0: d'argent, donc j'avais 20 euros par jour, donc il a fallu mettre des sous de côté. Préparation topographique, préparation physique, voilà, j'ai travaillé avec un coach sportif et je suis allé voir un podologue aussi, savoir s'il était nécessaire de faire des semelles orthopédiques. Et puis préparation spirituelle, également avec mon père Spi. J'ai fait une retraite de discernement chez les jésuites avec les exercices de Saint-Ignace de Loyola. Et préparation également logistique. C'est-à-dire, concrètement, je vais avoir besoin de plusieurs paires de chaussures. Donc, en fait, j'ai acheté des paires pendant la préparation et je les avais confiées à des personnes qui devaient venir marcher avec moi pendant le pèlerinage et qui me les ont apportées en temps voulu.
1: 7000 kilomètres à parcourir à pied, ce sont évidemment aussi des rencontres, il y a des épreuves et puis un retour sur soi-même, évidemment.
0: Oui, moi j'aime à dire que toutes les personnes qui m'ont aidé pendant le pèlerinage, que ce soit parce qu'elles m'ont hébergé ou parce qu'elles m'ont donné, je sais pas, des bananes sur le bord de la route ou parce qu'on a discuté pendant quelques minutes, toutes ces personnes-là sont les muscles qui m'ont permis d'accoucher de ce pèlerinage, d'atteindre mon objectif comme une mosaïque multicolore et multiculturelle et multireligieuse aussi. Et bien évidemment, ces gueules de rencontre, toutes ces personnes-là m'ont permis en fait de donner une saveur particulière à la route. Et sans eux, en fait, j'aurais pas pu aller jusqu'au bout. En fait, ces personnes-là n'ont été que l'expression concrète de la providence sur la route, qui m'ont en fait apporté une aide à un moment où j'en avais besoin.
1: Parmi ce que vous avez vécu, il y a évidemment une multitude de souvenirs, mais est-ce que vous pouvez en partager un particulièrement fort?
0: Eh ben, un souvenir particulièrement fort, il y a eu cet épisode en Italie, pas très loin de Padoue. D'ailleurs, Padoue, basilique de Saint-Antoine qui est vraiment extraordinaire. Mais avant d'arriver à Padoue, je rentre dans un bar pour remplir ma gourde. Et en fait, j'explique un peu pourquoi j'ai mon sac, pourquoi je suis sur la route. Et la jeune femme que j'avais en face de moi, qui était derrière le comptoir, en fait, en entendant l'évocation de Jérusalem, a fondu en larmes. Et alors, je ne sais pas pourquoi, je sais pas pourquoi ça l'a touché autant, et parce qu'on n'a pas tant discuté que ça après, mais ce qui est très intéressant là-dedans, c'est que en fait, cette rencontre-là, et puis les autres qui ont été un peu du même acabit, m'ont vraiment démontré que, en tant que pèlerin aussi, j'étais vecteur de quelque chose, et que, à travers moi, peut-être soufflait aussi l'Esprit Saint. Et que en fait, ça pouvait toucher les personnes que je rencontrais en leur apportant des déclics dont elles avaient besoin. Et ça, c'est vraiment extraordinaire d'être bénéficiaire de ça.
1: Et puis durant ce pèlerinage, évidemment, Dieu vous a accompagné au quotidien, même, je dirais presque à chaque pas.
0: Bien sûr, bien sûr. En fait, c'est toute la différence entre être marcheur ou être pèlerin. Parce que c'est pas forcément l'itinéraire qui définit la personne. Bien évidemment, en marchant sur le chemin de pèlerinage, on pourrait se dire qu'on est pèlerin. Mais ça dépend aussi comment on occupe son temps, ça dépend comment on construit sa journée. Et moi, de fait, alors il y a des journées où j'étais plus marcheur que pèlerin, parce que j'ai moins prié, mais la quasi-totalité des journées était composée du rosaire, était composée de temps à autre de la lecture des évangiles, d'un temps de prière perpétuelle aussi, à la manière du pèlerin russe, en répétant la phrase Seigneur Jésus-Christ, aie pitié de moi pécheur, et en la calant sur la respiration. Donc ça, chaque jour, entre une demi-heure et une heure à peu près. Et puis, des moments de marche aussi, de silence pour être à la disposition de Dieu. Et puis, des moments même de discussion orale avec Dieu, où je lui parlais comme s'il était à mes côtés physiquement, parce qu'il l'était, hein, de fait, mais de manière invisible. Donc bien évidemment, Dieu m'a épaulé. Et j'imagine que si mon pèlerinage se résumait à une plage avec des pas sur le sable, il y aurait bien des moments où il y aurait seulement les deux traces du Christ, parce qu'il y a bien des moments où il m'a porté, justement.
1: Et on sent à vous écouter que c'est quelque chose d'inoubliable tout ça pour vous et vous en revenez avec l'envie de témoigner via ce livre Jérusalem, une promesse aux éditions Salvator, via cet entretien que nous avons ensemble. Vous avez envie de partager tout ça.
0: Bien sûr, mais en fait, ce qui est intéressant, c'est que, alors déjà, dans toute aventure, dans tout pèlerinage, il y a trois phases qui sont importantes. Il y a la préparation, la réalisation et la restitution. Donc, il est intéressant de se poser la question de savoir comment on restitue l'aventure vécue, le périple accompli, le pèlerinage abouti. Et moi, j'avais dans l'idée déjà d'écrire un livre en partant sur Jérusalem. Alors, j'ai eu la chance que Salvator me donne la possibilité de m'accompagner dans ce projet-là, et je les en remercie. Parce que bien évidemment, le livre vient condenser justement ce témoignage-là. Alors ça en fait un témoignage qui n'est pas exhaustif, parce que bien évidemment, quand on raconte 7 000 km, quand on raconte 11 mois de marche, 3 mois sur place, il est bien évident qu'on ne peut pas tout lire, et que parfois il faut choisir ce qu'on écrit. Mais en tout cas, le livre est vraiment l'écho de cette volonté de transmettre, de restituer, et surtout de la même manière que peut-être quelqu'un qui préparera son pèlerinage à Jérusalem demain cherchera les livres existants pour bien préparer sa route, et peut-être qu'il utilisera le mien, et c'est là où tout aura été gagné. C'est justement que mon livre puisse faire partie justement de ses repères pour ces nouveaux pèlerins.
1: Alexis Janson, on a beaucoup parlé de ces 7 000 km que vous avez parcourus, un peu moins encore des 3 mois que vous avez passés en Terre Sainte. C'est évidemment quelque chose qui vous a profondément marqué.
0: Oui, bien sûr. Ouais. Ce qui fait qu'aujourd'hui, d'ailleurs, chaque jour, je pense à Jérusalem et j'aimerais bien y revenir. Mais chaque chose en son temps, ça arrivera. Si Dieu le veut, ça arrivera. Mais pour l'instant, voilà, en l'occurrence maintenant, voilà, c'est de parler du livre et parler du pèlerinage. Mais en tout cas, ces 3 mois-là ont été particulièrement marquants. En fait, c'est très important pour moi de pouvoir prendre le temps de vivre sur place pour à la fois discuter avec un maximum de monde, de personnes. Et aussi pour devenir serviteur après avoir été servi sur la route, en fait, par les gens qui m'ont aidé. Donc j'ai pu aider des communautés religieuses, j'ai pu aller marcher en Galilée, j'ai pu déambuler dans Jérusalem, un peu traîner dans Jérusalem pour me laisser infuser par la vieille Jérusalem. Passer pas mal de nuits en prière, 5-6 nuits en prière dans le Saint-Sépulcre. D'ailleurs, c'était un des objectifs vraiment, au-delà d'arriver pour la messe de la Nativité à Bethléem le 24 décembre, c'était de passer une nuit au Saint-Sépulcre. Et le 31 décembre, c'est ce que j'ai fait. Au lieu d'aller fouiller dans les bars, d'aller boire des bonnes pintes de bière à la nouvelle année, eh ben, je me suis lové dans le silence du Saint-Sépulcre pour être présent à Dieu et pour rendre grâce de tous ces mois de marche. Et surtout d'avoir pu aller jusqu'au bout
1: Et
0: et
1: puis
0: d'y être arrivé.
1: une Terre Sainte qui est avec ce qui se passe actuellement, a plus que jamais besoin de ses pèlerins actuellement.
0: Bien sûr, alors c'est quelque chose qu'avait dit Monseigneur Pizzaballa, le patriarche latin de Jérusalem, et qui redit, je pense, à chaque fois qu'il peut s'exprimer. Mais la Jérusalem a besoin plus que jamais de ses pèlerins. A besoin de porteurs de la foi catholique pour que justement cette ville ne se vide pas de sa substance et qu'elle ne soit pas juste une ville un peu musée où ah, c'est génial, le Christ est passé par là, il est mort là, et puis en fait ça devient un genre de musée et chaque sanctuaire en fait devient une sorte de station touristique. Donc bien évidemment Jérusalem a besoin de ses pèlerins, les chrétiens de Terre Sainte ont besoin de soutien tant spirituel que matériel, et du coup j'en profite hein, pour encourager tous ceux qui pourront et qui voudront aller se rendre là-bas pour aller rendre visite aux communautés religieuses, pour aller prier et pour justement participer au maintien de cette incarnation christique qu'il y a dans Jérusalem et dans la Terre Sainte plus largement.
1: Merci Alexis Janson. Votre histoire, elle est à retrouver dans ce livre, Jérusalem, une promesse aux éditions Salvator, et puis sur les réseaux sociaux, un marcheur lambda. Merci d'avoir été avec nous.
0: Ben, je vous en prie, merci de m'avoir reçu, Simon.
2: Dans un instant, place à la méditation avec la prière monastique.

Retrouvons à présent la prière du soir. Ce sont les moines de l'abbaye de Saint-Vendry en Normandie qui nous accompagnent.

Nous entrons dans la prière avec l'hymne du soir. Parvenus au coucher du soleil, contemplant la lumière du soir, nous chantons le Père et le Fils et le Saint-Esprit de Dieu.

0: Celui qui s'abrite sous la protection du Très-Haut repose à l'ombre du Dieu du ciel. Il dit au Seigneur, « Tu es mon défenseur et mon refuge, mon Dieu en qui je me confie. » Dieu a donné ordre à ses anges de te garder dans toutes tes voies. Ils te porteront entre leurs mains de peur que tu ne heurtes le pied contre une pierre.
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Avant le départ de la lumière, nous te supplions, Créateur du monde, que ta tendresse coutumière soit notre garde et notre protection.

Entre tes mains, Seigneur, je remets mon esprit. Garde-nous, Seigneur, comme la pupille de l'œil. À l'ombre de tes ailes, protège-nous.

Visite, nous t'en prions, Seigneur, cette maison, et éloigne d'elle toutes les embûches de l'ennemi. Que tes saints anges y habitent pour nous garder dans la paix, et que ta bénédiction demeure toujours sur nous. Concluons notre prière par l'antienne Alma Redemptoris Mater. Sainte Mère du Rédempteur, porte du ciel toujours ouverte, aie pitié des pécheurs.

0: C'était la prière du soir avec les moines de l'abbaye de Saint-Vandry.
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1: Rien de plus désagréable qu'une litanie de cris qui vous poursuit comme les guêpes d'un essaim vous tournant autour. Alors qu'ils veulent avoir la paix, les disciples ne peuvent plus supporter les jérémiades d'une femme qui leur colle aux baskets, demandant instamment à Jésus de chasser l'intruse. Ainsi démarre la scène d'évangile que Matthieu nous donne à contempler ce dimanche, un épisode crucial dans la vie de Jésus qui lui fera comprendre, à travers la supplique d'une étrangère, la soif de toutes les nations et l'amplitude de sa mission. Pour commenter ce passage, je reçois la bibliste Régine Maire. Bonjour.
2: Bonjour Béatrice, bonjour à tous.
1: Nous commençons par écouter la parole chez Matthieu, chapitre 15, versets 21 à 28.
3: Jésus s'était retiré vers la région de Tyr et de Sidon. Voici qu'une Cananéenne, venue de ces territoires, criait « Aie pitié de moi, Seigneur, fils de David, ma fille est tourmentée par un démon ». Mais il ne lui répondit rien. Les disciples s'approchèrent pour lui demander « Donne-lui satisfaction, car elle nous poursuit de ses cris ». Jésus répondit « Je n'ai été envoyé qu'aux brebis perdues d'Israël ». Mais elle vint se prosterner devant lui « Seigneur, viens à mon secours ». Il répondit « Il n'est pas bien de prendre le pain des enfants pour le donner aux petits chiens ». « C'est vrai, Seigneur, reprit-elle, mais justement, les petits chiens mangent les miettes qui tombent de la table de leur maître ». Jésus répondit « Femme, ta foi est grande, que tout se fasse pour toi comme tu le veux ». Et à l'heure même, sa fille fut guérie.
1: Régine Maire, dans quel contexte a lieu ce passage ?
2: Alors, j'aimerais parler de deux contextes. Le contexte de l'écriture de Matthieu, mais aussi le contexte de quand il écrit et pour qui il écrit, parce que je crois que ça éclaire ce texte d'une façon assez lumineuse. Le contexte dans l'évangile de Matthieu, qui suit tout à fait Marc, se trouve après une controverse avec les pharisiens sur le pur et l'impur. Et ce texte, qui est juste avant celui que nous venons d'entendre, éclaire cet épisode que Matthieu a placé là. Alors, peut-être le contexte aussi, j'aime bien le titre que donne un exégète à cette série, aussi bien dans Marc que dans Matthieu, qu'il appelle l'affaire des pains, qui commence par la première multiplication des pains en Israël pour le peuple juif, et qui se termine, après le passage que nous lisons aujourd'hui, par une deuxième multiplication des pains en territoire païen pour les païens.
1: Donc ça parle d'un élargissement.
2: Absolument. Et ce texte fait charnière entre ces deux épisodes de l'affaire des pains. Alors évidemment, on peut penser aux miettes, hein, mais voilà, cette affaire des pains est un fil qu'on peut tirer pour éclairer cet épisode.
1: Pour qui écrit Matthieu ? Parce que c'est la deuxième chose dont vous voulez nous parler.
2: Souvenons-nous que Matthieu écrit autour des années 80. Et là, Paul et les Actes des Apôtres en sont témoins. Nous allons assister à cette immense question qui a traversé la première communauté, faut-il accueillir les païens dans notre communauté et comment, par rapport à toute la tradition juive que nous vivons. De plus, Matthieu, on pense qu'il écrit d'Antioche. Antioche était une ville où il y avait beaucoup de judaïsants et où cette question a dû se poser, qu'obliger les gentils, les païens, les craignant Dieu, qui demandent à devenir disciples de Jésus, faut-il leur interdire l'accès s'ils ne veulent pas respecter les lois de la nourriture, par exemple, ou de la circoncision ? Et du coup, ce passage que nous lisons, s'adressant à une communauté qui est en pleine réflexion sur ces questions-là, éclaire aussi le fait que ce n'est pas une réflexion théologique qui va changer les esprits, mais les événements, et donner des réponses aux questions plutôt qu'une réflexion théologique.
1: Alors cette idée que Dieu vient pour l'ensemble des hommes et pas seulement le peuple d'Israël. On va la retrouver ici. Géographiquement, le pur et l'impur, il va se jouer là, entre le territoire que Jésus connaît bien et puis cette fameux passage dans le territoire de Tyr et de Sidon, puisque ça commence comme ça. Jésus s'était retiré vers la région de Tyr et de Sidon. Quand on parle de territoire païen, c'était des lieux où on adorait d'autres dieux. Qu'est-ce que ça voulait dire exactement ?
2: Ça voulait dire des peuples qui ne croyaient pas au Dieu d'Israël et qui avaient sans doute leur propre Dieu et leurs propres adorations.
1: Régine Mère, lisons avec vous ce texte d'évangile de Matthieu. Voici qu'une Cananéenne venue de ces territoires criait « Aie pitié de moi, Seigneur, fils de David, ma fille est tourmentée par un démon. » C'est une habitante, une Cananéenne, la terre de Canaan, c'est cette terre-là ?
2: La terre de Canaan est multiple. Elle signifie le lieu où le peuple, après avoir traversé le désert pendant 40 ans, est arrivé, qu'il a conquis. C'est sans doute le territoire de la Phénicie, mais qui revêt un caractère, une connotation païenne. Connotation païenne. Parce que lorsque le peuple hébreu est arrivé en Canaan, il a dû imposer sa foi à un peuple qui
1: étranger.
2: Ne croyait pas. Et du coup, c'est intéressant parce qu'on voit bien que Matthieu va appeler cette femme la Cananéenne, là où Marc l'appelle la Syrophénicienne. Donc, pour bien marquer à la fois cette dimension d'étranger, d'étrangère, et aussi de païenne.
1: Regardons cette femme qui crie. Elle ose exprimer sa plainte vers Jésus. On peut se demander d'ailleurs comment elle le reconnaît, puisque elle n'est pas normalement dans le territoire où Jésus marche, vit.
2: Alors, peut-être juste avant, on a le passage à Gadara où Jésus va délivrer un possédé, vous savez, et qu'il est fort possible que les rumeurs autour de Jésus avaient franchi les frontières, puisque lui-même avait franchi les frontières et avait fait des guérisons en territoire païen. Mais ce qui est intéressant, c'est qu'elle va l'appeler d'un nom pieux, j'allais dire, mais juif, quoi. Juif.
1: Seigneur, fils de David. Qu'est-ce que ça veut dire, ça ?
2: Alors, vous vous souvenez, l'aveugle de Jéricho, Bartimée, va dire aussi, fils de David. C'était un des noms du Messie.
1: Le Messie qu'on attendait, qui allait délivrer le peuple en Israël.
2: Voilà. Et sans doute que cette façon d'interpeller Jésus nous laisse à penser que autour d'elle, on l'avait désigné comme le Messie, en tout cas le Messie des Juifs.
1: Aie pitié de moi. Comment comprendre cette parole ?
2: Ah, c'est une expression que j'aime beaucoup parce qu'elle fait appel à l'utérus, au ventre, les entrailles. Prends pitié de moi, ça veut dire c'est pas avec ta tête que tu vas rentrer en relation avec moi, mais par ce qui remue en toi et par tes entrailles.
1: Mais sois saisi de compassion.
2: On peut le dire comme ça, ça fait penser à la parabole du bon samaritain où on nous dit que le bon samaritain fut saisi aux entrailles, quoi. Et combien de fois dans l'évangile on va nous dire que Jésus a été saisi aux entrailles. Et c'est la façon d'entrer en relation avec quelqu'un de façon profonde et réelle.
1: Cette femme dit que sa fille est tourmentée par un démon. Il s'agit d'une maladie, une possession ?
2: Sans doute, peut-être quelque chose. On a vu Jésus guérir des épileptiques, par exemple, ou des maladies qui s'exprimaient de façon un peu, qui joignaient un peu la folie, on dirait aujourd'hui.
1: En tout cas, elle n'a pas amené sa fille. Elle est venue porteuse de cette demande. Elle croit déjà, en venant seule, qu'il va se passer quelque chose.
2: C'est extraordinaire, parce que c'est juste sur sa foi à elle que Jésus va s'appuyer pour guérir sa fille. Ça fait penser à l'épisode du serviteur du centurion qui vient pour implorer Jésus pour son centurion et que Jésus va guérir à distance.

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1: Régine Mère, nous continuons à regarder avec vous l'évangile de ce dimanche, chez Matthieu, chapitre 15, versets 21 à 28. Alors qu'une femme cananéenne, une étrangère, ose demander à Jésus de lui venir en aide parce que sa fille est souffrante, le texte se poursuit. Jésus ne lui répondit rien. Comment interpréter ce silence de Jésus ?
2: Moi, j'ai une façon de l'interpréter qui est tout à fait dans la conscience de Jésus, qui n'a cessé de répéter qu'il était venu pour les brebis d'Israël et qui jamais, jamais ne va dire que lui vivant, il appelait les étrangers ou les païens. On va juste entendre dans l'évangile de Jean, il y a encore des brebis hein, qui ne sont pas encore... Et c'est après la mort et la résurrection. Donc, moi, je crois que cet événement va éclairer la conscience de Jésus au niveau de sa mission et va élargir sa vision de la mission. Mais encore une fois, souvenons-nous que cet évangile a été écrit bien après la mort et la résurrection de Jésus et que, à ce moment-là, les disciples avaient pris conscience que la bonne nouvelle était pour tous, y compris les étrangers.
1: Et ils mettent ça en scène dans le récit que nous sommes en train de lire.
2: Absolument. Mais vous sentez qu'à travers l'ambiance générale des communautés disciples de Jésus entre les années 30 et les années 100, cette question était au centre. Et du coup, pour Matthieu, c'est une façon de remettre sur les lèvres de Jésus quelque chose qui ouvre à cette dimension.
1: Les disciples en ont ras-le-bol de cette femme qui n'arrête pas de crier puisqu'il s'approche de Jésus, donne-lui satisfaction car elle nous poursuit de ses cris.
2: Alors moi, je serais moins sévère que vous parce que après la mort et la résurrection de Jésus, on sait que c'est aux apôtres qu'est confiée la bonne nouvelle et c'est eux qui vont être les intermédiaires. Et je l'entends aussi un peu comme ça. Après la mort de Jésus, ça revient aux apôtres d'alerter Jésus. On peut l'entendre comme ça. Moins en réaction contre.
1: Vient la réponse de Jésus après cette intervention des disciples. Je n'ai été envoyé qu'aux brebis perdues d'Israël. Donc ça va bien dans le sens de ce que vous expliquiez.
2: Oui. Les événements, on voit bien dans tout l'évangile, on voit comment Jésus est sensible aux rencontres, aux événements, et que c'est ça qui va aussi éclairer sa mission et sa vocation. Et ici, on a transmis par Matthieu un épisode qui pointe ça de façon absolument extraordinaire.
1: Mais c'est intéressant parce qu'on peut avoir l'idée d'un Jésus qui, de son vivant, sait exactement ce qu'il fait, qu'il est venu pour tous. Et on a l'impression que c'est une progression dans
2: absolument.
1: Sa vie.
2: Absolument. Il y a un livre d'un père jésuite, le père Guillet, qui explique très bien ça, comment Jésus, la conscience de Jésus comme nous, incarnée, notre conscience, on n'a pas la même conscience à 5 ans, à 15 ans ou à 50 ans, et que la conscience de Jésus s'est faite, construite, et alors ça, on le voit dans tous les évangiles, les quatre, hein, au fur et à mesure des rencontres et des événements qui vont l'aider à entrer dans sa vocation profonde.
1: Il est question des brebis perdues. Qu'est-ce que ça signifie, cette expression ?
2: Eh bien, moi, ça me fait penser au baptême de Jean-Baptiste, qui déjà annonçait la bonne nouvelle à tous les pécheurs d'Israël. D'ailleurs, cet épisode arrive un peu après la mort de Jean-Baptiste, et où Jésus, en écho à Jean-Baptiste,

0: vient se prosterner devant Jésus, la cananéenne. « Seigneur, viens à mon secours. » Donc, loin de se démonter, cette femme, elle associe le geste à la parole.
1: Ah oui. Je ne sais pas si son point d'appui, c'est son amour fou pour sa fille ou la foi qui grandit en elle, mais c'est assez extraordinaire comme démarche.
0: « Viens à mon secours. » Alors là, c'est une phrase qu'on retrouve dans des textes, notamment les psaumes. Hein.
1: Notamment les psaumes, mais même Pierre marchant sur les eaux, hein, « Viens à mon secours ». Je veux dire que c'est vraiment un appel au salut. Au salut au sens large du terme. À la fois secourir quand j'ai besoin, mais aussi me donner la vie.
0: Alors Jésus va répondre à la femme, il n'est pas bien de prendre le pain des enfants pour le donner aux petits chiens. On a une réponse imagée de la part de Jésus, métaphorique, mais très cinglante.
1: Terrible, terrible. Parce que les chiens, c'est comme ça qu'on appelait les païens. Donc il qualifie la femme de païenne, et donc elle n'a pas droit au partage du pain qui est réservé aux enfants d'Israël. Terrible.
0: Et comment vous l'interprétez, cette phrase?
1: Moi, je crois que ces questions se sont posées
0: aux premières communautés
1: de façon cinglante, puisque on voit bien le débat entre Paul et Pierre, on voit bien comment Paul, dans l'Épître aux Galates, va qualifier Pierre de tous les noms, parce que il n'a pas eu cette intelligence d'ouvrir la communauté aux païens. Donc, je crois que c'est un reflet de la façon dont les premières communautés chrétiennes traitaient les païens.
0: Oui, elles étaient divisées sur ce sujet-là.
1: Oui.
0: La femme ne se laisse pas démonter après cette réponse de Jésus. C'est vrai, Seigneur, mais justement, les petits chiens mangent les miettes qui tombent de la table de leur maître.
1: Ah, c'est vraiment... On reste baba, quoi. On reste complètement admiratif devant l'intelligence de cette femme et devant la façon dont elle comprend qu'elle n'a pas droit à la table des maîtres. Les Juifs ne mangeaient pas. Et Dieu sait si Jésus s'est fait reprocher de manger à
0: avec
1: la même table que les pécheurs. Qu'elle n'avait pas droit, mais qu'il y avait quelque chose du royaume de Dieu qui pouvait lui revenir. Et elle a cette image étonnante des miettes qui tombent. Et en plus, si elle se met au niveau des miettes qui tombent sous la table, elle-même, dans une attitude de compréhension du mystère, se met pas à la hauteur des convives, pas à la hauteur des Juifs, mais elle se met sous la table. Là aussi, il y a chez cette femme, je trouve, une intelligence du plan de Dieu qui est fantastique, quoi.
0: C'est-à-dire qu'elle n'est pas dans un désir mimétique, je veux comme l'autre.
1: Absolument.
0: Mais si c'est ça, ben moi je le prends.
1: C'est ma place. Elle reconnaît que c'est sa place. Et je veux dire, là aussi, on a une belle leçon pour chacun de nous, quoi. Chacun a sa place.
0: Écoutons la réponse de Jésus. « Femme, ta foi est grande, que tout se fasse pour toi comme tu le veux. »
1: Voilà, Jésus, pour le coup, à la fois ses entrailles et son intelligence de la démarche de foi a été pris. Je crois qu'il a été pris et qu'il ne pouvait rien faire d'autre que accéder à la demande de cette femme.
0: Il l'appelle femme ?
1: Oui, debout. Alors pour le coup là, elle n'est plus sous la table. Elle est en vis-à-vis, elle est debout en face de lui. C'est remarquable parce que cette appellation la relève.
0: Et on a l'impression que c'est finalement la première fois dans le texte qu'il s'adresse à elle personnellement en tant que sujet. Hein.
1: Eh bien oui. Oui, c'est un vis-à-vis, c'est devenu un vis-à-vis. C'est comme dans toutes ces rencontres de Jésus qui nous épate, quoi. Où rien que son regard bienveillant sur la personne, met la personne debout et vivante, et la rend vivante.
0: Que tout se fasse pour toi comme tu le veux, donc ce n'est pas Jésus qui agit là. Qu'est-ce que vous diriez sur cette formule qu'on retrouve hein, dans d'autres passages d'évangile?
1: Le centurion, oui, c'est la foi qui fait le miracle, c'est pas la main de Jésus.
0: C'est-à-dire?
1: Eh bien que c'est la foi de celui qui demande, et avec audace, c'est une bonne leçon pour nous aussi, hein, qui fait que la vie est là. Jésus n'imposera jamais rien, même des bonnes choses, quoi. Mais c'est si tu veux, qu'est-ce que tu demandes? Que veux-tu? Donc, Dieu a besoin qu'on exprime notre désir pour pouvoir nous répondre.
0: Et la balle est dans le camp de celui qui demande.
1: Et la foi, c'est ça. La foi, ce n'est rien d'autre que ça. Hein. C'est demander en croyant que oui, il peut le faire, mais en même temps, ça demeure la foi. C'est pas acquis d'avance.

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1: Régine Mère, nous continuons à regarder avec vous l'évangile de ce dimanche, chez Matthieu, chapitre 15, versets 21 à 28. Le texte nous dit que la fille de la Cananéenne guérit. On ne sait pas la suite, on ne sait pas ce qui va se passer, si cette femme finalement va repartir bouleversée, changée, mais on suppose que cette rencontre-là l'a travaillée autant que Jésus.
2: Je ne sais plus où j'ai lu un récit qui était fait par la fille de cette femme, justement. Et c'est elle qui raconte l'épisode. Et on voit comment, effectivement, la puissance de la parole de Jésus, non seulement a guéri et a consolé la mère, mais a permis que la parole se répande en territoire païen. Je crois que la pointe aussi de cet évangile, c'est ça. Et ça nous ramène, nous aussi, à nos limites, aux frontières que l'on met. Ne pas parler à un tel, ne pas dépasser telle frontière. Vous sentez comment cet évangile nous rejoint dans toutes les limites et toutes les barrières que nous mettons, non seulement avec les étrangers, mais je pense aussi avec tous les croyants, que ce soit les musulmans, les juifs, les autres confessions chrétiennes, toutes les barrières que nous mettons là où Jésus voit large et voit grand.
1: C'est ça, Régine Mère, la bonne nouvelle de ce texte. Au fond, c'est que la bonne nouvelle est pour chaque homme, chaque femme, quel qu'il soit, quel que soit son pays, sa culture. On peut même jusqu'à aller dire la manière dont il vit et qui peut nous gêner parfois.
2: Oui, c'est la foi qui est agissante. La bonne nouvelle, elle est répandue partout. Et celui qui l'accueille ouvre son cœur et rentre en relation avec le Christ. Et c'est ça le salut. Moi, j'ai été édifiée par la foi, la fidélité de la foi de certains musulmans ou la foi immense de certains de la communauté juive. Et je me dis, mais cette foi-là, elle n'a pas de barrière, quoi. Et le salut est annoncé pour tous. Il faut s'en saisir.
1: Jésus dit à cette femme, ta foi est grande. Comment, Régine Mère, augmenter notre foi? Comment croire comme cette femme qui ne s'est pas laissée démonter?
2: La foi, c'est une relation. Comment vous entretenez vos relations? Entretenir sa relation à Dieu et à Jésus.
1: Et comment l'entretient-on, cette relation?
2: Par la prière et par les actes que l'on peut poser, parce que on le fait avec lui.
1: Donc les actes quotidiens de tous les jours.
2: Absolument, absolument. On les fait avec. Donc, il y a quelque chose qui nous porte, qui nous soulage même parfois, et qui est une expression de notre foi.
1: Ce texte, il parle aussi de l'impossible. Oser aller vers une demande qui nous paraît impossible. Enfin, cette femme, elle a quand même été voir une sorte de maître à l'époque, quelqu'un qui devait être suivi aussi, ne serait-ce que par les disciples, donc il y avait une certaine aura. Elle a osé.
2: Oui, oui, c'est ça. La foi nous donne de l'audace, quoi. Quand on voit les grands saints, les fondations impossibles, une mère Teresa, quelle audace, quelle audace. Voilà, c'est de cet ordre-là, on sait qu'on n'est pas seul et que avec lui, tout est possible.
1: Et que demander alors? Parce que c'est souvent une question que nous nous posons. Qu'est-ce qu'il faut demander à Dieu?
2: Je crois qu'il faut demander tout ce que notre cœur porte comme désir et qu'il faut demander avec précision. Je me souviens de cette petite histoire du pasteur évangélique Yonggi Cho en Corée, qui disait « Quand vous priez, certes vous demandez un vélo, mais demandez un vélo bleu. » Voilà, la réponse ne nous appartient pas, mais osez faire confiance.
1: Osez être précis, c'est ce que vous voulez
2: oui,
1: dire
2: Oui.
1: Dans son désir.
2: Dans son désir.
1: Aller jusqu'au bout de son désir. Oui. Régine Mère, on voit dans ce texte un Jésus qui se laisse transformer, déplacer dans sa manière de concevoir sa mission, on l'a déjà dit. Qu'est-ce que ça nous dit de Dieu, ça? Du Dieu d'Israël, finalement, qui pourrait, justement, évoluer, se transformer au contact de l'homme?
2: Alors, est-ce que ça nous dit quelque chose de Dieu ou est-ce que ça nous dit quelque chose de nous qui sommes appelés à nous laisser éclairer par les événements et à changer? Notre vie est une dynamique de foi, c'est-à-dire de changement. Et si j'ai toujours aujourd'hui ma foi de petite fille de 6 ans, j'ai rien compris, quoi. Et nous sommes tous appelés à changer, au plan déjà anthropologique, mais aussi au niveau de
1: spirituel.
2: La foi. Et nos institutions aussi sont appelées à changer.
1: Parce qu'il est très fort pour les institutions, ce texte.
2: Ça, c'est terrible. Et ça, c'est difficile, hein.
1: Ouvrir large les portes, comme dit François, le pape.
2: Ouais.
1: Et se laisser dérangé par l'étranger, le cananéen d'aujourd'hui? C'est un vrai défi, ça.
2: C'est un vrai défi et c'est une autre pointe de ce texte et qui nous rejoint, quoi. À qui est-ce que je ferme la porte? Qui je considère comme impur? Qui je considère comme pas de mon troupeau? Ça, c'est terrible parce que Jésus n'a jamais eu ce regard-là, quoi. Et le fait qu'elle soit étrangère, en terre étrangère, ça a été, on se le disait, une question pour les premières communautés de judaïsants, mais c'est aujourd'hui une question bien plus large et qui nous rejoint dans notre pratique, hein, dans notre relation à Jésus et notre pratique de disciples.
1: Alors nous disons ça pour l'Église, mais ça peut être valable aussi pour la politique aujourd'hui, la manière dont nous formons société aujourd'hui, hein, cet accueil de l'autre.
2: Bien sûr, et puis l'un rejaillit sur l'autre.
1: Merci à vous, Régine Maire. Je recommande à nos auditeurs la lecture de cet évangile. C'est chez Matthieu, chapitre 15, versets 21 à 28. Merci à Antoine Picot à la technique.

0: On retrouve Thierry Lyonnais avec l'émission Visage.
1: 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Il est le fondateur de l'association 82-4000 Solidaires, une association qui a pour vocation de faire découvrir la montagne aux personnes en situation de précarité ou de grande pauvreté.

0: épargnez-moi.
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0: Il y a bien des manières d'aborder la montagne. Certains préfèrent la regarder de loin, trouvant un peu fou ceux qui risquent leur vie à la gravir. D'autres ne peuvent se contenter de la regarder, ils ont besoin d'aller toujours plus haut. Il y a les solitaires, il y a ceux pour qui la montagne rime avec partage. Hugues Chardonnet, bonjour.
1: Bonjour.
0: Pour vous, il n'y a pas de doute, la montagne est avant tout un lieu de rencontre et un lieu de partage. Vous êtes guide, médecin et diacre de l'Église catholique. Vous vivez à Briançon, où vous pratiquez la médecine du sport. Et vous avez fondé 82-4000 Solidaires, une association qui a pour vocation d'emmener en montagne des jeunes en difficulté ou des jeunes de milieux défavorisés. Alors nous aurons l'occasion de découvrir cette association au cours de cette émission. Mais tout d'abord, vous êtes né, Hugues Chardonnet, en 1958, non pas à Chamonix ou à Saint-Gervais, comme beaucoup de guides, ni à Briançon d'ailleurs, mais vous êtes né dans la région parisienne. Comment vous est venu le goût de la montagne, à vous le petit Parisien ?
1: Comme la plupart des guides des promotions actuelles, nous venons des grandes villes en fait, hein, essentiellement, et chacun a son histoire qui l'a rapproché de cet environnement exceptionnel de l'altitude, de la haute montagne. Et bon, donc chacun avec la sienne d'histoire. Moi, effectivement, je suis né à Paris, dans les hasards d'une vie familiale de gens de province qui sont venus chercher du travail. Et c'est le bonheur d'une rencontre extraordinaire, lorsque j'étais tout jeune, d'amis, disons les parents d'un garçon avec lequel j'étais en classe, qui m'ont invité dans leur chalet, des gens généreux. Et voilà comment j'ai eu ce contact avec la montagne. Donc, peut-être que j'en dise plus.
0: Oui, mais... oui, vous aviez quel âge à ce moment-là, quand vous avez découvert la montagne?
1: Alors, la première fois que je suis allé en montagne avec eux, parce qu'ils m'ont invité, dans leur chalet qui s'appelle Rencontre, dans la vallée de Chamonix.
0: Très joli.
1: Il
0: n'y
1: a pas de
0: déjà.
1: Hasard, voilà, exactement. Hein. Rencontre, c'était déjà signifiant de ce qu'ils portaient en eux, des gens très généreux. Et un chalet toujours ouvert, plein de monde. Là, c'était donc, j'avais 8 ans la première fois, quelque chose comme ça, oui, 8 ans. Et le choc qui pour moi était vraiment très très fort, c'est grâce à eux, j'ai rencontré des gens qui faisaient de la haute montagne, après avoir fait un peu de ski, de rando, enfin comme tout le monde là-bas, on va dire. Hein. Et puis en particulier un ami prêtre qui avait fait beaucoup d'alpinisme et nous a emmenés faire une course magnifique dont je garde un souvenir extrêmement précis. J'avais 12 ans et on est allé faire l'Aiguille du Tour, qui est une course considérée comme facile, hein, mais une course de haute montagne où, au petit matin, juste à l'heure du lever de soleil, on s'est retrouvé au col supérieur du Tour et là, on débouche sur un immense plateau glaciaire, le plateau de glaciaire du Trian, sur lequel le soleil était en train de se lever. C'était d'une beauté. Moi, ça m'a troublé. Je m'en souviens encore. J'ai encore de l'émotion quand j'en parle, d'ailleurs. Hein. Et ça m'a changé ma vie, vraiment. Je me suis dit, cette beauté, cet environnement, j'ai envie d'y revenir.
0: Voilà. Mais alors, c'est là que vous vous êtes dit, je veux devenir guide?
1: Non.
0: Parce que vous avez quand même attendu longtemps, on va le voir. Vous avez attendu l'âge de 43 ans pour faire la formation.
1: Je suis un peu lent.
0: Vous êtes un peu lent.
1: Non, c'est pas là. Je dirais que là, j'ai attrapé le virus. Parce que, vous savez, vous faites faire de la montagne à 100 personnes et il y en a deux qui vont se passionner. C'est assez mystérieux, mais c'est comme ça. Et là, j'ai été touché par ce choc, on va dire, avec la montagne. Et donc, je suis rentré à ce moment-là dans la connaissance de l'alpinisme, qui est une culture, en fait. Et j'en crois que l'alpinisme est un sport. L'alpinisme n'est pas un sport. L'alpinisme, c'est véritablement une culture. On a à découvrir ceux qui sont passés avant nous, cet environnement exceptionnel dans lequel on est invité. J'ai envie de dire, tout le monde est invité. C'est un espace ouvert de par la loi française, d'ailleurs. Il est interdit de fermer la montagne, on ne peut pas l'interdire. Donc c'est quand même tout à fait, c'est quasiment exceptionnel.
0: Mais ce qui veut dire, c'est le petit garçon, enfin le jeune garçon de 12 ans s'est plongé dans les livres de Rebuffat, de Frison Roche.
1: Voilà, exactement, c'est exactement ça. Premier de cordée, Glace-Neige et Roc de Rebuffat. Et puis à l'écoute de ce qui se dit dans les rues de Chamonix, dans les soirées où les gens redescendent de la montagne et vous racontent leurs aventures, parce que l'alpinisme, c'est une expérience de vie très forte.
0: Alors, on en reparlera, Hugues Chardonnet, mais j'aimerais savoir quand même comment le petit garçon qui vit cet émerveillement dans la montagne à 12 ans, finalement, ne décide pas de partir comme guide, se former comme guide à Chamonix, mais fait des études de médecine. C'est quoi, c'était aussi une autre passion, la médecine, qui était presque aussi forte.
1: Mais l'essentiel de la vie d'un petit garçon qui vit en région parisienne, dans l'Essonne, à Évry, pour pas nommer la commune dans laquelle nous habitions, c'est d'aller à l'école, de réussir sa vie, et puis dans une culture familiale très ouverte, on va dire, sur la question religieuse aussi. Parce que moi, je suis né dans une famille chrétienne, catholique, où j'étais dans une école, catholique. Mm-hmm. Et donc, j'ai été aussi, en même temps, on va dire, hein, extrêmement impressionné par la découverte de Jésus-Christ. Et j'ai eu cette chance. Vraiment, moi, je veux dire que je suis un chanceux de la vie, c'est un scandale, quoi. Comme je dis des fois un peu en rigolant, mais c'est, il faudra bien que je paye un jour pour tout ce que j'ai reçu.
0: Ça, c'est très judéo-chrétien.
1: Donc. Oui, voilà, c'est ça, le fouet.
0: J'ai eu le fouet, là, j'ai reçu, je suis heureux. Non. Aïe, qu'est-ce qu'il va falloir que je paye un jour.
1: Je le vis pas comme une punition qu'il faudrait. Mais vraiment, je me dis, mais la vie est particulièrement injuste, j'en suis le signe, le témoin.
0: C'est-à-dire que voilà. Vous avez toujours eu la foi.
1: Alors j'ai eu une expérience de, disons, j'ai été touché assez jeune, aux alentours de 12 ans également, par une expérience mystique dans une retraite qui a fait que depuis ce jour-là, j'ai la chance effectivement d'avoir une conviction très très forte que
0: véritablement
1: il y a une
0: quitté.
1: Lumière qui ne m'a jamais quitté, qu'il y a une lumière qui nous accompagne et que l'amour est plus fort que la mort. Et donc ça m'a permis de vraiment de progresser toute ma vie et ça a orienté tous mes choix, mon choix d'orientation professionnelle. Mes parents qui voulaient que je sois ingénieur, ben je dis je préfère faire de la médecine parce que j'aime être avec les gens, j'aime les accompagner. Mmh. Ça me passionnait, puis je rêvais effectivement de soigner. Et puis ça m'a orienté également dans ma vie de recherche spirituelle, parce que le questionnement spirituel qu'on peut avoir par exemple en allant à la messe, et des fois un petit peu, pas stérile, mais un peu des automatismes. Et ça m'a amené justement également à beaucoup travailler sur la connaissance des textes bibliques, de faire la formation du cycle C à Paris, et de me spécialiser un petit peu en exégèse. Alors tout ça était en commun, c'est pour ça que vous me disiez, est-ce qu'on peut être guide comme ça quand on découvre la montagne à 12 ans? Je dis non, pas du tout. Ça s'est fait petit à petit, et j'ai envie de dire, après avoir découvert la montagne, j'ai vécu ma vie où était un peu enfoui ce rêve, même si j'ai pratiqué l'alpinisme et surtout l'escalade pendant des années.
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0: Hugues Chardonnay, en vous écoutant là depuis un instant, je trouve quelque chose de très beau dans votre histoire, lié à cette période des 12 ans, l'émerveillement de la haute montagne, et puis cette expérience spirituelle que vous avez vécue. Alors, sans vouloir être indiscret, vous aiguisez ma curiosité, j'ai envie quand même d'en savoir
1: dommage.
0: Un peu plus. Qu'est-ce qui s'est passé là, lors de cette retraite, quand vous aviez 12 ans, qui a rejoint votre cœur et qui a fait que vous avez aujourd'hui encore une certitude et que vous êtes habité par la présence de Dieu? Qu'est-ce qui s'est passé?
1: Il s'est passé rien d'original. Moi, je ne vais pas vous raconter une vision mystique ou une parole qui m'aurait été... On était dans une retraite pour préparer la communion, comme on dit toujours, pardon.
0: La profession de foi.
1: Et voilà. Et donc, dans ce côté un petit peu collectif, automatique, et bien, au milieu de cette réalité-là, et sans doute portée par les personnes qui nous accompagnaient, dont je ne sais plus le nom, c'est horrible, hein, mais donc on aimerait rendre aux personnes qui nous ont donné ce cadeau magnifique, qui était quand même une expérience spirituelle où on nous amenait à nous questionner sur le sens de ce que l'on vivait, sur le sens de ce que peut nous apporter le Christ, la bonne nouvelle, et comment s'ouvrir au monde. Eh bien, effectivement, j'ai eu cette illumination qui était quasiment physique dans un moment de prière qui m'a ouvert sur cette réalité d'un chemin qui s'ouvre dans une vie, que la vie n'est pas fermée. On a une vie et que dans cette vie, il y a une énergie, une lumière, un axe qui s'ouvre et qui n'est pas négatif. Et voilà, donc je me suis, à partir de ce jour-là, eu cette chance de ne pas être seul, on peut dire.
0: Et ça ne vous a jamais quitté? C'est-à-dire que depuis l'âge de 12 ans, vous avez toujours cru au Christ et à Dieu dans la tradition catholique?
1: Alors c'est petit à petit, effectivement, que c'est devenu véritablement une foi dans Jésus-Christ. Mmh. C'était plus confus, certainement, au départ. C'était une expérience quasi physique, hein, de bonheur intérieur et de lumière, de bien-être qui me vient de l'extérieur. Et ce petit à petit, cette expérience a pris sa véritable origine dans le Christ par ma culture, par le travail que j'ai fait, en particulier dans la lecture des évangiles.
0: Alors Hugues Jardonnet, je le rappelle, vous êtes guide de montagne, médecin du sport, et puis diacre de l'Église catholique. Je sais qu'il y a un homme qui vous a beaucoup inspiré quand vous étiez jeune, c'est le docteur Schweitzer. C'est vrai ?
1: Oui, mais bien sûr, on peut pas ne pas être touché. Et quand on connaît l'histoire de Schweitzer, quand j'étais gamin, je me disais, moi, je serais missionnaire. Plus tard, voilà, c'était une évidence, quoi. Mais bien sûr, hein, cet homme, un esprit universel en théologie, en
0: musique. Un médecin, pour ceux qui ne le connaissent pas, oui. Un médecin protestant. Oui. Qui s'est installé au Gabon et qui a créé le fameux centre de l'Ambarena, un grand hôpital au Gabon.
1: Qui était aussi un grand spécialiste de musique de Bach et un grand médecin. Aussi un humaniste et un théologien, parce qu'il était pasteur.
0: Il vous a inspiré, il a été un modèle pour vous, pour votre vie et votre choix d'être médecin ?
1: Indirectement, oui. Oui, certainement, mais à côté d'autres, parce que on nous montrait, bien sûr, moi j'étais dans une institution catholique, alors il était de mauvais ton de parler de Schweitzer, évidemment. Hein, parce que
0: de prendre un protestant comme modèle.
1: Voilà, surtout pas à l'époque. Pas à l'époque. Bon, non, ça passerait mieux, hein, mais ça se faisait pas du tout.
0: Maintenant, on dit notre frère réformé. Et qui est aussi un modèle pour les catholiques.
1: Ben évidemment, comme bien d'autres, évidemment, pasteurs comme Martin Luther King, ou même d'autres religions comme Gandhi, qui nous éclairent avec leur esprit universel, qui nous élèvent.
0: Votre idée d'être médecin, c'était d'abord et avant tout d'être dans la rencontre, puisque ce mot a l'air de compter pour vous, c'était aller à la rencontre des autres, aller à la rencontre de celui ou de celle qui souffre.
1: C'est aller à la rencontre, ça c'est sûr. Je crois qu'aussi, beaucoup à l'époque, c'était l'idée du service. Et je pense que c'est ce désir et en même temps, cette nécessité qui pour moi, émergeait de notre foi chrétienne et de l'Évangile, qui s'exprimait très bien dans ce métier-là, dans le métier de la médecine, et ce qui est une réalité. Hein. Moi, je suis très très heureux d'avoir fait médecine, c'est un cadeau de la République, de m'avoir offert ces études, et j'en suis vraiment toujours aussi enthousiaste.
0: C'est intéressant que vous associez le mot « service » au mot de médecine, parce que je crois que le sens du diacre, c'est d'être au service, non ?
1: Tout à fait.
0: Oui. Donc vous êtes complètement dans le service, dans votre fonction de diacre et dans votre fonction de médecin.
1: Oui, je dis toujours, quand on pose la question, on dit « mais à quoi ça sert d'être diacre ?» Je dis « ça sert à rien, ça c'est clair, mais dans ce que je vis, aussi bien en montagne, dans la vie associative, avec mes amis, en famille ou dans la médecine, eh bien, quelque part, le diaconat, c'est le ciment de tout ça, et c'est ce qu'on a envie de montrer qui ne se voit pas dans d'autres vies. Et c'est finalement le rôle du diacre qui est de montrer tout le service, ce qui est finalement l'expression de la vie du Christ dans chacune de nos réalités et que l'on ne voit pas. Et c'est pour ça que ça a été difficile d'accepter de faire le diaconat pour moi. Hein.
0: Mais ça, on en reparlera dans un petit moment.
1: Peut-être.
0: On ira en montagne dans un instant, mais avant de partir en montagne, nous allons partir du côté du Gabon. On parlait il y a un instant du docteur Schweitzer. Je vous ai demandé, Hugues Chardonnet, de venir avec des musiques qui avaient sens pour vous. Et qu'est-ce que vous avez pris sous le bras ? Vous pouvez nous présenter le disque qu'on va entendre ?
1: C'est un disque magnifique qui allie deux cultures, la culture de Bach et la culture de la musique africaine, qui nous vient de l'Ambarena, qui s'appelle l'Ambarena, ce disque qui a été écrit en partie à partir de partitions de Dr Schweitzer.

0: Fabuleuse rencontre entre Jean-Sébastien Bach et la musique africaine grâce à ce disque Lambarena que vous nous avez apporté, Hugues Chardonnet. Donc nous poursuivons sur RCF cette émission au visage en votre compagnie. Je rappelle que vous êtes médecin, guide de haute montagne et puis diacre au sein de l'Église catholique. On pourrait parler de la période où vous êtes devenu médecin et vous avez pratiqué dans la région parisienne. Et vous êtes marié avec Cathy, vous avez eu deux enfants. Puis vous avez décidé de quitter la région parisienne en 1991 pour vous installer du côté de Briançon. Pourquoi ce choix de... C'était pour vous rapprocher de la montagne, enfin, de cette montagne qui vous a émerveillé quand vous aviez 12 ans?
1: On n'a jamais perdu le contact avec la montagne, avec les enfants et mon épouse, enfin surtout moi. Et on va dire, c'était moi le moteur pour la montagne, ça c'est sûr. Et donc on a eu une difficulté, disons, professionnelle en 90, qui fait qu'il a fallu que je choisisse entre une option soit de continuer dans le journalisme, soit de véritablement me réorienter dans la médecine.
0: Mmh, parce qu'il faut dire, vous étiez à mi-temps dans le journalisme et
1: oui,
0: à mi-temps médecin.
1: Voilà, parce que je travaillais en même temps comme journaliste. Mmh. Et donc, on a eu une opportunité d'un poste à Briançon. Et après en avoir parlé ensemble avec les enfants qui étaient au collège et Cathy, donc nous avons décidé... sans hésiter d'aller nous installer à la montagne. Ça nous est rêvé, évidemment, depuis bien longtemps.
0: Alors, de 1993 à 2003, vous avez pratiqué la médecine d'une manière qui fait rêver beaucoup de gens. Vous étiez médecin de secours en montagne. Donc, on imagine la scène, on vous voit monter dans un hélicoptère, partir dans la montagne au secours de gens égarés ou blessés en montagne. Et j'aimerais que vous nous parliez de cette période-là. Qu'est-ce qu'elle a représenté dans votre vie de médecin, cette période de médecin de secours en montagne?
1: C'est un exercice de la médecine, effectivement, qui est spectaculaire. Donc, alors, c'est facile d'en parler. C'est sûr que c'est un métier qui est séduisant et qui semble comme ça admirable. Alors qu'en fait, bon, ben, c'est un métier qui est comparable à ce qu'on appelle le SMUR, le secours d'urgence à l'extérieur de l'hôpital qui peut se pratiquer en ville avec des accidents malheureusement beaucoup plus nombreux au bord de la route ou dans les maisons, etc. Et voilà, donc nous, effectivement, notre moyen de transport, c'est pas la voiture avec le gyrophare.
0: Vous, c'était l'hélicoptère.
1: C'est l'hélicoptère, voilà, dans 80, ouais. Pas tout à fait systématiquement. J'ai fait quelques secours à pied, quelques gros secours, même à pied. Mais l'essentiel des secours se passe en hélicoptère. Alors, effectivement, la raison d'être, c'est simple, hein, c'est qu'en montagne, les gens qui vont se promener même, puisqu'il faut savoir que la moitié des secours en montagne sont en moyenne montagne, mais ces sentiers de montagne ne sont pas accessibles aux véhicules des pompiers ou à une voiture. Et donc, pour raccourcir les délais de contact avec le blessé, eh bien, on utilise l'hélicoptère, qui est le seul moyen existant. Et puis, ça permet aussi souvent, même si le médecin ne fait pas souvent des gestes très impressionnants, d'extraire une personne qui serait peut-être morte de froid parce que si elle avait passé la nuit, par exemple, en montagne. Voilà, il y a donc on a des dizaines et des dizaines d'histoires à raconter quand on a fait du secours en montagne.
0: Alors, j'en veux pas des dizaines, mais j'aimerais quand même que vous nous racontiez une ou deux histoires que vous avez vécues et qui vous a marqué quand même, qui vous a impressionné dans ces 10 années passées à être médecin de secours en montagne.
1: Je vais vous en raconter une ou deux belles, parce que c'est, je ne vais pas vous donner des histoires sordides et dramatiques, parce qu'évidemment, une très belle histoire, c'est le métier du médecin du secours en montagne est très particulier, parce que nous sommes à l'hôpital, en blouse blanche, en train de soigner quelqu'un, de faire une suture, de voir une personne qui a fait un malaise dans le cadre chauffé, climatisé de l'hôpital. Et puis, l'alerte arrive. Et puis, à tour de rôle, on est de service pour la montagne. Donc, l'alerte arrive, vous changez votre blouse, vos chaussures, vous mettez des chaussures de montagne, une veste de montagne, vous prenez un sac. Et ben, on regarde évidemment... quelle est la nature de l'accident. Et puis, donc par exemple, ce jour-là, on était en milieu d'après-midi et on apprend qu'une cordée a fait une chute sur un sommet à 3500 mètres d'altitude. C'est une après-midi un peu brumeuse, mais il fait un temps très correct. Donc, je prends mon sac, ma veste, on monte dans l'hélicoptère. Il y a le responsable du secours qui est un secouriste des gendarmes qui est là. Il y a le pilote et puis le copilote, enfin le mécano, comme on dit. Et on part. On part, on arrive, tac, on repère nos quatre blessés, au pied d'un couloir. Ils avaient débarroulé dans un couloir sur une centaine de mètres. Et on voit tout de suite qu'il y en a deux qui vont bien et deux qui sont atteints assez gravement. Donc on a, en gros, jeté les deux qui vont bien dans l'hélicoptère. Et je me retrouve avec le secouriste, avec nos deux blessés, dont un avait probablement une blessure du rachis, enfin de la colonne vertébrale, l'autre une plaie assez grave du visage. Et on commence à prendre les soins pour qu'il soit transportable, à réaliser les soins, pardon. Mmh. Et puis là, on lève le nez avec le secouriste, c'est quelqu'un que je connaissais bien, on s'entend bien. Et on voit que on était dans les nuages. Le temps s'était couvert. Et là, le changement de configuration est immédiat, c'est-à-dire que l'hélico ne peut plus monter. Et donc, on est à 3500 mètres, il est 6 heures du soir.
0: Ce qui veut dire que vous étiez coincé, vous aussi, avec les deux blessés.
1: Avec nos deux
0: graves.
1: Blessés, sympathiques, au demeurant. Mm-hmm. Et grâce à eux, on a mangé, parce que nous, on n'avait pas amené à manger. Alors, qu'est-ce qu'on a fait? On a creusé un igloo dans un cône d'avalanche. On a introduit nos blessés dedans, on s'est installé dedans. On s'est préparé à passer la nuit tranquillement avec la perfusion plantée dans le mur avec un piolet. Et puis, on a mangé grâce aux vivres qu'il y avait dans les sacs de nos deux blessés, avec qui on a commencé à faire connaissance. Et en fait, c'était deux jeunes qui faisaient un voyage de noces. Ils se préparaient à se marier un mois plus tard.
0: Ils s'en souviendront.
1: Alors, je vous passe tous les détails, évidemment, de la vie dans une petite grotte de neige toute une nuit. Au milieu de la nuit, des collègues qui arrivent en pleine tempête, parce qu'entre-temps, il neigeait, pour nous aider. Bon, ils n'avaient pas amené à manger. Donc, on a agrandi la grotte.
0: Et eux, ils étaient montés à pied, mais ils avaient mis
1: 7-8 heures pour monter. Hein. On a agrandi la grotte. Et puis, l'histoire se termine bien. C'est qu'à 6 heures du matin, il y avait une éclaircie. Et
0: l'hélico
1: est venu nous chercher. Ah. Et les jeunes mariés se sont mariés un mois plus tard.
0: Est-ce que c'est vraiment grisant de faire ce métier-là et de se dire que on part en montagne dans des situations parfois risquées hein, et parfois scabreuses ou terribles mais est-ce qu'on a vraiment le sentiment de sauver des vies?
1: Alors personnellement, je dis tout de suite non. Je trouve que c'est une expression odieuse. Dans 90% des cas, en fait, on rend un petit service, souvent assez modeste, mais qui effectivement peut sauver une vie, hein. Il faut le reconnaître. On est simplement un maillon de la chaîne, qui est une grande chaîne qui commence lorsqu'une personne appelle au téléphone. La personne qui répond, qui régule, fait des fois la moitié de l'importance du secours, ne pas se tromper, quel moyen, où aller, etc. Le pilote d'hélicoptère qui est très important, est-ce qu'on peut atteindre ce lieu-là? Le mécanicien qui saura nous donner aussi des indications pour la dépose au sol. Le secouriste à côté qui fait la sécurité. On n'est vraiment qu'un tout petit élément dans cette chaîne qui fait qu'après, le blessé va se retrouver à l'hôpital, sera peut-être opéré par un chirurgien, soigné par des infirmières, bichonné par des aides-soignantes qui l'aideront à vivre d'heure en heure. Et franchement, j'ai jamais eu cette sensation de sauver des vies. Je supporte pas cette expression que je trouve complètement cow-boy.
0: Vous n'êtes pas un super-héros.
1: Pas du tout. Ah, merde, vraiment, non. Je suis un anti-héros, absolument. Ça a convaincu.
0: Chardonnay, on parle beaucoup aujourd'hui de l'imprudence de certaines personnes en montagne, de gens non préparés qui, allez, je caricature, mais qui montent presque en tongs en montagne. C'est vrai ça? Vous le constatez depuis les années où vous êtes en montagne, qu'il y a de plus en plus d'imprudence en montagne?
1: Franchement, je crois pas. Il y a pas plus d'imprudence. C'est un peu un mythe de journaliste, hein, excusez-moi.
0: Non, allez-y.
1: Parce qu'on aime bien dire que la montagne, c'est dangereux. Ça fait la une de tous les papiers de l'été. Et les montagnards, les alpinistes en particulier, ont légèrement un ego surdimensionné. Donc, ils aiment bien dire que ce qu'ils font, c'est vraiment un truc de surhomme. Alors, les deux sont faux, évidemment. Tout le monde peut faire de l'alpinisme. Il n'y a pas besoin d'être un super-héros. Et la montagne est ouverte. Et donc, beaucoup de gens peuvent y accéder et ne sont pas obligatoirement des gens imprudents. Alors, bien sûr, il y a des gens qui font n'importe quoi, qui n'ont pas eu cette culture que j'ai eu la chance d'acquérir petit à petit et qui font que, on sait ce que c'est qu'une crevasse, on sait ce que c'est qu'une chute de pierre, on sait qu'une dalle, ça peut être glissant et qu'en bas, il y a une falaise, etc., etc. Et on va essayer de pas se mettre les pieds dans le tapis. Mais franchement, je pense pas qu'il y ait vraiment d'augmentation des conduites dangereuses en montagne.
0: Alors, je vais faire le journaliste qui enquête. Mais on parle quand même de plus en plus d'accidents en montagne. On parle d'attitudes un peu délirantes, on l'a vu dans l'Himalaya, notamment avec les ascensions de l'Everest qui sont devenues commerciales et non plus sportives. On voit un nombre impressionnant de personnes qui tentent le Mont Blanc, beaucoup plus qu'avant. Donc là, pour vous, rien à déclarer.
1: Je suis content que vous disiez ça, parce que ça, c'est ce qui fait la motivation, on va dire, de la création de l'association 82-4000 solidaires. Enfin, une des motivations, c'est que, d'une part, l'image de la montagne qui est véhiculée, en général, est fausse. Mais malheureusement, ce qui est vrai aujourd'hui en montagne, c'est que les pratiquants de la montagne dont on parle le plus, en particulier ceux de l'Everest et ceux du Mont Blanc, sont effectivement des gens qui sont représentatifs de ce qu'il ne faudrait pas faire dans le monde d'aujourd'hui, à mon avis, hein, qui commercialise un environnement aussi extraordinaire, aussi beau que la montagne, et alors que on s'aperçoit que cet environnement qui est ouvert, qui devrait être une chance de développement personnel pour tous, pas tous ceux qui ont envie d'y aller, eh bien peu à peu se réserve à des personnes qui ont la chance culturellement, économiquement d'avoir les moyens. Alors arrêtons de parler de ceux qui pourrissent la montagne, on va dire, avec leur façon de la pratiquer, ce qui n'est pas le cas de tout le monde. Ça, c'est sûr. Hein.
0: Mais on ne peut pas nier le fait qu'il y a une certaine catégorie de personnes qui font de la montagne avec, comment dire, un certain égo. Il faut avoir fait le Mont Blanc. Il faut avoir fait le Kilimandjaro ou il faut avoir fait l'Everest.
1: Oui, c'est vrai que
0: ça fait partie du pack, oui, d'accord.
1: L'essentiel des gens qui font le Mont Blanc sont des gens qui ne reviendront pas en montagne. Donc, ce ne sont pas des alpinistes pour nous. Mm-hmm. C'est-à-dire, c'est des gens, effectivement, qui font le Mont Blanc pour faire parler d'eux. Mm-hmm. Voilà. Alors que moi, ce que j'ai envie de dire...
0: Pour dire, j'ai fait le Mont Blanc.
1: Voilà, j'ai fait le Mont Blanc. Dans un salon, on pourra dire, j'ai fait le Mont Blanc. Voilà, exactement.
2: Ouais. Visage, Thierry Lyonnais.
0: Hugues Chardonnay, c'est à 45 ans, en 2003, que vous avez décidé de commencer votre formation de l'ENSA, l'École Nationale de Ski et d'Alpinisme de Chamonix. C'est un vieux rêve d'enfance que vous avez repoussé parce que votre vie de médecin vous le permettait pas. Qu'est-ce qui a fait qu'à 45 ans, on décide de faire cette formation exigeante quand même pour devenir un guide officiel?
1: Alors, de montagne. Vous avez parlé de rêve et effectivement vous avez raison, c'est un rêve de gosse et j'ai un très bon ami qui est un grand alpiniste lui et qui un jour m'a dit mais avec son accent là de Goyeux, Christophe Moulin, il me dit un rêve de gosse ça se réalise. Alors donc et il avait raison, il me faisait pointer du doigt le fait que cette envie de partager ce qui me passionne, la haute montagne, avec tout ce que j'ai toujours aimé faire. C'est-à-dire que j'ai emmené mes scouts quand je faisais du scoutisme, ma famille, des amis, toujours... J'ai rarement finalement fait de la montagne tout seul, c'était toujours en partageant avec quelqu'un. Et cette réalité-là, elle émergeait, mais quelque part, je me mettais un frein en me disant « c'est pas pour moi, toi, t'as déjà été assez... t'es déjà médecin, t'as une famille, qu'est-ce que tu vas aller faire là-dedans » Qu'est-ce que ça va... Est-ce que tu as le droit, le côté un peu négatif de notre culture chrétienne. Et puis, donc là, ce sont des amis qui m'ont poussé, qui m'ont dit, mais t'as le niveau, tu grimpes, tu cours devant, etc. Il n'y a pas de souci. Et donc, un jour, je me suis inscrit et je l'ai fait.
0: Mais Hugues Chardonnay, est-ce qu'il y avait déjà en vous l'idée de créer cette association que vous avez créée, 82-4000 solidaires, c'est-à-dire ce désir d'accompagner des gens qui ne mettront jamais les pieds en montagne, et encore moins en haute montagne, parce qu'ils n'ont pas les moyens, parce qu'ils sont de milieux défavorisés? Il y avait cette idée en faisant votre formation de guide ou pas du tout? C'est venu après?
1: Eh bien, pas du tout. C'est venu après. Voilà, ouais. Merci. Et je vais vous expliquer pourquoi. C'est assez simple. Hein. C'est pour ça. Entre autres, c'est une des raisons pour lesquelles je ne regrette pas du tout de l'avoir fait. Je suis très heureux et même fier d'appartenir à cette confrérie des guides de haute montagne, qui est une toute petite confrérie. On est une poignée, 1500 guides actifs, je crois, quelque chose comme ça. Hein. Et c'est... quand j'ai commencé à pratiquer le métier... entre la fin du stage d'aspirant guide et le stage de guide, puis après le stage de guide, on commence le métier donc assez vite. Je me suis aperçu de deux choses. Tout d'abord, moi j'avais déjà un bagage professionnel qui fait que je voulais pas piqué le travail de mes jeunes confrères qui avaient une famille à nourrir, etc., qui eux cherchaient des clients absolument, ils avaient besoin. Et puis d'autre part, je me suis aperçu que on accompagne en montagne essentiellement, mais dans une immense majorité, des gens aisés. Aisés, comme je le disais tout à l'heure, sur le plan culturel ou sur le plan économique, souvent les deux.
0: On va être clair. Louer le service d'un guide de haute montagne aujourd'hui, oui. C'est quoi 400 euros.
1: Oui, à peu près. Oui,
0: pour la journée.
1: La journée. Ouais. Et donc, puis il faut du matériel, et puis il faut dormir en refuge, et puis il faut se déplacer, donc on fait beaucoup de kilomètres, donc tout ça coûte extrêmement cher. Et je me suis aperçu qu'il y avait quelque chose d'extrêmement cruel, et en même temps que la montagne, dans son côté très symbolique, pouvait sans doute dire quelque chose de fort dans la société dans laquelle on est. Et on s'est dit avec quelques amis amateurs de montagne et guides, si on avait le culot et la possibilité d'emmener des gens qui sont nés dans la laideur d'un faubourg, d'une banlieue, qui plus est des gens stigmatisés depuis leur plus jeune âge parce que la couleur de leur peau, leur origine sociale, ou parce que leurs parents sont pauvres, ou pour leur orientation sexuelle, se sont retrouvés dans la rue, qu'on puisse emmener ces gens en haute montagne, là où c'est si beau, là où moi j'étais ému quand j'étais jeune. Je me dis, eh bien là, il y aura quelque chose à dire d'une société qui partage ce qu'elle a de meilleur avec ceux qui en sont démunis. Et là, on pourra croire qu'effectivement, il y a un développement possible pour tout le monde dans cette société. Mmh. Et alors, on est parti de peu de choses. On s'est dit, bah tiens, on va emmener. Bon, moi, à l'époque, j'étais un peu militant ATD. On s'est dit, on va aller.
0: Alors, ATD Carmont,
1: oui, pardon.
0: Pour ceux qui ne connaissent pas, c'est une organisation fondée après la Deuxième Guerre mondiale pour être proche et vivre avec des personnes très défavorisées.
1: Voilà, oui, c'est le père Brzezinski qui a créé cette association.
0: Avec Geneviève Antonius de Gaulle aussi.
1: Voilà, qui était la première présidente. Mmh. Et l'idée de Brzezinski, c'est de dire vivre aux côtés des pauvres, avec des personnes en grande précarité, lutter contre la misère, qui était vraiment la chose qui le répulsait le plus, et de façon à monter avec ces personnes, un projet, ces personnes qui ont plus à nous apprendre souvent, parce qu'elles se battent tous les jours pour survivre, elles ont plus à nous apprendre que nous avons à leur apprendre.
0: Alors vous, le médecin guide de haute montagne, vous décidez avec quelques amis montagnards de créer cette association au nom bizarre. 82-4000 solidaires. Alors, expliquez-nous le nom de cette association.
1: Et ben voilà, c'est pour vous cultiver, parce que la montagne est une culture. Alors en fait, c'est très drôle. C'est que
0: grâce à vous, j'ai appris qu'il y avait 82 sommets
1: de plus de 4000 dans les Alpes.
0: Dans les Alpes, voilà.
1: Ben oui, parce qu'en fait, le principe de base de l'association, c'est de se dire, nous on est des passionnés de montagne, on rêve de faire de la montagne, de continuer à en faire, et on va aller partager ce rêve avec des personnes qui évidemment n'ont jamais rêvé de ça, parce que d'abord, parce que souvent, dans des secteurs de la société où on rêve même plus tellement on est empêtré dans le quotidien, et puis, parce qu'ils connaissent pas la montagne. Donc, c'était un rêve partagé. Et donc, un des premiers groupes d'ATD Carmont de Lyon et de Saint-Etienne, d'ailleurs, avec notre ami Nico, parce que c'est devenu un ami maintenant, on lui a expliqué que nous, on restait passionnés et que notre rêve, c'était de faire les plus beaux sommets des Alpes. Les plus beaux sommets des Alpes, c'était des 4000. Nous, en intellectuel, notre association, au début, on l'avait appelé Altitude, voilà, c'était très bien. Et eux, ils n'arrêtaient pas de nous appeler « Vous les 4000, vous les 4000 ». On s'est dit « Mais il a raison, notre association, elle ne s'appelle pas Altitude, elle s'appelle... » Donc on l'a appelée 82-4000, parce que officiellement dans les Alpes européennes, donc en fait dans trois pays, hein, Italie, Suisse et France, il y a 82 sommets qui font plus que 4000 mètres d'altitude.
0: Et votre objectif, c'était de tous les faire, ou c'était surtout d'essayer d'accompagner quelques personnes du Carmont, des banlieues, essayer de faire des 4000.
1: Alors oui, non, l'objectif, c'est pas de faire des 4000 avec des personnes en situation de grande précarité économique, puisque c'est l'objet. Donc nous, c'est pas que des jeunes, d'ailleurs. Tout à l'heure, vous avez dit des jeunes, oui. Beaucoup de personnes de tous les âges, on va dire, hein, très peu de... Par contre, d'adolescents ou de préadolescents, ça quasiment pas. On fait ça avec des adultes. Voilà. Et donc, l'idée, c'est vraiment de leur faire découvrir sur un stage, en gros d'une semaine, la montagne et l'alpinisme sur une semaine.
0: Et ça suffit,
1: quelle que soit la saison.
0: J'imagine.
1: Mais c'est déjà pas mal.
0: J'imagine une personne de Marseille, parce qu'il y a beaucoup de Marseillais qui montent à Briançon. J'imagine des personnes de Marseille, des quartiers nord de Marseille, qui n'ont jamais mis les pieds en montagne. Vous les emmenez en haute montagne au bout d'une semaine?
1: Bien sûr.
0: Bien crampons, sûr. Piolets.
1: Tout le monde peut faire de la haute montagne. Il y a pas de. Il faut simplement, c'est le boulot du guide. C'est le niveau des courses. Montagne partagée sur Lyon justement demain, et il y a d'anciennes stagiaires qui vont venir de Marseille, qui vont vous raconter ce qu'elles ont vécu. Et sur chaque stage, d'abord, nous on est des guides, donc on sort la corde. On s'en corde, on pourra en parler de la cordée. La cordée, c'est vraiment... Michel Serres nous disait l'année dernière, à la rencontre de la montagne partagée que nous avons organisée, il disait, la cordée, c'est le meilleur exemple de cohésion sociale qu'on puisse imaginer. C'était avant que notre président utilise cette métaphore. Et c'est vrai que...
0: Qu'est-ce qu'elle symbolise, cette cordée, alors?
1: La cordée, c'est... On a besoin l'un de l'autre, d'abord. Donc, toi, tu travailles pour ma sécurité, moi, je travaille pour ta sécurité. S'il y en a un qui fait faillite, si je puis dire, c'est toute la cordée qui est en danger. Et c'est cet ensemble vers un objectif que l'on a rêvé, tous les deux, tous les trois, tous les cinq, que l'on progresse. Et c'est dans cordée qu'on arrive au sommet. Et le sommet, c'est vraiment une expérience qu'il faut avoir fait dans sa vie. C'est quelque chose d'exceptionnel d'arriver sur un sommet. Même si c'est très très bref, ça peut vous nourrir, vous illuminer de toute votre vie.
0: Alors Hugues Chardonnay, dans un instant, vous nous expliquerez les bienfaits de la montagne. Et nous allons écouter un autre extrait de musique que vous nous avez apporté, le Dixit Dominus de Georg Friedrich Händel.

0: Vous écoutez ce Dixit Dominus de Handel de temps en temps quand vous êtes en haute montagne, Hugues Chardonnay?
1: J'écoute pas de musique en haute montagne.
0: Vous n'avez pas un petit Walkman avec
1: non,
0: vous?
1: Non, j'ai pas ce tic-là ou ce toc-là, je sais pas, c'est sûrement un tort, hein, mais non, la montagne nous occupe beaucoup, hein, et quand on est guide en particulier, on a une attention, on va dire, de chaque instant qui est importante, et je pense que j'aurais eu du mal à écouter de la musique en même temps.
0: Alors, je le rappelle, vous avez fondé avec des amis alpinistes, montagnards, cette association 4000 solidaires. Quels sont les bienfaits que cela apporte à des personnes, on l'a vu, de milieux défavorisés, de banlieues, d'athées d'écart-monde, qui n'ont jamais fait de montagne, que de se retrouver derrière vous, encordés, avec des crampons et à grimper?
1: Faire un sommet.
0: On a rêvé de faire un sommet. C'est important, c'est aller au sommet. Oui. Vous visez le sommet, c'est pas juste se promener en montagne.
1: Non, c'est un stage que l'on construit toujours de cette façon-là. Mm-hmm. On va aller vivre en montagne avec des gens de la montagne. Donc ils vont expérimenter justement cette solidarité un peu naturelle des gens de la montagne. Il n'y a pas qu'à la montagne, hein. J'en suis certain. Mais là, c'est le cas. Et ça va être pour eux une expérience fondatrice. Parce que effectivement, dans cet environnement sauvage, exceptionnel, beau et en même temps complètement hostile, c'est la première fois qu'on voit en montagne, on a l'impression que là, les rochers vont vous tomber dessus, qu'on va glisser, qu'on va tomber. Enfin, c'est la verticalité, c'est impressionnant. Et on va, avec l'aide des guides et des accompagnants qui seront là, on va les amener sur un sommet qui est possible pour eux. Donc, ils vont le rêver. On va le faire ensemble. Et pour ça, on va aller passer 2 jours en montagne, coucher dans un refuge. Ils seront accueillis par une gardienne ou un gardien qui va les recevoir comme on reçoit un monsieur ou une dame. Et ça, c'est voilà, une accumulation d'expériences très fortes et en même temps très constructives, très positives.
0: Mais qu'est-ce que ça va faire grandir en eux? Je sais pas, la confiance en eux, par exemple, c'est quelque chose?
1: Un des éléments, effectivement, que la montagne nous offre, à tous, hein, c'est pas spécifique à des personnes, là il se trouve que c'est leur première expérience, c'est le possible de ce que je peux rêver, puisque le rêve peut se réaliser, je suis une personne en capacité de réaliser un rêve qui était en moi. Donc ça, je pense que véritablement réaliser ses rêves, c'est un propre de la personne humaine par rapport à l'animal. Et c'est véritablement quelque chose qui élève notre dignité. Et quand quelqu'un, on va entendre des témoignages d'anciens stagiaires demain à cette rencontre, beaucoup diront, je pensais vraiment que c'était pas possible pour moi, maintenant j'ai réussi. Donc je vais réussir d'autres choses dans ma vie.
0: Oui, ça, c'est... J'ai lu un très beau témoignage sur votre site internet d'une jeune femme un peu forte,
1: ah, oui.
0: qui était au chômage.
1: Ingrid.
0: qui avait toujours été au chômage et qui a réussi avec vous à gravir une montagne.
1: Oui, elle a franchi des crevasses, elle avait beaucoup marqué, elle avait très très peur de franchir une crevasse, et puis finalement elle l'a fait, et à la fin du stage, quand on est un peu autour d'un dernier repas, on se racontait ce qui nous avait le plus marqué, elle nous a dit une chose qui nous a beaucoup touché, elle a dit, moi j'ai franchi une crevasse, j'aurais plus peur d'aller à un entretien d'embauche. Mmh. Elle avait plus de 30 ans, elle avait jamais osé aller à un entretien d'embauche, et il se trouve que quand elle est rentrée, une semaine après, elle avait un entretien, et cet entretien, elle a été prise.
0: Elle a été prise.
1: Elle est rentrée dans ce métier, elle a maintenant un CDI, elle travaille. Et ça se passe très bien pour elle.

0: Ce que nous faisons avec l'association 82-4000 solidaires, ce sont des petits groupes. La montagne, la haute montagne, s'accommode assez mal pour aller sur les glaciers,
1: donc
0: sur les arêtes.
1: Petit groupe,
0: on est
1: c'est combien ?
0: Maximum 12 personnes, quoi. Voilà, 10-12, avec les accompagnants. Et selon la difficulté, il y a des jours où il y aura deux guides, voire trois, et il y a des jours où il y a un seul guide.
1: Alors, qu'est-ce que vous faites quand vous êtes avec une personne qui bloque, qui a peur, et que la peur la paralyse, et qu'elle ne peut plus monter ou elle ne peut plus descendre ?
0: Comment ça peut arriver des
1: ça
0: fois.
1: Ça vous est arrivé,
0: bien sûr. Alors, je me souviens d'Alexandre qui arrivait d'un quartier de Lille où il avait passé la moitié de l'année dehors. Donc lui, pourtant, il avait dû avoir peur un certain nombre de fois dans la vie parce que vivre dehors, ça fait peur.
1: Mais d'autres peurs.
0: Dans la rue, voilà, exactement. Et au milieu d'une Via Ferrata qui est assez longue, il faisait froid ce jour-là. C'était donc il a bloqué. Il a bloqué et là, j'ai envie de dire, on n'est pas bien, quoi, parce qu'il peut plus monter, il peut plus descendre.
1: Et vous,
0: on
1: vous
0: est restés tous les deux. Le reste du groupe a continué. Je l'ai installé sous une petite couverture de survie. On a sorti le thé chaud. On s'est raconté quelques blagues. Je lui ai passé ma veste de duvet parce qu'il avait froid. Il s'est réchauffé. Et puis finalement, quand on a enlevé la veste, que le soleil s'était levé, il était là, il était toujours vivant. Moi aussi. La montagne n'avait pas bougé. L'échelle du dessus, elle était toujours là. Il s'est dit, bah, peut-être que je peux continuer. Et puis, il a continué. Et puis, il est sorti au sommet. Et ça a été pour lui, quand je l'ai au téléphone, parce que je l'ai eu il n'y a pas très longtemps, il s'en souvient comme si c'était hier. Et ça, bon, malheureusement, il n'est pas complètement sorti de la galère, Alexandre, mais ça, c'est pour lui une expérience qui l'a beaucoup marqué et qui l'aide encore.
1: Hugues Chardonnet, qu'est-ce que vous aimez tant en montagne? Et là, indépendamment de ce que vous faites avec votre association, je dirais, vous, personnellement, quand vous marchez en montagne, quand vous gravissez une falaise, qu'est-ce que vous aimez tant ?
0: Alors, on peut dire, je crois, qu'on aime l'environnement de montagne, la beauté, la qualité du rocher, le contact avec le lichen, le contact avec ça, c'est assez étonnant. Il faut être grimpeur, on va dire, pour avoir ce contact-là. Mais donc ça c'est sûr que l'aspect esthétique, vraiment pour moi, est très important. Et je comprends bien quand Michel Serres dit que la beauté est éducatrice. Et je pense qu'à chaque fois qu'on a eu une expérience de beauté en montagne, on en revient grandi. La montagne nous a donné quelque chose. Elle l'a pas perdu, elle l'a toujours, comme toujours. Hein. Quand on est en éducation, hein, on se donne, mais on garde. C'est magnifique. Et ça, c'est la première chose. Et surtout, c'est une question qu'on me pose souvent. On me dit, quelle est la montagne que vous préférez? Je dis, la montagne, c'est la montagne où j'ai eu un beau partage avec quelqu'un.
1: Donc, c'est forcément dans la relation, alors.
0: Très souvent. Les deux,
1: vous partez
0: pour moi,
1: pas
0: sont
1: en solitaire. Vous partez pas en solitaire.
0: Si,
1: dans
0: parce
1: la
0: que un guide qui a besoin pour s'entraîner. Donc, on va, je vais courir dans la montagne une journée, une demi-journée. Bon, bah là, j'y vais tout seul, bien sûr. Hein, et je m'arrête pour regarder à quel point c'est beau.
1: Alors, c'est ça, parce que vous avez eu une expérience mystique à l'âge de 12 ans. Et je me demandais, mais cet homme qui a vécu cette expérience-là, qui est un cœur à cœur avec Dieu, c'est de la solitude, la face à Dieu, une rencontre, mais dans la solitude. Est-ce que vous n'avez pas besoin de temps en temps de partir seul en montagne pour contempler la grandeur du Créateur dans la montagne ?
0: Pour moi, l'expérience du Créateur dans la montagne, c'est quand la montagne est bien habitée. Lorsqu'on a une cordée qui s'entend bien, qui fait un beau sommet, même avec, si ça a été difficile, même si on, comme on dit grossièrement, si on en a chié, etc. Le fait d'avoir cette expérience qui nous a grandi, là, véritablement, il y a quelque chose de spirituel.
1: Donc,
0: parce que ça donne du souffle dans notre vie.
1: C'est voilà. Dans la relation. Alors, toujours avec
0: et
1: vous.
0: Si je suis en relation lorsque je monte seul, mais je suis en relation avec les autres, et si je me dis je le fais parce que je vais pouvoir emmener un groupe, je vais pouvoir continuer à accompagner, je vais pouvoir... Et je pense que c'est dans cette relation à l'autre, et avec un grand A, et avec les autres, seulement que l'autre est présent. Et je ne pense pas vraiment que Dieu soit présent dans les cailloux des pierriers et des sommets des montagnes. Ça, je crois que c'est un peu un mythe qui, pour moi, est une absence.
1: Mais il est présent dans la beauté qu'offre la montagne.
0: Oui, surtout si on peut la partager, parce que si vous la gardez pour vous, ça manque d'intérêt.
1: Je le disais, vous êtes médecin, guide de montagne, mais aussi diacre.
0: Nul n'est parfait.
1: Vous voyez un parallèle entre la montagne, l'ascension, et puis la foi chrétienne, votre foi chrétienne ?
0: Ma foi chrétienne, elle m'accompagne partout, comme je vous le disais tout à l'heure.

0: Et le diaconat, si je l'ai accepté, sans trop savoir ce que ça représentait véritablement dans l'Église catholique, c'est véritablement parce que je crois qu'il y a cette idée de la rencontre et du service qui noue, on va dire, tous les éléments de ma vie ou qui sont une sorte de ciment qui a uni tout ça. Et que c'est important. Et je pense que ce n'est pas spécifique à moi, je crois que c'est vrai pour tout le monde. Et donc de le dire, de le montrer, c'est sans doute une des missions de l'Église, une des missions des chrétiens, de dire que dans notre vie, il y a quelque chose qui nous transcende, qui nous dépasse, mais qui est de l'ordre aussi simple que d'un amour serviteur. Voilà.
1: Mais quand vous êtes avec les gens du quart-monde que vous aidez, ils savent que vous êtes diacre? Ce qui compte pour
0: pas,
1: eux,
0: pas toujours,
1: c'est que vous soyez guide et un bon guide d'abord.
0: Un bon compagnon surtout, parce que quand je dis on aide pas, on partage, c'est tout. Hein. Nous, la montagne, on la rend accessible. C'est une chance inouïe pour une personne qui a toujours été mise sur la touche de pouvoir aller dans cet environnement exceptionnel. J'ai envie de dire, c'est jubilatoire pour eux comme pour nous. C'est extraordinaire de pouvoir partager ça. Et c'est pas du tout moi qui donne ou je sais pas quelle espèce de geste charitable un peu méprisant. Non, non, c'est vraiment, c'est dans cette rencontre là-haut, dans la montagne, il faut qu'il y ait les trois, qu'il se passe quelque chose qui va nous grandir.
1: Et alors, pourquoi avoir accepté d'être diacre? Qu'est-ce que ça apporte de plus d'être diacre quelque part?
0: Alors c'est rigolo parce que on me pose souvent cette question. Moi, quand j'étais, je suis arrivé à Briançon. Nous sommes arrivés à Briançon et effectivement, donc j'allais à la messe le dimanche. Voilà. Donc j'avais fait beaucoup d'animations pastorales dans les paroisses avant. Donc on m'a embauché dans deux trois trucs. J'étais journaliste. Il fallait s'occuper du journal, il fallait s'occuper des jeunes, il fallait s'occuper etc., etc. Et donc il y avait quelqu'un qui est devenu un très bon ami depuis, qui était diacre depuis, un des premiers diacres en France. Qui tous les dimanches me disait tu devrais c'est bien alors je lui disais mais non mais tu me vois moi représenter les fanfreluches de l'Église catholique et tout ça là, les dentelles et les dorures j'y croyais pas du tout j'y crois toujours pas d'ailleurs et je me voyais pas être dans cette institution un représentant entre guillemets et puis j'ai eu une conversion incroyable alors celle-là elle est vraie celle-là les autres elles étaient un peu fantaisistes celle-là elle est vraie je me suis dit mais t'es vraiment le roi des idiots mon pauvre si depuis le relèvement du Christ et ses quelques amis qui étaient bien boiteux, il n'y avait pas eu une structure qui transmit le catéchisme aux enfants jusqu'à aujourd'hui, eh ben, t'en aurais pas bénéficié. Donc j'avais envie de me traiter d'enfoiré. On te demande aujourd'hui de porter un petit bout de maillon de la chaîne, c'est quand même pas compliqué. Alors on est rentré dans la formation avec mon épouse comme ça et on est allé jusqu'au bout.
1: C'est une longue cordée depuis 2000 ans.
0: Ben, ça fait pas mal.
1: D'une certaine manière.
0: Si c'est une génération tous les 15-30 ans, ça fait du monde. Hein. Ouais. Ça fait du monde. Non, mais chacun a sa part. Voilà, c'est ça que je me suis dit. C'était ça, cette espèce de conversion à l'Église au sens institution.
1: Et elle va mal, l'institution, là, en ce moment. Elle est beaucoup attaquée avec beaucoup d'histoires de pédophilie, d'argent. Comment vous le vivez, vous qui en faites partie? Vous êtes dans cette institution puisque vous êtes diacre. Comment vous le vivez? Rapidement.
0: Oui, très très simple. Moi, je ne suis pas attaché à l'institution dont je n'attends rien. Donc ça, c'est clair en termes de l'appareil. Voilà. Et je pense qu'aujourd'hui, l'Église est malade de ce qui doit disparaître. Je pense que l'Église telle qu'elle est aujourd'hui, moi, j'y crois pas du tout, au sens hiérarchie catholique structurée. Elle a fait son temps. On continue à copier un système seigneurial complètement dépassé et qui n'a aucune, à mon avis, aucune racine dans l'Évangile et dans l'exemple de la vie du Christ, qui simplement cherche à nous transmettre qu'il y a une bonne nouvelle à annoncer, qu'un amour désintéressé, ça change le monde et ça fait le bonheur de tout le monde. Et le Christ nous a montré que ce chemin était possible. Alors, évidemment, quand on a dit ça, on n'a pas transmis grand-chose. Mais je me dis, l'image qu'on a aujourd'hui, la trace dans l'Évangile d'une espèce de hiérarchie masculine, ça n'existe pas. Hein. Le premier apôtre de la résurrection, c'est une femme. Et donc, il y a beaucoup de choses à dire. Je pense que ce tremblement de terre qu'on est en train de vivre, il est simplement symptomatique d'une structure qui a besoin de bouger. C'est bien.
1: Mais vous avez choisi d'y entrer en tant que...
0: On m'a invité.
1: Vous invité, vous avez accepté voilà. Pour être dans cette grande...
0: Je vais peut-être me faire virer.
1: Dans cette grande cordée, dans cette grande chaîne.
0: Très bien, c'est une cordée.
1: Écoutez, merci beaucoup, Hugues Chardonnet, d'être venu nous parler à la fois de votre parcours, de votre vie, de médecin, de guide de montagne et de diacre. Et puis, pour tous ceux qui veulent des informations sur votre association, y participer, je les renvoie au site internet. Il faut taper 82-4000. Solidaire,
2: oui, ils auront toutes 8, les informations. 82-4000 et vous dire qu'il n'y a vraiment rien de plus jubilatoire pour vous rendre heureux que de partager ce que vous avez de meilleur avec les plus pauvres.
1: Merci beaucoup.

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3: Bonjour à tous et bienvenue dans cette balade de l'été sur RCF. Je vous emmène en balade au musée des maisons comtoises de Nancré. C'est dans le département du Doubs, à une vingtaine de minutes de Besançon à peu près. La saison estivale est lancée. Il y a le projet Imbrication qui est en cours. Alors vous allez découvrir tout ça puisque je suis en compagnie de Caroline Dreux.
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3: Bonjour Caroline.
4: Bonjour, bonjour à tous.
3: Vous êtes responsable du service des publics donc au musée des maisons comtoises. Qu'est-ce que c'est ? Où est-ce que je suis aujourd'hui ?
4: Alors vous arrivez dans un lieu assez unique hein, puisque nous faisons partie des 5 musées de plein air de France. Et le musée des maisons comtoises, c'est un musée qui va vous raconter l'architecture franc-comtoise à travers ses meilleurs exemples, c'est-à-dire des maisons. Et en fait, ce parc qui fait environ 18 hectares, à la base, il est totalement démuni d'habitation, y compris le bâtiment d'accueil devant lequel nous sommes en ce moment. Cette ferme, elle a été démontée de son lieu d'origine, puis remontée pour être installée dans cet espace. Et donc, l'idée, c'est de parcourir en l'espace d'une demi-journée ou d'une journée l'ensemble des territoires franc-comtois et d'y découvrir des architectures tout à fait typiques qui sont complètement en adéquation avec leur environnement, utilisant les matériaux, les techniques pour notamment s'adapter au climat.
3: Donc il y avait au départ cette volonté de préserver notre patrimoine, de faire découvrir aussi l'histoire aux plus jeunes franc-comtois qui connaissent peut-être un peu moins les fermes de l'époque.
4: C'est exactement ça. Hein. L'idée de Jean Garneret, qui est à l'origine de ce projet, c'était vraiment de préserver à la fois le savoir-faire architectural, mais aussi la tradition, donc le savoir-faire manuel, les actions agricoles, quotidiennes, enfin vraiment tout ce qui faisait le sel de la vie en Franche-Comté entre le 18e siècle et on va dire le milieu du 20e siècle, années 60. Et puis nous, notre enjeu et notre challenge aujourd'hui, c'est de ne pas rompre en fait ce vœu de transmettre aux jeunes générations et au contraire de continuer même à faire en sorte que le fossé ne s'élargisse pas. D'où un projet, Imbrication, qui va utiliser un matériau qui n'est pas de la pierre, qui n'est pas du torchis, qui n'est pas du bois, c'est matériaux traditionnels, mais des briques Lego qui sont bien connues des jeunes enfants, mais aussi de leurs parents, de leurs grands-parents, enfin bref, quelque chose de très transgénérationnel.
3: C'est vrai que ça fait le lien, la brique Lego avec donc les briques des maisons que vous avez assemblées ici. Et justement, vous l'avez dit, on est juste devant l'entrée du musée, devant l'accueil. Et dès le départ, il y a 3 grosses briques version XXL qui nous accueillent.
4: Exactement, 3 belles briques Lego géantes réalisées en bois et réalisées grâce à l'aide de lycéens de Besançon, le lycée Saint-Joseph que j'en profite pour saluer, qui nous ont très gentiment accompagnés dans la scénographie en fait de ce projet qui se distille finalement un petit peu dans tout le parc. Donc ils nous invitent déjà à aller à déambulation et puis ça amène ce petit côté coloré, gai, vif et qui vraiment va annoncer ce qu'on va rencontrer ensuite à l'intérieur du parc.
3: Alors moi, j'ai hâte de découvrir justement ce projet Imbrication qui, vous l'avez expliqué, se présente en plusieurs lieux, se distille dans plusieurs endroits. Je vous suis, Caroline.
4: Allez, je vous emmène en balade. J'espère que vous ne serez pas déçus.
3: Il y a peu de chance. Puis j'adore aussi les briques Lego. Ça rappelle l'enfance de tout le monde, je pense.
4: Oui, c'est vrai qu'aujourd'hui, rares sont les gens qui n'ont jamais touché ou vu une brique Lego de leur vie. Et c'était, le jeu était là aussi. Le musée étant lui-même finalement une espèce de jeu de construction géant, comme on l'expliquait au tout début, c'est-à-dire des maisons démontées pierre par pierre, poutre par poutre, brique par brique, et puis ensuite remontées artificiellement. Donc un sacré jeu de construction quand même qui demande un peu plus que les doigts et les mains, mais tout de même finalement un principe un peu similaire. Alors on vient de passer l'accueil, et ce qui est intéressant, c'est que dès votre sortie de l'accueil, dès la sortie des portes vitrées, vous allez trouver en fait au pied de la grande ancienne entrée de grange du bâtiment d'accueil, des briques Lego qui ont été installées là par un artiste qui s'appelle Jan Vormann, qui est un artiste franco-allemand et que nous avons invité en résidence au début du mois de mai. Et lui, son grand projet, il s'appelle Dispatchwork, et c'est un projet qui est mondial. Son intention, c'est de venir calfeutrer, camoufler ou tout simplement guérir en quelque sorte les blessures du temps sur les bâtiments, en venant combler les fissures, les trous, tout ce qui peut se désagréger par des briques Lego. Donc il conçoit des patchs, des sortes de pansements en quelque sorte, avec du matériel Lego, et ça crée tout à coup un espèce de contraste, à la fois par le matériau, puisque là on n'est plus sur du matériau traditionnel comme on l'a dit, mais on est vraiment sur du polymère très coloré avec ses formes bien connues, et puis on n'est plus du tout non plus sur la même échelle. Et là il y a un vrai jeu, à la fois la réflexion donc sur l'évolution de nos constructions dans nos sociétés, mais il y a aussi ce changement d'échelle, de mettre de la petite construction dans de la grosse, et c'est très amusant, et en même temps ça fait un peu réfléchir sur la manière dont on a envie d'habiter aujourd'hui dans nos maisons, dans nos villes et dans nos campagnes.
3: Et effectivement, ça peut être un jeu, parce que faut le remarquer, j'imagine qu'il y a des visiteurs, si ça se trouve, ils passent les portes de l'accueil et ils se rendent pas compte qu'il y a ces Lego dans le coin.
4: C'est ça, là je vous donne un petit peu l'astuce, parce que je suis pas sûre que tout le monde les voit, mais effectivement, si vous aimez ça, si vous aimez le côté jeu de piste, un peu chasse au trésor, vous allez vous régaler, parce qu'il y en a partout sur le site, donc vous pouvez vous donner ce challenge de dire, le premier qui voit un dispatchwork de Jan Vormann, il crie dispatchwork, et là vous allez vous amuser comme des fous, parce que vous allez en trouver un peu partout.
3: Et on va poursuivre la visite, et là on va se diriger vers le bonhomme Lego, c'est ça?
4: Oui, il arrive en fait. C'est vrai que la visite, elle démarre très vite. Vous avez déjà plein de petits indices, et effectivement, quelques mètres à peine de l'accueil, vous allez rencontrer au pied de notre cerisier, à l'entrée de notre galerie du machinisme agricole, une grosse figurine, très familière. Alors elle n'est pas jaune, elle est couleur bois, parce qu'elle est faite en palette, et là en fait on a une figurine géante qui fait 2,50 m de haut, qui nous a été prêtée très gentiment par un habitant du secteur, qui a remarqué notre appel à projet et à don de briques Lego pour justement le projet de Jan Vormann, et qui s'est dit, écoutez, moi j'ai fait une figue Lego, je vous la mets à disposition. Et nous on l'a trouvée absolument géniale, elle est hyper bien faite, on a beaucoup de gens qui se prennent devant en selfie avec, parce que elle est tellement bien intégrée. En plus, elle utilise des matériaux pour le coup qui sont naturels et traditionnels, et ça vous met un peu dans l'ambiance.
3: Et c'est vrai que ça rejoint aussi l'une des missions du musée, qui reçoit beaucoup de dons d'habitants du secteur.
4: Oui, c'est très intéressant finalement de voir que les habitants se sentent encore bien concernés par la vie de ce musée qui anime aussi le plateau, là où nous sommes, du côté de Saône, de Gênes, de Bouclans, et évidemment je ne cite pas tous les villages, mais en tout cas c'est vrai qu'il anime énormément. Et d'ailleurs le musée des Maisons Comtoises, c'est d'abord un musée associatif, et ça c'est intéressant de le rappeler, quand il a été créé il y a un peu plus de 40 ans, c'est d'abord avec l'esprit associatif. Donc on a beaucoup de choses qui ont été faites grâce aux associations, en premier lieu bien sûr le démontage et le remontage des maisons. Et donc c'est intéressant de voir que les habitants ont envie aussi de continuer finalement de mettre leur pierre à l'édifice, sans mauvais jeu de mots, en spontanément, en nous proposant de participer. Et nous on essaye de relayer cette envie de participation avec d'autres projets dont on reparlera un peu plus tard.
3: Donc on va à présent continuer le chemin pour poursuivre la découverte du projet Imbrication. Et là, vous m'emmenez dans une grange, c'est ça ?
4: Ouais, on va aller rejoindre la grange dite des Bouchoux. Alors, elle se trouve toute dans une extrémité du site, sur la partie haute. C'est une belle grange du Haut-Jura qui a été démontée et donc remontée sur place. Et dans la partie haute, donc, il y a la grange qui a été complètement aménagée pour pouvoir recevoir des expositions, mais aussi recevoir, par exemple, des spectacles, puisque dans le cadre de notre programmation culturelle, on est amené à recevoir régulièrement des artistes pour le plaisir des petits et des grands. Mais là, pour cette saison, effectivement, c'est un artiste, Sam Sophie, qui va venir l'occuper avec son exposition « Le petit monde de Sam Sophie ».
5: Donc là, nous passons les portes de la grange. On est un peu plus au frais en plus ici.
4: Oui, ça c'est pas mal. C'est vrai que on a encore un peu de fraîcheur dans les maisons. Et ça c'est très agréable entre les ombrages et ces bâtiments anciens. Dans ces périodes estivales où on est parfois un peu incommodé par la chaleur, ceci est un euphémisme, on peut encore proposer aux gens une balade agréable. Accompagnée aussi des hirondelles qui viennent occuper nos bâtiments pendant l'été. Ça aussi c'est une petite curiosité. Puis là, vous en avez une qui nous tourne autour. Je pense qu'on l'empêche de sortir, la pauvre. On va s'éloigner de l'entrée. Cette grange, elle est peuplée, on le voit, avec beaucoup de photographies, des grands formats, mais aussi des formats un petit peu plus réduits. Il y en a environ une quarantaine. Et puis, installés tout autour des murs. Et puis, à l'intérieur de l'espace, régulièrement, sur des socles, vous allez retrouver aussi des petites installations 3D. Et tout ça, c'est l'œuvre d'un artiste qui s'appelle Sam Sophie. Alors, Sam Sophie, c'est un nom d'artiste qui s'est fait connaître beaucoup sur Internet et sur les réseaux sociaux, avec ses créations, ses montages photographiques qui mettent en scène les petites figurines Lego, des pièces Lego, enfin tout ce qui fait partie de cet univers Lego, mais dans un monde beaucoup plus familier, beaucoup plus réel, beaucoup plus réaliste et très quotidien. Et il le fait avec énormément d'humour. Il y a beaucoup de références à la culture populaire. Alors là, c'est pareil, c'est tout le jeu d'aller comprendre le message ou de retrouver la référence populaire. Là, on voit en face de nous cette belle photo du petit prince sur sa planète. Mais on va aussi avoir des références. On a toute une section autour du musée, donc évidemment pour nous c'était du pain béni avec cet explorateur qui constate que sur des petits biscuits chocolatés, il y en a un, on lui a volé sa plaque de chocolat. Donc c'est vraiment tout un petit univers et qui derrière cache aussi une petite critique sur la société actuelle. En tout cas pose des questions, nous invite comme ça à réfléchir à nos propres comportements, à nos propres envies, à nos excès, à nos passions, Et alors, Sam Sophie a réalisé, les photographies qu'on voit ici sont des photos qu'il a réalisées ces dernières années, mais pour le cadre de projet Imbrication, et ça c'est formidable, il est venu aussi sur site et il a réalisé des photographies au musée. Donc, elles viennent intégrer maintenant son corpus, mais on va y retrouver des figurines Lego installées dans nos maisons, dans nos espaces. Et donc, on en est très fiers, parce que ça y est, cette fois-ci, le musée des maisons comtoises a été immortalisé dans l'univers Lego. Donc ça, c'est pour les photographies. Et puis, les petites maquettes, c'est le même principe, uniquement faites avec des matériaux de récupération. Et on va retrouver là encore des univers familiers. Par exemple, pour les fans du Seigneur des Anneaux, vous allez retrouver la maison du Hobbit dans un petit tonnelet avec Gandalf. Vous allez aussi voir comment, en récupérant des matériaux naturels, une belle écorce par exemple, on crée un petit habitat pour des figurines, ou encore simplement la revisite d'une scène des Beatles des années 60 dans un vieux tambour de machine à laver. C'est plein de créativité, c'est très ludique et on a vraiment envie de passer du temps à regarder tous les petits détails qui ont été réalisés.
3: Est-ce que les photos prises au musée sont déjà affichées ici? Oui, elles sont où?
4: Oui, elles sont. Alors, en rentrant sur votre gauche, vous allez en trouver deux en grand format. Une que j'aime beaucoup parce qu'elle est à la fois référence au musée, parce qu'elle est prise au musée, mais elle reprend aussi un tableau célèbre américain d'un couple de paysans. Et en fait, voilà, c'est ce couple-là, bah, vous le connaissez très bien. La dame, elle est bien connue pour sa choucroute bleue. Leur peau jaune et puis bah voilà l'univers très très singulier des Simpsons, et donc on va les installer devant une de nos maisons du Sungo. Donc il y a une double référence, enfin triple référence même, donc voilà, dans ces tons sépia, c'est vraiment un très joli clin d'œil que Sam Sophie nous a fait.
3: Est-ce que vous pourriez là me montrer une photo? Vous m'avez dit il y en avait certaines qui nous interrogeaient. Alors par exemple, il y aurait laquelle?
4: Oui, il y en a une qui est vraiment, que j'aime beaucoup. C'est ce grand format qu'on va trouver au fond de la grange. Alors on voit sur cette photo des petits randonneurs, des parents randonneurs, parce qu'il y a un petit bébé le monsieur porte un petit bébé dans le dos. Ils sont avec leur chien, ils sont devant un magnifique paysage avec des gorges, un pont, enfin vraiment un superbe panorama. Et puis il y a un petit panneau posé sur le rocher sur lequel ils sont, et c'est un panneau où il y a marqué AI avec un signal d'interdiction, donc interdiction à l'intelligence artificielle. Donc là il y a une vraie critique, plutôt une invitation à aller regarder le réel, à en profiter, à vivre le monde tel qu'il se présente à nous. Et bah voilà, pour moi c'est vraiment ce type de photo à message que j'apprécie particulièrement, et je pense que les visiteurs aussi peuvent relever. Une petite anecdote tout de même que je vous livre ici, c'est que Sam Sophie, donc quand on l'a contacté pour voir s'il avait envie d'exposer au musée des Maisons Comtoises, eh ben figurez-vous qu'on a découvert que il était franc-comtois. Donc incroyable, cet artiste qui a exposé dans le monde entier, et en fait, il n'avait jamais exposé dans sa région natale. C'est sa première exposition en Franche-Comté. Il est originaire de Dole. Je le salue aussi d'ailleurs s'il nous écoute. Et il a été formidable, puisque non seulement il nous a fait toute cette exposition, mais il a aussi installé dans tout le site, on rencontrera sur notre parcours, un jeu de piste spécial, qu'il a mis au point et qui propose à tous les petits et grands enfants qui ont envie de jouer.
3: Faut ouvrir l'œil quand on vient au musée des Maisons Comtoises.
4: C'est exactement ça. C'est vraiment une invitation à regarder l'ensemble et aussi le détail. Et finalement, c'est assez parallèle avec ce qu'il faut faire quand on visite les maisons. C'est-à-dire qu'il y a la grosse architecture, il y a la belle architecture avec ses techniques de toiture, de construction, de matériaux. Et puis, il y a aussi tout le détail des collections qui sont installées dans ces maisons, qui sont scénographiées en fonction des période et qui vont vous raconter l'évolution aussi des manières d'habiter. Et ça, c'est extrêmement important. Comment, par exemple, on se chauffe, comment on s'éclaire, comment on répartit les activités dans la maison. Si vous êtes très attentif, vous verrez bien que d'une maison à une autre, ce n'est pas la même chose, et qu'en fonction des périodes, on va avoir des évolutions technologiques ou sociales qui vont amener à toutes ces modifications. Donc l'observation du détail, elle enrichit très clairement votre visite.
3: Et en plus, ça interroge beaucoup sur, vous l'avez dit au début, nos manières d'habiter aujourd'hui. Quand on voit le climat qui change beaucoup, les épisodes de chaleur qu'on a eu très tôt cette année, tout ça, ça pose question sur comment on habitera demain aussi.
4: Mais exactement. Et là, on est dans un lieu parfait pour en parler, parce qu'en ce moment, on est justement sur des réflexions très intenses sur la préservation de ces habitats. Parce que, par exemple, dans cette ferme du Haut-Jura, qui utilise des talvanes de Tavaillon, c'est-à-dire des petites planchettes de sapin ou d'épicéa qui sont découpées, qui sont cloutées sur les murs ou sur les toits, et qui autrefois permettaient une très bonne isolation de ces fermes, parce qu'à l'époque on avait beaucoup de manteaux neigeux. Aujourd'hui on se trouve avec un climat beaucoup plus pluvieux, avec des contrastes d'humidité et de température qui sont beaucoup plus marqués et qui abîment très fortement ces matériaux. Là où une talvane de Tavaillon pouvait durer jusqu'à 30 ans, voire 40 ans, aujourd'hui, il faut imaginer que tous les 5 ou 10 ans, il faudrait rénover en fait ces couvertures, ce qui devient très compliqué, bah, à la fois pour le coût que ça peut représenter, mais aussi parce que les savoir-faire disparaissent petit à petit et qu'il devient difficile de trouver des artisans spécialisés, des entreprises qui reviennent pour pouvoir justement réparer selon les bons préceptes. Donc il y a une vraie réflexion que nous essayons d'avoir et qui n'avait évidemment pas été anticipée par les fondateurs de ce musée, qui ne pouvaient évidemment pas imaginer la rapidité avec laquelle ces changements climatiques allaient intervenir.
5: Alors on va à présent quitter cette grange-là et se diriger vers une autre grange, je crois.
4: Exactement, on va redescendre en fait vers la partie assez centrale du site. Les gens prennent souvent comme un petit village parce qu'on a des maisons assez similaires. Mais il s'agit encore là d'un remontage artificiel de plusieurs maisons du plateau moyen du Doubs, c'est-à-dire plutôt le secteur où nous sommes, mais qui ont été toutes regroupées au même endroit. Et ça fait partie des premières maisons qui ont été remontées au musée. Donc on va aller se diriger là-bas et découvrir la suite du projet.
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5: Donc là, ça y est, on vient de rentrer dans la deuxième grange et tout de suite, on comprend qu'on est dans le projet imbrication.
4: Oui, on peut pas manquer. Hein. On a un énorme panneau très coloré qui reprend les lettres imbrication sous forme de briques Lego en relief. Et ce travail, on le doit à Julie Mélin que nous avons invitée pour participer aussi à la scénographie de ce projet et plus particulièrement de l'exposition des maquettes Lego qui sont présentées ici dans la grange de la ferme de Manichet. Alors Julie Mélin appartient à un collectif qui s'appelle Juste Ici et c'est plutôt des street artistes, des artistes du monde urbain qui interviennent d'ailleurs dans la communauté de Besançon et ailleurs. Mais voilà, nous ce qui nous intéressait c'est qu'elle est spécialiste du lettrage à la main, donc une peinture qui est encore faite à la main et qui rappelle la tradition des enseignes qu'on pouvait trouver dans les villages et on a trouvé que c'était assez rigolo et intéressant de pouvoir retrouver ce savoir-faire dans la scénographie pour présenter les différentes maisons en briques Lego qu'on va retrouver sur le parcours. Un parcours qu'on peut prendre, y compris quand on est en situation de handicap, puisque dans cette grange, vous avez vraiment des rampes d'accessibilité. Hein, donc, sachez-le, tout est, le maximum de choses sont accessibles. Et puis, on va retrouver un ensemble de 8 maquettes de maisons réalisées entièrement en pièces Lego. Et ça, c'est le travail d'une entreprise qui s'appelle Unibric, qui est basée en Haute-Saône, donc encore made in chez nous. Et puis, Unibric, ils se sont spécialisés vraiment dans la maquette patrimoniale. C'est une entreprise qui est intervenue sur d'autres expositions, Rome à Lyon, par exemple, et qu'on a convoqué ici parce qu'on se disait que c'était quand même sans doute les meilleurs acteurs pour nous, pour servir ce projet. Donc, à notre demande, ils ont restitué en matériel Lego des fermes typiques ou des maisons typiques, et notamment des maisons qui ne sont pas sur notre site. Et ça, c'était aussi tout l'intérêt. Parce que le projet de l'abbé Garneret, tel qu'il s'est amorcé il y a une quarantaine d'années, a trouvé, on va dire, un peu aussi ses limites dans notre terrain. Ça ne veut pas dire qu'il n'y aura plus de construction à l'avenir, mais en tout cas, ça s'est drôlement ralenti ces dernières années, à la fois parce que ça mobilise beaucoup de forces et on n'a pas forcément les mêmes qu'il y a 40 ans, et puis aussi parce que des bâtiments, ça s'entretient. Et donc là, actuellement, le musée, c'est plus de 35 édifices, ce qui est déjà beaucoup. Et donc, il faut qu'on ait aussi la responsabilité de pouvoir les entretenir. Donc ça, c'était très intéressant, puisque par un projet de miniature, on pouvait quand même compléter en fait le panel des architectures comtoises et notamment celles qu'on n'avait pas. La première notamment qu'on va rencontrer, c'est la maison agricole du Bas-Pays, dans le pays de Montbéliard. Et donc cette ferme, elle a été documentée. Il faut savoir que chaque maquette n'est pas une invention, mais est issue en fait d'une documentation scientifique qui est en fait à la base même du travail de remontage des maisons ici. Donc Unibric s'est inspiré directement de ces documents pour remettre à l'échelle, selon les dimensions réelles, ces fermes, et a essayé de trouver des astuces en cherchant des pièces. C'est environ 80% de pièces de d'occasion, hein, faut le savoir. Il y a très peu de pièces qui ont été achetées. Et en fait, bah, le jeu, c'est d'aller chercher la pièce qui va faire que, bah, tout à coup, on va pouvoir, par exemple, restituer cette très belle porte de grange avec son imposte dit en éventail, c'est-à-dire on voit des planches de bois qui sont positionnées comme un éventail. Et donc, bah, pour ça, il a fallu chercher des pièces particulières pour restituer les matériaux, les formes, et puis évidemment, bah, donner vie aussi à ces fermes avec toutes sortes de personnages et d'animaux.
5: Alors j'en profite d'être devant ces maquettes pour avertir les auditeurs, hein, que eux aussi peuvent se lancer dans le jeu de construire leurs maquettes. C'est ça, il y a un concours qui est lancé.
4: Mais totalement. Et là, c'est les vacances, donc je suppose qu'il va falloir occuper les enfants. Eh ben, on a l'idée géniale pour vous, puisque jusqu'à la fin de la saison, on lance un concours sur la maquette en briques Lego de la ferme de demain. Donc en gros, on vous laisse imaginer quelle pourrait être la ferme de demain, à quoi elle ressemblerait, qu'est-ce qu'on y trouverait. Et alors c'est totalement libre, hein, c'est-à-dire que votre ferme peut se situer sur Terre, mais pas forcément sur Terre. Voilà, vous pouvez imaginer tous les univers que vous voulez. Et donc, pour les fans de Lego, bah, c'est vraiment voilà, un terrain de jeu qu'on vous propose. Donc, réalisez votre maquette, venez nous l'amener, on l'exposera. Donc, elle sera visible par le public. Donc, voilà, elle aura sa petite heure de gloire. Et à la fin de la saison, eh bien, on réunira un jury pour sélectionner la maquette qui répond le mieux au sujet qui a été donné, et il y a des lots à gagner, hein, donc on vous invite à consulter le règlement sur le site internet du musée.
5: Et ça, justement, ça fait le lien entre présent, futur, passé, parce que pour revenir sur les enfants, je me permets de vous poser la question, ils viennent, ils découvrent des fermes qu'ils n'ont jamais vues, qu'ils ne connaissent pas. Comment on les accroche alors? Comment on leur donne envie de découvrir l'histoire de la Franche-Comté, peut-être de leurs grands-parents, arrière-grands-parents même?
4: Eh ben, en leur proposant déjà des projets originaux comme ceux-ci, qui viennent leur parler parce que ce sont des matériaux, des médiums qu'ils utilisent déjà chez eux. Puis c'est surtout, en fait, c'est un lieu, le musée des maisons comtoises, qui est justement ouvert à la transgénérationnalité. C'est-à-dire que le meilleur guide de ce musée, en général, c'est le grand-père, la grand-mère ou même plus ancien, hein, qui viennent avec leurs enfants, leurs petits-enfants, et qui viennent leur raconter « Ah ben moi, chez mon grand-père, c'était comme ci, ben moi, j'ai connu ça. » Donc déjà, j'ai envie de dire, c'est ça la première accroche. Mais elle n'est pas suffisante. Il faut aussi pouvoir, comme vous le dites, transférer en fait ces souvenirs dans un univers concret, palpable, dans lequel l'enfant puisse aussi faire ses propres expériences. Et ben pour ça, on a un outil magique, ça s'appelle la médiation. Et notamment, ben, ici, on a une équipe de médiateurs qui se mettent en quatre tous les jours pour vous proposer des animations, des médiations qui changent quotidiennement. On est sur un panel d'entre 50 et 100 médiations possiblement proposées, pas par jour, mais sur la saison. Donc autant vous dire que ça tourne quand même régulièrement. Et ça touche un peu à tous les aspects de la vie quotidienne, mais aussi de la construction. Donc ça peut être un atelier torchis, ça peut être une initiation à la vannerie, ça peut être une dégustation, une découverte des jardins où on va découvrir, ben, les plantes comestibles, comment on peut les cuisiner. Ça va être aussi la découverte des animaux qui sont sur le parc, puisque le parc accueille aussi des animaux de la ferme, des ânes, des moutons, des chevaux, de la volaille. C'est raconter comment c'était la vie avec les animaux, mais les rencontrer aussi, puisque nos animaux, voilà, sont désensibilisés exprès pour qu'on puisse venir les brosser, les chouchouter. Et donc, bah, toutes ces médiations, elles sont proposées sur la journée, tout au long de la saison.
5: Tout est à retrouver sur le site internet.
4: Ah oui, absolument, tous les détails, y compris les médiations quotidiennes qui sont annoncées une dizaine de jours avant. Donc vous pouvez vraiment choisir la journée qui vous plaît le plus. Mais vous retrouverez toute la programmation jusqu'à la fin de la saison sur le site internet.
5: Voilà, venez au musée cet été. Il est ouvert tous les jours. Il y a plein de belles activités, d'animations. Vous l'avez rappelé, Caroline Dreux. Je rappelle que vous êtes responsable du service des publics. Merci beaucoup, Caroline.
4: Merci à vous. C'était un plaisir et on espère vous accueillir nombreux pour vous faire la visite aussi.

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1: Bonjour Jean-François Rode.
2: Bonjour Christophe.
1: Nous parlons de livres de semaine en semaine, de livres religieux et spirituels, laissant la littérature à l'émission du mardi, comme vous le savez. Mais la littérature ne serait-elle pas un chemin vers l'invisible? Comme art, évidemment, mais aussi et surtout par l'étrange pouvoir des mots. Finalement, comme Sartre, on peut se demander... qu'est-ce que c'est que la littérature ? Mardi dernier, je recevais à ce micro Jean-Marc Bastière, président de la plus vieille association d'écrivains catholiques de langue française. Peut-on parler d'écrivains chrétiens et de littérature catholique ? Ces questions, je vous les pose, Paul Valadier, bonjour.
3: Bonjour à vous, bonjour aux auditeurs.
1: Parce que vous y répondez dans votre nouveau livre « Lire littérature, chemin vers l'invisible » publié aux éditions Loyola. Vous êtes jésuite, professeur émérite de philosophie aux facultés jésuites de Paris et à l'Institut d'études politiques, spécialiste de Nietzsche, infatigable lecteur, et vous posez la question « et si la littérature nous aidait à respirer quand le monde devient illisible ? Question ô combien contemporaine et urgente. Pour tenter de comprendre ce qu'est la littérature, vous distinguez d'emblée fiction et imagination. Pourquoi cette distinction ?
3: Parce que je crois que l'imagination est quelque chose d'essentiel. La fiction peut être trompeuse. L'imagination nous ouvre à un univers absolument inconnu et qui nous ravit souvent. Tandis que la fiction risque de fixer, de proposer des intrigues un peu aberrantes, mais c'est un point de vue purement subjectif. Hein. Je crois beaucoup à l'imagination, c'est-à-dire aussi au rêve. Nous avons besoin de rêves et nous ne pourrons pas nous en passer, surtout dans des vies quotidiennes banales qui sont les nôtres. Donc il y a des moments où il faut rêver, s'évader.
1: Vous dites que la fiction est mal vue, l'imagination est honorable. Mais enfin, la fiction, c'est quand même le moteur de tout récit.
3: Oui, aussi, bien sûr. Oui, non, mais je ne minimise pas la fiction. Je la tiens un peu à distance par rapport au monde imaginaire. Parce que quand vous prenez, par exemple, un auteur comme Dante,
1: oui,
3: la comédie humaine, c'est de la fiction ou c'est de l'imagination ? Parce qu'il nous fait traverser l'enfer, le purgatoire, le paradis. C'est quand même extraordinaire. Mais ce n'est pas une fiction. C'est pour lui vraiment une réalité... à travers laquelle il règle ses comptes, d'ailleurs, parce qu'il est très méchant à l'égard de ses ennemis, pape, évêque, ses contemporains. Donc, où est-ce qu'on est ? Est-ce qu'on est dans la fiction, dans l'imaginaire ? Dans l'imaginaire, sûrement un peu, mais pour lui, c'est la réalité, l'enfer existe.
1: Dans votre livre, Paul Valadier, Littérature, chemin vers l'invisible, vous revenez deux fois sur Dante, c'est très important pour vous. Deux fois, vous expliquez justement cette divine comédie. Ça semble être dans votre bibliothèque l'un des livres les plus fondamentaux.
3: Oui, parce que je trouve que c'est une audace extraordinaire, comme ce type qui vous invite à traverser l'enfer, le purgatoire, le paradis, et tout ça animé, parce qu'il faut bien le voir, par l'amour de Béatrice.
1: Ah oui.
3: Et finalement par Saint Bernard. Non, c'est d'une audace absolument extraordinaire.
2: Conduit par Virgile, vous le savez.
3: Oui, et Virgile qui le conduit.
2: Par un païen.
3: Un païen, c'est extraordinaire. Voilà un vrai catholique. Alors pour le cousin, c'est pas la parole seule, c'est pas la scriptura. Cela, c'est vraiment le catholique parfait. Non, je trouve ça d'une audace extraordinaire. Alors, la difficulté, c'est d'abord sa langue, qui est un peu de l'Italie ancien, et puis surtout les allusions, parce qu'il fait beaucoup d'allusions à des personnages, à des situations qu'on ne comprend pas et qu'on ne peut pas comprendre. Ça, c'est la grande difficulté de la lecture. Mais moi, j'admire l'audace extraordinaire de ce type.
1: Lire, je vous cite, « lire, ce n'est donc pas rêver ou s'évader, mais apprendre à voir autrement, s'ouvrir à plus de lucidité, sortir de la bonne conscience qui cache de quoi nous sommes capables, dans le meilleur comme dans le pire. » Mais lire, est-ce que ce n'est pas adhérer à une parole donnée, une parole qui nous emporte où elle veut, si on relit les Trois Mousquetaires ?
3: Oui, elle nous emporte, heureusement d'ailleurs. Ça dépend de quel texte il s'agit. Si vous regardez les textes sacrés, les textes bibliques,
1: voilà,
3: c'est autre chose évidemment que de lire Proust, parce que c'est des textes qui ne vous laissent pas en place. Proust non plus. Mais enfin, quand vous lisez le Sermon sur la montagne, ça vous interroge, quoi. Qu'est-ce que je fais moi dans ma vie ? Est-ce que je suis ça ? Est-ce que je suis capable d'aimer mes ennemis ? C'est pas sûr, c'est pas sûr du tout. Donc c'est des textes qui sont un peu et du poids dans le dos.
2: Oui.
3: Que Proust, ça m'amuse, ça m'intéresse, ça me fait rire, parce qu'il se moque des gens.
2: Oui, et puis on se fait flageller par Jupien, enfin, et puis dans le...
3: Oui,
2: dans le
3: temps, c'est gentil. Enfin, c'est effrayant aussi, parce que le baron de Charlus qui se fait fouetter, c'est quand même un peu redoutable. En même temps, ça vous amuse, quoi, parce que vous apercevez de l'abîme dans lequel les humains peuvent tomber, ou se laisser tomber, ou vouloir tomber.
4: Oui, et puis on peut être dans une société qu'on ne fréquente pas, d'ailleurs, on ne peut plus fréquenter, parce qu'elle n'existe plus. Oui. Donc on vit un autre monde, non ?
2: Est-ce qu'elle n'existe plus ? Je ne sais pas.
4: Oh, pas de la même façon. En tout cas, moi, j'ai l'impression d'avoir appris beaucoup sur cette société, par Proust et pas en direct, évidemment.
3: Oui, alors, mais elle vous montre que peut-être vous êtes aveugle sur ce qui se passe dans votre propre société. Elle vous fait voir en reflet que peut-être il y a des décadences, il y a des ruptures que vous ne voyez pas. Et elle vous oblige à être attentif.
2: Bien sûr.
3: Snobisme. C'est ça.
4: Mais, justement, vous dites dans un chapitre que la littérature est un peu mal aimée, en particulier par les sages, par les philosophes et les théologiens. Alors,
2: ça, moi, va venir.
4: Je me réjouis qu'un sage et un philosophe comme vous fassent l'apologie de la littérature. De même, d'ailleurs, que le pape François, un de ses derniers textes, a été une apologie formidable.
3: Une très belle lettre.
4: De la littérature.
3: Ça m'a d'ailleurs un peu inspiré. Je me suis dit, pourquoi pas la littérature ? C'est une très belle lettre qui est passée presque inaperçue, parce qu'elle a été publiée pendant les Jeux Olympiques, fin juillet, pendant l'été. Mais c'est un encouragement extraordinaire, parce que le pape vous explique. Alors voilà, sans réticence, il ne nous dit pas il y a une bonne littérature et une mauvaise. Il n'y a pas de censure. C'est à vous de juger. Et d'écarter ce qui vous paraît destructeur, parce que la littérature peut vous détruire aussi. On le voit bien dans la pornographie, la littérature pornographique peut tuer un jeune comme elle peut nous tuer nous-mêmes. Donc, mais je trouve extraordinaire. C'est d'ailleurs la raison pour laquelle les autorités sont souvent méfiantes. Autorité religieuse, la censure, l'enfer, jadis dans les séminaires. Mais les États totalitaires n'aiment pas beaucoup la littérature. Regardez ce qui se passe en Iran et de très beaux films, Lire Lolita à Téhéran, qui montrent que la lecture de Lolita peut être un explosif dans un système totalitaire et totalement bouclé.
2: Alors la religion, parlons-en. C'est sans doute, je vous cite, c'est sans doute dans le domaine des religions que la suspicion envers la littérature fut et est encore la plus forte, écrivez-vous, Paul Valadier. L'index, on s'en souvient, Calvin à Genève, l'islam, la fatwa sur Salman Rushdie, vous le mentionnez, et il est certain que la religion n'aime pas la littérature.
3: La religion et la politique totalitaire non plus.
2: Oui.
3: Parce que la littérature nous ouvre à autre chose que le quotidien. Or, c'est dangereux de s'ouvrir dans un système fermé. Alors, les religions, dans la mesure où elles sont fermées, elles ont peur de la littérature. Mais les régimes totalitaires, de la même façon, ont peur de la littérature parce qu'elle nous désensorcelle de l'enfermement idéologique. Et ça, évidemment, les idéologues religieux ou politiques en ont peur.
4: Surtout que les régimes totalitaires s'appuient beaucoup, maintenant, on le voit, sur la religion. Enfin, il y a une espèce de tous les empires, les nouveaux empires...
2: Ils s'appellent une théocratie.
4: Oui, s'appuient, vont ressusciter quelquefois, d'ailleurs... Pensez à Poutine qui devient tout à fait orthodoxe.

0: etc. Le régime totalitaire et la méfiance religieuse s'allient beaucoup là, dans ce
1: bien
0: cas-là.
1: Entendu.
2: En ce moment, malheureusement. Je vous cite encore Paul Valadier. Va-t-on de nos jours dans des excès contraires où toute lecture subversive ou pornographique est accessible à chacun? On ne peut ignorer les ravages que ce faux libéralisme produit dans les jeunes esprits, initiés ainsi à la vie sexuelle par la violence et ses excès les plus graves. La littérature ne se grandit pas quand des auteurs étalent dans leurs romans leur propre dépravation et se complaisent à y décrire leurs ébats sexuels. En de tels cas, la littérature donne, si l'on peut dire, des fouets pour se faire battre, car elle contribue à alimenter les suspicions à son égard, celles qu'on trouve déjà chez Platon quand il accuse les sophistes de flatter les plus bas instincts du public. Il s'agit alors des excès de la liberté d'expression, laquelle, contrairement aux esprits libertaires, ne peut pas ne pas être limitée, comme c'est d'ailleurs le cas contre la légitimation du crime, du viol, du racisme ou de la diffamation. Et plus loin, vous dites, la liberté de l'esprit, comme toute liberté, n'est vraie que limitée et consciente de ses excès.
1: Bien entendu, mais si l'on parle des droits de l'homme, ils se limitent les uns les autres. Plus l'égalité est nécessairement limitée par la liberté, et inversement, la liberté est nécessairement limitée par l'égalité. Donc il n'y a pas de droit absolu, et la liberté d'expression n'est pas non plus en absolu. On le voit bien dans la législation. Vous n'avez pas le droit quand même de comment dire, de condamner votre prochain ou de le diffamer. Mmh. Sinon, vous êtes poursuivi en justice. Oui. Donc, ça veut dire que vous n'avez pas le droit de n'importe quoi. Mmh. Et malheureusement, l'exhibitionnisme sexuel a la cote aujourd'hui, parce que ça fait vendre, apparemment. Et donc, les médias se précipitent.
2: Ça fait encore vendre.
1: Pardon ?
2: Ça fait encore vendre.
1: Oui, ça fait encore vendre, malheureusement.
2: Parce qu'on a tout dit.
1: Oui. Et il y a toute une littérature malheureusement féminine. Vincent Despentes et tous ces gens-là, qui vivent de ce que j'appelle de l'exhibitionnisme sexuel.
2: Oui.

0: Ecclésio, ou encore de nombreux prédicateurs, parce que nous recevons beaucoup de livres, vous imaginez bien, de nombreux prédicateurs qui publient leurs sermons, souvent des paraphrases de textes d'évangile, agrémentés d'étymologies latines, helléniques et hébraïques, et ils sont persuadés d'avoir fait de la théologie. Mais donc nous, on les reçoit avec beaucoup de gentillesse.
1: C'est un genre littéraire difficile, l'homélie. Hein.
0: Mais
2: leur défense.
0: Mais bref, le mot, c'est la médiocrité. Vous le remarquez, c'est quand même affligeant.
3: Oui, tout à fait. Je n'exclus pas les livres de théologie apologétique, qui sont ouvertement apologétiques. Mm. Ça, c'est tout à fait légitime. On peut penser même à Maurice Blondel dans l'Action. C'est une apologie du christianisme, si l'on veut. Mais je crois que les romans qui deviennent apologétiques faussent l'essence même de la littérature. Je crois qu'on peut faire une apologie du christianisme simplement de manière indirecte. Comme dans la vie humaine, c'est pas les grandes embrassades, les grandes accolades qui montrent le véritable amour. Le véritable amour, il se fait par des gestes discrets. Il faut que ta main gauche ignore ce que fait ta main droite. Je crois avoir lu ça quelque part dans une belle littérature. Et je crois que c'est ça qui fait le meilleur de l'apologie, indirectement.
0: Alors, entre la littérature catholique, à différencier de l'inspiration chrétienne, Claudel, Mauriac, qui est plus près de nous, Bobin, Sylvie Germain, Frédéric Tristan, hélas décédé, en quoi ces auteurs d'inspiration chrétienne ne tombent-ils pas dans la médiocrité des bons sentiments ?
3: Ça peut arriver que certains cas, notamment Nothomb, de temps en temps, le dernier livre de Nothomb, par exemple, me paraît pas très heureux. Un auteur a des hauts et des bas, comme chacun de nous.
0: Oui, enfin, Amélie Nothomb, vous la citez à la fin en disant qu'elle fait partie des auteurs que vous suivez.
3: Voilà, mais le dernier livre me laisse un peu froid.
0: Oui.
3: Je crois qu'il s'appelle Tant mieux, quelque chose
0: absolument,
3: comme ça.
0: Absolument, sur sa mère.
3: Bon, mais ça ne m'étonne pas, parce que même les plus grands ont des faiblesses, donc il faut le reconnaître. Mais j'admire beaucoup cette littérature. Contrairement à certains, je crois que la littérature actuelle, en France et à l'étranger, est extrêmement vivante, à condition évidemment qu'on fasse le tri, comme toujours, parce qu'il y a aussi des choses qui devraient aller directement à la poubelle, mais d'autres qui sont... Prenez Mauvigné, par exemple, c'est quand même quelque chose d'extraordinaire. Et moi, je suis frappé aussi de la vivacité de la littérature étrangère qu'on ne connaît pas toujours. Prenons un pas du rat qui vit le malheureux à La Havane, ben ses écrits ne sont pas des contestations directes du régime. Enfin, il suffit de le lire pour s'apercevoir qu'on a affaire à un régime atroce. Et il le fait, non pas directement par une espèce d'attaque directe, mais en décrivant sa vie et les difficultés qu'il rencontre au jour le jour. Voilà une belle littérature qui est militante sans vouloir l'être. C'est ça qui me plaît. Il ne fait pas directement une caricature du régime castriste, mais tout ce qu'il dit montre qu'en réalité, ce régime est un régime atroce qui étouffe sa population.
0: Alors, malgré la surproduction de livres, nous manquons d'écrivains, d'hommes et de femmes qui aient le courage de la plume. Il ne s'agit pas de dire n'importe quoi, mais de dire ce qui est ou de raconter ce qui adviendra. C'est la lettre au voyant de Rimbaud, c'est le voyeur de Victor Hugo. Et si l'écriture engendrait la réalité ? Alors là, vous n'entrez pas dans ce détail-là dans votre livre, Paul Valadier, mais j'avais envie de vous poser la question, en vous lisant et en vous rencontrant, évidemment. Quand la littérature devient grave soudain, est-ce que l'on est capable d'écrire, là, sur votre cahier, êtes-vous capable d'écrire dans 10 minutes à la sortie du studio, je ferai un AVC sur le trottoir devant la radio ?
3: C'est tout à fait possible, oui, malheureusement.
0: Êtes-vous capable de l'écrire ? Non, parce que vous... Parce que on a peur à ce moment-là des mots. Or, l'écrivain qui arrive à écrire des choses fortes qui pourraient arriver, là, on a une densité de la littérature qui n'est pas du tout le...
3: Ah oui, mais ça existe.
0: Et oui, c'est ce qu'il faut trouver.
3: Médecine. Mais prenez Daoud sur l'outil, par exemple. C'est un texte terrible sur ce qui s'est passé en Algérie, et qu'en général on tait, puisque le régime interdit de parler des années noires. Donc ça existe, cette littérature. Je parlais tout à l'heure de Padoura. Voilà des hommes qui n'ont pas peur de dire, et lui il vit à La Havane, les atrocités d'un régime qui coule l'île, si on peut parler ainsi. Donc ça existe. Mais je crois que les meilleurs sont ceux qui le font de manière indirecte. Et Daoud le fait par une espèce de roman. D'ailleurs, il s'est fait poursuivre par une femme parce qu'elle a cru se reconnaître dans ses écrits. Voilà des auteurs courageux parce que s'il met les pieds en Algérie, il sait quel sort il aura.

0: Après le massacre du 7 octobre 2023 par le Hamas, l'écrivain israélien Dror Mizrahi écrit, vous le citez, « En ce moment, les journalistes semblent plus importants que les auteurs de fiction quand ils donnent à voir le réel. » De fait, il vaut mieux regarder Darius Rochebain le soir que de lire Jules Verne. Mais les journalistes remplacent la fiction aujourd'hui, ou le temps de la fiction ?
1: Pas toujours. Il y a des journalistes courageux, il y en a d'autres, et malheureusement, ils sont nombreux, qui ne le sont guère. Mais l'information, nous la recevons d'eux, quand c'est possible, parce que le problème, c'est que dans certains pays, il n'y a pas de journalistes, donc vous ne savez pas ce qui s'y passe. Qu'est-ce qui se passe exactement en Chine ? Qu'est-ce qui est capable de le dire et de le... Qu'est-ce qui se passe exactement en Russie ? Les journalistes sont pourchassés, donc nous avons des suspicions, mais indirectes. Et de ce point de vue-là, les journalistes sont utiles. Quand ils font leur boulot et quand ils peuvent le faire, et ils ne peuvent pas toujours le faire.
2: Est-ce que je peux vous demander un conseil pratique un peu ? Parce que quand on fait l'éloge de la littérature auprès de ses amis, même ses enfants, on a l'objection toujours de dire « bon, mais j'ai pas le temps de lire ». Alors on sait bien que c'est une objection paresseuse et fausse, et souvent fausse, mais qu'est-ce que vous répondez aux gens qui vous disent qu'ils n'ont pas le temps de lire ?
1: Eh bien, je dis qu'ils ont tort de ne pas prendre le temps de lire,
2: voilà.
1: Parce qu'ils deviennent des dingues, si vous me permettez l'expression. Si on ne respire plus, si on ne rêve plus, si on ne passe pas des temps pour rien avec ses amis, pour rien, pour parler avec eux, on devient des robots. L'être humain a besoin de temps libre, d'ouverture, de gratuité, pour employer un grand mot. Sinon, on devient quoi ? Et c'est là qu'on retrouve la religion, parce que chanter les louanges de Dieu, ça sert à quoi ? Ça sert à rien, sinon à vous ouvrir à un infini, à vous combler de joie si vous le faites. Alors on peut toujours dire, j'ai pas le temps de louer Dieu, mais il faut le prendre ce temps. Comme vous prenez le temps de l'amitié, vivre avec un ami, parler avec lui, on peut dire c'est du temps perdu, je ferais mieux de travailler, de gagner ma vie, de gagner des sous, de me rendre compte en manque, un peu plus garni, mais vous ne vivez plus à ce moment-là.
2: Très bien.
0: Vous avez
2: un bon plaidoyer.
0: Oui, vous avez un mot, un verbe particulièrement. Dans la conclusion de votre livre, vous dites des livres qui enchanteront le lecteur. Oui, c'est bien d'enchantement qu'il s'agit.
1: Oui.
0: Et la lecture est un enchantement. Et quand vous lancez des noms, non pas pour dresser une liste, mais pour exprimer un goût, votre goût, à la fin de votre livre, où on a Amélie Nothomb, enfin c'est page 124, on a, vous dites Amélie Nothomb, Kamel Daoud, Laurent Mauvignier, Yasmina Kadra, Pierre Lemaître.
1: Génie, etc.
0: Voilà.
1: Donc
0: là, on sent le gourmand des lettres,
1: oui,
0: que vous êtes.
1: J'aime beaucoup les lire, oui, j'aime beaucoup les lire. Mais j'ai toujours aimé lire. J'étais dans une famille qui n'avait pas de bibliothèque, parce que mes parents étaient des commerçants. Mais moi, je lisais. Et à distance, je m'interroge, où trouvais-je les livres ? J'ai toujours lu. Je me cachais chez moi pour lire des livres. J'ai une avidité qui est certainement pernicieuse pour lire les livres. Je ne peux pas me satisfaire de ne pas en lire.
0: Et vous dites plusieurs fois dans votre livre, Paul Valadier, Littérature, Chemin vers l'invisible, vous dites plusieurs fois que c'est éduquer à voir plus grand que soi. Lire, c'est éduquer à voir plus grand que soi.
1: Ah ben bien sûr, parce que la littérature nous ouvre à des univers qui ne sont pas familiers. Mmh. Moi, quand je lis Proust, je m'ouvre à un univers que je ne connais pas, mais qui m'enchante. Et même chose pour, évidemment, Dante, dont nous parlions tout à l'heure. J'irai peut-être en enfer, mais Dante me permet déjà de mettre un pied de ce côté-là. Et je dois avouer qu'à la fois, ça me ravit et ça me fait quelque peu peur. Mais ça me ravit surtout parce que ça veut dire qu'on peut se plaisanter même des choses les plus graves. Et les littératures nous permettent de plaisanter même des choses les plus graves.
0: Et puis, on a tous une Béatrice dans le cœur.
1: Oui, oui.
0: Donc, on peut suivre Dante jusqu'au bout. Vous aviez des questions, Jean-François Roth, sur
2: ce cas. Pardon,
1: oui. Dante, c'est Béatrice aussi, il ne faut pas oublier, c'est l'amour.
0: Mais oui, bien sûr.
1: C'est ça qui conduit tout.
0: C'est pour
1: et
0: ça
1: qui permet de traverser l'enfer.
0: C'est pour ça qu'on a une Béatrice dans le cœur.
1: Voilà.
0: Dans le cœur.
1: Dans le cœur.
0: J'entends
1: oui.
0: bien.
1: Et dans l'esprit.
0: Oui, oui, mais c'est pas un personnage fantasmé.
1: Absolument pas, non.
0: C'est ça qui est très important chez Dante.
1: Quoique Béatrice était une gamine. Bon, donc il y a un petit côté fantasme, mais c'est l'amour qui le conduit.
0: Absolument, absolument. Voilà. Jean-François,
2: j'avais envie d'enchaîner avec justement un livre, un auteur que vous citez, pour défendre aussi même la littérature policière. Parce qu'il y a la grande littérature, qu'on a beaucoup citée, mais il y a aussi peut-être...

0: littérature de un peu plus de
1: vous aimez Simenon, Paul Valadier?
2: Ah oui, beaucoup, oui. Oui.
1: Ça transparaît dans votre livre.
2: Oui, oui.
0: Et vous citez une Anglaise, Elise Peters, qui a fait des romans policiers qui se passent dans un monastère au XIIe siècle, avec le frère Cathfal. Et c'est des enquêtes, vraiment des enquêtes policières, mais avec un personnage
1: récurrent,
0: Ouais. Et qui est un moine qui a d'ailleurs beaucoup vécu avant, qui a fait les croisades, etc., qui n'est pas du tout,
1: dans le moule.
0: Ignorant du monde.
1: Oui.
0: Et qui a une attitude dans la vie, une attitude avec ses amis, etc., formidable. Et d'ailleurs, c'est lui qui s'occupe de soigner les gens à partir des plantes et tout. C'est toujours magnifique. Et
2: comment s'appelle le livre?
0: Ça s'appelle, donc, l'auteur, c'est Elise Peters. Et là, ça s'appelle La Foire de Saint-Pierre. Mais j'ai vérifié, malheureusement, beaucoup de ces titres-là sont aujourd'hui épuisés. Mais demandez à votre libraire. Il y en a encore quelques-uns disponibles. Et on les trouve aussi chez les vendeurs de canons. Mais si vous voulez, romans policiers avec une pointe particulièrement d'humour, de spiritualité, prenez Elise Peters.
1: Si bon, et c'est enregistré.
0: Mais je fais ça parce que vous le citez dans les...
1: Pour les vacances.
0: Et puis, on a deux secondes.
1: Oui.
0: Un livre dont on ne sait pas si c'est pas un roman, c'est un récit, mais qu'on a reçu ici, le livre de Charles Wright, Le chemin des estives.
2: Ah, magnifique.
0: C'est un magnifique livre.
2: Un très beau
0: qui
2: livre.
0: Est aussi un éloge de la littérature. Parce qu'en fait, donc, vous savez, il fait ce voyage avec un compagnon, il traverse toute la France, dans au noviciat jésuite, et il le fait en fait avec Charles Foucault, mais il le fait aussi avec Rimbaud, constamment. Et en fait, au moment où il décrit les paysages, au moment où il décrit un peu tout ce qui se passe en lui, et comment ils sont reçus, ou mal reçus, ou bien reçus, etc. Il a toujours aussi un lien formidable avec la littérature. Il écrit lui-même très bien.
2: Alors, c'est un très beau livre.
0: Un petit chef-d'œuvre, même un grand chef-d'œuvre. Ça s'appelle donc Le chemin des estives, Charles Wright. C'est formidable. Voilà.
1: Et ça vient de sortir chez J'ai lu, c'est ça?
0: Ah non, ça vient pas.
1: Ça vient de sortir en poche.
0: Mais il n'y a pas longtemps
2: sorti
0: en poche. Et de toute façon, même si. C'est ça l'avantage des livres. Même s'il est paru il y a quelques temps, pour celui qui ne le connaît pas, c'est une nouveauté. Bon. Donc, ça le privilège de la
2: nouveauté. Il est toujours en librairie.
0: Il a toujours eu beaucoup de succès. Oui. Et il continue à l'avoir. Mais je le signale aux auditeurs. Alors, puisque la règle du jeu pour nous aussi, c'est de parler de livres dans d'autres domaines, je voudrais signaler un livre de Jean-Marie Guelette qui s'appelle « Pour le bien des pauvres, vie de Claude et Marguerite de la Garay ». C'est au CERF. Alors, c'est intéressant parce que c'est Claude et Marguerite de la Garay, ce sont les aristocrates bretons du 18e.
1: C'est un couple ou un frère et une sœur?
0: Un couple.
1: C'est un couple.
0: Et un couple qui s'aimait, oui. Vraiment, ce qui était peut-être un peu rare à l'époque. En tout cas, ce n'était pas du tout un couple arrangé. Ils s'aimaient réellement. Et ils ont fait un chemin de conversion progressive pour finalement faire de leur château un hôpital pour les pauvres de tout le canton. Et ils ont ils sont maintenant d'ailleurs presque, enfin plus que ça, ils ont une réputation de sainteté dans le coin de Dinan depuis toujours, et il y a un procès de béatification qui est en cours. Mais ce qui est remarquable, c'est que justement, c'est des gens qui ont essayé de vivre, j'allais dire, la sainteté dans leurs conditions, dans leur situation. Ils ne sont pas devenus moines, ils ont continué leur vie conjugale, ils ont gardé même leur bien, mais ils l'ont mis au service des pauvres. Pour le bien des pauvres, vie de Claude et Marguerite de la Garay, de Jean-Marie Guelette, aux éditions du CERF.
1: Merci infiniment Jean-François Rode. Merci Paul Valadier, je rappelle votre livre Littérature, Chemin vers l'invisible, publié aux éditions Loyola.
2: Merci à vous.
1: Ça tombe à point nommé avant l'ouverture du Salon du Livre. Merci à Cédric Coba pour la réalisation, François Dieudonné, Philippe Malpeuch et Camille Meyer pour la réussite technique de cet entretien. Demain c'est vendredi, je vous emmène au théâtre. Allez, d'ici là, prenons soin des uns et des autres et soyons heureux, c'est urgent. Je vous embrasse.
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1: Le génie du christianisme vous propose aujourd'hui John Newman, un itinéraire spirituel. Et pour évoquer cette grande figure de l'histoire catholique, mais de l'histoire chrétienne, nous avons la chance d'accueillir aujourd'hui Didier Rance. Bonjour Didier.
2: Bonjour Emeline.
1: Alors vous êtes diacre, vous êtes l'ancien directeur national de l'aide à l'église en détresse, vous êtes historien de formation et vous avez déjà évoqué de très grandes figures du XXe siècle, je pense à cette biographie de John Barbon. Et là vous vous êtes tourné, toujours le monde anglais, vers un autre guide spirituel, un autre maître peut-être pour notre temps, John Henry Newman. Alors ce n'est pas une énième biographie de cette grande figure, mais vous avez choisi finalement de nous aiguiller sur sa spiritualité. Pourquoi ce choix et pourquoi pas finalement revenir sur les grandes étapes un peu classiques de John Henry Newman ?
2: Oui, alors c'est mon maître en études newmanienne, Keith Beaumont, qui sans doute était, après Louis Bouilhet, qui avait déjà bien défriché le terrain, qui a montré ce visage de John Henry Newman qui était finalement laissé de côté. On pourrait dire qu'il y a eu plusieurs John Henry Newman. Hein, le premier, quand il est mort, il a été quasiment vivo santo subito par les non-catholiques et par les catholiques. Et puis, très vite, c'est la personnalité du grand écrivain, hein, à côté de Dickens ou d'Emily Bronté, etc. Hein, et puis, chez les catholiques, c'était un peu comme une statue. Hein, un épisode significatif, en 1950, les catholiques anglais ont fêté le 100e anniversaire de la restauration d'une hiérarchie. Hein. Avant, c'était un pays de mission. Ils étaient tout juste tolérés. Et à cette occasion, il y a eu un gros livre que j'ai nommé Bibliothèque sur 100 ans. Et il y avait bien sûr quelques pages sur John Henry Newman, mais c'était comme un homme du passé, point. Il n'y avait rien sur ce qu'il aurait pu apporter. Et c'est vraiment le français, de Louis Bouilhet, qui a écrit un livre magnifique sur Newman, dans lequel il montre que Newman n'est pas seulement un grand nom dans une liste de noms, mais que c'est quelqu'un qui a nous apporté à notre temps. Et, entre autres, sa dimension spirituelle. Oui. Et c'est celle qui m'a toujours le plus intéressé, hein, le Newman auteur spirituel, Newman père spirituel. Hein,
1: D'où votre ouvrage, effectivement, chez Desclés de Brouwer en 2025, hein, John Henry Newman, maître et guide spirituel, qui est une bonne introduction à la spiritualité de Newman. Et c'est finalement, je ne veux pas dire une corde qui nous permet d'aller plus haut avec Newman, parce que c'est parfois un petit peu vertigineux de suivre cette spiritualité. En tout cas, vous le disiez, ce n'est pas un saint de vitrail que nous, catholiques, aimons parfois bien récupérer parce que c'est un anglican qui a vu la lumière d'une certaine manière, mais c'est quelqu'un qui peut aider chaque chrétien, voire chaque catholique, à progresser, si je vous écoute.
2: Tout à fait. Il l'a fait de son vivant. Son vivant, là, il faut faire une petite parenthèse historique. Il y a quelque chose qui a grandement aidé Newman et ceux qui se sont adressés à lui. Newman avait déjà quasiment 40 ans. En 1840, la poste anglaise a changé le système postal. Au lieu que ce soit la personne qui reçoive la lettre et qui paye fort cher, c'était désormais, on mettait un petit timbre, un penny dessus, et le volume du courrier a explosé des dizaines et des dizaines de fois très rapidement. Et donc, plein de gens qui peut-être aurait hésité à écrire à Newman, ne serait-ce que pour ne pas le ruiner, on commençait à lui écrire. Et Newman avait comme principe de répondre à toutes les lettres. Quand on sait qu'on en a conservé à peu près 20 000, mais que c'est seulement une partie. C'est-à-dire qu'il y a des jours où il passait des heures et des heures à répondre, et à répondre à toutes les personnes qui s'adressaient à lui. Certaines sont venues le voir après à Birmingham, mais d'autres, il y a des personnes auxquelles il y a eu un seul échange de lettres, d'autres pour lesquelles ça a duré sur 50 ans. Hein. Donc et à travers ça, bien sûr, il y a d'une part une position qui peut paraître un peu étonnante, mais c'est celle de Newman. Newman dit « l'homme se livre réellement dans ses lettres ». Et si on veut faire la biographie de quelqu'un, il faut publier ses lettres et non pas essayer d'inventer quoi que ce soit sur lui. C'est d'ailleurs quelque chose qu'il a pris au père, on aura l'occasion de revenir dessus. Mais là, il y avait un art d'écrire des lettres, mais qui à travers l'écriture, c'était un art de penser, de prier, d'être attentif à l'autre. Il est moins évident aujourd'hui dans les échanges par SMS, disons.
1: Donc un guide spirituel par lettre, donc j'allais dire de manière extrêmement individualisée, on l'entend bien, mais si on revient un tout petit peu au départ, comment est-ce qu'il a compris que c'était d'une certaine manière sa mission, son rôle finalement d'accompagner les âmes, parce que c'est quand même pas si évident que ça.
2: Oui. Alors, effectivement, on va remettre le contexte dans lequel il a, je dirais, non pas découvert, mais il a écrit qu'il avait une mission. Hein. C'était le Mardi Gras, il ne faisait pas la fête, mais, le Mardi Gras 7 mars 1848. Hein. Le contexte, c'est vague révolutionnaire en Europe, hein, victorieuse en France, qui se propage un peu partout. À Londres, c'est certain Marx et un autre, certain Engels, viennent de publier anonymement le Manifeste communiste. Il y a une émeute révolutionnaire des ouvriers sur Trafalgar Square, donc c'est une période assez...
1: Troublée, dirons-nous.
2: Troublée, dirons. Newman est rentré d'Italie quelques semaines plus tôt et il a vécu des périodes, des semaines très denses. Il vient de fonder la Congrégation de l'Oratoire anglais, hein, donc fonder une congrégation, c'est pas facile, surtout pour quelqu'un qui n'est catholique que depuis 2 ans et quelques mois.
1: Surtout dans un contexte anglican où, vous le rappeliez il y a quelques minutes, les catholiques ne sont pas forcément bien vus ni bien accompagnés.
2: Non, surtout qu'il y a 3 genres de catholiques en Angleterre à cette époque. Il y a les convertis. Déjà des convertis de Newman ou des gens qui ont subi Newman et l'ont précédé dans la conversion, hein, mais ils sont, c'est quand même pas très nombreux encore, même s'il va croître après avec les années. Il y a quelques familles nobles qui ont réussi à passer les siècles en conservant leur foi, hein, dans leurs châteaux lointains en Écosse ou en Angleterre, hein, mais sinon l'immense majorité des catholiques d'Angleterre, ce sont les ouvriers ou des employés agricoles, tout ça, des Irlandais. Hein. Et donc, l'image pour les Anglais, qui est souvent celle des Irlandais à l'époque, c'est aussi l'image des catholiques, donc des gens tout juste qui savent lire et écrire, et encore, et qui n'ont pas grand-chose à apporter. Hein.
1: Donc, contexte Newman, difficile pour Newman.
2: Voilà, c'est difficile. En plus, il fonde l'oratoire anglais, hein, c'est celui de Saint-Philippe Neri, mais chaque congrégation est une congrégation propre dans un pays ou un lieu. Et il y intègre bien sûr ses amis qui l'ont précédé ou suivi dans l'Église catholique, ils sont 9. Mais tout de suite, son évêque catholique, t'entends, lui en demande de joindre un autre groupe de convertis, celui de Faber, un auteur spirituel aussi connu, mais qui est l'exact opposé, tant au plan personnel que comme croyant, de Newman, extraverti, Faber est de la politique, très sentimental, un homme de foi, hein. Mais le pauvre Newman ne sait pas quoi en faire. Il écrit un correspondant, mon histoire avec Faber, c'est la fameuse histoire de l'homme qui a acheté un éléphant, qui est trop pauvre pour le garder, trop miséricordieux pour le tuer, et qui n'arrive pas à persuader qui que ce soit de le prendre. Nous sommes dans le même cas. Quoi. Bon, finalement, Faber va aller créer un autre oratoire à Londres, mais ça c'est difficile, surtout que Newman, il a eu des élèves quand il avait 20 ans de moins à Oxford, mais il n'est pas trop au courant comment on va aider ces jeunes, et il va découvrir avec eux comment on peut les aider, ces jeunes convertis qui veulent rentrer dans la vie religieuse avec lui. Et au milieu de tout cela, son évêque lui a demandé de tout de suite de prêcher dans la cathédrale catholique de Birmingham, donc il va faire une série de prédications, mais prédication, ça veut dire à cette époque en dehors de la messe, trois quarts d'heure à une heure, et c'est, on dirait aujourd'hui plutôt une conférence, mais on appelle ça des sermons, hein, et des sermons pour des groupes mixtes, c'est-à-dire il y a à la fois des anglicans et des catholiques qui viennent, et ils voudraient présenter ce que c'est vraiment l'Église catholique, et non pas tous les ragots qu'on raconte dans le milieu anglican, à commencer par la présence de l'Antéchrist sur le siège de Pierre. Hein. Ça donne un peu une idée du
1: niveau et de la difficulté de contrer tout
2: Newman,
1: ça.
2: Newman l'a cru pendant 20 ans, parce qu'on lui avait dit quand il était adolescent, et il n'y avait pas de raison qu'il ne croie pas les gens qui lui disaient cela. Quoi. Et il a eu le grand courage, il était encore anglican, des années avant de devenir catholique, de faire un mea culpa et de l'envoyer à la presse pour tout ce qu'il a pu dire de méchant contre le pape de Rome. Et donc, Newman doit préparer ses sermons. En plus de ça, au milieu, il trouve le temps de finir son premier roman. Eh oui, Newman écrit aussi des romans avec le même but que ses poèmes, ses sermons, ses ouvrages théologiques, philosophiques. Faire aimer Dieu, faire aimer l'Église, hein, l'Église catholique qu'il a trouvée. Et il le publie anonymement, mais en moins de 8 jours, tout le monde sait que c'est Newman qui l'a écrit. Hein, et ça se vend comme des petits pains, comme ses sermons. Newman qui avait écrit juste avant de devenir catholique à sa sœur, il y a aussi un petit côté matériel dans ce que je vais faire, parce que je gagne beaucoup d'argent avec mes sermons. Et puis il avait un poste important à Oxford, donc il a aussi beaucoup d'argent. D'un seul coup, je vais tout perdre. Hein. Mais je perdrai tout, mais je gagnerai Dieu. Hein.
1: C'est quand même l'essentiel. C'est quand même l'essentiel.
2: Et en fait, voilà. Et en fait, ce livre se vend comme type. Donc on est le 7 mars, hein, Mardi Gras. Hein. Beaucoup de réjouissances traditionnelles d'avant-carême, comme chez nous, plus ou moins paganisées. Hein. Lui, Newman, il a commencé par une longue prière devant le Saint-Sacrement, au petit matin. Hein. Le Saint-Sacrement, c'est le bonheur inattendu. Hein. Newman est entré dans l'Église catholique sans rien en attendre, mais parce que dans sa conscience, il pensait que c'était la vraie Église, hein, c'est tout. Il n'avait jamais mis les pieds dans une Église catholique à l'heure de la messe, il n'avait aucune connaissance un peu suivie de catholique, il ne savait quasiment rien. Hein. Donc là, le début aurait été très difficile, parce qu'il savait ce qu'il perdait, hein, un poste éminent dans son église et dans la société, et dans toute l'Angleterre, connue de partout, et pour devenir un quasiment inconnu dans une église elle-même très discriminée. Hein. Et soudain, quand il est arrivé dans c'est un ancien séminaire, il a redonné le nom de Murray Vale, Vallée de Marie, hein, eh bien, il y avait une chapelle, et dans la chapelle le Saint-Sacrement, et ça a été vraiment un choc, on peut dire, un choc pour lui, hein, la présence réelle de Jésus, hein. Puis tout de suite après, il y a eu la messe aussi, qui a eu la même sens. Hein. Et donc c'est pourquoi c'est un grand priant, et en particulier un grand priant de l'adoration devant le Saint-Sacrement. Et puis après, comme tous les matins, il médite sans plume ou sans papier. Il fait ça pendant une demi-heure, une heure, et puis il met sur le papier quelques-uns des points de sa méditation. Alors cette méditation, je vais la lire, il y en a quand même une dizaine de lignes, il y en a plus longue, mais j'en lis une dizaine de lignes, tout simplement parce que elle a été citée en partie, hein, pas totalement, mais en partie, par 5 des 6 derniers papes. Le seul qui ne l'ait pas fait, c'est Jean-Paul Ier, parce qu'il n'a pas eu le temps. Hein. Donc c'est quand même assez rare, ça, autant de papes successifs mettent le doigt sur un texte. C'était au moment de sa béatification, et même avant. « J'ai ma mission », écrit Newman. Je peux ne jamais savoir ce qu'elle est en cette vie, je l'apprendrai dans l'autre. D'une certaine manière, je suis nécessaire au dessein de Dieu, aussi nécessaire ma place qu'un archange à la sienne. Bien sûr, si j'échoue, il peut en susciter un autre, comme il a pu faire des Pierre, des enfants d'Abraham. Cependant, j'ai un rôle à jouer dans cette grande œuvre. Je suis un maillon d'une chaîne, un lien de connexion entre les personnes. Il ne m'a pas créé pour rien. Je ferai le bien, j'accomplirai son œuvre. C'est pourquoi je lui fais confiance, et il termine par une prière qui va vous dire un peu quelque chose. Seigneur, je m'abandonne à toi. Oui, Père de Foucault, hein, c'était 50 ans avant. Je te fais entièrement confiance, tu es plus sage que moi, tu as plus d'amour envers moi que j'en ai moi-même. Daigne accomplir tes desseins, élevé en moi, quel qu'il soit, travaille en moi, à travers moi. Je suis né pour te servir, pour être tien, pour être ton instrument. Laisse-moi être ton instrument aveugle. Je ne demande pas à voir, je ne demande pas à savoir, je demande simplement à servir. Ces lignes vraiment qui nous disent tout sur l'âme de John Henry Newman.

0: Nous avons la chance d'écouter Didier Rance, historien, diacre et surtout auteur d'un ouvrage extraordinaire, John Henry Newman, maître et guide spirituel, paru en 2025 chez Des Clés de Brouwer. Alors évidemment, vous avez retracé le portrait de Newman, mais avant la pause, vous nous lisiez ces paroles extraordinaires de Newman, qui tout à coup, devant le Saint-Sacrement, alors qu'il a tout perdu, a découvert l'essentiel, Dieu, le Christ, et a découvert sa mission. À partir de ce moment-là, il devient quoi, le premier de cordée d'une longue suite de groupes de catholiques. Vous le disiez, il a écrit beaucoup de lettres, donc finalement, qui suit-il? Comment les suit-il? Et au-delà de la dimension très, très personnelle, qu'est-ce que nous, on peut encore en tirer? Parce que c'est un guide spirituel peut-être plus large que dans les relations interpersonnelles de ces lettres extraordinaires qui sont publiées.
1: Oui. Alors, avant de parler de lui, j'ajoute que Newman ne considère pas qu'il est un être exceptionnel parce que Dieu lui a donné une mission. Non. Je cite là aussi, tout être vivant, noble ou de condition modeste, instruit, ignorant, jeune, vieux, homme, femme, a une mission, une œuvre. Ce n'est pas pour rien que nous avons été envoyés en ce monde. Nous ne sommes pas nés au hasard.
0: Ouais, c'est extraordinaire. Nous sommes tous appelés par le Christ.
1: Oui, par notre nom. Hein. Et il cite Jésus lui-même. Le Christ a sacrifié tous ses désirs pour que nous puissions comprendre que si lui, le Créateur, est venu dans son propre monde, pas pour son propre plaisir, mais pour faire la volonté du Père, nous avons nous aussi très certainement un travail à faire. Nous devons sérieusement réfléchir, qu'est-ce que ce travail ?
0: Donc, et finalement, à vous entendre, il aide chacun à découvrir le projet de Dieu sur la personne qui vient vers lui. C'est une sorte d'accouchement.
1: Oui, je nuancerai un tout petit peu. Ouais. Newman, il a déjà dit dans le petit texte qu'on a lu, mais il le redit souvent, dit que ce n'est pas important de savoir ou non quelle est sa mission. Ce qui est important, c'est de faire la volonté de Dieu.
0: Ah, très bien.
1: Donc c'est, là-dessus, il ne cherche pas à développer quelle est sa mission. Ce qui est amusant, c'est que dans une homélie, c'est l'homélie de la béatification, Newman, Benoît XVI, en quelque sorte, répond à sa place. Lui, il sait. Le service particulier auquel le bienheureux John Henry Newman a été appelé consistait, alors écoutez bien, consistait à appliquer son intelligence fine, sa plume féconde, sur les nombreuses et urgentes questions du jour. Questions du jour, qu'elles soient individuelles ou collectives, hein, de l'Église ou de telle Église. Ses intuitions ne furent pas seulement d'une importance capitale pour l'Angleterre de l'époque victorienne, mais elles continuent à inspirer, à éclairer bien des personnes par le monde. Voilà, ça nous donne une idée. Je ne dirais pas que c'est sa mission, mais comment il la comprend, hein. Il dit lui-même, mon habitude, même ma nature, est de ne pas écrire et publier sans un appel. Hein. Ce que j'ai écrit a été pour la plus grande part ce qu'on peut qualifier réponse à un appel, des travaux exercés dans le cadre d'une fonction, d'un engagement, ou des réponses, les lettres sont toutes un appel, bien sûr. Et il dit qu'il y a un seul livre de tous, Newman, c'est plus de 90 volumes, hein, donc beaucoup sont supérieurs, ça font plus de 500 pages. Et il y en a un seul qui est l'exception, c'est la grammaire de l'assentiment. Hein. Donc, Newman est quelqu'un qui réagit. Il y a quelqu'un qui réagit soit à une personne, soit à un problème, hein, de l'Église ou dans le monde de la société, hein, et qui ne réagit pas par rapport à un système qu'il aurait avant. Hein. Il y a bien sûr la foi, hein, mais avec un seul but, trouver la vérité dans ce qui lui est demandé. Hein. Ah. Et ça, c'est, je viens de citer Benoît XVI, on peut citer Jean-Paul II, pour qui Newman a témoigné de la vérité à travers toute sa production, de la théologie à la poésie, de la philosophie à la pédagogie, de l'exégèse à l'histoire du christianisme, des romans aux méditations et aux prières, hein, ou même à l'histoire tout court. Newman a écrit, alors ça c'est pas ce qui en fait un grand maître père spirituel, mais Newman a écrit un volume volumineux, si je peux dire, qui est une histoire des Turcs ottomans. Hein. Bon, on est un peu surpris.
0: Oui, alors là, j'allais vous demander quel était le lien. Mais vous connaissant, vous allez nous expliquer ça très bien.
1: Il pensait que les Ottomans, tant bien sûr que le califat islamique, qui était à l'époque Istanbul, représentait un certain problème pour les chrétiens et d'Europe. Bon, c'est un des lieux dans lesquels il voyait des choses que personne ne voyait à son époque, mais qu'on voit peut-être un peu mieux aujourd'hui.
0: Et donc, il essayait déjà de donner des outils, enfin des outils pas intellectuels, je vous entends bien, oui. mais de nous permettre de découvrir, grâce à la voix, la vérité voilà. et la vie, ce que l'on doit faire, et sans système, comment dire, préexistant. Est-ce que vous avez peut-être un exemple d'auteur, ou peut-être un anonyme qui a vu sa vie transformée par la rencontre de Newman, dans cette logique de guide spirituel ?
1: Oui, tout à fait. Il y en a certains qu'il a jamais rencontrés. Je pense à Jane Todd. C'était une couturière. Et elle lui a écrit parce qu'elle hésitait à entrer dans l'Église catholique. Alors la première surprise, Newman était tout sauf un convertisseur de force. Les gens qui lui écrivaient en disant je suis en train de poser la question d'être catholique, il leur répondait à peu près toujours la même chose. Réfléchissez bien deux fois. Regardez tous les problèmes que j'ai eus. Vous êtes sûr? Et oui, après, ce qui fait qu'il avait été dénoncé à Rome comme essayant d'interdire de devenir catholique aux gens. Bon, ça fait partie des problèmes, nombreux problèmes que Newman a eu d'incompréhension dans sa vie. Cela dit, il ajoutait, il l'a dit dans une lettre telle quelle, mais il l'ajoutait souvent d'une façon ou d'une autre. Moi, j'ai tout perdu, mais j'ai gagné Dieu. Donc, c'est pas n'importe qui, n'importe quoi. Voilà. Et donc, il y en a eu des centaines de son nom. Et c'est, Jane Todd est une modeste couturière qui lui écrit parce qu'elle se pose des questions, elle l'envisage, vraiment, elle est attirée vers l'Église catholique, elle va rentrer dedans. Ce qui est amusant, heureusement qu'il n'y avait pas qu'elle, parce que sinon, elle aurait pu changer de métier et devenir vendeur de fourrure ou l'autre. Elle lui envoyait des semelles en crin de cheval pour ses chaussettes. Lui tricoter des pullovers, c'est tout ça. Bon, il y a un autre exemple, c'est Miss Monroe. Ils ont correspondu pendant plus de 50 ans. On ne connaît même pas son prénom, seulement son initiale, parce qu'elle donne toujours son initiale. Et elle vient voir plusieurs fois Newman. Elle pense avoir une vocation religieuse, et puis ça marche nulle part. Et les lettres de Newman sont toujours un mélange. On va dire, est-ce que vous êtes sûr d'en avoir une?
0: et puis, le bon sens, effectivement, du guide spirituel.
1: Le bon sens, oui. Ne désespérez pas. En fait, on ne sait pas si vraiment un jour il est rentré au couvent. Mais c'est lui aussi qui, un jour dans une lettre, elle dit à Newman, j'ai rencontré une amie qui est une autre convertie de Newman d'ailleurs, qui était devenue religieuse. Elle m'a dit, Newman est un saint, je vous le répète parce que je le pense. Et là, Newman se fâche. Il dit, moi j'ai rien d'un saint. C'est une sévère mortification que d'être estimé proche de la sainteté. J'ai sans doute une vision qui paraît élevée de bien des choses. C'est mon éducation. Bon, c'est tout différent que d'être ce que j'admire les saints. J'ai aucune inclination à être saint. C'est triste à dire. Et il ajoute, les saints ne sont pas des hommes de lettres. Ils n'aiment pas les classiques. Ils n'écrivent pas de romans. Il en a déjà écrit de... les gens devraient le sentir. La plupart le sentent. Mais ceux qui sont au loin, comme cette dame, ils ont des idées fantaisistes à ce sujet. Moi, il me suffit de cirer les chaussures des saints, si tant est que Saint-Philippe Néri se sert de cirage au ciel.
0: Merci infiniment, Didier Rance, d'avoir permis, finalement, de transformer John Henry Newman, qu'on voit souvent comme un saint de vitrail, finalement, comme un premier de cordée, très humain, très proche, et qui mérite très d'être humain, lu, comme votre ouvrage. Merci infiniment à Charles, notre technicien, et à la semaine prochaine.
1: Au revoir.
0: Au revoir.

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2: Bonjour et bienvenue à l'école de la prière, une émission qui vise à vous introduire à l'art de la prière. Aujourd'hui, j'ai le plaisir de recevoir le père Gilles Drouin, qui est prêtre dans le diocèse d'Évry, qui est surtout directeur de l'Institut supérieur de liturgie de la Cato, qui a publié différents ouvrages, dont « Architecture et liturgie au cerf » ou « La liturgie de pèlerinage et piété populaire chez Salvator ». Bonjour père.
3: Bonjour Xavier.
2: Alors aujourd'hui, vous allez nous parler d'un thème passionnant, qui est celui du psautier. Psautier que vous appréhendez comme un itinéraire spirituel, me disiez-vous.
3: Oui, parce que souvent le psautier dans la liturgie, je suis liturgiste, eh bien on extrait des psaumes à la messe, dans la liturgie des heures, mais finalement on le prend pas comme un livre biblique, et en réalité il est structuré. Il commence par le psaume 1 et il termine par le psaume 150. Et le psaume 1, il commence par une béatitude, hein, un peu comme le discours sur la montagne, d'ailleurs
2: bien
3: c'est pas pour rien.
2: L'homme
3: voilà.
2: Qui...
3: Hein, et le psaume 150 termine donc par une louange, d'ailleurs 148, 149, 150. Donc on peut considérer, alors grossièrement dans un premier temps, parce que évidemment entre les deux il y a beaucoup de choses, mais que le psautier est un itinéraire qui nous fait passer de la béatitude à la louange. Une promesse de béatitude, c'est une promesse et qui nous conduit à la louange. Il me semble que c'est une manière de l'appréhender.
2: Est-ce que vous pouvez juste nous dire en quelques mots qui a écrit le psautier, juste pour le resituer, et à quelle période?
3: Alors, qui a écrit le psautier? Vous savez, la tradition dit qu'on parle souvent des psaumes de David, on attribue les psaumes, d'ailleurs les pères parlent David, Adi, etc., même dans l'écriture d'ailleurs, on les attribue, mais j'y reviendrai, au roi David. Il est vrai que le roi David était musicien, qu'il était poète, hein, la belle figure du roi David. Que certains psaumes, dont le psaume 150, peuvent vraiment correspondre à l'itinéraire personnel de David. Après l'attribution précise, on ne sait pas qui les a écrits. Mais on les attribue à David, et c'est important, parce qu'on les met sous le patronage de la belle figure davidique.
2: Alors, pour reprendre cet itinéraire, vous voulez peut-être nous parler du premier psaume ou...
3: Oui, alors quand je parle d'un itinéraire de la béatitude à la louange, c'est le psaume 1, il commence par « heureux ». Le premier mot du psautier, c'est « heureux ». Comme le premier mot, j'insiste un peu lourdement, du sermon sur la montagne, hein, en saint Matthieu, du Christ, c'est pas pour rien à mon avis, un écho au psautier. Hein. Alors, « heureux est l'homme qui n'entre pas au conseil des méchants, qui ne suit pas le chemin des pécheurs, etc. » C'est-à-dire que le psaume proclame une béatitude, il me semble, que ce psaume 1, d'ailleurs qu'en liturgie on lit au début du cycle, au vigile, c'est-à-dire à l'office du matin, l'office de nuit, au début du cycle des quatre semaines, eh bien nous dit fondamentalement
2: des quatre semaines, au cours
3: de la liturgie des heures.
2: On va lire les psaumes en
3: le
2: quatre brévière, semaines.
3: Le brévière, hein, pour, oui, un peu technique. Hein. Et donc, ce psaume, mais quand on lit le psautier, cet itinéraire nous dit que la vie chrétienne est placée sur l'horizon du bonheur. C'est toujours bon à rappeler. Hein. Alors pas n'importe quel bonheur, puisque on a un choix, on est dans une théologie qu'on appelle deutéronomiste, c'est-à-dire, vous savez, les deux voies, la voie large qui conduit à la perdition et la voie un peu plus étroite qui conduit au bonheur, hein, et on nous dit, ben, on a le choix, hein, ça appelle à la responsabilité individuelle. Alors, on a le choix soit de rester dans la loi du Seigneur, hein, le psautier parle beaucoup de la loi, c'est-à-dire la loi, c'est la Torah, hein, la Torah que les Juifs en serrent amoureusement, j'allais dire. Hein, c'est pas la loi au sens juridique, évidemment, du terme. Et celui qui se plaît dans la loi du Seigneur, nous dit le psaume, alors j'aime beaucoup l'image, qui est une image prophétique, il est comme un arbre planté comme près d'un ruisseau. Moi, je suis issu d'une famille agricole dans un pays sec, les plateaux calcaires du Brarois. Eh bien, les arbres des plateaux sont rabougris et les arbres des vallées sont... plantureux. Hein. Et on nous dit qu'il donne du fruit à son temps. Hein, et jamais son feuillage ne meurt. Et même le feuillage est thérapeutique. Donc on voit la fécondité. C'est-à-dire, être dans la loi du Seigneur, eh bien, c'est un gage de fécondité dans notre vie. La promesse est intéressante. Hein. C'est une promesse de bonheur et de fécondité. Ou de bonheur qui conduit ou qui provient de la fécondité. Mais alors, les méchants ou les impies, hein, selon ceux qui ne sont pas dans la loi du Seigneur, hein, c'est toujours la grande énigme biblique, pourquoi parfois les bienheureux, pourquoi ceux qui suivent la loi du Seigneur
2: n'ont pas arrive des malheurs
3: et que les autres, vous voyez, hein. Et bien les méchants, ils sont comme la paille balayée par le vent. C'est-à-dire que Et c'est très intéressant comme image également. Je ne sais pas si vous voyez, mais c'est quand on battait le blé au fléau, la pale balayée par le vent, on dirait actuellement ça fait pchit. C'est-à-dire qu'une vie qui n'est pas enracinée, densifiée dans la loi du Seigneur, eh bien c'est une vie qui peut faire des choses apparemment, voilà, il y a un côté brillant, bling bling et tout, mais ça fait pchit. Je le dis en termes très, très concrets. Hein, et je trouve cela très beau. Alors on peut le reprendre métaphysiquement ou théologiquement avec saint Augustin. Saint Augustin nous dit philosophiquement qu'il n'y a pas de parité entre le bien et le mal. C'est toujours une question. Il n'y a pas de parité entre Dieu et le diable.
2: Ouais, on n'est pas dualiste.
3: On n'est pas dualiste, mais fondamentalement, existentiellement, Augustin nous dit que le mal est une absence de bien. Hein, et c'est ce qui nous est dit, c'est-à-dire que c'est le bien qui a de la densité, c'est la loi du Seigneur, c'est la vie en Dieu qui nous donne, qui donne du poids à notre vie, de l'épaisseur, de la densité, pas simplement spirituelle, mais de la densité humaine, hein, une présence. Alors que la vie en dehors de la loi du Seigneur, elle peut avoir, oui, elle peut être brillante, etc. Mais, eh bien, à la fin, finalement, il ne reste pas grand-chose, si j'ose dire. Vous savez, quand j'ai été curé pendant 12 ans, quand on enterre des personnes, quand on accompagne des familles en deuil, etc., alors il y a un côté, on est là pour les accompagner, on dit souvent, qu'est-ce qui reste d'une personne? Mais qu'est-ce qui reste d'une vie? C'est l'amour, c'est la seule chose. C'est la seule chose. Hein. Le reste, vous savez, le reste, ça fait pchit. Mais par contre, l'amour partagé, reçu, etc., ça a de la densité. C'est ce que nous dit le psaume.
2: Alors, le psaume parle d'ailleurs, pas seulement d'être dans la loi du Seigneur, mais je le dis par rapport à l'école de la prière, mais de murmurer la loi, qui murmure la loi du Seigneur. C'est-à-dire de la répéter, de la manduquer, l'intérioriser.
3: Alors, je faisais allusion, vous savez, aux Juifs, parce que c'est donc on est dans l'Ancien Testament qui enserre. Je fais le geste, là, on ne nous voit pas à la radio, mais qui enserre la Torah.
2: Qui est un rouleau, en fait.
3: Voilà, vous savez, à la bar mitzvah, comme son époux, son épouse, et on danse avec. C'est-à-dire que on le murmure, ou alors au mur des lamentations, on se balance, etc. Donc il y a quelque chose de très corporel, c'est-à-dire on se laisse travailler quasiment physiquement par la loi du Seigneur. Donc les psaumes sont faits pour ça. Et d'ailleurs la lecture, là je parle du psautier, mais la lecture qui est celle de la liturgie des heures, par exemple, hein, les vigiles, les laudes, les vêpres, eh bien... On se laisse façonner, c'est-à-dire, c'est pas une lecture cérébrale, c'est-à-dire que les psaumes nous travaillent, hein, ça travaille en nous, le ça, non pas psychanalytique. Hein. Donc voilà, c'est ça qui nous est demandé. Et puis alors quand même, là également, le Seigneur connaît le chemin des justes, la chute du psaume 1 est magnifique, le chemin des méchants se perdra. Hein. Le philosophe Heidegger parlait des sentiers qui ne mènent nulle part, hein, une vie qui n'est pas féconde. Mais c'est ça, c'est-à-dire qu'il y a des sentiers qui peuvent être, mais qui ne mènent nulle part, une vie qui fait pchit. Et si on veut avoir une vie qui mène quelque part, si j'ose dire, eh bien... Voilà, c'est murmurer la loi du Seigneur, c'est vivre dans la loi, habiter la loi du Seigneur.
2: Et puis, donc, entreprendre l'itinéraire du psautier.
3: Entreprendre l'itinéraire du psautier, alors on le verra, hein, qui n'est pas un itinéraire de tourpeau, parce que ça passe par le cri, la douleur, la joie, la louange, mais ça passe par toutes les nuances de l'âme humaine et par toutes les hauts et les bas de la vie humaine. Hein. Le psautier, alors à l'image de toute la Bible, le psautier... n'idéalise pas la vie de l'homme et de la femme, même la colère, même la violence, tout est pris en charge. C'est-à-dire que le psautier prend l'homme, la femme, tels qu'ils sont. Vous savez, on parlait de David, on reviendra sur le psaume 50, mais David, magnifique figure, mais ça n'a pas toujours été très glorieux, hein, quand il a piqué la femme de Ouri le Hittite, qu'il a tué Ouri le Hittite, c'est pas glorieux, hein, c'est l'ancêtre du Christ, hein, quand même. Hein. Et donc, le psautier assume tout, mais l'oriente, hein, au sens vraiment d'une orientation, vers la louange. Et ça, c'est assez fondamental. Vous savez, on n'a pas attendu le monde charismatique pour louer. La louange est une catégorie fondamentale que les charismatiques, d'ailleurs, nous ont fait redécouvrir. Hein, vraiment, grâce à Dieu, c'est une... Et les trois derniers psaumes sont des psaumes de louange. La louange... Et le psaume 150, hein, le psaume 150 magnifique, qui est un psaume, c'est un orchestre. Hein. C'est-à-dire que la louange, elle est au-delà des mots. Hein. Je parlais des charismatiques, vous savez, quand on parle en langue, eh bien, on est au-delà des mots. C'est-à-dire que Dieu est au-delà des concepts, et la louange est au-delà des mots. Hein. Et on nous dit, eh bien, louez-le, hein, louez Dieu dans son temple saint, hein, louez-le par ses actions éclatantes, etc. Louez-le en sonnant du cor sur la harpe et la cithare, il y a tous les instruments qui y passent. C'est-à-dire que la musique, et ça c'est très beau également pour le liturgiste, la musique parfois, eh bien, nous permet, elle est plus adaptée, adéquate à l'objet Dieu, si j'ose dire, que nos mots qui sont toujours, même la parole de Dieu parfois, même qui sont, ben, nos mots sont décalés, si j'ose dire.
2: À moins qu'on parte dans des mélismes,
3: voilà,
2: sur les Alléluia,
3: mais
2: là,
3: c'est pour
2: le
3: ça.
2: Jubilus qui va...
3: C'est pour ça, hein, c'est pour ça que finalement on met des mélismes sur les mots et surtout sur la parole de Dieu. Hein. Et donc, alors, évidemment, on peut considérer, hein, Thomas d'Aquin le dit, mais que la fin de l'homme, ben, en effet, pour louer, ultimement, pour le moment, on a autre chose à faire, parfois sur Terre. Mais fondamentalement, il ne faut jamais perdre ça. Notre horizon, c'est d'être au ciel, on passera son temps à louer Dieu. Hein. Et je crois que il ne faut peut-être pas forcément attendre le ciel pour commencer à le louer. Hein. Et vous voyez, la louange, hein, c'est la louange. En hébreu, il y a une grande parenté entre la louange et l'action de grâce. Mais l'action de grâce, il y a un motif. Alors la louange, on loue Dieu parce qu'il est Dieu. Il n'y a pas de motif. Hein. La prière eucharistique 4 le dit, hein, vraiment. On te loue parce que tu es le seul Dieu, le Dieu vivant et vrai. Il n'y a pas d'autre raison. On te rend grâce non pas parce que tu nous fais des choses, mais parce que tu es Dieu. Je te loue parce que tu es Dieu. Hein. Alors dans son temple saint, au ciel de sa puissance. Et que tout ce qui vit et respire chante louange au Seigneur.
2: Merci, cher Père Gilles Drouin. Je rappelle que vous êtes directeur de l'Institut supérieur de liturgie de la Cato et que vous êtes l'auteur de Liturgie de pèlerinage et piété populaire chez Salvator. Chers auditeurs, merci de votre attention. Je vous donne rendez-vous à la semaine prochaine. Et d'ici là, j'espère vous retrouver dans le mensuel Prier qui vous forme et vous informe sur la prière, qui vous propose prier au quotidien avec l'Évangile médité chaque jour. À très bientôt. Au revoir.
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2: Aujourd'hui, nous sommes le 14 août 1941. Alors que l'Allemagne vient d'attaquer l'Union soviétique, l'Angleterre poursuit son combat contre le Reich. En août, le Premier ministre britannique Winston Churchill rencontre en pleine mer le président américain Franklin Roosevelt.
3: Le 4 août, Winston Churchill embarqua sur le cuirassé Prince of Wales à la rencontre du président Roosevelt à Argenta Bay, à Terre-Neuve, pour évoquer la situation en Europe.

0: Âgé de 16 ans, héritier du royaume de France depuis 1276, le prince Philippe épouse le 14 août 1284 la reine Jeanne de Navarre. Un an plus tard, Philippe montera sur le trône de France. Il deviendra Philippe IV le Bel. Il sera également roi de Navarre. De cette union naîtra 7 enfants, dont 3 deviendront rois de France et une reine d'Angleterre. Jeanne de Navarre décédera en 1305 et chose rare à l'époque, Philippe le Bel ne se remariera pas. Il mourra en 1314. Italie, nous sommes le 14 août 2018, un tronçon du pont autoroutier Morandi de Gênes s'effondre.
1: Il est midi, une trentaine de véhicules empruntent cette partie du pont. Ils sont précipités 45 mètres plus bas. Au moins une trentaine de personnes sont tuées, plusieurs dizaines blessées. Amas de tôles, de béton, le pont est éventré sur plusieurs dizaines de mètres. 200 pompiers et des équipes cynophiles s'activent à la recherche de survivants. Balais d'hélicoptères qui évacuent les victimes. Aujourd'hui, l'émotion est nationale en Italie. Une enquête devra déterminer les causes de ce drame. Ce soir et toute la nuit, des opérations de secours vont se poursuivre.
0: Le bilan de la catastrophe, 43 morts, 16 blessés et 650 personnes qui seront déplacées. Le pont sera reconstruit et inauguré le 3 août 2020.
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0: Allez, place à présent la culture, avec la naissance le 14 août 1927 de Roger Carrel.
3: Ah oui, Kermit, la grenouille. Ha ha ha, petite chère.
4: Je peux là, je veux debout. Ah, je peux là, je peux là.
0: Acteur, il est l'une des personnalités majeures du doublage en France, surnommé l'homme aux mille voix. Il apparaît également dans de nombreux films. Roger Carrel prend sa retraite en 2013 et disparaît en 2020. Et puis, naissait à Los Angeles le 14 août 1953, James Horner, compositeur de musique de films. On lui doit les musiques des longs métrages Apollo 13, Le Masque de Zorro et Stalingrad. Il signe surtout la bande originale de Titanic de James Cameron, qui lui valut de nombreuses récompenses, dont 2 Oscars. Il meurt dans un accident en 2015.

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1: Bonjour, en ce 14 août, nous fêtons les Évrards et les Maximiliens. Évrard est un prénom d'origine germanique qui signifie « sanglier fort », prénom aujourd'hui très peu donné. Saint Évrard était un abbé bénédictin de l'an 1000 qui fonda l'abbaye d'Einsilden, qui est aujourd'hui le plus important sanctuaire marial de Suisse. Nous commémorons aussi la mort le 14 août 1941 de Saint Maximilien Kolb. Maximilien naît en Pologne et entre à 16 ans chez les franciscains conventuels de Lwów. Avec quelques frères, il fonde en 1917 la Milice de l'Immaculée, nom bien militaire pour un mouvement marial au service de l'Église et du monde. Il devient prêtre en 1918. Il enseigne la philosophie et l'histoire et fonde un mensuel pour diffuser la pensée de la milice et créera plusieurs centres de vie religieuse et apostolique appelés « Cité de l'Immaculée », dont une au Japon. Il est très soucieux d'utiliser les médias pour diffuser la pensée religieuse. Rentré définitivement en Pologne en 1936, il sera fait prisonnier en 1939, battu, libéré, puis de nouveau arrêté en février 1941. Il sera déporté au camp d'Auschwitz. C'est là qu'il va décider de se livrer au bourreau à la place d'un co-détenu qui était père de famille, condamné avec 9 autres à mourir dans le bunker de la faim. Quand on lui demanda « Qui es-tu ?», il répondit « Prêtre catholique ». Il mourra dans le bunker de la faim le dernier, après avoir aidé ses compagnons dans la patience, la paix et le réconfort. Le père de famille qu'il avait sauvé sera présent le jour de sa canonisation à Rome, le 10 octobre 1982. Terminons par une phrase d'une de ses lettres à un ami. « Que notre amour se manifeste particulièrement quand il s'agit d'accomplir des choses qui ne nous sont pas agréables. »
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3: En ce temps-là, des pharisiens s'approchèrent de Jésus pour le mettre à l'épreuve. Ils lui demandèrent : « Est-il permis à un homme de renvoyer sa femme pour n'importe quel motif ? »

captif. Il répondit : N'avez-vous pas lu ceci ? Dès le commencement, le Créateur les fit homme et femme, et dit : À cause de cela, l'homme quittera son père et sa mère, il s'attachera à sa femme, et tous deux deviendront une seule chair. Ainsi, ils ne sont plus deux, mais une seule chair. Donc, ce que Dieu a uni, que l'homme ne le sépare pas. » Les pharisiens lui répliquent : Pourquoi donc Moïse a-t-il prescrit la remise d'un acte de divorce avant la répudiation ? Jésus leur répond : C'est en raison de la dureté de votre cœur que Moïse vous a permis de renvoyer vos femmes. Mais au commencement, il n'en était pas ainsi. Or, je vous le dis, si quelqu'un renvoie sa femme, sauf en cas d'union illégitime, et qu'il en épouse une autre, il est adultère. Ses disciples lui disent : Si telle est la situation de l'homme par rapport à sa femme, mieux vaut ne pas se marier. Il leur répondit : Tous ne comprennent pas cette parole, mais seulement ceux à qui cela est donné. Il y a des gens qui ne se marient pas, car de naissance ils en sont incapables. Il y en a qui ne peuvent pas se marier, car ils ont été mutilés par les hommes. Il y en a qui ont choisi de ne pas se marier à cause du royaume des cieux. Celui qui peut comprendre, qu'il comprenne.

Jésus vient d'opérer des guérisons pour des gens qui se sont mis à sa suite. Nous abordons maintenant dans cet évangile des paroles adressées à ceux et celles qui le suivent. Et la question porte sur les raisons qui permettent de répudier sa femme. Jésus répond en allant à la racine de toute alliance entre un homme et une femme. Le geste même de Dieu de créer, dans la Genèse, révèle un Dieu dont l'être même est d'entrer en relation. Entrer en relation avec l'ensemble du créé et aussi avec les humains. C'est pour cela qu'il les crée, hommes et femmes. Toute relation d'alliance est une création unique. Et Jésus continue de citer la Genèse qui parle d'une séparation, mais non pas entre l'homme et la femme, mais entre l'homme et son père et sa mère. L'alliance contractée nécessite une coupure, mais une coupure qui ouvre à un inconnu, une nouveauté radicale. Puis, devant l'insistance des pharisiens, Jésus dévoile une maladie dont Dieu peut guérir, la sclérocardie. Autrement dit, le cœur dur comme une pierre, recourbé sur lui-même. Pourquoi parler ensuite des eunuques pour répondre à la difficulté que soulignent ceux qui le suivent? Peut-être pour nous faire entendre que vivre en couple ou vivre célibataire, l'un comme l'autre, est un choix de vie qui nous engage profondément. Père, donne-nous ton regard et ton discernement sur toutes nos alliances.

Notre Père, qui es aux cieux, que ton nom soit sanctifié, que ton règne vienne, que ta volonté soit faite sur la terre comme au ciel. Donne-nous aujourd'hui notre pain de ce jour. Pardonne-nous nos offenses, comme nous pardonnons aussi à ceux qui nous ont offensés. Et ne nous laisse pas entrer en tentation, mais délivre-nous du mal. Car c'est à toi qu'appartiennent le règne, la puissance et la gloire pour les siècles des siècles. Amen.

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2: Bonjour à tous. Cette semaine dans Témoins, je reçois le père Jérémy Rigaud. C'est le curé de la paroisse Notre-Dame des Foyers dans le 19e arrondissement de Paris. Sa paroisse se situe dans un quartier populaire en face de la mosquée Adawa. Le père Jérémy est un prêtre engagé. C'est aussi le témoin d'une soif spirituelle renouvelée, notamment chez les catéchumènes. Le père Jérémy se confie sur son enfance marquée par la foi et l'épreuve, son appel au sacerdoce lors des JMJ de Rome en 2000, sa passion du rugby, un itinéraire incarné et profondément missionnaire.
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2: Père Jérémy Rigaud, bonjour.
3: Bonjour.
2: Alors c'est un phénomène dont les prêtres sont les témoins de plus en plus, cet afflux de jeunes, d'adultes dans les églises en quête de sens, en quête spirituelle. Vous êtes le témoin de cela. Et comment expliquez-vous ce phénomène, Père Jérémy ?
3: Oui, bien sûr. Il y a une part mystérieuse, c'est plutôt une bonne nouvelle. On en parle aussi entre confrères, quand on réfléchit à ce phénomène, parce que parfois ça nous submerge. Hein, quand il y a une dizaine de catéchumènes qui arrivent d'un coup, il faut qu'on mette en place des équipes, des formations. Donc on est déjà bien occupé, et c'est une occupation en plus qui nous réjouit, mais il faut qu'on réagisse. Et on se dit qu'il y a une part d'inexplicable, l'Esprit Saint, l'appel du Seigneur dans les cœurs, des jeunes qui arrivent, qui ont déjà lu le Nouveau Testament, qui ont déjà vu des vidéos sur Internet. Enfin, c'est très intéressant. Ne venant pas forcément de familles chrétiennes ou même religieuses, tout simplement. Et puis, alors, je viens un peu le dire en évoquant les vidéos. Pour moi, il y a, je pense vraiment le phénomène des réseaux sociaux, avec une hype, on peut dire, d'être catholique, d'aller aux cendres, de faire des selfies avec les cendres sur le front. Des influenceurs en parlent, quelques stars se montrent ainsi aussi. Alors, j'espère que ce ne sera pas un feu de paille. Bon, c'est pour ça que je suis plutôt content de voir que ces cendres 2026 confirment en tout cas ce qu'on a vécu l'année dernière. Donc voilà, je dirais 50% Esprit Saint, 50% réseaux sociaux, pour avoir un peu une formule, mais il y a une part d'inexplicable en tout cas. Et ça ne me gêne pas du tout, c'est même plutôt réjouissant, je trouve.
2: Oui. Et donc il y a ce côté décomplexé qui est aussi un peu déstabilisant, non ?
3: Oui. Enfin, moi, ça ne me déstabilise pas, ça m'interroge. Moi, je me dis qu'au même âge disons que j'avais 18-20 ans, j'allais à la messe des cendres, mais c'est sûr que peut-être même en revenant à mon banc, dans l'église, j'effaçais les cendres sur mon front. En tout cas, c'est sûr qu'en sortant de l'église, je les effaçais pour retourner au lycée ou en classe prépa ou dans mon école ou que sais-je. Donc moi, ça ne me déstabilise pas, ça m'interroge, c'est plutôt positif. Il y a quelque chose de très simple pour ces jeunes que je rencontre en tout cas dans ma paroisse, d'avoir les cendres sur le front, de sortir dans la rue ainsi, de s'afficher ainsi sur les réseaux sociaux. C'est assumé. Assez paisiblement. Il y a sans doute la force du groupe. C'est sans doute un moment fort. Hein. On sent. J'ai pas en tête les dernières statistiques du nombre de catholiques dans le monde en ce moment, mais en tout cas plus d'un milliard de personnes qui se mettent en chemin. C'est fort.
2: Alors on le voit, Père Jérémy Rigaud, il y a ce côté décomplexé, il y a ces églises qui se remplissent de ces personnes qui sont en quête de sens. Est-ce que les crises qui frappent notre monde expliquent cette quête de sens ? Est-ce qu'il y a une recherche qui serait liée à un monde qui est quand même un peu fragile aujourd'hui ?
3: Oui, je le pense. J'essaie de lire des choses sur le sujet ou bien sûr de discuter simplement avec des personnes que je rencontre. Je vois en effet qu'avec un monde violent, un monde où notamment les jeunes sont isolés, on a pas mal d'étudiants dans mon quartier, loin de leur famille, eh bien il y a la soif d'avoir un lieu de paix, la soif d'être ensemble. Et de manière voilà, assez paisible, sans jugement, de manière bienveillante. Et je pense que ça attire, mais plus globalement, bien sûr, pas que les jeunes, hein, mais ça nous aide à nous rassembler, à vouloir vivre de belles célébrations. J'ai la chance d'avoir une église, c'est une église moderne, mais qui est extrêmement paisible dans un quartier qui est assez bruyant, un quartier un peu chaud de Paris. Et il y a beaucoup de personnes qui viennent dans l'église parce que c'est un lieu paisible. Voilà, donc ça répond à une attente, c'est sûr. Ça répond à une attente sans aucun doute.
2: Et votre église se trouve en face d'une mosquée, c'est aussi important
3: Oui.
2: de le dire.
3: Oui, alors ça, c'est passionnant. Moi, je suis arrivé ici il y a 3 ans et demi, et la première personne que j'ai rencontrée pour préparer mon arrivée, c'est justement le responsable de la mosquée, parce que c'est quand même assez massif. Notre rue est pas très large, la rue de Tanger à Paris, pas loin de la place Stalingrad. Il y a ce vis-à-vis religieux, fraternel, entre une église et une mosquée, vis-à-vis assez déséquilibré en termes d'effectifs, parce que nous, on est une communauté de 300, 400 personnes, eux, c'est plutôt 2000, 3000. Mais il y a des liens très fraternels, de voisinage, de respect, ça, vraiment, vraiment. Là, en cette période-là, on se souhaite bon ramadan, bon carême, réciproquement. Et c'est très intéressant. Les liens sont vraiment très respectueux. Il y a quelque chose dans notre quartier aussi, hein, où il y a aussi une forte présence du judaïsme. Mais ça, c'est un aspect très marquant de mon ministère au jour le jour. Et oui, c'est très paisible et fraternel.
2: Comment a évolué le nombre de catéchumènes dans votre paroisse? Ça fait 3 ans, je crois, que vous êtes dans la paroisse, mais voilà, est-ce que vous avez vraiment une progression assez impressionnante?
3: Oui, vraiment, on est passé. Presque de 1 à 10, dans le sens où quand je suis arrivé, il y avait un ou deux catéchumènes. Et là, il y a une bonne dizaine par année. Et pour le dire autrement, parce que le phénomène des jeunes qui arrivent dans ma paroisse ne se cantonne pas seulement aux catéchumènes. Il y a aussi du bouche à oreille ou des jeunes qui sont déjà chrétiens, mais qui cherchent un lieu pour approfondir leur foi. Donc voilà, j'ai une communauté de 300, 400, on peut dire 500 personnes. Si on compte un peu tout le monde qui gravite autour de ma paroisse, et la jeunesse qui arrive depuis 2-3 ans représente 50 personnes. Donc j'ai 10% de ma communauté aujourd'hui, ce qui est beaucoup, impactant pour une petite communauté comme nous, 10% de ma communauté qui est nouvelle et jeune. Donc c'est impactant. Ouais.
2: Et qui sont ces catéchumènes que vous accompagnez? Quel est leur profil?
3: Alors c'est très vaste. Dans les catéchumènes que je reçois, je vois beaucoup de jeunes, qu'on appelle de la génération Z, voilà, 18-20 ans, 18-25 ans. Peut-être la moitié venant de familles religieuses, islam ou évangélisme, et l'autre moitié venant de familles pas du tout croyantes, sans aucun socle religieux. Et pour ma part, dans ma communauté, mais il y a un biais, parce que nous avons ici l'association Porta Fidei, qui attire ces jeunes. Mais donc quasiment tous les jeunes qui dans ma paroisse et qui sont nouveaux viennent grâce aux réseaux sociaux. Et donc ça, c'est quasiment un point commun de tous les jeunes. Voilà.
2: Vous venez d'évoquer le Porta Fidei. Expliquez-nous un petit peu plus précisément ce que c'est. C'est une multiplateforme numérique, c'est ça, pour évangéliser les jeunes avec des jeunes, c'est ça?
3: Oui, tout à fait. Porta Fidei existe depuis 2 ans et demi, 3 ans. C'est une association, ils sont autonomes, mais nous les hébergeons ici à la paroisse. J'ai accompagné la création, j'accompagne, on peut dire spirituellement, fraternellement, ces jeunes de ce collectif. Ils sont une bonne vingtaine. Et bénévolement, activement, ils évangélisent sur les réseaux sociaux, avec un site internet, avec beaucoup d'articles de théologie, avec des vidéos d'apologétique sur TikTok, Instagram, YouTube. Avec des messes des jeunes qu'on a commencé à organiser ensemble, qui rassemblent plusieurs centaines de jeunes, en présentiel du coup. Et moi je suis admiratif de cette génération extrêmement présente sur les réseaux sociaux, extrêmement douée pour communiquer, extrêmement formée. Ils lisent beaucoup de théologie, ils viennent dans ma bibliothèque de livres de théologie, et ils piochent des livres, ils les lisent en une semaine, 2 semaines, des livres que moi-même j'ai découverts seulement au séminaire, pas du tout à leur âge. Et je suis émerveillé de cette génération, je bénis le ciel d'être à leur service, et d'être témoin de ça. Deux tiers des catéchumènes qui sont arrivés à ma paroisse sont venus grâce à Porta Fidei. Des jeunes intéressés par la foi, découvrant les vidéos, découvrant les articles sur le site internet, disant, tiens, quel est le pas de plus que je peux faire pour devenir chrétien, catholique? Et voilà, après, il y a une rencontre en présentiel et pour ceux qui le souhaitent, un chemin ici à Notre-Dame-des-Foyers, même s'ils habitent loin, même s'ils habitent dans d'autres arrondissements ou en banlieue. On a même une jeune fille qui vient de Chartres quasiment tous les dimanches. Bon, on les accompagne ici, parce qu'ils se sentent bien ici. Ils trouvent ici un foyer, voilà, Notre-Dame-des-Foyers. Ils trouvent une famille, ils trouvent des amis. Et les paroissiens sont très accueillants, très enthousiastes aussi de voir ces jeunes. Et ils se bougent. Hein. L'équipe de catéchuménat a doublé aussi pour avoir des accompagnateurs, des formateurs. Ouais.
1: Témoin, présenté par Pauline de Torsiac.
2: Père Jérémy Rigaud, vous êtes le curé de la paroisse Notre-Dame des Foyers, vous êtes aussi enseignant au Collège des Bernardins, mais vous avez d'autres cordes à votre arc, puisque vous êtes un passionné de rugby. Vous avez commencé le rugby à 36 ans,
3: ah oui.
2: alors même que vous pratiquiez le kung-fu depuis 20 ans. Comment est-ce qu'on peut tomber amoureux du ballon ovale alors qu'on n'a jamais pratiqué, en tout cas on a fait une autre discipline qui n'a absolument rien à voir?
3: Oui, alors c'est une belle histoire. Je suis content de vous partager ça parce que moi, ça a changé ma vie, positivement. Bien sûr, Jésus a changé ma vie et beaucoup d'autres expériences, mais si je suis l'homme et le prêtre heureux que je suis aujourd'hui, c'est vraiment grâce à mes années de rugby. J'ai pu en faire 7 ans. Alors moi, je viens d'une famille du Sud-Ouest, et même si j'ai grandi à Paris, mais j'ai beaucoup de cousins dans le Sud-Ouest qui ont fait du rugby, qui m'en parlaient. Alors bon, je suis plutôt costaud, donc. Les cousins souvent me disaient, hey, Jérém, faut que tu fasses du rugby, t'es gaillard, voilà. Et moi, ça m'a jamais, jamais attiré. Moi, je suis plutôt fils unique, j'ai jamais aimé les sports collectifs, j'ai jamais rien compris au rugby. Donc, c'était un univers complètement étranger pour moi. Et j'étais très bien avec les arts martiaux que j'ai découverts dans ma jeunesse et qui m'ont structuré pendant très longtemps. Mais dans ma deuxième paroisse comme prêtre à Saint-Ferdinand-des-Ternes, à Paris 17e, j'avais beaucoup de jeunes qui faisaient du rugby. Et donc, dès qu'on partait en colo, dès qu'on partait en retraite, de confirmation, que sais-je, il fallait prendre un ballon ovale. Peu à peu, voilà, les jeunes m'ont fait découvrir le rugby, j'ai trouvé ça intéressant. Mais disons que je m'y intéressais pour des raisons pastorales, quoi, parce que ça leur plaisait, donc je voulais m'y intéresser.
2: Et qu'est-ce qui était le
3: Et
2: déclic
3: alors, le
2: pour
3: déclic,
2: justement en
3: c'est
2: faire?
3: que. C'est ça. Donc, un des jeunes était en sport-études. J'étais très impressionné par la discipline, par l'engagement qu'il avait pour le rugby, donc ils m'en parlaient souvent, ses parents aussi. Et un jour, j'ai eu l'opportunité d'aller voir un match, pour la première fois de ma vie, un vrai match de ce jeune en compétition. Et là, coup de foudre immédiat pour ce sport, où je comprends que c'est un sport de combat collectif, et que c'est pour moi, en fait. Et que je garde l'aspect art martial, sport de combat, mais peut-être
2: En équipe.
3: en équipe, mais aussi avec ma vie de prêtre, ou peut-être le collectif compte davantage, je ne sais pas trop. Je n'ai pas trop fait d'introspection là-dessus, mais en tout cas, coup de foudre immédiat. Et en une semaine, à ma grande surprise, j'ai arrêté le kung-fu et j'ai commencé le rugby.
2: Et alors, comment vous entrez dans un club de rugby à 36 ans?
3: Alors, c'était une phase de recherche, figurez-vous, parce que j'ai écrit une bonne vingtaine de mails à des clubs que je trouvais sur Internet, un peu au hasard. J'ai dévoré le rugby pour les nuls en 2 jours. J'ai regardé des tutos sur YouTube. Il y a quelques clubs qui m'ont répondu que c'était pas trop approprié de commencer à 36 ans. Et puis il y en a un, Clignancourt Rugby Club, qui m'a tout de suite dit, écoute, achète-toi des crampons, viens lundi prochain et on va voir ce qu'on va faire de toi. Et c'était le début d'une aventure de 7 ans de rugby dans ce club. Ouais.
2: Et alors, comment vous avez été accueilli? Quand on accueille un prêtre voilà, qui démarre le rugby à 36 ans, vos coéquipiers étaient surpris. Comment ça s'est passé? Qu'est-ce que vous avez trouvé là-bas?
3: Alors, c'est rigolo parce que, en fait, je voulais arriver d'abord comme Jérémie. Je voulais pas arriver comme Père Jérémie. Je voulais avoir un lieu dans ma vie où je sois d'abord avec les autres, le même maillot, une équipe, sans avoir ce que je peux vivre dans ma vie de paroisse. Et il y a des raisons pour cela, sans doute. Mais un prêtre, on est un petit peu à l'écart parfois, ou un petit peu dans un autre univers. Et donc, figurez-vous que j'ai pas dit aux autres que j'étais prêtre au début. Parce que voilà, on se posait pas forcément de questions dans les premiers entraînements.
2: Vous étiez là pour jouer au rugby.
3: J'étais là pour jouer au rugby, on sympathisait, voilà, mais il n'y avait pas eu de questions trop personnelles pour le début. Mais alors, ce que je ne savais pas, c'est que le président du club était journaliste, et donc en une demi-heure, il avait tout mon CV. Donc tout le monde était au courant, et personne n'a trop dit, sauf au bout d'un mois où là, on m'a donné mon surnom, parce qu'on a tous des surnoms, et mon surnom, c'était Padré. Et donc là, j'ai découvert que tout le monde savait que j'étais prêtre. J'ai été très bien accueilli, vraiment, vraiment. Et même quand on avait d'autres rencontres en compétition, des rencontres amicales, un peu tout le monde disait à l'autre équipe, bah, ça c'est notre prêtre. Voilà. Alors que les trois quarts ne sont pas du tout chrétiens, même pas croyants, même pas d'une religion. Enfin, c'était un peu la mascotte, c'était très agréable. Et en plus, il y a eu beaucoup de très beaux moments que moi, je n'ai pas cherché ou provoqué, mais qui ont été un peu des cadeaux. Des troisième mi-temps qui se transforment un peu en confession, des baptêmes, des mariages, des enterrements aussi, des éléments de la vie intime de mes collègues du rugby et qui m'ont sollicité. J'ai encore quelques mariages à venir, même si j'ai arrêté malheureusement il y a un an. J'ai encore des liens très forts et des liens voilà, avec ma fonction de prêtre. C'est ce qui me touche beaucoup, ce qui me touche beaucoup.
2: Donc vous avez arrêté pour des raisons d'âge, hein, c'est ça?
3: Eh oui, c'est ça. Beaucoup, beaucoup des gars ont arrêté à 40 ans. Moi, j'ai tiré jusqu'à 43. Mais voilà, il y a un moment où même un entraînement, je mettais 2 jours à m'en remettre. Et donc, les matchs, c'est devenu impossible. Et à mon grand regret, voilà, j'ai arrêté le rugby. Mais
2: En tout cas,
3: ouais.
2: on voit tout le bonheur et la joie que vous avez éprouvé en pratiquant le rugby avec voilà tous vos coéquipiers. C'est presque une famille. En quoi cela
3: Oui.
2: contribue à votre équilibre dans votre mission de prêtre?
3: Alors, c'est une excellente question. Ça m'a. J'ai envie de dire, alors le mot peut paraître très fort, mais ça m'a transformé en fait. Là, il y a un dépassement de soi dans ce sport. Il y a la puissance du collectif. Et il y a beaucoup de choses qui m'ont aidé dans ma vie d'homme pour l'équilibre de vie, ça c'est sûr. Faire enfin, du sport, c'est toujours très bon. Avoir des amitiés. Être juste Jérémy et pas Père Jérémy, c'est très équilibrant aussi quand on est prêtre. Mais aussi même dans ma vie de prêtre, les paroissiens de l'époque, quand j'ai commencé le rugby, me disaient que quand je prêchais, je m'engageais davantage, j'étais plus audacieux, je sentais que j'allais plus vers les gens, que je me livrais davantage, je me sentais plus courageux. J'ai jamais beaucoup aimé le conflit, mais j'ai appris à gérer sereinement la confrontation. Et que c'est une richesse aussi. Enfin, j'ai changé beaucoup ma manière d'être, en fait. Ça m'a changé, c'est incroyable. Et c'est intéressant parce que ma famille très proche, d'un côté, était surprise que je me mette au rugby, parce qu'on associait facilement Jérémy aux arts martiaux. Et en même temps, ils m'ont vu m'épanouir, ils sont venus à des matchs. Il y a une partie de ma famille qui possède un hôtel à Paris, ils ont sponsorisé mon équipe, il y a eu des cérémonies. Pour les remercier. Enfin, il y a eu des choses qui sont passées aussi avec mes tout proches. Ça m'a touché. Et puis eux, ils m'ont vu être transformé, quoi.
2: Est-ce que vous avez eu des dilemmes? Parce que il y a sans doute eu des jours où il y a eu des matchs de l'équipe de France et peut-être que ce jour-là, vous deviez célébrer une messe. Comment ça se passe dans ces cas-là?
3: Je rigole parce que ça me fait sourire parce que ça me rappelle une anecdote. Pendant effectivement le tournoi des Six Nations, il y avait un match très important, hein, France-Angleterre, comme souvent les France-Angleterre sont importants. Et donc c'était un samedi soir, et je célébrais la messe à ce moment-là. Et pendant la messe, à chaque essai, il y a un paroissien qui m'apportait un papier discrètement pour me donner le score pendant la messe. Donc voilà, et je n'ai rien demandé, donc les paroissiens sont très délicats. Mais oui, effectivement, j'avoue quand même, même si... Le rugby est une passion, je reste quand même prêtre. Mais bon, si quelqu'un veut m'inviter au France-Angleterre, je profite de la tribune qui m'est donnée. Si quelqu'un veut m'inviter au France-Angleterre du tournoi à destination, je trouverai un prêtre pour me remplacer à la paroisse sans problème.
2: Demandez et vous recevrez. Allez, si vous avez une place pour le crunch, pour le Père Jérémy Rigaud, n'hésitez pas à nous contacter. Vous ferez un heureux.
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2: Et cette semaine, je reçois le père Jérémy Rigaud, c'est le curé de la paroisse Notre-Dame des Foyers dans le 19e arrondissement de Paris. Vous êtes aussi enseignant au collège des Bernardins. La mission, c'est une passion, mais le rugby également. Le rugby, un pilier tout comme votre famille. On va justement revenir sur votre enfance. Vous avez perdu votre papa, vous aviez 6 ans, vous étiez jeune. En quoi cette épreuve a-t-elle marqué votre parcours, père Jérémy ?
3: Bah, écoutez, c'est sûr que comme toute personne qui vit un deuil très jeune, de manière consciente et inconsciente, la perte de mon papa a eu un impact énorme sur qui je suis, c'est évident. Cependant, quand je repense à mon enfance, et même à cette période, quand j'avais 6 ans, quand on m'a annoncé la mort de mon papa, quand j'ai vécu, j'ai des images des obsèques, etc., je sens beaucoup d'amour. J'ai la chance, même s'il y a ce deuil qui marque profondément mon enfance, j'ai la chance d'avoir une famille où il y a beaucoup d'amour qui est exprimé. Et peut-être parce qu'on vient du Sud, hein, mais voilà, on s'exprime, on se dit je t'aime, on se fait des câlins, on se fait des cadeaux, on passe du temps ensemble et je me sens très privilégié, même dans cette difficulté, dans ce deuil. Quand je rencontre des confrères, prêtres aussi, qui parfois ont des rapports difficiles avec leur famille, qui comprennent peut-être moins bien que la mienne le choix de donner sa vie à Dieu. Quand je vois aussi dans mes paroissiens des personnes qui malheureusement ont des familles divisées, dans mes amis aussi, mes amis d'enfance, ou dans des fratries. Ben voilà, il y a ce deuil qui marque évidemment profondément ma vie, mais j'ai une famille où il y a beaucoup d'amour, donc c'est ça qui m'a structuré aussi beaucoup. Hein. C'est une structure aussi, voilà, on a parlé du rugby, dans ma vie d'homme, dans ma vie de prêtre. Je sais qu'un pilier, et là il n'y a pas d'âge pour arrêter, contrairement au rugby ou au sport de combat, ma famille est un lieu extrêmement structurant. On se parle beaucoup, on se respecte beaucoup. J'ai la chance d'avoir de la famille très proche, notamment un oncle, une tante, des cousins qui m'accueillent dans le Val d'Oise. Très souvent, j'ai passé mon lundi de repos, mes vacances. On se balade ensemble, on cuisine ensemble, on rigole ensemble. C'est un lieu où je suis aussi Jérémy. Bien sûr, je suis père Jérémy. On a eu un deuil il n'y a pas longtemps d'une grande tante. Et bien sûr, j'étais là comme prêtre pour donner de l'espérance. Mais je suis d'abord Jérémy. Ils m'ont vu grandir et c'est très important pour moi comme prêtre.
2: Jérémy, vous grandissez dans une famille voilà, qui vous donne beaucoup d'amour, avec une éducation chrétienne que vous définissez comme simple et pratiquante. Vous avez été marqué par des pèlerinages à Lourdes, à Rome. C'est un peu ça qui a nourri petit à petit votre vocation ?
3: Oui, alors moi j'ai beaucoup de chance aussi parce que j'ai beaucoup reçu de l'enseignement catholique. De la maternelle à la classe prépa comprise, j'étais dans des établissements catholiques à Paris. Et j'ai beaucoup reçu, ça m'a beaucoup structuré dans ma foi, des expériences, que j'ai pu vivre. Et grâce à mon lycée, j'ai pu partir au FRAT, le FRAT de Lourdes, et vivre avec 10 000 autres lycéens, l'expérience notamment de la miséricorde. Toute ma vie, comme si c'était hier, je me rappellerai de cette confession. J'avais 16 ans, donc c'était il y a presque 30 ans, pas tout à fait, un peu moins. Et cette confession qui m'a bouleversé, où j'ai perçu que Dieu m'aimait moi, personnellement, Jérémy, 16 ans, malgré mes péchés. Une expérience transformante. Et dans ce sanctuaire de Lourdes auquel je suis très attaché, notamment parce que j'ai de la famille qui vit à côté, donc j'y vais quasiment chaque année.
2: Et puis il y a les JMJ de Rome en 2000 ?
3: Exactement. Les JMJ de Rome en 2000, j'étais un jeune étudiant en prépa. Et grâce à une amie de collège que je retrouve dans la rue, on s'est croisé dans notre quartier et elle me dit « Ah mais tiens, il y a les JMJ, est-ce que tu veux venir avec nous ? On a déjà un groupe. » Et j'ai dit oui. Et donc grâce à cette amie Isabelle, j'ai pu participer aux JMJ à Rome en l'an 2000. Et ce qui m'a bouleversé, c'est un moment très précis, c'est le pape Jean-Paul II qui, à un moment, nous raconte sa vocation. Je ne sais plus exactement quel jour c'était dans la semaine à Rome, je crois peut-être au tout début, enfin le jeudi, mercredi ou jeudi. Et lorsqu'il a raconté cet appel, j'étais transpercé et je me suis dit « mais c'est pour moi, cet appel c'est aussi pour moi ». Et donc j'ai commencé un chemin avec mon curé de paroisse, tout simplement, là où j'ai grandi, la paroisse Saint-Médard en bas de la rue Mouffetard à Paris, qui m'a accompagné pendant ces années d'étudiant pour discerner ma vocation. Ouais. Mais je me rappelle aussi très précisément ce déclic à 20 ans, 20 ans à Rome, en écoutant Jean-Paul II.
2: Ce déclic à 20 ans lors des JMJ de Rome avec ses paroles de Jean-Paul II sur la vocation, pour vous c'est un déclic. Pourtant vous êtes en classe prépa à Stan, vous aviez un projet pour Stanford, votre vie semblait en quelque sorte tracée. Comment est-ce que vous discernez justement cette vocation? Est-ce qu'il y a eu un combat intérieur entre peut-être votre vie affective et cet appel au sacerdoce?
3: Oui, c'était une période assez passionnante, j'avoue. C'est intéressant de se remémorer ces années, parce que pour moi, c'était aussi les années de découverte de la foi active. Mon père spirituel de l'époque, donc le curé de ma paroisse, m'a appris à lire la Bible, à prier, à essayer d'entendre la voix de Dieu. J'ai fait des premières retraites en monastère. Je me suis impliqué dans ma paroisse pour découvrir la joie du don de soi. J'étais responsable des enfants de cœur, je faisais du catéchisme, j'étais chef scout. Et en même temps, oui, j'étais passionné par mes études, absolument passionné. J'ai fait une école qui s'appelle l'ENSAE, donc École nationale de la statistique et de l'administration économique. Pour la première fois, j'étais dans un monde qui n'était pas que catholique, puisque de la maternelle à l'intégration de l'école, j'étais dans un milieu catholique. Donc je découvrais le monde, oui, je suis tombé amoureux aussi. Les perspectives professionnelles étaient absolument passionnantes. J'avais un projet pour, en effet, poursuivre mes études dans une université américaine. Donc j'étais tiraillé par plein de choses. Mais, il y avait quelque chose d'extrêmement profond qui s'est comme déposé en moi, de manière sereine, un appel. Et j'avais le sentiment que même si j'étais passionné par mes études et des perspectives professionnelles, même si j'étais amoureux, bon, ça a duré juste quelques temps, il y avait quelque chose qui était une promesse de joie pour toujours. Et donc ça a remporté le... ça a remporté le... ça a pesé dans la balance, disons. Et puis, c'était sur le long terme tout de même, parce que, vous voyez, avec cette expérience assez fondamentale que j'ai décrite au JMJ en 2000, et mon entrée au séminaire en 2005, voilà, ça fait quand même pas mal d'années pour approfondir le discernement.
2: Encore une question, Père Jérémy, après ce discernement, vous faites le séminaire, vous êtes ordonné prêtre en 2012, depuis 2023, vous êtes le curé de Notre-Dame-des-Foyers dans le 19e arrondissement de Paris. Vous êtes témoin justement de cette progression du nombre de catéchumènes depuis 3 ans. Pour vous, quel rôle l'Église doit-elle jouer justement pour accompagner ces catéchumènes?
3: Oui, ça. Alors, je vois deux choses spontanément pour vous répondre. Premièrement, il y a des jeunes qui s'investissent tout de suite, même parfois quand ils sont catéchumènes. Alors, on les accompagne, on essaie de freiner aussi les ardeurs pour qu'ils puissent bien se préparer au sacrement, mais qui s'investissent dans la paroisse. J'ai un jeune qui, ici, donc qui est néophyte, nouveau baptisé, qui a créé des maraudes. Enfin, ce sont les jeunes qui s'investissent et qui, une fois par mois, vont dans la rue, dans notre quartier, qui est un quartier assez pauvre, pour distribuer des repas, des repas qu'ils font eux-mêmes d'ailleurs. J'ai une autre jeune qui s'est investie dans l'équipe de quête, une autre dans l'équipe des lecteurs. Je crois que ça pérennise leur présence dans la communauté et puis leur formation continue aussi dans la charité, dans le lien à l'autre, d'une part. Et puis d'autre part, moi je suis très heureux qu'il y ait pour notre province apostolique de la Île-de-France, un concile provincial qui réfléchit sur les catéchumènes, les néophytes. On a commencé les temps de discussion, nous ici, à Notre-Dame-des-Foyers, puis dans le doyenné. Et à la fois les catéchumènes, les néophytes, les accompagnateurs et les paroissiens ont des choses à dire. Et notamment sur le sujet de l'accueil à leur arrivée, et puis même une fois baptisés dans nos communautés. Donc là, j'ai hâte qu'on continue tout ce travail du conseil provincial. Ça, je suis très enthousiaste.
2: Père Jérémy Rigaud, merci de votre témoignage. Vous pouvez évidemment retrouver cette émission sur rcf.fr et sur toutes les plateformes.
3: Merci beaucoup, à bientôt.

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3: Le pape, les cardinaux, les évêques, les prêtres, les groupes de laïcs, parfois un peu trop actifs, Bernanos vient nous dire que l'Église, ce n'est pas ça. L'Église, ce sont ceux qui désirent l'amour de Dieu, des pécheurs qui font avec leurs défauts, avec leurs misères, mais qui, selon Bernanos, se sont jetés en avant. Bref, des aventuriers. Et ce portrait de l'Église, vous semblez le rejoindre dans votre livre intitulé « Bernanos sans concession », que vous publiez chez Fayard. Monseigneur Patrick Chauvet, bonjour.
4: Bonjour.
3: Vous êtes aussi recteur archiprêtre de la cathédrale Notre-Dame de Paris. Et avec vous, nous écoutons cet extrait du livre « Jeanne, relapse et sainte » écrit par Georges Bernanos en 1934. Et il est lu par Frédéric Folcher.
4: « Qui s'approche de l'Église avec méfiance ne croit voir que des portes closes, des barrières et des guichets, une espèce de gendarmerie spirituelle. Mais notre Église est l'Église des saints. Pour être un saint, quel évêque ne donnerait son anneau, sa mitre, sa crosse, quel cardinal, sa pourpre, quel pontife, sa robe blanche, ses camériers, ses suisses et tout son temporel? Qui ne voudrait avoir la force de courir cette admirable aventure? Car la sainteté est une aventure, elle est même la seule aventure. Qui l'a une fois compris, est entré au cœur de la foi catholique. A senti tressaillir dans sa chair mortelle une autre terreur que celle de la mort, une espérance surhumaine. Notre Église est l'Église des saints. Tout ce grand appareil de sagesse, de force, de souple discipline, de magnificence et de majesté n'est rien de lui-même, si la charité ne l'anime. Mais la médiocrité n'y cherche qu'une assurance solide contre les risques du divin. Qu'importe ? Le moindre petit garçon de nos catéchismes sait que la bénédiction de tous les hommes d'Église ensemble n'apportera jamais la paix qu'aux âmes déjà prêtes à la recevoir, aux âmes de bonne volonté. Aucun rite ne dispense d'aimer. Notre Église est l'Église des saints.
3: Monseigneur Chauvet, alors que vient vous dire ce texte? Comment est-ce que vous comprenez cette expression de Georges Bernanos, « Notre Église est l'Église des saints ».
4: Des saints. Je pourrais faire un lien avec un texte du pape François qui est sur la sainteté ordinaire. Voilà. On a les grands saints, des grandes figures de sainteté. Et puis, il y a la grand-mère, voilà, qui est une sainte. C'est la sainteté ordinaire. Il n'y a rien d'exceptionnel, d'extraordinaire. Il n'empêche que, dans l'ordinaire de sa vie, elle a essayé de vivre cette fidélité à l'amour. Et donc je crois que, mais ça c'est Bernanos, hein. Tout ce qui était institutionnel et tout, il aimait pas beaucoup. Toutes ces démonstrations du Vatican, il n'aimait pas beaucoup. Et donc pour lui, ce qui l'intéresse, c'est se dire, c'est pas la peine de changer, de faire des réformes, non. C'est la sainteté qui transformera l'Église. Je dis souvent, moi, vous savez, dans mes prédications, hein, je dis, nous avons la grâce d'être des saints. Je m'arrête un peu, pécheurs. Voilà, on est des saints pécheurs. C'est-à-dire qu'on a déjà la grâce de sainteté en nous par le baptême.
3: Mais vous, Monseigneur Chauvet, comment est-ce que vous composez personnellement avec, avec cette église dans laquelle vous êtes et dans laquelle vous avez sûrement reconnu dans cette description le côté un peu majestueux ou un peu de trop parfois? Comment est-ce que vous composez vous-même avec ça? Est-ce que c'est quelque chose que vous aimez, que vous fuyez, avec lequel vous faites la magnificence et la majesté, disait Bernanos?
5: Moi, j'ai connu les cardinaux avec une capa magna de 8 mètres de long. J'ai connu le cardinal Veuillot. Je le vois encore arriver dans mon collège à Sainte-Croix de Neuilly. La voiture officielle, il sortait avec... Je me dis, mais voilà, c'était... Mais on était heureux de voir la pompe. Puis il y a un moment, quand vous êtes jeune, la pompe, ça, on est ébahi, on ne sait pas très bien d'ailleurs qui c'est, ça n'a aucune importance. Mais il n'empêche que aujourd'hui, je rends grâce qu'il n'y ait plus cette pompe, parce que c'est vrai que c'était un peu lourd. Je ne voudrais pas non plus qu'il n'y ait plus aussi le respect. C'est-à-dire que je suis allé au Vatican il n'y a pas longtemps, à Sainte-Marthe, là où habite le pape. Ben, qu'est-ce que vous voulez, vous êtes en train de manger vos pâtes, et qu'est-ce qu'on voit arriver à 20h, 19h30, 20h, la porte s'ouvre, et c'est le pape qui arrive. Bon. Et on m'avait dit, surtout, te lève pas. Alors, je ne me suis pas levé, moi. Pourtant, mon éducation me disait, lève-toi, c'est le pape. Surtout, te lève pas. Le pape est là, il s'assoit, il dit, bonasera, très bien. Il prend sa pasta, il va se faire réchauffer sa pasta. Au micro-ondes, bon, et moi j'étais là un peu ébahi. Je dis, mais attends, je suis à 3 mètres du pape. Voilà, et donc alors, je me suis resservi exprès pour lui dire un petit mot, quoi. Et je me suis dit, voilà, ça était quand même un grand changement entre même Benoît XVI, quand même, qui était encore. Et je me dis, alors là, on est tombé pas bas, mais c'est une autre forme. Et je ne sais pas ce que fera le successeur, d'ailleurs. Mais je me suis dit, après tout, c'est une proximité. C'est ce qui caractérise ce pape. C'est la proximité. Eh bien, la sainteté, c'est sûrement dans cette proximité. Vous savez, ce qui a touché dans les premiers siècles et que le christianisme s'est répandu, c'est la proximité. Les dieux païens, ils sont au 7e ciel et ils se moquaient parfaitement de ce qui se passait sur Terre. Le dieu des chrétiens, lui, il est descendu sur terre et il s'occupe de chacun d'entre nous. La sainteté, ça doit être effectivement d'une proximité avec l'autre, par la charité, par exemple, par l'amour. Mais c'est la proximité pour dire une parole d'espérance. Je pense que là, il faut inventer ou réinventer un peu cette sainteté. On est des saints pécheurs, mais je vous dis, qu'importe, le Seigneur le sait. Il a pris ses risques. Moi, je vous dis, et moi, il m'a choisi pour être prêtre. J'ai dit, tu prends tes risques. Ah ben, il les a pris. Regardez, ça fait 44 ans que je suis prêtre, ça pourrait être pire. Ça pourrait sûrement être mieux aussi.

0: Vous comprenez aussi l'exigence de vérité qui guide Bernanos dans ses critiques de l'institution?
1: Oui, je pense que, et c'est ça qui gêne un peu, Bernanos est gênant parce que lui, il veut la vérité. Il veut qu'on fasse la vérité.
0: Et qu'il est profondément catholique et qu'il aime profondément l'Église.
1: Ah, mais il aime son Église. Il aime son Église et jamais il va trahir. Il donne des descriptions de l'Église extraordinaires. Voilà, c'est une maison, c'est une maison de famille. Bon, ben, tout est un peu cassé, il y a une table cassée, il y a les pots de confiture qui sont vides. Il dit, mais je connais ça. Voilà, ou alors la sacristine. La sacristine qui se tue et qui meurt finalement parce que elle nettoie le sol, elle nettoie les parquets, les machins, et il termine, c'est le curé qui termine, hein, en disant ben voilà, son erreur c'est de croire que l'église devait être un reliquaire. Mais non, c'est pas un reliquaire, c'est une maison où voilà, c'est un peu le foutoir. Donc c'est vrai que il demande la vérité. Il y a un endroit où il dit ce qui est terrible pour l'église, c'est parfois on cache la misère de l'Église. Et c'est vrai qu'on l'a fait, hein, dans le drame de la pédophilie, c'est vrai qu'on a caché. Et là, il est très dur. Il dit, il vaut mieux dire notre misère. La dire, parce que c'est comme ça qu'on peut restaurer. Alors, on l'a dit maintenant, hein, et c'est comme ça qu'on peut se transformer. Il a l'audace de parler et de bousculer, et de nous bousculer, parce qu'il se bouscule aussi, lui. Hein,
0: oui, il n'a pas peur aussi de dire que la médiocrité qu'il observe, elle le concerne lui aussi. Il est travaillé par cette question de la médiocrité, la sienne et celle des autres.
1: Oui. D'abord, et pour bien comprendre quand même notre ami Bernanos, hein, c'était pas un grand professionnel dans les assurances, ça n'a pas marché. Oui. Il est parti au Brésil, il s'est occupé, lui qui était un littéraire, de vaches, prendre une ferme avec des chevaux et tout, mais il ne savait pas du tout faire. Bon, puis après il est revenu, voilà. Il travaillait, vous savez, le journal d'un curé de campagne, j'ai eu la grâce de voir le manuscrit. C'est étrange, le manuscrit. Et ce manuscrit, on voyait qu'il travaillait sur la table d'un bistrot. À un bar, enfin dans un coin, et puis de temps en temps sur une page, il y a des chiffres sans doute qu'il devait faire ses comptes, soit il y a un petit dessin, et puis il y a de l'autre côté, il y a le texte qui rature et tout. Donc c'est quelqu'un qui vivait aussi dans un peu d'une pauvreté, hein, c'est clair. Et donc il voyait bien aussi, hein, sa médiocrité, mais je pense pas qu'il aurait eu une très grande carrière que ça lui aurait plu. Parce que lui, il cherchait sa liberté. Donc, il voulait sa liberté. Donc, devenir monsieur Bernanos, ça devait le rendre malade. Oui, Bernanos voulait garder sa liberté.
0: À quoi Bernanos vous a encouragé, vous, personnellement, père Patrick Chauvet?
1: Ah, voilà. Peut-être qu'au moment du drame que j'ai vécu à Notre-Dame, au moment de l'incendie. Ça a été un moment qui était très dur pour moi. J'étais recteur de la cathédrale à ce moment-là. Et donc, c'est vrai que c'était irréalisable. Je vais vous donner un exemple. Le lendemain de l'incendie, mes frères me disent, bon, qui dit la messe ce matin? Je leur dis, mais attendez, mes pauvres amis, il n'y a plus de messe. On ne peut plus rentrer dans la cathédrale. C'est fini, tout est brûlé. Et donc là, j'ai entendu un peu comme un Bernanos me dire, voilà, surtout désespère pas. L'espérance, elle va être là. C'est ça qui va te mener. Et c'est vrai que Bernanos m'a aidé dans ces 4 années de vivre vraiment cette espérance en disant, Dieu ne peut pas nous abandonner. Et de ce drame sortira un bien.
0: Merci, Monseigneur Patrick Chauvet. Vous êtes curé de l'église de la Madeleine dans le diocèse de Paris, ancien recteur, vous le disiez à l'instant, archiprêtre de la cathédrale de Paris. Et puis vous venez de publier cet ouvrage, Bernanos sans concession, aux éditions Fayard. Merci à vous.
1: Merci beaucoup.

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4: Bonjour, en ce 14 août, nous fêtons les Évrards et les Maximiliens. Évrard est un prénom d'origine germanique qui signifie « sanglier fort », prénom aujourd'hui très peu donné. Saint Évrard était un abbé bénédictin de l'an 1000 qui fonda l'abbaye d'Einsilden, qui est aujourd'hui le plus important sanctuaire marial de Suisse. Nous commémorons aussi la mort le 14 août 1941 de Saint Maximilien Kolb. Maximilien naît en Pologne et entre à 16 ans chez les franciscains conventuels de Lwów. Avec quelques frères, il fonde en 1917 la Milice de l'Immaculée, nom bien militaire pour un mouvement marial au service de l'Église et du monde. Il devient prêtre en 1918. Il enseigne la philosophie et l'histoire et fonde un mensuel pour diffuser la pensée de la milice et créera plusieurs centres de vie religieuse et apostolique appelés « Cité de l'Immaculée », dont une au Japon. Il est très soucieux d'utiliser les médias pour diffuser la pensée religieuse. Rentré définitivement en Pologne en 1936, il sera fait prisonnier en 1939, battu, libéré, puis de nouveau arrêté en février 1941. Il sera déporté au camp d'Auschwitz. C'est là qu'il va décider de se livrer au bourreau à la place d'un co-détenu qui était père de famille, condamné avec 9 autres à mourir dans le bunker de la faim. Quand on lui demanda « Qui es-tu ?», il répondit « Prêtre catholique ». Il mourra dans le bunker de la faim le dernier, après avoir aidé ses compagnons dans la patience, la paix et le réconfort. Le père de famille qu'il avait sauvé sera présent le jour de sa canonisation à Rome, le 10 octobre 1982. Terminons par une phrase d'une de ses lettres à un ami. « Que notre amour se manifeste particulièrement quand il s'agit d'accomplir des choses qui ne nous sont pas agréables. »

En ce temps-là, des pharisiens s'approchèrent de Jésus pour le mettre à l'épreuve. Ils lui demandèrent « Est-il permis à un homme de renvoyer sa femme pour n'importe quel motif ?» Il répondit « N'avez-vous pas lu ceci ? Dès le commencement, le Créateur les fit homme et femme, et dit « À cause de cela, l'homme quittera son père et sa mère, il s'attachera à sa femme, et tous deux deviendront une seule chair. » Ainsi, ils ne sont plus deux, mais une seule chair. »

Donc, ce que Dieu a uni, que l'homme ne le sépare pas. » Les pharisiens lui répliquent. « Pourquoi donc Moïse a-t-il prescrit la remise d'un acte de divorce avant la répudiation ?» Jésus leur répond. « C'est en raison de la dureté de votre cœur que Moïse vous a permis de renvoyer vos femmes. Mais au commencement, il n'en était pas ainsi. Or, je vous le dis, si quelqu'un renvoie sa femme, sauf en cas d'union illégitime, et qu'il en épouse une autre, il est adultère. » Ses disciples lui disent « Si telle est la situation de l'homme par rapport à sa femme, mieux vaut ne pas se marier. » Il leur répondit « Tous ne comprennent pas cette parole, mais seulement ceux à qui cela est donné. Il y a des gens qui ne se marient pas, car de naissance ils en sont incapables. Il y en a qui ne peuvent pas se marier, car ils ont été mutilés par les hommes. Il y en a qui ont choisi de ne pas se marier à cause du royaume des cieux. Celui qui peut comprendre, qu'il comprenne. »

Jésus vient d'opérer des guérisons pour des gens qui se sont mis à sa suite. Nous abordons maintenant dans cet évangile des paroles adressées à ceux et celles qui le suivent. Et la question porte sur les raisons qui permettent de répudier sa femme. Jésus répond en allant à la racine de toute alliance entre un homme et une femme. Le geste même de Dieu de créer, dans la Genèse, révèle un Dieu dont l'être même est d'entrer en relation. Entrer en relation avec l'ensemble du créé et aussi avec les humains. C'est pour cela qu'il les crée, hommes et femmes. Toute relation d'alliance est une création unique. Et Jésus continue de citer la Genèse qui parle d'une séparation, mais non pas entre l'homme et la femme, mais entre l'homme et son père et sa mère. L'alliance contractée nécessite une coupure, mais une coupure qui ouvre à un inconnu, une nouveauté radicale. Puis, devant l'insistance des pharisiens, Jésus dévoile une maladie dont Dieu peut guérir, la sclérocardie, autrement dit, le cœur dur comme une pierre, recourbé sur lui-même. Pourquoi parler ensuite des eunuques pour répondre à la difficulté que soulignent ceux qui le suivent? Peut-être pour nous faire entendre que vivre en couple ou vivre célibataire, l'un comme l'autre, est un choix de vie qui nous engage profondément. Père, donne-nous ton regard et ton discernement sur toutes nos alliances.

Notre Père, qui es aux cieux, que ton nom soit sanctifié, que ton règne vienne, que ta volonté soit faite sur la terre comme au ciel. Donne-nous aujourd'hui notre pain de ce jour. Pardonne-nous nos offenses, comme nous pardonnons aussi à ceux qui nous ont offensés. Et ne nous laisse pas entrer en tentation, mais délivre-nous du mal. Car c'est à toi qu'appartiennent le règne, la puissance et la gloire pour les siècles des siècles. Amen.

0: L'ange du Seigneur apporta l'annonce à Marie.
1: Et elle conçut du Saint-Esprit. Je vous salue Marie, pleine de grâce. Le Seigneur est avec vous. Vous êtes bénie entre toutes les femmes, et Jésus, le fruit de vos entrailles, est béni. Sainte Marie, Mère de Dieu, priez pour nous pauvres pécheurs, maintenant et à l'heure de notre mort.
0: Voici la servante du Seigneur.
1: Qu'il me soit fait selon votre parole. Je vous salue Marie, pleine de grâce. Le Seigneur est avec vous. Vous êtes bénie entre toutes les femmes, et Jésus, le fruit de vos entrailles, est béni. Sainte Marie, Mère de Dieu, priez pour nous pauvres pécheurs, maintenant et à l'heure de notre mort.
0: Et le Verbe s'est fait chair.
1: Et il a habité parmi nous. Je vous salue Marie, pleine de grâce. Le Seigneur est avec vous. Vous êtes bénie entre toutes les femmes, et Jésus, le fruit de vos entrailles, est béni. Sainte Marie, Mère de Dieu, priez pour nous pauvres pécheurs, maintenant et à l'heure de notre mort.
0: Priez pour nous, Sainte Marie, Mère de Dieu.
1: Afin que nous soyons rendus dignes des promesses du Christ.
0: Daignez, Seigneur, répandre votre grâce dans nos âmes, afin qu'ayant connu par la voix de l'ange l'incarnation de votre Fils Jésus-Christ, nous puissions parvenir par sa passion et par sa croix à la gloire de sa résurrection, par le même Jésus-Christ, votre Fils, notre Seigneur. Amen.

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1: Bonjour à tous, c'est une joie de vous retrouver ce matin pour ma dernière matinale de l'été. La semaine prochaine, c'est Pierre-Hugues Dubois qui prend la relève pour vous accompagner au réveil. J'aurai pour ma part grand plaisir à vous retrouver aux côtés de Pierre-Hugues, bien sûr, à la rentrée le 31 août pour le début d'une nouvelle année, d'une nouvelle saison. Et donc pour cette dernière, on va se faire plaisir. On s'installe confortablement, nous, en studio, avec Mathias à mes côtés, Paul en régie derrière la vitre, vous, dans votre lit, votre canapé, votre fauteuil ou votre transat, peut-être, si vous êtes dehors et que vous voulez profiter de cette douceur matinale avant le retour des fortes chaleurs, parce que ça s'annonce encore bien chaud pour aujourd'hui. Allez, c'est parti, soyez les bienvenus sur RCF Notre-Dame. Nous sommes le vendredi 14 août, Saint-Maximilien Kolb est à l'honneur. Et il est 7h sur RCF Notre-Dame. À la une, Mathias Trou, d'un nouvel incendie dans les Landes.
2: Situation défavorable, s'inquiètent les pompiers. Déjà 600 hectares parcourus en une après-midi. Les soldats du feu sont à peine plus optimistes près de Rennes où le feu continue. Les pensions de retraite les plus élevées seront-elles gelées en 2027? Le ministre de l'économie Roland Lescure remet le sujet sur la table dans un entretien à Libération. Le bras de fer entre l'Iran et les États-Unis s'éternise. Nouvelle passe d'armes rhétorique sur le contrôle du détroit d'Ormuz. Et les familles des soldats s'inquiètent des missions à rallonge, surtout à bord d'un porte-avions américain. Et puis Marie-Ambre Molu et Maxime Grousset récidivent. Deux nouvelles médailles d'argent pour la France au championnat d'Europe de natation.
1: Et voilà de belles nouvelles. Un grand merci, Mathias Trou. De l'actualité se poursuit partout en France et en Belgique. Je salue l'ensemble des journalistes de vos radios locales qui s'apprêtent à vous informer.
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4: Bonjour Louane Oléron.
5: Bonjour Jean-Sébastien.
4: Vous êtes médiatrice culturelle au sein du Centre d'art Guinzégal à Guingamp avec nous sur RCF pour découvrir l'actualité de l'été dans ce centre d'art qui se décline autour de la photographie et de ses multiples facettes, comme il est si bien écrit sur votre site internet guinzégal.com. Ça y est, le site est annoncé. Que peut-on faire l'été? C'est d'aller voir des expositions, c'est de participer à plusieurs ateliers qui sont proposés régulièrement, quasiment tous les jours de la semaine. Louane Oléron, avant de parler des ateliers, il y a deux expositions actuellement au Centre d'art Guinzégal, dont une nouvelle qui s'appelle « Nous autres » depuis le mois de juin. Qu'est-ce que c'est cette exposition « Nous autres » ?
5: Alors, « Nous autres », c'est une exposition qu'on coproduit avec deux autres institutions, qui est le BAL à Paris et aussi une galerie à Londres. Et « Nous autres », c'est le travail de Donna Gottschalk et de Hélène Giannettini, qui sont deux femmes artistes, mais la première est vraiment photographe, Donna Gottschalk. Elle a fait des photos principalement dans les années 70-80 à New York. Elle, c'est une photographe lesbienne, et du coup, elle fait des photos à un moment où l'homosexualité est illégale. Et vous avez aussi Hélène Giannettini, qui, elle, est une écrivaine française, qui n'est pas du tout de la même génération que Donna Gottschalk, qui, rencontre Donna. Et Donna Gottschalk va lui confier toutes ses archives photographiques et même bien plus pour qu'elle puisse travailler dessus. Et ça donne l'exposition à découvrir au Centre d'art jusqu'au 11 octobre.
4: Et qui s'intitule « Nous autres ». Alors « Nous autres », ça parle de personnes, de qui?
5: Ouais, tout à fait. Cette exposition, ça présente vraiment la vie de Donna. C'est une exposition où il y a beaucoup de portraits parce qu'elle prend en photo sa famille, mais aussi beaucoup ses amis qui sont des personnes qui sont très importantes dans son parcours. Et en fait, si vous venez découvrir l'exposition, vous verrez qu'il y a des textes d'Hélène qui ponctuent l'exposition. Et les textes vous permettent vraiment de comprendre le parcours de vie de Donna. Ça explore vraiment toute sa famille et il y a vraiment cette histoire de communauté. Bah, à l'époque, c'était très difficile d'être homosexuel. Alors dans l'exposition, ce n'est pas du tout ce qui est montré. Il y a une seule image où la violence est vraiment montrée frontalement. Mais c'est vraiment la seule photo de l'exposition. Sinon, on est vraiment sur des portraits, on est vraiment toujours dans un cercle assez intime où elle est avec ses amis, souvent chez elle. Et c'est plutôt ça qui est montré dans cette exposition.
4: Et à voir jusqu'au 11 octobre pour cette exposition « Nous autres », une deuxième qui est le fruit des ateliers qui ont été effectués cette année.
5: Oui, tout à fait. En fait, nous, le Centre d'art, on a vraiment pour mission de créer des ateliers autour de la photographie. Et du coup, toute l'année, on invite des artistes sur des semaines d'ateliers. Et du coup, on a cette exposition estivale qui s'appelle Les yeux ouverts, qu'on fait chaque année, et du coup qui est vraiment une manière de montrer tout le travail qui a été fait cette année avec les artistes et puis avec les élèves et tous les participants de ces ateliers-là.
4: C'est un travail de médiation.
5: De médiation, là, c'est surtout c'est des ateliers qui sont vraiment faits avec les artistes. Nous, le Centre d'art, on est là pour les accompagner dans le projet. Et du coup, on est vraiment là à toutes les étapes. Mais c'est vraiment les artistes qui sont à la base de ces projets-là et des sujets qui sont abordés avec les différents publics.
4: Loane Oléron, médiatrice culturelle à Guinzégal, c'est à Guingamp avec ces expositions que l'on a présentées, mais aussi ces ateliers que l'on peut vivre durant tout l'été. Et il en reste, dont le Quadricerasthenop. Et là, je l'ai dit d'un seul tenant sans me tromper. Expliquez-nous, c'est une histoire de caravane transformée.
5: Exactement. En fait, le Quadricerasthenop, c'est un projet qui a d'abord été initié il y a quelques années par un artiste qui s'appelle Maxence Rifflet. Le premier quadri, on l'appelle le quadri pour faire plus court, le premier quadri c'est 2021, mais c'était un gros objet pas très déplaçable, on va dire. Et avec le Centre d'art et Maxence Rifflet, on avait vraiment cette envie qu'il puisse voyager et sillonner un peu le territoire. Et du coup, on a trouvé cette caravane qui a été réaménagée comme le premier quadri par Maxence Rifflet, l'artiste. Et c'est vraiment un objet où on peut observer la lumière, comprendre comment l'optique ça fonctionne. C'est aussi un objet où on peut, ça reprend le principe de la chambre noire, de la caméra obscura utilisée par les peintres. Du coup, il y a aussi, on peut très bien faire du dessin à l'intérieur, du laboratoire. Il y a plein de choses à venir explorer. Et il est ouvert tout l'été, les mardis, de 15h à 17h. C'est toujours gratuit sur inscription. Mais c'est aussi un objet qu'on aimerait qui voyage. Et du coup, s'il y a des personnes qui sont intéressées pour le faire venir, nous, l'équipe de Guinzégal, on peut se déplacer avec.
4: Et il y a d'autres ateliers, dont les petits, pour les petits qui ne sont pas oubliés. C'est bien.
5: Oui, il est en place toute l'année, les samedis, qui s'appelle l'atelier Super Chouette. Et pendant l'été, on ouvre un autre créneau le mercredi. Voilà, c'est un atelier à destination des 18 mois jusqu'à 6 ans. Et c'est un petit atelier où on va expérimenter avec la lumière, pouvoir faire du dessin, etc. Et du coup, c'est comme son nom l'indique, c'est super chouette.
4: Et une autre expérimentation, celle du voyage photographique, c'est un atelier qui est proposé tous les jeudis. Ça consiste à quoi, Loane ?
5: Alors, les voyages photographiques, c'est tous les jeudis, on a une thématique différente. Du coup, c'est un peu c'est pour de la découverte autour de la photographie. Il va rester 3 séances. Du coup, la prochaine, il va y avoir on va aller expérimenter de la photo de rue. Ensuite, il y a aussi le collage photographique. Et il va y avoir de la photo manipulée pour le dernier atelier de l'été. Toujours gratuit sur inscription et c'est tous les jeudis de 15h à 17h.
4: J'ai découvert tout à l'heure que le centre d'art est présent sur le marché de Guingamp.
5: Oui, aussi. Un gros programme d'activité pour nous. Le vendredi de 10h à midi, on est présent au marché pour faire des portraits des personnes qui ont envie. Toujours gratuit, il ne faut pas hésiter à venir nous voir. On vous prend en photo. L'idée, c'est qu'on vous prend en photo. Ensuite, nous, on la ramène au centre d'art et vous pouvez venir la chercher dès 14h quand le centre d'art y réouvre.
4: Guinzégal.com, c'est le site internet pour retrouver toutes ces explications, découvrir ce centre d'art, ces expositions, même celles que l'on a manquées. Mais il y en a une à voir actuellement qui vient juste d'arriver le 24 juin. C'est Nous Autres jusqu'au 11 octobre, exposition du 25 juin au 11 octobre. L'accessibilité, tout y est sur ce site guinzégal.com. Merci Loane Oléron, médiatrice culturelle au sein de Guinzégal. C'est à Guingamp. Merci beaucoup.
5: Merci.
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0: RCF Notre-Dame, il est 7h10. Et si le cantique des cantiques détenait entre ses versets une recette de parfum? C'est la thèse du frère Olivier Thomas Venard. Avec un parfumeur et un mathématicien, il a tenté d'en reproduire la fragrance. Il nous raconte tout ça dans 5 minutes. Ce sera après un léger détour par l'actualité chrétienne et bien sûr l'Assomption, hein, célébrée demain, samedi 15 août, le grand pèlerinage national, le 153e, a débuté mercredi avec pour thème « Je vous salue, Marie, comblée de grâce ». Plus de 7000 personnes sont déjà arrivées à Lourdes et la moitié d'entre elles sont des bénévoles présents pour s'occuper des pèlerins malades. Mélanie Niemietz, bonjour.
1: Bonjour Clara.
0: Alors ces pèlerins, ils sont venus de toute la France et leur nombre, il ne va faire que grandir.
1: Et oui, et si certains sont déjà arrivés, mais au total 25 000 personnes sont attendues pour la messe de l'Assomption demain. Ce jour-là, l'Église honore la Sainte Vierge Marie et son entrée glorieuse au ciel. C'est ce que nous explique le cardinal Jean-Paul Vesco, l'archevêque d'Alger, qui préside ce pèlerinage.
2: C'est pour nous, catholiques, une montée à la suite de son fils, d'une certaine manière, appelée par son fils. Pour les orthodoxes, c'est un endormissement. Mais en tout cas, ce qui est certain, c'est que voilà, il n'y a pas un tombeau de Marie sur lequel on peut vénérer. Il n'y a pas un lieu de vénération.
1: Monseigneur Vesco se dit heureux de présider ce pèlerinage pour la première fois. Il veut le vivre comme un pèlerin parmi les pèlerins.
2: À vrai dire, je m'y prépare depuis longtemps et j'ai la même attente, la même impatience peut-être que beaucoup de malades pour qui c'est un sommet de l'année.
1: Pour Hortense Léger, c'est aussi une première expérience. Elle a choisi de vivre ce pèlerinage en tant qu'hospitalière.
3: On va tous se retrouver à 6h15 et on commence par une prière et ensuite on monte dans les étages en chantant des « Je vous salue Marie, c'est très beau » et puis on réveille les malades et on leur fait leurs soins du matin, donc une douche, on leur fait prendre leurs médicaments avec les infirmiers, on voit avec eux pour les habiller, ils vont prendre leur petit déjeuner. Et après, on organise leur sac pour la journée.
1: Monseigneur Vesco rappelle que vivre ce pèlerinage en présence de ceux qui sont malades est indispensable.
2: Quand on est à la hauteur d'un malade qui est alité ou qui est assis, et quand on se met à sa hauteur, en fait, on est grandi. Tout d'un coup, on est tous à égalité un peu comme on sera à égalité au ciel.
1: Et justement, Hortense a été marquée par sa première interaction avec Marie-Christine qu'elle a rencontrée à son arrivée.
3: Une personne qui est malentendante, muette et aveugle. Donc il y a un lourd handicap. Par un concours de circonstances, j'étais la première à arriver dans ma chambre. Donc j'étais un peu seule avec elle. Et en fait, je lui ai tenu la main pendant un très long moment. En fait, il n'y a pas trop d'autres moyens de communication parce que je ne sais pas parler le langage... des signes, j'ai essayé de lui écrire mon prénom dans la paume de sa main, de me faire comprendre, de me faire un peu aider. Et finalement, voilà, j'ai l'impression d'avoir déjà créé un lien avec elle.
1: Hortense n'était pas venue à Lourdes depuis 10 ans et elle découvre l'effervescence du sanctuaire.
3: La grouille de monde, donc ça fait une ambiance joyeuse, comme un peu un village où tout le monde sait pourquoi il est là. Il y a beaucoup à la fois de joie et de douceur, je dirais, qui émane du pèlerinage.
1: Et la messe du 15 août aura lieu sur la grande prairie près de la grotte, là où le pape Léon XIV se rendra dans quelques semaines.
0: Et on a hâte. Merci beaucoup Mélanie Niemietz. Et sachez que vous n'êtes pas obligé d'aller à Lourdes pour vivre ce grand moment, cette messe. Nous vous ferons vivre, nous, cette messe présidée par Monseigneur Vesco sur RCF Notre-Dame. Rendez-vous donc demain en direct à 10h. RCF Notre-Dame, il est bientôt 7h14, l'heure d'une bonne info et on va parler Bible et parfum ce matin avec Pierre-Luc Dubois.
4: Et si le cantique des cantiques détenait dans ses versets une recette de parfum? C'est la thèse du frère Olivier Thomas Venard. Avec un parfumeur et un mathématicien, il a tenté d'en reproduire la fragrance et nous sommes en ligne avec lui. Bonjour frère Olivier Thomas.
5: Bonjour à vous, bonjour à tous les auditeurs.
4: Merci beaucoup d'être avec nous. Vous êtes dominicain installé depuis 25 ans à Jérusalem, à l'école biblique et archéologique française. À quel moment vous vous êtes dit qu'il y avait peut-être une recette de parfum cachée dans le livre du Cantique des Cantiques?
5: Alors c'est la beauté de cette aventure. Hein. Nous étions lancés dans une édition botanique du Cantique des Cantiques avec un ami artiste qui avait déjà fait une édition botanique de l'Iliade pendant le confinement, qui avait consisté à récolter toutes les graines des plantes qui sont citées dans l'Iliade. Et l'ayant rencontré à un colloque, je lui ai proposé qu'on fasse la même chose pour la Bible, où nous comptons près de 111 plantes. dont un quart est complètement concentré dans le Cantique des Cantiques. Et donc, nous avons dit, on va commencer par faire une espèce d'édition botanique du Cantique des Cantiques. Ouais. J'avais ici parmi mes collaboratrices, et j'ai toujours, Dieu merci, une sœur, Marie-Reine Fournier, qui est vierge consacrée du patriarcat latin de Jérusalem et qui est botaniste. Donc elle nous a aidés à faire, en fait, tout simplement la liste des plantes. Et vous savez que les termes qui nous sont donnés en hébreu, en grec, en latin, dans les différentes versions traditionnelles des Écritures, sont parfois énigmatiques. Il y a plusieurs plantes possibles pour chaque terme. Donc on a déjà mené cette enquête. Et puis, avec ce groupe d'artistes liés à la galerie Huss, avec laquelle nous collaborons sur ce projet, nous avons fait la connaissance de quelqu'un qui est devenu un très cher ami, Alexandre Elwani, qui est un très grand parfumeur, qui avait déjà participé à la création d'un parfum pour l'Iliade et qui nous a dit moi, je suis persuadé.
4: On va faire la même chose.
5: Et il m'a dit, on va faire la même chose. Et surtout, il était, dès qu'il a vu la liste des plantes, il a dit, mais c'est évident qu'il y a là, il doit y avoir, ça ressemble trop à la recette d'un parfum. Il doit y avoir quelque chose à creuser.
4: Voilà. Et alors, ça sent quoi, le Cantique des Cantiques?
5: Alors, ça sent merveilleusement bon. Je donne rendez-vous aux auditeurs qui le veulent. Le parfum, ce sont évidemment des parfums très coûteux, puisque certains des ingrédients, l'un des ingrédients en particulier, pratiquement n'est plus fabriqué depuis l'Antiquité.
4: Vous avez réussi à le retrouver?
5: Le baume d'En-Gedi, justement, Alexandre, étant vraiment au plus haut niveau de sa profession, était en contact avec des amis qui, ici d'ailleurs, du côté du désert de Judée, En-Gedi, avaient fait des tentatives pour recréer, si vous voulez, ces essences, ces fragrances. Mais restait la question des dosages, si vous voulez. Une chose est d'identifier les plantes, une autre est d'identifier les proportions qui en font un parfum.
4: Et alors, ça ressemble à quoi ce parfum du Cantique des Cantiques? C'est sucré, c'est chaleureux?
5: Oui, c'est tout ça.
4: Et frère Olivier Thomas Vénard, vous avez...
5: C'est tout cela, avec des choses très étranges dans la composition de ce parfum. Il y a des plantes qui habituellement n'entrent pas dans des parfums. Et là, il y avait une énigme. Parce que, ou bien qui sont même considérés comme des poisons. Aujourd'hui, on peut penser à la mandragore, par exemple, qui est d'ailleurs souvent dotée d'un symbolisme très fort et très négatif. Et là, c'est véritablement la présence parmi nous de Laurent de Robert, qui est un artiste lié à la galerie Huss et qui est un mathématicien. Son œuvre, c'est une sorte d'arithmétique existentielle, si vous voulez. Sa présence fait qu'il a eu la bonne idée de mettre en contact Alexandre avec un rabbin français fort connu, Markana Waknin, qui pratique la guématrie, qu'il a d'ailleurs popularisé dans des très jolis livres. La guématrie, c'est l'art des chiffres et des lettres, si vous voulez, dans la Bible hébraïque. Et il se trouve que pour le Cantique des Cantiques, l'application d'un certain nombre de règles guématriques a permis de déterminer des proportions.
4: Merci beaucoup en tout cas d'avoir été en ligne et nous avoir transmis votre passion. On aurait envie de rester une heure à parler avec vous du Cantique des Cantiques, frère Olivier Thomas Vénard. Je rappelle que vous êtes dominicain installé depuis 25 ans à Jérusalem, à l'École biblique et archéologique française.
0: Et voilà, une bonne info présentée par Pierre-Hugues Dubois, une rediffusion de cette année de la bonne info que vous pouvez retrouver sur notre site RCF notre-dame.fr.
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0: Il y a deux jours, on découvrait la librairie La Procure de Nice, direction celle de Reims maintenant, pour un nouveau coup de cœur littéraire. Ce nouveau conseil lecture, il nous est présenté ce matin par Alexis Claudresse de RCF Reims-Ardennes.
7: Bonjour à toutes et à tous. Aujourd'hui, c'est de nouveau au cœur de la procure Largeron de Reims, une librairie, bien évidemment, vous l'avez compris, que nous accueille Joachim Boitrel dans Libraire à l'air libre, libraire depuis 20 ans dans ces lieux. Il se définit comme un lecteur pour tous. On en parlait d'ailleurs au mois de juillet lorsque vous étiez déjà avec nous. Joachim Boitrel, bonjour.
8: Bonjour à tous.
7: Vous êtes un fidèle aux ondes de RCF, il faut le dire, un habitué de notre chronique estivale. Et donc cette année, c'est déjà la deuxième fois que vous êtes avec nous. Pour ce mois d'août, vous nous proposez de lire Les morts manquent de correction de Pauline Toulèche et Finitude. Pourquoi ce choix, Joachim ?
8: Parce que c'est le livre typique qu'on peut découvrir en vacances avec un côté polar et un côté très drôle. L'histoire, le héros s'appelle Félix, il est correcteur pour des magazines, donc il est très pointilleux pour tout ce qui est orthographe et grammaire. Et il est un peu gaffeur, il n'est pas très sociable, il aime bien vivre dans son coin. Et puis un jour, il rentre de la bourboule où il a fait une petite cure et il avait loué son appartement en Airbnb. Et quand il rentre chez lui, il découvre son locataire allongé sur son lit, raide mort. Alors bon, il appelle la police, mais ça le traumatise pas plus que ça. Il va dans son bureau et il va faire une petite correction. La police arrive, on s'occupe de tout, on s'occupe du corps, on va enquêter. Mais le petit Félix, lui, il a repéré un petit indice, il a l'impression que la police ne l'a pas vu. Il se dit, non, c'est des incapables, je vais m'en occuper. Et ce qui est drôle dans ce livre, c'est qu'effectivement, on a un vrai polar, on a une vraie enquête, mais ce petit gars qui est complètement asocial, qui est plus fort pour trouver des fautes d'orthographe que d'avoir une vie un peu normale, va endosser un costume de détective privé. Et là, on va aller de situations cocasses en rebondissements loufoques et avec des personnages qui sont vraiment hauts en couleur.
7: Le registre du polar associé au comique que vous évoquiez dès le début de la présentation de ce livre, Les morts manquent de correction, Joachim Boitrel, ça fonctionne bien ?
8: C'est ça qui est vraiment très très fort, c'est-à-dire qu'on a une vraie enquête avec des vrais méchants, une enquête menée par un gars qui est complètement dépassé par la situation, mais ils s'en rendent pas compte. Et donc quand c'est sublimé par l'humour, la délicatesse, et puis alors en plus les gens qui vont découvrir le roman vont même apprendre quelques éléments sur la langue française qui sont absolument croustillants.
7: Un mot peut-être de l'autrice, Pauline Toulèche, qu'on a l'habitude de la retrouver dans ce registre.
8: Alors, elle est assez forte. Moi, j'avais lu son précédent qui s'appelait « Anatole Bernolu a disparu ». C'était déjà quelque chose d'un peu décalé. Il n'y avait pas le côté polar, mais c'était déjà très drôle et très, très fin.
7: « Les morts manquent de correction » de Pauline Toulèche et Finitude. Joachim Boitrel, vous venez de nous présenter ce livre que vous nous conseillez. On a envie de vous demander sur le côté un peu plus personnel en tant que libraire, pourquoi vous, vous êtes intéressé à cette lecture et pourquoi vous la conseillez aux auditeurs de RCF cet été ?
8: Parce que j'avais été marqué par son précédent roman. Je l'avais trouvé tellement à part, tellement unique, que lorsque j'ai vu arriver celui-ci, en plus c'est un petit éditeur, les éditions Finitude, qui feront un travail exceptionnel, et donc j'aime bien aussi mettre en avant les petits éditeurs.
7: Eh bien, en tout cas, un grand merci Joachim Boitrel de nous avoir présenté dans Libraire à l'air libre aujourd'hui Les morts manquent de correction de Pauline Toulèche et Finitude. On vous dit à très bientôt, sûrement l'année prochaine si Libraire à l'air libre est reconduit. À bientôt.
8: Eh bien, l'année prochaine et bel été, belle fin d'été.
0: Et un grand merci à vous Alexis, Claude Retz de RCF Reims-Ardennes. On continue en musique sur RCF Notre-Dame. Alexis, vous nous présentiez ce matin Les morts manquent de correction. C'est de Pauline Toulèche aux éditions Finitude.

0: C'est la voix de Jeanne Chéral. Elle interprétait son morceau Canicule. Je pense que c'est un titre qui est bien choisi en cette période. Allez sur RCF Notre-Dame. Comme chaque jour, votre émission Radio Guidage vous amène à la découverte du territoire. Aujourd'hui, on se met dans les bottes d'Antoine de Saint-Exupéry. Direction tout de suite le parc du Petit Prince à Ungersheim, à 40 minutes de Belfort, à 20 minutes de Mulhouse. Le Petit Prince, hein, on le rappelle, qui vient de célébrer ses 80 ans. Alors le parc se développe avec deux nouvelles attractions, mais surtout une hausse de la fréquentation très marquante cette année, avec un objectif atteindre les 200 000 visiteurs par an, notamment grâce à de futurs projets d'extension. On découvre ce parc avec l'un des responsables.
1: Alors jusqu'à présent, c'est la première attraction qu'on a installée du constructeur Zamperla par rapport au Troublion, hein, donc premier partenariat avec Zamperla pour le parc du Petit Prince, sachant que le groupe TAC qui appartient et qui manage Mandoria a déjà pas mal d'attractions de chez Zamperla. La tour du Zopla, donc on a travaillé avec Zierer, qui est un grand fabricant allemand, et nous avions déjà dans le passé deux attractions de ce même constructeur, à savoir les chaises volantes et le serpent, qui a fabriqué les deux attractions en 2014 et en 2017.
2: Donc on est sur une histoire sur le temps long avec cette entreprise.
1: Voilà, avec Zierer ont un beau catalogue et aussi des attractions qui sont éprouvées dans beaucoup de parcs en Europe et dans le monde. Et oui, on est très content de pouvoir travailler avec eux.
2: Et c'est un investissement de combien ces deux attractions, si on les sort un petit peu du lot de toutes les nouveautés qu'il y a cette année, parce qu'il y a des investissements qui sont faits au-delà de ça, oui. Sur la restauration, sur les nocturnes, etc.
1: Alors ce sont des machines qui sont à bon marché, qui finalement l'installation sur site avec la thématisation va quasiment doubler le tarif de l'acquisition. Donc on est sur des investissements cette année autour d'1,5 million sur l'ensemble des attractions et bien sûr le Météorite Bistro qu'on a aussi ouvert cette année. On a changé l'ancienne cafétéria en Météorite Bistro où on fait de sublimes pizzas à l'intérieur.
2: Donc c'est des investissements qui étaient nécessaires depuis 2019. Il n'y avait plus rien eu ici en termes de gros investissements, de gros changements.
1: Ouais. En fait, on a fait depuis 2019 des menus petits changements. On a fait partir un ballon, on a fait une présentation du travail animalier au niveau de l'ancien ballon qu'on avait démonté. On a aussi renforcé un tout petit peu la zone animaux avec la renardière. C'est simplement un remplacement de contenu, mais ce n'était pas des investissements majeurs. Et c'est vrai que depuis 2019, on avait un peu cette souffrance de gros investissements. Et donc, cette année, avec l'arrivée de ces deux nouvelles attractions, on est maintenant sur une tendance de nouveaux investissements tous les ans.
0: Un reportage de Michel Degardin de RCF.
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0: La météo, Mathias, et la chaleur hors norme continuent d'accabler la France.
6: On va encore dépasser les 40 degrés dans le centre du pays, même peut-être à Lyon. La canicule continue en se déplaçant vers l'est, mais il fera toujours 37 à l'ouest, comme à Nantes, à Toulouse, et aussi à Paris et Reims. C'est un peu plus frais qu'hier sur les littoraux.
0: Merci Mathias, à suivre les informations.
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0: RCF Notre-Dame, il est 7h30 à la une de l'actualité. Mathias Troude, le sud-ouest à nouveau en proie aux flammes.
6: Un nouvel incendie très virulent s'est déclaré hier dans les Landes. Déjà 600 hectares partis en fumée à 60 km du précédent foyer de Biscarrosse. On apprend aussi la mise en examen d'un mineur dans l'enquête de l'incendie près de Bordeaux. Les flammes avaient coûté la vie à deux pompiers. Les soldats du feu qui, par ailleurs, réclament plus de moyens. Une manifestation nationale se tiendra le mois prochain. Le ministre de l'Intérieur contre-attaque. Ses troupes étaient mises en cause par la note controversée du garde des Sceaux Gérald Darmanin sur le traitement des plaintes de violences sexuelles sur mineurs. Eh bien, Laurent Nunez a reçu hier les directeurs de la police et de la gendarmerie. Il prépare des réponses argumentées pour rétablir certaines vérités, écrit-il sur X. La note de Gérald Darmanin avait été perçue comme une trahison par les syndicats de police. Les détails de vos impôts sont peut-être dans la nature. Le gouvernement confirme une cyberattaque contre la plateforme des impôts, fuite de données qui pourrait concerner près d'1 million d'utilisateurs.
0: Et des fortes pluies font 4 morts au Japon.
6: Des pluies diluviennes sans précédent à l'est de Tokyo, annoncent ce matin les autorités locales. Les 4 victimes sont mortes d'inondations subites ou de glissements de terrain. Israël envoie de nouvelles troupes à Housra, ce village de Cisjordanie occupé, voit des colons assiéger des familles palestiniennes depuis dimanche. Acte de terreur critique les États-Unis dans un rare reproche. Les premiers soldats israéliens envoyés sur place n'ont rien fait. Le sport et l'athlétisme, le bilan français au championnat d'Europe passe à 6 médailles. L'argent hier pour la coureuse Alice Finot et le bronze pour la perchiste Marie-Julie Bonin. Et puis en foot, le PSG et le Barça sont tombés d'accord pour le transfert du champion du monde Ferran Torres, montant estimé à 50 millions d'euros.
0: Un grand merci Mathias Troude. On vous retrouve à 8h pour un prochain point de l'actualité. On refera également un point sur la météo et les incendies en cours.
8: Une expo, un musée sur RCF. Dans la dernière partie de notre visite de l'exposition de sculpture au musée de Pont-Aven, on s'arrête sur 3 giganties. C'est une manière de comparer les œuvres d'artistes comme Auguste Rodin, Camille Claudel et Jessie Lipscombe. L'exposition, présentée par Sophie Kerbrand, traite justement du travail des femmes artistes à la fin du 19e et au début du 20e siècle à Paris.
9: On a beaucoup joué dans cette salle sur les mêmes thématiques développées par des artistes pour montrer finalement comment chacun s'empare ici. C'est Giganti. Giganti, c'est le nom d'un modèle italien qui va aller un peu dans tous les ateliers de sculpture et dans toutes les académies privées. Et là, vous avez Giganti réalisé par la sculptrice britannique Jessie Lipscombe, un Giganti par Camille Claudel et un Giganti par Rodin. Le Giganti de Jessie Lipscombe, quand le visiteur ou la visiteuse le découvrira, on a l'impression d'un buste à l'antique, vous voyez, un peu un César ou quelque chose comme ça, beaucoup plus réaliste, alors que le Giganti de Camille Claudel est peut-être beaucoup plus je ne sais pas si c'est arrogant, en tous les cas plus fier, avec
8: charmeur.
9: Un menton, ouais, peut-être aussi, avec son menton en avant. Je reviens encore sur le traitement de la chevelure, très mouvementé ici. Et alors celui de Rodin, lui, alors là, il est presque d'avant-garde, on dirait presque une œuvre surréaliste d'un Quirico, parce que c'est une toute petite sculpture en bronze qui nous a été prêtée par le musée Rodin, et les yeux de Giganti sont 2 simples trous. On imagine Rodin juste appuyé avec son pouce pour réaliser ses 2 yeux.
10: Il y a une inspiration par rapport à la mythologie aussi.
9: Oui, bien sûr, ça reste des thématiques qui sont à la mode. Par exemple, le Sakuntala de Camille Claudel deviendra Vertum et Pomum dans une autre version qu'elle fera pour son mécène. Oui, on reste bien sûr toujours dans ces thématiques-là, même si ici, on est plus dans le symbolisme avec une attention portée aux âges de la vie et notamment à la vieillesse.
10: Nous avons des sculptures sur pied, ici un petit peu plus loin.
9: Oui, alors ça je pense que c'est aussi un moment un peu important de notre scénographie où on voit, alors là on n'est plus à taille, je crois qu'on est presque à taille réelle pour certains, mais en tous les cas on est face à des sculptures un peu plus monumentales et notamment une œuvre très importante d'Auguste de Rodin, L'âge des reins, qu'il réalise. Il n'est pas encore le Rodin connu internationalement et ça fait polémique parce que cette représentation d'homme nu est tellement parfaite que les les critiques croient que Auguste Rodin ne l'a pas modelé, mais l'a fait la mouler sur le corps d'un modèle. Et on a mis à côté cette œuvre de Madeleine Jouvray, cette sculptrice française dont on en a déjà parlé, où on voit l'influence de Rodin. Hein. C'est le même nu masculin, cette même façon finalement de porter ses bras. Mais je trouve que dans le Jouvray, qui est une œuvre de jeunesse, elle est toute jeune, hein, Madeleine Jouvray, quand elle fait ça, un nu masculin, c'est aussi osé hein, pour une femme. On y voit aussi plus de souffrance. Je trouve qu'on voit vraiment dans la sculpture de Madeleine Jouvray toute cette souffrance qu'elle peut avoir en tant que sculptrice qui a envie de sculpter mais qui a des problèmes d'argent, des problèmes de santé parce que cette sculpture en plâtre, cet homme-là, il a ses deux bras qui lui cachent d'une manière presque angoissante le visage.
10: On va terminer bientôt, Sophie Carvron, au musée de Pont-Aven de visiter l'exposition « Être sculptrice à Paris », exposition consacrée à Camille Claudel, mais pas seulement, on l'a entendu. Pour les artistes, pour les sculpteurs, les sculptrices, c'était évident de représenter des hommes, des femmes, des nus. Pourquoi cette inspiration? Pourquoi toujours les nus, souvent? Qu'est-ce que le corps humain apporte?
9: Ben c'est vrai que quand on est sculpteur et sculptrice, sculpter un corps, ça reste un peu la quintessence du geste. Alors Camille Claudel va voir son inspiration à se tarir et sa maladie mentale malheureusement prendre le pas. Et donc lorsqu'elle est internée en 1913, elle, même déjà auparavant, elle arrête totalement de sculpter. Et Camille Claudel, elle va tomber dans l'oubli. Totalement. Aujourd'hui, voilà, on a l'impression que Camille Claudel, c'est une star, entre guillemets.
10: Et pourtant, son nom est connu, son nom résonne.
9: Totalement.
10: Il y a eu des films aussi.
9: Mais il y a eu des films, notamment, qui ont d'ailleurs participé hein, à la reconnaissance de Camille Claudel. Mais il faut vraiment attendre les années 1980 pour qu'on parle de Camille Claudel.
10: Avec Isabelle Adjani.
9: Avec Isabelle Adjani, bon, Depardieu, mais surtout des travaux scientifiques, ceux d'Anne Rivière, un roman d'Anne Delbé qui s'appelle Une femme Camille Claudel, et qui vont permettre de la remettre vraiment sur le devant de la scène. Et ici, sur ce podium qui termine l'exposition, on voit que, eh bien, quand même, la sculpture de Camille Claudel a pu inspirer d'autres sculptrices après elle. Là, on est plutôt dans les années tout début du XXe siècle, et puis après des années 1910 à 1930, avec trois sculptrices. Jeanne Pouplet, qui a été connue parce qu'elle a participé à faire des masques pour les gueules cassées durant la Première Guerre mondiale. Yvonne Serruis, une artiste belge, et encore Anna Basse, une sculptrice française, qui là encore, là c'est le regard d'une femme sur un regard féminin. Je pense ici, par exemple, à cette femme à la toilette de Jeanne Pouplet. Là, il n'y a pas du tout d'érotisme. C'est juste une femme qui est en train, avec une pierre ponce, de soigner ses pieds. Donc, on est dans le quotidien. Et puis, l'une de ses œuvres que j'aime beaucoup, qui est le Colin Maillard d'Yvonne Serruis, où on voit ces femmes nues aussi. Ça fait penser un peu aux causeuses hein, de Camille Claudel, bah, qui font ce jeu de Colin Maillard. Et je trouve que c'est presque le symbole de cette sororité, de cette solidarité féminine que l'on évoquait au début de cette visite, même si Camille Claudel n'a pas toujours été dans ce jeu de la sororité. Ici, avec Yvonne Serruis, on a un peu l'impression eh bien, de voir toutes les sculptrices que l'on a vues tout au long du parcours se réunir pour un dernier adieu.
10: Et c'est important aussi pour vous de montrer des artistes dans les ateliers. Alors là, ce n'est pas Camille Claudel?
9: Non, c'est Agnès de Frumery dont on parlait tout à l'heure. Moi, je trouve que cette photo qui termine vraiment l'exposition, elle est très symptomatique parce que si vous regardez bien les détails, hein, on en parlait tout à l'heure, Agnès de Frumery, donc elle est en blouse de travail, elle tient une cigarette à la main, elle est en train de sculpter de l'autre main donc une terre glaise, hein, et devant elle, elle a un nu féminin, une femme, un modèle nu dont on voit hein, voilà le corps, les plis, et cette modèle, elle nous regarde très fixement, un dernier regard avant qu'on sorte de l'exposition.
10: Alors Pont-Aven, c'est en Bretagne, Sophie Carvran, je crois qu'il y en a une représentation d'une femme en coiffe.
9: Oui, totalement. Alors là, c'est la sculptrice suédoise Ruth Miles qui vient à Paris également pour suivre une formation à l'Académie, Collard aussi, je crois. Et elle a des problèmes de santé et donc elle va à Saint-Briac, donc dans ce village au nord de la Bretagne. Et elle sculpte de nombreuses petites paysannes bretonnes. Et quand elle rentre à Paris, eh bien, elle crée une société pour développer ces petits bustes qui se vendent vraiment très très bien. rien, comme des petits pains. Et là, le musée départemental breton nous a prêté cette petite bretonne qui montre combien la Bretagne avait du succès sur le marché des collectionneurs. Alors après, c'est pas une bretonne très représentative parce que la coiffe, elle est sans doute un peu un mélange de toutes les coiffes que Rousmilès a pu voir, mais qui montre quand même voilà, que l'image de la Bretagne avait une forte attractivité à Paris à l'époque.
8: Voilà pour cette belle exposition qui décoiffe à découvrir au musée de Pont-Aven jusqu'au 8 novembre. Merci à Sophie Carvran, la conservatrice en chef du musée, de nous l'avoir présentée. Et maintenant, c'est la suite de vos programmes sur RCF.

0: Et il est 7h40 sur RCF. Notre-Dame, elle doit devenir la référence du plan national levé de rideau. Ce sont les mots prononcés le 3 avril dernier par le ministre du Commerce, Serge Papin, au cours de son déplacement à Lons-le-Saunier. Ce dernier qui s'est rendu donc dans la préfecture du Jura pour signer la première charte ville commerçante de France avec le nouveau maire lédonien, Cyril Béraud. Un reportage de Guillaume Rochon de RCF Jura.
1: Serge Papin a d'abord déambulé dans les rues du centre-ville, visitant quelques commerces et échangeant avec les propriétaires de boutiques. Il a pu déguster un petit morceau de comté, acheter une bouteille d'huile de lin et parcourir les rayons d'un commerce de vêtements et produits jurassiens. Le ministre a aussi pu constater les rideaux en fer de commerces fermés sous les arcades près de la place centrale de la Liberté. Le taux de vacances commerciales de Lons-le-Saunier était l'an dernier de 13% contre 9% en 2017. Il reste inférieur à la moyenne nationale qui s'établit à 16%. Direction le carrefour de la communication pour signer cette charte nationale ville commerçante dont le nouveau maire fraîchement élu, Cyril Béraud, a rappelé les enjeux.
2: C'est toutes les actions qu'on va mettre en place. C'est pas seulement juste signer une charte, c'est aussi penser sécurité, penser aménagement, penser propreté, penser stationnement. Voilà. Après, il y a deux façons de faire. C'est soit on le fait tout seul de notre côté entre élus, ou soit on travaille en concertation, en coopération sur ces questions qui sont cruciales, parce que qui porte les risques ? C'est les commerçants qui portent leurs investissements. C'est les commerçants. Voilà, on ne peut pas avoir une vision d'en haut et puis la réalité d'en bas. Et aujourd'hui, on va se rejoindre à travers ces actions-là et on sera comptable de nos résultats.
1: Cette charte comprend 7 axes de développement comme la création d'un office de commerce, le développement du foncier avec un budget de la Banque des Territoires de 100 millions d'euros pour cette année. Serge Papin a aussi adressé un appel depuis Lons-le-Saunier à destination des collectivités locales, communautés de communes, métropoles, conseils départementaux, à prendre leur part dans le retour du commerce de proximité.
3: Je dirais qu'il faut faire du sur-mesure et il faut co-financer. Parce que ça ne peut pas être que la banque. Il peut y avoir du financement, bien sûr, la banque des territoires, de la commune, de la communauté de communes. Puis il peut y avoir aussi le commerçant. Parce qu'après, qui a vocation, si le commerçant, il peut après redevenir propriétaire, pourquoi pas ? C'est du portage hein, aussi.
1: Si Lons-le-Saunier a été choisi par le ministre du Commerce pour être la première signataire de cette charte, c'est aussi à cause d'Anne-Sylvie Paulin. Depuis un an, elle occupe le poste de manageuse de centre-ville, un nouveau métier qui permettrait de diviser par deux la vacance commerciale dans certaines communes. Anne-Sylvie Paulin a été auparavant, pendant 19 ans, propriétaire d'une boutique de prêt-à-porter.
4: On sent qu'il y a quand même un mouvement, qu'il y a déjà une volonté au niveau de notre ville, qu'on a envie de se structurer, d'avancer dans la même direction, hein, parce que le but, c'est qu'on ait une ville vivante, où on a envie de rentrer, de revenir aussi, parce qu'on a beaucoup aussi, de public qui ne viennent plus à Lons pour X raisons, donc il faut les convaincre de dire...
5: On est stationnement...
4: On appelle ça ce micro-stress que les grandes surfaces savent bien gérer, c'est-à-dire que vous allez dans une grande surface, vous ne posez pas la question si vous avez trouvé de la place ou pas, vous allez dans un centre-ville, on va dire, est-ce que je vais trouver de la place ? Est-ce qu'il n'y a pas trop de monde ? Est-ce que voilà, je vais être en sécurité ? Tout ça, ce sont du micro-stress qui ne devrait pas exister si on l'explique aux personnes.
0: Et voilà, changer le monde, ça se passe parfois plus près de chez soi. C'est un reportage signé Guillaume Rochon de RCF Jura. Nous sommes le 14 août. Que s'est-il passé le 14 août 1284, 1941 ou encore plus récemment en 2018 ? Réponse tout de suite avec Bruno Fuma.
6: Ce jour dans l'histoire.
7: Aujourd'hui, nous sommes le 14 août 1941. Alors que l'Allemagne vient d'attaquer l'Union soviétique, l'Angleterre poursuit son combat contre le Reich. En août, le premier ministre britannique Winston Churchill rencontre en pleine mer le président américain Franklin Roosevelt.
8: Le 4 août, Winston Churchill embarqua sur le cuirassé Prince of Wales à la rencontre du président Roosevelt à Argenta Bay, à Terre-Neuve, pour évoquer la situation en Europe et dans le Pacifique. Le 9 août, les deux leaders se rencontrèrent pour la toute première fois et lors de cette rencontre, ils rédigèrent un brouillon de déclaration qui fixait quelques objectifs pour le monde d'après-guerre. La charte de l'Atlantique exigeait la liberté pour tous et le désarmement des nations agressives ainsi qu'une coopération économique globale.
7: Une déclaration solennelle présentant les réflexions des deux dirigeants est faite le 14 août 1941. On l'appelle la Déclaration de l'Atlantique. Ce texte servira de base à la Déclaration des Nations Unies signée le 1er janvier 1942. Âgé de 16 ans, héritier du Royaume de France depuis 1276, le prince Philippe épouse le 14 août 1284 la reine Jeanne de Navarre. Un an plus tard, Philippe montera sur le trône de France. Il deviendra Philippe IV le Bel. Il sera également roi de Navarre. De cette union, on naîtra 7 enfants, dont 3 deviendront rois de France et une reine d'Angleterre. Jeanne de Navarre décédera en 1305 et chose rare à l'époque, Philippe le Bel ne se remariera pas. Il mourra en 1314. Italie, nous sommes le 14 août 2018, un tronçon du pont autoroutier Morandi de Gênes s'effondre.
5: Il est midi, une trentaine de véhicules empruntent cette partie du pont. Ils sont précipités 45 mètres plus bas. Au moins une trentaine de personnes sont tuées, plusieurs dizaines blessées. Amas de tôles, de béton, le pont est éventré sur plusieurs dizaines de mètres. 200 pompiers et des équipes cynophiles s'activent à la recherche de survivants. Balai d'hélicoptères qui évacuent les victimes. Aujourd'hui, l'émotion est nationale. Aujourd'hui, l'émotion est nationale en Italie. Une enquête.

Acteur, il est l'une des personnalités majeures du doublage en France, surnommé l'homme aux mille voix. Il apparaît également dans de nombreux films. Roger Carrel prend sa retraite en 2013 et disparaît en 2020. Et puis, naissait à Los Angeles le 14 août 1953, James Horner, compositeur de musique de films. On lui doit les musiques des longs métrages Apollo 13, Le Masque de Zorro et Stalingrad. Il signe surtout la bande originale de Titanic de James Cameron, qui lui valut de nombreuses récompenses, dont deux Oscars. Il meurt dans un accident en 2015.

0: Voilà, vous avez bien sûr reconnu la voix de Céline Dion et son titre « My Heart Will Go On hein, » qu'on a découvert notamment dans le film Titanic.
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0: C'était Dans le futur de Ben Ricourt, à suivre sur votre radio La Prière du Matin.
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0: Il est 7h50 sur RCF Notre-Dame, l'heure de prendre un temps de prière. Aujourd'hui, nous méditons l'Évangile selon Saint Matthieu au chapitre 19, les versets 3 à 12. Et c'est la pasteur Nicole Fabre qui nous fait le commentaire ce matin.
4: En ce temps-là, des pharisiens s'approchèrent de Jésus pour le mettre à l'épreuve. Ils lui demandèrent « Est-il permis à un homme de renvoyer sa femme pour n'importe quel motif ?» Il répondit « N'avez-vous pas lu ceci ? Dès le commencement, le Créateur les fit homme et femme, et dit « À cause de cela, l'homme quittera son père et sa mère, il s'attachera à sa femme, et tous deux deviendront une seule chair. Ainsi, ils ne sont plus deux, mais une seule chair. Donc, ce que Dieu a uni, que l'homme ne le sépare pas. » Les pharisiens lui répliquent : Pourquoi donc Moïse a-t-il prescrit la remise d'un acte de divorce avant la répudiation ? Jésus leur répond : C'est en

raison de la dureté de votre cœur que Moïse vous a permis de renvoyer vos femmes. Mais au commencement, il n'en était pas ainsi. Or, je vous le dis, si quelqu'un renvoie sa femme, sauf en cas d'union illégitime, et qu'il en épouse une autre, il est adultère. Ses disciples lui disent : si telle est la situation de l'homme par rapport à sa femme, mieux vaut ne pas se marier. Il leur répondit : tous ne comprennent pas cette parole, mais seulement ceux à qui cela est donné. Il y a des gens qui ne se marient pas, car de naissance ils en sont incapables. Il y en a qui ne peuvent pas se marier, car ils ont été mutilés par les hommes. Il y en a qui ont choisi de ne pas se marier à cause du royaume des cieux. Celui qui peut comprendre, qu'il comprenne.

Jésus vient d'opérer des guérisons pour des gens qui se sont mis à sa suite. Nous abordons maintenant dans cet évangile des paroles adressées à ceux et celles qui le suivent. Et la question porte sur les raisons qui permettent de répudier sa femme. Jésus répond en allant à la racine de toute alliance entre un homme et une femme. Le geste même de Dieu de créer, dans la Genèse, révèle un Dieu dont l'être même est d'entrer en relation. Entrer en relation avec l'ensemble du créé et aussi avec les humains. C'est pour cela qu'il les crée, hommes et femmes. Toute relation d'alliance est une création unique. Et Jésus continue de citer la Genèse qui parle d'une séparation, mais non pas entre l'homme et la femme, mais entre l'homme et son père et sa mère. L'alliance contractée nécessite une coupure, mais une coupure qui ouvre à un inconnu, une nouveauté radicale. Puis, devant l'insistance des pharisiens, Jésus dévoile une maladie dont Dieu peut guérir, la sclérocardie. Autrement dit, le cœur dur comme une pierre, recourbé sur lui-même. Pourquoi parler ensuite des eunuques pour répondre à la difficulté que soulignent ceux qui le suivent? Peut-être pour nous faire entendre que vivre en couple ou vivre célibataire, l'un comme l'autre, est un choix de vie qui nous engage profondément. Père, donne-nous ton regard et ton discernement sur toutes nos alliances.

Notre Père, qui es aux cieux, que ton nom soit sanctifié, que ton règne vienne, que ta volonté soit faite sur la terre comme au ciel. Donne-nous aujourd'hui notre pain de ce jour. Pardonne-nous nos offenses, comme nous pardonnons aussi à ceux qui nous ont offensés. Et ne nous laisse pas entrer en tentation, mais délivre-nous du mal. Car c'est à toi qu'appartiennent le règne, la puissance et la gloire pour les siècles des siècles. Amen.

0: C'est ainsi que s'achève cette prière du matin. Le commentaire de l'évangile vous était proposé aujourd'hui par la pasteur Nicole Fabre. À 7h56 sur RCF Notre-Dame, on découvre Saint-Maximilien Kolb, une histoire marquée par son arrestation et déportation à Auschwitz. Il est à l'honneur aujourd'hui. Isabelle Delaunay nous donne tous les détails dans le Saint du jour. Bonjour Isabelle.
1: Bonjour. En ce 14 août, nous fêtons les Évrard et les Maximiliens. Évrard est un prénom d'origine germanique qui signifie « sanglier fort », prénom aujourd'hui très peu donné. Saint Évrard était un abbé bénédictin de l'an 1000 qui fonda l'abbaye d'Einsilden, qui est aujourd'hui le plus important sanctuaire marial de Suisse. Nous commémorons aussi la mort le 14 août 1941 de Saint Maximilien Kolb. Maximilien naît en Pologne et entre à 16 ans chez les franciscains conventuels de Lwów. Avec quelques frères, ils fondent en 1917 la Milice de l'Immaculée, nom bien militaire pour un mouvement marial au service de l'Église et du monde. Il devient prêtre en 1918. Il enseigne la philosophie et l'histoire et fonde un mensuel pour diffuser la pensée de la Milice et créera plusieurs centres de vie religieuse et apostolique appelés « Cité de l'Immaculée », dont une au Japon. Il est très soucieux d'utiliser les médias pour diffuser la pensée religieuse. Rentré définitivement en Pologne en 1936, il sera fait prisonnier en 1939, battu, libéré, puis de nouveau arrêté en février 1941. Il sera déporté au camp d'Auschwitz. C'est là qu'il va décider de se livrer au bourreau à la place d'un co-détenu qui était père de famille, condamné avec 9 autres à mourir dans le bunker de la faim. Quand on lui demanda « Qui es-tu ?», il répondit « Prêtre catholique ». Il mourra dans le bunker de la faim le dernier, après avoir aidé ses compagnons dans la patience, la paix et le réconfort. Le père de famille qu'il avait sauvé sera présent le jour de sa canonisation à Rome, le 10 octobre 1982. Terminons par une phrase d'une de ses lettres à un ami. « Que notre amour se manifeste particulièrement quand il s'agit d'accomplir des choses qui ne nous sont pas agréables. »
0: Oui, merci Isabelle Delaunay pour ce Saint du jour. À retrouver bien sûr sur rcfnotredame.fr. À 8h10, nous recevrons un pompier de Gironde. Nous aborderons notamment cet afflux de candidatures pour devenir sapeur-pompier volontaire.
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0: Vendredi 14 août, nous fêtons aujourd'hui Saint-Maximilien Kolb. Notre-Dame, il est 8h à la une de l'actualité. Mathias Troude, les pompiers appellent à la mobilisation.
4: Déçus et à bout, voilà comment se décrivent les syndicats de sapeurs-pompiers professionnels après leur rendez-vous au ministère de l'Intérieur. Ils réclament plus de moyens. Et des moyens, il en faut pour lutter contre 3 incendies actifs dans l'Hexagone. 180 hectares parcourus dans le Pas-de-Calais, 230 en Ille-et-Vilaine et 600 dans les Landes où la situation est défavorable.
0: Un incendie qui pousse de nombreux citoyens à se porter volontaires. On en parle avec le lieutenant-colonel Brunner du 10 de Gironde à 8h10.
4: Le gouvernement envisage bel et bien un gel partiel des retraites. Information confirmée par le ministre de l'économie dans un entretien à Libération aujourd'hui. Et puis le retour du roi Léon. Début du 200 mètres papillon en individuel pour Léon Marchand ce matin dans le même bassin où il avait fait chavirer tout un pays aux Jeux de Paris.
0: Merci Mathias. L'actualité se poursuit.
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6: Bonjour à tous. Samedi, c'est l'Assomption et à Rennes, une procession au flambeau de l'Assomption de la Vierge Marie est organisée ce vendredi 14 août à 21h devant la basilique Saint-Sauveur de Rennes. Une procession présidée par Don Philippe Piron, prieur du monastère Sainte-Thérèse de Vézin-le-Coquet. La procession

0: Si on passera devant la basilique Saint-Aubin, Notre-Dame de Bonne-Nouvelle, puis se terminera à l'abbatiale Notre-Dame en Saint-Melaine, les trois églises mariales du centre-ville rennais. Pour nous en parler, Edgar Zilius, un paroissien qui fait partie de l'équipe organisatrice de la procession au flambeau dans Rennes.
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0: Edgar Zilius, bonjour.
2: Bonjour.
0: Alors d'abord, est-ce qu'on peut revenir sur la fête de l'Assomption? Qu'est-ce que l'Assomption?
2: L'Assomption, c'est suivre la Vierge Marie qui monte au ciel par son corps et son âme. C'est l'Immaculée Conception, la Reine du Ciel. Et en cette solennité du 15 août, nous fêtons l'Assomption.
0: L'Immaculée Conception, moi je pense à tous ces auditeurs qui ont peut-être du mal à percevoir ce que ça veut dire. C'est quoi l'Immaculée Conception?
2: L'Immaculée Conception, c'est la nouvelle Ève. En fait, elle n'est pas frappée du sceau du péché, elle est parfaite car elle a engendré le Seigneur Jésus-Christ par la volonté de Dieu le Père. Et dans la puissance de l'Esprit Saint, elle a pu accueillir notre Seigneur. Et donc, pour qu'elle soit préparée à bien recevoir le Seigneur Jésus-Christ, elle a été Immaculée Conception, c'est-à-dire que contrairement à tout humain sur Terre qui est frappé du sceau du péché suite au péché originel, elle en est exemptée.
0: Une procession au flambeau qui se fait depuis une quinzaine d'années à Rennes. C'est une initiative de laïcs et non de l'Église. À quoi va ressembler cette procession? S'il fallait décrire l'ambiance, le décor, expliquez-nous ce que c'est qu'une procession mariale.
2: Une procession mariale, en fait, on va marcher derrière la Vierge Marie en chantant, en méditant des mystères. Donc c'est présidé par Don Philippe Perron. Et globalement, pour résumer l'ambiance qu'il va y avoir, je pense que ça va être une grande ferveur, une joie de suivre la Vierge parce que la Vierge, elle intercède pour nous.
0: Une tradition remise au goût du jour, selon vous, ces processions, cette tradition populaire, selon vous, est-ce qu'elle est remise au goût du jour? On y revient.
2: Oui, il y a une nouvelle ferveur de la foi. Beaucoup plus de personnes osent montrer leur foi et les églises reprennent aussi du monde dans leur messe. Et donc ça se traduit aussi par des processions parce qu'en fait nous faisons corps tous ensemble en suivant la Vierge Marie. Donc une procession en général reprend du goût du jour.
0: Quel est le sens profond des processions mariales, de cette démarche spirituelle? On peut imaginer qu'elle est à l'extérieur, tournée vers l'extérieur pour évangéliser, c'est ça?
2: Oui, c'est pour évangéliser, parce que nous, quand nous marchons dans la rue, des personnes qui n'ont pas forcément la foi vont se dire « qu'est-ce que se passe-t-il ? » Ah oui, c'est l'Assomption, d'accord, mais qu'est-ce que c'est l'Assomption ? Ah, peut-être que ça peut évangéliser certaines personnes, ça montre aussi un retour à la foi, mais au-delà de l'évangélisation, ça va aussi bien au-delà, c'est-à-dire que la Vierge Marie, c'est la première personne qui intercède pour nous. Il suffit de voir les noces de Cana. Globalement, elle allait demander au Seigneur, est-ce que tu peux faire quelque chose? Donc, concrètement, la Vierge peut intercéder pour nous aussi, c'est pour ça qu'on suit la Vierge.
0: L'année dernière, 300 personnes, cette année, vous attendez beaucoup de monde encore, vous espérez?
2: Nous espérons.
0: Peut-être sur le chemin emprunté de cette procession, rappelez-nous, elle reliera quelles églises de Rennes?
2: Donc, elle commence à 21h à la basilique Saint-Sauveur et on va marcher en procession jusqu'à la basilique Saint-Aubin et ensuite on finira par l'église Sainte-Melaine.
0: Et pour vous, plus personnellement, quel sens ça a de mettre Marie au centre de cette procession, Edgar Zilius? Quel sens est là, Marie, pour vous?
2: Marie, c'est la reine du ciel, mais c'est surtout, en fait, celle qui intercède pour nous, pauvres pécheurs. Il y a une image que j'aime beaucoup, que j'ai vue sur les réseaux sociaux il n'y a pas si longtemps que ça. En fait, c'est une image qui a été générée par IA, mais je la trouve très parlante, c'est... On voit Saint-Pierre qui est aux portes du ciel et on voit la Vierge Marie qui passe et qui dit « Bonjour Pierre !» Et elle est toute contente avec son grand voile et on voit plein de petits pieds qui dépassent en dessous. Et en fait, on comprend que c'est aussi une personne qui va être présente pour intercéder pour nous auprès du Seigneur. Concrètement, la Vierge Marie peut nous aider à nous apporter des grâces auprès de Dieu.
0: Marie, pour vous, elle incarne quoi? Elle incarne la douceur, la tendresse?
2: Oui, c'est une mère. Oui, c'est une douceur et tendresse, en effet. C'est surtout une personne qui est très écoutée par notre Seigneur.

0: Parce que Dieu lui-même, quand il s'est fait homme, il honore aussi un commandement qui nous demande de suivre, d'honorer nos parents. Donc la Vierge Marie a une place particulière aussi auprès de Dieu, parce que c'est quand même la mère de Dieu.
1: Ces processions, vous, qu'est-ce qu'elles vous apportent dans votre vie de foi? Pourquoi c'est important de participer à une procession mariale pour vous?
0: Pourquoi ça c'est important? Je dirais que participer à une procession, c'est aussi faire corps avec les autres. Parce que bon, la foi, c'est quelque chose d'intérieur, c'est quelque chose qu'on peut vivre personnellement. Mais naturellement, on est appelé à faire communion avec les autres. Parce que malgré tout, un chrétien seul, c'est un chrétien en danger. Mais ça fait du bien aussi, ça fait chaud au cœur de voir que d'autres personnes partagent notre foi, d'avancer collégialement derrière la Vierge Marie, de se retrouver. Enfin, c'est aussi une source de joie.
1: L'Assomption, une fête de l'espérance aussi, on peut imaginer, dans ce monde où l'actualité est marquée par les guerres et les conflits ou autres crises. Voilà, qu'est-ce qu'elle vient apporter comme lueur, cette fête de l'Assomption dans un monde quand même assez agressif, quoi, c'est parfois assez dur.
0: Je dirais de l'espérance. C'est sûr que c'est pas forcément évident de voir toutes les atrocités qu'il peut y avoir dans le monde, mais ça permet d'avoir une certaine forme d'espérance, la prière, se retrouver autour de la Vierge Marie qui intercède, évidemment de se retrouver ensemble avec Dieu pour prier, pour suivre, pour méditer les mystères, pour chanter.
1: Une prière à Marie que vous affectionnez particulièrement, ce serait laquelle, Edgar Zilius?
0: Une prière que j'affectionne particulièrement, c'est chez nous, soyez reine, nous sommes à vous, régnez en souveraine. Chez nous, soyez la Madone qu'on prie à genoux, qui sourit et pardonne, chez nous. Voilà, donc c'est un chant qu'on va entonner durant la procession avec donc les différents mystères joyeux qu'on va prier durant cette procession.
1: Et pourquoi elle vous parle ce chant et cette prière particulièrement?
0: Parce que elle dit beaucoup de choses. La Vierge, c'est quand même la reine du ciel, la reine du ciel parce qu'elle est la mère de Jésus-Christ. Donc forcément, c'est quand même pas rien. C'est pas une simple sainte. C'est donc l'Immaculée Conception. C'est aussi celle qui va pouvoir intercéder de façon très puissante en France, comme au Portugal, comme dans plein d'autres endroits. La Vierge est apparue. Elle nous a dévoilé certains mystères, elle nous a aussi guidés pour des dévotions, pour les malades, enfin voilà, la reine du ciel a quand même une place très importante. Et par exemple, j'étais allé à Lourdes il n'y a pas longtemps, on voit bien que beaucoup de personnes viennent en espoir de guérison. C'est que la Vierge aussi écoute ses prières, mine de rien.
1: Merci beaucoup Edgar Zilius d'être passé au micro RCF. Je rappelle, vous êtes revenu avec nous voilà sur cette procession au flambeau de l'Assomption de la Vierge Marie qui est organisée ce vendredi 14 août à 21h devant la basilique Saint-Sauveur de Rennes. Merci.

0: RCF Notre-Dame, il est 8h10. Dans 20 minutes, nous irons à Rome pour le journal de Radio Vatican. Mais avant, c'est l'invité de la matinale. La saison des incendies n'est pas finie. 180 hectares parcourus dans le Pas-de-Calais, 230 hectares en Ille-et-Vilaine, 600 hectares brûlés dans les Landes, 500 personnes évacuées en une après-midi. Cet été, notamment marqué par le méga-feu de Gironde, parti de la commune de Somos, qui, pour rappel, a parcouru 42 000 hectares. Les candidatures depuis pour devenir sapeurs-pompiers volontaires ont explosé dans le département, et d'ailleurs pas seulement en Gironde, mais aussi dans des départements français qui n'ont pas été touchés par les incendies. Sur 256 000 pompiers au total, la France compte près de 200 000 sapeurs-pompiers volontaires, ce qui représente environ 78% de l'ensemble des effectifs. Le lieutenant-colonel David Brunner, bonjour.
1: Bonjour.
0: Vous êtes le chef de la mission pour le développement et l'appui au volontariat au sein du SDIS de la Gironde, le SDIS 33. Alors vous avez, vous, en tout cas dans votre département, réellement constaté un réel engouement de ces volontaires ?
1: Oui, effectivement, depuis le 23 juillet dernier, date du début du feu de Somos, nous avons enregistré un peu plus de 466 demandes d'engagement en qualité de sapeur-pompier volontaire, alors que sur une période équivalente,

0: Nous sommes généralement entre 70 et 80, et puis l'été n'est pas forcément la période sur laquelle les gens vont faire plus facilement la démarche pour s'engager en qualité de sapeur-pompier volontaire.
1: Habituellement, c'est sur d'autres périodes de l'année, donc?
0: Oui, on a tendance à voir un peu d'augmentation, notamment en début d'année ou aux périodes de rentrée, là où les gens sont un peu plus disponibles pour prendre certaines résolutions ou avoir la volonté de s'engager. Là, la dynamique des candidatures s'est nettement accélérée au mois de juillet. Et on avait déjà constaté un petit peu, mais à moindre mesure, cette dynamique lors des feux de 2022.
1: Et cette dynamique, donc, elle est quand même assez impressionnante. Est-ce que vous avez peut-être donc reçu des témoignages des personnes qui vous disent bah, pourquoi ils sont autant à se porter volontaire?
0: Alors, les témoignages que nous avons eus, c'est des gens qui ont été sensibilisés sur le fait que finalement, la sécurité civile en France est... L'action, alors sur les feux qui est très spectaculaire, mais je dirais aussi qu'au quotidien, c'est 80-85% du secours d'urgence aux personnes que les sapeurs-pompiers réalisent, que ben, ces secours-là étaient extrêmement dépendants de l'engagement de certains citoyens à servir en premier lieu leur territoire, leur commune, et finalement d'être au service des gens qu'ils côtoient au quotidien quand ils vont faire leurs courses ou lorsqu'ils amènent leurs enfants à l'école. Et c'est peut-être une prise de conscience. Après, il va falloir regarder comment ces candidatures se traduisent en engagement réel.
1: Et justement, hein, parce que ces missions, vous l'avez dit, ce n'est pas uniquement d'éteindre des feux de forêt. Heureusement, il n'y a pas des feux de forêt tous les jours, mais en fait, la plupart des missions, ce n'est pas les incendies. Et ça, ils le savent, ça.
0: Non, la plupart des missions, ce sont, comme je vous le disais, des missions de secours et d'assistance aux personnes. Ça va être tout l'enjeu des prochaines semaines, au moment notamment des entretiens de motivation avec les chefs de centres de secours, de pouvoir faire prendre conscience aux gens que ce qu'ils ont vu dans les médias durant les feux de l'été, c'est finalement une partie infime de l'engagement des sapeurs-pompiers volontaires, mais des sapeurs-pompiers au quotidien. Donc, bien montrer qu'être sapeur-pompier volontaire, il y a aussi un certain nombre de contraintes qui sont la formation, qui sont la disponibilité. Pour nous, l'enjeu, ce n'est pas tant d'avoir un nombre important de candidatures. Nous recrutons régulièrement. Ça va être aussi de garder ces pompiers volontaires, c'est-à-dire de les fidéliser et faire en sorte que leur engagement se traduise dans la durée.
1: Alors, vous avez parlé d'entretien, vous avez parlé de formation. Comment on devient alors sapeur-pompier volontaire?
0: Alors, à l'issue donc du dépôt de candidature, il y a un entretien de motivation avec le chef du centre de secours de rattachement de la commune. Puis, il y a une vérification de l'aptitude physique et médicale du candidat. Et ensuite, on rentre sur un cycle de formation.
1: Et n'importe qui donc peut devenir sapeur-pompier volontaire? Il y a des personnes qui se font recaler, il y en a qui abandonnent peut-être?
0: Oui, on remarque à peu près 40% d'abandon dans le processus de candidature. Il faut avoir une aptitude médicale qui soit compatible avec l'engagement, une aptitude physique qui soit également compatible avec les missions que vous allez réaliser. Alors, je rassure, hein, ce n'est pas avoir un corps de super-athlète, hein, c'est être en bonne condition physique. Voilà, on va dire, si on respecte les consignes de prévention de la médecine pour être en bonne forme, c'est largement suffisant pour être sapeur-pompier volontaire.
1: Vous avez parlé quand même de 40% de personnes qui ne vont pas au bout. C'est un chiffre qui est assez important. Est-ce qu'on peut l'expliquer?
0: Oui, je pense que, un, il y a des candidatures de gens qui ont envie et puis qui se rendent compte par d'eux-mêmes que finalement, l'engagement ne correspond pas à l'image qu'ils s'en étaient fait. La disponibilité est aussi un des freins à l'engagement, hein, parce que lorsqu'on est sapeur-pompier volontaire, eh bien, il faut qu'on puisse assurer les secours 24 heures sur 24, 365
1: Lieutenant-colonel.
0: jours par an, même si dans les casernes, il y a un cycle qui est mis en place. Donc, ça nécessite de la disponibilité. C'est bien souvent c'est ce point-là qui pose problème.
1: Et est-ce qu'il y a un profil un petit peu type, là, en l'occurrence justement sur ce mois de juillet, vous avez marqué complètement des records de candidatures hein, de sapeurs-pompiers volontaires. Est-ce qu'il y a un profil un peu type?
0: Alors, je dirais ben non, il n'y a pas de profil type. On engage plutôt des gens qui ont autour des 20-30 ans. Hein. Il y a quelques jeunes, mais ce n'est pas que. Nous, ce que l'on remarque aussi, c'est qu'on a des dynamiques différentes entre les zones très urbanisées, périurbaines, et les zones rurales. Paradoxalement, c'est dans les zones rurales où nous avons le plus besoin de recruter.

0: sapeurs-pompiers volontaires est sans doute là où on manque et on est en carence de candidats. Par contre, sur toutes les grandes zones urbaines, je parle notamment de la métropole bordelaise, là, on a pléthore, je dirais, de candidats et on va être un peu plus regardant sur les sélections. Mais il n'y a pas de profil type. On a de l'étudiant, on a de la mère de famille, comme du cadre qui a finalement réussi sa carrière professionnelle et qui souhaite avoir une autre expérience et se mettre à disposition des autres. Donc, il n'y a vraiment pas un profil type.
1: Et donc ces centaines de candidatures, comment elles ont été reçues au SDIS de Gironde? C'était une super bonne nouvelle ou là, attention, il y a un petit peu trop de monde?
0: Non, c'est une bonne nouvelle parce que avoir des gens qui ont cette volonté de s'engager dans une période où on se pose toujours la question de savoir est-ce que l'on est toujours tourné vers l'autre ou est-ce qu'on est plutôt replié sur soi-même, on a vu ça plutôt comme une bonne nouvelle. Maintenant, je ne vous cache pas qu'il va falloir trier ça et puis qu'il va falloir travailler pour traduire ces candidatures en engagement. Mais c'est plutôt une bonne nouvelle de voir que les gens ont encore envie de s'engager pour les autres.
1: Lieutenant-colonel David Brunner, vous êtes l'invité ce matin de RCF Notre-Dame. Vous êtes le chef de la mission, notamment pour le développement et l'appui au volontariat au sein du SDIS de la Gironde. Le SDIS 33, c'est nécessaire. Vous avez besoin de ces volontaires.
0: Oui, parce que notre système de sécurité civile en France repose sur une complémentarité entre les sapeurs-pompiers professionnels et les sapeurs-pompiers volontaires. Nous avons besoin de sapeurs-pompiers volontaires parce que les interventions, notamment des interventions de feux de forêt ou lors des tempêtes, donc vraiment ces interventions liées à l'environnement nécessitent du monde. Et puis, il y a des endroits où, clairement, hein, avoir des sapeurs-pompiers professionnels pour faire quelques interventions dans la semaine ne serait pas efficient, eh bien, on a des sapeurs-pompiers volontaires. Le sapeur-pompier professionnel, c'est un peu la colonne vertébrale de notre dispositif et les sapeurs-pompiers volontaires font faire les muscles. Et c'est cette complémentarité qui fait aussi cet engagement citoyen et cet esprit de corps. Alors aujourd'hui, on manque de sapeurs-pompiers professionnels. On estime à peu près à 10 000 sapeurs-pompiers professionnels manquants sur l'ensemble du territoire national et à peu près à 50 000 sapeurs-pompiers volontaires. Pour les sapeurs-pompiers de la Gironde, il faut que l'on continue à renforcer nos centres de secours. C'est ce que nous avons fait depuis 2022, puisque nous avons embauché un peu plus de 650 sapeurs-pompiers volontaires, parce que 2022 a été vraiment pour nous une première prise de conscience qu'il fallait que l'on puisse répondre à ces enjeux environnementaux. Et nous allons continuer avec un effort porté surtout sur les communes plus rurales, donc le sapeur-pompier volontaire au cœur de son territoire.
1: On a parlé à échelle nationale d'un effectif, hein, que 78% de l'effectif était donc des sapeurs-pompiers volontaires. Est-ce qu'on n'a pas un peu trop d'attentes justement sur eux?
0: Je crois que ce qui aujourd'hui est un frein, et vous l'avez dit, c'est la disponibilité, les envies, les volontés de pouvoir profiter de sa vie de famille. Les contraintes professionnelles font que quand on rajoute un engagement de sapeur-pompier volontaire, effectivement, il faut que cet engagement soit mesuré. L'augmentation de la sollicitation des sapeurs-pompiers, je ne parle pas de leur mission propre qui sont les incendies, hein, je parle des missions notamment de secours d'urgence à personne, puisque aujourd'hui on est aussi obligé d'être là, notamment quand certains services publics, et notamment les services de santé, sont un peu plus dilués lorsque vous avez des services d'urgence qui ferment, par exemple l'été. Ben oui, le temps des interventions des sapeurs-pompiers volontaires augmente. Lorsqu'il n'y a plus de service public, on est un petit peu le service public ultime. La sollicitation des sapeurs-pompiers volontaires augmente. Et ce qui use, c'est que les missions ne sont plus forcément les missions propres pour lesquelles un sapeur-pompier volontaire s'est engagé. Et d'être obligé de réaliser des missions par défaut sont aussi quelque part ce qui vient déliter l'engagement sur la durée. Donc oui, il faut revoir notre champ missionnel pour diminuer cette sollicitation et faire en sorte que l'engagement de sapeurs-pompiers volontaires puisse être mieux concilié avec une vie professionnelle et une vie familiale.
1: Et pour conclure, lieutenant-colonel Brunner, est-ce qu'il y a des sapeurs-pompiers volontaires qui deviennent professionnels?
0: Oui, c'est une des principales ressources avec les jeunes sapeurs-pompiers, les écoles de jeunes sapeurs-pompiers qui commencent à partir de 12 ans et qui sont formées jusqu'à

0: jusqu'à 16 ou 18 ans. Et les sapeurs-pompiers volontaires, un bon nombre de sapeurs-pompiers volontaires deviennent sapeurs-pompiers professionnels. C'est pour ça aussi qu'il faut que nos services départementaux aient le moyen d'embaucher des sapeurs-pompiers professionnels.
1: Et un grand merci, lieutenant-colonel David Brunner. Vous étiez notre invité ce matin sur RCF Notre-Dame. Vous êtes en charge du développement et de l'appui au volontariat au sein du SDIS de la Gironde, le SDIS 33. Vous nous parliez justement de cet afflux de candidatures de sapeurs-pompiers volontaires. 466 candidatures depuis le 23 juillet. Un grand merci à vous.
0: Merci.
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1: À 8h22 sur RCF Notre-Dame, nous sommes rejoints en studio par Mélanie Niemiette. Bonjour.
3: Bonjour Clara.
1: On va parler de l'Assomption, célébrée demain, bien sûr le samedi 15 août, dans cette actualité chrétienne. Le grand pèlerinage national, c'est le 153e, a débuté mercredi avec pour thème pastoral « Je vous salue Marie, comblée de grâce ». Plus de 7000 personnes alors sont déjà arrivées à Lourdes et la moitié d'entre elles sont des bénévoles présents pour s'occuper des pèlerins malades. Et Mélanie, ces pèlerins venus de toute la France, leur nombre, il ne va faire que grandir.
3: Et oui, certains sont donc déjà arrivés, comme vous le dites, mais au total, 25 000 personnes sont attendues pour la messe de l'Assomption. Ce jour-là, l'Église honore la Sainte Vierge Marie et son entrée glorieuse au ciel. C'est ce que nous explique le cardinal Jean-Paul Vesco, l'archevêque d'Alger, qui préside ce pèlerinage.
4: C'est pour nous, catholiques, une montée à la suite de son fils, d'une certaine manière, appelée par son fils. Pour les orthodoxes, c'est un endormissement. Mais en tout cas, ce qui est certain, c'est que voilà, il n'y a pas un tombeau de Marie sur lequel on peut vénérer. Il n'y a pas un lieu de vénération.
3: Monseigneur Vesco se dit heureux de présider ce pèlerinage pour la première fois. Il veut le vivre comme un pèlerin parmi les pèlerins.
4: À vrai dire, je m'y prépare depuis longtemps et j'ai la même attente, la même impatience peut-être que beaucoup de malades pour qui c'est un sommet de l'année.
3: Pour Hortense Léger, c'est aussi une première expérience. Elle a choisi de vivre ce pèlerinage en tant qu'hospitalière.
5: On doit tous se retrouver à 6h15 et on commence par une prière. Et ensuite, on monte dans les étages en chantant des « Je vous salue Marie, c'est très beau ». Et puis, on réveille les malades et on leur fait leurs soins du matin. Donc, une douche, on leur fait prendre leurs médicaments avec les infirmiers. On voit avec eux pour les habiller. Ils vont prendre leur petit déjeuner. Et après, on organise leur sac pour la journée.
3: Monseigneur Vesco rappelle que vivre ce pèlerinage en présence de ceux qui sont malades est indispensable.
4: Quand on est à la hauteur d'un malade qui est alité ou qui est assis, et quand on se met à sa hauteur, en fait, on est grandi. Tout d'un coup, on est tous à égalité un peu comme on sera à égalité au ciel.
3: Et justement, Hortense a été marquée par sa première interaction avec Marie-Christine qu'elle a rencontrée à son arrivée.
5: Une personne qui est malentendante, muette et aveugle, donc il y a un lourd handicap. Par un concours de circonstances, j'étais la première à arriver dans ma chambre, donc j'étais un peu seule avec elle. Et en fait, je lui ai tenu la main pendant un très long moment. En fait, il n'y a pas trop d'autres moyens de communication parce que je ne sais pas parler le langage des signes. J'ai essayé de lui écrire mon prénom dans la paume de sa main, de me faire comprendre, de me faire un peu aider. Et finalement, voilà, j'ai l'impression d'avoir déjà créé un lien avec elle.
3: Hortense n'était pas venue à Lourdes depuis 10 ans et elle découvre l'effervescence du sanctuaire.
5: La grouille de monde, donc ça fait une ambiance joyeuse, comme un peu un village où tout le monde sait pourquoi il est là. Il y a beaucoup à la fois de joie et de douceur, je dirais, qui émane du pèlerinage.
3: La messe du 15 août aura lieu sur la grande prairie près de la grotte, là où le pape Léon XIV se rendra dans quelques semaines.
1: Un grand merci Mélanie Niemietz, et pas besoin d'aller à Lourdes pour vivre ce grand moment. Nous vous ferons vivre cette messe présidée par Monseigneur Vesco sur RCF Notre-Dame. Rendez-vous dès demain en direct à 10h. Dans votre émission Radio Guidage, on va découvrir le parc du Petit Prince maintenant avec l'un de ses responsables.
6: Alors jusqu'à présent, c'est la première attraction qu'on a installée du constructeur Zamperla par rapport au Troublion. Premier partenariat avec Zamperla pour le parc du Petit Prince, sachant que le groupe TAC qui appartient et qui manage Mandoria a déjà pas mal d'attractions de chez Zamperla. La tour du Zopla, donc on a travaillé avec Zierer, qui est un grand fabricant allemand, et nous avions déjà dans le passé deux attractions de ce même constructeur, à savoir les chaises volantes et le serpent, qui a fabriqué les deux attractions en 2014 et en 2017.
7: Donc on est sur une histoire sur le temps long avec cette entreprise.
6: Voilà, avec Zierer ont un beau catalogue et aussi des attractions qui sont éprouvées dans beaucoup de parcs en Europe et dans le monde. Et oui, on est très content de pouvoir travailler avec eux.
7: Et c'est un investissement de combien ces deux attractions, si on les sort un petit peu du lot de toutes les nouveautés qu'il y a cette année, parce qu'il y a des investissements qui sont faits au-delà de ça, oui. Sur la restauration, sur les nocturnes, etc.
6: Alors ce sont des machines qui sont à bon marché, qui finalement l'installation sur site avec la thématisation va quasiment doubler le tarif de l'acquisition. Donc on est sur des investissements cette année autour d'1,5 million sur l'ensemble des attractions et bien sûr le Météorite Bistro qu'on a aussi ouvert cette année. On a changé l'ancienne cafétéria en Météorite Bistro où on fait de sublimes pizzas à l'intérieur.
7: Donc c'est des investissements qui étaient nécessaires depuis 2019. Il n'y avait plus rien eu ici en termes de gros investissements, de gros changements.
6: Ouais. En fait, on a fait depuis 2019 des menus petits changements. On a fait partir un ballon, on a fait une présentation du travail animalier au niveau de l'ancien ballon qu'on avait démonté. On a aussi renforcé un tout petit peu la zone animaux avec la renardière. C'est simplement un remplacement de contenu, mais ce n'était pas des investissements majeurs. Et c'est vrai que depuis 2019, on avait un peu cette souffrance de gros investissements. Et donc, cette année, avec l'arrivée de ces deux nouvelles attractions, on est maintenant sur une tendance de nouveaux investissements tous les ans.
1: Un reportage de Michel Degardin de RCF à écouter à 10h.
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1: Et à 8h29, la météo, Mathias, 75 départements restent en vigilance orange canicule aujourd'hui.
13: 5 départements de l'Ouest repassent en jaune. Il a fait 40 degrés pour la 7e fois de l'été à Bordeaux hier, plus de 42 dans le Cher. Aujourd'hui, la chaleur se déplace donc vers l'Est. Toujours est-il qu'on aura 37 à Nantes et Toulouse, comme à Paris et Reims, et en fait partout de Lyon à Lille, avec des pointes à 40 localement dans le centre et le sud. C'est seulement un peu moins chaud sur les littoraux et la Bretagne.
1: Mais il y a tout de même une accalmie, et elle est prévue entre samedi et dimanche.
13: Rien n'est sûr, car la baisse des températures ne cesse de se décaler, mais Météo France prévoit de la pluie et des orages samedi soir, ce qui devrait nous faire perdre une dizaine de degrés dimanche, surtout au centre et à l'ouest du pays. D'ici là, les nuits resteront tropicales, seulement 23 degrés de minimale ce matin dans la capitale.
1: Merci Mathias Troud pour ce point sur la météo. Direction Rome pour une nouvelle édition du journal de Radio Vatican, présidé par Blandine Hugonnet.
14: La mort et 3 exécutions le même jour, c'était hier, dans 3 États américains. Une première depuis plus de 15 ans aux États-Unis qui pratiquent toujours les injections létales malgré une mobilisation des opposants. Nous le verrons au début de ce journal. Les États-Unis qui s'alarment de l'occupation israélienne en Cisjordanie, des maisons assiégées, des habitants toujours bloqués ce matin et sans provisions. Et ça se passe près de Naplouse, conséquence d'une nouvelle opération d'Israël et de troupes déployés dans le nord de la zone occupée qui sème la peur. On y revient dans ce journal. Les conflits et leur impact sur les ressources, cette fois aux confins de la Russie. Une raffinerie à la frontière kazakh est désormais à l'arrêt pendant 6 mois au moins, frappée par les missiles longue portée de l'Ukraine très loin du front. Moscou craint une pénurie de carburant dans le pays. Enfin, demain, 15 août, nous célébrons l'Assomption, tradition chrétienne fêtée très tôt en Orient, qui s'est ancrée plus tardivement en Occident. Quelles sont les origines de cette solennité de l'élévation de la Vierge Marie? Rendez-vous en fin de journal pour un décryptage dans notre dossier du jour.
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14: Bonjour à toutes et à tous. Aux États-Unis, 3 condamnés à mort exécutés hier en seulement quelques heures. C'est une première dans le pays depuis plus de 16 ans. C'est ce que signale le Centre d'information sur la peine de mort, la DPIC, ONG luttant pour l'abolition de la peine capitale. Et ces 3 hommes ont été exécutés chacun dans un état différent. Olivier Bonnel, ces exécutions montrent que la peine capitale est toujours largement pratiquée aux États-Unis malgré ses opposants.
15: Oui, il s'appelle Anthony Hines, 66 ans, et est mort à 10h43 d'une injection létale dans un pénitencier de Nashville, Tennessee, après 40 ans passés dans le couloir de la mort. Il était accusé du meurtre d'une femme en 1985. Une demi-heure plus tôt, c'est Carlos Cuesta Rodriguez, homme d'origine cubaine de 70 ans, condamné pour le meurtre de sa compagne en 2003, qui mourait de la même façon dans une prison de l'Oklahoma. Enfin, Jerry Williams, afro-américain de 42 ans, meurtrier d'une petite fille en 2021, est lui mis à mort après 16 heures dans une maison d'arrêt de l'Alabama, Blandine. Malgré les recours, malgré la mobilisation des réseaux abolitionnistes, les exécutions n'auront pas été empêchées. 23 des 50 États américains pratiquent toujours la peine de mort et la dynamique est à la hausse depuis le retour de Donald Trump à la Maison Blanche. L'an dernier, 47 exécutions ont eu lieu dans le pays, soit le plus haut niveau depuis 2009. L'Église, elle, continue d'élever la voix. L'archevêque d'Oklahoma City, Mgr Paul Coakley, qui est également le président de la Conférence des évêques, s'est dit consterné. La peine capitale, a-t-il rappelé, n'apporte pas la justice. Nos prisons modernes sont sécurisées. La réclusion à perpétuité permet la conversion des cœurs. En 2018, le pape François, souvenez-vous, avait fait modifier le catéchisme de l'Église catholique, stipulant que la peine de mort était dans tous les cas inadmissible et contraire à la dignité humaine.
14: Merci Olivier. Olivier Bonnel. Les États-Unis qui prennent le parti du Japon après la visite du président russe sur des îles du Pacifique hier. Archipel que revendiquent les Japonais. L'ambassadeur américain à Tokyo affirme ce vendredi reconnaître la souveraineté de Tokyo sur les îles Kuriles, territoire disputé depuis la fin de la Seconde Guerre mondiale. Le président russe Vladimir Poutine a provoqué la colère du Japon hier en se rendant sur cet archipel pour la toute première fois. Une condamnation inhabituelle de la part de l'allié américain en Israël. L'ambassadeur états-unien à Tel Aviv a dénoncé un acte de terreur. Soldats et colons israéliens continuent de semer la peur en Cisjordanie occupée où des familles d'un village près de Naplouse ont été assiégées tout au long de la semaine par des groupes de colons israéliens dont certains sont toujours présents sur place ce matin. Les précisions à Jérusalem de Valérie Ferron.
16: Depuis près d'une semaine, plusieurs familles du village de Kousra, près de Naplouse, sont enfermées chez elles, des groupes de colons israéliens encerclant leur maison, située un peu à l'écart du village. Ils ont apporté matelas et nourriture et campent devant les propriétés, empêchant les parents de quitter leur domicile. L'armée israélienne, de son côté, a déclaré le secteur zone militaire fermée et a empêché à plusieurs reprises cette semaine des militants pacifiques et des journalistes de s'approcher des lieux pour apporter de la nourriture aux familles qui sont également privées d'eau et d'électricité, les colons ayant coupé les réseaux d'alimentation. Après l'intervention américaine, les forces d'occupation israéliennes ont affirmé avoir tenté à 2 reprises de déloger les colons, mais en vain. Elles se sont déployées hier dans l'ensemble du village, dont une maison a été transformée en poste militaire après l'expulsion de ses habitants. L'armée s'est retirée hier soir de Kousra, laissant des groupes de colons israéliens sur place. Jérusalem, Valérie Ferron, Radio Vatican.
14: Israël qui poursuit sa politique d'occupation plus de 20 ans après s'être retiré de la colonie de Ganim. L'État hébreu a décidé de se réinstaller dans cette colonie qui avait été démantelée en 2005. Israël l'a officiellement inaugurée hier. Nouvelle illustration de la politique d'intensification de la colonisation menée par le gouvernement du Premier ministre Benjamin Netanyahou. En Russie, à 1300 km du front, une frappe ukrainienne a mis à l'arrêt la raffinerie d'Orsk, située à la frontière avec le Kazakhstan. Importante raffinerie de pétrole qui ne sera plus opérationnelle pendant 6 mois au moins. De quoi raviver les inquiétudes de nouvelles pénuries de carburant en Russie. À Moscou, Jean-Didier Revoin.
17: L'usine est complètement à l'arrêt. Nous nous préparons au pire des scénarios. C'est ce qu'a annoncé Evgeny Solntsev, le gouverneur local. Selon lui, les réparations devraient prendre plusieurs mois. L'équipement est importé et compte tenu des sanctions, les réparations prendront jusqu'à 6 mois, a-t-il précisé, ajoutant que la région devra s'appuyer sur des importations de carburant pour couvrir ses besoins. Mais compte tenu de l'importance de cette raffinerie, nombre de Russes redoutent la mise en place de nouvelles restrictions pour l'achat de carburant, qu'il s'agisse de particuliers ou d'entreprises. C'est le résultat de l'intensification des frappes ukrainiennes sur les infrastructures énergétiques dans la profondeur du territoire de la Russie depuis quelques mois. Une stratégie qui vise à faire baisser les revenus financiers issus des ventes d'hydrocarbures, la principale source de financement des opérations militaires que la Russie mène en Ukraine. Depuis la mi-juin, presque toutes les régions ont dû, à un moment ou un autre, limiter les ventes de carburant, qu'il s'agisse de limiter la quantité d'essence vendue par client ou d'interdire le remplissage de bidons. Jean-Di Revoin, Moscou, pour Radio Vatican.
14: La Thaïlande renforce sa sécurité dans les écoles alors que la rentrée scolaire a eu lieu ce vendredi dans le royaume. Le gouvernement a demandé aux établissements scolaires du pays de renforcer les contrôles après qu'un adolescent de 14 ans a tué ses grands-parents puis 6 personnes dans son collège lycée avant de retourner l'arme contre lui. Un drame qui est survenu il y a une semaine. Au Royaume-Uni, ça y est, il est réélu. Il y a Nigel Farage, largement réélu hier soir député lors d'une élection législative partielle dans le sud-est de l'Angleterre. Il avait lui-même provoqué cette élection anticipée. Chef du parti d'extrême droite Reform UK, idéologue du Brexit, Nigel Farage est l'une des personnalités les plus populaires du pays, mais aussi l'une des plus clivantes. Il aspire à être le leader de l'opposition face au Premier ministre travailliste Andy Burnham, en poste depuis le 20 juillet dernier. Nous allons en Afrique désormais, au Soudan, où la capitale Khartoum a encore été visée hier. Deuxième journée de suite que des drones frappent la métropole, au risque de freiner les efforts du gouvernement pro-armée pour faire revenir la population. Les précisions d'Augustine Passili.
18: Les autorités soudanaises pro-armées déploient d'importants efforts pour convaincre, voire contraindre les habitants de Khartoum de regagner leur domicile, bien souvent en lambeaux. Les troupes régulières ont en effet repris le contrôle en mars 2025 des 3 villes qui composent l'état de Khartoum, repoussant les forces de soutien rapide vers l'ouest du pays. Les combats se poursuivent cependant et les paramilitaires continuent de frapper régulièrement les infrastructures de la capitale. Ce mercredi et ce jeudi, des drones ont ainsi visé Omdurman, ville située sur la rive ouest du Nil, en face de Khartoum. L'armée aurait abattu les aéronefs grâce à son système de défense antiaérienne. Ces derniers jours, les drones des FSR ont également ciblé d'autres villes aux mains de l'armée, dont El Obeid, le chef-lieu du Kordofan du Nord, où les attaques ont fait 2 morts. Des affrontements ont aussi lieu en ce moment dans l'état du Nil bleu. Mercredi, l'ONU a déploré un bilan d'au moins 20 morts à Geysan. Les FSR et leurs alliés se sont emparés mardi de vastes zones de cette ville stratégique située à la frontière avec l'Éthiopie. Augustine Passilli pour Radio Vatican.
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14: Merci Jean-Charles Puzolu. Demain, samedi 15 août, l'Église célèbre bien sûr l'Assomption. Cette solennité, le pape Léon XIV présidera la messe à 10h dans la paroisse pontificale de Saint-Thomas de Villeneuve à Castel Gandolfo. Le pape qui récitera également ensuite l'Angélus, toujours depuis cette résidence estivale au sud de Rome. Le lendemain, dimanche, il récitera à nouveau l'Angélus à midi pile depuis le balcon du palais apostolique de Castel Gandolfo. Toujours des événements que nous vous invitons à suivre en direct, commentés en français sur vaticannews.va et nos réseaux sociaux. Cette fête de l'élévation de Marie au ciel, l'amenant corps et âme jusqu'à son fils Jésus, Assomption du 15 août donc, elle est célébrée depuis la nuit des temps chrétiens en Orient et elle a connu en revanche une longue maturation en Occident avant d'être proclamée comme dogme par le pape Pie XII en 1950. Une vérité de foi enracinée dans la tradition chrétienne, attestée par les pères de l'Église, qui occupe depuis donc longtemps une place centrale dans la dévotion à la très sainte Vierge Marie, Mère du Christ. Retour sur les origines de la fête de l'Assomption et sur la signification de ce dogme avec le père Jean-Pierre Siem, universitaire, membre de l'Académie pontificale mariale internationale.
20: Si on se réfère à l'Antiquité, la fête de l'Assomption a été instituée par l'empereur Maurice il y a longtemps, bien avant le 8e siècle, bien avant. Et l'Église a toujours célébré cette fête. Nous avons la fête de la Dormition. C'est de là que nous devons partir. Du point de vue doctrinal, le christianisme antique, dans les 5 premiers siècles, n'avait pas encore élaboré sa doctrine sur le destin de l'homme et par conséquent, celui de Marie. Pour les pères, ce qui était urgent en ce moment-là, c'était la prédication kérigmatique de la nouveauté de la résurrection du Christ. C'est à partir du moment où le pape Pie IX a défini le dogme de l'Immaculée Conception, où on dit Marie a été conçue dès le premier instant sans le péché originel, cela a fait rebondir le problème. Parce que Saint Paul dit que la mort est venue par le péché. Comme Marie n'a pas eu le péché originel. Donc la réflexion théologique a avancé, dogmaticienne, pour arriver jusqu'à ce niveau-là. Le pape n'a fait que confirmer ce que l'on a célébré, surtout en Orient, et même chez nous, en Occident.
21: Justement, Père, pourquoi a-t-il fallu attendre 1950 pour que l'Église catholique proclame officiellement le dogme de l'Assomption, alors que, vous l'avez dit, cette croyance était présente depuis de nombreux siècles?
20: La définition dogmatique de l'Assomption de Marie, le pape Pie XII reprend les trois premiers dogmes. Il dit bien Marie Immaculée, Mère de Dieu, toujours vierge. Après avoir parcouru sa vie terrestre, Marie a été prise avec son corps et son âme au ciel. Donc, cela a attendu parce qu'il fallait que ça soit clair. On ne pouvait pas définir quelque chose où il y avait un doute. Ça demandait un long cheminement. Cette définition dogmatique est intervenue le 1er novembre 1950 en la grande fête de la Toussaint. C'était une vérité révélée et un acte de foi qui a été couronné et qui a fait un cheminement pluriséculaire. Quand nous arrivons à l'Assomption, nous voyons déjà ce que nous serons après notre mort.
21: Pie XII affirme que Marie, ayant achevé le cours de sa vie terrestre, a été élevée à la gloire céleste en corps et en âme. Que signifie concrètement cette expression « en corps et en âme » ?
20: L'Église, dans son enseignement antique déjà et originel, a toujours parlé précisément de la résurrection de la chair quand elle voulait parler de la consommation de l'homme tout entier, corps et âme. Si nous nous séparons, ça devient un problème. Pourquoi le pape a donné cette précision? Il s'agit de l'homme. Nous le disons dans les crêtes, dans notre acte de foi. Donc le pape ne pouvait pas ne pas souligner cet élément-là. Parce qu'il y avait ces doutes-là du point de vue théologique et aujourd'hui nous pouvons développer différemment parce qu'on parle de l'homme, de la personne de Marie.
21: Qu'est-ce que le dogme de l'Assomption peut encore nous dire aujourd'hui dans notre vie quotidienne, dans notre chemin de foi?
20: Dans le monde actuel où parfois il y a beaucoup de personnes qui doutent de leur foi, qui ne comprennent pas, Marie justement nous donne la possibilité de comprendre quelle est notre fin. Marie est signe d'espérance certaine et de consolation pour les peuples de Dieu en marche. Nous ne pouvons pas vivre sans espérance. Et Marie est signe d'espérance pour nous et de consolation. C'est pour cela que nous ne pouvons pas ne pas faire référence à notre mère. Marie fait partie du mystère de l'Église et du Christ. Donc elle est complètement liée au Christ et nous ne pouvons pas aller vers Jésus sans savoir qui est sa mère. C'est pour ça que le Christ nous l'a donné comme mère. Donc nous avons tout espoir et dire que notre mère est au ciel et nous allons un jour la rencontrer. Ça doit être stimulant pour nous de continuer à croire.
14: Interrogé par Augustine Asta, le père Jean-Pierre Siem, universitaire, membre de l'Académie pontificale mariale internationale, était ce matin l'invité de Radio Vatican.
1: Et c'était le journal de Radio Vatican, présenté ce matin par Blandine Hugonnet. Dans 5 minutes sur RCF Notre-Dame, votre prière du matin. Mais avant, un coup de cœur littéraire. On découvrait la librairie La Procure de Nice il y a 2 jours, direction celle de Reims. Maintenant, on approche doucement de la fin de l'été, mais il n'est pas trop tard pour commencer un nouveau roman, ou peut-être le noter pour plus tard. Ce nouveau conseil lecture tout de suite, c'est avec Alexis Claudresse de RCF Reims-Ardennes.
22: Bonjour à toutes et à tous. Aujourd'hui, c'est de nouveau au cœur de la Procure Largeron de Reims, une librairie, bien évidemment, vous l'avez compris, que nous accueille Joachim Boitrel dans Libraire à l'air libre, libraire depuis 20 ans dans ces lieux. Il se définit comme un lecteur pour tous. On en parlait d'ailleurs au mois de juillet lorsque vous étiez déjà avec nous. Joachim Boitrel, bonjour.
23: Bonjour à tous.
22: Vous êtes un fidèle aux ondes de RCF, il faut le dire, un habitué de notre chronique estivale. Et donc cette année, c'est déjà la 2e fois que vous êtes avec nous. Pour ce mois d'août, vous nous proposez de lire Les morts manquent de correction de Pauline Toulèche et Finitude. Pourquoi ce choix, Joachim ?
0: Parce que c'est le livre typique qu'on peut découvrir en vacances, avec un côté polar et un côté très drôle. L'histoire, le héros s'appelle Félix, il est correcteur pour des magazines, donc il est très pointilleux pour tout ce qui est orthographe et grammaire, et il est un peu gaffeur, il n'est pas très sociable, il aime bien vivre dans son coin. Et puis un jour, il rentre de la bourboule où il a fait une petite cure et il avait loué son appartement en Airbnb. Et quand il rentre chez lui, il découvre son locataire allongé sur son lit, raide mort. Alors bon, il appelle la police, mais ça le traumatise pas plus que ça. Il va dans son bureau et il va faire une petite correction. La police arrive, on s'occupe de tout, on s'occupe du corps, on va enquêter. Mais le petit Félix, lui, il a repéré un petit indice, il a l'impression que la police l'a pas vu. Il se dit, donc, c'est des incapables, je vais m'en occuper. Et ce qui est drôle dans ce livre, c'est qu'effectivement, on a un vrai polar, on a une vraie enquête. Mais ce petit gars qui est complètement asocial,

0: Donc ils vont découvrir le roman, vont même apprendre quelques éléments sur la langue française qui sont absolument croustillants.
1: Un mot peut-être de l'autrice, Pauline Toulet, est-ce qu'on a l'habitude de la retrouver dans ce registre ?
0: Alors, elle est assez forte. Moi, j'avais lu son précédent qui s'appelait « Anatole Bernolu a disparu ». C'était déjà quelque chose d'un peu décalé. Il n'y avait pas le côté polar, mais c'était déjà très drôle et très, très fin.
1: « Les morts manquent de correction » de Pauline Toulet chez Finitude. Joachim Boitrel, vous venez de nous présenter ce livre que vous nous conseillez. On a envie de vous demander sur le côté un peu plus personnel en tant que libraire, pourquoi vous vous êtes intéressé à cette lecture et pourquoi vous la conseillez aux auditeurs de RCF cet été ?
0: Parce que j'avais été marqué par son précédent roman. Je l'avais trouvé tellement à part, tellement unique, que lorsque j'ai vu arriver celui-ci, en plus c'est un petit éditeur, les éditions Finitude, qui feront un travail exceptionnel, et donc j'aime bien aussi mettre en avant les petits éditeurs.
1: Eh bien, en tout cas, un grand merci Joachim Boitrel de nous avoir présenté dans Libraire à l'air libre aujourd'hui Les morts manquent de correction de Pauline Toulet chez Finitude. On vous dit à très bientôt, sûrement l'année prochaine si Libraire à l'air libre est reconduit. À bientôt.
0: Eh bien, l'année prochaine et bel été, belle fin d'été.
2: Un grand merci à vous Alexis. Claude Ress de RCF Reims-Ardennes, vous nous présentiez ce matin le coup de cœur Les morts manquent de correction. C'est un ouvrage de Pauline Toulet aux éditions Finitude. Et voilà, pour partager nos coups de cœur littéraires à nous, par exemple pour Paul Monconduit, qui réalise la matinale ce matin. En ce moment, il lit Hérésie d'Horus, c'est de Dan Abnett. Pour ma part, je suis en train de dévorer Okavango, c'est de Caryl Ferré. Ça se passe au milieu d'une immense réserve animalière à la frontière namibienne, une enquête policière voilà, que je vous conseille. Donc n'hésitez pas si vous avez besoin de conseils lecture. Autrement, vous pouvez retrouver Libraire à l'air libre sur rcfnotre-dame.fr.
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2: Sur RCF Notre-Dame, l'heure de prendre un temps de prière. Aujourd'hui, nous méditons l'évangile selon saint Matthieu au chapitre 19, les versets 3 à 12. Et c'est la pasteur Nicole Fabre qui nous fait le commentaire de l'évangile ce matin.

En ce temps-là, des pharisiens s'approchèrent de Jésus pour le mettre à l'épreuve. Ils lui demandèrent « Est-il permis à un homme de renvoyer sa femme pour n'importe quel motif ?» Il répondit « N'avez-vous pas lu ceci ? Dès le commencement, le Créateur les fit homme et femme, et dit « À cause de cela, l'homme quittera son père et sa mère, il s'attachera à sa femme, et tous deux deviendront une seule chair. » Ainsi, ils ne sont plus deux, mais une seule chair. Donc, ce que Dieu a uni, que l'homme ne le sépare pas. » Les pharisiens lui répliquent. Pourquoi donc Moïse a-t-il prescrit la remise d'un acte de divorce avant la répudiation ? Jésus leur répond. C'est en raison de la dureté de votre cœur que Moïse vous a permis de renvoyer vos femmes. Mais au commencement, il n'en était pas ainsi. Or, je vous le dis, si quelqu'un renvoie sa femme, sauf en cas d'union illégitime, et qu'il en épouse une autre, il est adultère. Ses disciples lui disent « Si telle est la situation de l'homme par rapport à sa femme, mieux vaut ne pas se marier. » Il leur répondit « Tous ne comprennent pas cette parole, mais seulement ceux à qui cela est donné. » Il y a des gens qui ne se marient pas, car de naissance ils en sont incapables. Il y en a qui ne peuvent pas se marier, car ils ont été mutilés par les hommes. Il y en a qui ont choisi de ne pas se marier à cause du royaume des cieux. Celui qui peut comprendre, qu'il comprenne. »

Jésus vient d'opérer des guérisons pour des gens qui se sont mis à sa suite. Nous abordons maintenant dans cet évangile des paroles adressées à ceux et celles qui le suivent. Et la question porte sur les raisons qui permettent de répudier sa femme. Jésus répond en allant à la racine de toute alliance entre un homme et une femme. Le geste même de Dieu de créer, dans la Genèse, révèle un Dieu dont l'être même est d'entrer en relation. Entrer en relation avec l'ensemble du créé et aussi avec les humains. C'est pour cela qu'il les crée, hommes et femmes. Toute relation d'alliance est une création unique. Et Jésus continue de citer la Genèse qui parle d'une séparation, mais non pas entre l'homme et la femme, mais entre l'homme et son père et sa mère. L'alliance contractée nécessite une coupure, mais une coupure qui ouvre un inconnu, une nouveauté radicale. Puis, devant l'insistance des pharisiens, Jésus dévoile une maladie dont Dieu peut guérir, la sclérocardie. Autrement dit, le cœur dur comme une pierre, recourbé sur lui-même. Pourquoi parler ensuite des eunuques pour répondre à la difficulté que soulignent ceux qui le suivent? Peut-être pour nous faire entendre que vivre en couple ou vivre célibataire, l'un comme l'autre, est un choix de vie qui nous engage profondément. Père, donne-nous ton regard et ton discernement sur toutes nos alliances.

Notre Père, qui es aux cieux, que ton nom soit sanctifié, que ton règne vienne, que ta volonté soit faite sur la terre comme au ciel. Donne-nous aujourd'hui notre pain de ce jour. Pardonne-nous nos offenses, comme nous pardonnons aussi à ceux qui nous ont offensés. Et ne nous laisse pas entrer en tentation, mais délivre-nous du mal. Car c'est à toi qu'appartiennent le règne, la puissance et la gloire pour les siècles des siècles. Amen.

0: Et il est 8h56 sur RCF Notre-Dame. Aujourd'hui, on découvre Saint Maximilien Kolb, une histoire marquée par son arrestation et déportation à Auschwitz. Il est à l'honneur aujourd'hui. Isabelle Delaunay nous donne tous les détails dans le Saint du jour. Bonjour Isabelle.
1: Bonjour. En ce 14 août, nous fêtons les Évrards et les Maximiliens. Évrard est un prénom d'origine germanique qui signifie « sanglier fort ». Prénom aujourd'hui très peu donné. Saint Évrard était un abbé bénédictin de l'an 1000 qui fonda l'abbaye d'Einsiedeln, qui est aujourd'hui le plus important sanctuaire marial de Suisse. Nous commémorons aussi la mort le 14 août 1941 de Saint Maximilien Kolb. Maximilien naît en Pologne et entre à 16 ans chez les franciscains conventuels de Lwów. Avec quelques frères, il fonde en 1917 la Milice de l'Immaculée, nom bien militaire pour un mouvement marial au service de l'Église et du monde. Il devient prêtre en 1918. Il enseigne la philosophie et l'histoire et fonde un mensuel pour diffuser la pensée de la milice et créera plusieurs centres de vie religieuse et apostolique.

0: apostolique appelée Cité de l'Immaculée, dont une au Japon. Il est très soucieux d'utiliser les médias pour diffuser la pensée religieuse. Rentré définitivement en Pologne en 1936, il sera fait prisonnier en 1939, battu, libéré, puis de nouveau arrêté en février 1941. Il sera déporté au camp d'Auschwitz. C'est là qu'il va décider de se livrer au bourreau à la place d'un co-détenu qui était père de famille, condamné avec 9 autres à mourir dans le bunker de la faim. Quand on lui demanda « Qui es-tu ?», il répondit « Prêtre catholique ». Il mourra dans le bunker de la faim le dernier, après avoir aidé ses compagnons dans la patience, la paix et le réconfort. Le père de famille qu'il avait sauvé sera présent le jour de sa canonisation à Rome, le 10 octobre 1982. Terminons par une phrase d'une de ses lettres à un ami. « Que notre amour se manifeste particulièrement quand il s'agit d'accomplir des choses qui ne nous sont pas agréables. »
1: Merci Isabelle Delaunay pour ce saint du jour, à retrouver comme tous les autres bien sûr sur rcfnotredame.fr. C'est la fin de cette matinale, merci pour votre fidélité, votre rendez-vous du matin revient bien sûr lundi dès 7h, marqué par le retour de Pierre-Hugues Dubois pour vous accompagner. Mais d'ici là, vos programmes de l'été se poursuivent bien sûr sur RCF Notre-Dame. Tout de suite c'est l'émission Visage avec Thierry Lyonnais, il reçoit Ilios Kotsou, on l'appelle aussi Monsieur Bonheur ou l'homme de joie, mais derrière ce visage rayonnant, il y a un parcours marqué par bien des souffrances. Un grand merci en tout cas à Paul Monconduit qui a réalisé toute la matinale cette semaine.
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0: Yoskotsu, vous êtes docteur-chercheur en psychologie, maître de conférences à l'Université libre de Bruxelles. Vous êtes également chercheur associé au sein de la chaire Mindfulness, Bien-être au travail et paix économique de Grenoble École de Management. Vos travaux ont fait de vous l'un des spécialistes des émotions. Mais ce qui vous motive par-dessus tout, c'est le bien-être et l'épanouissement de chaque être humain. Et pour cela, vous n'hésitez pas à faire se rencontrer science, méditation, psychologie et solidarité. Les titres de vos ouvrages sont d'ailleurs explicites. Éloge de la lucidité, se changer, changer le monde, ou psychologie positive, le bonheur dans tous ses états. Alors si votre prénom grec, Ilios, renvoie au soleil, il y a effectivement quelque chose de solaire, de lumineux dans le visage que j'ai en face de moi. Mais pourtant, nous allons le voir, et merci d'accepter de nous le partager. Votre vie n'a pas été qu'un long fleuve tranquille. Comment pourriez-vous nous aider à comprendre ce qui vous a conduit dans votre propre histoire à vous consacrer avec un tel engagement à l'étude des émotions?
1: Certainement un mélange entre mon histoire de vie et donc les émotions que j'ai vécues, les difficultés, au fond, comme beaucoup d'entre nous que j'ai vécu, les accidents de parcours de mon existence, et aussi le fait d'avoir été témoin de personnes qui ont été importantes pour moi, mais qui m'ont démontré à quel point le fait d'être mal avec ses émotions pouvait pourrir une existence. Je me souviens de quelqu'un qui était proche, qui était un ancien commissaire de police, et qui emmenait des jeunes sauter en parachute au-dessus du désert, qui les emmenait plonger en apnée, quelqu'un qui avait un cœur immense, qui avait des connaissances immenses, mais qui avait une vie intérieure tellement dévastée qu'il en est arrivé à mettre fin à ses jours. Et donc, et c'est pas la seule personne, j'ai vu ma mère aussi souffrir de ses émotions sans qu'elle ne m'en parle, et donc j'ai vu tellement autour de moi de personnes qui en fait étaient victimes de leur vie intérieure, que c'est une des choses, je pense, en plus de ma vie à moi, qui m'a certainement donné envie après d'aller explorer ce versant-là. Qu'est-ce qu'on fait en fait pour être en paix? Qu'est-ce qu'on fait pour ne pas être détruit lorsqu'on a peut-être traversé des moments difficiles? Mais comment on fait? Et puis, il y a eu aussi, bien sûr, heureusement, des gens qui m'ont inspiré. Des gens qui m'ont montré qu'on pouvait traverser ces énormes difficultés de l'existence. Et pourtant, en sortir transformé, pas indemne, j'y crois pas trop, j'y crois de moins en moins d'ailleurs, mais en sortir transformé, et transformé de manière belle.
0: Alors, Ilios Kotsou, en préparant cette rencontre, j'ai fait des recherches, bien sûr, sur Internet. Alors, on vous entend souvent parler des émotions, de mindfulness aussi, mais on sait peu de choses sur votre propre vie, sur votre propre parcours. Alors, moi, j'aimerais aujourd'hui faire connaissance avec vous et en savoir un petit peu plus sur l'histoire de l'homme que vous êtes aujourd'hui, qui parle avec beaucoup de sérénité de la vie, des émotions. Vous êtes né en 1973 d'un père grec et d'une mère allemande. Vous sentez que vous portez en vous cette double culture, bien que vous soyez belge aujourd'hui, alors peut-être triple culture.
1: Alors j'aurais du mal à dire, justement, peut-être à cause de ma vie, j'ai pas de sentiment d'appartenance à nationalité. Je crois que, d'une part, je me sens faire partie de cette grande famille humaine, et j'espère de plus en plus de la famille des terriens et des terriennes. Ça, je le sens profondément. Alors évidemment, lorsque je vais en Grèce, ou même en Inde, je me sens chez moi. Donc ce qui est étonnant. Donc peut-être un côté plutôt méridional me parle plus que le côté allemand. Après, toutes les formes de repli identitaire, moi, elles ne me parlent pas beaucoup. Et peut-être du fait d'avoir grandi dans un environnement communautaire, mais qui a été dirigé par quelqu'un tout à fait sectaire, c'était aussi une forme de repli.
0: Vous avez grandi dans une communauté.
1: Dans une communauté, mm-hmm, bouddhiste, mais dirigée par quelqu'un qui abusait des personnes, qui était vraiment un personnage pas très recommandable. Mm-hmm. Beaucoup de choses n'ont été découvertes que très longtemps après.
0: Qui avait été choisi par vos parents?
1: Donc ma mère, oui. Vous avez à l'âge de 3 ans, en fait, elle a découvert le bouddhisme, mais cette communauté-là en Grèce. Et puis, la personne qui dirigeait ça l'a envoyée dans le sud de la France. Mon père n'a pas suivi. Et puis, j'ai passé une grande partie de ma vie, en fait, mon enfance et mon adolescence, dans les Gorges du Verdon. Un endroit, d'ailleurs, où il y a beaucoup d'autres communautés. Quelque part, complètement coupées du monde, d'ailleurs. Jusqu'à mes 17 ans, je crois, j'avais vu qu'une seule émission télévisée, Hubert Reeves, pour le citer, et j'avais vu 2 films, je crois. Donc, le jour où je suis arrivé en Belgique, j'étais un drôle d'animal pour les gens qui m'ont rencontré.
0: C'est intéressant, vous avez grandi dans une secte, et aujourd'hui, vous êtes un homme très tourné aussi vers la quête spirituelle, vers les maîtres spirituels. Vous auriez pu complètement rejeter. Il y a des gens qui ont grandi dans des sectes et qui ont envoyer balader tout ce qui pouvait être lien avec une quelconque quête spirituelle. Vous, vous avez pu vous sortir de cette manipulation de secte et quand même continuer à creuser dans une quête spirituelle ?
1: Oui, alors j'ai eu un moment où j'étais assez dans le rejet, en fait, de tout, toute forme de pas de philosophie, mais en tout cas de religion. Je rentrais dans une église, et en fait, je ne rentrais pas dans une église, je rentrais dans l'endroit où on avait brûlé les sorcières, et ainsi de suite. C'était vraiment plein de stéréotypes, mais c'est mes blessures d'enfance qui m'avaient amené dans un rejet de toute forme, en tout cas de spiritualité organisée. Et je me souviens d'ailleurs d'un jour où, après avoir fait, être revenu sur mes blessures, avoir essayé de comprendre ce que j'avais vécu et fait une forme de paix avec ça. Bon, toujours tout ce qui est trop organisé dans les groupements voilà, j'ai un peu de sensibilité, mais un jour je suis à Bruxelles dans la rue Neuve, qui est la rue commerçante, et il y avait énormément de bruit, d'agitation, et moi j'aime pas trop ce côté, je crois que c'était le jour des soldes ou quoi. Et puis j'étais là, je m'assieds sur un banc en face de l'église, je savais même pas qu'il y avait une église qui était là. Et puis j'ai fermé mes yeux. Et puis j'ai commencé à écouter sans jugement le bruit du monde, le bruit de la vie. Et l'église a sonné et je suis rentré dans l'église. Et c'est la première fois de ma vie où je rentrais vraiment dans une église, en fait. Rentrais avec mon âme, sans jugement, sans rien. Il y avait un prêtre, je me souviens juste qu'il était africain, je ne sais pas très bien ce qu'il a dit, mais il y avait une paix incroyable. Et voilà, et en tout cas pour moi c'est le jour où je me souviens de ma réconciliation, en fait, avec le monde dans ce côté-là, en fait, du côté plus spirituel, organisé, on va dire, où j'ai cessé peut-être d'être uniquement mu par mes blessures, et donc j'ai pu m'ouvrir. Et aujourd'hui, j'adore tous les endroits spirituels, ou même religieux, qui portent souvent quelque chose, qui portent une histoire, qui portent une ambiance, qui portent une possibilité de tranquillité, avec l'autre face, parfois aussi, de l'intolérance, du dogmatisme.
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0: Jusque-dessous, vous avez eu une histoire personnelle quand même très dure, notamment au moment de l'adolescence, puisque votre maman est morte d'un cancer, alors que vous aviez, quel âge ?
1: 16 ans.
0: 16 ans, 16 ans. Et votre père s'est suicidé 6 mois après la mort de votre maman. Comment on vit ça quand on est un jeune adolescent qui a grandi, comme vous avez grandi, dans une communauté sectaire ?
1: Je pense qu'il y a des millions de manières de vivre, comme nous sommes toutes différentes et différents. Moi, dans mon cas, je crois que là, en même temps, le choc était tellement fort et tellement grand que ma seule solution, ça a été de faire comme si rien ne m'était arrivé. Donc c'est ce que j'ai fait, d'une certaine manière. Au fond, les gens me trouvaient très résilient. Il y avait certainement une partie de ma personnalité, d'ailleurs ma mère qui était une personne très optimiste, qui était là, véridique, authentique. Et puis toute une partie qui était, il m'était impossible, en fait, de faire face à une douleur, à des fantômes aussi importants. Et donc je les ai laissés loin, enfoui à l'intérieur de moi. Et en même temps, il y avait un prix à payer. Et le prix, je crois, la personne qui en a payé le prix, c'est ma sœur. J'ai une sœur qui est née le même jour, mais un an avant moi, et qui aurait eu tellement besoin d'avoir près d'elle quelqu'un d'ouvert, quelqu'un qui puisse écouter ses peines, quelqu'un qui puisse être vraiment là.
0: Ce moment-là, ces moments-là dont vous nous parlez, avec encore beaucoup d'émotions, plus de 30 ans après, ils ont été fondateurs dans ce travail de docteur en psychologie qui s'est spécialisé dans les émotions.
1: Certainement, et juste pour terminer sur ma sœur, évidemment, moi, j'étais tellement incapable de prendre soin de ma propre peine, d'y être ouvert. Comment aurais-je pu comprendre celle de quelqu'un d'autre ? Et je crois, c'est pour répondre à votre question, c'est là aussi un apprentissage, de me rendre compte, au fond, que prendre soin de sa vie intérieure, ce n'est pas du luxe. Si je ne peux pas prendre soin de la mienne, comment vais-je être, en fait, un espace ouvert pour accueillir l'autre ? Ça me semble impossible. Parce que même d'être positif par la suite, j'étais parfois un dictateur de la bonne humeur. Au fond, le fait de ne pas être ouvert aux blessures intérieures me rendait intolérant, peut-être, en partie, à celle des autres.
0: C'est intéressant ce que vous dites là, Ilios Kotsou, parce que votre manière de réagir presque froidement à la mort de vos deux parents, pour certains, ça a été pris comme une grande force intérieure, une forme de résilience, alors que ce n'était pas du tout vrai. Au contraire, c'était trop violent pour que vous puissiez exprimer vos émotions.
1: Complètement. Et alors, aujourd'hui, il m'est davantage facile d'ailleurs de j'ai beaucoup plus de larmes aujourd'hui dans cette partie de ma vie que j'en ai jamais eu avant, mais elles ne me dérangent pas au fond. Je pense que ça fait partie de l'humanité et que ces larmes connectent davantage que tout le reste. Au fond, je crois que c'est davantage par nos fêlures que nous nous connectons à la beauté de la vie et aux autres. Il y a cette phrase de Leonard Cohen qui est tellement belle, qui dit « En chaque chose, il y a une fêlure, en chacun d'entre nous, chacune d'entre nous. » Et c'est par là qu'entre la lumière. Cette lumière qui nous connecte à la beauté de l'existence, mais qui nous connecte, au fait, à ce qu'il y a de plus fondamental en nous et dans les autres. C'est le lien.
3: Qu'est-ce qui a aidé le jeune adolescent de 16 ans qui se retrouve orphelin, qui perd son père, sa mère, dans des conditions aussi douloureuses? Qu'est-ce qui vous a aidé à ce moment-là? Qui vous a aidé?
1: Alors, une partie de ce qui m'a aidé, c'est la conviction. Je crois que je l'ai reçue de ma mère, de l'environnement, malgré les difficultés, la conviction que dans la vie, il y a quelque chose de bon, fondamentalement. Alors, aujourd'hui, j'aime bien cette distinction que j'ai entendue chez Henri Gougou entre la vie et le monde. Pour moi, le monde, il est plein d'imperfections. Les discours que j'appellerais, c'est peut-être un peu de jugement, pseudo-spirituels qui disent « tout est parfait », moi, je n'y adhère pas vraiment. Il y a dans nos rues des femmes avec des enfants, des gens qui n'ont pas à manger, ainsi de suite. Comment peut-on dire pour moi que c'est parfait? Ça me semble insupportable. C'est le monde pour lequel, heureusement, il y a tant de femmes et d'hommes qui luttent pour le changer de toutes leurs forces. Mais à côté de ça, il y a la vie. Et la vie, c'est ce fait d'exister, de pouvoir d'entendre le chant de l'oiseau, d'entendre aujourd'hui le tapotement de la pluie sur le toit, et ça, c'est extraordinaire. Et donc, cette conviction profonde que j'avais que la vie est quelque chose de bon, de fondamentalement bon, c'est quelque chose sur lequel j'ai pu m'appuyer.
3: Vous l'aviez en vous, ou quelqu'un vous l'a transmis?
1: Je ne saurais pas vraiment le dire. Je pense que je l'avais en moi. Comment? C'est une reconstruction. Je pense que, en tout cas, je lis ça aussi à ma mère. Voilà, à côté de tout ce que j'ai hérité comme blessure, j'ai aussi, reçu ça, qui est quelque chose qui n'a pas de prix, en fait. Je crois que, à côté de tout le reste, ça n'a pas de prix, ce socle fondamental. Et puis, dans le côté plus concret, il y a un médecin que j'ai retrouvé en Belgique, en arrivant en Belgique, adolescent, et qui, lui, je le rencontrais tous les mois. Il prenait un livre dans sa bibliothèque, un livre sur Milton Erickson, sur d'autres. Il me donnait le livre, puis je revenais le voir. Il ouvrait une bouteille de vin rouge. Pour ça, je bois uniquement du vin, très très très rarement, en souvenir de cette amitié profonde.
3: Et puis on parlait association, hein, livre et vin.
1: Ça fait penser à certaines choses. Et puis on en parlait, et ce qu'il y avait d'extraordinaire, c'est qu'il me parlait comme à un égal. Et donc il n'avait rien besoin de dire de particulier, mais il avait cru en moi, bien avant que j'y croie moi. Et donc ça m'avait, voilà, cette amitié, cette ouverture, cette confiance en fait. Il m'avait fait confiance en fait. Et donc en me faisant tout à fait confiance, il m'avait donné confiance. Et c'est quelqu'un de fondamental, je lui dois beaucoup.
3: Vous êtes parti voyager? C'est à cette époque, c'est après la mort de vos parents, que vous avez beaucoup voyagé?
1: Alors, j'ai voyagé à différents moments, pour différentes raisons. J'avais été marqué par ce qu'on appelle l'école de Palo Alto, qui est un mouvement conceptuel dont on connaît certaines personnes comme Paul Watzlawick et d'autres. Et là-dedans, il y avait un médecin, un psychiatre américain, qui s'appelle Milton Erickson, et qui a fondé l'hypnose ericksonienne, et quelqu'un qui m'a marqué profondément. Je ne l'ai jamais rencontré, il est mort dans les années 80. Mais c'était quelqu'un qui avait, la plus grande partie de sa vie, était en chaise roulante à cause de la polio, qui était amusique, qui était daltonien, et qui pourtant avait mis sa vie au service des autres de manière joyeuse, ce que j'en avais perçu. Et il soignait en racontant des histoires. Et c'était un peu mon mentor intérieur, en fait. J'étais guidé par cette personnalité bienveillante, chaleureuse, et qui avait pu faire de ses handicaps, d'une certaine manière, des forces, mais non pas dans une forme d'idéologie très américaine. Malgré son handicap, il a grimpé l'Himalaya à la force de ses dents. Mmh. C'était pas ça. C'était avec tout ce qu'il avait, avec toutes ses fêlures. Il a pu transmettre beaucoup de lumière autour de lui. C'était ça l'image d'Erickson.
3: Et donc, vous l'avez découvert à travers les livres?
1: À travers les livres et à travers ce médecin. Mm-hmm. Et c'est pour ça, par exemple, que j'ai été en Californie faire un voyage à Palo Alto en essayant de retrouver ce centre de recherche. C'était pas du tout comme dans les bouquins. Mais c'était. Chaque fois, les voyages ont été transformateurs, de rencontres, en fait. Je pense que vraiment, le fil de la vie, ce sont des rencontres. Et moi qui, à un moment, j'ai cru. Et j'en avais besoin que tout le monde peut s'en sortir grâce à sa force intérieure et à l'américaine, vraiment. Et voilà, on sort d'une situation difficile et grâce à ce potentiel qu'on peut développer, tout à coup, on s'en sort.
3: Ce qu'on entend beaucoup dans le développement personnel aujourd'hui.
1: Honnêtement, ça m'a servi, mais moi, je n'y crois plus trop. Ce à quoi je crois, c'est que sans toutes les mains tendues, je n'aurais été nulle part, en fait, évidemment. Et en même temps, il fallait bien que je tende ma main aussi. pour être accueilli dans les bras de quelqu'un, il faut bien...
3: Oser tendre la main.
1: Oser tendre la main, oser se montrer vulnérable, oser demander, parfois oser accepter. Donc oui, il y a cette forme de co-responsabilité, mais j'ai pas d'illusion là-dessus. Sans les bras, sans les mains tendues, rien n'est possible pour moi. Et donc cette idée du dévoiement personnel très individualiste, où on pourrait, à sa seule force intérieure, traverser toutes les difficultés, en tout cas personnellement, elle ne me parle pas du tout, plus du tout.

0: Ilias Kotsou, vous êtes devenu docteur en psychologie, donc vous avez fait des études à Louvain-la-Neuve en psychologie. Vous êtes orienté très vite vers l'étude des émotions. Ça s'est fait peu à peu, vous l'avez découvert au cours de vos études.
1: Alors à nouveau, par plein d'accidents, ça s'est fait il y a beaucoup plus longtemps. Donc d'abord, j'étais autodidacte en fait. Et donc je me suis intéressé à un tas de méthodes qui existaient, comme la PNL, l'hypnose ericksonienne et beaucoup d'autres. Et en allant suivre des stages et des cours, et à mes débuts, en faisant les adresses, en collant des enveloppes pour les personnes qui animaient les stages, j'avais pas de moyens et donc je faisais des échanges. Puis j'ai voyagé, j'ai suivi d'autres cours et je me suis intéressé au stress d'étudiants que j'ai conseillé. Puis j'ai conseillé des sportifs. Certains d'un très bon niveau, comme un boxeur pour lequel j'étais dans un championnat du monde avec 60 000 personnes dans un stade en Afrique. Ça reste un souvenir très chaleureux et un très beau souvenir. Et après avoir bourlingué, notamment pour Médecins Sans Frontières, où j'étais au Sierra Leone, j'étais aux Philippines.
0: Vous aidiez à la gestion des conflits et des émotions au sein de Médecins
1: Exactement.
0: Sans Frontières.
1: Ouais. Mais je n'avais toujours aucun diplôme, je n'avais même pas le bac. Donc, pourtant, j'avais, et je ne le prétendais pas, mais j'avais un certain nombre de compétences. Et je pense que j'ai eu de la chance aussi. Les personnes de Médecins Sans Frontières, elles, ce qu'elles attendaient, c'était des compétences opérationnelles. Personnes qui vivent dans des situations très difficiles. Et donc, ce n'était pas mes diplômes qui les intéressaient. Et donc voilà, encore des mains qui se sont tendues. Et donc après avoir fait tout ça, j'avais au fond de moi toujours un intérêt pour comprendre l'humain et ce qui se passe à l'intérieur aussi. Qu'est-ce qui fait que nos émotions, on peut mieux les apprivoiser ou pas? Qu'est-ce qui fait que telle personne traverse les difficultés de la vie ou pas? Quels sont les processus en nous? Et donc je lisais beaucoup. Et ma compagne m'a encouragé à passer un examen qui m'a permis d'entrer à l'université. Donc je suis rentré à l'université avec cet examen-là. Et puis voilà, j'ai fait un master et après un doctorat que j'ai défendu à l'Université libre de Bruxelles. Et donc,
0: C'est intéressant dans votre parcours, et Ilias Kotsou, c'est que finalement, vous avez cherché à vous construire, à vous reconstruire après les drames que vous avez connus. Et en même temps, c'est à travers ce travail personnel de reconstruction que vous avez décidé de vous tourner vers les autres pour les aider à se reconstruire.
1: Complètement. Et je crois, avec le regard d'aujourd'hui, qu'une partie de mon élan à construire les autres, à mes débuts, avec les étudiants stressés, était certainement due aussi à une manière de me sauver moi-même. Mmh. Et je pense qu'aujourd'hui, ma manière d'être aux autres est plus équilibrée qu'elle ne l'était avant. Elle est certainement encore teintée de mon passé, avec ce qu'il y a de beau et de difficile, mais elle est plus équilibrée, parce que je ne le fais peut-être plus tant que pour me sauver seulement moi, mais aussi de me rendre compte, de toute façon, je crois que c'est une réalité, c'est que les autres et moi, nous sommes liés. Mmh.
0: Il y a un prêtre spécialiste de Rembrandt qui avait eu cette phrase magnifique, il faut misère pour avoir cœur. Il faut misère pour avoir cœur. Pensez qu'il faut peut-être passer par des grandes souffrances comme ça pour être plus sensible et peut-être pouvoir mieux aider les autres.
1: Je crois, si je sais répondre honnêtement ce que je pense, en tout cas, je pense pas qu'il faut, et je n'aimerais pas trop cette idée qu'il le faudrait, parce que ça serait un peu doloriste. Par contre, force est de constater que, pour la plupart d'entre nous, c'est comme ça que ça se passe. Je sais pas s'il faut, mais c'est en traversant les tempêtes qu'on ouvre son cœur, et c'est en ouvrant son cœur qu'on peut l'ouvrir aux autres. Et donc, et puis les études scientifiques disent la même chose. Je pense à une étude qui avait comparé plusieurs milliers de personnes en fonction des difficultés vécues. Donc, il y avait trois catégories. C'est les personnes qui n'avaient vécu aucune difficulté, qui en avaient vécu un certain nombre, et celles qui en avaient vécu beaucoup, et donc trop. Et on voyait que les personnes qui avaient vécu trop de difficultés avaient été cassées par la vie, avaient un niveau de mal-être important et peu de joie. Par contre, le grand étonnement était de constater que celles qui n'avaient vécu aucune difficulté allait aussi mal. Et donc le fait d'avoir vécu certaines choses, je pense, nous ouvre, nous nourrit, change le regard, nous permet de nous connecter différemment à la vie. Et peut-être aussi d'avoir un cœur avec davantage de gratitude, possiblement. De nous rendre compte des bienfaits, des privilèges, des bienfaits, et donc de savourer la vie avec davantage de joie et d'intensité.
0: Quand vous avez voyagé et travaillé pour Médecins Sans Frontières, pour aider des personnes à gérer les traumatismes, qu'est-ce que vous avez appris d'essentiel dans ce contact avec des personnes africaines, des personnes asiatiques, qui étaient passées par des grandes souffrances?
1: Alors déjà, quelque chose que notre humanité est vraiment commune, c'est que je pouvais retrouver très bizarrement quelque chose de un lien de cœur, je pourrais dire, ça paraît peut-être naïf, mais avec un Africain, un Philippin, et ainsi de suite, sans même bien parler la même langue. J'ai trouvé aussi quelque chose d'extraordinaire, c'est la joie, et une joie véritable, qui n'enlève pas les douleurs, mais dans un camp de réfugiés à Mani, les enfants à Mindanao, pardon, qui était une île aux Philippines, et les enfants
0: des Philippines, oui,
1: les enfants qui courent et qui s'amusent et une joie incroyable qui était là en fait malgré les difficultés, de voir aussi dans les équipes locales et internationales de gens ce souci de l'autre. Il y a une petite expression italienne que j'adore, qui dit « ti voglio bene », je te veux du bien. Moi, il n'y a rien qui m'émeut plus que de voir ça, dans la simplicité, en fait, de tous ces petits actes et grands actes, parfois, et donc il y avait quelque chose là. Mais après aussi, la douleur du monde, je me souviens à Mani, justement, un projet de Médecins Sans Frontières, c'était un cimetière où vivaient des enfants, ados et plus petits, avec énormément de violence et ces enfants qui, à 7 ans, sniffaient des pots de colle pour pouvoir survivre. C'est terrible, en fait, terrible de me dire que dans nos sociétés tellement riches, où nous-mêmes, chez nous, on ne prend pas encore soin de nos réfugiés, des réfugiés qui sont dans nos rues, des femmes et des hommes humains comme moi, et de voir un enfant. Aujourd'hui, on a une fille qui a 7 ans, et à chaque fois, je pense à ça. Et pour moi, il n'y a pas de... C'est positif pour moi de penser à ça. Ça m'ouvre le cœur de me rappeler continuellement que nous sommes une humanité. Et donc, ça a été quand même très marquant, voilà. En même temps de voir la douleur, en même temps de voir la joie, en même temps de voir ce qu'il était possible de faire.
0: Sans tomber dans la caricature, ils sont pauvres, mais ils sont heureux. Nous sommes riches et nous sommes tristes. Je suis quand même très questionné par le fait que beaucoup de personnes en Occident qui vivent dans des conditions assez extraordinaire comparé à celle d'Africains ou d'Asiatiques, sont mal, ont un vrai mal-être intérieur. Mmh. Et vous en côtoyez beaucoup dans les personnes que vous rencontrez, dans les formations que vous donnez. Comment expliquer cela? Que vous pouvez rencontrer dans des pays pauvres des gens qui ont une forme de joie, pour prendre ce mot-là, hein, qui s'expriment par le rire, par la danse, par l'accueil, l'hospitalité, et que dans nos sociétés riches, matérielles, il y a autant de souffrance et de mal-être.
1: Si je le savais, je le dirais. Alors, ce qui me vient juste, c'est un des éléments là, et la science va dans ce sens-là, ce sont les liens. C'est dans beaucoup de sociétés, quand on voit la déconnexion entre la joie et le bien-être matériel, on voit que ce qui explique bien souvent ça, c'est qu'il reste des liens sociaux très forts. Et donc, lorsque nous sommes en lien avec les autres, la joie peut surgir aussi. Donc, je pense que c'est un premier élément. Et je crois que c'est lié aussi au sens de l'existence. Peut-être que dans nos sociétés à nous, nous vivons une forme de vide existentiel où quand le monde paraît n'avoir plus aucun sens, comment peut-on se connecter à la joie? J'allais dire, la joie, elle est toujours là, potentiellement. Ça me fait penser à Viktor Frankl, cet extraordinaire personnage, ce psychiatre juif autrichien qui est passé par les camps et qui a vu aussi quelqu'un qui m'a beaucoup influencé, sans l'avoir connu, qui a appris que ses parents avaient été assassinés, sa femme aussi, qui, en sortant de là, arrive à mettre sa vie au service des autres, et l'impression que ça m'a donné, en tout cas, d'avoir lu ses livres de manière joyeuse, malgré ça. Et donc, il parlait de ça, de cette possibilité que nous avons à trouver du sens. Et il disait, dans les trois grandes options, quoi, que j'ai retenues, l'une, c'était évidemment l'amour, les liens. Comment, dans nos liens avec les autres, on trouve le sens? Une autre, c'était comment, dans notre vie au quotidien, nous pouvons œuvrer, quelle que soit notre fonction, entre guillemets, dans la société. Puis la troisième, c'est comment nous faisons face avec dignité à quelque chose auquel on ne peut pas échapper, que ce soit la mort d'un proche, que ce soit une situation difficile. Et donc, voilà. C'est une des explications, en tout cas, pour moi, le sens et les liens de cette joie que l'on voit incroyable, mais qui ne doit pas masquer des conditions de vie terribles et nos responsabilités dans les endroits où nous avons tellement de moyens de contribuer à ces personnes qui sont, en fait, nos frères et nos sœurs. Moi, je suis toujours frappé que ça paraisse naïf de dire ça, mais comment peut-on justifier? Alors là, je pensais aux réfugiés dans les parcs à Bruxelles, et heureusement à ce mouvement incroyable en Belgique où des citoyens les hébergent chez eux. Donc c'est merveilleux, ça existe. Mais comment peut-on ne pas se rendre compte que cette femme, cet enfant, cet homme, dans la réalité, c'est un accident de la vie qui fait que ce n'est pas mon frère de sang. C'est un accident de la vie qui fait... Il n'a pas le bon papier, mais... Et donc, ce n'est pas une question morale pour moi, dans le sens, tu devrais faire quelque chose. Si c'est mon frère et ma sœur, comment est-ce que je peux le laisser là ?

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1: Yoskotsu, dans vos conférences, on sent que vous tenez toujours étroitement la dimension scientifique, les recherches qui sont faites aujourd'hui, notamment en neurosciences et sur le cerveau. Et puis, il y a une dimension spirituelle, déconnectée de toute tradition religieuse, mais une vraie quête spirituelle. C'est important pour vous de tenir les deux, c'est-à-dire à la fois les travaux scientifiques et puis une ouverture à une transcendance.
2: Oui, et à nouveau, certainement à cause de mon histoire, d'avoir vécu ce que j'ai vécu, le fait d'avoir la science par rapport à la méditation me dit, tiens, je peux réexplorer quelque chose, c'est comme une permission, sans tomber dans le dogmatisme et ainsi de suite. Il y avait certainement de ça. Et puis dans un monde du développement personnel où on trouve de tout, des allumés dans le sens beau du terme, mais aussi dans les sens un peu moins reluisants, des gens qui manipulent et ainsi de suite. Et donc la science, ce n'est pas la vérité, bien sûr, mais elle permet peut-être de déblayer un peu, de pouvoir mettre les choses en perspective.
1: C'est pour ça que vous entendez bien avec Mathieu Ricard, qui lui aussi pratique la méditation et travaille avec des neuroscientifiques.
2: Et Mathieu Ricard adore avoir des conversations scientifiques, il a énormément de connaissances, il lit beaucoup de sciences. Et en même temps, dans la méditation, ce qu'il y a d'intéressant, c'est qu'il y a là une forme de science à la première personne. Et donc, dans le sens noble de la science, qui est quoi ? On va s'arrêter, on va observer l'expérience, mais ce qu'il y a d'extraordinaire, c'est qu'il y a une invitation à être en même temps le laboratoire, c'est nous le laboratoire de notre vie intérieure. L'expérience se passe dans ce laboratoire, nous sommes en même temps l'expérimentatrice et l'expérimentateur, et nous pouvons être le creuset de la découverte. Et donc, lorsqu'on pense à cette science à la première personne, en nous, il n'y a plus d'opposition alors, et je pense que nous avons tant besoin d'une science à la troisième personne objective, que de se rendre compte qu'on ne pourrons jamais réduire, j'ai l'impression, l'expérience d'une vie, d'un homme, d'une femme, un scanner, ça n'a aucun sens en fait. Et les deux sont importants, coexistent, mais ne peuvent être réduits l'un à l'autre. Et avec le temps, les mystiques me parlent beaucoup aussi, parce que c'est ce que mes amis avaient parfois du mal à comprendre. Comment peux-tu être aussi, parfois, carré sur la science et aimer les mystiques? Mais pour moi, un mystique, c'est quelqu'un qui fait part de son expérience, qui n'essaie pas de convaincre, qui n'est pas dogmatique, mais qui a fait une expérience profonde et qui le partage.
1: Et comme les scientifiques. Leurs connaissances sont basées sur les expériences.
2: Exactement. À part que là, elle est intérieure. Et ce qui m'a toujours touché profondément, c'est que je sois en Inde, ou en Afrique, ou ici, en France, les mystiques de traditions différentes, au fond, me parlaient de la même chose. En tout cas, moi, j'entendais la même chose, avec des mots différents, mais j'y retrouvais un goût commun. Et je trouvais ça tellement beau de me dire, tiens, il y a un goût commun dans cette expérience culturellement habillée tellement différemment.
1: C'est intéressant que vous ayez encore ce regard bienveillant sur les traditions mystiques, alors que vous et vos parents ont été manipulés par un faux gourou, un faux maître spirituel. Je trouve ça très beau et très fort que vous soyez capable d'avoir pris de la distance par rapport à ce qui peut être complètement faux et mortifère dans des enseignements spirituels manipulés, et faire la distinction avec la mystique des grandes traditions.
2: Et ça m'a pointé l'importance, j'ai l'impression, de l'expérience réelle. J'ai vu tellement de personnes dans ces groupements-là qui, en fait, avaient une croyance, mais la croyance juste croyaient aveuglément ce qu'on leur disait, étaient capables, pour finir, d'avoir des comportements complètement contradictoires avec les valeurs qui étaient promues là, qui ont fait souffrir leurs enfants, souffrir d'autres, et ces pauvres personnes, parce qu'elles ont été manipulées. Donc j'ai vraiment, ça me touche même en pensant à elles. Alors que si je crois, on peut vraiment se centrer sur l'expérience de manière honnête. Bien sûr, je peux aussi me tromper, mais c'est tellement différent. Mais pour moi, une expérience spirituelle, c'est aussi tout simplement être ému du chant de l'oiseau en face de chez moi, du vent dans les branches, du sourire d'une personne qui traverse la rue. Il y a vraiment quelque chose qui parfois me donne les larmes aux yeux. Je sais que c'est très naïf, mais je suis touché par la beauté du monde très régulièrement, la beauté de la vie, sans qu'il y ait besoin d'un cadre particulier pour la théoriser.
1: Yoskotsu, je suis heureux d'avoir en face de moi un spécialiste des émotions, un docteur en psychologie spécialiste des émotions, parce que j'aimerais que vous nous aidiez à comprendre un petit peu ces émotions, parce que nous sommes tous traversés par des émotions positives, comme vous venez de nous dire, en regardant un oiseau, en écoutant le chant d'un oiseau, en regardant une montagne, en écoutant une musique de Bach, on peut avoir des émotions merveilleuses, et puis on est aussi traversé par beaucoup d'émotions négatives, qui nous font souffrir, qui peuvent nous faire terriblement souffrir, mais ils peuvent même conduire jusqu'au suicide, on en a parlé. D'où viennent ces émotions? La question est énorme. D'où viennent-elles?
2: Et je devrais y répondre. Alors, ça dépend toujours d'où on se place. Si on se place du côté scientifique, on dirait nous sommes équipés d'un système très, très perfectionné de détection des dangers de l'environnement et qui prépare nos comportements. Et donc, la peur peut préparer la fuite ou préparer une attaque, ainsi de suite. En même temps, ce système, si on peut l'appeler comme ça, qui va changer tout le reste d'ailleurs, va changer notre attention, va changer tout, nous permet aussi d'entrer en relation avec les autres. C'est-à-dire que je peux ressentir ce que quelqu'un en face de moi ressent. Et donc, je peux rentrer dans un lien d'intimité réel avec quelqu'un. Ce système va marquer l'importance. Et donc, qu'est-ce que j'ai retenu de ma vie, sinon ce que j'ai vécu profondément dans ma chair et donc mes émotions? Et je pense que c'est Maya Angelou qui disait, à notre mort, nos proches ne se souviendront pas de ce qu'on a dit, même pas de ce qu'on a fait. Ils se souviendront de ce qu'ils auront vécu avec nous. Et donc, c'est ça, les émotions. Si je vous demandais à vous, à quelqu'un, de nos enseignantes et enseignants, de qui nous rappelons-nous? N'est-ce pas des personnes avec lesquelles nous avons vécu quelque chose au niveau émotionnel? Et donc, les émotions sont des facteurs d'apprentissage, pour le meilleur et pour le pire. Et qu'est-ce que le stress post-traumatique, pour prendre un exemple de douleur dont vous parlez, qu'un apprentissage très difficile duquel on ne peut pas se débarrasser? C'est le système d'alarme qui devient fou et qui s'allume encore et encore à n'importe quel moment.
1: Mais si je vous pose cette question, Ilios Kotsou, c'est que je me demande s'il y a un parallèle entre les émotions et la pensée. Quand on fait des expériences de méditation, on se rend vite compte que ce que l'on croit être nos pensées, ces pensées-là viennent d'elles-mêmes. Ça pense, comme disent beaucoup de maîtres spirituels. Nous croyons que nous pensons, mais si nous voulons arrêter de penser, nous nous rendons compte que nous sommes incapables d'arrêter de penser, que ça pense. Est-ce qu'il n'y a pas un parallèle entre les pensées et les émotions?
2: Si, c'est que nos émotions, elles arrivent. Nous n'avons pas de contrôle dessus. Nous pouvons choisir la relation que nous avons avec elles, apaisée ou compliquée. Nous pouvons choisir de les ignorer, ce qui ne marche pas très bien, parce que c'est Van Gogh qui disait « N'oubliez pas que ces petites émotions sont les grands capitaines de nos vies et qu'à celles-là, nous obéissons sans le savoir. » Et donc, il était bien placé pour en parler. Alors, ce qu'il y a que les émotions, je pense qu'elles sont... C'est important de dire qu'elles sont utiles. Elles sont un peu comme, d'une part, une boussole, puisqu'elles nous renseignent. Est-ce que tu es sur le bon chemin? Est-ce que tu marches en cohérence, ce qui est important pour toi? Est-ce que tu prends soin de l'essentiel? Donc, c'est important de les écouter.
1: Donc, vous dites qu'il faut prendre soin de nos émotions, y compris les émotions négatives. Qu'est-ce que c'est que prendre soin de nos émotions?
2: Je pense qu'on prend l'exemple de la boussole, c'est essentiel. Si l'émotion négative, elle est comme un indicateur qui nous dit tu n'es pas sur la bonne voie ou tu ne prends pas soin de l'essentiel. Si je prends mon marteau pour écraser l'indicateur, ça ne change pas la situation. C'est un peu comme si au moment où à l'époque, on disait que dans la Grèce antique, on mettait à mort le porteur de mauvaises nouvelles. C'est pas vraiment utile. La seule chose qui arrive, c'est qu'on n'apporte plus les mauvaises nouvelles. Mais l'armée des Perses est quand même aux portes d'Athènes. Ça ne sert à rien. Et donc, mais nous sommes habitués à ça, à vouloir tout contrôler dans le monde extérieur et aussi contrôler le monde intérieur. Alors que l'idée d'apprivoiser, c'est de se dire, bien sûr que nos émotions, comme l'anxiété, la tristesse, nous font souffrir, elles sont désagréables, mais elles nous parlent quand même de quelque chose, elles font partie de notre humanité. Et donc, l'invitation, ça serait de se réconcilier avec sa vie intérieure et être capable, en tout cas, c'est le chemin que j'essaie d'emprunter, de faire ma vie avec mes émotions et cesser de rêver qu'elle va commencer quand je me serai enfin débarrassé de quelque chose.
1: Et là, il y a des méthodes. Qu'est-ce qu'il faut faire pour pouvoir apprivoiser nos émotions et surtout pas les plus bénéfiques, parce que celles-ci, oui, on n'a pas de problème, au contraire, on les accueille. Mais celles qui sont la peur, la colère, la jalousie.
2: Alors, il est important de se rendre compte que ce n'est pas lorsque l'océan est en tempête que l'on apprend à nager. Et certaines et certains parmi nous, il est important d'aller voir un médecin, d'aller voir un psychologue, d'aller voir quelqu'un qui peut nous aider lorsque l'on est vraiment dépassé. Donc, il n'y a pas de honte à ça. Lorsque j'ai une jambe cassée, je n'ai pas honte d'aller voir un médecin qui va m'aider et qui va mettre un plâtre. Donc, même chose pour les blessures à l'âme. Ceci dit, ceux d'entre nous, celles d'entre nous qui ne vont pas trop mal, ça vaut la peine dans ces moments-là de prendre le temps d'apprivoiser notre vie intérieure. Il n'y a pas une seule méthode, évidemment. La méditation est une des manières. je me dépose dans ma vie intérieure, je commence à regarder ce qui se passe, je fais le lien entre mes sentiments, entre mes pensées, entre mes comportements, et je commence à comprendre un peu comment tout ça fonctionne.
1: Donc observer ces émotions déjà, prendre une distance par rapport à ces émotions en les observant.
2: Et contrairement peut-être aux pensées, où je pense que c'est intéressant de se dire, tiens, à distance, ce ne sont, elles apparaissent, ce ne sont que des pensées, je dirais les émotions à prendre soin. Un peu comme s'ils étaient nos propres enfants blessés, que nous avions abandonnés, et pouvoir prendre soin de nos tristesses. C'est-à-dire, ça paraît un peu paradoxal, c'est plutôt que d'avoir une relation. Vous savez, nos émotions, c'est déjà l'indicateur de quelque chose qui ne va pas souvent dans le monde extérieur. Je suis triste à cause de la perte. Et donc si en plus de ça, je me mets en colère contre ma propre tristesse, ça va rajouter une couche de difficulté. Donc, voilà, la tristesse est là, est-ce que je peux la regarder? Et est-ce que je peux bercer mes propres douleurs? J'aime beaucoup cette expression. C'est identifier ce qu'il y a de douloureux en moi et d'en prendre soin, de bercer cela sans imaginer que ça le fera disparaître. Mais ça me demande d'oublier mes illusions d'une vie qui serait exempte de douleurs, de tristesse, d'anxiété.
1: Qu'est-ce qui a fait que l'adolescent de 16 ans que vous étiez, Ilios Koutsou, qui perd son père, qui perd sa mère, et qui, vous nous l'avez dit tout à l'heure, ne laisse jaillir aucune émotion, a pu, plus tard, à l'âge adulte, accueillir ses émotions et vivre avec. Puisqu'elles sont encore là. On l'a vu tout à l'heure, l'émotion était encore là.
2: Pour toute ma vie, elles seront là. À nouveau, je crois, les rencontres, les bras tendus, les permissions que m'ont donné d'autres personnes. Parce que quand quelqu'un d'autre accueille ce qui est présent chez moi, que moi je ne peux pas accueillir, c'est tout à coup comme l'autorisation qui m'est donnée.
1: Tu donc, peux pleurer, tu peux être triste.
2: La rencontre de ma compagne il y a 16-17 ans, c'était en 2004, donc je ne suis pas très bon pour les dates. Ça a encore été quelque chose d'important, avec sa grande générosité, tournée vers l'extérieur aussi, hein, parce que c'est elle qui m'a ouvert aussi beaucoup à l'engagement, mais aussi sa grande générosité envers moi. Et donc ça a été un grand facteur de stabilisation, on va dire, pour moi. Là, beaucoup plus récemment, la naissance de notre fille, il y a 7 ans encore, une ouverture. Et donc,
1: les autres, toujours.
2: Oui. Je trouve que c'est très paradoxal. Je ris en pensant à moi, plus jeune, qui pensait que je m'en étais sorti grâce à moi. Et puis quand je regarde aujourd'hui, c'est toujours par ces rencontres, les autres, l'inspiration, le lien, que tout se fait.
1: Ilios Koutsou, aujourd'hui, il y a vraiment un courant de développement personnel, une mode du développement personnel, et on a l'impression qu'il y a le meilleur et le pire. Et d'ailleurs, il y a beaucoup de gens qui sont soit fascinés par ce développement personnel, et puis d'autres qui rejettent globalement ce développement personnel en disant c'est encore une grande fumisterie, c'est une forme de manipulation, il y a un business derrière et tout. Quel est votre regard, vous, sur ce phénomène du développement personnel, que vous connaissez bien, vous y participez, vous participez à des sessions avec beaucoup de gens très connus dans ce domaine-là.
2: Je dirais les deux côtés que vous pointez existent. J'ai l'impression, je me demande comment on peut remettre en question toute la connaissance de soi. D'ailleurs, je vois mal pour moi comment vivre sans connaissance de soi. Et même si on ne s'intéresse pas à ça, mais si on s'intéresse à la philosophie, comment pourrait-on savoir que notre pensée est libre ? Et pas juste croire mes propres croyances, à les prendre pour des vérités, si je n'ai pas un chemin, quel qu'il soit bien sûr, de connaissance de soi. Et donc je pense que le développement personnel, en tant que chemin de connaissance de soi et d'ouverture aux autres, me paraît essentiel. Et même pour des choses toutes simples. Comment mieux apprendre à rentrer en lien avec moi-même et mes émotions pour mieux rentrer en relation avec les autres? N'est-ce pas essentiel? Je peux penser à la communication non violente, à d'autres choses. Ce sont des choses belles et simples et tellement utiles.
1: C'est pour ça que vous faites une distinction entre la psychologie positive et la pensée positive.
2: Oui, bien évidemment.
1: Vous pouvez expliquer ça?
2: Alors, et à nouveau, sans mettre tout dans le même sac, ce que j'appelle psychologie positive, comme mes amis Rebecca Shankland, Christophe, André, ainsi de suite, c'est un courant scientifique, même s'il se base aussi sur la philosophie. Déjà, au temps d'Aristote, on disait que le bonheur est le souverain bien, donc on ne l'a pas inventé, mais qui vise à quoi ? À identifier chez nous quelles sont nos qualités, nos forces, et ainsi de suite, mais l'identifier aussi dans nos groupes et dans nos sociétés, et comment nous pouvons construire un monde meilleur en se basant sur ce qu'il y a déjà de beau, de bon et de juste, voilà. C'est très concret et basé sur de la science. Ce que j'appelle pensée positive du côté plus négatif, c'est une forme d'idéologie qui consisterait à nous faire croire que nous pouvons tout contrôler, que tout ce qui nous arrive, nous en sommes coupables parce qu'on a pensé trop négativement et donc on aurait attiré magiquement à nous tous nos malheurs, et qu'on pourrait comme ça, d'un coup de baguette magique, non seulement tout transformer et attirer à nous, dans le monde, tout ce que nous désirons, mais voilà, comme si le monde était un grand supermarché.
1: Il y a une forme de dictature du bonheur, hein, je le mets entre guillemets. Aujourd'hui, il y a tout un courant qui dit, mais si vous n'êtes pas heureux, c'est que vous êtes passé complètement à côté de votre vie. Toute personne réalisée doit être sereine et dans le bonheur absolu. Vous n'y croyez pas?
2: Non.
1: Et vous enseignez l'inverse.
2: Mais non, j'y crois pas du tout, même si on m'a appelé Monsieur Bonheur, j'y crois pas, puisque bien sûr, la joie, cette joie intérieure, on peut y avoir accès. Mais on vit dans un monde qui est plein d'accidents, de douleurs et de souffrances, et donc un espèce de bonheur stable tout le temps, en toutes circonstances, en tout cas lié à l'extérieur, ça n'existe pas. Et puis notre société consumériste, c'est logique, elle s'empare de tout, mais il n'y a pas à critiquer plus la question du développement personnel que le reste. Notre monde consumériste s'empare de tout ce qui fonctionne, en fait un produit, va le vendre, et il y a toutes ces déviances. À côté de ça, il y a bien sûr des personnes qui vont l'utiliser pour en manipuler d'autres, pour gagner de l'argent aux dépens d'autres, mais... Pour moi, ce n'est pas spécifique au développement personnel, en fait. Ça n'en fait pas une particularité. C'est spécifique à notre culture de consommation. Et voilà, c'est comment ne pas tomber dans ces pièges, ces miroirs aux alouettes qui nous servent des solutions toutes faites en, voilà, en 50 recettes, tu seras définitivement heureuse et heureux. Ça ne marche pas. Et quand bien ça marcherait, ça fonctionne très bien pour les gens qui n'en ont pas besoin.
1: Mais en quoi elle est dangereuse, cette théorie du bonheur absolu? En quoi elle peut, quelque part, manipuler les gens qui y rentrent dans cette voie-là?
2: Alors, elle peut être dangereuse, même si c'est pas si grave, parce qu'elle nous vend des fausses solutions. Et donc, elle ne pourrait nous faire croire. Donc, on s'engage sur un mauvais chemin et on perd son temps, quelque part. Et puis, en plus, en s'engageant sur un mauvais chemin, on ne va pas prendre soin de ce qui nous rendrait authentiquement heureux. On oubliera de prendre soin des liens, de prendre soin des autres, de prendre soin du sens de son existence, qui sont des chemins plus authentiques, qui sont importants pour nous, dans ce sens-là. Et puis, c'est au risque d'être manipulé aussi, et de la culpabilisation. Je crois que quand on rend quelqu'un totalement coupable, responsable mais coupable de ce qui lui arrive, vous imaginez, je pense aux amis qui souffrent, qui sont décédés du cancer. De faire croire à quelqu'un qui vit une maladie, qu'il ou elle en est coupable parce qu'elle aurait pensé trop négativement, c'est terrible en fait. Quel poids est-ce qu'on rajoute sur quelqu'un? Moi je crois personnellement que, et c'est personnel, que les malheurs arrivent en fait. C'est comme ça, et que si vous vous sentez triste, bien, est-ce qu'il faut absolument tout psychologiser ou y trouver des raisons, ou simplement pouvoir constater vous êtes triste, et puis après, est-ce que ça peut être accueilli, puis est-ce qu'on peut en faire quelque chose? Est-ce qu'il y a des choses à changer dans la vie? Bien sûr. Gracias.

0: Ilosko Tsu, en vous lisant, en vous écoutant dans vos conférences, j'ai toujours été très frappé par le fait que vous invitez ceux qui vous écoutent à une vraie transformation personnelle grâce à la pratique de la pleine conscience, grâce à la gestion des émotions. Mais en même temps, vous insistez toujours sur le fait de ne pas être nombriliste, mais d'aller vous engager vers la solidarité, l'altruisme, c'est ce que vous faites notamment avec votre association Émergence. Alors, j'aimerais que vous développiez cette pensée. Pourquoi il vous semble fondamental d'associer les deux, travail personnel et altruisme ?
1: J'ai l'impression que ça réconcilie ces grandes figures de la méditante et de la militante, c'est important. Mais ça réconcilie aussi science et spiritualité. Ça montre que ces deux dimensions ne sont vraiment pas opposées. Déjà, je fais partie du monde, et donc prendre soin de moi, me connaître, c'est connaître la partie du monde que je suis. Et puis, c'est aussi le seul endroit à partir duquel je peux agir pour aller ailleurs. Et donc, si je ne prends pas soin de ça, comment vais-je prendre soin d'ailleurs ? Ça rejoint science et spiritualité, puisque les études scientifiques disent toutes que les gens les plus heureux sont plus généreux, mais que les gens les plus généreux sont aussi plus heureux. Donc, il y a aussi cette réconciliation. La science dit la même chose.
0: Donc, si je vous entends bien, l'égoïsme rend triste et la générosité, l'altruisme rend heureux.
1: Complètement.
0: Ça a été prouvé scientifiquement.
1: Ah oui, ça a été prouvé scientifiquement et de nombreuses études l'ont montré. Alors, est-ce pour ça qu'on va agir pour faire le bien des autres ? Peut-être pas, mais c'est déjà au moins un bon argument. Prenez soin des autres, ça vous rendra plus heureuse et plus heureux. Donc, si vous êtes une égoïste intelligente, commencez par prendre soin des autres. Donc, ça me semble être quelque chose d'essentiel. Et puis, il y a un des endroits qui amène à prendre soin des autres, de la planète et du monde, pour moi, c'est cette prise de conscience de la non-séparation. Mais vraiment, une vraie prise de conscience. Si on prend conscience qu'on est tous et toutes liés, on habite sur la même planète, c'est pas théorique, là. C'est notre maison commune. Bien sûr qu'on peut se dire, j'habite aux étages supérieurs, là où ça va mieux. Si ça brûle en bas, chez mes frères et sœurs de l'autre côté de la planète, c'est pas grave. Mais un jour, ça brûlera aussi chez moi. C'est mes fesses qui vont rôtir. Et donc, lorsque je prends conscience que tout est lié, que mon sort, celui des autres, sont liés, que le mien, celui des autres qu'humains, des animaux, des végétaux, sont liés aussi.
0: On le voit avec l'écologie aujourd'hui. Voilà.
1: Quelque part, ça peut peut-être amener une forme de transformation où je considère le monde davantage comme des êtres, donc des entités vivantes, le monde entier, que comme des choses. Et donc, en le faisant, on prend soin naturellement. Alors, ma relation aux autres et à la planète, c'est une relation de voisinage. Comment j'entre en relation ? Alors, le voisinage est parfois compliqué, c'est vrai. Donc, tout n'est pas rose dans des voisinages. Mais c'est très différent que d'être dans un monde à exploiter. Et en ça, je crois qu'aller visiter le jardin intérieur est essentiel. Si je ne sais pas, si je veux nourrir mon voisin, ma voisine, eh bien, et que j'ai un potager, il faudrait savoir que le potager existe. C'est l'invitation de toutes les traditions à aller explorer cet endroit intérieur. Il faut que j'aille semer quelque chose, que je sache ce que j'ai envie de voir pousser, grandir. Et puis, il faudrait que j'y aille tous les jours. Si je vais dans mon jardin, que je vais y jeter une poignée de graines un jour, et j'y reviens 6 mois après en me disant « mais c'est pas juste, chez moi, il n'y a rien », ça n'a pas beaucoup de sens. Et je crois qu'il faut, pour la plupart d'entre nous, beaucoup plus d'énergie pour aller d'abord rencontrer une première fois ce jardin, aller comprendre comment la terre fonctionne, aller cultiver. Une fois que je le connais bien, je crois que si j'y vais tous les jours un petit peu, ça suffit. Mais ce qui est compliqué parfois, c'est simplement de le découvrir et puis d'aller voir l'état dans lequel il est. Tout le monde n'a pas une terre dans le même état. Certains ont reçu beaucoup de cailloux comme moi. Et puis il faut du temps pour dépierrer. Mais un jour, il y a toujours quelque chose qui fleurit.
0: Jusque

0: Rousseau, j'aimerais qu'on parle un instant de ce nouveau livre, Les folles histoires du sage Nasreddin, que vous venez de publier avec Mathieu Ricard aux éditions de l'Iconoclaste. Vous nous disiez à quel point les histoires, en fait, dans votre propre histoire personnelle, vous avez aidé. C'est pour ça que vous choisissez de partager ces petites histoires très particulières de Nasreddin. Alors déjà, présentez-nous rapidement qui est Nasreddin.
1: Nasreddin est un personnage de l'Orient arabo-musulman, même si ces histoires, on les raconte de la Turquie à l'Inde, avec des noms un peu différents.
0: Mais plutôt dans le monde islamique.
1: Plutôt dans le monde islamique. Et 13e siècle, hein, on dit qu'il est de Konya, la même région qui a vu naître Rumi, le poète soufi qui me touche aussi tellement. Et au-delà du personnage historique, Nasreddin, c'est vraiment l'incarnation de la pensée impertinente, libre.
0: Le sage fou, comme on dit.
1: Le sage fou, exactement. Et une sagesse, en fait, qui traverse les époques, hein, et qui traverse les lieux aussi. Une sagesse incroyable. Et je crois que cette sagesse, elle est intemporelle et universelle, parce que dans ces histoires, on pose des questions que les femmes et les hommes se sont posées depuis toujours. Et surtout, on n'y donne pas une réponse. On ne dit pas aux personnes comment faire et quoi faire. Mais on ouvre le champ de la question. Et c'est ce que j'aime vraiment beaucoup. C'est l'anti-dogmatisme. C'est l'anti-mauvais manuel de développement personnel qui donne une petite recette pour chaque situation. Bon, il n'y a pas de recette là-dedans.
0: Mais en quoi est-il universel? Parce qu'on peut se demander en quoi un moine bouddhiste et un docteur en psychologie peuvent s'intéresser à ces histoires musulmanes, vu de l'extérieur.
1: Alors, le mode de sagesse de Nasreddin, il est incroyable. C'est une sagesse vraiment très populaire. C'est une sagesse du bon sens. C'est une sagesse où lui-même est souvent l'objet de ses propres... Il se moque des petits et grands travers des humains, mais souvent il est lui-même l'objet de ses propres farces.
0: Il se moque de lui-même aussi.
1: Voilà, il est souvent de mauvaise foi, et ainsi de suite. Et donc, en cela, une vraie sagesse qui s'adapte aux conditions changeantes de l'existence. Le monde change tout le temps. Lorsque nous sommes dogmatiques, à un moment, nous serons en porte-à-faux. Ici, la sagesse de Nasreddin, c'est vraiment nous amener toujours à un questionnement un peu étonnant, un paradoxe et un rire assez libérateur. Et les questions qu'il se posait au XIIIe siècle, par exemple, peut-on vivre sous le regard des autres? Ou quel est le prix à payer pour le matérialisme? Est-il important d'avoir une justice sociale? Ce sont les mêmes questions que les femmes et les hommes se posent.
0: Je vais juste
1: en lire aujourd'hui
0: une toute petite, si vous permettez, Ilouz. La petite et la grande fin du monde. Quelqu'un vient voir Nasreddin et lui pose cette question. Nasreddin, sais-tu quand viendra la fin du monde? Laquelle? Que veux-tu dire? Combien y en a-t-il? 2. La grande et la petite. Si toi ou un de mes amis venait à mourir, ce serait la petite fin du monde. Mais si c'est moi qui meurs, alors c'est la grande fin du monde. L'humour de Nasreddin.
1: Et Nasreddin peut pointer un piège comme l'égocentrisme sans devoir nous faire beaucoup de leçons. Et on dit qu'une image vaut 1000 mots, mais un conte de Nasreddin, il vaut 1000 discours dogmatiques. Et c'est surtout, je crois aussi, une invitation à changer de regard et à nous dire que nos points de vue qu'on prend souvent pour vérité, c'est uniquement la vue qu'on a à partir d'un certain point très réduit. Et heureusement, dès que l'on bouge, la vue change. Cette invitation-là a changé. Une des histoires que j'aime beaucoup, toute simple et très courte, Nasreddin rentre dans la grande rue du village. Il est sur son âne et tourné vers l'arrière de l'animal. Et alors, tout le monde rigole, on se moque de lui, les enfants le suivent. Et à un moment, quelqu'un l'interpelle et lui dit « Mais Nasreddin, ne vois-tu pas que tu chevauches ton âne à l'envers ?» Nasreddin lui répond « Mais qu'est-ce qui te dit que c'est moi et pas mon âne qui est à l'envers ?»
0: Humour et spiritualité vont de pair, pas seulement avec Nasreddin. Il faut savoir rire, et rire de la vie aussi.
1: Rire de soi, rire de la vie. Et puis, dans cette forme de grand rire libérateur, trouver un peu de distance, c'est un peu une manière de se désembuer le cerveau. Et quand on se désembue de nos croyances, de nos dogmes, de nos histoires, de notre passé parfois, on peut voir le monde de manière un peu plus claire. Et un esprit plus clair répond peut-être de manière plus juste aux défis de l'existence. Et puis il savoure peut-être un peu mieux aussi les joies de l'existence.
0: Ilouz Koutso, pour terminer, qu'est-ce qui donne le plus de sens à votre vie aujourd'hui?
1: Les liens. Je pense à la vie avec notre fille, qui est pour moi un enseignement incroyable. Et avec ma compagne, parce que la relation que ma fille m'enseigne, c'est à quel point encore je suis un être humain handicapé dans ce que je pourrais apporter au monde. Puisqu'avec elle, je suis sans barrière, en fait. Donc je ne prends pas les choses personnellement, je peux accepter tout et avoir des comportements justes. Et je me rends compte à quel point, avec les grandes personnes, souvent, c'est quelque chose encore que je ne fais pas. Et donc ça me montre le potentiel qu'il y a de joie, de générosité, et que j'ai encore beaucoup à travailler.
0: Merci beaucoup. J'ai été vraiment ravi de vous rencontrer, Elios Kotsou. Je renvoie à ce livre que vous publiez avec Mathieu Ricard, Les folles histoires du sage Nasreddin. Et puis, sur votre site internet, on trouvera beaucoup d'informations sur ce que vous faites, vos travaux, vos conférences. Merci.
1: Merci.
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0: t'accueillir chez moi. Sois le bienvenu.
1: Oh, j'adore avoir de la visite. J'ai plein de choses à te faire découvrir. Viens.
2: À 40 minutes de Belfort, le parc du Petit Prince ouvre un nouveau chapitre. Ce parc d'attractions aura connu plusieurs vies avant d'être repris l'an dernier par le groupe polonais Ptak. Dédié à l'univers de l'œuvre de Saint-Exupéry et au monde de l'aéronautique, le parc alsacien vient d'inaugurer deux nouvelles attractions, chose qui n'était pas arrivée depuis 2019. Le groupe familial polonais possède depuis 2021 le plus grand parc à thème intérieur d'Europe, Mandoria. Et avec le parc du Petit Prince, ils tentent l'aventure hors Pologne. Et ils n'ont pas attendu pour investir dans le lieu. Leur objectif, attirer les familles avec leurs adolescents. Aujourd'hui, nous partons à la découverte du lieu et nous commençons avec le nouveau directeur, Daniel Zielinski.
3: Comment est-ce que vous vous sentez un an après avoir... Vous avez mis en place beaucoup de choses, hein, quand vous êtes arrivé, il fallait dépoussiérer. Depuis 2019, il ne s'était plus rien passé. Un an après, comment vous vous sentez là en inaugurant ces deux attractions aujourd'hui?
4: Ce qui est important pour lui, c'est d'avoir pu compter
5: sur les équipes qui étaient en place, parce que toutes les équipes ici en place sont là depuis plusieurs années aussi. Donc les équipes sont conscientes de ce qu'il faut faire, ce qu'il faut changer et du travail qui reste à faire. Donc il a pu se reposer réellement sur les équipes du parc du Petit Prince. Et un an après, maintenant, il peut constater par lui-même ce qui a été fait, ce qui a dû être changé et pouvoir continuer le bon travail qui s'est commencé l'année dernière.
3: Alors, le poursuivre, ça veut dire investir, ça veut dire repenser aussi des choses au niveau de l'accueil visiteur. Ça, c'est quelque chose qui était souvent pointé du doigt sur la façon dont les gens étaient accueillis ici. Il y avait peut-être le laisser-aller du parc qui se ressentait sur les avis. Mais là, depuis, il y a vraiment un attachement particulier à cet accueil visiteur qui a été complètement repensé.
4: Le plus important pour lui, c'est d'abord que les visiteurs se sentent bien et aient envie de s'amuser au parc du Petit Prince. Puisque quand on vient visiter un parc, il faut déjà qu'on s'amuse. C'est la chose principale, que ce soit les adultes ou les enfants. Mais il faut aussi qu'on puisse être accueilli comme on le mérite pour pouvoir. Si on soigne l'accueil des visiteurs, le visiteur se sentira bien et le visiteur reviendra au parc du Petit Prince.
3: Et vous avez aussi engagé des nouveautés pour cette année. Alors, pas seulement sur les attractions, mais sur les propositions au public. Il y a plus de nocturnes, il y aura plus de choses un petit peu annexes aux simples journées d'ouverture qu'on avait. D'ailleurs, les journées d'ouverture ont été revues à la hausse.
4: Ce qui est important, c'est que le visiteur ne rencontre aucun obstacle quand ils veulent visiter le parc du Petit Prince. Donc, souvent, les visiteurs de l'étranger ne pouvaient pas venir nous rendre visite parce que le parc était fermé. Donc, on a augmenté significativement le nombre de jours d'ouverture pour être ouvert, pour être accessible et pour que rien ne puisse empêcher une visite au parc du Petit Prince.
3: Alors, c'est un parc. Alors, avant d'être le parc du Petit Prince, c'était un parc de l'Alsace. Hein. Enfin, il y avait déjà des structures qui existaient auparavant. Voilà. Aujourd'hui, on est dans une ère où, avec la reprise, vous allez créer des attractions, vous allez créer des histoires à partager aux visiteurs autour du Petit Prince. C'est quoi la vision pour les prochaines années sur les prochaines attractions qui vont arriver? À chaque fois, on va être sur un chapitre du Petit Prince qui va être mis en attraction pour les gens ou en expérience.
4: On
5: ne se cantonne pas uniquement à l'histoire du Petit Prince en tant que tel, mais on se cantonne aussi on se cantonne autour de l'univers d'Antoine de Saint-Exupéry, autour de l'univers de création qu'il a pu faire. Les attractions futures auront toujours un lien avec le Petit Prince, mais aussi avec son auteur, avec l'époque dans laquelle le livre a été créé.
3: Il y a vraiment envie aussi de passer des infos à travers ces attractions. Là, vous voyez, c'est une attraction sur le Zeppelin. On remet de l'histoire, de l'histoire avec un grand H, dans l'histoire du Petit Prince, enfin.
4: We don't do attraction for do attraction. Let's say that's the short.
5: Faire des attractions pour faire des attractions, ça ne nous intéresse pas. Il faut qu'il y ait toujours toujours une thématique qui soit autour, toujours une histoire. Et quand on plonge les visiteurs en immersion dans cette histoire, il faut que tout soit construit autour de ça.
3: Une dernière question. Aujourd'hui, les parcs d'attractions sont en vogue. En fait, il y a une réelle dynamique, que ce soit en France ou même à l'étranger. Du coup, c'est quelque chose qui se ressent aussi ici, que ça y est, on est sur une nouvelle dynamique au niveau du public par rapport à.
6: Yeah, it's still growing. I have to say it, it's still growing. Of course, it depends always.
5: Donc c'est une industrie qui est vraiment en croissance, et on sent qu'il y a un vrai potentiel dans cette industrie.
6: All the reports are showing also this is the side of touristic things that this is still growing. And still have very big potential to invest.
2: Merci Daniel Zielinski et merci Anaïs Vrobel de la communication du parc pour la traduction. À présent, nous allons nous rendre devant la tour de chute fraîchement inaugurée, le Zopla, qui vient d'ouvrir ses portes et accueille ses premiers visiteurs. Et nous retrouvons le directeur des opérations du parc, Nicolas Riel.
3: Sur la philosophie au niveau de l'accueil des visiteurs, là aujourd'hui, où clairement le parc veut attirer la famille, toute la famille, on ne reste pas uniquement sur des très jeunes enfants ou alors sur des parents, il faut vraiment des attractions pour tous les âges.
7: Tout à fait. Jusqu'à présent, on avait une douzaine d'attractions qui s'adressaient surtout à un jeune public de 4 à 12 ans. Et c'est vrai qu'on se rend compte que les familles sont là avec aussi les préados et les adolescents, et donc on veut s'adresser à la famille au sens large. C'est pour ça qu'on maintenant on installe des attractions à sensation un peu plus forte, comme le Zopla qu'on vient d'inaugurer à l'instant. On monte un petit peu de niveau de sensation tout en n'étant pas dans l'extrême. Des personnes savent faire de l'extrême beaucoup mieux. Mais on veut maintenant s'adresser à un public plus large dans nos nouvelles installations.
3: Alors aujourd'hui deux attractions, une alors avec des petites sensations pour les adolescents, une plus douce pour les familles. On a deux constructeurs qui sont très en vogue. Est-ce que vous pouvez nous dire deux mots sur ces partenariats qui ont été noués? Est-ce que vous aviez déjà des attractions de ces constructeurs?
7: Alors jusqu'à présent, c'est la première attraction qu'on a installée du constructeur Zamperla par rapport au Troublion. Hein, donc premier partenariat avec Zamperla pour le parc du Petit Prince, sachant que le groupe TAC qui appartient et qui manage Mandoria a déjà pas mal d'attractions de chez Zamperla. La tour du Zopla, donc on a travaillé avec Zierer, qui est un grand fabricant allemand, et nous avions déjà dans le passé deux attractions de ce même constructeur, à savoir les chaises volantes et le serpent, qui a fabriqué les deux attractions en 2014 et en 2017.
3: Donc on est sur une histoire sur le temps long avec cette entreprise.
7: Voilà, avec Zierer ont un beau catalogue et aussi des attractions qui sont éprouvées dans beaucoup de parcs en Europe et dans le monde, et oui, on est très content de pouvoir travailler avec eux.
3: Et c'est un investissement de combien, ces deux attractions, si on les sort un petit peu du lot de toutes les nouveautés qu'il y a cette année, parce qu'il y a des investissements qui sont faits au-delà de ça, oui, sur la restauration, sur les nocturnes, etc.
7: Alors ce sont des machines qui sont bon marché, qui finalement l'installation sur site avec la thématisation va quasiment doubler le tarif de l'acquisition. Donc on est sur des investissements cette année autour d'1,5 million sur l'ensemble des attractions, et bien sûr le Météorite Bistro qu'on a aussi ouvert cette année. On a changé l'ancienne cafétéria en Météorite Bistro où on fait de sublimes pizzas à l'intérieur.
3: Donc c'est des investissements qui étaient nécessaires depuis 2019. Il n'y avait plus rien eu ici en termes de gros investissements, de gros changements.
7: Ouais. En fait, on a fait depuis 2019 des menus petits changements. On a fait partir un ballon, on a fait une présentation du travail animalier au niveau de l'ancien ballon qu'on avait démonté. On a aussi renforcé un tout petit peu la zone animaux avec la renardière. C'est simplement un remplacement de contenu, mais ce n'était pas des investissements majeurs. Et c'est vrai que depuis 2019, on avait un peu cette souffrance de gros investissements. Et donc, cette année, avec l'arrivée de ces deux nouvelles attractions, on est maintenant sur une tendance de nouveaux investissements tous les ans.
3: Voilà, donc là, ça y est, c'est parti, c'est oui, des nouveaux investissements, alors que ce soit pour les attractions, mais aussi pour la restauration, pour des spectacles aussi.
7: En fait, on a ouvert les chantiers sur tous les horizons. Donc, on veut vraiment que le public ici se sente accueilli, à l'aise, en famille. Donc, comme on l'a expliqué tout à l'heure avec les attractions, ben, qu'on arrive à toucher tout le public avec notre proposition d'attraction, mais aussi avec les services qu'on leur offre, à savoir les animations, les spectacles et bien sûr la restauration, qu'on puisse trouver plusieurs points de restauration à son goût sans attendre une heure, une éternité pour avoir à manger.
3: Et les familles répondent présentes. Là, vous avez fait plus de 53% de fréquentation sur le mois d'avril, plus de 10% par rapport à la meilleure année de fréquentation. Exactement. Depuis que c'était quoi le
7: 2014, parc du,
3: depuis le Petit Prince.
7: Oui.
3: C'est plutôt des chiffres qui sont assez encourageants, qui sont dans la veine un petit peu de ce qu'on peut lire partout en France. Il y a un engouement réel pour les parcs d'attractions aujourd'hui.
7: On est 600 confrères en France à avoir une activité touristique qui ressemble à un parc d'attractions. Et c'est vrai qu'il y a un réel engouement dans ce type de loisirs en France. On voit bien que les gens ont envie de consommer ce type d'activité. Alors bien sûr, il y a aussi un point économique, hein, où le tourisme est un peu difficile à l'étranger, où il y a certaines craintes de nos visiteurs. Et c'est vrai qu'ils se rabattent plus facilement sur une activité locale, même pour les voisins qu'on a ici en Allemagne et en Suisse, ils sont contents de venir ici en Alsace se divertir.
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3: Il y a un vrai public à aller chercher là sur vraiment le sud-est de la France, oui. L'est de la France et puis aussi le sud-ouest de l'Allemagne et le nord-ouest de la Suisse.
7: En fait ici on est proche de Mulhouse, entre Mulhouse et Guebwiller. Donc on a vraiment un nœud autoroutier nord-sud qui vient de la Belgique jusqu'à l'Italie. On a beaucoup de passages européens qui passent chez nous et jusqu'à présent le sud-Alsace avait peut-être une mauvaise presse dans le long terme par rapport à son passé minier, son passé industriel et Covid. Et la vraie ambition de l'agence d'attractivité de Mulhouse est de renforcer l'attractivité ici dans le sud d'Alsace, que ce soit dans l'aspect muséal autour de Mulhouse, que l'aspect ici proche de Guebwiller avec le parc du Petit Prince, l'éco musée d'Alsace et le carreau minier. Donc oui, on a une carte à jouer, on sait qu'il y a un gros potentiel, on a l'aéroport qui est à côté, la gare de Mulhouse, donc il y a vraiment de beaux axes et de beaux plans de développement.
3: Et c'est un développement alors que vous réfléchissez peut-être aussi à plusieurs, il y a l'écomusée d'Alsace qui est juste à côté, là, c'est le développement de ce parc, en fait vous essayez de vous porter les uns les autres un petit peu pour générer de plus en plus de tourisme.
7: En fait il faut travailler ensemble, on ne peut pas être seul à créer une attractivité. On a bien sûr l'appui et on souhaite travailler avec l'écomusée pour trouver une offre ensemble pour pouvoir communiquer ensemble à long terme. Et bien sûr on a envie de pouvoir travailler avec tous nos voisins et travailler ensemble. Et ça n'a pas de sens de tirer la couette de son côté chacun, mais de travailler ensemble, ça marche mieux.
3: Et la licence du Petit Prince, c'est une licence qui attire toujours ici. Vous sentez que les gens sont attachés à cette histoire qui, pour les parents, les ramène peut-être en enfance et pour les enfants qu'ils découvrent à l'école.
7: L'histoire du Petit Prince est un phénomène mondial. Français, bien sûr, mais qu'on a partagé avec le monde entier et qui est l'un des livres les plus lus dans le monde. Donc forcément, tout le monde a une petite attache avec l'histoire du Petit Prince, tout le monde a une histoire avec cette histoire. Et on voit bien que nos clients qui viennent aussi parce que le Petit Prince fait résonner quelque chose en eux, que ce soit un attachement à la lecture, que ce soit les valeurs partagées. Et on voit bien qu'il y a un engouement aussi qui est lié avec l'histoire du Petit Prince.
3: Et au-delà de l'histoire du Petit Prince, ici, c'est vraiment l'histoire un petit peu de l'aéronautique qui est aussi allée chercher pour susciter l'engouement des visiteurs.
7: Oui. Le Petit Prince est écrit par Antoine de Saint-Exupéry quand il était à New York. C'est un conte de Noël qui a été commandé par son éditeur. Donc Antoine de Saint-Exupéry a une grande histoire avec l'aéropostale, avec l'aviation. Il a été dans l'armée. D'ailleurs, il est mort justement en combattant. Mais voilà, il a une grande histoire sur l'aviation, avec la passion d'Antoine Saint-Exupéry sur l'aviation. Et c'est aussi quelque chose qui fait partie de l'histoire du Petit Prince, l'aviation. Le Petit Prince qui rencontre l'aviateur dans le désert. Un vrai échange qui questionne finalement l'humanité. Et comment est-ce que l'homme regarde son environnement. Et nous, ce qu'on souhaite faire au Petit Prince ici, c'est effectivement questionner nos visiteurs sur leur sens et à leur environnement, à leur façon d'être des grandes personnes. Et le Petit Prince questionne tous nos visiteurs à se questionner sur qui il est et quel impact il a sur cette terre.
3: Alors justement, pour les terres, vous parliez d'environnement, le parc du Petit Prince, c'est aussi un parc très nature. Il y a vraiment une envie d'asseoir cette identité du parc aussi, d'être un espace nature, un espace où on respire.
7: Le Petit Prince, il est établi ici sur un parc végétal de 24 hectares actuellement. Donc sur ces 24 hectares, on a beaucoup d'eau, beaucoup de végétation qui sont là depuis très longtemps. Et notre envie, c'est de pérenniser cet espace vert, cet écrin qui est magnifique et qui nous donne aussi cette fraîcheur en été qu'on ne retrouve pas partout. Donc on est content, on a cette chance d'avoir ça et c'est à nous de le préserver et de le faire perdurer.
3: Et alors c'est un parc qui s'adresse à toute la famille. Sur la politique tarifaire aussi, sur les prix des billets d'entrée, c'est quelque chose sur lequel vous êtes vigilant, j'imagine, pour que bien on puisse venir passer la journée en famille justement et pas simplement devoir se restreindre.
7: On a un tarif à 28 euros pour le tarif adulte. Voilà, ce qu'on souhaite, c'est aussi nous adresser aux locaux en proposant un passe saison qui justement très intéressant, qui est rentable en 2 visites et demie, donc très vite rentable et qui justement est là pour faciliter l'accès aux personnes qui sont autour de nous et qui pourraient envisager plusieurs visites au fil de l'année.
3: Mais c'est au niveau des prix, vous n'avez pas vraiment beaucoup augmenté depuis les dernières années?
7: On a dû augmenter le tarif après le Covid avec les gros booms du prix de l'énergie, avec l'augmentation des salaires qu'on a bien sûr suivi. Et donc forcément tout ça a dû s'impacter sur le tarif. Mais on essaie d'être le plus raisonné possible pour être le plus accessible à nos familles.
2: Merci beaucoup Nicolas Riel. Je rappelle que vous êtes le directeur des opérations du parc du Petit Prince en Alsace, à 40 minutes de Belfort, le parc d'attractions sur l'univers du Petit Prince, l'œuvre de Saint-Exupéry et plus globalement également le monde de l'aéronautique.
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2: Et présent également le jour de l'inauguration, un représentant de la succession Saint-Exupéry. Ils ont l'œil sur tout ce qui concerne le Petit Prince. Nous sommes à présent avec David Joly.
3: C'est une des vitrines pour faire découvrir cette œuvre de Saint-Exupéry, de voir ce renouveau du parc là depuis un an, depuis que ça a été repris. Comment est-ce que vous vivez les choses ?
9: Nous, on est très contents de la reprise du parc par la société polonaise PTAC, à qui on est allé rendre visite en Pologne d'ailleurs pour voir ce qu'ils avaient, ce sur quoi ils avaient travaillé par ailleurs avec le parc Mandoria, qui est quand même le plus grand parc d'attractions indoor en Europe. Et donc, ils nous ont présenté leur plan, le fait de vouloir garder bien sûr le parc du Petit Prince avec le nom du Petit Prince dedans et toute sa thématique. Donc, déjà, on a été rassurés et ensuite, on a été très heureux de voir qu'ils avaient de grandes ambitions et des volontés d'investissement dans le parc pour ouvrir des nouvelles attractions, des nouvelles zones. Et voilà, pas seulement quelques-unes, ils ont vraiment de grosses ambitions pour le parc, de le faire devenir une destination nationale, voire internationale. Donc voilà, nous on est très heureux de cette relation avec TAC et on est content d'avoir ce parc pour faire rayonner le Petit Prince qui de toute façon est vraiment connu aux quatre coins du monde. C'est vraiment une œuvre littéraire internationale et aujourd'hui on le voit avec tous nos partenaires en Asie, en Europe et en Amérique du Sud et du Nord.
3: Ça veut dire qu'on est allé vous chercher sur la thématisation des attractions, sur tous les projets qu'il y a ici. Vous avez un droit de veto. Comment ça se passe pour, par exemple, sur une thématisation? Dire ah non, là, ça elle va être un petit peu hors cadre de ce que nous, on est en droit d'accepter pour justement cette succession autour du Petit Prince?
9: Oui, tout à fait. Alors, nous, on travaille justement sur une charte graphique qu'on enrichit chaque année avec de nouveaux dessins. On développe des nouveaux dessins qui sont complètement respectueux du trait original de Saint-Exupéry qui voilà, s'inscrivent complètement dans la lignée du livre et à tel point que les gens parfois croient même que c'est des nouveaux dessins font partie du livre, mais voilà, on a développé des nouvelles choses notamment pour le parc et pour d'autres partenaires. On a 400 licenciés dans le monde aujourd'hui, donc on retrouve le Petit Prince dans un avion, le Petit Prince en train de tirer par un nuage ou alors de caresser les étoiles. Et donc ça, c'est des éléments graphiques qu'on met à disposition de tous nos licenciés. Et effectivement, sur le développement de produits, de nouvelles attractions, de nouvelles thématisations, nous, on a effectivement un droit de regard. On valide tout ce qui est fait autour du Petit Prince et autour de la marque. Et alors, les personnes avec qui on travaille, la plupart du temps, connaissent très bien l'œuvre. Donc ça va à peu près de même ce qu'on peut faire et pas faire avec le livre. Nous, on est quand même là pour donner des lignes directrices et recadrer parfois. Mais globalement, Les gens qui travaillent avec le Petit Prince sont vraiment des amoureux du Petit Prince et de l'œuvre de Saint-Exupéry. Et ça, c'est quelque chose de vraiment universel qu'on voit avec tous nos partenaires. C'est en fait, dès qu'on parle du Petit Prince, les gens ont des étoiles dans les yeux. Et ça, c'est toujours quelque chose qui est très touchant de voir que les valeurs du Petit Prince se transmettent de génération en génération. Et que, voilà, Daniel Zalinski en parlait tout à l'heure, forcément, il y a une part de business, mais à la fois dans le parc, à la fois sur le travail qu'on fait, nous, autour de la marque Le Petit Prince, il y a une vraie partie héritage, plaisir aussi, et continuer à faire vivre voilà, ce rêve du Petit Prince.
3: Alors aujourd'hui, ils ont inauguré deux attractions ici. Vous avez pu les tester. Qu'est-ce que vous en avez pensé ?
9: Alors moi, j'adore ce parc parce que vraiment, c'est un parc à hauteur d'enfant qu'on peut faire vraiment en famille. Sur le Zopla, il y a un peu plus d'émotion et de sensation que sur les attractions précédentes. Hein. On sent les organes qui remontent lors de ces chutes. Mais j'adore cet univers où vraiment, c'est des moments qu'on peut partager en famille et on retrouve cet aspect transgénérationnel, transmission du Petit Prince. Le Petit Prince, c'est vraiment quelque chose, un livre qui est un livre qui se lit de génération en génération et qui évoque beaucoup de souvenirs pour les gens. On est souvent dans la nostalgie parce qu'on se rappelle de la personne qui nous l'a lu, nos parents, nos grands-parents. Et donc on retrouve voilà, toutes ces transmissions dans les nouvelles attractions, comme c'est le cas depuis 12 ans, depuis l'ouverture du parc.
3: Et là, pour l'avenir, vous avez déjà un œil sur ce qui va suivre ici. On va rester un petit peu dans la même veine.
9: Oui, tout à fait. Alors, on a des points réguliers avec les équipes du parc et le directeur artistique pour suivre les nouvelles étapes et les nouvelles ambitions du parc. Et effectivement, nous, on suit ça avec attention. On travaille ensemble, de toute façon, main dans la main avec le parc, comme depuis 12 ans.
3: Est-ce qu'il y a une réflexion sur les déclinaisons ? Alors, il y a le livre, hein, bien sûr, avec les illustrations de Saint-Exupéry, mais après, il y a des films qui sont sortis, il y a des films d'animation aussi, avec chacun leur patte graphique, avec chacun un petit peu leur pierre à l'édifice de ce qu'est cette mythologie, cette histoire du Petit Prince. Vous avez projeté aussi de travailler sur ces licences-là, ces dérivés des films pour les intégrer ou pas vraiment ? On reste plutôt fidèle à l'œuvre ?
9: Alors, dans le parc, on peut retrouver un peu tous ces univers, notamment la première série de 2010 qui commence à être aujourd'hui justement un peu du patrimoine parce que les gens ont des souvenirs de cette série qu'ils ont vu quand ils étaient enfants. Justement, quand on parle de transmission, de nostalgie et de souvenirs, cette série commence à être voilà, dans la nostalgie. Donc on peut retrouver des extraits de cette première série dans le parc. On peut retrouver aussi des extraits de la série plus récente qui s'appelle Le Petit Prince et ses amis qui est sortie en 2023. Donc on peut retrouver aussi cet univers, mais voilà, c'est un peu des extensions pour aller toucher soit des enfants vraiment très jeunes qui sont encore un peu trop jeunes pour aller découvrir l'œuvre originale, l'idée c'est quand même toujours de prolonger l'œuvre, mais quand même de rester focus sur le livre original. Mais dans tout ce qu'on fait, de toute façon, l'idée c'est quand même de faire en sorte de prolonger l'univers, parce que les gens, quand ils ont lu le livre, ils ont envie d'étendre cet univers, ils ont envie d'en avoir plus, et notamment en allant au parc, de ramener un petit peu de Petit Prince chez eux au-delà du livre, de ramener une peluche, de ramener des objets qui pourront chérir aussi tout autant que le livre, mais voilà, d'étendre cet univers. Et donc voilà, on a eu un film effectivement en 2015 qui a eu le César du meilleur film d'animation, qui a été un grand succès international avec un très beau casting voix d'ailleurs un peu partout dans le monde. Voilà, effectivement, on a toujours on a des nouveaux projets qu'on pourra annoncer dans les mois qui viennent, toujours pour faire découvrir le Petit Prince au plus de personnes possible partout dans le monde et détendre cet univers encore une fois de plus.
3: Merci beaucoup David Joly de la succession Saint-Exupéry. C'est la fin de cette émission Radio Guidage consacrée au parc du Petit Prince qui célèbre ses 12 ans cette année à Ungersheim en Alsace et qui célèbre également les 80 ans de ce personnage, de cette aventure imaginée par Antoine de Saint-Exupéry. Je remercie également les autres intervenants dans cette émission. Nicolas Riel, le directeur des opérations pour le parc, et puis Daniel Zielinski, le nouveau directeur du parc depuis un peu plus d'un an avec le groupe polonais PTAC. Et je remercie également Anaïs Wrobel qui a assuré la traduction en début d'émission, Anaïs Wrobel de la communication du parc. Si vous souhaitez avoir plus d'informations et préparer votre visite dans ce parc d'attractions situé à 40 minutes de Belfort,
2: vous pouvez vous rendre sur le site internet parcdupetitprince.com.

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5: Bonjour, je vous retrouve toujours avec un grand plaisir, c'est Oh Happy Day.

Réjouissez-vous et jubilez, car de nouveau, voici au Happy Day, au jour de joie, nous écoutons du gospel et de la soul music. En ouverture, c'est La Rareté de au Happy Day sur RCF. C'est un disque vinyle jamais réédité en disque compact, un disque de gospel, bien sûr, vinyle jamais réédité. Et c'était une œuvre du Full Gospel Tabernacle Choir, donc le chœur de l'église Full Gospel Tabernacle qui se situe à Memphis et qui est l'église du révérend Al Green. Ce chanteur de soul à succès n'a jamais rejeté ses racines religieuses. Il a enregistré dans les années 80 de nombreux albums de gospel et il a en 1976 acheté cette église de Memphis qui s'appelle Full Gospel Tabernacle. Un album donc assez rare de son cœur, le cœur de son église. Donc c'est du Al Green sans Al Green, car il est le producteur lui-même de l'album. Le morceau est intitulé « Give it to Jesus », publié donc en vinyle en 1983. Et intitulé cet album « Al Green Presents the Full Gospel Tabernacle Choir », donc il montre que Al Green est vraiment investi dans la production de ce disque. Alors la directrice musicale et pianiste aussi à l'époque de ce chœur s'appelle Chrissy Thompson, et le titre entendu, une de ses compositions, était chantée par son mari Maurice Thompson. Alors je reviendrai sur cette Chrissy Thompson plus tard dans l'émission, car elle a un rapport direct avec la thématique de ce programme, un nouvel épisode, le 20e, dans notre série « L'Amérique dans tous ses états ». Et cette semaine, c'est le Colorado. Alors, le Colorado est un état qui se situe plutôt à l'ouest. Il est célèbre pour ses grands canyons, les grands canyons du Colorado. Au point de vue forme géométrique, eh bien c'est un rectangle tout à fait parfait. Il n'a aucune frontière naturelle avec une chaîne de montagne ou avec une rivière qui lui donnerait un aspect un peu biscornu sur certains de ses côtés. Non, là c'est un rectangle totalement parfait que ce Colorado, alors célèbre par ses grands canyons bien sûr. La ville importante c'est Denver, c'est la capitale de l'État. Et puis, il y a beaucoup de montagnes, les Rocky Mountains, et puis la station de ski d'Aspen, qui est très réputée aux États-Unis. Malheureusement, le Colorado s'est fait remarquer aussi par un triste événement. Le 20 avril 1999, c'était ce qu'on appelle un mass shooting, un assassinat de masse, dans une école, la Columbine High School. Cet attentat a fait 15 morts et 27 blessés parmi la population scolarisée de ce collège de Columbine. Donc ça se situe dans le Colorado. Alors voici pour commencer, sur une note plus joyeuse, une grande chorale de gospel bien établie dans l'État, le Colorado Mass Choir, donc qui porte tout simplement le nom de son État. Le chœur dirigé par Joe Pace. Un premier album est publié en 1996, mais voici un extrait d'un album plus tardif, publié en 2006. Le chœur y interprète une composition intitulée « Forever, You shall reign », tu règneras pour toujours.

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1: Alléluia to the King, his name is Jesus. Alléluia au roi, son nom est Jésus. C'était le Colorado Mass Choir. Alors, Mass qui signifie que c'est un chœur de grande envergure et qui chantait bien ici, un peu dans le style qui est prôné par Richard Smallwood, par exemple, et ses chorales. Donc nous sommes dans le Colorado cette semaine pour un 20e épisode dans notre série « L'Amérique dans tous ses états ». Colorado, capitale Denver, qui est un état qui compte environ 6 millions d'habitants, avec une très faible communauté de couleur. Il y a 4% d'Africains américains et 3,5% d'Asiatiques. Quand on compare à la Californie, bien sûr, ou à des états sudistes, ce sont de très faibles communautés de couleur, ce qui n'empêche pas de trouver des artistes africains américains pour s'exprimer dans les mondes du gospel et de la soul. Alors voici justement une artiste qui chante plutôt la soul, Hazel Miller. Elle est devenue très populaire dans son état du Colorado. Elle y chante parfois le gospel aussi, mais surtout le blues, le rhythm and blues ou la soul. Alors elle n'est pas originaire du Colorado, cependant elle est née à Louisville dans le Kentucky en 1954. Elle a fait ses débuts dans cette ville, encore adolescente, où elle a eu l'occasion d'accompagner Al Green comme choriste. Son installation au Colorado est alors due à un pur hasard et mérite d'être racontée. En 1984, alors qu'elle décide d'aller s'installer à Los Angeles, le camion loué pour son déménagement avec ses biens et ses enfants tombe en panne à Denver dans le Colorado. La ville lui plaît, elle décide d'y rester. Et elle y fait une belle carrière et est intronisée en 2023 dans le Colorado Music Hall of Fame. Alors, sa production enregistrée n'est pas très abondante, 4 albums au total. Et voici extrait de son second album publié en 2001, une composition intitulée Closer, plus près, donc Hazel Miller.

Hazel Miller, une artiste du Colorado dans Closer, plus près. Alors nous évoquons donc le Colorado cette semaine, un des 50 États américains qui est rentré dans l'Union le 1er août 1876. Il est devenu le 38e État de l'Union et il a été surnommé le Centennial States, l'État du centenaire. En effet, les États-Unis ont été fondés en 1776 et le Colorado donc exactement 100 ans plus tard, en 1876. Alors voici pour suivre une autre artiste qui n'est pas non plus née dans le Colorado, mais y est installée depuis sa toute petite enfance. Il s'agit de Diane Reeves. C'est une chanteuse essentiellement de jazz et qui est bien connue de ce côté-ci de l'Atlantique où elle a fait une belle carrière en Europe. Elle s'est souvent produite dans des concerts et festivals en France. Alors elle est née à Detroit en 1956, mais elle a vécu à Denver depuis l'âge de 2 ans, donc dans le Colorado, lorsque sa mère est venue s'y installer après le décès de son père. Et elle n'a jamais quitté la ville depuis. Elle a aussi été honorée par sa ville et son état dans lequel elle est entrée en 2017 au Colorado Music Hall of Fame. Diane Reeves a beaucoup enregistré, elle a gravé une vingtaine d'albums, la plupart pour Blue Note essentiellement, entre 1982 et 2016. Alors extrait d'un album datant de 1995 intitulé Quiet After the Storm, voici un morceau où elle rend hommage au saxophoniste Julian Cannonball Adderley, qui s'était fait connaître avec une composition signée Joey Zawinul, The Preacher. Donc elle reprend ici un morceau intitulé The Benediction, enfin c'est une composition originale, sous-titré Country Preacher, prêcheur de campagne, et on y entend, donc elle a fait intervenir Cannonball Adderley au saxophone soprano. Il y a George Duke au clavier et Roy Hargrove aussi qui se trouve à la trompette dans l'ensemble des cuivres. Voici donc Diane Reeves dans The Benediction, Country Preacher.

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1: Un très beau titre chanté par Diane Reeves, extrait de son album Quiet After the Storm de 1995. C'était intitulé The Benediction, sous-titré Country Preacher, avec en vedette le saxophone soprano de Julian Cannonball Odderley, George Duke au clavier Rod, et puis le bassiste que je n'avais pas nommé, qui s'appelle Chris Severin, qui est un talentueux musicien de la Nouvelle-Orléans et qui est bien mis en valeur dans ce morceau. Donc Diane Reeves, qui est originaire, qui est installée dans le Colorado, car nous évoquons le Colorado cette semaine dans Happy Day. Justement, voici un ensemble qui s'appelle les Colorado Ambassadors Gospel Singers. Ils sont très reconnus et sollicités dans leur ville de Denver, où ils ont été formés il y a une vingtaine d'années. Ils sont dirigé par le révérend Maurice Thompson et son épouse Chrissy Thompson, que j'ai déjà évoqué lors de notre disque d'ouverture, qui donc a fait une carrière intéressante. Elle a été découverte alors qu'elle faisait partie des East St. Louis Gospelettes, qu'elle chantait dans une église du Kentucky. Et puis elle a été remarquée par le DJ Wolfman Jack, qui était un célèbre DJ de l'époque, qui vivait en Californie. Et encore jeune fille, il l'a engagée comme personnel de maison dans sa résidence de Beverly Hills, où elle aura l'occasion de faire la connaissance de nombreuses personnalités séculaires et religieuses. Alors c'est à la même époque qu'elle devient membre de l'église de James Cleveland à Los Angeles. Plus tard, elle sera ministre de la musique dans l'église de Al Green à Memphis avant de venir s'installer dans le Colorado. Voici donc cet ensemble Colorado Ambassadors Gospel Singers, qui ont été fondés donc par Chrissy Thompson et qu'elle dirige. Elle joue du piano aussi et de l'orgue, avec un morceau intitulé Sparrow, le moineau, qui est une reprise du célèbre His Eye Is on the Sparrow, un classique de la gospel music. Voici donc Chrissy Thompson et le Colorado Ambassadors Gospel Singers.

0: Les Colorado Ambassadors Gospel Singers, avec, qui sont dirigés par Chrissy Thompson, qui joue également des claviers. Et la chanteuse s'appelle Josita Williams, il faut la nommer quand même. Alors pour terminer notre émission sur le Colorado, voici un groupe de funky music qui a même évolué un peu vers la disco à une certaine époque. Il s'agit du groupe Earth, Wind and Fire. Alors il doit être à juste titre considéré comme un groupe originaire de Chicago, où il était formé en 1969 par le batteur Maurice White. Mais dès 1972, l'ensemble se voit infiltré par un percussionniste chanteur en provenance du Colorado, Maurice Bailey, qui devient bien vite l'un des deux chanteurs solistes du groupe, c'est celui qui a la voix de falsetto. Alors le ver est dans le fruit, si on peut dire, et à son tour, Bailey recrute deux copains d'école de Denver, le joueur de clavier Larry Dunn et le saxophoniste Andrew Woolfolk. Trois membres issus du Colorado, donc il n'en faut pas plus pour que cet État ne considère Earth, Wind and Fire comme l'un des leurs. Et il les intronise dans leur Colorado Music Hall of Fame en l'an 2017. Alors voici pour illustrer ces propos et achever déjà malheureusement notre émission, une composition intitulée T9 Chibit, enregistrée par Earth, Wind and Fire dans leur album Open Our Eyes, sorti en 1974 et qui est le premier album du groupe dans lequel figurent les trois membres venus du Colorado, Bailey, Dunn et Woolfolk. De plus, l'album est enregistré au Caribou Ranch Studio dans les Rocky Mountains, au Colorado. Alors nous terminons donc avec Earth, Wind and Fire dans ce morceau T9 Chibit. Et réjouissez-vous et jubilez, car dès la semaine prochaine, je vous le promets, nous serons ensemble pour un nouveau numéro de Oh Happy Day. La réalisation technique était assurée par Mathieu Goualard.
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2: Bienvenue dans ce studio de RCF Notre-Dame pour cette nouvelle édition des Racines du présent. S'il vous arrive un jour de croiser un archéologue, vous aurez peut-être en tête l'image flamboyante d'Indiana Jones, comme au cinéma, ou au contraire l'image de ces adolescents qui ont découvert par hasard la grotte de Lascaux. Aujourd'hui, loin de tout cela, nous vous proposons de rencontrer dans cette édition des Racines du présent sur RCF Notre-Dame un véritable archéologue, un professionnel. Avec lui, nous allons partir à la découverte de ses passions, de ses émotions, mais surtout, nous allons réfléchir avec lui sur le sens de sa mission, les vraies raisons d'être de cette science méconnue, l'archéologie. Pourquoi donc fouiller au sens propre le passé ? Et qu'est-ce que ce passé enfoui peut-il nous dire du présent ? Dominique Garcia, bonjour.
3: Bonjour.
2: Merci beaucoup d'être avec nous. Vous présidez l'INRAP, l'Institut National de la Recherche Archéologique Préventive, et vous publiez aux éditions de l'Observatoire un petit livre très vivant, très charnel, devrais-je dire, intitulé « Le jour où je suis devenu archéologue ». Et au long de ces 175 pages, eh bien, vous nous faites part des raisons d'être de votre vocation d'archéologue. Voilà notre thème aujourd'hui, comment l'archéologie révèle le passé et interroge le présent.
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2: Toujours sur RCF Notre-Dame, Dominique Garcia, vous présidez donc l'INRAP, l'Institut National de la Recherche Archéologique Préventive. Et dans ce petit livre intitulé « Le jour où je suis devenu archéologue », vous écrivez, et on a le sentiment que ce sont ces mots qui vous gouvernent, « Grâce à la lecture d'anciennes traces, je voudrais contribuer à réparer le monde et éclairer une histoire en devenir. » Vous avez les yeux dans le sous-sol, mais vous regardez très très loin, Dominique Garcia.
3: Effectivement, je pense que l'archéologie est une matière à rêver, à éveiller les consciences, et puis pour peu qu'on observe qui soit tout autour de nous, bien présent, enfin, qui actuellement, en nous écoutant de sa fenêtre, ne voit pas le clocher d'une église, les murs d'un château, un boulevard qui marque l'emplacement d'un ancien rempart.
2: Et tout cela nous parle.
3: Et tout cela devrait nous parler, oui. Et dont mon travail à moi d'archéologue est presque de traduire ces traces pour que chacun puisse trouver des repères dans les paysages qui l'entourent, qui l'occupe depuis toujours ou depuis quelques semaines ou quelques mois.
2: Vous êtes en quelque sorte un traducteur.
3: Oui, il y a un peu de ça. L'archéologue essaie de trouver des indices. Alors ça peut être des objets, l'image classique, des monnaies, des vases. Ça peut être de l'architecture, sous terre, mais également en élévation. Les murs d'une chapelle, d'un château, d'un hôtel particulier, les ruines d'une villa romaine. Ça peut être aussi aujourd'hui des traces de l'action de l'homme sur le milieu. On arrive à trouver des charbons de bois qui nous montrent les phases de déforestation. Mmh. On arrive à retrouver également aujourd'hui les éléments d'ADN dans les ossements qui nous rencontrent comment les gens ont vécu et sont morts. Mmh. Voire on part sur les traces des épidémies. Donc des choses pour lesquelles on peut interroger le présent à partir de ces éléments passés. Mais en tout cas, voilà, l'archéologie, si j'ose dire, est partout pour peu qu'on arrive un petit peu à cligner des yeux, à regarder un peu précisément.
2: Alors, en France, elle est vraiment partout, cette archéologie, Dominique Garcia ?
3: Oui, Oui, très, très sincèrement, on l'a sur terre et sous mer, dans la mer.
2: Tout a été peuplé en France.
3: Quasiment. Oui. Et au contraire, même, il y a des endroits aujourd'hui où on n'allait pas et où les changements climatiques permettent de retrouver
2: des glaciers, par exemple.
3: Comme les glaciers, par exemple, qui aujourd'hui fondent de manière très importante, posent un problème écologique et environnemental, mais posent aussi un élément patrimonial, puisque ces glaciers, en fondant, révèlent des vestiges du néolithique, de l'âge du bronze, de période médiévale, donc au moment où ils se sont formés et où ils ont piégé comme ça dans la glace ces vestiges. Et donc on peut retrouver des traces de l'archéologie gauloise, romaine, médiévale, sous les pas, sous le goudron de nos villes ou sous le pavé de nos villages, mais on peut les retrouver aussi dans les champs, dans les montagnes. Donc effectivement, il y a peu d'espaces naturels.
2: Oui. Et qu'il soit véritablement désertique ou vierge.
3: Désertique et vierge, ou qu'il l'ait été. Voilà.
2: Alors on va remonter, si vous le voulez bien, Dominique Garcia. On va suivre le principe de votre livre, dont je rappelle le titre, « Le jour où je suis devenu archéologue », c'est aux éditions de l'Observatoire. Votre passion, peut-être, enfin, vous nous racontez une histoire qui est très très touchante, qui se passe en Languedoc chez vous. Vous êtes un languedocien et vous ne cessez de le rappeler dans ce livre. On en reparlera tout au long de ce dialogue, de cette conversation. Dans la grotte d'Alden, en Languedoc, chez vous, sur le sol, vous découvrez 400 empreintes de pas qui datent d'il y a 8000 ans. Et ces empreintes de pas, vous avez souhaité les faire parler. Et pour cela, vous avez fait appel à des pisteurs namibiens. Alors la Namibie, je rappelle pour nos auditeurs, c'est en bas à gauche de l'Afrique, c'est le sud-ouest africain. Pourquoi donc faire appel à des pisteurs namibiens pour décoder, pour comprendre, pour faire parler des empreintes de pas d'il y a 8000 ans, Dominique Garcia ?
3: Alors, c'est une image, effectivement, qui peut surprendre. C'est une expérience qui peut surprendre, mais qui a du sens. On a tous en tête, et je l'évoque, et je cite en l'occurrence Michel Serres, on a tous en tête le chasseur qui arrive à trouver une trace d'un gibier en disant, tiens, là, le lapin est passé, là, le sanglier doit être gros. On a tous en tête, presque dans des films du Far West, l'Indien qui arrive à voir le cow-boy qui est passé il y a peu de temps, là-dessous. En tout cas, l'homme a des capacités à lire les traces qu'il a perdu ces derniers millénaires au profit d'une autre mode de lecture, qui est lecture des signes écrits, donc de l'alphabet. Et ça a été démontré de manière scientifique, notamment par Stanislas Dehaene, qui est professeur au Collège de France, et qui a montré qu'effectivement, nos capacités à lire et écrire étaient inscrites au sein de nous-mêmes, dans notre cerveau, bien avant qu'apparaisse l'écriture en tant que telle. Et que donc ces capacités que nous avions à lire et écrire étaient des capacités proprement humaines qui avaient été données à nos ancêtres, entre guillemets, chasseurs cueilleurs. Et que donc les gens qui n'ont pas aujourd'hui les capacités à écrire avec des alphabets ont des capacités à lire. Et donc en l'occurrence,
2: donc les pisteurs namibiens,
3: les pisteurs Bushman étaient capables, eux, de lire les textes. Alors, bien entendu, ces lectures sont générales, comme on pourrait en ouvrir un ouvrage aujourd'hui écrit en alphabet classique et le lire de manière rapide. Mais ils arrivent à voir le nombre de personnes, voir les hommes des femmes,
2: voir la direction de la marche.
3: Voir qu'effectivement les personnes sont revenues plus chargées qu'elles étaient au départ. Et donc cette enquête qui avait été menée par la DRAC Occitanie a permis de faire une micro-histoire, une sorte de capsule temporelle. Il y a un moment donné, des gens vont dans la grotte, explorent la grotte il y a 8000 ans, laissent des traces, et aujourd'hui, 8000 ans après, avec les mêmes éléments cognitifs, on arrive à retrouver ces traces et à mettre des gens. Et donc je mets un coup de projecteur sur cette expérience menée sous la direction de mon collègue Philippe Galland, parce qu'en fin de compte, ça montre que l'archéologue n'est là, en fin de compte, que pour lire des traces et traduire les traces. Comme on lit un texte analphabet, l'archéologue, lui, va trouver des traces d'objets, des traces de pas, de l'usure, des données paléo-environnementales, et va essayer de le traduire pour le partager.
2: Et pour le partager, c'est très important pour
3: vous. Pour le partager, bien entendu, ça a deux sens. L'histoire, ce n'est pas de l'érudition pure, ça a deux sens que si on peut le partager avec le plus grand nombre, effectivement, ça me semble important. Et si j'ose ce terme, presque faire justice, parce que dans notre formation académique, on a séparé les populations anciennes en deux types, celles qui sont historiques, donc qui sont capables d'écrire...
2: Qui sont un peu comme nous, en quelque sorte.
3: Un peu comme nous, voilà. Et ceux qui sont préhistoriques, c'est-à-dire qui ne possèdent pas l'écriture. Et elles, par définition, n'ont pas droit à une histoire qui est déroulée, qui est raconté, qui est transmis.
2: Et là, vous n'êtes pas d'accord.
3: Et là, l'archéologue, lui, essaie de dire, mais non, l'histoire est bien plus longue. L'histoire, elle naît avec l'humanité. En revanche, il y a des modes d'écriture qui ont été changés. Nous, archéologues, on est là pour traduire ces traces et lier ensuite l'histoire de ces populations.
2: Alors, on sent la passion qui vous habite en vous écoutant, Dominique Garcia, mais au fil de votre livre, Le jour où je suis devenu archéologue, aux éditions de l'Observatoire, vous nous faites part de vos émotions. Et parmi vos émotions, il y en a plusieurs. Je voudrais citer le port de Délos. Pourquoi le port de Délos vous émeut-il, Dominique Garcia ?
3: Alors là, même quand vous évoquez ce terme, j'en ai un petit peu de rougeur sur qui me vient, parce qu'en fin de compte, dans mon université, à Montpellier, mon professeur Christian Linas était le grand spécialiste Délos. Et comme en tant qu'archéologue de la vieille école, très savant, très érudit, de la première année à la dernière année, il vous parlait de Délos. Et du coup, c'est un petit peu le pendant de ce que je vous disais tout à l'heure dans cette découverte de la nature près de chez moi. Dans le cas de Délos, moi j'ai tout su de Délos avant d'y mettre les pieds.
2: Alors c'est où Délos ?
3: Alors Délos, c'est la plus petite et la plus centrale des îles des Cyclades. C'est aujourd'hui un sanctuaire pour les antiques, mais c'est aujourd'hui un sanctuaire pour les archéologues, puisque personne ne vit sur l'île, sauf les archéologues qui y travaillent, et sauf les touristes.
2: C'est un privilège pour
3: C'est
2: vous.
3: Un privilège, effectivement. Et on arrive sur cette île, on
2: Racontez-nous.
3: A étudié pendant plusieurs années l'histoire de Délos en tant que telle, et moi j'ai eu ce premier émerveillement en tant qu'étudiant d'arriver sur un endroit dans lequel je connaissais presque tout, et où du coup mon regard se posait sur des détails. Il me manquait l'odeur, il me manquait les parfums, il me manquait des points de vue, et que j'ai pu pendant quelques semaines, lorsque j'ai pratiqué des fouilles à la pointe des Pilastres à Délos, voir et apprécier l'île. Et ça, c'est un élément important. Je reviens dans ce texte à plusieurs reprises sur la notion de repère. L'archéologie est là pour vous donner des repères. Et cette rencontre avec cette civilisation méditerranéenne que j'avais, avec une connaissance acquise
2: intellectuelle,
3: livresque sur des plans, sur des photos. Là, je voyais les objets, je voyais les espaces, je circulais dans les rues, je montais sur le Mont Sainte qui domine Délos. Et là, effectivement, j'écris de manière peut-être un peu rapide. Je me sentais méditerranéen.
2: Voilà.
3: Du coup, je sentais l'attachement que j'avais à ces sociétés anciennes. Et c'est important, je crois, de ce rôle de l'archéologie est capable de dire à tous, tiens, vous appartenez à cet espace-là.
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2: Au micro, Frédéric Mounier, vous êtes bien sur RCF Notre-Dame et vous avez bien raison. Nous sommes en conversation aujourd'hui dans les racines du présent avec Dominique Garcia qui préside l'Institut National de la Recherche Archéologique et Préventive, l'INRAP, et qui publie aux éditions de l'Observatoire un petit livre passionnant intitulé « Le jour où je suis devenu archéologue » et nous retraçons avec lui ses passions et peut-être l'objectif, l'horizon de cette passion d'archéologue. Nous avons cité la grotte d'Alden en Languedoc chez vous. On reparlera du Languedoc dans un instant. Nous avons cité le port de Délos dans les Cyclades. Il y a aussi la tombe de Lavaux. Vous en parlez aussi avec beaucoup d'émotion. Alors, on n'est pas du tout à la même époque. C'est beaucoup plus proche de nous. Que peut-on voir ?
3: Alors, Lavaux se trouve dans la banlieue de Troyes.
2: C'est en Champagne.
3: En Champagne, dans le secteur des magasins de Marc Avenue, etc., que l'on connaît, les magasins de soldes.
2: On appelle ça des zones commerciales.
3: Voilà, c'est ça, des zones commerciales de la région de Troyes. Et lors de l'agrandissement de cette zone commerciale, des fouilles ont été réalisées par l'INRAP et ont permis de découvrir une tombe d'un prince celte du 5e siècle avant Jésus-Christ. Et là, cette tombe est extraordinaire. On peut encore, jusqu'à la fin du mois de juin, voir une très belle exposition au musée d'art de Troyes où sont présentés les résultats de cette belle fouille de Lavaux, avec des comparaisons avec le monde grec, avec le monde étrusque et le monde celtique continental. Donc, vraiment une très belle exposition dans ce musée. Et cette tombe de Troyes, dite tombe de Lavaux, révèle celle d'un prince celte qui, au 5e siècle avant Jésus-Christ, a été enterré dans une grande sépulture, marquée au sol dans un emplacement très large, presque 4 hectares. Donc,
2: c'est un mausolée
3: extrêmement porté. Mmh. Au centre, un caveau dans lequel il a été enterré avec son char, avec un grand chaudron d'origine méditerranéenne rempli de vin, probablement de la région de Marseille, avec une nocoé, une cruche à verser d'origine attique, avec un grand torque, un collier autour du cou, un or massif de près de 800 grammes.
2: Donc, c'est tout un monde que vous décrivez
3: monde,
2: là.
3: Oui. Alors, un monde extraordinaire qui, au 5e siècle avant Jésus-Christ, relie la Méditerranée avec l'Europe septentrionale. Et donc, ce prince de Lavaux régnait sur un espace, un territoire qui permettait de relier le bassin méditerranéen avec le nord de l'Europe dans lequel on retrouvait de la matière première, de l'ambre, de l'étain, des esclaves, du blé, et le monde méditerranéen, 5e siècle avant Jésus-Christ, qui à cette période-là consommait ces produits de première nécessité qui alimentaient l'économie des grandes villes étrusques et grecques. Et le point d'équilibre entre la Méditerranée qui consomme, celle des cités étrusques et grecques, et du monde celtique continental qui produit, c'est cette région de Troyes et de Lavaux, et avec un homme qui en tirait toutes les plus-values de ce commerce, un courtier entre le monde méditerranéen et le monde nordique. Et pour donner un élément intéressant pour montrer que l'archéologie permet de relier des éléments, que des pièces éparses du dossier. On connaît tous la bonne ville de Troyes. On sait que au début de l'histoire, elle s'appelait la cité Tricasse, dont elle attire aujourd'hui ce nom de Troyes. Et pendant longtemps, le terme de Tricasse n'était pas compris. C'est des termes gaulois. Tri, ça veut dire qui fait traverser. Et casse, c'est l'autre nom de l'étain, la cassitérite. C'est-à-dire que les gens de Troyes, aujourd'hui, le secteur Tricasse, porte en lui l'activité principale de ce courtier, de ce prince de Lavaux, celui de transmettre, de faire transiter l'étain. Or, l'étain était produit dans le nord-ouest de l'Europe et était consommé en Méditerranée, vu que l'étain est le métal nécessaire pour la fabrication du bronze et qu'on retrouve dans les statues, dans les monnaies, dans les armes. Quand aujourd'hui vous allez visiter un musée en Grèce ou en Italie, que vous avez un objet en bronze, il y a un petit peu d'Europe du Nord, et ce peu d'Europe du Nord, c'est cet étain qui est passé par la région de Lavaux et donc a été transporté par les populations de ce secteur.
2: C'est ce que vous écrivez, Dominique Garcia, dans votre livre « Le jour où je suis devenu archéologue ». Les peuples ne sont pas des entités immuables, des divisions stables de l'humanité, mais le produit de contingences historiques et économiques. La nature ne trace pas de frontières, elle offre des passages. C'est ça qui se passe à Troyes.
3: Oui, exactement. On voit comment une société arrive à se développer, une culture, de l'art, un certain pouvoir, une activité économique entre le nord et le sud, et ensuite, très très probablement parce que dans le courant du IVe siècle, les navigateurs méditerranéens vont franchir le détroit de Gibraltar et vont directement aller aux sources en étain sur les côtes atlantiques sans passer par l'Europe celtique. À ce moment-là, la société du prince de Lavaux va s'effondrer. Donc l'archéologie permet de voir comment les sociétés se développent, comment elles le structurent, ce qu'elles produisent et ensuite éventuellement comment elles peuvent s'effondrer.
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2: Vous êtes toujours sur RCF Notre-Dame, vous avez toujours raison de nous écouter. Dans cette édition des Racines du Présent, je reçois aujourd'hui Dominique Garcia qui préside l'INRAP, l'Institut National de la Recherche Archéologique Préventive et qui publie aux éditions de l'Observatoire un petit livre très vivant, très incarné, intitulé « Le jour où je suis devenu archéologue ». Alors, vous avez eu un maître, Dominique Garcia, que vous évoquez dans votre livre, René Ginouvès, qui est né dans le même village que vous, à Clermont-l'Hérault. Et voici ce qu'écrivait votre maître. « Travailler sur un site, ce n'est pas seulement reconstruire la vie de jadis, celle des puissants, mais aussi de l'ensemble de la communauté dans son existence journalière. C'est aussi entrer en sympathie avec un paysage, avec les hommes qui continuent à y vivre et qui emportent l'empreinte. Et le petit garçon du Languedoc qui, dans les vignes humides de l'automne, voit luire entre les souches les tessons rouges de la gros fraisinque. Vous allez nous dire ce que c'est. Ce sont le descendant d'une très longue tradition. » Et reconnaît son appartenance à un terroir dans lequel il est appelé à trouver un jour sa place. On retrouve dans ces propos de votre maître, Dominique Garcia, ce lien entre le passé et le présent qui est vital dans votre vocation d'archéologue.
3: Alors, il y a à la fois ma propre démarche, ma propre histoire, où j'ai fait de l'archéologie d'abord pour me situer dans l'espace. Mmh. Voilà, dans mon village, effectivement, j'avais un professeur de lettres classiques qui nous a initiés à l'archéologie, et nous a initiés à l'archéologie en nous parlant du grec, en nous parlant du latin, mais en disant, écoutez, votre village aussi a une histoire, et puis regardez à côté Agde, et puis à côté Béziers, et puis Maguelone, etc., la cathédrale. Donc, il nous racontait l'histoire de notre terroir, en nous disant, voilà votre patrimoine de proximité, mais il est inclus dans un patrimoine plus large, méditerranéen, européen. Et le texte que vous avez cité de René Ginouvès me semble essentiel parce que c'est le moment où il y a eu une bascule entre des archéologues qui étaient essentiellement tournés sur les civilisations classiques, le monde égyptien, le monde grec, le monde romain, valorisant pour un chercheur un monde d'érudition, de savants, et puis des archéologues qui ont commencé à s'intéresser à l'espace qu'il y avait autour d'eux et à essayer de le relier. Et donc de faire une archéologie qui soit là pour créer, pour faire une société, pour raconter une histoire, comme on a un récit national, on peut avoir un récit régional, voilà. Et on peut tout ça essayer de le lier.
2: Mais ce récit régional, tel que vous le décrivez, puisque vous dites, Dominique Garcia, je me sens méditerranéen, j'ai un tropisme scientifique méditerranéen, et vous êtes véritablement languedocien, on l'a compris en vous écoutant, ce récit historique, il n'est pas figé, il n'est pas limité. Vous insistez beaucoup sur les imbrications, sur la marqueterie, sur le camailleux, en quelque sorte, entre ce fleuve méditerranéen, la colonie grecque, les trois cités romaines. Vous écrivez, Dominique Garcia, les Romains peuvent arriver, ils trouveront des barbares, mais aussi des cités riches qui, depuis trois siècles, ont respiré comme eux un air venu d'Athènes. C'est tout un monde que vous faites ressusciter là, mais ça n'est pas un monde figé.
3: Je crois que c'est un élément essentiel aujourd'hui. Il faut voir l'archéologie un petit peu comme un grand puzzle. Comprendre une pièce, en rassembler quelques-unes, commencer à dessiner un paysage et ensuite l'intégrer dans un passage plus large. Et ensuite, plus tard, on comprend qu'effectivement, la première humanité vient d'Afrique. Je me suis rendu en Afrique du Sud, j'ai vu les premiers lieux de l'origine des populations humaines. Et donc, c'est chaque fois essayer de comprendre ce qu'on a au plus près, mais pas pour s'enfermer, justement pour avoir les clés de lire un monde plus large. large. Et c'est en ce sens-là où je crois que l'archéologie peut être une clé utile aujourd'hui à nos sociétés, que l'on soit né à Paris. Mmh. Je parle et on reparlera sans doute au Notre-Dame de Paris.
2: Oui, naturellement.
3: C'est un symbole qui est universel et on a droit tous qu'on habite à proximité de Notre-Dame ou très très loin de pouvoir insérer l'histoire de ce bâtiment et tout ce que ça représente dans un discours beaucoup plus large.
2: Mais vous insistez sur la largesse de ce discours, sur le fait que en aucun cas nous ne pouvons dire que nous sommes issus d'un peuple unique, que nous sommes issus de croisements, nous sommes issus d'enrichissements mutuel, et c'est ça qui compte pour vous, Dominique Garcia.
3: Oui, on a toute une histoire de l'humanité, effectivement, de continent en continent, d'espace en espace, des communautés qui ont été créées, qui se sont développées, et donc une histoire d'émigration qui peuvent être racontées, mais là aussi sans donner des leçons, quoi.
2: Oui, oui.
3: Tout ce qui est ancien n'était pas forcément bon, mais l'archéologie permet de reconnaître un petit peu, voilà, toutes ces expériences passées, toutes les productions. J'ai souvent l'impression que quand on parle de notre humanité, on a l'impression de la présenter très étriquée dans les périodes anciennes et aujourd'hui extrêmement développée, oui, diverse, paritaire. Mon point de vue d'archéologue est presque l'inverse. Qu'on arrive aujourd'hui à une société mondialisée, presque unitaire, avec
2: très homogène,
3: et qu'en revanche, toutes les sociétés passées sont autant d'exemples ou de contre-exemples que l'on peut étudier y analyser.
2: Alors, je cite encore un exemple de vos émotions. Vous étiez en Syrie, les fouilles des termes sud de Bosra, dans une équipe de fouilles dirigée par Jean-Marie Denser, un savant doux et généreux, dites-vous. Et vous dites « Nul était besoin d'un procédé de réalité virtuelle pour imaginer la vie comme il y a 2000 ans. La lumière, les sons, les parfums, les animaux et leurs propriétaires dans les rues et ruelles. Et puis aussi ce soir d'orage où de jeunes enfants ont lestement grimpé sur les toits-terrasses des maisons afin de profiter de la première averse pour lisser les enduits de terre craquelée après des mois de sécheresse. » Et vous les avez retrouvés, ces enduits ?
3: Oui, on les a retrouvés, et puis on les étudiait dans la journée, et puis le soir, on voyait comment ça fonctionnait. Donc, il y a cette approche de ces différentes sociétés anciennes. L'archéologue fait de l'anthropologie, fait de la sociologie, fait de l'économie. Tout ça, bien entendu, sans les outils forcément des grands savants, chacun dans leur domaine. Mais il me semble que l'archéologie n'a de sens que si, justement, on la relie au présent. Et effectivement, aujourd'hui, la Syrie, à l'heure où je vous parle, a besoin de repères, et que les archéologues arrivent à révéler ces expériences passées me semble avoir du sens.
2: La Syrie a été dévastée par la guerre civile, le site de Palmyre en a souffert.
3: Oui, c'est sans doute bien plus que tous les outrages du temps, ces dernières années, des destructions, des pillages importants à l'échelle justement de la mondialisation, avec des temples qui sont démontés, des musées qui sont pillés et des objets qui sont vendus partout dans le monde.
2: Et aussi des archéologues qui ont été martyrisés,
3: et bien entendu,
2: il faut le rappeler.
3: Et bien entendu.
2: C'est-à-dire
3: en défendant cette histoire.
2: Oui, vos confrères ont payé de leur vie ce que vous nous décrivez là.
3: Exactement, exactement.
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2: Au micro, Frédéric Mounier, toujours sur RCF Notre-Dame. Nous sommes en conversation avec Dominique Garcia, président de l'Institut National de la Recherche Archéologique Préventive, l'INRAP, autour de son livre publié à l'Observatoire, « Le jour où je suis devenu archéologue », et nous partageons avec lui cette passion de l'archéologie. Alors, qui dit archéologie préventive dit archéologie en quelque sorte provisoire. Vous évoquiez tout à l'heure la magnifique tombe de Lavaux sur une zone commerciale en banlieue de Troyes. Vous nous disiez qu'il y avait une exposition magnifique qu'on pouvait voir à Troyes, que cette exposition serait temporaire. Et puis, les fouilles sont toujours recouvertes.
3: Oui.
2: Est-ce que ce n'est pas un crève-cœur pour vous, Dominique Garcia ?
3: Oui, mais surtout ne le répétez pas, vu que mon travail est de faire à peu près l'inverse. La France a choisi en 2001 de mettre en œuvre une pratique qui s'appelle l'archéologie préventive.
2: C'est très récent.
3: Oui, c'est tout récent. Ça a 24 ans, 25 ans. Et qui consiste à concilier deux actions fortes de l'État. aménager, produire du patrimoine pour demain, des routes, des prisons, des écoles dont on a besoin, tout en conservant la mémoire des vestiges qui sont enfouis. Et donc les archéologues, en fin de compte, fouillent en préalable aux travaux d'aménagement. Les archéologues démontent le site, donc on essaie de le comprendre, et ensuite, dans la quasi-totalité des cas, ensuite le terrain est laissé libre à l'aménagement. Donc la France est dans un dispositif qui consomme du patrimoine, si je peux parler ainsi, mais qui par contre produit de la connaissance. Et ça, si c'est bien réalisé, et on essaie, mes collègues sur le terrain essaient de le réaliser au mieux, est une richesse. Parce qu'un patrimoine enfoui est un patrimoine qu'on ne connaît pas. C'est un livre fermé que l'on n'a pas pu lire encore. Le fouiller, c'est retranscrire les données, diffuser les données et donc produire de la connaissance qui, elle, pourra être transmise.
2: Mais que deviennent les vestiges et les artefacts que vous exhumez ?
3: Alors, ils viennent enrichir nos musées qui, régionaux. Et donc, aujourd'hui, si vous allez à Rennes, au musée des Champs Libres, vous avez des vestiges trouvés en Bretagne. Si vous allez au musée des Pernets, vous avez des richesses qui viennent de Champagne, à Lyon, à Marseille. Donc, cette loi a permis aussi d'enrichir des musées régionaux, de faire des musées non plus des conservatoires d'objets, comme un muséum avec des collections d'objets, mais des endroits où on déroulait un récit, où les objets étaient présentés en contexte, parce que si vous allez voir l'exposition de Lavaux ou bien d'autres expositions en France, vous n'aurez pas que des objets, vous aurez aussi l'histoire de la tombe, l'histoire de l'évolution des populations tricasses. Donc cette archéologie préventive permet de révéler des objets, d'enrichir gratuitement les collections publiques, mais également de raconter une histoire. Et ça, c'est quelque chose qui peut être transmis assez rapidement.
2: Et Dieu sait s'il y a des histoires à raconter. Alors, vous rappelez, Dominique Garcia, dans votre livre, que pendant longtemps, la France s'est désintéressée de son territoire, de son sous-sol. Il a fallu attendre 1941. Et la loi dite Carcopino, du nom de Jérôme Carcopino, qui était ministre de l'Instruction publique, je crois, sous Vichy, pour attirer l'attention sur la préservation du patrimoine. Et puis ensuite, l'archéologie de sauvetage, dites-vous, est née dans les années 70. Tout ça est très récent.
3: Alors tout ça est très récent pour différentes raisons. Un, parce que souvent, pour la société occidentale, les grands savoirs classiques étaient le monde grec, le monde romain, et c'est bien entendu aux sources de ces sociétés-là que l'on allait chercher des informations. D'où les fouilles à Délos, d'où les fouilles à Delphes, d'où les fouilles à Rome. Ensuite, effectivement, avant-guerre, les sociétés locales, les historiens français se sont interrogés sur ce patrimoine-là, qui risque d'être détruit et d'une histoire qui allait être ignorée. Vous avez rappelé la loi de 41 qui a été validée en 45 parce qu'elle avait été travaillée avant et qu'elle correspondait à une...
2: Bel exemple de continuité à travers les troubles franco-français.
3: Exactement, et donc la loi était considérée, les termes de la loi comme étant républicains et publiés et mis en œuvre. Et les choses ont été bousculées pendant les 30 Glorieuses, quand nos villes, nos villages ont été transformés. Alors on l'a presque un peu oublié aujourd'hui, mais il y a eu la révolution automobile avec la construction des parkings souterrains un peu partout en France, la création des HLM, des AC,
2: des autoroutes.
3: Oui. Et donc là, on s'est aperçu qu'on détruisait du patrimoine, et lorsque de bonne foi on prêtait attention aux vestiges qui surgissaient au moment des travaux, ça freinait l'aménagement et ça coûtait. D'où ensuite cette logique de mise en œuvre d'une archéologie préventive où l'archéologue n'intervient pas au moment où les vestiges sont détruits, mais lui-même intervient avant le projet d'aménagement. Et donc cette loi de 2001. Ouais.
2: Vous décrivez, Dominique Garcia, les affrontements entre André Malraux et Gaston Defferre à Marseille autour des fouilles. Racontez-nous.
3: Ah oui, alors c'était une 1967. Defferre légitime, puissant, qui veut rénover la ville de Marseille, qui dans le secteur du centre-bourg se veut créer des immeubles, des espaces commerciaux. Et puis surgissent les vestiges de Marseille romaine et grecque.
2: Et Dieu sait s'il y en a.
3: Et diocésana, mais sur une ville dont Prosper Mérimée avait dit qu'elle était une ville antique sans antiquité. Ah, oui. Et là, les antiquités ressurgissaient. Et là, on voit les notables, les érudits, les bourgeois marseillais qui s'émeuvent de ces découvertes. Malraux, Defferre qui va aller jusqu'au bout de son projet, et puis Malraux qui va se mettre du côté des érudits et des notables marseillais pour freiner la construction du centre bourse et à ce moment-là pratiquer des fouilles archéologiques. Et c'est de ces frottements qui ont lieu à Marseille, à Lyon, à Paris, qu'ensuite est né ce compromis qui aujourd'hui permet de pratiquer l'archéologie préventive.
2: On peut peut-être rappeler pour la petite histoire que André Malraux lui-même est soupçonné d'avoir dans sa jeunesse subtilisé des vestiges archéologiques.
3: Alors il avait une passion pour l'archéologie voilà. Et pour le patrimoine qui à certains moments n'était pas effectivement
2: totalement désintéressé. Voilà. Cette histoire de l'archéologie est absolument passionnante. Alors, vous l'avez évoqué rapidement tout à l'heure, Dominique Garcia, parmi les différents chocs que vous évoquez dans votre livre, le jour où je suis devenu archéologue à l'Observatoire, Notre-Dame de Paris, le 15 avril 2019, nous avons tous vécu ce choc-là, mais vous l'avez vécu un peu comme un drame concernant ce que vous appelez ce palimpseste monumental. Alors, on va d'abord rappeler ce qu'est un palimpseste, Dominique Garcia.
3: Non, c'est effectivement un récit Notre-Dame. Quand il y a eu effectivement l'incendie, comme tout le monde, il y a eu
2: un choc
3: de l'émotion. On n'y croyait pas. Et seconde après seconde, de minute à minute, le drame devenait terrible. On a eu tous, comme moi, je pense, des réminiscences, des images qui sont revenues. Voilà, un petit peu pour
2: Victor Hugo. Allons-y.
3: Pour nous soigner. Mmh. Et puis, effectivement, moi, pendant la nuit, dès le 15 août. J'ai envoyé un message à mes deux ministères de tutelle, le ministère de l'Enseignement supérieur et de la Culture, en disant « Votre établissement est au service d'eux ». Mais très sincèrement, sans savoir ce que nous pourrions faire par la suite. Dès le lendemain, les deux ministres m'ont répondu en disant « On aura besoin de vous, mais… » Ne le répétez pas, j'ai l'impression qu'ils étaient dans la même attitude que moi, en disant « il faut faire quelque chose », mais sans trop savoir. Et puis les choses se sont enclenchées très rapidement quand le président de la République a dit « le chantier va durer pendant 5 ans ». Ça, c'est le premier point.
2: Ce qui était très court.
3: Donc, il fallait que tout le monde se mobilise très rapidement. Deuxièmement, quand il a fait le choix de reconstruire à l'identique… Or, c'est un élément essentiel parce que reconstruire à l'identique votre maison, ma maison, on doit bien retrouver un plan, on doit bien retrouver un devis d'architecte ou de maçon, c'est possible. Mais à l'identique, Notre-Dame, qui était avant tout un lieu de culte, éventuellement un lieu touristique, il n'y avait pas d'étude des fondations, il n'y avait pas d'étude des vestiges anciens, on n'avait même pas un plan précis de la charpente, etc. Donc reconstruire à l'identique était impossible sans l'aide des archéologues, c'est-à-dire sans prendre en compte tout ce qui s'était effondré pour pouvoir établir le cahier des charges, pour pouvoir dire la voûte qui s'est effondrée avait telle épaisseur, les pierres venaient de tel endroit, le bois vert avait été utilisé de telle manière, les fondations étaient bâties. Donc pendant 5 ans, sous l'autorité de l'établissement pour la reconstruction de Notre-Dame, l'INRAP a œuvré pour à la fois sauver les vestiges qui s'étaient effondrés, les restituer au maître d'ouvrage, au maître d'œuvre, pour qu'ils puissent
2: reconstruire.
3: Oui. Et puis, comme on était obligé, bien entendu, parfois de renforcer les fondations, de mettre en place une grue et donc là aussi de faire un trou dans le sous-sol, les archéologues, à chaque endroit où les vestiges pouvaient être détruits, sont intervenus.
2: Et là, vous avez découvert plein de choses.
3: Alors là, ça a été une aventure.
2: Parce que c'était le cœur de l'UTES. Le cœur battant,
3: c'était le cœur battant de l'UTES. C'était un livre d'architecture, d'histoire, d'archéologie qui n'avait jamais été ouvert. Or, ce n'était pas le moindre des
2: ouvrages.
3: Alors, les équipes ont été motivées dans un cadre qui était extrêmement difficile.
2: Contraint.
3: Il y a eu des moyens important et il faut remercier tous les donateurs
2: rapidement dégagés
3: et qui du coup ont rendu tout possible. Il ne faut pas se leurrer, s'il n'y avait pas eu ces moyens, rien n'aurait été possible. Donc c'est grâce à la générosité de tous que le travail a pu être fait. Mais du coup, une responsabilité, parce que les gens se sentaient responsables de tous les euros, de tous les deniers. Ensuite, le travail a été quotidien dans des conditions qui n'étaient pas simples, parce qu'au départ, on ne savait pas ce qui allait tenir et ce qui était encore solide, des problèmes de pollution, etc. Mais en revanche, je peux en témoigner, il n'y a eu que des volontaires, il n'y a eu que de l'émulation patrimoniale, scientifique, mais tout le monde se sentait concerné.
2: Une belle histoire.
3: Une belle histoire et qui d'ailleurs... aller au-delà a permis un dialogue entre l'ensemble des compagnons qui étaient sur le terrain, autant les gens qui ont taillé la pierre que les maçons, que les architectes, que les gens qui passaient. Donc une belle entreprise. Et aujourd'hui, Notre-Dame est sans doute la cathédrale européenne la mieux connue en surface.
2: La mieux documentée.
3: La mieux documentée. Oui. Et donc il est normal ensuite qu'on puisse restituer ses connaissances aux citoyens.
2: Puis, vous avez trouvé... Vous avez trouvé des vestiges peut-être inattendus ou attendus, je ne sais pas. Vous avez trouvé de très nombreux morceaux issus du jubé de Notre-Dame. Vous allez nous expliquer de quoi il s'agit. Et peut-être la tombe du poète Joachim du Bellay.
3: Oui, il y a eu... alors, les découvertes sont très vastes, vous l'avez dit, de lutèce romaine qu'on a retrouvée dans les parties les plus profondes, à des traces probables de la cathédrale romane. Et donc là, quand on va finir les études, on aura des éléments essentiels pour l'histoire de l'art, pour l'archéologie et pour la connaissance de notre patrimoine. Il y a eu effectivement ce jubé, donc jusqu'au XVIIIe siècle, il y avait un mur ajouré qui fermait le cœur de Notre-Dame. On en avait quelques représentations sur un tableau, une gravure, on en avait quelques fragments.
2: Il en reste un aujourd'hui à Saint-Étienne-du-Mont, à
3: exactement,
2: Paris.
3: Ou à Albi, ou à Warins. On a des éléments qui ont été retrouvés de ce type-là. Et là, on a retrouvé 1000 fragments de ce jubé avec les traces de polychromie. Et là aussi, l'émotion était immense parce que ce jubé a été démonté pour des raisons liturgiques, mais ces blocs n'ont pas été jetés dans des gravats. Ils ont été enfouis de manière assez précieuse, assez précise, devant le cœur de Notre-Dame. Et là aussi, l'émotion était forte, parce que archéologue, c'est faire les poubelles de l'histoire, et on a l'habitude de trouver des objets, et même les plus beaux, sont généralement jetés en vrac. Tandis que là, tous les 1000 fragments du jubé de Notre-Dame avaient été cassés, mais placés de manière précise dans cette...
2: Comme pour vous faire signe quelques siècles plus tard.
3: En tout cas, voilà. Les pierres faisaient encore signe et ça avait été placé de manière rigoureuse et attentive. Donc on a retrouvé ces fragments, les traces de polychromie, on a pu les prélever. Il y a eu une première exposition à Cluny et là les études vont permettre de fixer la polychromie, ensuite de faire profiter de cette découverte. Et puis on a pu retrouver une petite centaine de tombes, là aussi pas dans le but de...
2: Sous la nef.
3: Sous la nef, parce que
2: puisque c'était le lieu d'inhumation traditionnel. On l'a vu dans une émission précédente, les églises étaient des cimetières.
3: Exactement. Et donc, dans le cas de Notre-Dame, ces tombes auraient été mises à mal par l'aménagement. Ce n'est pas l'archéologue qui veut déterrer des morts, c'est l'archéologue qui sauve des sépultures qui ont été détruites par les travaux de restauration et de réaménagement de Notre-Dame. Et parmi ces sépultures, une semble être celle de Joachim du Bellay, par l'âge, par les traces liées aux pathologies de du Bellay, par la chronologie. Alors, on savait que du Bellay était enterré à Notre-Dame, on connaissait l'âge de sa mort, on connaissait son œuvre. Tout ça
2: on
3: ne
2: connaissait
3: change...
2: son dossier médical
3: on
2: aussi,
3: on connaissait
2: je crois.
3: Son dossier médical. Ouais. Donc tout ça, à la limite, les archéologues apportent peu. Ce qui est intéressant, c'est que ça a permis d'étudier un petit peu la stratégie du chapitre Notre-Dame quant à l'emplacement des tombes, le poids que pouvaient avoir certaines familles ou certaines personnalités. Donc une sorte de géopolitique des sépultures à l'échelle de Notre-Dame. Et ça, c'est un dossier relativement neuf pour le commun des mortels. Et donc là aussi, on a eu plaisir de le partager.
2: Alors, vous évoquez la question des sépultures. Dominique Garcia, vous y revenez à plusieurs reprises dans votre livre. Le jour où je suis devenu archéologue à l'Observatoire, c'est la question des restes humains. Et vous dites que cette question-là est une préoccupation nouvelle. Vous racontez l'histoire des conteneurs à poubelles. Racontez-nous, Dominique Garcia.
3: Oui, alors là, c'est quelque chose qui me fâche. Je vais essayer de le dire doucement.
2: Non.
3: L'archéologue, quand il étudie Lucie, quand il fouille une nécropole romaine, le fait toujours de manière respectueuse. Je n'ai pas vu un archéologue qui n'ait pas été ému devant des vestiges humains, qu'ils soient de la préhistoire, de l'Antiquité ou du Moyen-Âge. Mais quand il fouille, tout en étant extrêmement respectueux vis-à-vis des restes humains, dans la méthode de fouille, dans la manière dont ils vont être recueillis, dans la manière dont ensuite ils vont être collectés et placés dans des espaces particuliers par la suite, il a quand même l'impression de faire son travail en disant, en démontant cette nécropole romaine, je vais en savoir plus sur les pratiques religieuses, sur les pratiques funéraires. Or, depuis quelques années, moins de 10 ans, il me semble que nos décideurs, notamment les élus, ont perdu la connaissance de la topographie urbaine et qui pour eux, dans un village, le parc Saint-Odile à côté de l'église, c'est un espace vide. Et cet espace vide, ma foi, peut être, et pourquoi pas, être transformé pour mettre des poubelles enterrées, pour construire un nouveau parking, pour planter des arbres, parce que effectivement les villes doivent être arborées, comme si ces espaces n'avaient pas eux-mêmes d'histoire. Or, la plupart de ces espaces marquent des cimetières qui ont été déconsacrés à partir du 19e siècle, de la Révolution et la plupart du 19e siècle.
2: Dont c'était l'époque où on a éloigné les cimetières des centres-villes pour des raisons sanitaires.
3: Exactement. Voilà. Mais ces espaces ont été sanctuarisés et respectés. Et aujourd'hui, on a tendance à reconquérir ces espaces en centre-ville pour les aménager. On fait intervenir les archéologues un petit peu pour se donner bonne conscience en disant, tiens, il y a une nécropole du 18e siècle, on va mettre en place des poubelles enterrées. Les archéologues vont intervenir, comme ça va être fait proprement, puis je vais mettre mes poubelles.
2: Et nous, alors ?
3: Nous, on est capable de faire.
2: Oui.
3: Personnellement, je pense que l'intérêt scientifique est limité. Il peut exister, mais il est limité. Et en revanche, je pense qu'on devrait se poser la question, soit de faire bouger le code civil qui dit que ces espaces doivent être respectés parce que le corps humain...
2: Et donc préservé, c'est ça que vous dites.
3: Soit on préserve, soit on fait changer la loi et on assume nos sociétés contemporaines, qu'on n'a pas assez de place, et ma foi, on fait intervenir les pompes funèbres, ou on broie, enfin, des choses terribles, mais qui doivent être discutées. Mais on ne peut pas laisser porter la responsabilité aux archéologues de déplacer ces sépultures quand l'intérêt scientifique est limité. Tout ça pour faire des aménagements qui peuvent se discuter.
2: Alors, on a bien entendu votre colère, Dominique Garcia. Il y a une autre colère qui apparaît très peu dans votre livre, mais je crois qu'il faut en parler quand même parce que c'est un véritable phénomène de société. C'est ce qu'on peut appeler aujourd'hui l'archéologie sauvage. C'est-à-dire que aujourd'hui, vous et moi pouvons acquérir pour une somme modique un détecteur de métaux, nous promener dans la campagne, trouver, parce qu'il y en a beaucoup, dites-vous, un vestige métallique et revendre tout cela à l'autre bout du monde, arrondir ses fins de mois et ainsi, en quelque sorte, spolier la communauté nationale de ses trésors. Quelle est l'ampleur de ce phénomène, Dominique Garcia ?
3: Il est immense parce que vous avez tous compris que le travail de l'archéologue, c'est de transmettre les informations dont un porté à connaissance et que ce porté à connaissance fait que les sites aujourd'hui sont cartographiés, qui sont connus, qu'on a plaisir à y amener les enfants des écoles, à les localiser sur des cartes, sur des plans. Or, ces détecteurs de métaux permettent de manière brutale d'extraire de ces sites des objets qui ont du sens d'un point de vue patrimonial, qui ont du sens d'un point de vue scientifique, parce qu'ils permettent de dater souvent les vestiges archéologiques, et notre patrimoine est en train d'être mité. C'est un petit peu... parce que c'est un peu comme un livre dans lequel on arracherait les pages dans lesquelles il y aurait des illustrations. Les gens vont à l'aveugle sur un site archéologique, utilisent leur détecteur de métal, extraient des monnaies en argent, en bronze, dont l'archéologue n'aura plus les éléments de datation, n'aura plus les éléments de contexte, et c'est Monet, les images du livre dans, tel que je l'ai figuré il y a quelques minutes, il va les mettre en vente sur des sites d'enchères, sur Internet, etc. Ça va partir un peu partout dans le monde, donc notre patrimoine commun est spolié par ces activités de piratage, ça échappe à tout impôt, etc. Donc c'est extrêmement grave, c'est une technologie qui est mal utilisée et pour laquelle aujourd'hui il faudrait effectivement stopper cette vente. À mon avis, une des solutions consisterait à interdire la vente d'objets archéologiques.
2: Rappelez-nous, Dominique Garcia, quels sont les termes de la loi aujourd'hui? Si au fond de mon jardin, je trouve une monnaie romaine et si je n'ai pas d'intention mercantile ou malveillante, que dois-je faire au terme de la loi, Dominique Garcia?
3: Alors, si au fond de votre jardin, vous trouvez une monnaie, vous la déclarez à la DRAC et la loi est claire, vous avez découvert la monnaie, vous êtes qualifié d'inventeur, dont vous avez droit à 50% du prix de cette monnaie. Et si vous êtes propriétaire de la maison, vous avez trouvé la monnaie, c'est le propriétaire qui est qui lui reçoit 50%. Donc si vous êtes l'inventeur et le propriétaire, la monnaie vous appartient. Personne ne vous la volera. En revanche, elle sera peut-être photographiée, peut-être un musée vous fera une offre là-dessus. Mais si votre démarche est une démarche fortuite, vous avez découvert la monnaie en plantant un arbre. En revanche, si vous voulez pratiquer des fouilles archéologiques, à ce moment-là, il faut avoir deux autorisations, celle du propriétaire du terrain et celle de la préfecture qui vous autorise à réaliser des fouilles archéologiques si vous avez les compétences pour réaliser des fouilles. Voilà. Donc c'est...
2: Donc c'est sérieux.
3: Oui, c'est sérieux parce que
2: c'est notre patrimoine commun.
3: Alors, c'est notre patrimoine commun, c'est une ressource non renouvelable. On parle souvent des ressources

0: Mais vous nous emmenez aussi sur mer. Vous évoquez ces vestiges, ces déchets dont on parle peu, mais qui pourtant marquent notre société aujourd'hui. Par exemple, le continent de plastique du Pacifique Nord. Pourquoi l'évoquez-vous? D'abord, de quoi s'agit-il? Et ensuite, pourquoi l'évoquez-vous dans ce petit livre, vous, Dominique Garcia, qui êtes archéologue?
1: Alors, je l'évoque parce qu'effectivement, on peut... L'archéologie, et je l'ai beaucoup pointé, c'est de l'émotion, c'est de la joie, c'est de la connaissance, mais c'est aussi des alertes par rapport à l'avenir de notre planète. Et comme on étudie des morceaux de silex, des tessons gallo-romains, l'archéologue peut s'intéresser aussi à la Deuxième Guerre mondiale. On a fouillé des camps de prisonniers, on a réalisé des fouilles sur des camps de harkis.
0: Oui, vous évoquez les camps de harkis, le camp Joffre à Rivesaltes.
1: Exactement. Donc on est intervenu sur des terrains très différents. L'archéologue est là pour revenir à nos éléments d'introduction, pour retrouver des traces qui permettent d'écrire une histoire un peu plus large. Or, aujourd'hui, effectivement, les pollutions produites par l'homme, et notamment ces continents de plastique qui sont liés à tous les déchets, disent des choses sur notre société.
0: Et donc, sur notre consommation,
1: etc. Oui. Et donc, ça peut être des éléments demain pour lesquels les archéologues pourront mesurer l'ampleur de ces déchets, leur évolution dans l'espace et dans le temps, et peut-être là aussi nous permettre de poser les bonnes questions quant à nos rapports avec l'environnement.
0: Donc c'est un domaine futur de l'archéologie.
1: C'est un domaine futur, mais voilà, tout proche. J'évoque aussi l'archéologie spatiale.
0: Oui, alors j'allais en parler. Vous parlez des déchets spatiaux. Alors on sait qu'ils sont très très nombreux autour de notre Terre, plusieurs dizaines de milliers, avec tous les risques que ça signifie. Il faudra aller voir là-haut pour les étudier.
1: Oui, ou regarder là aussi les archives, voir les plans ou les photos satellitaires que l'on peut étudier, parce que effectivement, l'histoire de la conquête spatiale ne pourra pas s'écrire qu'avec les comptes rendus de presse de la NASA ou autre. Il faudra aussi voir les expériences ratées, statuer aussi sur le patrimoine de ces objets, des espaces, avec ce petit clin d'œil, l'homme qui est parti du continent africain, qui est la seule espèce vivante à être présente sur tous les continents, aujourd'hui essaie de s'extraire du sous-sol. Et juste un dernier petit clin d'œil, l'INRAP, dont mon institut, a fouillé sous le pas de tir d'Ariane 6 à Kourou, où on a découvert des vestiges précolombiens et amérindiens, et on les a sauvés, donc une meilleure histoire, une meilleure connaissance du plateau des Guyanes pour pouvoir implanter un pas de tir pour aller explorer l'espace.
0: Quelle belle histoire. Vous avez utilisé le mot alerte, Dominique Garcia, et on comprend au fil de cette conversation que nous allons terminer dans quelques instants, on comprend à quel point vous faites le lien entre le passé et le présent. En tant qu'archéologue passionné, quels sont vos points d'alerte, quelles sont les inquiétudes que vous avez envie de partager avec nous sur l'évolution de notre Terre, dans tous les sens du terme, cette Terre que vous fouillez déjà depuis plusieurs dizaines d'années, Dominique Garcia?
1: Peut-être c'est sur la ville. Qui aujourd'hui, dans l'actualité, dans les débats, nous sommes quelques semaines après les élections municipales, paraît un objet immuable. Or, rappeler que, voilà, sur un million d'années d'histoire d'occupation de notre territoire, la ville n'a que 2600 ans et qu'il n'y a moins d'une décennie que la moitié de notre population habite en ville, et que peut-être la ville est encore un objet expérimental. Et donc,
0: c'est-à-dire
1: que la ville correspondait à des fonctions durant l'Antiquité, le Moyen-Âge, mais je ne suis pas sûr que la ville soit le meilleur espace de vie pour le 21e ou le 22e siècle. Voilà, tout à l'heure on évoquait planter des arbres ou mettre en place des poubelles enterrées ne peut pas être la réponse au mode de vie et aux manières de rendre les sociétés plus fortes et plus cohérentes.
0: On comprend votre interrogation. Je renvoie à la page 181 de votre livre où vous évoquez la ville portuaire proto-historique de Latara, c'est-à-dire Latte dans l'Hérault, dans ce sud qui vous est cher, Dominique Garcia. Et vous écrivez « Cet ensemble urbain fortifié présentait une orientation caractéristique avec des rues principales orientées selon l'axe est-ouest afin de la protéger contre les vents de direction nord-ouest, la

0: Tramontane et Nord, le Mistral, majoritaire dans la région. La ville tournait donc le dos au vent dominant, ce qui permettait également de maximiser les précieux apports solaires à l'intérieur des constructions, ce qui était indispensable compte tenu de la rareté du bois de chauffage. On comprend là la notion d'écosystème.
1: Exactement.
0: Totalement intégré.
1: Et qui correspondait à des réalités du moment, et je ne suis pas certain que toutes les villes aujourd'hui correspondent à des réalités ou à des attentes du moment.
0: Mais rassurez-nous, il y a des urbanistes qui travaillent aujourd'hui sur ces questions-là, qui sont attentifs au respect de l'environnement, qui sont attentifs à...
1: Je l'espère, mais oui. je crois que depuis qu'on a abandonné la notion de ville neuve, qui permettrait justement de construire avec des matériaux répondant aux attentes du moment, voilà, on bricole ou on place des rustines plus qu'on imagine la ville de demain.
0: On ne pense pas suffisamment.
1: Je pense.
0: Puisqu'on parle de penser, que dites-vous aujourd'hui, ça sera votre dernier mot, Dominique Garcia, que dites-vous à un jeune homme ou une jeune femme qui a découvert, peut-être en visitant l'une de vos expositions, qui s'est découvert une passion pour l'archéologie? Comment on rentre dans ce métier aujourd'hui? Est-ce qu'il y a de la place? Est-ce qu'il y a des filières de formation?
1: Oui.
0: Est-ce qu'il faut encourager les vocations de
1: l'université? Alors, oui, il y a 30 ans, il y avait 300 archéologues en France. Aujourd'hui, il y en a 4000. Et dans cette archéologie préventive qui suit l'aménagement, tant qu'il y aura de l'aménagement, on aura besoin d'archéologues. Ça, c'est le premier point. Le deuxième, où il faut être attentif, où je dirais à cette jeune dame ou à ce jeune garçon, c'est que l'archéologue d'hier n'est pas l'archéologue d'aujourd'hui, l'archéologue de demain ne sera pas tout à fait le même. Voilà, moi, aujourd'hui, l'ADN, je lis les résultats, mais je suis incapable de faire des analyses. On a besoin d'anthropologues, on a besoin de chimistes, on a besoin de gens qui travaillent sur les matériaux. Donc, peut-être, l'archéologue n'est pas un couteau suisse, c'est une équipe qui sans cesse se recompose avec des spécialistes différents.
0: Donc, on aura de véritables spécialistes de plus en plus pointus.
1: Exactement, dans tous les domaines. Donc, on aura besoin. Voilà, les qualités de chacun peuvent être utiles demain sur un chantier. Nos fouilles étant des laboratoires à ciel ouvert où se réunissent des compétences.
0: Donc, on est bien loin, Dominique Garcia, des anciennes générations d'archéologues que vous évoquez dans votre livre, les ecclésiastiques, les militaires, les érudits, qui, notamment au 19e siècle, ont inondé le territoire de brochures, de publications, qui ont commencé à défricher, en quelque sorte.
1: Leur travail était essentiel, mais effectivement, n'est plus adapté de nos jours.
0: Donc, on retient le message, il y a de la place pour des jeunes archéologues pointus et passionnés qui pourront prendre votre succession, Dominique Garcia.
1: Pas de souci.
0: Un grand merci à vous. Je rappelle le titre de votre livre, Le jour où je suis devenu archéologue. C'est aux éditions de l'Observatoire. C'est un petit livre à la fois modeste et vivant. Il ne fait que 180 pages, mais on comprend toute la passion qui vous anime et on a envie de la partager. Un grand merci à vous, Dominique Garcia, pour nous avoir fait partager votre passion. Un grand merci également à Cédric Coba, notre réalisateur. Vous pouvez retrouver cette émission ainsi que les références des livres de Dominique Garcia et plus globalement les publications de l'INRAP sur les sites de RCF Notre-Dame. Merci à vous tous pour votre fidélité. Vous pouvez nous écouter, nous réécouter sur toutes les applications de RCF Notre-Dame, sur les plateformes de balado-diffusion, de podcast. Et il vous suffit de taper les racines du présent et vous pourrez réécouter toutes nos conversations passionnantes au fil des semaines. Un grand merci à vous et à la semaine prochaine.

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4: 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Bonne fin de semaine à l'écoute des programmes d'RCF en ce vendredi 14 août. Bienvenue si vous nous rejoignez, les midis RCF en Bretagne jusqu'à 13h. Des rencontres, des visites, une balade, de la musique au programme dans les quatre départements bretons. On retournera par exemple à Lagacy pour le festival de photos qui célèbre le bicentenaire de la photographie. Balade dans les ruelles avec Alix Berthelot et la directrice à midi 30. Dernier épisode de la découverte de l'exposition de sculptures au musée de Pont-Aven avec toujours Sophie Kervran qui traite du travail des femmes artistes à la fin du 19e et au début du 20e siècle. Rendez-vous dans un quart d'heure à Rennes. Une procession flambeau de l'Assomption de la Vierge Marie est organisée ce vendredi. Pour en parler, Edgar Zilios, l'invité d'Alice Letondeau dans une minute, avec aussi une nouveauté musicale à découvrir dans quelques instants et puis aussi des musiques en lien avec des festivals dans les prochains jours, prochaines semaines en Bretagne. Voilà, c'est tout un programme et toutes ces idées de sortie à prévoir pour ce vendredi et ce week-end. Bienvenue dans les midis RCF en Bretagne jusqu'à 13h.
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4: Et avec les journalistes des radios RCF bretonnes, ne les oublions pas. Et les prévisions météo, ça change avec le ciel qui change de couleur aujourd'hui à certains endroits. Après un ciel voilé ce matin pour certaines, des cumulus de passage sur le nord du Finistère et le ciel se voilerait selon les prévisions météo dans la soirée ou la nuit en Bretagne. La vigilance orange tombe pour le Finistère et les Côtes d'Armor qui sont revenus au vert. Celle pour l'Ille-et-Vilaine passe au jaune. Canicule et reste orange pour le Morbihan. Et même si ça devient vert pour le Finistère et les Côtes d'Armor, soyons prudents. On est toujours évidemment en état de sécheresse. Les températures maximales, 24 à 37 degrés, 24 à Fréhel, à Landéada et à Le Conquet, 25 à Ploua, à Ouessant, à Audierne, à Roscoff, 26 à Ploubert, à Saint-Malo, à Brest, 27 à Guingamp, à Épignac, à Tolé, Édouard-Nenez, 28 à Bron, 29 à Rostrenin et Tintignac, 30 à Merdrignac, à Montaut, à Carré, 31 à Gourin, à l'Île-de-Watt, à Plébin, 32 à La Motte, à Iffendic, à Pontivy, à Pont-Aven, 33 degrés à Chartres-de-Bretagne, à Cléguer, à Quimper, 34 à Ébré, à Saint-Jean-Brévelay, 35 à Georges-la-Forêt, à Questembert, et puis 37 à Bain-sur-Oust, Vannes et Sainte-Anne-d'Auray.
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4: À Rennes, une procession au flambeau de l'Assomption de la Vierge Marie est organisée aujourd'hui, ce vendredi 14 août à 21h. Une procession présidée par Philippe Piron, prieur du monastère Sainte-Thérèse de Vézin-le-Coquet. La procession passera devant la basilique Saint-Aubin, Notre-Dame de Bonne-Nouvelle, puis se terminera à l'abbatiale Notre-Dame en Saint-Melaine, les trois églises mariales du centre-ville rennais. Mais qu'est-ce que c'est cette fête de l'Assomption? C'est toujours bien d'y revenir. Et bien, pour nous en parler, un invité de ce matin, Edgar Zilios, un paroissien qui fait partie de l'équipe organisatrice de la procession au Flambeau dans Rennes.
3: L'Assomption, c'est suivre la Vierge Marie qui monte au ciel par son corps et son âme. C'est l'Immaculée Conception, la Reine du Ciel. Et en cette solennité du 15 août, nous fêtons l'Assomption.
5: L'Immaculée Conception, moi je pense à tous ces auditeurs qui ont peut-être du mal à percevoir ce que ça veut dire. C'est quoi l'Immaculée Conception ?
3: L'Immaculée Conception, c'est la nouvelle Ève. En fait, elle n'est pas frappée du sceau du péché, elle est parfaite car elle a engendré le Seigneur Jésus-Christ par la volonté de Dieu le Père. Et dans la puissance de l'Esprit Saint, elle a pu accueillir notre Seigneur. Et donc, pour qu'elle soit préparée à bien recevoir le Seigneur Jésus-Christ, elle a été Immaculée Conception, c'est-à-dire que contrairement à tout humain sur Terre qui est frappé du sceau du péché suite au péché originel, elle en est exemptée.
5: Une procession au Flambeau qui se fait depuis une quinzaine d'années à Rennes, c'est une initiative de laïcs et non de l'Église. À quoi va ressembler cette procession? S'il fallait décrire l'ambiance, le décor, expliquez-nous ce que c'est qu'une procession mariale.
3: Une procession mariale, en fait, on va marcher derrière la Vierge Marie en chantant, en méditant des mystères. Donc c'est présidé par Don Philippe Perron. Et globalement, pour résumer l'ambiance qu'il va y avoir, je pense que ça va être une grande ferveur, une joie de suivre la Vierge parce que la Vierge, elle intercède pour nous.
5: Une tradition remise au goût du jour, selon vous, ces processions, cette tradition populaire, selon vous, est-ce qu'elle est remise au goût du jour? On y revient.
3: Oui, il y a une nouvelle ferveur de la foi. Beaucoup plus de personnes osent montrer leur foi et les églises reprennent aussi du monde dans leur messe. Et donc ça se traduit aussi par des processions parce qu'en fait nous faisons corps tous ensemble en suivant la Vierge Marie. Donc une procession en général reprend du goût du jour.
5: Quel est le sens profond des processions mariales, de cette démarche spirituelle? On peut imaginer qu'elle est à l'extérieur, tournée vers l'extérieur pour évangéliser, c'est ça?
3: Oui, c'est pour évangéliser, parce que nous, quand nous marchons dans la rue, des personnes qui n'ont pas forcément la foi vont se dire « qu'est-ce que se passe-t-il ? Ah oui, c'est l'Assomption, d'accord, mais qu'est-ce que c'est l'Assomption ? » Bah, peut-être que ça peut évangéliser certaines personnes, ça montre aussi un retour à la foi, mais au-delà de l'évangélisation, ça va aussi bien au-delà, c'est-à-dire que la Vierge Marie, c'est la première personne qui intercède pour nous. Il suffit de voir les noces de Cana. Globalement, elle allait demander au Seigneur « Est-ce que tu peux faire quelque chose ?» Donc, concrètement, la Vierge peut intercéder pour nous aussi. C'est pour ça qu'on suit la Vierge.
5: L'année dernière, 300 personnes. Cette année, vous attendez beaucoup de monde encore. Vous espérez?
3: Nous espérons.
5: Peut-être sur le chemin emprunté de cette procession, rappelez-nous, elle reliera quelles églises de Rennes?
3: Donc, elle commence à 21h à la basilique Saint-Sauveur et on va marcher en procession jusqu'à la basilique Saint-Aubin et ensuite on finira par l'église Sainte-Mélaine.
5: Et pour vous, plus personnellement, quel sens ça a de mettre Marie au centre de cette procession, Edgar Zilios? Quel sens elle a, Marie, pour vous?
3: Marie, c'est la reine du ciel, mais c'est surtout en fait celle qui intercède pour nous, pauvres pécheurs. Il y a une image que j'aime beaucoup, que j'ai vue sur les réseaux sociaux il n'y a pas si longtemps que ça. En fait, c'est une image qui a été générée par IA, mais je la trouve très parlante. On voit Saint-Pierre qui est aux portes du ciel et on voit la Vierge Marie qui passe et qui dit « Bonjour Pierre !» Et elle est toute contente avec son grand voile et on voit plein de petits pieds qui dépassent en dessous. Et en fait, on comprend que c'est aussi une personne qui va être présente pour intercéder pour nous auprès du Seigneur. Concrètement, la Vierge Marie peut nous aider à nous apporter des grâces auprès de Dieu.
5: Marie, pour vous, elle incarne quoi? Elle incarne la douceur, la tendresse?
3: Oui, c'est une mère. Oui, c'est une douceur et tendresse, en effet. C'est surtout une personne qui est très écoutée par notre Seigneur. Parce que Dieu lui-même, quand il s'est fait homme, il honore aussi un commandement qui nous demande de suivre, d'honorer nos parents. Donc, la Vierge Marie a une place particulière aussi auprès de Dieu. parce que c'est quand même la mère de Dieu.
5: Ces processions, vous, qu'est-ce qu'elles vous apportent dans votre vie de foi? Pourquoi c'est important de participer à une procession mariale pour vous?
3: Pourquoi c'est important? Je dirais que participer à une procession, c'est aussi faire corps avec les autres. Parce que la foi, c'est quelque chose d'intérieur, c'est quelque chose qu'on peut vivre personnellement. Mais naturellement, on est appelé à faire communion avec les autres. Parce que malgré tout, un chrétien seul, c'est un chrétien en danger. Mais ça fait du bien aussi, ça fait chaud au cœur de voir que d'autres personnes partagent notre foi, d'avancer collégialement derrière la Vierge Marie, de se retrouver. Enfin, c'est aussi une source de joie.
5: L'Assomption, une fête de l'espérance aussi, on peut imaginer, dans ce monde où l'actualité est marquée par les guerres et les conflits ou autres crises. Voilà, qu'est-ce qu'elle vient apporter comme lueur, cette fête de l'Assomption, dans un monde quand même assez agressif, quoi, c'est parfois assez dur?
3: Je dirais de l'espérance. C'est sûr que c'est pas forcément évident de voir toutes les atrocités qu'il peut y avoir dans le monde, mais ça permet d'avoir une certaine forme d'espérance, la prière, se retrouver autour de la Vierge Marie qui intercède, évidemment de se retrouver ensemble avec Dieu pour prier, pour suivre, pour méditer les mystères, pour chanter.
5: Une prière à Marie que vous affectionnez particulièrement, ce serait laquelle, Edgar Zilius?
3: Une prière que j'affectionne particulièrement, c'est « Chez nous, soyez reine, nous sommes à vous, régnez en souveraine. Chez nous, soyez la Madone qu'on prie à genoux, qui sourit et pardonne chez nous. » Voilà, donc c'est un chant qu'on va entonner durant la procession avec donc les différents mystères joyeux qu'on va prier durant cette procession.
5: Et pourquoi elle vous parle ce chant et cette prière particulièrement?
3: Parce qu'elle dit beaucoup de choses. La Vierge, c'est quand même la reine du ciel. La reine du ciel parce qu'elle est la mère de Jésus-Christ. Donc forcément, c'est quand même pas rien. C'est pas une simple sainte. C'est donc l'Immaculée Conception. C'est aussi celle qui va pouvoir intercéder de façon très puissante. En France, comme au Portugal, comme dans plein d'autres endroits, la Vierge est apparue, elle nous a dévoilé certains mystères, elle nous a aussi guidés pour des dévotions, pour les malades. La Reine du Ciel a quand même une place très importante. Et par exemple, j'étais allé à Lourdes il n'y a pas longtemps, on voit bien que beaucoup de personnes viennent en espoir de guérison. C'est que la Vierge aussi écoute ses prières, mine de rien.
4: Edgar Silios, un paroissien qui fait partie donc de l'équipe organisatrice de la procession au flambeau dans Rennes, qui aura lieu donc ce soir à 21h devant la basilique Saint-Sauveur de Rennes pour cette procession reliant les trois églises mariales de la ville. Il était au micro d'Alice Letondeau, un entretien à retrouver sur rcf.fr. Allez, on change complètement d'ambiance sur RCF en musique avec cette nouveauté juste après, quatrième et dernier épisode, ou plutôt cinquième et dernier épisode, une expo, un musée à Pont-Aven. On retrouve Christophe Pluchon, à tout de suite.

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1: Cameron Whitcomb qui dévoile son nouveau single Want for Nothing, disponible. Ce morceau qui conclut le premier chapitre de la carrière du chanteur canadien, avec même avant même sa sortie, il suscitait déjà un fort engouement sur les réseaux sociaux avec plus de 2,5 millions de vues pour ses teasers. Allez, midi 15 sur RCF, on prend la direction dès à présent du Finistère. Et sur RCF, on est depuis lundi dernier à Pont-Aven. Nous allons vivre la dernière partie de notre visite de l'exposition de sculptures au musée donc de Pont-Aven. On s'arrête sur trois gigantis. C'est une manière de comparer les œuvres d'artistes comme Augustin Rodin, Camille Claudel et Jessie Lipscombe. L'exposition présentée par Sophie Kervran traite justement du travail des femmes artistes à la fin du 19e et au début du 20e siècle à Paris. Et elle est toujours au micro de Christophe Fluchon.
2: On a beaucoup joué dans cette salle sur les mêmes thématiques développées par des artistes pour montrer finalement comment chacun s'empare ici. C'est Giganti. Giganti, c'est le nom d'un modèle italien qui va aller un peu dans tous les ateliers de sculpture et dans toutes les académies privées. Et là, vous avez Giganti réalisé par la sculptrice britannique Jessie Lipscombe, un Giganti par Camille Claudel et un Giganti par Rodin. Le Giganti de Jessie Lipscombe, quand le visiteur ou la visiteuse le découvrira, on a l'impression d'un buste à l'antique, vous voyez, un peu un César ou quelque chose comme ça, beaucoup plus réaliste, alors que le Giganti de Camille Claudel est peut-être beaucoup plus alors je ne sais pas si c'est arrogant, en tous les cas plus fier, avec un menton, ouais, peut-être aussi avec son menton en avant. Je reviens encore sur le traitement de la chevelure, très mouvementé ici. Et alors celui de Rodin, lui, alors là, il est presque d'avant-garde, on dirait presque une œuvre surréaliste d'un Quirico, parce que c'est une toute petite sculpture en bronze qui nous a été prêtée par le musée Rodin, et les yeux de Giganti sont deux simples trous. On imagine Rodin juste appuyé avec son pouce pour réaliser ses deux yeux.
3: Il y a une inspiration par rapport à la mythologie aussi.
2: Oui, bien sûr, ça reste des thématiques qui sont à la mode. Par exemple, le Sakuntala de Camille Claudel deviendra Vertum et Pomum dans une autre version qu'elle fera pour son mécène. Oui, on reste bien sûr toujours dans ces thématiques-là, même si ici, on est plus dans le symbolisme avec une attention portée aux âges de la vie et notamment à la vieillesse.
3: Nous avons des sculptures sur pied, ici un petit peu plus loin.
2: Oui, alors ça, je pense que c'est aussi un moment un peu important de notre scénographie où on voit, alors là, on n'est plus à taille... je crois qu'on est presque à taille réelle pour certains, mais en tous les cas, on est face à des sculptures un peu plus monumentales et notamment une œuvre très importante d'Auguste de Rodin, L'âge des reins, qu'il réalise. Il n'est pas encore le Rodin connu internationalement et ça fait polémique parce que cette représentation d'homme nu est tellement parfaite que les critiques croient que Auguste Rodin ne l'a pas modelé, mais l'a fait la mouler sur le corps d'un modèle. Et on a mis à côté cette œuvre de Madeleine Jouvray, cette sculptrice française dont on en a déjà parlé, où on voit l'influence de Rodin. C'est le même nu masculin, cette même façon finalement de porter ses bras. Mais je trouve que dans le Jouvray, qui est une œuvre de jeunesse, elle est toute jeune, Madeleine Jouvray, quand elle fait ça, un nu masculin, c'est aussi osé pour une femme. On y voit aussi plus de souffrance. Je trouve qu'on voit vraiment dans la sculpture de Madeleine Jouvray toute cette souffrance qu'elle peut avoir en tant que sculptrice qui a envie de sculpter mais qui a des problèmes d'argent, des problèmes de santé, parce que cette sculpture en plâtre, cet homme-là, il a ses deux bras qui lui cachent d'une manière presque angoissante le visage.
3: On va terminer bientôt, Sophie Kervran, au musée de Pont-Aven, de visiter l'exposition Être sculptrice à Paris, exposition consacrée à Camille Claudel, mais pas seulement, on l'a entendu. Pour les artistes, pour les sculpteurs, les sculptrices, c'était évident de représenter des hommes, des femmes, des nus. Pourquoi cette inspiration? Pourquoi toujours les nus, souvent? Qu'est-ce que le corps humain apporte?
2: C'est vrai que quand on est sculpteur et sculptrice, sculpter un corps, ça reste un peu la quintessence du geste. Alors Camille Claudel va voir son inspiration à se tarir et sa maladie mentale malheureusement prendre le pas. Et donc lorsqu'elle est internée en 1913, elle, même déjà auparavant, elle arrête totalement de sculpter. Et Camille Claudel, elle va tomber dans l'oubli. Totalement. Aujourd'hui, voilà, on a l'impression que Camille Claudel, c'est une star, entre guillemets.
3: Et pourtant, son nom est connu, son nom résonne.
2: Totalement. Il y a eu des films, notamment, qui ont d'ailleurs participé à la reconnaissance de Camille Claudel. Mais il faut vraiment attendre les années 1980 pour qu'on parle de Camille Claudel.
3: Avec Isabelle Adjani.
2: Avec Isabelle Adjani, Depardieu, mais surtout des travaux scientifiques, ceux d'Anne Rivière, un roman d'Anne Delbé qui s'appelle « Une femme, Camille Claudel », et qui vont permettre de la remettre vraiment sur le devant de la scène. Et ici, sur ce podium qui termine l'exposition, on voit que, quand même, la sculpture de Camille Claudel a pu inspirer d'autres sculptrices après elle. Là, on est plutôt dans les années, tout début du XXe siècle, et puis après, des années 1910 à 1930, avec trois sculptrices. Jeanne Pouplet, qui a été connue parce qu'elle a participé à faire des masques pour les gueules cassées durant la Première Guerre mondiale. Yvonne Serruis, une artiste belge, et encore Anna Bass, une sculptrice française, qui là encore, là c'est le regard d'une femme sur un regard féminin. Je pense ici, par exemple, à cette femme à la toilette de Jeanne Pouplet. Là, il n'y a pas du tout d'érotisme, c'est juste une femme qui est en train, avec une pierre ponce, de soigner ses pieds. Donc on est dans le quotidien, et puis l'une de ses œuvres assez, que j'aime beaucoup, qui est le Colin Maillard d'Yvonne Serruis, où on voit ces femmes nues aussi, ça fait penser un peu aux causeuses de Camille Claudel, qui font ce jeu de Colin Maillard. Et je trouve que c'est presque le symbole de cette sororité, de cette solidarité féminine que l'on évoquait au début de cette visite, même si Camille Claudel n'a pas toujours été dans ce jeu de la sororité. Ici, avec Yvonne Serruis, on a un peu l'impression de voir toutes les sculptrices que l'on a vues tout au long du parcours se réunir pour un dernier adieu.
3: Et c'est important aussi pour vous de montrer des artistes dans les ateliers. Alors là, ce n'est pas Camille Claudel ?
2: Non, c'est Agnès de Frumery dont on parlait tout à l'heure. Moi, je trouve que cette photo qui termine vraiment l'exposition, elle est très symptomatique, parce que si vous regardez bien les détails, on en parlait tout à l'heure, Agnès de Frumery, donc elle est en blouse de travail, elle tient une cigarette à la main, elle est en train de sculpter de l'autre main donc une terre glaise, et devant elle, elle a un nu féminin, une femme, un modèle nu, dont on voit le corps, les plis, et cette modèle, elle nous regarde très fixement, un dernier regard avant qu'on sorte de l'exposition.
3: Alors Pont-Aven, c'est en Bretagne, Sophie Carvran, je crois qu'il y en a une représentation d'une femme en coiffe.
2: Oui, totalement. Alors là, c'est la sculptrice suédoise Ruth Miles qui vient à Paris également pour suivre une formation à l'Académie, Collard aussi, je crois. Et elle a des problèmes de santé et donc elle va à Saint-Briac, donc dans ce village au nord de la Bretagne. Et elle sculpte de nombreuses petites paysannes bretonnes. Et quand elle rentre à Paris, elle crée une société pour développer ces petits bustes qui se vendent vraiment très très bien, comme des petits pains. Et là, le musée départemental breton nous a prêté cette petite bretonne qui montre combien la Bretagne avait du succès sur le marché des collectionneurs. Alors après, c'est pas une bretonne très représentative, parce que la coiffe, elle est sans doute un peu un mélange de toutes les coiffes que Ruth Miles a pu voir, mais qui montre quand même que l'image de la Bretagne avait une forte attractivité à Paris à l'époque.
1: Voilà pour cette exposition, cette belle exposition qui décoiffe à découvrir au musée de Pont-Aven. Un grand merci à Sophie Carvran qui était cette semaine au micro de Christophe Pluchon pour cette émission. Une expo, un musée au musée de Pont-Aven que vous pouvez évidemment retrouver en intégralité sur le site internet rcf.fr. Et puis ne manquez pas aussi l'intégralité qui sera diffusée tout à l'heure sur RCF à partir de 14h. Allez, on poursuit en musique et puis nous partons pour le Morbihan. On va redécouvrir, peut-être pour certains, d'autres découvrir le Festival de photos de la Gacille qui célèbre le bicentenaire de la photographie. Une très belle exposition vraiment que je vous invite à aller voir à la Gacille dans le Morbihan. Balade dans les rues avec Alix Berthelot et la directrice artistique dans quelques instants, juste après cette pause musicale Bel Air des Foreaux qui sera en concert en Bretagne. On les écoute dès à présent sur RCF.

Bel Air des Fourreaux à l'instant sur RCF. Bel Air des Fourreaux sera samedi prochain à Quimper pour les semaines musicales de Quimper. Ça, c'est aussi Bel Air des Fourreaux que vous entendez. Ils seront donc à l'éphémère à Quimper samedi 15 août à partir de 19h. Ils ne seront pas seuls. Il y aura aussi Nordestinos, Mayara Kelly pour ce plateau. Trois groupes ce samedi à Quimper. On a quelques secondes, peut-être qu'on peut prendre le temps encore d'écouter Bel Air des Fourreaux sur RCF, dans les midis RCF en Bretagne.

0: Voilà, deuxième extrait, Bel Air des Fourreaux. Samedi 15 août, demain à 19h, à l'éphémère à Quimper, dans le cadre des semaines musicales de Quimper. Allez, on prend la direction du Morbihan pour découvrir ou redécouvrir un festival qui a lieu actuellement dans moins d'une minute.
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0: Et parmi les rendez-vous à ne pas manquer ce soir dès 17h, nous nous arrêterons aujourd'hui à Guingamp pour rencontrer notre invité régional culturel au centre d'art Guinzégal, ce lieu qui se décline autour de la photographie et qui rayonne au niveau national et international. Des expositions et des stages sont au programme cet été pour le public que nous présentera Loane Oléron, médiatrice culturelle à 17h dans le 17-18 de l'été en Bretagne. Pour l'instant, presque midi 31. Les midi RCF en Bretagne se poursuit avec des propositions de sortie dans chaque département breton. C'est dans une vingtaine de minutes, je dirais même 25 minutes.
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0: Et on s'arrête dans le Morbihan. Jusqu'au 4 octobre se tient la nouvelle édition du festival Photo Legacy. Le thème de cette année célèbre le bicentenaire de la photographie comme aventure française. Balade dans les ruelles et bord de rivière de ce village niché dans le Morbihan, un reportage d'Alix Berthelot.
4: Pendant 4 mois, le village de la Gacille accueille la 23e édition de son festival photo. Cette année, le fil rouge porte sur les 200 ans de la photographie, un événement gratuit et ouvert à tous à découvrir avec Mélina Leblé.
1: Près de chez vous en Bretagne, Alix Berthelot.
5: Donc moi, je suis la directrice de l'association du festival photo La Gacille.
4: Et vous nous accueillez ici dans ce village morbihanais qui chaque année change totalement de visage, on peut dire, avec cet événement entièrement consacré à la photographie et installé en plein air. Alors, c'est la spécificité du festival de photo Legacy que l'on présente comme un village dans les images. Pourquoi déjà ce village dans les images? Pourquoi il porte ce nom?
5: Alors, c'est un petit surnom, effectivement, qu'on aime à donner au village de Lagacille. Lagacille est un lieu qui a toujours été propice à l'art. Monsieur Yves Rocher et son fils, Monsieur Jacques Rocher, ont été maires de Lagacille pendant de longues années, ont toujours été de forts promoteurs de l'art et de l'artisanat sous toutes ses formes. Et donc, né de cette passion pour la photographie, Jacques Rocher a créé l'association du Festival Photo aux côtés d'Auguste Coudray en 2004, avec cette idée un petit peu différente de positionner l'art photographique en extérieur, accessible à toutes et à tous. Et donc, nous venons habiller le village de la Gacille, ses ruelles, ses venelles, ses jardins, pendant 4 mois de l'année, avec de grandes photographies qui peuvent aller parfois jusqu'à 7 mètres de haut.
4: Une véritable galerie d'exposition à ciel ouvert. Je crois que ça en fait l'un des festivals photo en extérieur, l'un des plus grands d'Europe.
5: Oui, parfaitement, puisque nous exposons des grands visuels, des tailles très impressionnantes, qui changent un petit peu, puisque l'art photographique a toujours toujours très présent dans les musées, en petit format, en intérieur et souvent dans des milieux urbains. Nous prenons complètement le contre-pied puisqu'on est dans un village de 4000 habitants, en milieu rural, et nous sommes complètement en extérieur.
4: Vous nous avez d'ailleurs donné rendez-vous place de la Ferronnerie, qui a changé de nom.
5: Tout récemment, la place se prénomme désormais la place Sebastião Salgado, en hommage à un très grand compagnon de route du Festival Photo, un très grand photographe, Sebastião Salgado, qui nous a quittés en 2025. Et donc, pour lui rendre hommage, la municipalité a changé le nom de cette place pour justement avoir une pensée affectueuse à ce photographe, voilà, qui est un photographe exceptionnel. Et d'ailleurs, on a la chance cette année de pouvoir faire une exposition dans la galerie du garage.
4: Sur les hauteurs Peter ?
5: Tout à fait, en haut du village, voilà, exactement, qui reprend plusieurs pans de l'histoire photographique de Monsieur Sebastião Salgado. Et donc, c'est une rétrospective assez impressionnante que je vous invite à découvrir.
4: Alors, sur cette place nouvellement nommée se trouve le point d'information, mais aussi et surtout déjà ces immenses photos qui parlent les bâtiments autour de nous. Qu'est-ce qu'on peut voir derrière vous ? C'est une immense photo, une sorte de guinguette ?
5: Exactement. C'est vrai que cette année, nous sommes sur une thématique un peu particulière. Le Festival Photo, je le disais tout à l'heure, existe depuis 2004. C'est une association qui a vraiment pour but de promouvoir l'art photographique. Et chaque année, nous changeons de thématique. Donc, on a toujours une double thématique, une thématique qui met en avant un pays ou une région du monde invité.
4: On se souvient l'année dernière, So British, consacré aux artistes britanniques.
5: L'Australie avant ça. Nous avons eu l'Italie, le Japon, etc. Et donc, une deuxième thématique qui vient nourrir le Festival Photo depuis ses origines sur les enjeux environnementaux, parce que ça fait vraiment partie de l'ADN du festival, hein, d'émouvoir, de sensibiliser, de partager notre espoir d'un monde plus responsable à travers le regard de ces photographes. Et donc, pour cette 23e édition, qui a lieu du 1er juin au 4 octobre 2026, la thématique porte sur la photographie, une aventure française, 1826-2026. Puisque la photographie a été créée par Nicéphore Niépce en France, à côté de Chalon-sur-Saône, en 1826. Et donc, c'est pour ça que nous mettons à l'honneur ces 200 ans d'histoire de la photographie. On ne peut pas être exhaustif, hein, parce que 200 ans, c'est quand même...
4: C'est un peu compliqué.
5: Voilà, exactement. Mais on reprend plusieurs pans de l'histoire de la photographie. Et donc, sur cette place, Sebastião Salgado, nous avons les grands visuels de Willy Ronis, qui est un grand maître de la photographie. Et on a pris un petit peu aussi le contre-pied, c'est-à-dire que Willy Ronis est extrêmement connu pour ses photos en noir et blanc. Et nous avons aujourd'hui des photos en couleur. Les photos qui sont exposées de Willy Ronis sont toutes en couleur et portent sur Paris. Donc Paris en couleur, prend des couleurs, c'est comme ça que nous l'avons nommé. Et ces photos reprennent un petit peu effectivement l'ambiance très française et dans l'idée de pouvoir montrer un petit peu les guinguettes françaises, l'art à la française. Donc c'est pour ça que nous avons ces grands visuels qui viennent habiller les deux espaces centrales du festival.
4: Et devant la maison Yves Rocher, on peut aussi retrouver cet artiste avec une photo qui saute aux yeux puisqu'elle est assez rouge et cette devanture de cordonnerie qui est en couleur. C'est là aussi une super manière de découvrir, redécouvrir ce photographe.
5: Exactement. Il faut vraiment le voir pour le comprendre, hein, parce que ce sont des photos qui font, pour certaines, presque 40 mètres carrés. Et ces grands visuels...
4: Ça habille les façades.
5: Bien sûr, habille les façades, mais surtout accueille les 350 000 festivaliers qui viennent découvrir le festival, puisqu'elle plonge vraiment dans la thématique de l'édition du Festival Photo. Elle porte cette thématique, l'aventure française.
4: Alors, notre balade, à présent, va nous amener... au bord de l'Aff, puisque plusieurs expositions sont présentées le long de la rivière, qui d'ailleurs fait la frontière entre le Morbihan et l'Ille-et-Vilaine. On peut aller voir, jeter un petit coup d'œil ?
5: Bien sûr, avec plaisir.
4: Alors ici, on passe devant la passerelle. C'est un lieu aussi, un beau panorama.
5: Bien sûr, quand vous traversez la passerelle, vous avez la vue sur la rivière l'Aff. Et puis... vous avez aussi cette vue sur les visuels de Willy Ronis qui donc vous plonge dans cette thématique de la photographie, une aventure française.
4: C'est une vingtaine d'artistes qui sont présents cette année. Certains sont toujours vivants, d'autres sont décédés. À l'image du photographe Nader, est-ce que vous pouvez nous en dire un mot ?
5: Quand on parle de l'histoire de la photographie, c'est un nom qui est obligatoire.
4: C'était un pionnier de la photographie.
5: Voilà, Nader, effectivement, c'est un surnom. Derrière Nader se cache Félix Tournachon et puis son frère et par ailleurs son fils, qui ont donc le fameux studio Nader, qui ont créé et qui ont surtout été les pionniers sur l'art photographique et particulièrement l'art du portrait. Donc on a vraiment une galerie assez exceptionnelle où on retrouve les portraits de Victor Hugo, Guy de Maupassant, Georges Sand, voilà. À l'époque, la photographie prenait vraiment très longtemps. Il fallait rester plusieurs heures immobile pour que la photo soit nette. Et donc, il y a plein de petites techniques pour que les modèles ne bougent pas. Et c'est vrai qu'aujourd'hui, se replonger dans cette histoire de la photographie à l'Agassiz en extérieur, c'est vraiment quelque chose d'assez exceptionnel. Ce sont des photographies de patrimoine. Et donc, avec Nadar, on commence sur les balbutiements de la photographie, le tout début, avec vraiment ces photos en noir et blanc absolument incroyables quand on y pense aujourd'hui.
4: Alors, nos pas viennent de nous conduire devant une autre exposition de Lee Schulman.
5: Ça s'appelle The Anonymous Project. En fait, ce sont des photos d'inconnus qu'il a récoltées au fil des années. Et ici, à l'Agassi, a été conçue spécialement deux séries. Une série donc, qui s'appelle toutes les deux Horizon. Une série avec l'horizon plutôt maritime et une série sur l'horizon plutôt terrestre.
4: À notre droite, ça fait presque référence au Grand Canyon ouais. des États-Unis.
5: Exactement, les photos viennent un petit peu partout dans le monde. Et l'objectif pour Lee comme pour nous, c'est vrai qu'à l'Agassi, on a à cœur de pouvoir magnifier le travail des photographes. Et donc, on est toujours à la recherche de mettre en valeur ces expositions photos et de les mettre à l'honneur du mieux possible. Lee avait vraiment envie que lorsque l'on découvre son exposition, le visiteur soit plongé dans cet horizon. Et donc cette structure que vous voyez, qui est en arc de cercle, cette structure, elle est très immersive et elle est unique. C'est la première fois que l'on crée une structure telle que celle-ci pour que lorsque l'on arrive dans l'exposition de Lee, eh bien on se retrouve finalement face à cet horizon de la mer.
4: Et presque puis, à un 180 degrés qui nous entoure.
5: Voilà, exactement. Et puis, en changeant et en se déplaçant un petit peu sur la droite, eh bien, nous sommes face à cet horizon terrestre avec des vallées, des canyons, des montagnes, des plages, etc.
1: Près de chez vous en Bretagne, Alix Berthelot.
4: Nous voici toujours partis à la découverte du festival de photos de l'Agassi en compagnie de la directrice et l'on vient d'arriver dans un nouvel espace avec un artiste allemand.
5: Oui, exactement. Nous sommes dans la galerie de Ingmar Bjørnholting. Donc, c'est une galerie qui montre ici les paradoxes climatiques. Ingmar a gagné le prix photo de la Fondation Yves Rocher en partenariat avec Visa pour l'image Perpignan. Et donc, il a, à travers son travail, montré les paradoxes de ce pays qui souhaite atteindre une neutralité carbone dans un futur très proche, mais qui a encore aujourd'hui, au sein de sa population, des contradictions, des paradoxes. C'est un travail plutôt documentaire qui est installé ici dans cette galerie. Et donc la Fondation Yves Rocher a récompensé le travail d'Ingmar avec une bourse qui lui a permis donc de poursuivre son travail et donc qui est exposé dans son entièreté pour la première fois ici à l'Agassi.
4: Et ça nous permet de voir ces images de la mise en route d'une mine à ciel ouvert, de panneaux photovoltaïques. En tout cas, ça nous permet de voir son travail sur la question climatique derrière nous. Éric Garot est exposé.
5: Donc là, on est dans le jardin qui reprend les deux expositions justement de la Fondation Yves Rocher, qui est le partenaire du Festival Photo L'Agassi. Et donc, à travers les différents programmes de la Fondation, il y a un axe photo avec le prix dont je viens de parler, que Ingmar a gagné donc en 2025. Et il y a également un autre pan qui est une commande photographique que la Fondation passe à un photographe. Cette année, c'était Éric Garot qui a pu aller photographier les différents gardiens du vivant, comme nous les appelons, dans quatre zones du monde. Donc on est au Togo, aux Pays-Bas, en Amérique latine, en France, voilà. Il vient montrer, Éric, non pas seulement ces personnes qui plantent des arbres, mais tout leur écosystème, leur environnement, pourquoi ils le font, comment ils le font. Et donc il y a une véritable histoire qui est racontée, avec une patte artistique sur les photos qui est vraiment très propre à Éric et qui magnifie vraiment ce documentaire.
4: On imagine pour faire une exposition en plein air sur 4 mois, il faut que ça résiste aux éléments, à la météo. On a eu des canicules, on peut avoir des pluies. C'est un gros travail également.
5: C'est un gros travail et c'est surtout une aventure collective. C'est-à-dire que Le festival Photo Lagacy est accompagné de laboratoires qui viennent faire les impressions sur nos différents supports. Et effectivement, il y a une vraie réflexion tant de la part du scénographe, directeur technique que de l'équipe production au sein du festival photo. Le commissaire des expositions réfléchit aussi, bien sûr, à toute l'histoire qui va être racontée. Et puis nous, notre rôle, c'est de faire en sorte que ces artistes puissent montrer leurs expositions dans les meilleures conditions. Donc effectivement, il y a un travail d'attention tant sur la mise en scène que sur la qualité de monstration, donc la qualité d'impression des tirages, et bien sûr leur durée dans le temps, puisqu'on est un festival qui dure 4 mois, de début juin à fin septembre. Donc c'est important de pouvoir garder cette même qualité à l'ouverture au 1er juin comme à la clôture de l'édition au 4 octobre. Et ça, c'est un travail quotidien entre les équipes et puis les bénévoles qui nous accompagnent, d'aller vérifier la bonne tenue de monstration de ces œuvres.
4: Mélina Leblé, on pourrait y passer la journée hein, ici, il faut le dire. Est-ce qu'on a encore le temps ?
5: Je vous emmène voir une dernière exposition.
6: On fait un petit travail ici.
4: C'est le propre du festival, c'est qu'on peut démarrer la visite n'importe où et se s'y balader librement. Vous nous conseillez quand même de venir pour au moins une demi-journée ou une journée entière ?
5: Honnêtement, si vous voulez prendre le temps de voir toutes les photos, de les apprécier, parce que à Lagacy, vous savez, l'art photo, enfin la photo aujourd'hui, elle fait partie du quotidien. Tout le monde y a accès à la photo. Et c'est ça qui est assez incroyable et c'est ça qu'on célèbre cette année justement, ce bicentenaire de cet art qui a traversé les époques, les innovations, qui est aujourd'hui accessible à toutes et à tous et pour autant qui a quand même une place très particulière dans nos vies parce que la photo immortalise, on va dire, tous les moments importants de nos vies. Et les photographes ici, eux, documentent le monde. Et donc ça, c'est important d'aujourd'hui garder, conserver ces regards. Et donc la façon dont on découvre le festival Photo Lagacy, eh bien, c'est justement en accès libre et gratuit. Donc soit vous connaissez les lieux et donc vous allez retrouver assez facilement les galeries, on va dire. Vous trouverez toujours une photo qui va vous émouvoir parce que c'est le propre du festival. Vous ne les verrez jamais sous le même regard non plus puisque au moment où vous viendrez découvrir le festival, peut-être qu'à ce moment-là, il y aura une ombre, un rayon de soleil, un bruit d'oiseau et donc qui vous déclenchera une émotion que vous n'aurez peut-être pas la prochaine fois que vous reviendrez voir cette exposition. Donc, c'est vraiment des moments uniques à chaque fois. Et effectivement, le festival se visite de façon libre et gratuite, mais vous pouvez aussi le découvrir avec nos médiatrices.
4: Est-ce que des visites sont organisées également ?
5: Bien sûr. On a une équipe de médiatrices qui justement propose de faire découvrir les galeries du festival photo. Et ça permet d'entrer un petit peu dans les coulisses. Donc il y a 3 parcours de visite différents pour permettre à ceux qui le souhaitent de découvrir la totalité du festival photo en visite guidée.
4: Et nos pas viennent de nous mener sur un nouvel espace, toujours au bord de l'Af. Donc Broadbeck et de Barboite, devant lesquels on vient d'arriver. Qu'est-ce qu'on voit devant nous ici ?
5: Alors, effectivement, le travail de Simon Broadbeck et Lucie de Barbua, c'est un couple de photographes, et qui nous montre 2 séries donc qu'on a intitulées « Illusions photographiques ». On a une première série que l'on voit ici qui se nomme « Silent World »,« Memories of a Silent World ». Et donc c'est une série photographique qui en fait a été inspirée d'un des pionniers de la photographie qui s'appelle Daguerre. Parce qu'à l'époque, vous savez, je vous le disais tout à l'heure, il y avait besoin de pauses longues. Et donc cette série, en fait, elle est inspirée de Daguerre parce que quand on voit les photos, on a l'impression que ces photos, elles datent du Covid. Ce sont des photos où on a des grands espaces que l'on connaît parfaitement, Paris, New York, des visuels qu'on a l'habitude de voir, mais avec une foule.
4: Et là, elles sont vides.
5: Voilà, le Madison Square Garden à New York est rarement vide. Et donc, c'est vrai, tout comme les Champs-Élysées. Donc, c'est vrai que ce sont des espaces qui sont habituellement très fréquentés. Et là, ce sont des photos où on voit les espaces vides. Ce ne sont pas des photos qui ont été prises pendant le Covid. Même si ça y fait penser, elles ont été prises bien avant. Et c'est justement des photos qui montrent la pose longue. Et il y a un petit clin d'œil à Daguerre, puisque Lucie et Simon ont gardé dans certaines des photos un personnage, une personne que l'on voit.

0: Troisième édition, allez, est-ce qu'il y a un artiste, un peu coup de cœur, une photo qui vous a plus marqué qu'une autre?
1: C'est une question difficile. C'est une question difficile. Je dirais que la découverte pour moi cette année, c'est le travail de Pierre Le Gall, qui est un travail qui se trouve dans la rue Saint-Vincent et qui reprend une culture bretonne qui est très typique et étant bretonne moi-même, j'ai une petite fierté à chaque fois que je vois cette exposition et je la trouve absolument incroyable. Il a un trait d'humour très fin, très délicat et qui vraiment donne un côté social, sociétal à cette exposition que j'apprécie vraiment. Voilà, c'est un petit coup de cœur parce que cette exposition, elle s'appelle Humain, très humain, et je trouve que elle porte très bien son titre.
0: Mélina Leblé, merci beaucoup pour cette découverte du Festival Photo de la Gacille.
1: Merci à vous. Ben, j'invite à venir vraiment découvrir cette incroyable exposition qui sera là jusqu'au 4 octobre.
0: Et qui célèbre le bicentenaire de la photographie. Vous pouvez réserver votre visite en ligne ou venir comme nous acheter votre plan pour soutenir ce festival au point d'information, un festival totalement gratuit.
2: Merci à Alix Berthelot. Et oui, comme disait la directrice, une exposition incroyable. C'est le mot incroyable à aller voir avec, entre autres, son coup de cœur, Pierre Le Gall. Magnifique exposition dans les rues de la Gacilly. Rendez-vous avant le 5 octobre. Et puis, vous pouvez retrouver cette émission sur le site rcf.fr. On poursuit en musique, ambiance. C'est qui? C'est Laura Pérudin, qui sera en concert à la Roche Jagu à Poëzal ce week-end dans les Côtes d'Armor. Ce week-end dans les Côtes d'Armor. Et puis juste après, eh bien, nous irons près de chez vous, dans chaque département breton, pour vous faire des propositions de sortie dans les midi RCF en Bretagne et sous le soleil. Bienvenue si vous nous rejoignez. Il reste moins de 10 minutes. Il n'est jamais trop tard. À tout de suite.

0: Laura Pérudin qui sera en concert ce dimanche à Ploézal au domaine de la Rojagu. À 17h suivra Mouti Tei du folk, du blues. Ambiance au domaine de la Rojagu. Concert ce dimanche dans le pays de Guingamp en Côte d'Armor.
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0: Et sans surprise, nous vous proposons de sortir près de chez vous dans les différents départements bretons. Des propositions faites par les journalistes des quatre rédactions RCF bretonnes. On va commencer par le Finistère. Si vous avez chapeau de cow-boy et bottes, c'est le moment de les revêtir. Si vous êtes en fin de journée à Plouganou ou dans le Finistère, une soirée country vous attend à partir de 18h sur la place des Frères Poupon. Au programme des démonstrations, de la musique et bien sûr de la restauration sur place, c'est ce vendredi, aujourd'hui. Ce soir, les 18h à Plouganou, et c'est gratuit. Et on s'arrête dans les Côtes d'Armor à Erquy avec la saison estivale qui est marquée notamment par le son et lumière du château de Bienassy pour 4 soirées exceptionnelles que nous présente Benjamin Routier qui gère la promotion et la médiation des manifestations culturelles du domaine.
2: Le son et lumière au château de Bienassy, c'est quand même l'animation incontournable du château qui revient tous les 2 ans. Cette année, donc, c'est la dernière. Donc, les bénévoles sont au taquet pour proposer le meilleur de ce qu'ils ont pu faire parmi ces 12 dernières années quand même de son et lumière. Du 15 au 18 août, sur réservation uniquement, sur le site internet et aux offices de tourisme de Erquy, Tienneuve-Val-André et des Sables d'Or. Cette année, le spectacle est consacré à Anne de Bretagne, donc c'est un des 2 spectacles qui est proposé à Ce Son et Lumière, qui n'avait pas été joué depuis 2019. Le début du spectacle commence vers 22h, à la tombée de la nuit. Donc on a 80 figurants, si vous voulez, pendant ce spectacle, avec en parallèle une diffusion, un vidéomapping, si vous voulez, sur la façade du château, avec un bouquet final qui est censé être un feu d'artifice, mais par solidarité pour ce qui se passe en France. Cette année, notamment ces dernières semaines, on ne va pas faire de feu d'artifice, mais une autre surprise attend bien sûr nos spectateurs.
0: Et bien pour la dernière, rendez-vous dès ce samedi 15 août et jusqu'à mardi au château de Bienassy-Erquy dans les Côtes d'Armor pour la dernière année de ce son et lumière qui ouvre ses portes chaque soir à 21h30 pour un spectacle qui commence à 22h. Je rappelle que les places se réservent en ligne à l'avance car la vente sur place n'est pas assurée. Et on part en Ille-et-Vilaine avec la bibliothèque Claire de Lune à la Cuillère. En Ille-et-Vilaine, il est possible de découvrir le haïku, une poésie courte originaire du Japon à travers une exposition et des illustrations. Un petit jeu poétique participatif est proposé sur place. L'animation est ouverte aujourd'hui de 16h à 18h et demain de 10h à midi. Il faut en profiter car l'activité ne sera plus proposée à partir de ce mardi prochain et c'est gratuit. Et on termine par la tournée à la voile de l'association Blutopia et du Pacte européen pour le climat qui fait escale aujourd'hui à Gavre. Au programme, un ciné gourmand, le documentaire Les Bonnes Vivantes sera projeté en avant-première à la Maison Glaze et sera accompagné d'une dégustation autour des algues. Le but, sensibiliser les citoyens au lien entre l'alimentation, biodiversité marine et changement climatique. Rendez-vous à 19h30 à la Maison Glaze, l'association Blutopia qui proposera également un atelier culinaire pour apprendre à cuisiner les algues de 17h à 18h30. Renseignements auprès de cette même Maison Glaze. maison-glaze.bzh. Je précise qu'après Gavre, le voilier poursuivra sa tournée à Quiberon et Vannes. Et voilà, c'est la fin des midi RCF en Bretagne, c'est terminé pour aujourd'hui. Rassurez-vous, on revient lundi dès midi. Que peut-on dire en quelques secondes? Eh bien qu'il fait toujours beau, qu'il fait toujours chaud, même si les vigilances en Côte d'Armor et Finistère sont tombées. Et la vigilance canicule est devenue jaune en Ille-et-Vilaine et puis elle reste orange dans le Morbihan. On sent la fin de la musique de l'agenda culturel. Rendez-vous dans un quart d'heure pour une nouvelle balade en Bretagne et puis l'intégralité, une expo, un musée à 14h et puis le 17-18 près de chez vous, toujours dans la même région en Bretagne avec Claire Lepac. Très bonne journée, très bon week-end.
3: Merci.
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4: Les mineurs isolés au cœur du message du pape pour la prochaine journée mondiale des migrants, message qui vient d'être dévoilé. Nous ferons le point dès le début de ce journal. 5 ans tout juste après la prise de Kaboul, toujours aux mains des talibans, vous entendrez le témoignage d'un jeune Afghan réfugié aujourd'hui en Italie. Il était parmi les passagers des derniers vols quittant l'Afghanistan à l'époque. Tentative de suicide, pénurie, hygiène déplorable. Les démocrates états-uniens dénoncent les conditions des marins à bord du porte-avions américain USS Lincoln au Moyen-Orient. Enfin, demain 15 août, nous célébrons l'Assomption, solennité fêtée notamment dans les sanctuaires mariaux comme celui de Notre-Dame de Banneux en Belgique. Nous entendrons son recteur à la fin de ce journal.
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4: Le titre du message pour la journée mondiale des migrants et des réfugiés avait déjà été rendu public en avril dernier. Quelques mois plus tard, à la veille de cette solennité de l'Assomption, le Vatican en dévoile la sève pour la 112e journée qui sera célébrée le 27 septembre. Le pape invite les fidèles à tourner leur attention vers les mineurs directement touchés par l'expérience de la migration et de l'exil. Mineurs souvent isolés, témoins des pires atrocités, particulièrement vulnérables sur les routes migratoires. Les accueillir constitue un acte d'humanité et de foi, martèle Léon XIV, car même un seul de ces petits, Alexandra Sirgan, est à l'image de Dieu.
6: Chaque enfant, chaque adolescent possède une dignité infinie. Il est la présence de Dieu et c'est dans l'enfant que nous pouvons accueillir et rencontrer le Seigneur. Le pape exhorte donc à ne pas s'habituer à tant de souffrances, car ces mineurs, souvent isolés, sont victimes de toute forme d'exploitation sur leur chemin. Ainsi, le souverain pontife encourage à reconnaître l'enfant dans sa dignité avant même sa condition de migrant. Il appelle à protéger ses droits fondamentaux à la vie, à l'éducation, à l'épanouissement sur les plans physique, mental, spirituel et social. Pour ce faire, Léon XIV invite à agir à deux niveaux, aussi bien dans les pays d'origine pour éliminer les causes éventuelles qui poussent la jeunesse à fuir, que dans les pays de transit et d'arrivée où des mesures de protection et d'accueil doivent être mises en place.
4: Et Alexandra, Léon XIV en appelle à la responsabilité de tous.
6: Oui, de tous, des fidèles, des institutions civiles, en favorisant par exemple le regroupement familial, mais aussi des acteurs ecclésiaux à qui le pape exhorte à faire de l'accueil, non plus un concept abstrait, mais une pratique pastorale durable. Nous ne pouvons pas nous contenter de déléguer cette tâche, explique Léon XIV. Enfin, outre l'Église, l'ensemble des communautés de foi sont appelées à créer des espaces où chaque fille et chaque garçon est respecté et valorisé dans son identité culturelle afin de prévenir le risque de radicalisation par des groupes extrémistes. Le pape conclut ce message en confiant en cette veille d'Assomption les mineurs, migrants et réfugiés à la protection maternelle de la Vierge Marie qui, avec Joseph et Jésus encore enfant, a connu le drame de l'exil.
4: Merci Alexandra. Alexandra Sirgan. La situation migratoire toujours au cœur de l'actualité de ce mois d'août et l'alerte qui est à nouveau lancée à Ceuta. Messages et rumeurs circulent ces derniers jours sur les réseaux sociaux et annoncent un afflux massif pour demain 15 août en prévision. Espagne et Maroc renforcent la présence policière et militaire à la frontière de l'enclave espagnole. Fin juillet, des dizaines de milliers de jeunes avaient tenté de traverser cette frontière européenne. C'était il y a 5 ans, le 15 août 2021, date à laquelle les talibans ont pris la capitale afghane, Kaboul. En réaction, les forces occidentales américaines en tête avaient quitté précipitamment le pays. Aujourd'hui, l'Afghanistan vit sous la coupe des islamistes qui avaient déjà administré une grande partie du pays de 96 à 2001. Les images de Kaboul avaient fait le tour du monde. Souvenez-vous, celles de milliers d'Afghans qui cherchaient à fuir, qui s'accrochent aux avions qui sont sur le tarmac de l'aéroport. Parmi eux, il y avait Abdullah qui a embarqué in extremis dans un des derniers avions qui quittait la capitale. Depuis réfugié en Italie, le trentenaire revient sur cette journée qui marquera à jamais sa vie et sur son amertume sur ce qu'est devenu son pays.
7: Il viaggio da Kaboul in Italia non è stato, diciamo, facile.
8: Le voyage entre Kaboul et l'Italie n'a pas été facile. Pour moi, c'était un voyage sans espérance. Il m'a d'abord fallu 14 heures de voiture pour nous rendre à l'aéroport de Kaboul. À chaque poste de contrôle, pratiquement toutes les heures, les talibans pouvaient nous arrêter et faire de nous ce qu'ils voulaient. Chaque heure de voyage m'a semblé durer un an et ces 14 heures m'ont semblé aussi longues que 14 ans. J'étais avec mon jeune frère et j'avais aussi la responsabilité de le protéger. Bon, on n'a pas été arrêté et quand on est arrivé à l'aéroport, il y avait tellement de monde que je croyais que tout toute la population de l'Afghanistan était là à attendre de partir. Sous le soleil, en plein mois d'août, on a encore attendu 13 heures avant de pouvoir embarquer sur un avion militaire italien qui nous a ramenés ici à Rome, mais c'était l'un des derniers vols. 5 ans après, quand je regarde mon pays, j'ai un sentiment de tristesse. Nous, ma génération, on a grandi pendant 20 ans sous une forme de démocratie, mais maintenant, ceux qui ont mon âge, qui sont restés au pays et qui n'avaient pas connu le régime des talibans sont en pleine souffrance. Les hommes, mais aussi beaucoup les femmes, n'étaient pas habitués à la situation qui domine aujourd'hui en Afghanistan.
4: Des propos recueillis par Joseph Tulloch de la rédaction anglophone de Radio Vatican. L'Iran qui garde la main sur le détroit d'Ormuz encore. Les Émirats Arabes Unis ont condamné ce vendredi une attaque contre 2 navires des bâtiments pétroliers visés par les drones iraniens hier. Les Émirats qui accusent les gardiens de la révolution iranienne d'actes de piraterie. Les conditions toujours dans la région au Moyen-Orient sont désastreuses sur le porte-avions américain présent dans cette zone déployée depuis plus de 8 mois. L'USS Lincoln est au cœur d'une polémique. Son équipage est désormais confronté à des installations défectueuses et à des pénuries de produits de première nécessité. Tout ça pèse sur le moral. Si l'administration Trump dément ces informations, les élus démocrates exigent des explications. Gwendal Lavina.
9: L'USS Lincoln a quitté son port d'attache en novembre pour une mission classique de 7 mois en mer de Chine méridionale. Mais il a été dérouté pour participer à la guerre en Iran et a dû enchaîner plus de 200 jours sans faire d'escale dans un port, un record. Dans une lettre au ministre de la Défense, le sénateur Richard Blumenthal s'interroge donc sur la capacité de la marine à maintenir le déploiement du navire tout en préservant le bien-être des membres d'équipage. Il évoque ainsi les problèmes de plomberie qui rendent inutilisables des toilettes et des douches, des moisissures dans les lieux de vie, ainsi que des colis qui n'arrivent pas jusqu'aux 5000 marins depuis plusieurs semaines. Tout cela pèse sur la santé mentale de l'équipage. Des médias spécialisés rapportent plusieurs tentatives de suicide et une femme de marin explique avoir reçu un SMS où il dit espérer ne pas se réveiller le lendemain. Il y a quelques mois déjà, des photos de repas partagées par des membres d'équipage montrant de toutes petites portions de nourriture décongelées avaient suscité la colère. Sans date précise, l'USS Lincoln devrait être prochainement remplacé par l'USS Washington. Gwendal Avina, New York, Radio Vatican.
4: Et les dégâts du climat dans l'actualité, des pluies meurtrières frappent le Japon. Des précipitations diluviennes sans précédent à l'est de Tokyo. Des alertes aux glissements de terrain et aux coupures de courant ont été lancées. Le climat, les chaleurs et l'Europe qui luttent encore contre les incendies de forêt, notamment à l'ouest de l'Allemagne aujourd'hui. Et des milliers de fidèles s'apprêtent à célébrer le 15 août, demain, fête de l'Assomption, l'élévation de la Vierge Marie au ciel. À l'occasion de cette solennité, processions mariales et célébrations eucharistiques sont prévues à travers le monde, comme en Belgique, notamment au sanctuaire Notre-Dame de Banneux. C'est là que la Vierge des pauvres est apparue 8 fois en 1933 à une fillette de 11 ans, Mariette Bécaud. La fête de l'Assomption y a donc une importance toute particulière, comme en témoigne le père Léon Palme, recteur de ce sanctuaire marial.
10: C'est la grande fête de l'année. Notre-Dame est apparue ici le 15 janvier 1933, en plein hiver. Donc, c'est pas ce jour-là que nous avons des foules qui viennent célébrer avec nous, mais nous nous rattrapons le 15 août, où vraiment le sanctuaire peut accueillir jusqu'à 25 000 pèlerins. On est un petit sanctuaire, évidemment. Donc, les messes se suivent. On a une grande église où on peut accueillir jusqu'à 5 000 personnes. Et donc, on la remplit plusieurs fois d'affilée. Ce qui est très, très beau, c'est évidemment de se dire, eh bien, celle qui est montée au ciel avec son âme, et son corps ne s'est pas installé confortablement au paradis. Mais quand elle voit que notre monde est en difficulté, elle demande au Père Céleste de pouvoir nous rejoindre. Donc celle qui est montée au ciel, elle redescend aussi. Pour moi, c'est une des merveilles des lieux d'apparition. Marie ne se cantonne pas au paradis, mais elle dit « il faut que je les rejoigne, il faut que je les empêche de s'égarer, il faut qu'ils découvrent que mon fils est vraiment le sauveur du monde ». Ce qui est arrivé à Marie, ça arrivera à chacun et chacune d'entre nous. Un jour, on sera corps et âme auprès du Seigneur, à corps transfiguré évidemment. C'est notre personne qui est accueillie dans l'éternité.
4: Des propos recueillis par Myriam Sandouno. Et pour suivre l'Assomption célébrée par le Saint-Père demain depuis Castel Gandolfo, ce sera à partir de 10h avant la prière de l'Angélus. Angélus aussi à suivre dimanche sur notre site en français et sur nos réseaux sociaux.
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13: Alors, nous sommes actuellement au sein du château de Josselin dans le Nord Morbihan. On est juste avant l'ouverture qui est à 11h. Il y a encore les jardiniers qui travaillent, il y a le soleil. Une bâtisse qui a résisté au temps, bien aidée par les rénovations successives depuis le 19e siècle de la famille de Rouen. Je suis aujourd'hui en compagnie de l'un des héritiers de cette lignée bretonne et aujourd'hui propriétaire du château. Bonjour Alain de Rouen.
14: Bonjour et bienvenue au château de Josselin.
13: Merci beaucoup. Alors là, pour être plus précis, on n'est pas encore dans le château, on est juste devant cette façade en dentelle de granit, on dit, c'est bien ça. Est-ce qu'on pourrait appeler ça un style Renaissance? C'est assez particulier peut-être à préciser.
14: Alors on est plus spécifiquement à la jonction entre le Moyen-Âge et la Renaissance, et c'est un style qu'on appelle typiquement gothique flamboyant, qu'on voit beaucoup sur les églises en France. Un peu moins sur l'architecture que je dirais civile et laïque, mais c'est un exemple extrêmement abouti, considéré comme un chef-d'œuvre du style gothique flamboyant qui a été réalisé en 12 ans avec du granit, qui est une pierre extrêmement résistante, comme on le sait. Donc ce niveau de détail est une véritable prouesse.
13: Et extrêmement résistant parce qu'en plus elle a résisté aux guerres de religion qui ont un petit peu touché la famille de Rouen notamment.
14: Alors il a partiellement résisté puisque... Devant vous, vous avez un château avec trois tours. Et puis derrière nous, si on se tourne, ce qu'on appelle la tour isolée, qui est un vestige de la forteresse d'époque, mais qui était sertie de neuf tours. Donc la forteresse était en plus complétée par un mur dont on verrait les créneaux si on regardait là le long de la tour isolée. Donc c'était quelque chose d'extrêmement impressionnant et qui était voulu comme un instrument de puissance par Olivier de Clisson pour démontrer son rang, sa force. Et puis Richelieu, voulant punir les Rouens qui étaient devenus protestants, a fait abattre le bout de la forteresse et notamment le grand donjon qui était une œuvre militaire colossale et donc a effectivement partiellement raboté le château. Et puis après le temps a fait son œuvre et il y a des tours qui sont tombées. Et au 19e, finalement, on a trouvé le château dans cet état-là, en très mauvais état, donc largement restauré à partir de ce moment-là.
13: On pourrait peut-être rentrer dedans pour voir un peu ce qui a été refait du coup, pour ce qui est présenté au public. Et donc là, on arrive dans cette salle à manger.
14: Alors, nous sommes ici dans une pièce assez monumentale, il faut être honnête, qui est complétée, enfin encadrée par à la fois une très belle cheminée qui a été restaurée au 19e, avec un volume d'époque mais médiéval, mais et qui a été évidemment restituée de telle manière à ce que ce soit un clin d'œil à la façade du château, avec le nom d'Alain Grandchabot, mon ancêtre, qui a très largement mené la restauration intérieure du château pour en faire... ce qui était un lieu un peu en déshérence et qui est un lieu d'apparat et avant militaire, est devenu un lieu de vie au 19e. Donc cet ornement participe à la vie des gens qui occupaient le château. Et cette pièce, évidemment, incite à recevoir. Voilà, donc il y a eu de nombreuses fêtes, je sais pas, mais il y a eu certainement des fêtes et puis des dîners avec des larges tablets, voilà. Et une cuisine en bas avec un chef, enfin tout est assez fastueux. C'est pas du tout le type de vie qu'on mène aujourd'hui, mais ça fait de belles images et on se plonge avec l'imagination dans l'ambiance de l'époque et on se dit que ça devait être assez convivial et une ambiance assez amusante finalement, en tout cas assez vivante.
13: Donc là, on est dans l'ambiance du 19e siècle, c'est ça ?
14: Tout à fait, on est dans l'ambiance du 19e, avec des rappels, comme cette très belle statue d'Olivier de Clisson, à qui on doit beaucoup, puisque c'est lui qui a transformé une forteresse qui était finalement assez mineure en un des monuments les plus imposants de Bretagne, voire de France.
13: Olivier de Clisson, 14e siècle, c'est ça ?
14: Exactement, 14e siècle, qui était un grand personnage de l'histoire de France, un peu méconnu, et surtout un très grand personnage de l'histoire de Bretagne, et qui a participé au développement de Josselin parce qu'il était ce qu'on appelle connétable de France, c'est-à-dire général en chef des armées françaises. Donc avant, il était hostile au roi de France, et puis il a changé, il a retourné un petit peu son armure, et il s'est mis à servir le roi, voilà, et ça accompagner sa puissance et son évolution. Il n'était pas un Rohan, attention, les Rohans étaient malins, ils lui ont vendu plus ou moins le château, et ils l'ont récupéré à sa mort, puisque la fille d'Olivier de Clisson, Béatrix, a épousé un Lanoff de Rohan. Donc c'est comme ça, nous avons laissé faire la rénovation, et puis nous avons repris le bien. Donc Olivier de Clisson, c'est un hommage à ce qu'on lui doit ici, personnage important pour nous.
13: Donc cette salle à manger qui représente bien un peu déjà cette histoire de manière générale de ce château. On ne fait pas que manger dans un château, j'imagine. Qu'est-ce qu'on peut voir ensuite ici ?
14: Alors, on sort de la salle à manger et puis on va aller voir d'autres choses. La salle à manger et le reste est typiquement dans ce qu'on appellerait l'époque troubadour en termes d'aménagement intérieur, qui est tout à fait en phase avec Josselin, parce que Josselin est un monument d'abord médiéval, et on reprend des codes un peu néo-gothiques à l'intérieur, donc il y a une vraie continuité entre l'intérieur et l'extérieur, même si évidemment l'intérieur est très postérieur à ce qu'on voit depuis la cour intérieure du château.
13: Donc, un grand salon pour également recevoir, j'imagine.
14: Alors, au rez-de-chaussée, ce que découvre le visiteur sont des salles d'apparat. Hein, c'est des salles de réception, très largement. Et depuis 2021, on ouvre des chambres à la visite, ce qui donne un regard un peu plus intime sur le château. Mais là, typiquement, dans le grand salon, on est dans une salle d'apparat où il y a des choses qui sont pas forcément toutes d'origine, qui ont été additionnées, agrégées, rajoutées avec le temps, mais on a la chance au château d'avoir des belles pièces, mais aussi une collection d'art importante qui est, j'ai envie de dire, disséminé dans les différentes pièces, notamment du rez-de-chaussée. Ça va du peintre Hyacinthe Rigaud. Alors là, on a une copie de Louis XIV qui est à Versailles, mais on a des choses comme ça. On a une statue d'Henri IV, enfant. On a un très rare bureau à cylindre. Je crois qu'il y en a deux ou trois modèles existants dans le monde, dont un Windsor. Donc vous voyez, on a une parentèle intéressante, une très belle horloge. On a cette année, elle est ailleurs d'habitude, mais la map monde de Louis XVI, il suivait ses explorateurs dans ses appartements privés à Versailles pour voir où ils étaient sur la planète. Donc c'est une belle map monde. Il y a un certain nombre de portraits de famille qui donnent un peu, différents à travers les objets, un regard sur l'histoire de la famille et son évolution.
13: C'est ce qu'on imagine là, oui, en tout cas, il y a beaucoup, beaucoup de pièces. Hein. Il y a beaucoup de choses à voir dans ces pièces. Après, ensuite, ce qu'on a, c'est également une pièce à recevoir. Les chambres, c'est au-dessus, j'imagine.
14: Alors, après, on arrive dans la bibliothèque. Là, vous voyez, on passe devant la cheminée du grand salon A+, qui est la devise des Rohan. C'est pas d'une grande humilité, ça veut dire sans supérieur, toujours plus haut, sans supérieur. Voilà, c'est la devise qui est reprise, qu'on voit beaucoup sur la façade et qui est reprise sur la cheminée.
13: Qu'est-ce que vous pouvez nous l'expliquer, peut-être, cette devise, rapidement?
14: Oh bah c'est une devise qui a l'usage des devises en général, qui est censée donner un petit peu une incarnation, les valeurs de la famille. Et cette devise A+ montre que les Rohan étaient des gens très ambitieux et qui étaient très contents de leur statut et qui avaient envie de le défendre. Voilà, donc c'est à la fois une image de marque et une déclaration d'intention.
13: Et l'ambition, ça passe donc aussi par la bibliothèque,
14: exactement,
13: le savoir.
14: Alors, on arrive dans la bibliothèque. Alors, une pièce importante aussi, parce qu'elle est un peu plus petite, mais avec quand même 3000 volumes. Donc, pour les insomniaques, il y a de quoi faire. Il y a beaucoup, beaucoup de choses. Et on retrouve de temps en temps, on sort des livres, on trouve des choses finalement assez rares. Et pour l'exposition qu'on fait sur les jardins cette année, qui retrace l'histoire des jardins, on a retrouvé un livre de botanique qui date du XVIIIe siècle et on a reproduit les planches qu'on a colorisées. Donc c'est une pièce qui a de beaux volumes et qui est intéressante et qui, vous voyez, est complétée par une pièce que vous pourriez penser d'époque mais qui n'est pas d'époque, qui est une création de l'artiste Nelly Saunier dont nous montrons les œuvres cette année.
13: Et une exposition temporaire cet été.
14: Exactement, qui est plus massière, elle travaille avec les plumes et elle a fait notamment cette fantastique armure qu'on voit qui est ici, qui est faite de plumes et de broderies et qui est une reproduction avec ses élèves qu'elle a constituée sur la base des armures d'apparat du 15e siècle, voilà, dans l'époque d'Henri II.
13: Une pièce à voir très colorée et des plumes assez immenses hein, sur le dessus. C'est des vraies plumes du coup, j'imagine ?
14: Elle travaille qu'avec des vraies plumes. Là, vous avez une soixantaine de plumes différentes qui sont à la fois peintes et pas peintes avec une quarantaine d'oiseaux. Enfin, c'est un travail assez fantastique et plus on s'approche, plus c'est fascinant. Il faut aller voir vraiment dans le détail. Quand on est à un mètre, on voit des choses d'une précision assez rare.
13: Est-ce que, pour rentrer encore un peu plus dans l'intimité de cette famille, on pourrait voir peut-être une chambre, quelque chose comme ça ?
14: Eh ben, on est ravis de montrer des chambres à l'étage aux visiteurs, donc on va les découvrir.
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13: Et nous continuons de suivre Alain de Rouen, le propriétaire du château de Josselin.
14: Alors ça, c'est l'escalier droit du château. C'est un des premiers escaliers droits en France.
13: D'accord. Et qu'est-ce qu'on appelle un escalier droit?
14: Alors, avant, les escaliers étaient sinusoïdales, en colimaçon, comme on dit. Et puis, à partir du 15e siècle, 14e, 15e, on commence à développer les escaliers droits. Donc, ils sont superposés par segments, les segments étant superposés les uns sur les autres. Donc, c'est une vraie prouesse architecturale parce qu'il y a une notion de poids. Il faut soutenir le poids. Et alors, le château Josselin est considéré comme un des premiers escaliers droits, enfin, abrité un des premiers escaliers droits en France. Je crois que le premier est au château de Chenonceau.
13: Qui n'est pas un petit château.
14: Une bonne référence.
13: Donc là, on rentre dans une chambre qui est récemment ouverte au public, c'est ce que vous disiez?
14: Alors, elle a été restaurée à la fin des années 2010. La restauration s'est terminée à peu près en 2020, au moment du Covid. Et donc, cette chambre a été ouverte au public en 2021, et c'est ce qu'on appelle la chambre d'Herminie. Herminie était la femme d'Alain de Rouen Chabot, donc qui a, avec son mari, largement restauré l'intérieur du château, et a fait, pour elle, a fait faire une chambre un peu à son image, qui est assez exubérante. C'est un mélange de beaucoup de choses. Et donc, on a retrouvé une photo dans les archives de l'époque qui montrait sa chambre et qu'on a recolorisée. Et grâce à cette recolorisation, on a pu restaurer de manière très fidèle. On avait gardé l'essentiel des objets, mais qui étaient dispersés dans différents endroits du château. Donc, il a fallu quand même faire une très large restauration. Mais on y est arrivé et on est très content du résultat. Et les gens sont heureux de voir une chambre, parce que c'est un pendant un peu plus intime de la, et qui représente la manière dont on vivait au quotidien au château.
13: Et la chambre d'Herminie de Rouen, une personne qui est un peu dans la famille a son nom un petit peu partout, elle a le nom de Fleur, il me semble qu'il y a une Fleur qui a pris son nom. Le musée des poupées est basé également sur sa collection, il me semble, on va peut-être en parler après.
14: Les femmes ont un rôle très important chez les Rouen, et Herminie est parfaitement emblématique de ça. C'était quelqu'un qui avait une vie mondaine, culturelle et je dirais même artistique, extrêmement importante. Elle avait une grande sensibilité artistique, elle aimait le poème, elle dessinait. D'ailleurs, on voit certaines de ses aquarelles. Elle aimait la nature, les fleurs, et elle aimait voyager beaucoup. Donc, elle rapportait de ses voyages des poupées, ce qui a, sans le vouloir, constitué le début d'une collection que ma mère a exhumée en arrivant ici, qu'elle a trouvée dans les placards. Et elle trouvait dommage de pas l'exploiter. Et donc, elle a créé sur cette base le musée de poupées qui est visible dans les anciennes écuries du château et qui est la deuxième collection de France en termes d'importance pour les jeux et les jouets. Donc, c'est une belle réussite. Mais sur la base, effectivement, du leg et de l'héritage et des souvenirs d'Herminie.
13: Donc Herminie de Rouen, qui est une figure centrale de la famille, et du coup qui nous mène également au jardin, comme je l'ai dit, parce qu'il y a une petite fleur qui porte presque son nom.
14: Il y a une rose en hommage à Herminie, voilà, qu'on va aller découvrir dans la roseraie, et qui sent très bon.
13: Donc là, on retombe dans les jardins. On a vu, au début, on était plutôt face à la façade en granit dentelé. Là, on s'oriente plus justement de ce côté jardin, ce côté plus nature avec toute cette verdure. Qu'est-ce qu'on a à en dire de ces jardins dans un premier temps quand on y arrive comme ça?
14: D'abord, le château est une vieille personne, mais les jardins sont des jeunes adolescents puisqu'ils datent de la fin de la restauration du château. C'était un peu le point final. Le château est quand même une forme de joyau et il fallait donner un écrin. Donc la touche finale décidée par Alain et Herminie, ça a été de créer un parc à l'anglaise et des jardins à la française. Alors là où on est strictement devant le château, on voit un jardin qu'on appelle à la française pelouse, buis, très géométrique, avec un point quand même de disruptif qui est ce très grand séquoia qui nous vient des États-Unis. Voilà,
13: pas très à la française du coup.
14: Pas très à la française, non, c'est une touche du Nouveau Monde. Et puis on va descendre là dans la deuxième partie du jardin qui est le parc à l'anglaise, et il y a une transition, une ceinture de transition entre ces deux espaces qui sont les douves et la roseraie. La roseraie a été créée finalement très récemment, puisqu'elle a été réalisée par le paysagiste Louis Bénèche au début des années 2000. Voilà. Et elle est visitée que depuis 15 ans. Et le parc derrière, à l'anglaise, comme le jardin à la française où nous sommes, date de 1910. Là aussi réalisé, alors il y a longtemps, mais par un très célèbre paysagiste à l'époque, Achille Duchesne, qui est notamment l'architecte des jardins du château de Vaux-le-Vicomte. Encore une belle référence.
13: Très clairement. Et on va peut-être pouvoir le comprendre aussi. Donc les jardins à la française, ce côté géométrique, le jardin à l'anglaise, c'est comment ça se décrit un jardin à l'anglaise?
14: Alors, On pense qu'il y a vraiment un contraste énorme entre le côté très maîtrisé du jardin à la française et le côté plus libre, plus floufouille du parc à l'anglaise. C'est très étudié un parc à l'anglaise. Mais l'idée, c'est de laisser les essences pousser, se développer, d'avoir quelque chose de moins géométrique, mais de peut-être un peu plus bucolique, un peu plus romantique, qui soit un lieu de déambulation et de promenade. Voilà, inspirant. Si je puis dire. Donc c'est une maîtrise de la nature qui est différente de celle de l'approche française, mais qui nous va très bien finalement. Et il faut savoir qu'à partir de là où on est, c'est-à-dire qu'on est à la fin de la cour intérieure, on voit qu'il y a des restes de murailles là où on se trouve, on n'est plus dans le château de Josselin originel. En fait, cette partie a été rachetée à la ville de Josselin, au village, au XIXe siècle, pour agrandir les lieux et permettre d'avoir des jardins.
13: Alors je ne suis pas très bon en botanique. On a des sortes de sapins, j'ai des pousses au sol, j'ai envie de dire la lavande, mais ça va être une bêtise.
14: Oui, ça ressemble à la lavande, mais on a des taupières, on a des choses qui évidemment viennent entourer les roses, puisque pour que la roseraie soit jolie, il faut qu'il y ait aussi des essences qui ne soient pas exclusivement liées aux roses, et qui sont une introduction dans la descente vers la roseraie. La roseraie étant finalement une espèce de lien entre l'approche à la française et le parc à l'anglaise qu'on trouve ici à Josselin. Donc c'est vraiment, on est dans une zone un peu intermédiaire, mais qui est très agréable parce que colorée. Et d'ailleurs, on va se tourner et on va voir qu'en premier plan, on a les roses, leurs odeurs, leurs couleurs, et que derrière nous, on a la façade de granit, et ça donne un point de vue renouvelé du château. C'est très organique, c'est très vivant, c'est coloré, et je trouve que face à cette pierre qui peut être assez austère, hein, le granit, ça peut, alors c'est richement décoré, mais le granit peut être un peu triste, surtout quand il fait un peu gris.
13: Il est grisé,
14: donc gris sur gris, mais c'est vraiment une poche de couleurs, cette roseraie, et puis c'est un appel au sens, voilà, un lieu de découverte et en même temps un endroit où on a envie de se poser.
13: Et on sent tout de suite là les odeurs, elles nous viennent au nez. Hein.
14: Ah bah oui, c'est une explosion d'essence les roses, ça nous sollicite complètement, et c'est vrai que on se plaît à se baisser pour sentir chaque rose. Elles ont toutes un parfum différent, mais c'est extrêmement agréable.
13: Est-ce qu'on peut peut-être voir cette rose, cette fameuse rose liée à Herminie de Rohan ?
14: Alors on va aller la voir, mais il faut que je la trouve.
13: Elle a une couleur particulière, il me semble.
14: Hop. Est-ce que c'est dans... Est-ce que... Elle est là-bas.
13: Donc ça y est, on a trouvé cette fleur liée à Herminie de Rohan. Donc une couleur blanche. Hein. Qu'est-ce qu'elle évoque, cette fleur ?
14: C'est un hommage à Herminie, c'est un hommage à ce qu'elle dessinait, aux couleurs qu'elle... Alors, elle est très blanche, donc il faut faire un effort de projection, mais qui a une senteur très particulière, qui dégage un parfum qui nous plonge probablement dans l'ambiance de la fin du 19e, de la fête, des bals. Voilà, donc c'est une forme de Madeleine de Proust.
13: C'est beau vu comme ça, et moi ce que j'aimerais savoir pour conclure un peu cette balade, c'est votre point de vue du château, votre lieu dans le château. Vous aimez bien être au moins dehors du coup, cette vision qu'on a notamment de la roseraie sur la dentelle de granit est sympa, est-ce que ça serait ailleurs ?
14: C'est très agréable, j'aime bien me tenir sur le banc en regardant la façade dans toutes ces roses. J'aime bien aussi le parc à l'anglaise, je trouve que c'est un endroit où on a envie de se poser parce qu'on est au cœur d'une forme de nature. On est en centre-ville ici à Josselin, donc on est vraiment dans une petite ville, et en même temps c'est une espèce de réserve naturelle, on a beaucoup d'oiseaux différents, on a des très beaux arbres, et c'est très agréable de se poser et de se déconnecter un petit peu en restant à écouter, à regarder, et puis à vagabonder d'un point de vue spirituel, enfin en tout cas dans l'esprit, voilà, laisser les pensées se former comme ça, un peu loin du temps, un peu loin du mouvement.
13: C'est ça aussi la visite du château de Josselin, c'est s'évader, c'est pas simplement visiter des bouts de Moyen-Âge, des bouts de Renaissance, des bouts de vie d'une famille.
14: C'est aussi un peu une bulle hors du temps. Tout d'un coup, on a ce très beau parc qui est devenu jardin remarquable à la fin de l'année 2025. Et puis, c'est effectivement déambuler, se promener. Je pense en sortant un petit peu de la course. Hein, le temps perd un peu son fil ici. Donc, je pense que les gens sont contents d'y rester et de faire une belle étape.
13: Donc, c'est l'occasion de venir... laisser filer le temps au château de Josselin qui ouvre ses portes jusqu'au 1er novembre 2026. Beaucoup de choses à découvrir. On n'a pas fait tout le tour, on n'avait pas le temps. Hein. C'est assez condensé. De l'histoire de la décoration de la nature, tous les jours entre 11h et 18h. Et puis un renseignement sur le site du château de Josselin. Merci beaucoup pour votre temps, Alain Drouin, et belle journée.
14: Merci à vous et à très bientôt.

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2: Aujourd'hui au musée de Pont-Aven avec vous Sophie Kervran, conservatrice, on évoque la nouvelle exposition jusqu'au 8 novembre. Alors ce n'est pas de la peinture mais de la sculpture.
3: Oui, c'est vrai, une première au musée de Pont-Aven avec cette exposition Être sculptrice à Paris au temps de Camille Claudel. C'est une exposition qu'on a co-organisée avec le musée Camille Claudel à Nogent-sur-Seine et le musée des Beaux-Arts de Tours. Et ça c'est la troisième étape, donc du 27 juin au 8 novembre 2026. C'est important pour nous aussi de montrer d'autres médiums que la peinture pour surprendre notre public. Et puis c'était un beau projet qui a été d'ailleurs reconnu d'intérêt national par le ministère de la Culture.
2: Alors quand je dis qu'on change d'univers, dès qu'on pénètre dans la salle d'exposition, on a des sculptures, alors on doit lever la tête.
3: Oui, totalement. C'est vrai que c'est moins au mur que ça se passe et plus dans les espaces d'exposition avec voilà plusieurs sculptures en différentes techniques, des reliefs en bronze, des sculptures en marbre, des sculptures en plâtre. Et dans cette première section, on montre justement que Camille Claudel, qui a été érigée en génie, n'est pas un génie isolé, mais que lorsqu'elle arrive à Paris, il y a déjà de nombreuses sculptrices qui vivent de leur art, mais qui ont sans doute été invisibilisées par les historiens de l'art. Et il a fallu attendre le travail d'Anne Rivière, historienne de l'art, qui a publié un dictionnaire des sculptrices, eh bien, pour qu'on sorte des réserves toutes ces sculptrices dont le nom ne résonne peut-être pas encore aux oreilles de tous nos visiteurs.
2: Est-ce qu'on peut revenir sur la carrière de Camille Claudel? Alors peut-être son enfance, son adolescence. Son père était volontaire, il appréciait son travail, il voulait qu'elle continue, mais pas sa mère.
3: Autant dans cette section, les sculptrices que l'on voit comme Janitas, Marie Cazin ou autres, proviennent de familles d'artistes, ont un mari souvent artiste. Autant Camille Claudel vit dans une famille loin de ses préconisations artistiques. Son père est receveur puis contrôleur des hypothèques. Bon, on connaît quand même le destin de son frère, Paul, hein, écrivain. Sa sœur aura une destinée plus normale, on va dire, pour les femmes du 19e siècle, qui est le mariage, mais elle était une bonne musicienne. Mais elle découvre la sculpture et elle s'y tient. Et son père, lui accorde de venir à Paris, de s'installer à Paris dans les années 1880, lui loue un atelier et donc elle va pouvoir pratiquer sa sculpture. C'est une femme vraiment indépendante, qui revendique un lieu à soi, pour reprendre les termes de Virginia Woolf, mais qui n'a pas du tout un engagement féministe. Elle ne fait pas partie, par exemple, de l'Union des femmes peintres et sculpteurs. Elle a plutôt une trajectoire, on va dire, personnelle, plus qu'engagée pour la place des femmes à cette époque-là dans l'histoire de l'art.
2: Mais comment découvre-t-elle la sculpture ?
3: Alors, on sait peu de choses parce que finalement, on n'a pas beaucoup d'archives sur ces premières années. On peut imaginer, je crois qu'elle a un oncle qui fait un peu de sculpture. Elle prend des cours. Lorsqu'elle suit son père en mutation à Nogent-sur-Seine, un sculpteur du 19e siècle, Alfred Boucher, lui reconnaît beaucoup de talent. Et c'est comme ça qu'elle va pouvoir continuer sa carrière à Paris.
2: Alors, Sophie Kervran, dans cette première salle, dans ce premier espace au musée de Pont-Aven, on a justement Alfred Boucher. Ici, une représentation d'une baigneuse. Alors, on n'a pas que des sculptures de Camille Claudel.
3: Non, totalement. Sur les 60 sculptures à peu près que l'on présente, il y a une dizaine de Camille Claudel. C'est vraiment le propos de l'exposition. Camille Claudel et l'ensemble des sculptrices qui ont gravité à Paris au 19e et au début du 20e siècle. Et ici, si on a ces sculptures d'Alfred Boucher, baigneuse, qui nous a été prêtée par le musée Camille Claudel de Nogent-sur-Seine, c'est surtout pour le mettre en écho avec une œuvre de la sculptrice Laure Coutant, Montorgueil. Et c'est vrai que le visiteur, lorsqu'il va découvrir en arrivant ces deux œuvres, vont voir une certaine similitude dans ces deux marbres, ces deux nus féminins assez académiques, cette façon de traiter le corps d'une manière très lisse sur un socle beaucoup plus rude, beaucoup moins terminé. Mais pour nous, c'est aussi l'occasion de dire qu'on ne sait pas qui a inspiré qui. Il ne faut pas croire que c'est peut-être Alfred Boucher qui a fait cette sculpture en premier et que l'Or Coutant Montorgueil l'aurait plus ou moins copié, entre guillemets. On a des traces pour se dire que peut-être c'est l'Or Coutant Montorgueil qui l'a fait en premier. On renverse un petit peu la perspective, en fait.
2: Alors là, on est au 19e et 20e siècle pour évoquer Camille Claudel. Elle a des problèmes psychologiques, maladies mentales.
3: Oui, c'est ça. Anne Rivière indique qu'ils ont transmis le dossier médical de Camille Claudel à des médecins actuels qui pensent qu'elle était atteinte d'une sorte de démence paranoïaque et qui fait qu'après la rupture avec Rodin, ça s'est sans doute un peu développé jusqu'à l'internement souhaité par son frère Paul et sa mère en 1913.
2: Voilà un internement qui va durer une trentaine d'années.
3: Exactement, parce qu'elle décède en 1943 donc dans l'asile qui est à Montfavet près d'Avignon, durant la Seconde Guerre mondiale.
2: Alors on continue à explorer cette première salle avant de passer dans un nouvel espace, Sophie Carvran, au musée de Pont-Aven. Alors quand je disais qu'on avait des sculptures, pas uniquement, ici c'est une peinture de Blanche Polonceau.
3: Oui, alors c'est bien que l'on s'arrête en effet devant ce tableau parce qu'on a souhaité aussi montrer ces sculptrices et ce tableau de Blanche Polonceau représente une sculptrice, Blanche Moria, dans son atelier. Et c'est intéressant de s'arrêter sur Blanche Moria parce qu'elle, elle a vraiment eu un engagement féministe. Elle a milité dans la Ligue des droits des femmes. Elle a milité pour l'ouverture de l'École nationale des beaux-arts qui était l'école par excellence des artistes et qui n'était pas ouverte aux femmes. Elle ne s'ouvrira que partiellement en 1897. Et là, c'est vraiment un tableau manifeste parce qu'on voit Blanche Moria assise dans son atelier de sculpture, tenant l'une de ses sculptures importantes. Alors après, c'est amusant parce que je suppose qu'elle ne travaillait pas avec cette robe à la blancheur immaculée, ses petits souliers vernis et ce petit ruban vert. Mais ça la pose comme une sculptrice qui vit de son art, qui est capable de sculpter à l'égal des hommes.
2: Je vois que vous êtes attentive aux détails.
3: Oui, totalement. C'est important dans les tableaux.
2: Allez, on continue sur RCF à découvrir l'exposition consacrée à Camille Claudel. Au temps de Camille Claudel, être sculptrice à Paris, c'est jusqu'au 8 novembre. On va changer d'espace. Alors, vous disiez à l'instant que Camille Claudel n'était pas militante féministe. Pourtant, il fallait s'imposer pour être artiste, sculptrice et représenter des nus, autant masculin que féminin, Sophie Carvran.
3: Oui, justement, comme l'école des beaux-arts était interdite aux femmes, dans les années 1870, on a des académies privées, des cours privés, en fait, qui vont s'ouvrir, notamment l'Académie Julian, mais aussi l'Académie Colarossi. Et ces académies, elles vont attirer des artistes hommes et femmes de tous les horizons, et notamment des artistes qui viennent de Suède, de Norvège, de Grande-Bretagne et autres, dans cette capitale des arts qui est Paris à l'époque. Et c'est vrai que s'imposer comme sculptrice, c'est sans doute encore plus difficile que s'imposer comme peintre, parce que la sculpture, c'est un métier salissant, c'est un métier cher, parce qu'il faut acheter du marbre, faut payer les modèles, faut avoir des ateliers qui soient d'assez grande taille. Et Camille Claudel a eu cette chance que, lors de sa venue à Paris, son père lui loue un atelier, rue Notre-Dame-des-Champs, dans lequel elle peut travailler, dans lequel elle peut faire venir des modèles. Et c'est une sorte de, une petite colonie d'étudiantes libres des beaux-arts, comme le dit un critique, on le dirait aujourd'hui une colocation, une coloc d'artistes, parce qu'avec des artistes britanniques comme Jessie Lipscombe, finlandaise comme Sigrid Forssell, française comme Madeleine Jouvray, britannique comme Jessie Lipscombe, je l'ai déjà dit, elles vont finalement travailler dans cet atelier dans lequel Alfred Boucher, puis le fameux Rodin, viendront leur donner des conseils.
2: Est-ce qu'on peut parler du travail? Alors c'est quoi comme type de sculpture?
3: Alors c'est vrai que au début, c'est une tradition finalement de portraits croisés, de faire des bustes.
2: Et avec de la glaise au début.
3: Alors c'est vrai qu'il commence d'abord par travailler par une terre cuite. Hein, c'est le processus finalement de ces sculpteurs et sculptrices. Et ensuite, eh bien, on a un moulage en plâtre qui est présenté souvent dans les salons, dans les expositions. Et si commande il y a, on peut eh bien couler ce plâtre en bronze ou le tailler en marbre. Contrairement à la peinture, les sculptures sont pas des unicums, ne sont pas des œuvres uniques. Hein, il y a plusieurs tirages, mais c'est encadré par une loi. On peut pas faire non plus des tirages ad libitum. Voilà, il y a un nombre de tirages limité.
2: Même à l'époque.
3: Ah oui, même à l'époque, voilà, pour reconnaître finalement la paternité ou la maternité finalement de l'œuvre.
2: Comme la gravure.
3: Comme la gravure, c'est exactement le même système. Et ici, on est devant deux bustes, l'un en terre cuite, c'est une œuvre de Camille Claudel qui représente sa collègue Jessie Lipscombe, et eh bien, en écho, une œuvre de Jessie Lipscombe qui représente Camille Claudel, mais qui cette fois-là est un bronze. Et c'est important parce que ça montre quand même aussi une certaine sororité artistique, même si Camille Claudel ensuite verra dans Jessie Lipscombe plutôt une rivale par rapport à sa relation avec Rodin. Mais Jessie Lipscombe sera la seule à venir à la voir dans son asile à Montfavet, près d'Avignon. Et c'est son mari, William Elborn, qui prendra les deux seules photos connues à ce jour de Camille Claudel âgée dans cet asile.
2: On s'épiait, on essayait de faire évoluer le mouvement artistique dans lequel elles étaient toutes les deux.
3: Oui, c'est vrai que la solidarité féminine, c'est aussi finalement l'objet de cette exposition, montrer que les sculptrices se sont aidées mutuellement. Bah justement, comme il était cher de payer des modèles, elles se portraiturent mutuellement, et on le verra dans d'autres sections encore. Donc cette solidarité, elle est en effet importante pour pouvoir augmenter son réseau, avoir une certaine force. Mais voilà, Camille Claudel, on ne peut pas, c'est peut-être un génie, mais on ne peut pas non plus l'ériger avec que des côtés positifs.
2: Voilà, donc elle était jalouse.
3: Oui.
2: On peut l'expliquer comme ça. Alors ici, une grande peinture qui représente une femme sculpteur ou sculptrice aujourd'hui.
3: Oui, on dit plutôt sculptrice. Là, c'est un tableau, encore une fois. C'est le portrait de Carolina Benedix Bruce par son mari, William Blair Bruce. Et c'est vrai que c'est assez étonnant. En fait, là aussi, encore une sculptrice. Hein, je vous parlais de ces sculptrices étrangères qui viennent à Paris. Cette sculptrice qui est suédoise a pu suivre un très bon cursus en Suède parce que la Suède était en avance sur la France et les académies royales étaient ouvertes aux femmes. Mais elle vient à Paris, à l'Académie Colarossi, pour étudier. Et là, on la voit représentée. Et là, c'est vraiment, comment dire, la sculptrice, mais vraiment au travail. Et là, il n'y a pas du tout d'idéalisation. Elle a cette blouse salie. Elle pose un pied très fier sur une des sellettes sur laquelle est posée une terre cuite.
2: C'est pas un soulier verni cette fois.
3: C'est pas un soulier verni cette fois. Les outils sont mal mis sur la sellette. On voit des morceaux de terre glaise. On voit un seau. Et c'est assez amusant parce que, en fait, c'est tout le contraire de ce qu'on attendait d'une femme au 19e siècle. Et d'ailleurs, Carolina Benedix Bruce était surnommée en suédois Trassan, qui veut dire chiffon, en gros torchon. Donc celle qui ne porte pas attention à son apparence, mais qui s'assume comme sculptrice, comme pourrait s'assumer un homme à cette époque-là.
2: Alors que ce soit les hommes ou les femmes sculpteurs ou sculptrices, Sophie Kervran, qui venait en France, donc c'était pour l'accueil, c'était pour l'émulation, mais ce n'était pas comme pour la peinture, pour les paysages, pour le pittoresque. On est complètement en dehors de tout ça, étant donné qu'on travaillait uniquement en atelier.
3: D'où l'importance d'avoir accès au nu, au modèle vivant, de travailler sur l'anatomie, d'où l'importance de ces académies privées ouvertes aux femmes qui leur permettent d'avoir des modèles vivants nus et d'avoir une bonne conscience finalement de comment est constitué un corps. Et on connaît pourtant la pudeur qu'il y avait au 19e siècle, donc vraiment une grande avancée. Et là, on se trouve vraiment devant une photo, justement, qui est intéressante, parce que c'est Camille Claudel dans son atelier en train de sculpter une de ses œuvres très reconnues, qui est Sakuntala. Et à côté d'elle, Jessie Lipscombe, donc son amie britannique, en train de sculpter une petite sculpture Femme s'étirant, qu'on a la chance d'ailleurs de présenter dans notre exposition juste à côté de cette photo.
2: Se déplace à nouveau, toujours au musée de Pont-Aven sur RCF, dans l'exposition consacrée à Camille Claudel. On a la petite châtelaine juste là, donc de Camille Claudel encore.
3: Oui, alors ça fait partie des œuvres un peu iconiques aussi de Camille Claudel, qui en a fait plusieurs variantes. Hein. D'ailleurs, elle est un peu comme Monet, que vous savez, qui fait plusieurs nymphéas, plusieurs meules de foin, plusieurs cathédrales de Rouen. Ici, avec cette petite châtelaine, elle a beaucoup travaillé la chevelure notamment. Elle se trouve alors au château de Lillette, près de Tours, où elle fait plusieurs séjours avec Rodin ou sans Rodin. Rodin travaille alors à son grand Balzac, et il y a la petite fille de la propriétaire qui lui permet de faire ce buste que l'on a mis en écho avec un autre buste de jeune fille par une artiste sculptrice française, Madeleine Jouvray, qui a aussi travaillé avec Rodin et qui nous permet de montrer comment Camille Claudel a son véritable style. Autant Madeleine Jouvray, c'est un portrait plutôt académique, très réussi, mais avec cette petite châtelaine de Camille Claudel, on a vraiment un regard un peu extatique, angoissant. Un critique de l'époque va même la comparer à une sorte de petite Jeanne d'Arc. Et puis on voit tout le talent de Camille Claudel dans cette façon de sculpter la chevelure, la natte et autres. Alors elle se met dans une filiation, hein, les bustes de jeunes enfants, on en fait depuis la Renaissance, mais en même temps elle apporte une telle modernité qu'on ne peut que rester presque happé par le regard de cette petite châtelaine.
2: Donc la chevelure et le regard aussi, donc là on parlait de détails tout à l'heure, on peut rester admiratif pendant plusieurs minutes devant un portrait, une réalisation d'un sculpteur. Et là, on a Auguste Rodin par Camille Claudel.
3: Oui.
2: Pas le rater.
3: Et complètement. Alors là, ça nous fait la transition. Hein. On sait que Camille Claudel, lorsqu'elle a une relation amoureuse avec Auguste Rodin, ils sont vraiment d'égal à égal. C'est l'une des seules sculptrices qu'Auguste Rodin consulte pour avoir son avis sur ses sculptures. Et là, Camille Claudel fait ce portrait un petit peu hommage à Rodin. Et autant elle accorde de l'importance à la chevelure dans la petite châtelaine, là, autant elle accorde de l'importance à cette barbe fournie, mais qui se confond presque avec le socle et qui en fait presque une sorte de symbole de la sculpture, une allégorie de la sculpture. On voit aussi le style de Camille Claudel, même si ça reste une œuvre ici très rodidienne, mais avec la façon dont elle a d'accuser les traits avec ce nez imposant, ce front imposant. Auguste Rodin adore ce buste. Elle a une commande du Mercure de France pour en faire plusieurs exemplaires, et Auguste Rodin l'exposera dans de nombreuses expositions personnelles. Ça devient vraiment le symbole de Rodin, l'image de Rodin.
2: Allez, on est dans un autre univers, mais pas forcément très différent. On a toujours des nus et on a du mouvement aussi, Sophie Carvent.
3: Oui, dans cette section, on aborde justement ce lien avec Rodin entre influence et émancipation, le lien de Camille Claudel avec Rodin, mais pas que de Camille Claudel, parce que justement, après avoir donné des conseils aux jeunes sculptrices dans l'atelier de Camille Claudel, il les embauche dans son atelier Le Dépôt des Marbres, dans lequel il est en train de travailler à des commandes de l'État, que sont les gigantesques portes de l'enfer et aussi les bourgeois de Calais. Il a besoin de praticiens, de collaborateurs, et on sait que Camille Claudel va sculpter des pieds et des mains, que Jessie Lipscombe va sculpter des drapés, que Madeleine Jouvray va collaborer aussi à toutes ces sculptures. Et là, on voulait montrer là aussi cet entre-deux, et notamment avec cette œuvre-là qui est assez caractéristique de Camille Claudel, qui est la valse, que l'on a choisie d'ailleurs pour notre affiche. La valse, c'est une œuvre plus qu'importante de Camille Claudel, un peu une œuvre autobiographique parce que elle est au milieu de cette relation tumultueuse avec Rodin et en même temps elle en arrive à faire une sorte d'allégorie de ce sentiment amoureux. On voit ces deux personnes qui partent dans une valse, un sujet assez trivial pour l'époque, nues.

0: n'aboutira pas, mais ça reste une œuvre iconique qu'on est très heureux de présenter à côté d'une œuvre de Rodin pour montrer eh bien, certains traits communs, mais en même temps comment Camille Claudel développe son style personnel.
1: Alors, ce que vous avez expliqué, Sophie Carvran, c'est que vous avez parlé des petites mains. Alors, quand Auguste Rodin est cité, il y a d'autres artistes qui sculptent les pieds, c'est ce que vous expliquiez,
0: oui,
1: mais qui ne sont pas cités. Non,
0: exactement, c'est en effet, comme vous le dites, pas cité au générique. C'est une sorte d'atelier comme on pouvait en faire à la Renaissance. C'est vrai que face à la monumentalité des portes d'une porte de l'enfer, par exemple, Auguste Rodin était dans l'incapacité tout simplement physique de pouvoir réaliser une telle œuvre. Et donc, il y avait toute une fourmilière de praticiens, de collaborateurs, d'assistants qui, bah, par exemple, allaient mettre des draps mouillés sur les terres cuites pour qu'elles ne sèchent pas, qui allaient chercher du marbre. Camille Claudel taillait le marbre, et ça, c'est important de le dire parce que c'est quelque chose de très difficile et c'était une excellente praticienne, justement. Et Auguste Rodin aimait embaucher, justement, les jeunes sculptrices parce que, là, je le cite, il les trouvait obéissantes et sans doute reconnaissante d'avoir finalement une place dans un atelier. Et voilà, donc ça, on montre aussi tout un contexte de l'époque de la fin du 19e siècle.
1: On va terminer bientôt, Sophie Carvran, sur RCF, notre visite du musée de Pont-Aven. On dit que Camille Claudel était la muse de Rodin, mais Rodin, comment est-ce qu'on peut
0: Ça, c'est vraiment une bonne question et je pense que en fait, ils étaient d'égal à égal. Rodin considérait Camille Claudel comme son égal. Claudel discutait avec Rodin d'égal à égal également. Alors certes, elle lui était reconnaissante de lui avoir ouvert son atelier, de pouvoir aussi pratiquer, d'avoir accès à des marbres. En même temps, elle enrageait quelquefois d'être obligée de travailler pour Rodin alors qu'elle avait ses propres sculptures. Ça lui a vraiment gâché la vie à Camille Claudel que les critiques se cantonnent à dire qu'elle était l'élève de Rodin. Et au bout d'un moment, justement dans cette salle, on va le voir, elle change radicalement sa façon de sculpter et elle écrit à son frère Paul Claudel, ce n'est plus du tout du Rodin, pour montrer combien elle peut sortir de la monumentalité de la porte de l'enfer d'un Rodin pour faire ici une petite sculpture comme les causeuses.
1: Les causeuses, mais à côté, on a une autre sculpture qui ressemble un peu d'après Camille Claudel.
0: Oui,
1: Est-ce que c'est du plagiat?
0: Oui, alors on a d'un côté les causeuses de Camille Claudel et de l'autre Agnès de Frumerie. Alors les causeuses, c'est ce qu'elle appelle un croquis d'après nature, Camille Claudel, dans une lettre qu'elle écrit à Paul. C'est quelque chose de beaucoup plus miniature. Elle est vraiment l'une des premières à faire ce genre de choses. Elle change totalement de Rodin. Elle est très inspirée des estampes japonaises avec ici une sorte de paravent. Les femmes sont nues, elles tiennent une sorte de réunion secrète. Et c'est vrai que dans une lettre à Paul Claudel, elle cite, et c'est la seule fois où elle cite une autre sculptrice, Agnès de Frumerie, qui est une sculptrice suédoise, qui est venue aussi à Paris, et qui présente ses commères, où là, vous avez trois grands-mères qui ont, alors, un peu vulgairement, pardonnez-moi, qui sont en train de se bidonner, tout simplement, avec au centre une petite mamie qui rigole, enfin, qui rit à pleine gorge.
1: Non, elle rigole.
0: Elle rigole, on va dire.
1: C'est vrai que quand on regarde de près...
0: Et on voit vraiment cette scène, on imagine, mais encore cette scène où on voit trois grands-mères qui se retrouvent. Et Camille Claudel écrit à Paul Claudel, cette sculptrice suédoise, elle me plagie. Je pense que c'est sans doute les débuts aussi d'un signe de cette démence paranoïaque, de cette paranoïa qui va faire qu'elle ne va plus vouloir voir personne, qu'elle va avoir peur de cette bande à Rodin qui essaye de la plagier et autres. Parce qu'en fait, c'est juste deux femmes entre elles, mais le style d'Agnès de Frumerie est beaucoup plus académique, c'est une scène de genre, alors qu'avec Camille Claudel, on voit aussi toute sa virtuosité à faire de cette scène du quotidien, une scène beaucoup plus allégorique.
1: Et pourtant, les relations entre Camille Claudel et Auguste Rodin étaient tumultueuses, je reviens sur vos termes, Sophie Carvran.
0: Sans doute sont-ils ensemble entre 1892 et la rupture est définitive en 1898, mais avec plus ou moins finalement d'aller et retour. Je pense que Camille Claudel a vraiment été très frustrée que son travail ne soit pas reconnu à part entière et qu'il y ait toujours cet élève d'eux. Bon, sans compter que Rodin ne voulait pas quitter sa maîtresse

0: Rose Burek, qui ne va épouser que quelques jours d'ailleurs avant son décès, plus bah voilà les problèmes de santé mentale qu'avait Camille Claudel. Mais on sent vraiment cette frustration. Mais voilà, de nombreuses sculptrices aussi hein, qui sont obligées finalement de se mettre sous la coupe d'un maître, d'un mari, bah, pour pouvoir avoir toute légitimité à exposer.
1: Alors on fait le tour de ces sculptures, on a Augusto Rodin encore, ici Camille Claudel, là, donc toujours une confrontation.
0: Oui, alors c'est vrai qu'on a beaucoup joué dans cette salle sur les mêmes thématiques développées par des artistes pour montrer finalement bah, comment chacun s'empare ici. C'est Giganti, Giganti c'est le nom d'un modèle italien qui va aller un peu dans tous les ateliers de sculpture et dans toutes les académies privées. Et là vous avez Giganti réalisé par la sculptrice britannique Jessie Lipscombe, un Giganti par Camille Claudel et un Giganti par Rodin. Le Giganti de Jessie Lipscombe, bah, quand le visiteur ou la visiteuse le découvrira, on a l'impression d'un buste à l'antique, vous voyez, un peu un César ou quelque chose comme ça, beaucoup plus réaliste. Alors que le Giganti de Camille Claudel est peut-être beaucoup plus... alors, je ne sais pas si c'est arrogant, en tous les cas, plus fier, avec un
1: charmeur.
0: Menton... Ouais, peut-être aussi, hein, avec son menton en avant. Je reviens encore sur le traitement de la chevelure, hein, très mouvementé ici. Et alors, celui de Rodin, lui, alors là, il est presque d'avant-garde, hein, on dirait presque une œuvre surréaliste d'un Quirico. Parce que c'est une toute petite sculpture en bronze qui nous a été prêtée par le musée Rodin. Et les yeux de Giganti sont deux simples trous. On imagine hein, Rodin juste appuyé avec son pouce pour réaliser ses deux yeux.
1: Il y a une inspiration par rapport à la mythologie aussi.
0: Oui, bien sûr, ça reste des thématiques qui sont à la mode. Par exemple, le Sakuntala de Camille Claudel deviendra Vertum et Pomum dans une autre version qu'elle fera pour son mécène. Oui, on reste bien sûr toujours dans ces thématiques-là, même si ici, on est plus dans le symbolisme avec une attention portée aux âges de la vie et notamment à la vieillesse.
1: Nous avons des sculptures sur pied, ici un petit peu plus loin.
0: Oui, alors ça je pense que c'est aussi un moment un peu important de notre scénographie où on voit, eh bien alors là on n'est plus à taille, je crois qu'on est presque à taille réelle pour certains, mais en tous les cas on est face à des sculptures un peu plus monumentales et notamment une œuvre très importante d'Auguste Rodin, L'âge des reins, qu'il réalise. Il n'est pas encore le Rodin connu internationalement et ça fait polémique parce que cette représentation d'homme nu est tellement parfaite que les critiques croient que Auguste Rodin ne l'a pas modelé, mais l'a fait la mouler sur le corps d'un modèle. Et on a mis à côté cette œuvre de Madeleine Jouvret, cette sculptrice française dont on en a déjà parlé, où on voit l'influence de Rodin. Hein. C'est le même nu masculin, cette même façon finalement de porter ses bras. Mais je trouve que dans le Jouvret, qui est une œuvre de jeunesse, elle est toute jeune, hein, Madeleine Jouvret, quand elle fait ça, un nu masculin, c'est aussi osé hein, pour une femme, on y voit aussi plus de souffrance. Je trouve qu'on voit vraiment dans la sculpture de Madeleine Jouvret toute cette souffrance qu'elle peut avoir en tant que sculptrice qui a envie de sculpter mais qui a des problèmes d'argent, des problèmes de santé parce que cette sculpture en plâtre, cet homme-là, il a ses deux bras qui lui cachent d'une manière presque angoissante le visage.
1: Alors cette exposition, Sophie Carvran, va terminer, donc c'est jusqu'au 8 novembre, on invite les auditeurs et les auditrices à venir la visiter au musée de Pont-Aven, on va sur le site internet aussi.
0: Oui, alors on a des visites familles, des ateliers de sculpture, du spectacle aussi, on va avoir ici une compagnie qui va faire revivre Camille Claudel et ses sculptrices, un film que l'on va projeter, des conférences et puis un catalogue que je vous invite vraiment à consulter ou à acheter à notre librairie boutique parce que c'est vraiment une somme sur les sculptrices et on découvre tout un univers qui est sans doute encore trop méconnu.
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Bonjour à toutes et à tous. La thématique des émissions musicales actuelles se poursuit et s'explique. Chaque pays présente un corpus plus ou moins riche de mélodies populaires. Les compositeurs sont-ils conscients de leur intérêt? Si oui, comment les traitent-ils dans leurs œuvres? Rejoignons Bedřich Smetana, né en Bohême en 1824 et mort à Prague, Tchécoslovaquie, en 1884. Il étudie la musique à Prague et s'engage dans le mouvement nationaliste tchèque. Après un séjour en Suède, il revient à Prague dans le but de promouvoir la musique tchèque. Chef d'orchestre à l'Opéra de Prague en 1866, il se lie d'amitié avec Antonín Dvořák, qui joue de l'alto dans l'orchestre et compose également. En 1874, atteint de surdité, il se consacre totalement à la composition. Smetana est le premier compositeur tchèque à utiliser des éléments spécifiquement tchèques dans sa musique, à savoir rythme et mélodie issus du folklore. Son œuvre pour piano représente la partie la plus vaste de son catalogue. Dans ses premières pièces pour piano, il développait et mettait à l'épreuve ses intentions créatrices et ses techniques de composition. L'inspiration lui venait des œuvres de Chopin, Schumann, Liszt. Écoutons une première polka en fa mineur, dite polka de salon, avec Jitka Rchekorva en l'interprète.

Autre pièce pour piano, les feuillets d'album, genre très populaire. Smetana ajouta des titres aux pièces selon la pratique de l'époque. Écoutons donc à Robert Schumann, puis Van der Lied.

Cette semaine, sur RCF, dans l'émission Compositeurs et Mélodies Populaires, nous venons d'entendre des pièces pour piano de Bedřich Smetana, compositeur tchèque. Classique dans le respect des formes consacrées, romantique par son caractère autobiographique, la musique de chambre de Smetana est peu abondante. Seulement 4 ouvrages. Un trio avec piano, un duo violon et piano et 2 quatuors. Il écrit son premier quatuor entre début octobre et 29 décembre 1876, alors qu'il souffre d'une surdité complète. Le quatuor numéro 1 en mi mineur, intitulé « De ma vie », est créé en mars 1878. Il précise dans une lettre « Ce que j'ai voulu faire, c'est retracer en musique le déroulement de ma vie. » Ce quatuor comprend 4 mouvements. Nous écouterons les deuxième et troisième mouvements. Le deuxième mouvement, Allegro moderato à la polka, me transporte, dit-il, dans le tourbillon joyeux de la jeunesse, alors que je composais une multitude de danses tchèques et que j'avais moi-même une réputation de danseur infatigable.

Le troisième mouvement, Largo sostenuto, en la bémol majeur, est, écrit Smetana, une évocation de mon premier amour pour une jeune fille qui devint ma chère épouse. C'est une longue évocation d'amour, où le violoncelle a vraiment la partie prédominante, avec la merveilleuse interprétation du quatuor Prajak.

Bedřich Smetana, dès 1850, a une grande notoriété dans son pays. Fervent nationaliste, il est considéré comme le père de la musique tchèque. Nous le retrouverons dans une prochaine émission. Au revoir.

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0: chaque fois que le chrétien récite le credo, il répète que l'Esprit Saint a parlé par les prophètes. Mais qui sont-ils ? Dans l'Ancien Testament, les prophètes sont poussés par l'Esprit de Dieu. Le Christ est celui qui réalise ce que les prophètes annonçaient. Mais qu'est-ce qu'un prophète ? Qu'est-ce qui est attendu de nous ? Comme le dit notre baptême, qui nous fait prêtres, prophètes et rois. C'est la question qui vous a animé. Łukasz Popko, bonjour.
1: Bonjour.
0: Vous êtes dominicain au couvent de Jérusalem, vous êtes bibliste et vous venez de publier un livre intitulé « Devenez prophète » publié aux éditions du Cerf. Alors, prêtre, prophète et roi, Jean-Paul II en 1988 a rappelé que chaque baptisé était prêtre, prophète et roi. Est-ce qu'on a un peu oublié qu'on pouvait être aussi prophète ? Est-ce que c'est vraiment quelque chose qui s'adresse à tous ?
1: Vous avez cité le credo, le passage du credo. Et là, cette citation nous suggère que c'est une histoire du passé, qui a parlé par les prophètes autrefois. Et c'est vrai, la plupart des chrétiens rencontrent la notion, même le mot prophète, dans la lecture biblique, pendant la liturgie, on pense à Isaïe, Élie, donc le personnage qui était avant et annonçait Jésus. Donc après l'arrivée de Jésus, ça y est, c'est fait. L'histoire est terminée, la prophétie, c'est un livre fermé et close. Mais justement, si on continue avec le Nouveau Testament, et dans le Nouveau Testament, au paradoxe, si quelqu'un est attentif, trouvera aussi des prophètes. Ce sont les prophètes mentionnés par... les charismes prophétiques mentionnés par Saint Paul, au deuxième épître aux Corinthiens, par exemple, mais aussi dans les Actes des Apôtres. Il y a quoi là des personnages qui sont nommés les prophètes? On apprend qu'il y avait un homme, qui avait deux filles, qui étaient prophétesses, par exemple.
0: Mais... Il y a aussi des femmes prophètes, alors.
1: Ah oui, oui, dans le Nouveau Testament.
0: Dans l'Ancien aussi, du reste. Déborah...
1: Oui, oui, c'est rare, mais effectivement, il y a des prophétesses. Il y a des prophétesses.
0: Donc on les retrouve dans le Nouveau Testament. Ça veut dire aussi que Jésus ne met pas fin au prophétisme. Ça veut dire aussi qu'après l'exil, quand il y a eu ce qu'on a appelé les derniers prophètes, ce n'étaient pas les derniers prophètes.
1: Le prophète, c'est quelqu'un qui annonce la parole de Dieu. Mais clairement, après l'arrivée de la parole de Dieu incarnée en Jésus-Christ, la révélation est terminée. Oui. C'est pas l'islam, il y a un autre prophète qui nous dira qu'en fait, il n'y a pas de Trinité Sainte. En fait, c'est ce qu'on appelait un faux prophète. Non, un prophète chrétien ne rapporte pas une nouvelle révélation, mais une parole qui actualise une seule révélation, une plénitude de révélation qui nous est arrivée en Jésus-Christ.
0: Donc il y a une seule et même révélation, et c'est pour ça qu'on dit quelque part que les prophètes n'annoncent rien de nouveau. Simplement, aujourd'hui encore, on peut trouver des prophètes qui vont venir déranger ce que l'on croyait peut-être acquis ou ce qui nous semblait évident.
1: Assez souvent, quand je prêche la retraite, par exemple, je commence par dire, écoutez, frères et sœurs, j'espère que je ne vous dirai rien de nouveau. Non, effectivement, parce que au fond... Je crois qu'un chrétien qui a une foi vivante, il sait qui est Jésus-Christ. Il sait quelque chose. Donc je suis là plutôt pour rappeler, pour rafraîchir le mémoire, pour reconnecter les points qui sont peut-être déconnectés. Soit pour actualiser, c'est-à-dire il y a des vérités, mais qui restent abstraites, qui ne sont pas connectées à ma vie quotidienne. Donc c'est ça que j'appelle la prophétie. Évidemment, on peut s'imaginer, et dans le Nouveau Testament, on a ce prophétie, effectivement, qui vraiment annonce l'avenir. Par exemple, qu'il y aura une période de famine. Et là, à part une guerre, ce sont des éléments charismatiques, imaginables, mais évidemment, ça ne porte pas sur l'essentiel de notre foi. Ouais. C'est pas l'essentiel de charisme prophétique chrétien, parce que charisme prophétique chrétien, c'est plutôt la volonté de Dieu envers nous.
0: La volonté de Dieu envers nous ?
1: Oui, oui, oui. Le prophète, c'est intéressant parce qu'on peut poser cette question, qu'est-ce qui se passait avec le prophète ? Pourquoi on le retrouve dans les Actes des Apôtres, mentionné un peu comme un charisme très important pour Saint Paul, dit à le charisme, vous chantez dans les langues, la glossolalie, mais en fait, le charisme peut-être plus utile, c'est la prophétie. C'est lui qui traduise. À la fin, même ça, ce n'est pas suffisant parce qu'il dit le don le plus important, en fait, c'est l'amour, la charité. Ouais. Mais ça restait apparemment pour les premières communautés quelque chose de très, très important.
0: Quand vous dites celui qui traduit, ça veut dire celui qui interprète, c'est ça ?
1: Oui.
0: Ouais. Alors, quand vous dites il ne prévoit pas l'avenir, en fait, ils rappellent la parole de Dieu, c'est-à-dire qu'en fin de compte, ils appellent à la conversion, ni plus ni moins. Quand vous dites ils évoquent les guerres, l'idée c'est d'aboutir à une conversion de ceux qui l'écoutent.
1: Je n'exclus pas la possibilité qu'un prophète chrétien puisse annoncer l'avenir. Écoutez, ils disent ce qu'ils veulent, que le Seigneur leur demande à dire. Mais de nouveau, ce n'est pas plus important ni plus intéressant. Et l'Église, après l'expérience de certaines hérésies au IIe siècle, a fait un pas en arrière, en recul, un peu, en donnant plus d'autorité aux évêques, aux personnes qui étaient persécutées, parce qu'il a eu de fausses prophètes. C'est toujours une question, même si vous imaginez aujourd'hui, c'est la même question des révélations, n'est-ce pas ? Révélations privées. Or, c'est pas loin de ce concept-là. Donc,
0: les révélations mystiques, vous voulez dire ?
1: Privé, quelqu'un dit, j'ai vu Jésus, il m'a dit, voilà, il y aura la pluie prochaine année, dans le désert, des choses, une guerre, on retrouve cela, des gens qui réclament des dons charismatiques très extraordinaires. C'est pas impossible, mais c'est pas l'essentiel pour notre foi. Il y a une chose un peu, je dirais pas scandaleuse, mais quelque chose qui attire beaucoup d'attention, un peu de apocalyptique. Mmh. C'est pas quelque chose qu'on doit rechercher, mais dans la foi, moi je n'exclus pas cette possibilité. On peut avoir vraiment de gens qui puissent avoir une vision prophétique. Par ailleurs, ça serait splendide si on est des évêques qui ont une vision prophétique. Par exemple, où fonder les églises ? Qu'est-ce que l'avenir ? Vous voyez, il y a dans l'édition qui touche l'avenir, on a une certaine donnée et aussi des intuitions, finalement. Oui. Donc on prend des décisions en se basant évidemment sur notre raison, notre foi, mais aussi un courage qui nous vient de l'extérieur.

0: Alors justement, dans votre livre, vous faites la différence entre... Il y a d'une certaine manière une volonté personnelle, il y a en tout cas une mise en action personnelle, et puis vous dites, on est missionné, on n'est pas appelé. Alors ça m'a interpellée, c'est-à-dire que le prophète n'est pas appelé, il est missionné. Quelle différence vous faites ?
1: Là, il faut qu'on entre un peu dans la définition. Vous soyez avec moi, ok. Plus spécifiquement, on peut dire que prophétie, c'est un charisme. Qu'est-ce que c'est un charisme ? Charisme, c'est un don de Dieu qui doit construire la communauté. Donc, premièrement, il n'est pas donné à moi. C'est un don qui passe par moi pour construire la communauté. Et il y a les cas peut-être extrêmes.
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1: Typiquement, le père de l'Église, saint Thomas d'Aquin, cite par exemple Caïphe. Selon l'évangile, selon saint Jean, Caïphe prononce la prophétie. Il vaut mieux qu'une meure pour le peuple. Il a prononcé une prophétie parce qu'il était grand prêtre. Il a dit la vérité en pensant tuer Jésus. Donc, qu'est-ce que ça veut dire? En charisme, Dieu peut utiliser un pécheur, quelqu'un qui va tuer une personne innocente, comme Caïphe, pour dire la vérité. Vous comprenez, notre exemple plus drôle de l'Ancien Testament, une ânesse.
0: Oui, l'ânesse de Balaam.
1: L'ânesse de Balaam, prophétisée. Donc, quelque chose vraiment surnaturel, un animal en stupide, un pêcheur, peut dire une vérité. Quelquefois, je pense à quelle manière on a des cas, évidemment, des abuseurs dans l'Église, c'est connu, qui, quand même, ont pu influencer pour le bien les gens. Donc, les pêcheurs que le Dieu utilise pour faire son travail. Ça veut dire qu'être un prophète, c'est un don qui est indépendant même de la sainteté de la personne. Donc, le charisme est le don de la grâce qui sanctifie, c'est pas exactement la même chose. C'est pour ça aussi qu'être prophète est dangereux. Parce que tu es un prophète, il y a les gens qui tu crois, en fait, ta parole fait des miracles, mais ça veut dire pas forcément qu'il était un bon chrétien. Hein. C'est exactement, Jésus le répète, à la fin de sa prédication sur la montagne. Vous vous souvenez peut-être, il y aura ceux qui viendront, en ton nom on a prêché, en ton nom on a ressuscité de mort. Et Jésus dira, je ne vous le connais pas.
0: Comment vous expliquez ça?
1: C'est tout simplement.
0: Les faux prophètes?
1: Non, ils peuvent dire la vérité, mais leur vie ne correspond pas à la parole qu'ils prêchent. Tout simple.
0: Oui, ça veut dire que le Christ n'attend pas seulement...
1: Si, il attend. Non, il s'attend. Il peut utiliser les pécheurs pour faire sa volonté, c'est comme utilise le Nabucodonosor qui détruit Jérusalem.
0: Oui.
1: C'est son instrument de punition pour Jérusalem. Nabucodonosor n'est pas... C'est un outil dans la main de Dieu. Mais il reste un... Quand même, Dieu l'utilise pour faire sa volonté. Un autre cas typique, c'est le roi de Perse, Cyrus, que Dieu l'appelle, « Ok, tu es mon oint, toi tu ne le sais pas, mais tu fais ma volonté quand même. » C'est pas un modèle idéal, évidemment, parce que c'est pas l'idéal modèle, et ça c'est la différence avec un prophète chrétien à celui qui nous sommes appelés, de vraiment suivre et chercher la volonté de Dieu. Mais les cas de prophétie intéressants nous montrent que Dieu, justement, peut utiliser quelconque personne au monde pour faire passer son message, s'il le désire. Il n'est pas lié à nous. Ce n'est pas idéal, mais il le fait aussi par les personnes qui sont pêcheurs, qui sont hors l'Église, etc.
0: C'est pour cela aussi que vous utilisez le terme de missionner, parce que quelque part... Finalement, Dieu n'attend pas tellement la réponse de celui qu'il va missionner, presque.
1: Oui. Donc, notre concept de prophète est très, très large. C'est-à-dire quelqu'un qui t'est envoyé par Dieu. Et tu peux être envoyé, comme Jérémie, depuis le commencement de son existence, tous les jours de ma vie. Ça peut être ponctuel. Ça peut dire, comme Caïphe, qu'il a prononcé une parole... sans avoir confiance que c'était une prophétie. Les autres ont compris que c'est une prophétie. Oui. Peut-être post-factum. Donc c'est assez large. Je crois qu'il faut prier pour le don de la prophétie, encore plus pour quelqu'un qui enseigne. Ce livre, je peux dire, à part est née de conférences que je donnais aux frères dominicains, aux frères prêcheurs donc, parce que là, comme vous, à la radio, se pose la question, ok, on connaît 150 vérités, on peut dire 160 homélies sur ce passage biblique, mais qu'est-ce qu'il faut choisir? Et là, il faut vraiment un don prophétique pour comprendre, ok, quel message est nécessaire pour cette personne qui est en face de moi ou pour cette communauté qui est en face de moi. Et là, il y a un aspect vraiment, je dirais, intuition, surnaturel, la parole qui est active à ce moment-là et pas seulement la vérité. La vérité, en certains sens, ne suffit pas. Oui. Il faut voir une vérité juste à ce moment-là, ponctuelle, nécessaire pour le salut.
0: Alors on reviendra justement sur ce qui est nécessaire pour avoir une parole prophétique, entre guillemets, ou en tout cas ce qui est requis. Je voudrais qu'on revienne sur un passage que vous développez dans votre livre « Devenez prophète ». Bukash Popko, un prophète, vous dites, vous interrogez, est-ce que c'est un esclave, est-ce que c'est un serviteur? Dans quelle mesure son lien avec Dieu est celui à la fois de rendre service et en même temps, est-ce qu'il est pour autant libéré de cette parole de Dieu, entre guillemets?
1: Cette discussion avec le concept... esclaves, serviteurs, liés vraiment avec le langage biblique, parce qu'on retrouve très, très, très souvent dans l'Ancien Testament où Dieu envoie mes prophètes, mes serviteurs, le prophète. C'est une phrase, c'est une tournure qui apparaît en apposition très, très souvent. Et c'est pour ça que j'ai dû le discuter pour expliquer qu'est-ce que ça pourrait dire. Et j'ai renforcé le concept, le parole dure qui, en français, dans plusieurs langues, c'est. L'esclavage, c'est une connotation seulement négative. Mais de l'autre côté, si on part seulement de serviteur, c'est trop faible. Parce que si on pense au serviteur, on pense à un service, tout simplement. Quelqu'un qui me rapporte deux choses. Mais là, ça va plus loin parce que l'idéal, par exemple, la notion d'Israël comme le peuple qui est serviteur de Dieu, n'est pas liée avec un service particulier. Il est lié avec l'identité, qui je suis. Et pour dire en esclave, c'est un langage pour dire il appartient à moi.
0: Oui, la question de l'appartenance.
1: Ouais. L'appartenance qui est beaucoup plus fort que faire un petit travail. Parce que, je l'ai traduit dans nos métaphores d'aujourd'hui, serviteur, serveur à table, on le paye, après ils partent, ils changent le boulot, ils font une autre chose, il a sa vie à part. Mais dans le sens de qui appartient à moi, non, il est lié à moi. C'est une partie de ma maisonnée. C'est comme membre de famille qui n'a pas... Ça fonctionnait comme ça. C'est un membre de famille, de familias, de famille, pater familias dans le temps romain. Quelqu'un qui appartient à la maisonnée, en domestique, je ne sais pas quel terme utiliser, qui n'a pas le lien de sang. Mais il est à moi. Évidemment, si c'est en famille royale, quelqu'un qui fait partie de la maisonnée de roi est beaucoup plus important qu'un petit seigneur dans son village.
0: Donc si vous voulez dire que, en fait, d'une certaine manière, la place, l'importance de l'esclave et aussi son rôle est relatif à la personne à laquelle il appartient.
1: Ouais. Qui est ton seigneur? Qui est ton seigneur? Moi, je trouvais important parce que c'est justement c'est fondation d'un prophète qui est conscient, pas comme Nabucodonosor, ouais. Caïphe, qui occasionnel, Dieu utilise même le péché pour faire sa volonté.
0: Ça, c'est vraiment le prophète là dont vous parlez avec une alliance reconnue en quelque sorte. Et c'est celui qui reconnaît son maître entre guillemets.
1: Oui, oui. Dieu même révèle à lui qui appartient. Ouais. Il y a une alliance. Tu es à moi, donc je prends soin de toi. Et c'est là plus chrétien, vraiment plus chrétien. Et cela appartient aussi à l'identité d'Israël, parce que. Là, c'est l'être même, et pas seulement les paroles des prophètes, qui devient un message. Et là, on touche quelque chose plus profond et plus spirituel, parce que là, on voit que la prophétie ne se limite pas seulement aux paroles, mais à l'existence même. Si, on revient par exemple dans Deutéronome Isaïe, mon serviteur, serviteur de Yahvé, on dit l'esclave, tu es à moi. Je t'ai acheté. Ouais. Tu es à moi. Dans toute cette histoire de Deutéronome Isaïe, on ne trouve jamais OK, quel boulot devra faire ce serviteur? Qu'est-ce qu'il a à faire? En fait, non, il n'a rien à faire. Il doit reconnaître qu'il appartient au Seigneur. Il est lié avec lui. Donc, cette existence même d'Israël devient un signe. Donc, un prophète, on peut s'imaginer, donc un prophète muet. un prophète comme Israël qui ne comprend pas lui-même sa propre vocation et quand même Dieu l'utilise, son histoire, son sort, son existence pour révéler qui est son maître.

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1: Cash Popco, vous citez justement aussi, et je l'ai relevé parce que c'était la première fois que je relisais cela, l'histoire de Joseph avec son épouse. Et le geste que Joseph a avec son épouse, c'est celui que le Christ pratiquera avec ses apôtres. Racontez-nous ça, parce que ça dit aussi quelque chose du lien, du service et de l'unité, en fait, entre les deux.
2: Oui, oui. Vous faites référence au geste de la dernière scène de l'Évangile selon Saint Jean, chapitre 13, où Jésus lave le pied des disciples. Dans le livre, je raconte une histoire qui n'est pas exactement biblique, mais datait plus ou moins la même période que le Nouveau Testament, de la littérature péritestamentaire. Joseph est assez net, où Joseph, donc c'est Joseph de l'Ancien Testament, qui était vendu par ce frère dans le livre de Genèse, doit épouser une femme étrangère, une égyptienne. Évidemment, pour un juif pieux de premier siècle, c'est un problème. Il y a tout un midrash qui raconte comment c'était possible. Donc il y a une histoire des conversions de cette égyptienne à la foi en Dieu unique. Et elle raconte le rite de mariage après sa conversion, où dans le geste de communion, veut laver les pieds de son mari, de Joseph. Et Joseph, comme Pierre dans l'évangile, refuse, non, tu es ma femme, il ne faut pas que tu fasses là. Elle dit non quand même, parce que tes pieds sont mes pieds et tes mains sont mes mains. J'utilisais ce passage pour renouveler le concept théologique, c'est ce que j'appelle d'appartenance, oui. Qui n'est pas appartenance esclavigeante ni d'esclavagisme, mais appartenance qui est liée avec l'amour. C'est l'appartenance du communion.

0: sur moi et libère l'enfant. C'est exactement le concept, comment dire, ta chair et ma chair, n'est-ce pas? Je m'identifie tellement à ce qui se passe avec toi que ta vie est ma vie. Donc c'est dans cette perspective-là, il faut traiter cette appartenance très profonde qu'il faut découvrir dans nos relations, parce que je crois que même, malheureusement, de plus en plus, on parle de mariage comme le partenariat, le partenaire. C'est intéressant parce que même étymologie partenaire vient de pars, c'est-à-dire on divise. Un morceau pour toi, un morceau pour moi, on fait une torte, n'est-ce pas ? Un peu de temps pour moi, un peu de temps pour toi, on partage. Mais la dynamique biblique de l'amour est tout à fait le contraire.
1: D'ailleurs, vous citez le Cantique des Cantiques, du reste, parce qu'effectivement, ce sont les mêmes correspondances.
0: Oui, c'est-à-dire que tes parents sont mes parents, par exemple. Tes dettes sont mes dettes. C'est exactement ce que fait Jésus sur la croix en mourant pour nos péchés. Parce qu'il a dit, bah, je paye. Parce que vous êtes, c'est ma chair, c'est cher de ma chair. Donc, bah, évidemment, vous payez les dettes de vos enfants, bah, ils cassent le vide dans l'école. C'est banal, mais souvent, ça va au-delà. Donc, c'est dans ce petit mot, mes serviteurs, j'insistais sur l'esclave, pour dire, ils appartiennent à moi. Donc, ne touchez pas mes prophètes, parce que ce qui touche mes prophètes touche à moi. Et c'est important pour nous, je parle de chrétiens, de découvrir ce lien où Dieu vraiment s'identifie avec nous. Et cela nous donne et la liberté et le courage d'être ce que nous sommes. Nous n'appartenons plus à nous. C'est Saint Paul qui le répète. Ma vie, c'est pas seulement ma vie.
1: Et ça va un peu à contre-courant, effectivement, de notre époque, où... on se détache un peu de ce qu'on est.
0: Oui, vous voyez, je le vois comme notre identité se construit par opposition. Je ne suis pas, ou par autonomie. Donc je suis qui je suis parce que je prends décision moi seul, et seulement seul. Et c'est pour ça que les identités sont de plus vides et plates, parce que c'est tout à fait le contraire. Si vous regardez même Dieu, dans l'Ancien Testament, et de nouveau d'ailleurs aussi, s'identifie avec les hommes. Je suis Dieu d'Israël. Je suis Dieu d'Abraham. Donc, Yahvé, ce n'est pas tellement important. Je suis à vous. Donc, c'est normal si vous posez qui êtes-vous. La première réponse, j'imagine, vous serez non. Je suis maman d'eux. Je suis femme d'eux. C'est ça qui est plus important dans mon identité. Parce que sinon, on tombe dans les illusions de autoprojection. Et ça ne marche pas. On peut regarder les miroirs et se dire « Ah, tu es belle, tu es intelligente. » Ça ne marche pas. Honnêtement, on peut s'imaginer des choses. Il faut vraiment une voix de l'extérieur qui nous dise « Tu es importante. Ouais. » S'il n'y a personne qui me dit « Tu es important pour moi, je ne suis pas important. » L'importance me vient de l'extérieur, comme mon nom. Et c'est vraiment lié avec l'appartenance. C'est tout à fait différent, dynamique, que la dynamique du monde, de culture contemporaine qui trouve la force et une identification par la séparation et pas par la communion.
1: Łukasz Popko, cette communion va permettre de connaître Dieu et à Dieu de nous connaître d'une certaine manière. Vous avez fait la différence, Łukasz Popko, entre ces prophètes qui le sont un petit peu malgré eux et parfois sans le savoir, mais aussi et ces autres prophètes qui sont au contraire ceux-là justement en communion avec Dieu. Et ça, ce qu'il leur est demandé, c'est de connaître leur Dieu pour mieux le servir, vous diriez ? Ou pour être plus fidèle à sa parole ?
0: Là, on entre peut-être dans cette distinction entre la vocation et la mission.
1: Oui.
0: Donc, le prophète, c'est quelqu'un qui est envoyé. Il peut être anonyme, on ne connaît pas son nom. Mais il y a aussi les prophètes comme Jérémie, peut-être comme Isaïe, où on voit que leur mission concerne vraiment pas un acte singulier, mais leur être. Donc, ce qui se passe avec toi, c'est la mission. Ce que tu deviens, c'est un message. Évidemment, on comprend tout de suite, c'est ça la plénitude de la prophétie, de signes, si on pense l'identité. Jésus est un prophète par excellence, partout, pas seulement par ses paroles, par la façon de vivre et la façon de mourir, même qu'il était silencieux. Ses actes étaient prophétiques, évidemment. Sa mort sur la croix silencieuse parle plus que tous les homélies, évidemment. Et ça, cette grande communion qui nous est placé comme un idéal,

0: prophétique parce que, comme je dis, il ne faut pas s'imaginer que les plus importants, ce sont ceux qui parlent plus. Pas du tout. Effectivement, je crois qu'on peut voir vraiment dans la vie chrétienne, les prophètes ont les actes prophétiques, parce qu'il y a aussi ceux qui parlent dans l'Ancien Testament, aussi les actes prophétiques. Kolbe, Maximilien Kolbe, parle énormément des homélies, mais à la fin, on se souvient de son dernier homélie.
1: Son geste.
0: Oui, c'est ça. Mais pour arriver là, donner la vie, même pas pour son ami, pour quelqu'un qui était un homme pauvre, même pas croyant, mais qui avait la famille, les enfants, là, il a fallu vraiment que Kolbe découvre et vive cette communion avec Dieu tellement profondément que ça a devenu tellement spontané. Vous savez que j'ai connu un Poznań, un vieux monsieur qui était témoin de cette scène. Il l'a vu avec ses propres yeux. C'est très touchant. C'est très touchant. Il l'a connu dans les camps de concentration. Il était très jeune garçon, entre 16 ans jusqu'aux 18 ans. Donc, il a passé sa jeunesse à Auschwitz. C'est pas évident. Il a vu cette scène. Ça marquait profondément.
1: Il a vu la manière dont Maximilien Kolbe a pris sa place.
0: Il dit que tous les prisonniers, bon, ils l'ont vu. Il était plus surpris que ces officiers allemands l'aient accepté. Parce qu'il a pu le tuer sur place. Au dire, bah, vas-y, on va tuer les deux. Quel est le problème? Parce qu'ils comptaient, ils avaient besoin. Ils voulaient tuer, je ne sais pas, il y a 10 personnes qui s'enfuient, donc ils voulaient multiplier par 10 et tuer d'autres prisonniers. Donc il était plus surpris que ça marchait.
1: On revient au geste aussi, en fin de compte.
0: Mais pas seulement le geste, parce que Kolbe a fait un geste qui n'est pas évident du tout. Parce qu'ils s'attendaient tous que les Allemands vont tuer El Kolbe et la victime. Donc oublie cette possibilité. Et ça marche. Ils étaient vraiment pas seulement surpris de Kolbe, mais surpris que l'autre ait survécu.
1: Oui, oui.
0: Donc à propos le prophète, donc il y a les gestes prophétiques et au fond, peut-être l'idéal qu'on cherche, que toute notre vie soit un acte prophétique. Quelque chose qui est transparent, le gens nous regarde, il peut dire ça ne fait pas de sens, ou Dieu existe, quoi. Que le geste de Kolbe ne fait pas aucun sens. Si Dieu n'est pas, c'est stupide.
1: Si Dieu n'existe pas, ce geste n'a pas de sens.
0: Exact, ouais. Exact. Mmh. Donc ça pousse, ça parle énormément.
1: Merci beaucoup, Łukasz Popko, d'avoir été avec nous pour nous parler des prophètes, et vous le faites encore mieux dans ce livre « Devenez prophète » publié aux éditions du Cerf. Vous êtes dominicain au couvent de Jérusalem, vous êtes bibliste et vous étiez à Lyon, ici au couvent des dominicains dans lequel vous nous recevez. Merci et à bientôt.
0: Merci.

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4: Bonjour et bienvenue à l'École de la prière, une émission qui vise à vous introduire à l'art de la prière. Aujourd'hui, j'ai le plaisir de recevoir le père Gilles Drouin, qui est prêtre dans le diocèse d'Évry, qui est surtout directeur de l'Institut supérieur de liturgie de la Cato, qui a publié différents ouvrages, dont « Architecture et liturgie au cerf » ou « La liturgie de pèlerinage et piété populaire chez Salvator ». Bonjour père.
5: Bonjour Xavier.
4: Alors aujourd'hui, vous allez nous parler d'un thème passionnant, qui est celui du psautier. Psautier que vous appréhendez comme un itinéraire spirituel, me disiez-vous.
5: Oui, parce que souvent le psautier dans la liturgie, je suis liturgiste, eh bien on extrait des psaumes à la messe, dans la liturgie des heures, mais finalement on le prend pas comme un livre biblique, et en réalité il est structuré. Il commence par le psaume 1, il termine par le psaume 150. Et le psaume 1, il commence par une béatitude, un peu comme le discours sur la montagne, d'ailleurs,
4: bien
5: c'est pas
4: heureux,
5: pour rien.
4: L'homme
5: voilà.
4: Qui...
5: Et le psaume 150 termine donc par une louange, d'ailleurs 148, 149, 150. Donc on peut considérer, alors grossièrement dans un premier temps, parce que évidemment entre les deux il y a beaucoup de choses, mais que le psautier est un itinéraire qui nous fait passer de la béatitude à la louange. Une promesse de béatitude, c'est une promesse et qui nous conduit à la louange. Il me semble que c'est une manière de l'appréhender.
4: Est-ce que vous pouvez juste nous dire en quelques mots qui a écrit le psautier, juste pour le resituer, et à quelle période ?
5: Alors, qui a écrit le psautier ? Vous savez, la tradition dit qu'on parle souvent des psaumes de David, on attribue les psaumes, d'ailleurs, les pères parlent David, Adi, etc., même dans l'écriture, d'ailleurs. On les attribue, mais j'y reviendrai, au roi David. Il est vrai que le roi David était musicien, qu'il était poète, la belle figure du roi David. Que certains psaumes, dont le psaume 150, peuvent vraiment correspondre à l'itinéraire personnel de David. Après l'attribution précise, on ne sait pas qui les a écrits. Mais on les attribue à David, et c'est important, parce qu'on les met sous le patronage de la belle figure davidique.
4: Alors pour reprendre cet itinéraire, vous voulez peut-être nous parler du premier psaume ou...
5: Oui, alors quand je parle d'un itinéraire de la béatitude à la louange, c'est le psaume 1, il commence par « heureux ». Le premier mot du psautier, c'est « heureux ». Comme le premier mot, j'insiste un peu lourdement, du sermon sur la montagne, en saint Matthieu, du Christ, c'est pas pour rien à mon avis, un écho au psautier. Alors, « heureux est l'homme qui n'entre pas au conseil des méchants, qui ne suit pas le chemin des pécheurs, etc. » C'est-à-dire que le psaume proclame une béatitude, il me semble, que ce psaume 1, d'ailleurs qu'en liturgie on lit au début du cycle, au vigile, c'est-à-dire à l'office du matin, l'office de nuit, au début du cycle des quatre semaines, eh bien nous dit fondamentalement
4: des semaines, au cours de
5: la liturgie des heures.
4: On va lire les psaumes en
5: le bréviaire. Pour, oui, un peu technique. Et donc, ce psaume, mais quand on lit le psautier, cet itinéraire nous dit que la vie chrétienne est placée sur l'horizon du bonheur. C'est toujours bon à rappeler. Alors pas n'importe quel bonheur, puisque on a un choix, on est dans une théologie qu'on appelle deutéronomiste, c'est-à-dire, vous savez, les deux voies, la voie large qui conduit à la perdition et la voie un peu plus étroite qui conduit au bonheur, et on nous dit, on a le choix, ça appelle à la responsabilité individuelle. Alors, on a le choix soit de rester dans la loi du Seigneur, le psautier parle beaucoup de la loi, c'est-à-dire la loi, c'est la Torah, la Torah que les Juifs en serrent amoureusement, j'allais dire. C'est pas la loi au sens juridique, évidemment, du terme. Et celui qui se plaît dans la loi du Seigneur, nous dit le psaume, alors j'aime beaucoup l'image, qui est une image prophétique, il est comme un arbre planté comme près d'un ruisseau. Moi, je suis issu d'une famille agricole dans un pays sec, les plateaux calcaires du Brarois. Eh bien, les arbres des plateaux sont rabougris et les arbres des vallées sont plantureux. Hein. Et on nous dit qu'il donne du fruit à son en son temps. Hein, et jamais son feuillage ne meurt. Et même le feuillage est thérapeutique. Donc on voit la fécondité. C'est-à-dire, être dans la loi du Seigneur, eh bien, c'est un gage de fécondité dans notre vie. La promesse est intéressante. Hein. C'est une promesse de bonheur et de fécondité. Ou de bonheur qui conduit ou qui provient de la fécondité. Mais alors, les méchants ou les impies, hein, selon ceux qui ne sont pas dans la loi du Seigneur, hein, c'est toujours la grande... La grande énigme biblique, pourquoi parfois les bienheureux, pourquoi ceux qui suivent la loi du Seigneur
4: n'ont pas arrive des malheurs
5: et que les autres, vous voyez, eh bien les méchants, ils sont comme la paille balayée par le vent. C'est-à-dire que, et c'est très intéressant comme image également, je ne sais pas si vous voyez, mais c'est quand on battait le blé au fléau, la paille balayée par le vent, on dirait actuellement ça fait pchit. C'est-à-dire qu'une vie qui n'est pas enracinée, densifiée dans la loi du Seigneur, eh bien c'est une vie qui peut faire des choses apparemment, voilà, il y a un côté brillant, bling-bling et tout, mais ça fait pchit. Je le dis en termes très, très concrets. Hein, et je trouve cela très beau. Alors on peut le reprendre métaphysiquement ou théologiquement avec Saint Augustin. Saint Augustin nous dit philosophiquement qu'il n'y a pas de parité entre le bien et le mal. C'est toujours une question. Il n'y a pas de parité entre Dieu et le diable.
4: Ouais, on n'est pas dualiste.
5: On n'est pas dualiste, mais fondamentalement, existentiellement, Augustin nous dit que le mal est une absence de bien. Hein, et c'est ce qui nous est dit, c'est-à-dire que c'est le bien qui a de la densité, c'est la loi du Seigneur, c'est la vie en Dieu qui nous donne, qui donne du poids à notre vie, de l'épaisseur, de la densité, pas simplement spirituelle, mais de la densité humaine, hein, une présence. Alors que la vie en dehors de la loi du Seigneur, elle peut avoir, oui, elle peut être brillante, etc. Mais, eh bien, à la fin, finalement, il reste pas grand-chose, si j'ose dire. Vous savez, quand j'ai été curé pendant 12 ans, quand on enterre des personnes, quand on accompagne des familles en deuil, etc., alors il y a un côté, on est là pour les accompagner, on dit souvent, qu'est-ce qui reste d'une personne? Qu'est-ce qui reste d'une vie? C'est l'amour, c'est la seule chose. C'est la seule chose. Hein. Le reste, vous savez, le reste, ça fait pchit. Mais par contre, l'amour partagé, reçu, etc., ça a de la densité. C'est ce que nous dit le psaume.
4: Alors, le psaume parle d'ailleurs, pas seulement d'être dans la loi du Seigneur, mais je le dis par rapport à l'école de la prière, mais de murmurer la loi, qui murmure la loi du Seigneur. C'est-à-dire de la répéter, de la manduquer, de l'intérioriser.
5: Alors, je faisais allusion, vous savez, aux Juifs, parce que c'est donc on est dans l'Ancien Testament qui enserre. Je fais le geste, là on ne nous voit pas la radio, mais qui enserre la Torah,
4: qui est un rouleau, en fait,
5: voilà, vous savez, à la bar mitzvah, comme son époux, son épouse, et on danse avec. C'est-à-dire que on le murmure, ou alors au mur des lamentations, on se balance, etc. Donc il y a quelque chose de très corporel, c'est-à-dire on se laisse travailler quasiment physiquement par la loi du Seigneur. Donc les psaumes sont faits pour ça. Et d'ailleurs la lecture, là je parle du psautier, mais la lecture qui est celle de la liturgie des heures, par exemple, hein, les vigiles, les laudes, les vêpres, eh bien... On se laisse façonner, c'est-à-dire, c'est pas une lecture cérébrale, c'est-à-dire que les psaumes nous travaillent, hein, ça travaille en nous, le ça, non pas psychanalytique. Hein. Donc voilà, c'est ça qui nous est demandé. Et puis alors quand même, là également, le Seigneur connaît le chemin des justes, la chute du psaume 1 est magnifique, le chemin des méchants se perdra. Hein. Le philosophe Heidegger parlait des sentiers qui ne mènent nulle part, hein, une vie qui n'est pas féconde. Ben c'est ça, c'est-à-dire que il y a des sentiers qui peuvent être, mais qui ne mènent nulle part, une vie qui fait pchit. Et si on veut avoir une vie qui mène quelque part, si j'ose dire, eh bien, voilà, c'est murmurer la loi du Seigneur, c'est vivre dans la loi, habiter la loi du Seigneur.
4: Et puis, donc, entreprendre l'itinéraire du psautier.
5: Entreprendre l'itinéraire du psautier, alors on le verra, hein, qui n'est pas un itinéraire de tourpeau, parce que ça passe par le cri, la douleur, la joie, la louange. Mais ça passe par toutes les nuances de l'âme humaine et par toutes les hauts et les bas de la vie humaine. Hein. Le psautier, alors à l'image de toute la Bible, le psautier, n'idéalise pas la vie de l'homme et de la femme, même la colère, même la violence, tout est pris en charge. C'est-à-dire que le psautier prend l'homme, la femme, tels qu'ils sont. Vous savez, on parlait de David, on reviendra sur le psaume 50, mais David... magnifique figure, mais ça n'a pas toujours été très glorieux, hein, quand il a piqué la femme de Ouri le Hittite et qu'il a envoyé, qu'il a fait tuer Uri le Hittite, c'est pas glorieux. Hein, c'est l'ancêtre du Christ, hein, quand même. Hein. Mmh. Et donc, le psautier assume tout, mais l'oriente, hein, au sens vraiment d'une orientation, vers la louange. Et ça, c'est assez fondamental. Vous savez, on n'a pas attendu le monde charismatique pour louer. La louange est une catégorie fondamentale que les charismatiques, d'ailleurs, nous ont fait redécouvrir. Vraiment, grâce à Dieu, c'est une... Et les trois derniers psaumes sont des psaumes de louange. La louange, c'est... Et le psaume 150, hein, le psaume 150, magnifique, est un psaume, c'est un orchestre. Hein. C'est-à-dire que la louange, elle est au-delà des mots. Hein, je parlais des charismatiques, vous savez, quand on parle en langue... eh bien, on est au-delà des mots. C'est-à-dire que Dieu est au-delà des concepts et la louange est au-delà des mots. Hein. Et on nous dit, eh bien, louez-le, hein, louez Dieu dans son temple saint, hein, louez-le par ses actions éclatantes, etc. Louez-le en sonnant du cor sur la harpe et la cithare, il y a tous les instruments qui y passent. C'est-à-dire que la musique, et ça c'est très beau également pour le liturgiste, la musique parfois, eh bien, nous permet, elle est plus adaptée, adéquate à l'objet Dieu, si j'ose dire, que nos mots qui sont toujours, même la parole de Dieu parfois, même qui sont, ben, nos mots sont décalés, si j'ose dire.
4: À moins qu'on parte dans des mélismes, voilà, sur les Alléluia, le jubilus qui va...
5: C'est pour ça, hein, c'est pour ça que finalement on met des mélismes sur les mots et surtout sur la parole de Dieu. Hein. Et donc, alors évidemment, on peut considérer, hein, Thomas d'Aquin le dit, mais que la fin de l'homme, ben, on est fait pour louer. Ultimement, pour le moment, on a autre chose à faire, parfois sur Terre. Mais fondamentalement, il ne faut jamais perdre ça. Notre horizon, c'est d'être au ciel, on passera son temps à louer Dieu. Hein. Et je crois que il ne faut peut-être pas forcément attendre le ciel pour commencer à le louer. Hein. Et vous voyez, la louange, hein, c'est la louange. En hébreu, il y a une grande parenté entre la louange et l'action de grâce. Mais l'action de grâce, il y a un motif. Alors, la louange, on loue Dieu parce qu'il est Dieu. Il n'y a pas de motif. Hein. La prière eucharistique 4 le dit, hein, vraiment. On te loue parce que tu es le seul Dieu, le Dieu vivant et vrai. Il n'y a pas d'autre raison. On te rend grâce, non pas parce que tu nous fais des choses, mais parce que tu es Dieu. Je te loue parce que tu es Dieu. Hein. Alors, dans son temple saint, au ciel de sa puissance, et que tout ce qui vit et respire chante louange au Seigneur.
4: Merci, cher Père Gilles Drouin. Je rappelle que vous êtes directeur de l'Institut supérieur de liturgie de l'Acato et que vous êtes l'auteur de Liturgie de pèlerinage et piété populaire chez Salvator. Chers auditeurs, merci de votre attention. Je vous donne rendez-vous à la semaine prochaine. Et d'ici là, j'espère vous retrouver dans le mensuel Prier qui vous forme et vous informe sur la prière, qui vous propose prier au quotidien avec l'Évangile médité chaque jour. À très bientôt. Au revoir.
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1: Le pape, les cardinaux, les évêques, les prêtres, les groupes de laïcs, parfois un peu trop actifs, Bernanos vient nous dire que l'Église, ce n'est pas ça. L'Église, ce sont ceux qui désirent l'amour de Dieu, des pécheurs qui font avec leurs défauts, avec leurs misères, mais qui, selon Bernanos, se sont jetés en avant. Bref, des aventuriers. Et ce portrait de l'Église, vous semblez le rejoindre dans votre livre intitulé Bernanos sans concession, vous publiez chez Fayard. Monseigneur Patrick Chauvet, bonjour.
2: Bonjour.
1: Vous êtes aussi recteur archiprêtre de la cathédrale Notre-Dame de Paris. Et avec vous, nous écoutons cet extrait du livre « Jeanne, relapse et sainte » écrit par Georges Bernanos en 1934. Et il est lu par Frédéric Folcher.
2: Qui s'approche de l'Église avec méfiance ne croit voir que des portes closes, des barrières et des guichets, une espèce de gendarmerie spirituelle. Mais notre Église est l'Église des saints. Pour être un saint, quel évêque ne donnerait son anneau, sa mitre, sa crosse, quel cardinal, sa pourpre, quel pontife, sa robe blanche, ses camériers, ses suisses et tout son temporel? Qui ne voudrait avoir la force de courir cette admirable aventure? Car la sainteté est une aventure, elle est même la seule aventure. Qui l'a une fois compris, est entré au cœur de la foi catholique. A senti tressaillir dans sa chair mortelle une autre terreur que celle de la mort, une espérance surhumaine. Notre Église est l'Église des saints. Tout ce grand appareil de sagesse, de force, de souple discipline, de magnificence et de majesté n'est rien de lui-même, si la charité ne l'anime. Mais la médiocrité n'y cherche qu'une assurance solide contre les risques du divin. Qu'importe ? Le moindre petit garçon de nos catéchismes sait que la bénédiction de tous les hommes d'Église ensemble n'apportera jamais la paix qu'aux âmes déjà prêtes à la recevoir, aux âmes de bonne volonté. Aucun rite ne dispense d'aimer. Notre Église est l'Église des saints.
1: Monseigneur Chauvet, alors que vient vous dire ce texte? Comment est-ce que vous comprenez cette expression de Georges Bernanos? Notre Église est l'Église des saints.
2: Des saints. Je pourrais faire un lien avec un texte du pape François qui est sur la sainteté ordinaire. Voilà. On a les grands saints, des grandes figures de sainteté. Et puis, il y a la grand-mère, voilà, qui est une sainte. C'est la sainteté ordinaire. Il n'y a rien d'exceptionnel, d'extraordinaire. Il n'empêche que, dans l'ordinaire de sa vie, elle a essayé de vivre cette fidélité à l'amour. Et donc je crois que, mais ça c'est Bernanos, hein. Tout ce qui était institutionnel et tout, il n'aimait pas beaucoup. Toutes ces démonstrations du Vatican, il n'aimait pas beaucoup. Et donc pour lui, ce qui l'intéresse, c'est se dire, c'est pas la peine de changer, de faire des réformes, non. C'est la sainteté qui transformera l'Église. Je dis souvent, moi, vous savez, dans mes prédications, hein, je dis, nous avons la grâce d'être des saints. Je m'arrête un peu, pécheurs. Voilà, on est des saints pécheurs. C'est-à-dire qu'on a déjà la grâce de sainteté en nous par le baptême.
1: Mais vous, Monseigneur Chauvet, comment est-ce que vous composez personnellement avec cette Église dans laquelle vous êtes et dans laquelle vous avez sûrement reconnu dans cette description le côté un peu majestueux ou un peu de trop parfois? Comment est-ce que vous composez vous-même avec ça? Est-ce que c'est quelque chose que vous aimez, que vous fuyez, avec lequel vous faites la magnificence et la majesté, disait Bernanos?
2: Moi, j'ai connu hein, les cardinaux avec une capa magna de 8 mètres de long. J'ai connu le cardinal Veuillot. Je le vois encore arriver dans mon collège à Sainte-Croix de Neuilly. La voiture officielle, il sortait avec... Je me dis, mais voilà, c'était... Mais on était voilà, heureux de voir la pompe. Puis il y a un moment, quand vous êtes jeune, la pompe, ça, on est ébahi, on ne sait pas très bien d'ailleurs qui c'est, ça n'a aucune importance. Mais il n'empêche que aujourd'hui, je rends grâce qu'il n'y ait plus cette pompe, parce que c'est vrai que c'était un peu lourd. Je ne voudrais pas non plus qu'il n'y ait plus aussi le respect. C'est-à-dire que je suis allé au Vatican il n'y a pas longtemps, hein, à Sainte-Marthe, là où habite le pape.
3: Ben, qu'est-ce que vous voulez, vous êtes en train de manger vos pâtes. Hein, et qu'est-ce qu'on voit arriver à 20h, 19h30, 20h, la porte s'ouvre, et c'est le pape qui arrive. Bon. Et on m'avait dit, surtout, te lève pas. Alors, je ne me suis pas levé, moi. Pourtant, mon éducation me disait, ben, lève-toi, c'est le pape. Hein, ben, surtout, te lève pas. Ben, rien, le pape est là, il s'assoit, il dit, bonasera, très bien. Il prend sa pasta, il va se faire réchauffer sa pasta au micro-ondes. Bon, et moi, j'étais là, un peu ébahi. Je dis, mais attends, je suis à 3 mètres du pape. Voilà. Et donc, alors, je me suis resservi exprès pour lui dire un petit mot, quoi. Et je me suis dit, voilà, ça était quand même un grand changement. Entre des, même Benoît XVI, quand même, qui était encore... Et je me dis, alors là, on est tombé, pas bas, mais c'est une autre forme. Et je ne sais pas ce que fera le successeur, d'ailleurs. Mais je me suis dit, après tout, c'est une proximité. C'est ce qui caractérise ce pape. C'est la proximité. Eh bien, la sainteté, c'est sûrement dans cette proximité. Vous savez ce qui a touché dans les premiers siècles et que le christianisme s'est répandu, c'est la proximité. Les dieux païens, ils sont au 7e ciel et ils se moquaient parfaitement de ce qui se passait sur terre. Le dieu des chrétiens, lui, il est descendu sur terre et il s'occupe de chacun d'entre nous. La sainteté, ça doit être effectivement d'une proximité avec l'autre. Par la charité, par exemple, par l'amour. Mais c'est la proximité pour dire une parole d'espérance. Je pense que là, il faut inventer ou réinventer un peu cette sainteté. On est des saints pécheurs, mais je vous dis, hein, qu'importe, le Seigneur le sait. Hein. Il a pris ses risques. Moi, je lui dis, et moi, il m'a choisi hein, pour être prêtre. J'ai dit, tu prends tes risques. Hein. Ah, ben, il les a pris. Hein. Ben, regardez, hein. Ça fait 44 ans que je suis prêtre. Hein, ça pourrait être pire. Ça pourrait sûrement être mieux aussi. Hein.

0: Vous comprenez aussi l'exigence de vérité qui guide Bernanos dans ses critiques de l'institution?
1: Oui, je pense que, et c'est ça qui gêne un peu, Bernanos est gênant parce que lui, il veut la vérité. Il veut qu'on fasse la vérité.
0: Et qu'il est profondément catholique et qu'il aime profondément l'Église.
1: Ah, mais il aime son Église. Il aime son Église et jamais il va trahir. Il donne des descriptions de l'Église extraordinaires. Voilà, c'est une maison, c'est une maison de famille. Bon, ben, tout est un peu cassé, il y a une table cassée, il y a les pots de confiture qui sont vides. Il dit, mais je connais ça. Voilà, ou alors la sacristine. La sacristine qui se tue et qui meurt finalement parce que elle nettoie le sol, elle nettoie les parquets, les machins, et il termine, c'est le curé qui termine, hein, en disant ben voilà, son erreur c'est de croire que l'église devait être un reliquaire. Mais non, c'est pas un reliquaire, c'est une maison où voilà, c'est un peu le foutoir. Donc c'est vrai que il demande la vérité. Il y a un endroit où il dit ce qui est terrible pour l'église, c'est parfois on cache la misère de l'Église. Et c'est vrai qu'on l'a fait, hein, dans le drame de la pédophilie, c'est vrai qu'on a caché. Et là, il est très dur. Il dit, il vaut mieux dire notre misère. La dire, parce que c'est comme ça qu'on peut restaurer. Alors on l'a dit maintenant, hein, et c'est comme ça qu'on peut se transformer. Il a l'audace de parler et de bousculer, et de nous bousculer, parce qu'il se bouscule aussi, lui. Hein,
0: oui, et il n'a pas peur aussi de dire que la médiocrité qu'il observe, elle le concerne lui aussi. Il est travaillé par cette question de la médiocrité, la sienne et celle des autres.
1: Oui. D'abord, et pour bien comprendre quand même notre ami Bernanos, hein, c'était pas un grand professionnel dans les assurances, ça n'a pas marché. Oui. Il est parti au Brésil, il s'est occupé, lui qui était un littéraire, de vaches, prendre une ferme avec des chevaux et tout, mais il ne savait pas du tout faire. Bon, puis après il est revenu, voilà. Il travaillait, vous savez, le journal d'un curé de campagne, j'ai eu la grâce de voir le manuscrit. C'est étrange, le manuscrit. Et ce manuscrit, on voyait qu'il travaillait sur la table d'un bistrot. À un bar, enfin dans un coin, et puis de temps en temps sur une page, il y a des chiffres, sans doute qu'il devait faire ses comptes, soit il y a un petit dessin, et puis il y a de l'autre côté, il y a le texte, il rature et tout. Donc c'est quelqu'un qui vivait aussi dans un peu d'une pauvreté, hein, c'est clair. Et donc il voyait bien aussi, hein, sa médiocrité, mais je pense pas qu'il aurait eu une très grande carrière, que ça lui aurait plu. Parce que lui, il cherchait sa liberté. Donc, il voulait sa liberté. Donc, devenir monsieur Bernanos, ça devait le rendre malade. Oui, Bernanos voulait garder sa liberté.
0: À quoi Bernanos vous a encouragé, vous, personnellement, père Patrick Chauvet?
1: Ah, voilà. Peut-être qu'au moment du drame que j'ai vécu à Notre-Dame, au moment de l'incendie. Ça a été un moment qui était très dur pour moi. J'étais recteur de la cathédrale à ce moment-là. Et donc, c'est vrai que c'était irréalisable. Je vais vous donner un exemple. Le lendemain de l'incendie, mes frères me disent, bon, qui dit la messe ce matin? Je leur dis, mais attendez, mes pauvres amis, il n'y a plus de messe. On ne peut plus rentrer dans la cathédrale. C'est fini, tout est brûlé. Et donc là, j'ai entendu un peu comme un Bernanos me dire, voilà, surtout désespère pas. L'espérance, elle va être là. C'est ça qui va te mener. Et c'est vrai que Bernanos m'a aidé dans ces 4 années de vivre vraiment cette espérance en disant, Dieu ne peut pas nous abandonner. Et de ce drame sortira un bien.
0: Merci, Monseigneur Patrick Chauvet. Vous êtes curé de l'église de la Madeleine dans le diocèse de Paris, ancien recteur, vous le disiez à l'instant, archiprêtre de la cathédrale de Paris. Et puis vous venez de publier cet ouvrage, Bernanos sans concession, aux éditions Fayard. Merci à vous.
1: Merci beaucoup.

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1: Déposez dès maintenant votre intention de prière au 0892 46 00 12. Nous la présenterons pour vous à la grotte de Massabielle.
2: Je vous en supplie, bénissez ma fille chrétienne qui a subi de graves opérations du dos. Elle est très jeune, elle n'a que 45 ans. Bénissez-la, je crois en vous, mère d'église.
3: Je demande à Notre-Dame de Lourdes de me guérir parce que je suis très souffrante. J'aimerais qu'elle m'apporte soulagement à toutes mes douleurs. Je me confie à vous et j'ai confiance en vous. Au revoir.
4: Sainte Vierge Marie, je te confie Abel, dont les parents ont demandé l'intercession de Notre-Dame de Lourdes parce qu'il s'est fracturé le crâne. Voilà, je viens te demander sa guérison. Merci. Amen.
5: Au nom du Père et du Fils et du Saint-Esprit, chers pèlerins, soyez les bienvenus à Lourdes, en ce lieu de grâce où la Vierge Marie est apparue 18 fois à Sainte Bernadette. Je salue en particulier les pèlerins de Tournai en Belgique, de Madagascar, de la paroisse chaldéenne Saint Thomas Apôtre et bien sûr les participants du pèlerinage national de l'Assomption avec qui nous avons la joie de prier ce chapelet. À la veille de la solennité de l'Assomption, nous célébrons la mémoire de Saint Maximilien Marie Kolb. Il disait notamment « Si nous désirons grandir dans l'amour de Jésus, nous devons méditer les mystères du rosaire avec Marie. Personne au monde, même parmi les anges, n'a aimé et n'aime autant le Seigneur Jésus que la Mère de Dieu. » Dans cet esprit, nous méditons aujourd'hui les mystères douloureux de la vie de notre Seigneur en communion avec vous qui participez à cette prière par la télévision KTO, par la radio et par le site internet du sanctuaire. Je crois en Dieu, le Père Tout-Puissant, Créateur du ciel et de la terre, et en Jésus-Christ, son Fils unique, notre Seigneur, qui a été conçu du Saint-Esprit, est né de la Vierge Marie, a souffert sous Ponce Pilate, a été crucifié et mort, a été enseveli et descendu aux enfers. Le troisième jour est ressuscité des morts, est monté aux cieux, est assis à la droite de Dieu le Père Tout-Puissant, d'où il viendra juger les vivants et les morts. Je crois en l'Esprit Saint, à la Sainte Église catholique, à la communion des saints, à la rémission des péchés, à la résurrection de la chair, à la vie éternelle. Amen. Prions pour notre Saint-Père, le Pape Léon, pour son prochain voyage en France, ainsi que pour toutes ses intentions. Notre Père, qui es aux cieux, que ton nom soit sanctifié, que ton règne vienne, que ta volonté soit faite sur la terre comme au ciel. Je vous salue, Marie, pleine de grâce. Le Seigneur est avec vous. Vous êtes bénie entre toutes les femmes, et Jésus, le fruit de vos entrailles, est béni.
6: Sainte Marie, Mère de Dieu, priez pour nous pauvres pécheurs, maintenant et à l'heure de notre mort. Amen.
5: Je vous salue, Marie, pleine de grâce. Le Seigneur est avec vous. Vous êtes bénie entre toutes les femmes, et Jésus, le fruit de vos entrailles, est béni.
6: Sainte Marie, Mère de Dieu, priez pour nous pauvres pécheurs, maintenant et à l'heure de notre mort. Amen.
5: Je vous salue, Marie, pleine de grâce. Le Seigneur est avec vous. Vous êtes bénie entre toutes les femmes, et Jésus, le fruit de vos entrailles, est béni.
6: Sainte

0: Ô Marie conçue sans péché.
1: Priez pour
0: nous, Premier mystère douloureux, l'agonie. Au moment de passer de ce monde à son Père, Jésus dit « Mon âme est triste à en mourir. » Ô Marie, nous te confions notre vie de pénitence et de conversion. Apprends-nous à prier pour les pécheurs comme tu nous l'as demandé ici à Lourdes. Notre Père qui es aux cieux, que ton nom soit sanctifié. Que ton règne vienne, que ta volonté soit faite sur la terre comme au ciel.
1: Donne-nous aujourd'hui notre pain de ce jour. Pardonne-nous nos offenses, comme nous pardonnons aussi à ceux qui nous ont offensés. Et ne nous laisse pas entrer en tentation, mais délivre-nous.
2: Je vous salue, Marie, pleine de grâce. Le Seigneur est avec vous. Vous êtes bénie entre toutes les femmes, et Jésus, le fruit de vos entrailles, est béni.
1: Sainte Marie, Mère de Dieu, priez pour nous pauvres pécheurs, maintenant et à l'heure de notre mort. Amen.
2: Je vous salue, Marie, pleine de grâce. Le Seigneur est avec vous. Vous êtes bénie entre toutes les femmes, et Jésus, le fruit de vos entrailles, est béni.
1: Sainte Marie, Mère de Dieu,
2: je vous salue, Marie, pleine de grâce. Le Seigneur est avec vous. Vous êtes bénie entre toutes les femmes. Et Jésus, le fruit de vos entrailles, est béni.
1: Sainte Marie, Mère de Dieu, priez pour nous pauvres pécheurs, maintenant et à l'heure de notre mort. Amen.
2: Je vous salue, Marie, pleine de grâce. Le Seigneur est avec vous. Vous êtes bénie entre toutes les femmes, et Jésus, le fruit de vos entrailles, est béni.
1: Sainte Marie, Mère de Dieu, priez pour nous pauvres pécheurs, maintenant et à l'heure de notre mort. Amen.
2: Je vous salue, Marie, pleine de grâce. Le Seigneur est avec vous. Vous êtes bénie entre toutes les femmes, et Jésus, le fruit de vos entrailles, est béni.
1: Sainte Marie, Mère de Dieu, priez pour nous pauvres pécheurs, maintenant et à l'heure de notre mort. Amen.
2: Je vous salue, Marie, pleine de grâce. Le Seigneur est avec vous. Vous êtes bénie entre toutes les femmes. Et Jésus, le fruit de vos entrailles, est béni.
1: Sainte Marie, Mère de Dieu, priez pour nous pauvres pécheurs, maintenant et à l'heure de notre mort. Amen.
2: Je vous salue, Marie, pleine de grâce. Le Seigneur est avec vous. Vous êtes bénie entre toutes les femmes, et Jésus, le fruit de vos entrailles, est béni.
1: Sainte Marie, Mère de Dieu, priez pour nous pauvres pécheurs, maintenant et à l'heure de notre mort. Amen.
2: Je vous salue, Marie, pleine de grâce. Le Seigneur est avec vous. Vous êtes bénie entre toutes les femmes, et Jésus, le fruit de vos entrailles, est béni.
1: Sainte Marie, Mère de Dieu, priez pour nous pauvres pécheurs,
2: je vous salue, Marie, pleine de grâce. Le Seigneur est avec vous. Vous êtes bénie entre toutes les femmes, et Jésus, le fruit de vos entrailles, est béni.
1: Sainte Marie, Mère de Dieu, priez pour nous pauvres pécheurs, maintenant et à l'heure de notre mort. Amen.
2: Je vous salue, Marie, pleine de grâce. Le Seigneur est avec vous. Vous êtes bénie entre toutes les femmes, et Jésus, le fruit de vos entrailles, est béni.
1: Sainte Marie, Mère de Dieu, priez pour nous pauvres pécheurs, maintenant et à l'heure de notre mort. Amen.

0: Ô Marie conçue sans péché.
1: Priez pour nous, pécheurs, maintenant et à l'heure de notre mort.
0: Deuxième mystère douloureux, la flagellation. Alors Pilate fit saisir Jésus pour qu'il soit flagellé. Ô Marie, nous te recommandons tous ceux qui sont accusés et condamnés injustement. Nous te prions également pour tous ceux qui sont détenus en prison, pour tous ceux qui visitent les prisonniers. Notre Père, qui es aux cieux, que ton nom soit sanctifié, que ton règne vienne, que ta volonté soit faite sur la terre comme au ciel.
1: Donne-nous aujourd'hui notre pain de ce jour. Pardonne-nous nos offenses, comme nous pardonnons aussi à ceux qui nous ont offensés. Et ne nous laisse pas entrer en tentation, mais délivre-nous de mal.
2: Je vous salue, Marie, pleine de grâce. Le Seigneur est avec vous. Vous êtes bénie entre toutes les femmes, et Jésus, le fruit de vos entrailles, est béni.
1: Sainte Marie, Mère de Dieu, priez pour nous pauvres pécheurs, maintenant et à l'heure de notre mort. Amen.
2: Je vous salue, Marie, pleine de grâce. Le Seigneur est avec vous. Vous êtes bénie entre toutes les femmes, et Jésus, le fruit de vos entrailles, est béni.
1: Sainte Marie, Mère de Dieu,
2: je vous salue, Marie, pleine de grâce. Le Seigneur est avec vous. Vous êtes bénie entre toutes les femmes. Et Jésus, le fruit de vos entrailles, est béni.
1: Sainte Marie, Mère de Dieu, priez pour nous pauvres pécheurs, maintenant et à l'heure de notre mort. Amen.
2: Je vous salue, Marie, pleine de grâce. Le Seigneur est avec vous. Vous êtes bénie entre toutes les femmes. Et Jésus, le fruit de vos entrailles, est béni.
1: Sainte Marie, Mère de Dieu, priez pour nous pauvres pécheurs, maintenant et à l'heure de notre mort. Amen.
2: Je vous salue, Marie, pleine de grâce. Le Seigneur est avec vous. Vous êtes bénie entre toutes les femmes. Et Jésus, le fruit de vos entrailles, est béni.
1: Sainte Marie, Mère de Dieu, priez pour nous pauvres pécheurs, maintenant et à l'heure de notre mort. Amen.
2: Je vous salue, Marie, pleine de grâce. Le Seigneur est avec vous. Vous êtes bénie entre toutes les femmes. Et Jésus, le fruit de vos entrailles, est béni.
1: Sainte Marie, Mère de Dieu, priez pour nous pauvres pécheurs, maintenant et à l'heure de notre mort. Amen.
2: Je vous salue, Marie, pleine de grâce. Le Seigneur est avec vous. Vous êtes bénie entre toutes les femmes. Et Jésus, le fruit de vos entrailles, est béni. Je vous salue, Marie, pleine de grâce. Le Seigneur est avec vous. Vous êtes bénie entre toutes les femmes. Et Jésus, le fruit de vos entrailles, est béni.
1: Sainte Marie, Mère de Dieu, priez pour nous pauvres pécheurs, maintenant et à l'heure de notre mort. Amen.
2: Je vous salue, Marie, pleine de grâce. Le Seigneur est avec vous. Vous êtes bénie entre toutes les femmes. Et Jésus, le fruit de vos entrailles, est béni.
1: Sainte Marie, Mère de Dieu, priez pour nous pauvres pécheurs, maintenant et à l'heure de notre mort. Amen.
2: Je vous salue, Marie, pleine de grâce. Le Seigneur est avec vous. Vous êtes bénie entre toutes les femmes. Et Jésus, le fruit de vos entrailles, est béni.
1: Sainte Marie, Mère de Dieu, priez pour nous pauvres pécheurs, maintenant et à l'heure de notre mort. Amen.

0: Ô Marie conçue sans péché. Troisième mystère douloureux, le couronnement d'épines. Les soldats tressèrent une couronne et la posèrent sur la tête de Jésus. Et pour se moquer de lui, ils s'agenouillaient devant lui en disant « Salut, roi des Juifs !» Ô Marie, reine des apôtres, intercède pour tous les missionnaires, spécialement ceux qui annoncent la bonne nouvelle dans des conditions difficiles. Notre Père, qui es aux cieux, que ton nom soit sanctifié, que ton règne vienne, que ta volonté soit faite sur la terre comme au ciel.
1: Donne-nous aujourd'hui notre pain de ce jour. Pardonne-nous nos offenses, comme nous pardonnons aussi à ceux qui nous ont offensés. Et ne nous laisse pas entrer en tentation, mais délivre-nous du mal.
2: Je vous salue, Marie, pleine de grâce. Le Seigneur est avec vous. Vous êtes bénie entre toutes les femmes, et Jésus, le fruit de vos entrailles, est béni.
1: Sainte Marie, Mère de Dieu, priez pour nous pauvres pécheurs, maintenant et à l'heure de notre mort. Amen.
2: Je vous salue, Marie, pleine de grâce. Le Seigneur est avec vous. Vous êtes bénie entre toutes les femmes, et Jésus, le fruit de vos entrailles, est béni.
1: Sainte Marie, Mère de Dieu, priez pour nous pauvres pécheurs, maintenant et à l'heure de notre mort. Amen.
2: Je vous salue, Marie, pleine de grâce. Le Seigneur est avec vous. Vous êtes bénie entre toutes les femmes, et Jésus, le fruit de vos entrailles, est béni.
1: Sainte Marie, Mère de Dieu, priez pour nous pauvres pécheurs, maintenant et à l'heure de notre mort. Amen.
2: Je vous salue, Marie, pleine de grâce. Le Seigneur est avec vous. Vous êtes bénie entre toutes les femmes, et Jésus, le fruit de vos entrailles, est béni.
1: Sainte Marie, Mère de Dieu, priez pour nous pauvres pécheurs, maintenant et à l'heure de notre mort. Amen.
2: Je vous salue, Marie, pleine de grâce. Le Seigneur est avec vous. Vous êtes bénie entre toutes les femmes, et Jésus, le fruit de vos entrailles, est béni.
1: Sainte Marie, Mère de Dieu, priez pour nous pauvres pécheurs, maintenant et à l'heure de notre mort. Amen.
2: Je vous salue, Marie, pleine de grâce. Le Seigneur est avec vous. Vous êtes bénie entre toutes les femmes, et Jésus, le fruit de vos entrailles, est béni.
1: Sainte Marie, Mère de Dieu, priez pour nous pauvres pécheurs, maintenant et à l'heure de notre mort. Amen.
2: Je vous salue, Marie, pleine de grâce. Le Seigneur est avec vous. Vous êtes bénie entre toutes les femmes, et Jésus, le fruit de vos entrailles, est béni.
1: Sainte Marie, Mère de Dieu, priez pour nous pauvres pécheurs, maintenant et à l'heure de notre mort. Amen.
2: Je vous salue, Marie, pleine de grâce. Le Seigneur est avec vous. Vous êtes bénie entre toutes les femmes, et Jésus, le fruit de vos entrailles, est béni.
1: Sainte Marie, Mère de Dieu, priez pour nous pauvres pécheurs, maintenant et à l'heure de notre mort. Amen.
2: Je vous salue, Marie, pleine de grâce. Le Seigneur est avec vous. Vous êtes bénie entre toutes les femmes, et Jésus, le fruit de vos entrailles, est béni.
1: Sainte Marie, Mère de Dieu, priez pour nous pauvres pécheurs, maintenant et à l'heure de notre mort. Amen.
2: Je vous salue, Marie, pleine de grâce. Le Seigneur est avec vous. Vous êtes bénie entre toutes les femmes, et Jésus, le fruit de vos entrailles, est béni.
1: Sainte Marie, Mère de Dieu, priez pour nous pauvres pécheurs,

0: Ô Marie, conçue sans péché. Quatrième mystère douloureux, le portement de croix. Comme ils l'emmenaient, ils prirent un certain Simon de Cyrène et ils le chargèrent de la croix pour qu'il la porte derrière Jésus. Ô Marie, Notre-Dame de Lourdes, nous te prions pour toutes les intentions des pèlerins qui sont ici devant la grotte, pour tous les malades qui sont accompagnés en ce lieu et pour tous ceux qui n'ont pas pu venir. Notre Père qui es aux cieux, que ton nom soit sanctifié, que ton règne vienne, que ta volonté soit faite sur la terre comme au ciel.
1: Donne-nous aujourd'hui notre pain de ce jour. Pardonne-nous nos offenses, comme nous pardonnons aussi à ceux qui nous ont offensés. Et ne nous laisse pas entrer en tentation, mais délivre-nous du mal.
2: Je vous salue, Marie, pleine de grâce.

0: Marie, pleine de grâce, le Seigneur est avec vous. Vous êtes bénie entre toutes les femmes, et Jésus, le fruit de vos entrailles, est béni.
1: Sainte Marie, Mère de Dieu, priez pour nous pauvres pécheurs, maintenant et à l'heure de notre mort. Amen.
0: Je vous salue, Marie, pleine de grâce, le Seigneur est avec vous. Vous êtes bénie entre toutes les femmes, et Jésus, le fruit de vos entrailles, est béni.
1: Sainte Marie, Mère de Dieu, priez pour nous pauvres pécheurs, maintenant et à l'heure de notre mort. Amen.
0: Je vous salue, Marie, pleine de grâce. Le Seigneur est avec vous. Vous êtes bénie entre toutes les femmes, et Jésus, le fruit de vos entrailles, est béni.
1: Sainte Marie, Mère de Dieu,
0: je vous salue, Marie, pleine de grâce. Le Seigneur est avec vous. Vous êtes bénie entre toutes les femmes, et Jésus, le fruit de vos entrailles, est béni.
1: Sainte Marie, Mère de Dieu, priez pour nous pauvres pécheurs, maintenant et à l'heure de notre mort. Amen.
0: Je vous salue, Marie, pleine de grâce. Le Seigneur est avec vous. Vous êtes bénie entre toutes les femmes, et Jésus, le fruit de vos entrailles, est béni.
1: Sainte Marie, Mère de Dieu, priez pour nous pauvres pécheurs, maintenant et à l'heure de notre mort. Amen.
0: Je vous salue, Marie, pleine de grâce. Le Seigneur est avec vous. Vous êtes bénie entre toutes les femmes, et Jésus, le fruit de vos entrailles, est béni.
1: Sainte Marie,
0: je vous salue, Marie, pleine de grâce. Le Seigneur est avec vous. Vous êtes bénie entre toutes les femmes, et Jésus, le fruit de vos entrailles, est béni.
1: Sainte Marie, Mère de Dieu, priez pour nous pauvres pécheurs, maintenant et à l'heure de notre mort. Amen.
0: Je vous salue, Marie, pleine de grâce. Le Seigneur est avec vous. Vous êtes bénie entre toutes les femmes, et Jésus, le fruit de vos entrailles, est béni.
1: Sainte Marie, Mère de Dieu, priez pour nous pauvres pécheurs, maintenant et à l'heure de notre mort. Amen.

0: Ô Marie conçue sans péché.
1: Priez pour nous, pécheurs.
0: Cinquième mystère douloureux, la crucifixion et la mort de Jésus. Jésus, voyant sa mère et près d'elle le disciple qu'il aimait, dit à sa mère : Femme, voici ton fils. Puis il dit au disciple : Voici ta mère. Et à partir de cette heure-là, le disciple l'a pris chez lui. Ô Marie, en cette veille de l'Assomption, nous te prions spécialement pour la France, dont tu es la sainte patronne. Que le prochain voyage du pape, ici même, donne à chacun l'espérance et nous renouvelle dans la foi et la charité. Notre Père, qui es aux cieux, que ton nom soit sanctifié, que ton règne vienne, que ta volonté soit faite sur la terre comme au ciel.
1: Donne-nous aujourd'hui notre pain de ce jour. Pardonne-nous nos offenses, comme nous pardonnons aussi à ceux qui nous ont offensés. Et ne nous laisse pas entrer en tentation, mais délivre-nous du mal.
2: Je vous salue, Marie, pleine de grâce. Le Seigneur est avec vous. Vous êtes bénie entre toutes les femmes, et Jésus, le fruit de vos entrailles, est béni.
1: Sainte Marie, Mère de Dieu, priez pour nous pauvres pécheurs, maintenant et à l'heure de notre mort. Amen.
2: Je vous salue, Marie, pleine de grâce. Le Seigneur est avec vous. Vous êtes bénie entre toutes les femmes, et Jésus, le fruit

0: Vous êtes bénie entre toutes les femmes, et Jésus, le fruit de vos entrailles, est béni.
1: Sainte Marie, Mère de Dieu, priez pour nous pauvres pécheurs, maintenant et à l'heure de notre mort. Amen.
0: Je vous salue, Marie, pleine de grâce. Le Seigneur est avec vous. Vous êtes bénie entre toutes les femmes, et Jésus, le fruit de vos entrailles, est béni.
1: Sainte Marie, Mère de Dieu, priez pour nous pauvres pécheurs, maintenant et à l'heure de notre mort. Amen.
0: Je vous salue, Marie, pleine de grâce. Le Seigneur est avec vous. Vous êtes bénie entre toutes les femmes, et Jésus, le fruit de vos entrailles, est béni.
1: Sainte Marie, Mère de Dieu,
0: je vous salue, Marie, pleine de grâce. Le Seigneur est avec vous. Vous êtes bénie entre toutes les femmes, et Jésus, le fruit de vos entrailles, est béni.
1: Sainte Marie, Mère de Dieu, priez pour nous pauvres pécheurs, maintenant et à l'heure de notre mort. Amen.
0: Je vous salue, Marie, pleine de grâce. Le Seigneur est avec vous. Vous êtes bénie entre toutes les femmes, et Jésus, le fruit de vos entrailles, est béni.
1: Sainte Marie, Mère de Dieu, priez pour nous pauvres pécheurs, maintenant et à l'heure de notre mort. Amen.
0: Je vous salue, Marie, pleine de grâce. Le Seigneur est avec vous. Vous êtes bénie entre toutes les femmes, et Jésus, le fruit de vos entrailles, est béni.
1: Sainte Marie, Mère de Dieu, priez pour nous pauvres pécheurs,
0: je vous salue, Marie, pleine de grâce. Le Seigneur est avec vous. Vous êtes bénie entre toutes les femmes, et Jésus, le fruit de vos entrailles, est béni.
1: Sainte Marie, Mère de Dieu, priez pour nous pauvres pécheurs, maintenant et à l'heure de notre mort. Amen.
0: Je vous salue, Marie, pleine de grâce. Le Seigneur est avec vous. Vous êtes bénie entre toutes les femmes, et Jésus, le fruit de vos entrailles, est béni.
1: Sainte Marie, Mère de Dieu, priez pour nous pauvres pécheurs,

0: Prions. Heureux de nous trouver sous la protection de Marie, la Vierge très sainte, nous te prions, Dieu Tout-Puissant. Fais que sa maternelle intercession nous délivre de tout mal sur la terre et nous conduise aux joies éternelles dans le ciel, par Jésus le Christ, notre Seigneur.
1: Amen.
0: Le Seigneur soit avec vous.
1: Et avec votre esprit.
0: Et que Dieu Tout-Puissant vous bénisse, le Père et le Fils et le Saint-Esprit.
1: Amen.
0: Notre-Dame de Lourdes.
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Jean-Daniel Toureil au micro. Partons ensemble pour le Jésus Festival qui se déroulera du 21 au 23 août à Paray-le-Monial. Nous retrouvons Louis-Étienne Delabarthe, le directeur du festival, qui nous présente ce festival. 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

0: Bonjour Louis-Étienne, merci de nous accueillir pour présenter ce festival à l'antenne de RCF Notre-Dame.
1: Enfin, moi, ce qui me touche avec RCF, c'est que c'est une radio qui touche quand même pas mal de gens non chrétiens, en fait. Ou peu chrétiens, ou enfin, en tous les cas...
0: Des personnes en recherche, notamment.
1: Des personnes en recherche, et on a vraiment à cœur au festival de pouvoir les accueillir, et on en a tous les ans. Qui débarquent complètement et qui se sentent très très à l'aise au festival. Et on trouve que c'est un beau lieu pour des personnes en recherche, en fait.
0: Le morceau Sanctuaire de l'église Momentum de Bordeaux, qui gravite autour du pasteur Dan Lutten, connu pour être un conducteur de louanges.

0: Effectivement, puisqu'on parle du public, là, le public premier du festival, ce sont des chrétiens engagés dans différentes églises, d'après ce que j'ai compris.
1: Oui, c'est des chrétiens engagés ou pas engagés, hein, c'est des chrétiens de toute confession. C'est le public principal. Mais on a 10% des personnes qui n'appartiennent à aucune église.
0: D'accord. Et donc, un des objectifs du festival, c'est de toucher aussi ces personnes-là d'une manière différente qu'elles pourraient l'être dans les églises de manière plus traditionnelle, en fait, au niveau des célébrations et autres.
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0: Nous sommes avec Louis-Étienne Delabarthe, directeur du Jésus Festival qui aura lieu du 21 au 23 août à Paray-le-Monial.
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0: Nous écoutons en ce moment le morceau « Je veux m'envoler » de Jessie Elsa Palma. 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

0: Cette année, le festival aura lieu du 21 au 23 août à Paray-le-Monial. Pourquoi le choix de ce lieu, Paray-le-Monial ?
1: Alors, il se trouve qu'à Paray-le-Monial, il y avait au sein des membres de l'équipe, il y avait des membres de l'Emmanuel, et donc ils ont pensé que Paray-le-Monial pouvait être un bon lieu. C'est un lieu très central en France. Il y a toute une infrastructure d'accueil, de sessions et de festivals qui est déjà présente en fait. Donc c'est assez simple de pouvoir démarrer quelque chose. Pour la plupart des gens, c'est simplement ça. Pour les catholiques, c'est un lieu qui est connu comme un lieu où le Christ est particulièrement aimé, puisque c'est un lieu où il nous a dit son amour avec une apparition à Sainte Marguerite Marie. Cet amour du Christ qui est donné, qui est révélé, en fait, il est pour tous, et c'est un message qui peut rejoindre absolument tout le monde, qu'on soit chrétien, quelle que soit notre confession chrétienne, mais aussi qu'on soit même non chrétien ou simplement en recherche, on peut se laisser toucher par ce message.

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1: Prince Khmer danse comme David devant l'arche.

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1: Le Jésus Festival aura lieu du 21 au 23 août à Paray-le-Monial. Nous sommes avec son directeur, Louis-Étienne Delabarthe, pour découvrir le festival 2026. Alors, je vous ai posé la question parce que quand j'ai visité Paray-le-Monial, j'ai été un peu surpris de découvrir un œcuménisme qui ne date pas d'hier à Paray-le-Monial, puisqu'il y a un quartier qui est identifié comme le quartier des protestants. Et quand on lit l'inscription sur ce quartier-là, on voit que il y a eu une manière de vivre, de cohabiter ensemble, qui semblait assez étonnante à cette époque-là. Alors,
2: alors je ne connais pas très bien cette histoire, parce que moi-même, je suis pas habitant de Paray-le-Monial, mais j'en ai entendu effectivement parler, et de fait, si c'est un lieu où il y a eu effectivement une cohabitation, une fraternité qui pouvait exister entre différentes confessions chrétiennes, en tous les cas, je pense que ce message-là, c'est un message d'avenir. Enfin, d'abord, c'est la volonté du Christ lui-même qui dit que tous soient un pour que le monde croit, qui dit aussi c'est à l'amour que vous aurez les uns pour les autres. C'est vraiment le cœur de sa prière au moment de nous quitter, que peu de temps avant le sacrifice de la croix, il a prié pour que ses disciples restent unis. Et donc je pense que le monde a vraiment besoin de ça, dans un monde qui se fracture pas mal, où on s'écoute peu, où on se côtoie plus qu'on est vraiment proches les uns des autres, on se tolère. Ben, je pense que créer des ponts, avoir un lieu de fraternité, c'est très très important. Et donc ce lieu le permet, et puis le festival a vraiment ça dans le cœur. La musique, c'est un vecteur incroyable de fraternité, c'est un vecteur incroyable de communion. Et alors, en plus, quand on le fait autour de la personne du Christ, qui est le moyen celui qui peut faire la communion entre nous, il y a quelque chose de magique qui se passe, quoi, quelque chose d'assez extraordinaire.
1: On ne présente plus Samuel Olivier, qui chante La maison du vin, un titre un peu étonnant.

0: Le Jésus Festival, un festival pas comme les autres. C'est ce que nous fait découvrir Louis-Étienne Delabarthe, qui en est directeur. À 7 000 festivaliers qui arrivent sur une cité comme Paris-le-Monial, c'est pas anodin. Comment ça se prépare en amont avec la municipalité, avec les commerces?
1: Alors c'est une ville qui a quand même l'habitude d'accueillir les chrétiens qui viennent prier, qui viennent en pèlerinage. Donc ils ont l'habitude un peu d'accueillir. Donc voilà, il y a tout un travail qui est fait en amont pour bien accueillir et pour que ça se passe bien avec les habitants de la ville. Et globalement, les habitants de la ville et la mairie sont très favorables parce que ça donne aussi de l'activité économique à la ville et au bassin de Paray-le-Monial. Voilà, et on essaie d'être en bonne intelligence. Ce qui est sûr, c'est que le public qui vient est en général un public très bon enfant et très bienveillant. Enfin, je veux dire, il n'y a jamais d'incident, d'incivilité, etc. Très, très rarement. Donc, la cohabitation se passe globalement très bien. Enfin, voilà. Quand il y a des policiers qui surveillent le festival, ils disent on n'a rien à faire. Donc, voilà.
0: Bah,
1: donc,
0: ils peuvent écouter la musique et profiter des activités.
1: Exactement. Et ce qui arrive assez souvent.
0: Worship Noise avec le morceau Brille.

0: Oui, alors le Jésus Festival, c'est un lien à travers la musique, mais aussi entre d'autres activités qui sont proposées pendant ce festival, et pour toutes sortes de publics. Je crois que vous insistez sur la spécificité intergénérationnelle de ce festival.
1: Tout à fait. C'est un festival familial. Les anciens disent qu'il y a beaucoup de jeunes, et les jeunes disent qu'il y a beaucoup d'anciens. Et en fait, c'est particulièrement joyeux et festif, ce côté-là. Parce que mine de rien, les générations ne se côtoient pas forcément tant que ça dans notre société. Et là, voilà, il y a des familles qui viennent avec des enfants, il y a des jeunes qui viennent seuls, il y a des étudiants, il y a des jeunes professionnels, il y a des grands-parents qui viennent aussi. Voilà, et tout le monde se sent à l'aise. Il y a des concerts et des styles de musique qui conviennent un peu à différentes sensibilités. Il y a de la musique plus urbaine, il y a de la musique plus sacrée, il y a de la musique plus de louange, et puis il y a des activités plus et puis il y a tout type d'activités aussi, en particulier pas mal d'activités pour les enfants pour qu'ils puissent passer un bon moment pendant ce week-end-là.

0: Alors ce week-end-là se situe à la fin de l'été. Depuis 2 ans, il y a eu un changement de date. Le festival traditionnel avait lieu plus tôt. Est-ce que vous pouvez nous parler de ce changement et puis des atouts de se retrouver à la fin de l'été, par exemple?
1: Alors ce changement, il est intervenu pour 2 raisons. D'abord, pour des raisons très pratiques. C'était plus facile à organiser parce qu'il est organisé que par des bénévoles essentiellement. Et donc, et c'est une grosse organisation, c'était plus facile de le faire en fin d'été que juste à la fin de l'année où tout le monde est... tout le monde bosse. Et donc, on arrivait un peu insuffisamment préparé. Là, l'organisation est beaucoup plus sereine à la fin de l'été. La deuxième raison, c'est qu'il y a d'autres festivals qui existent en France, mais particulièrement en Europe, qui se développent. Il en existe un en Angleterre, et puis il va y en avoir bientôt des grands festivals aux Pays-Bas, en Allemagne et dans d'autres pays. Et ils se sont positionnés au même moment que nous, à la fin août aussi. Et donc, le fait qu'on soit aux mêmes dates nous permet de mutualiser des artistes et de faire en sorte que des artistes viennent en Europe et tournent sur plusieurs festivals. Donc, c'est plus intéressant de ce point de vue-là. Voilà.

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1: Pourquoi venir à Paray-le-Monial au Jésus Festival du 21-23 août ? Louis-Étienne Delabarthe, son directeur, nous partage son enthousiasme vis-à-vis de ce qui se vit durant ces trois jours. Avec sensibilité, Nikita Hugebert interprète le morceau « Septembre ».

0: Alors là, vous nous mettez l'eau à la bouche. Qui est attendu cette année au Jésus Festival?
1: Alors cette année, on va avoir le cœur du festival, ce sont des artistes chrétiens français, francophones, de Suisse ou de Belgique, mais qui viennent vraiment de... Voilà, c'est un festival francophone. Mais on est heureux d'accueillir, comme tête d'affiche cette année, on aura le groupe Glorious, on aura aussi Dan Nutten, on aura Souffle Nouveau et tant d'autres, Prince Kammer, et on aura aussi les plus moins connus, comme par exemple Tagra, qui a gagné le tremplin de l'année dernière et qui revient cette année et qui fera l'ouverture du festival. Et puis on aura deux têtes d'affiche internationales, un groupe américain qui s'appelle For King and Country, qui est un groupe extrêmement connu aux États-Unis, qui remplit des stades très souvent, qui est un groupe qui a eu plusieurs Grammy Awards et qui est vraiment un groupe comme on en voit peu, comme on ne connaît pas très bien en fait dans nos pays européens, mais vraiment ça va être quelque chose d'assez extraordinaire, ça vaut le coup, ça vaut le déplacement, c'est la première fois qu'ils viennent en France. Et puis on aura un jeune chanteur sud-africain, Bushel G, qui fera une deuxième tournée en Europe. Il est déjà venu l'an dernier en Angleterre et il fera une nouvelle tournée cette année en Europe, et il sera aussi en Angleterre dans un festival peu de temps après, voilà, et qui est dans un style très, très différent. Voilà un petit peu la programmation qu'on va avoir cet été. Et puis on a aussi quelque chose d'assez assez chouette qu'on a développé l'année dernière, qui est 24 heures de louanges non-stop dans la basilique de Paray-le-Monial, et qui est un temps très fort, qui est très apprécié par tous les festivaliers, quelle que soit leur confession. Vraiment, ça a été très, très marquant pour les festivaliers l'an dernier, parce que c'est quelque chose de très, très recueilli, très intense, et puis sur un temps plus gratuit. Et en fait, c'est un temps où il n'y a pas de programmation annoncée. Donc, les festivaliers se déplacent, vont dans la basilique et ne savent pas exactement qui ils vont trouver. Donc, ils y viennent et il y a un côté surprise qui fonctionne très, très bien.
0: Chaque jour, c'est le chant de louange du groupe Souffle Nouveau.

0: Là, on parlait de Festival de l'Église et vous, en tout cas, l'équipe du Jésus Festival a choisi le nom Jésus Festival, ce qui peut quand même interroger. Comment est venu le titre de ce festival ?
1: En fait, on a eu l'idée de faire un festival ensemble et puis ensuite on s'est retrouvés pour prier, échanger, réfléchir. Et le nom est venu assez naturellement. On avait des amis communs qui nous avaient proposé le nom de Christ Festival. Et puis on a assez vite convergé sur le nom de Jésus, alors qu'on prononce souvent à l'anglaise. On prononce Jesus Festival, mais peu importe, il y en a qui disent Jésus Festival et ça fonctionne bien. Effectivement, apparaît le monial pour les catholiques, c'est vraiment, on l'appelle cette ville la cité du cœur de Jésus. Donc c'est vraiment, de donner le nom de Jésus, ça a énormément de sens en fait. En fait, on a peu de lieux où les chrétiens de différentes confessions se côtoient. Parfois, des responsables se croisent, se saluent dans des rencontres dites œcuméniques, etc. Mais c'est assez rare que des chrétiens se rencontrent ensemble et se côtoient. Et pour cela, il faut. Et qu'est-ce qui nous unit si ce n'est Jésus ? C'est plus Jésus qui nous unit aujourd'hui que l'Église. Enfin, ensemble, on est l'Église. Mais celui qui est l'Église, celui qui est c'est vraiment Jésus, c'est lui, c'est sa famille. Donc on a voulu être très clair, on trouvait ça plus fort.
0: On ne présente plus Glorious, mais le morceau Tout sera grand est un peu particulier dans le répertoire.

0: qui m'a frappé en lisant les informations sur le festival, c'est le temps du mûrissement du projet. 2017, la création du groupe qui réfléchit au projet, la première édition en 2022.
1: Oui. En fait, d'abord, il nous a fallu du temps parce que, comme je le disais, on était des chrétiens de différentes confessions. On n'a pas forcément l'habitude de faire des choses ensemble. Et donc, il y a beaucoup d'idées, de préjugés les uns sur les autres qui sont qui méritent d'être évoqués, enfin d'être dépassés. Et donc, il faut prendre du temps. Il y a encore beaucoup de catholiques qui pensent que on n'a pas besoin des évangéliques, et beaucoup d'évangéliques qui pensent que des catholiques sont des hérétiques qu'il ne faut absolument pas suivre et avec lesquels il ne faut surtout pas collaborer. Ça existe encore, et il faut accueillir ça. Ça fait partie de notre histoire, et parfois c'est issu de mauvaises expériences, parfois c'est issu de questions qui sont légitimes et qu'il faut prendre le temps de creuser. Et puis parfois c'est issu simplement de notre péché, et le jugement hâtif qu'on a les uns sur les autres et qu'il faut vraiment dépasser. Donc ça prend du temps, de toute façon ça prend du temps. Et donc on a pris le temps de se parler, de trouver le bon format aussi, qu'est-ce qui pourrait plaire et fonctionner pour tous les publics, c'est quoi notre projet. Et en fait notre projet c'est de louer et de chanter ensemble le Seigneur et de pouvoir accueillir ensemble aussi des personnes non chrétienne, qu'elle se sente à l'aise dans un cadre chrétien, festif, joyeux, avec de la bonne musique et une prière authentique et intense qui soit proposée.
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1: Et puis ensuite, juste avant de lancer, il y a eu le Covid, et le Covid nous a décalé de 2 ans. Mais ça, c'était ce report, en fait, en tous les cas, pour le coup.

0: Ah, y a toujours des choses imprévues, comme cette année, si j'ai bien compris aussi. Déjà, on a plus d'inscrits qu'il n'y en avait au mois d'août l'an dernier. Je sais qu'il y a des attentes aussi par rapport à l'évolution du festival en termes de personnes accueillies, en termes d'activités aussi. Est-ce que vous pouvez nous parler de la spécificité de ce festival en 2026 ?
1: Effectivement, le festival gagne un petit peu, j'allais dire, en notoriété d'année en année. Et puis, c'est vrai qu'on est, on y croit et on a raison d'y croire. Cette année, il y avait 70 000 personnes à la Marche pour Jésus à Paris. Il y a vraiment quelque chose qui se passe dans notre pays. Il y a une attente, il y a une envie de se retrouver et de vivre des choses ensemble. Il y a le succès du festival en Angleterre qui rassemble plus de 35 000 personnes qui nous dit qu'en fait, voilà, il y a aussi une source d'inspiration en tous les cas pour nous. Et puis, l'année dernière, on était un peu plus de 5 000 et cette année, on est déjà quasiment 5 000 inscrits. Et donc, on sera probablement 6 000 ou 7 000, peut-être même 7 000 au festival cet été. Alors, les nouveautés, c'est les groupes qu'on accueille. On essaye de pouvoir aussi avoir un accueil plus qualitatif des personnes handicapées ou en situation de handicap. On travaille aussi, cette année, on sera heureux de pouvoir accueillir un groupe de Lazare qui va venir avec des personnes de l'association Lazare, avec des personnes de la rue et des colocs qui vont les accompagner. Qu'est-ce que je peux dire comme nouveauté ?
0: Oh, il faut garder peut-être un peu de suspense quand même.
1: On aura un peu de suspense, oui, exactement.

0: on va arriver au terme de notre entretien. Si vous aviez quelque chose à rajouter pour donner envie aux personnes de venir au festival, qu'est-ce que ce serait ?
1: Alors, si vous êtes chrétien, je pense qu'il faut venir. Venez avec une personne non chrétienne. Venez avec une personne de votre entourage que vous n'inviteriez peut-être pas à un culte ou à la messe, mais que vous vous dites, en fait, cette personne-là, on peut échanger, elle est en recherche.

0: cherche, ben voilà, un neveu, un filleul, un cousin, un ami, un proche, un voisin, emmenez-la. C'est vraiment un service que vous lui rendez parce qu'en fait, le taux de satisfaction est énorme. D'abord de tous les participants chrétiens, mais aussi de ceux qui ne sont pas chrétiens. Voilà. Et si vous n'êtes pas chrétien et que vous vous dites « mais ce n'est pas pour moi », en fait, osez. Le mode de festival fait qu'on se sent très, très libre. On se balade où on veut, on se situe à l'endroit où on veut par rapport à la scène. Et donc, c'est vraiment un programme que vous construisez à la carte. Il y a une grande liberté, il y a un esprit de joie, il y a une joie et une fraternité qui est assez, assez géniale. Et je pense que vous ne le regrettez pas.
1: Merci beaucoup Louis-Étienne pour ce témoignage. Et donc nous vous donnons rendez-vous avec RCF Notre-Dame au Jésus Festival du 21 au 23 août à Paray-le-Monial. Pour tout renseignement et pour s'y inscrire, une seule adresse internet, Jésus Festival en minuscule en un seul mot, .fr. Jésusfestival.fr. Vous retrouverez sur ce site la programmation, les activités intergénérationnelles et une présentation des artistes présents.
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1: Et nous terminons avec Tagra, l'artiste qui a gagné le tremplin du

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3: Bonjour, 17h, il est temps pour nous d'entamer notre balade en Bretagne. Bienvenue à vous si vous nous rejoignez pour votre magazine estival des radios RCF de Bretagne. Ravi de vous retrouver. Au menu aujourd'hui, l'édition 2026 du festival La Gacilly dans le Morbihan. Festival qui célèbre cette année le bicentenaire de la photographie. Balade dans les ruelles et en bord de rivière à 17h30 en compagnie d'Alix Berthelot. Nous irons également dans les Côtes d'Armor, à Guingamp précisément. Le centre d'art Gwynségal vous propose cet été des expositions et des stages. Nous en parlerons avec Louane Oléron, médiatrice culturelle, l'invitée de Jean-Sébastien Paturel. Et Jean-Sébastien qui nous propose également une idée sortie dans l'agenda de l'été, un son et lumière au château de Bien-Assy à Erquy.
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3: Avant de commencer ce tour de la région, comme chaque soir, un mot sur les prévisions météo. On semble se rapprocher vers la fin de ce nouvel épisode caniculaire. Si le Morbihan reste en alerte orange pour canicule, l'Ille-et-Vilaine est repassée en jaune aujourd'hui. Les Côtes d'Armor et le Finistère en vert. En soirée, Météo France nous annonce des températures allant de 21 à 27 degrés. Le maximum étant aujourd'hui à Vannes et à Redon. Dans la nuit, il ne devrait pas dépasser ce mercure les 19 à 20 degrés. Pour demain, les prévisions pour le moment nous annoncent de la chaleur, mais moins forte quand même que ces derniers jours. Comptez une moyenne de 20 à 24 degrés en matinée, de 22 à 30 degrés dans l'après-midi, 22 à Ouessant, 23 à Brest et Saint-Brieuc, 24 à Lannion et Saint-Malo, 27 à Pontivy et Merdrignac, 28 degrés à Lorient, 29 à Rennes, 30 à Vannes, Redon et Fougères. Le temps pourrait se couvrir un peu, notamment sur la partie est de la région, et le vent se réveiller pour atteindre demain après-midi sur la quasi-totalité de la Bretagne les 40 km/h. Il sera a priori un peu plus calme sur les secteurs de Morlaix et de Lannion.
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3: Direction Guingamp, au centre d'art Gwynségal, lieu qui se décline autour de la photographie et qui rayonne au niveau national et international. Des expositions et des stages sont au programme cet été pour le public. Présentation de Louane Oléron, médiatrice culturelle, au micro de Jean-Sébastien Paturel. Et elle nous parle pour commencer de l'exposition « Nous autres ».
4: Alors, « Nous autres », c'est une exposition qu'on coproduit avec deux autres institutions, qui est le Bal à Paris et aussi une galerie à Londres. Et nous autres, c'est le travail de Donna Gottschalk et de Hélène Giannettini, qui sont deux femmes artistes. Mais la première est vraiment photographe, Donna Gottschalk. Elle a fait des photos principalement dans les années 70-80 à New York. Elle, c'est une photographe lesbienne. Et du coup, elle fait des photos à un moment où l'homosexualité est illégale. Et vous avez aussi Hélène Giannettini, qui, elle, est une écrivaine française, qui n'est pas du tout de la même génération que Donna Gottschalk, qui, rencontre Donna. Et Donna Gottschalk va lui confier toutes ses archives photographiques et même bien plus, pour qu'elle puisse travailler dessus. Et ça donne l'exposition à découvrir au Centre d'art jusqu'au 11 octobre.
5: Et qui s'intitule « Nous autres ». Alors, « Nous autres », ça parle de personnes, de qui ?
4: Ouais, tout à fait. Cette exposition, ça présente vraiment la vie de Donna. C'est une exposition où il y a beaucoup de portraits, parce qu'elle prend en photo sa famille, mais aussi beaucoup ses amis, qui sont des personnes qui sont très importantes dans son parcours. vous venez découvrir l'exposition, vous verrez qu'il y a des textes d'Hélène qui ponctuent l'exposition. Et les textes vous permettent vraiment de comprendre le parcours de vie de Donna. Ça explore vraiment toute sa famille et il y a vraiment cette histoire de communauté. Bah, à l'époque, c'était très difficile d'être homosexuel. Alors dans l'exposition, ce n'est pas du tout ce qui est montré. Il y a une seule image où la violence est vraiment montrée frontalement. Mais c'est vraiment la seule photo de l'exposition. Sinon, on est vraiment sur des portraits. On est vraiment toujours dans un cercle assez intime où elle est avec ses amis, souvent chez elle. Et c'est plutôt ça qui est montré dans cette exposition.
5: Et à voir jusqu'au 11 octobre pour cette exposition Nous Autres, une deuxième qui est le fruit des ateliers qui ont été effectués cette année.
4: Oui, tout à fait. En fait, nous, le Centre d'art, on a vraiment pour mission de créer des ateliers autour de la photographie. Et du coup, toute l'année, on invite des artistes sur des semaines d'ateliers. Et du coup, on a cette exposition estivale qui s'appelle Les yeux ouverts qu'on fait chaque année. Et du coup, qui est vraiment une manière de montrer tout le travail qui a été fait cette année avec les artistes et puis avec les élèves et tous les participants de ces ateliers-là.
5: C'est un travail de médiation.
4: De médiation, là, c'est surtout c'est des ateliers qui sont vraiment faits avec les artistes. Nous, le Centre d'art, on est là pour les accompagner dans le projet. Et du coup, on est vraiment là à toutes les étapes. Mais c'est vraiment les artistes qui sont à la base de ces projets-là et des sujets qui sont abordés avec les différents publics.
5: Loane Oléron, médiatrice culturelle à Guinzégal, c'est à Guingamp avec ces expositions que l'on a présentées, mais aussi ces ateliers que l'on peut vivre durant tout l'été. Et il en reste, dont le Quadricerasthenop. Et là, je l'ai dit d'un seul tenant sans me tromper. Expliquez-nous, c'est une histoire de caravane transformée.
4: Exactement. En fait, le Quadricerasthenop, c'est un projet qui a d'abord été initié il y a quelques années par un artiste qui s'appelle Maxence Rifflet. Le premier quadri, on l'appelle le quadri pour faire plus court, le premier quadri c'est 2021, mais c'était un gros objet pas très déplaçable, on va dire. Et avec le Centre d'art et Maxence Rifflet, on avait vraiment cette envie que il puisse voyager et sillonner un peu le territoire. Et du coup, on a trouvé cette caravane qui a été réaménagée comme le premier quadri par Maxence Rifflet, l'artiste. Et c'est vraiment un objet où on peut observer la lumière, comprendre comment l'optique, ça fonctionne. C'est aussi un objet où on peut... ça reprend le principe de la chambre noire, de la caméra obscura utilisée par les peintres. Du coup, il y a aussi... on peut très bien faire du dessin à l'intérieur, du laboratoire. Il y a plein de choses à venir explorer. Et il est ouvert tout l'été, les mardis, de 15h à 17h. C'est toujours gratuit sur inscription. Mais c'est aussi un objet qu'on aimerait qui voyage. Et du coup, s'il y a des personnes qui sont intéressées pour le faire venir, nous, l'équipe de Guinzégal, on peut se déplacer avec.
5: Et il y a d'autres ateliers, dont les petits, pour les petits qui ne sont pas oubliés. C'est bien.
4: Oui, il est en place toute l'année, les samedis, qui s'appelle l'atelier Super Chouette. Et pendant l'été, on ouvre un autre créneau le mercredi. Voilà, c'est un atelier à destination des 18 mois jusqu'à 6 ans. Et c'est un petit atelier où on va expérimenter avec la lumière, pouvoir faire du dessin, etc. Et du coup, c'est comme son nom l'indique, c'est super chouette.
5: Et une autre expérimentation, celle du voyage photographique, c'est un atelier qui est proposé tous les jeudis. Ça consiste à quoi, Loane ?
4: Alors, les voyages photographiques, c'est tous les jeudis, on a une thématique différente. Du coup, c'est un peu c'est pour de la découverte autour de la photographie. Il va rester 3 séances. Du coup, la prochaine, il va y avoir on va aller expérimenter de la photo de rue. Ensuite, il y a aussi le collage photographique. Et il va y avoir de la photo manipulée pour le dernier atelier de l'été. Toujours gratuit sur inscription et c'est tous les jeudis de 15h à 17h.
5: J'ai découvert tout à l'heure que le Centre d'art est présent sur le marché de Guingamp.
4: Oui, aussi. Un gros programme d'activité pour nous. Le vendredi de 10h à midi, on est présent au marché pour faire des portraits des personnes qui ont envie. Toujours gratuit, il ne faut pas hésiter à venir nous voir. On vous prend en photo. L'idée, c'est qu'on vous prend en photo. Ensuite, nous, on la ramène au Centre d'art et vous pouvez venir la chercher dès 14h quand le Centre d'art y réouvre.
5: Guinzegal.com, c'est le site internet pour retrouver toutes ces explications, découvrir ce centre d'art, ces expositions, même celles que l'on a manquées. Mais il y en a une à voir actuellement qui vient juste d'arriver le 24 juin. C'est Nous Autres jusqu'au 11 octobre, exposition du 25 juin au 11 octobre. L'accessibilité, tout y est sur ce site guinzegal.com. Merci Louane Oléron, médiatrice culturelle au sein de Guinzegal. C'est à Guingamp. Merci beaucoup.
4: Merci.

0: Axel Bauer qui se produit ce week-end en Bretagne. Le chanteur est à l'affiche demain de la fête des vieux gréements à Paimpol.
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0: Nous poursuivons dans l'été en Bretagne notre série best-of des coups de cœur de la rédaction. Aujourd'hui, nous remontons le temps en mars dernier où Alice Letondo et Julie Roland échangeaient sur une innovation pour réduire l'usage de nos smartphones.
2: À 20 ans seulement, cet étudiant breton invente un boîtier et une application limitant l'utilisation des réseaux sociaux sur nos smartphones. Son nom, Wakey, et c'est le coup de cœur d'Alice Letondo.
3: Et oui, avis aux addicts des réseaux sociaux, Célestin Alus a inventé Wakey en juin 2025, un boîtier relié à une application limitant l'accès aux réseaux sociaux sur smartphone. Le prototype a été réalisé en moins d'une semaine et il a fallu à ce jeune étudiant à l'Institut National des Sciences Appliquées de Rennes, l'INSA, seulement 9 mois pour sortir le produit fini. À l'été 2025, soutenu par le Fab Lab de Clisson pour l'impression 3D, il sort 82 premiers prototypes.
2: Et Alice, comment fonctionne très concrètement cet outil ?
3: Eh bien, en bref, c'est un petit boîtier équipé d'une puce NFC, c'est technique. Le boîtier fonctionne comme une clé. En le scannant avec son smartphone, il active ou désactive l'accès aux applications dont l'utilisateur veut se couper. Célestin Alus nous explique son fonctionnement.
4: Et bien, en fait, c'est super simple. Sur l'application, on choisit les applications qu'on veut bloquer. Donc, on peut créer plusieurs profils pour le travail, pour la maison. Et après, il suffit de scanner le téléphone, enfin, le boîtier que je vends, du coup, au prix de 19€ sur la campagne Ulule. Et on scanne le boîtier et ça fonctionne comme une clé et du coup ça va bloquer les applications. Et pour les retrouver, on doit re-scanner le boîtier et ça va ajouter une contrainte civique pour couper des automatismes sur le long terme, quoi.
2: Mais Alice, comment est né ce projet ?
3: Eh bien, c'est une idée motivée par un constat personnel. Il passait 3 à 4 heures quotidiennes sur Instagram. Le week-end, Célestin Alus pouvait même scroller 8 heures par jour, explique-t-il.
4: Le problème, c'est vraiment quand je suis arrivé à l'université et que j'avais plus de cadre auprès de mes parents. Et en fait, je me suis vraiment retrouvé dans la boucle du scroll de je rentre chez moi, juste sur mon téléphone, et même en cours maintenant, je passais mon temps sur mes écrans en fait. On travaille, et là on se dit, bon attends, je prends mon téléphone 2 secondes pour me reposer, et en fait ça passe de 2 secondes à 1 heure, à 2 heures, et après avoir passé 2 heures à scroller, on se dit, non mais là, je me sens vide, c'est trop bizarre, alors que je voulais faire plein de choses de base, j'avais plein de motivation, et en fait ça nous absorbe totalement. Avant c'était vraiment que les jeunes, et maintenant on est au-delà des étudiants et des jeunes, on est même, je pense, sur toute la population. Il suffit d'aller dans les transports en commun. On voit que tout le monde est sur son téléphone en train de scroller. Et ouais, c'est un fléau qui continue de prendre de plus en plus de place et plus uniquement auprès des jeunes comme c'était le cas avant.
3: Ce jeune ingénieur a même ajouté une fonction de contrôle parental. En cours de brevetage, il a distribué les 82 premiers prototypes à des étudiants et à des parents qui l'utilisent pour leurs enfants ou pour eux-mêmes. Sur un seul et même boîtier, il est possible d'enregistrer un profil maison sur lequel on désactive les mails pro et un profil travail sur lequel on coupe ses réseaux sociaux personnels, précise l'ingénieur en herbe. Un outil déjà utilisé dans les bibliothèques universitaires de Rennes et de Nantes, un concept novateur qui fait aussi partie intégrante du projet professionnel de l'étudiant.
4: Moi, je pense que c'est un projet d'intérêt public et qu'il y a vraiment quelque chose à faire pour la suite. Et j'espère un jour travailler main dans la main avec peut-être le gouvernement et tout ça, parce que comme vous le dites, on a un moment de bascule où les mentalités commencent à changer, on commence à se rendre compte des problèmes que ça implique, quoi, en fait, tout ce qu'on fait sur les réseaux sociaux. Et j'aimerais en faire mon métier, en tout cas un des projets que je voudrais poursuivre, parce que c'est un projet qui a du sens et qui m'anime, parce que ça vient d'un problème perso, et j'aime énormément avoir les retours ensuite des gens que j'aide et qui me disent, non mais c'est super, enfin, c'est dingue que personne n'y ait pensé avant que de lancer ça, quoi.
3: Alors, supprimer les applis pour potentiellement les réinstaller ensuite, ou une clé physique pour réduire l'utilisation des réseaux sociaux, à vous de choisir.
2: Et je précise que depuis le 12 février 2026, les boîtiers sont disponibles en précommande sur la plateforme Ulule. Déjà plus de 700 commandes ont été enregistrées. Le fonctionnement de base restera gratuit. Seul l'achat de la clé Wakey coûte, lui, 19€. Merci Alice Letondo pour ce coup de cœur.
3: Merci Julie, à bientôt.
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0: la chanteuse bretonne Louisa qui nous accompagne pour cette journée ensoleillée.
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0: Allez, place comme chaque vendredi de l'été à notre chronique histoire. Patrick Pau tente de raviver la mémoire des adultes et d'aiguiser la curiosité des nouvelles générations. C'est au micro de Jean-Sébastien Paturel.
2: Bonjour Patrick Pau.
3: Bonjour Jean-Sébastien.
2: Vous voulez cette semaine nous retracer une histoire, une longue histoire, la longue évolution de la place de la femme dans nos armées.
3: Eh oui, c'est un sujet très très très mal connu. En effet, au départ, les femmes n'étaient pas incorporées dans l'armée, mais tolérées à suivre au plus près le déplacement de nos troupes. De tout temps, des femmes ont suivi volontairement les troupes en campagne, assurant une vie la plus confortable possible aux troupiers de base. C'est au Moyen-Âge que leur présence est reconnue, mais non rémunérée. Elles sont épouses, cantinières, blanchisseuses, aides-soignantes, et on trouve également énormément de prostituées.
2: En fait, elles existaient sans exister vis-à-vis des autorités militaires.
3: Tout à fait, Jean-Sébastien. Lors de la mise en place de la souscription obligatoire au cours du XIXe siècle, les autorités intègrent un nombre de suiveuses qui deviennent des employées officielles. En 1830, elles revêtent un uniforme aux armées et sont rémunérées pour la fonction qu'elles occupent désormais. Mais, ironie de l'histoire, en 1905, elles sont évincées et nos armées sont désarmées uniquement masculines.
2: J'ose espérer que notre histoire ne s'arrête pas là, parce que ça fait qu'une minute 23, et la chronique est censée tenir 4-5 minutes.
3: Non, Jean-Sébastien. Mais les mentalités ont eu du mal avec la gente féminine. En 1909, un corps d'infirmière est institué sous un statut de personnel civil aux armées. Durant la guerre 1914-1918, ce corps sera sérieusement étoffé d'un contingent d'ambulancières qui feront un travail remarquable pour acheminer dans un temps record les blessés du front vers les hôpitaux de campagne. En 1938, la loi Paul Beaucourt autorise l'engagement individuel de personnel civil aux armées sous contrat. Le 27 mai 1940, création d'un corps féminin de pilotes auxiliaires durant la durée du conflit. Durant les 5 ans de conflit de 1939 à 1945, beaucoup de femmes volontaires intègrent officiellement les armées de la France libre. On les retrouve également en masse dans les effectifs de l'armée des ombres, autrement dit dans les divers mouvements de résistance. Elles sont reconnues pour leur dévouement par le tout nouveau gouvernement de la libération en 1945. Puis, en 1951, reconnaissance d'un véritable statut militaire pour les femmes intégrées dans les armées. En 1972, même devoir et même droit pour les femmes que pour les hommes.
2: Et Patrick, on pourrait se poser la question, est-ce que les femmes sont-elles toujours attachées à des rôles administratifs et de santé ?
3: Ça, c'est une très belle observation, Jean-Sébastien.
2: Merci.
3: En 1976, c'est pas si vieux que ça, hein, une véritable révolution dans l'armée française. Tous les postes leur sont ouverts, y compris le haut commandement. Pilote de chasse dans l'armée de l'air, Valérie André devra la première femme générale. Dès 1977, toutes les écoles d'officiers leur sont ouvertes. Depuis 2018, oui, c'est récent, les sous-marins nucléaires peuvent accueillir des femmes officielles navales.
2: On a pu voir aussi, malheureusement, dans les guerres qui nous entourent, des femmes s'engagent. C'est une longue histoire, cette intégration des femmes dans nos armées. C'est vrai que c'est très, très, très long.
3: Très, très long et très mal connu, surtout. Et oui, Jean-Sébastien, mais j'ai gardé le meilleur, ou plutôt la meilleure, pour la fin. En 2022, le lieutenant-colonel Sophie Anodot est sélectionnée pour le premier vol spatial européen. Elle sera la deuxième femme française dans l'espace, après sa consœur, Claudie Aigneret, du 17 août 1996. Écoutez-moi bien, Jean-Sébastien.
2: Oui.
3: Je vois que vous êtes tout ouïe. Aujourd'hui, on estime à plus de 50 000 femmes dans les effectifs, soit plus de 22,7%, pourcentage qui ne cesse d'augmenter dans le temps.
2: Merci Patrick Pau pour nous parler des femmes dans l'armée.
3: C'est important. C'est très important.
2: Merci beaucoup.
3: Elles ont été souvent dans l'ombre et puis cachées. Et maintenant, elles ont vraiment un rôle en première ligne.
2: Merci beaucoup. À la semaine prochaine.
3: Avec plaisir, Jean-Sébastien.
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0: Jusqu'au 4 octobre se tient la nouvelle édition du Festival Photo La Gacilly. Le thème cette année célèbre le bicentenaire de la photographie comme aventure française. Balade dans les ruelles et en port de rivière de ce village niché dans le Morbihan. C'est un reportage d'Alix Berthelot que nous vous proposons ce soir de réentendre.
4: Pendant 4 mois, le village de La Gacilly accueille la 23e édition de son festival photo. Cette année, le fil rouge porte sur les 200 ans de la photographie, un événement gratuit et ouvert à tous à découvrir avec Mélina Leblé.
5: Près de chez vous en Bretagne, Alix Berthelot.
6: Donc moi, je suis la directrice de l'association du festival photo La Gacilly.
4: Et vous nous accueillez ici dans ce village morbihanais qui chaque année change totalement de visage, on peut dire, avec cet événement entièrement consacré à la photographie et installé en plein air. Alors, c'est la spécificité du festival de photo La Gacilly que l'on présente comme un village dans les images. Pourquoi déjà ce village dans les images? Pourquoi il porte ce nom?
6: Alors, c'est un petit surnom, effectivement, qu'on aime à donner au village de La Gacilly. La Gacilly est un lieu qui a toujours été propice à l'art. Monsieur Yves Rocher et son fils, Monsieur Jacques Rocher, ont été maires de La Gacilly pendant de longues années, ont toujours été de forts promoteurs de l'art et de l'artisanat sous toutes ses formes. Et donc, né de cette passion pour la photographie, Jacques Rocher a créé l'association du Festival Photo aux côtés d'Auguste Coudray en 2004, avec cette idée un petit peu différente de positionner l'art photographique en extérieur, accessible à toutes et à tous. Et donc, nous venons habiller le village de La Gacilly, ses ruelles, ses venelles, ses jardins, pendant 4 mois de l'année, avec de grandes photographies qui peuvent aller parfois jusqu'à 7 mètres de haut.
4: Une véritable galerie d'exposition à ciel ouvert. Je crois que ça en fait l'un des festivals photo en extérieur, l'un des plus grands d'Europe.
6: Oui, parfaitement, puisque nous exposons des grands visuels, des tailles très impressionnantes qui changent un petit peu, puisque l'art photographique a toujours toujours très présent dans les musées, en petit format, en intérieur et souvent dans des milieux urbains. Nous prenons complètement le contre-pied puisqu'on est dans un village de 4000 habitants, en milieu rural, et nous sommes complètement en extérieur.
4: Vous nous avez d'ailleurs donné rendez-vous place de la Ferronnerie, qui a changé de nom.
6: Tout récemment, la place se prénomme désormais la place Sebastião Salgado, en hommage à un très grand compagnon de route du Festival Photo, un très grand photographe, Sebastião Salgado, qui nous a quittés en 2025. Et donc, pour lui rendre hommage, la municipalité a changé le nom de cette place pour justement avoir une pensée affectueuse à ce photographe, voilà, qui est un photographe exceptionnel. Et d'ailleurs, on a la chance cette année de pouvoir faire une exposition dans la galerie du garage.
4: Sur les
6: Tout à fait, en haut du village, voilà, exactement, qui reprend plusieurs pans de l'histoire photographique de Monsieur Sebastião Salgado. Et donc, c'est une rétrospective assez impressionnante que je vous invite à découvrir.
4: Alors, sur cette place nouvellement nommée se trouve le point d'information, mais aussi et surtout déjà ces immenses photos qui parlent les bâtiments autour de nous. Qu'est-ce qu'on peut voir derrière vous? C'est une immense photo, une sorte de guinguette?
6: Exactement. C'est vrai que cette année, nous sommes sur une thématique un peu particulière. Le Festival Photo, je le disais tout à l'heure, existe depuis 2004. C'est une association qui a vraiment pour but de promouvoir l'art photographique. Et chaque année, nous changeons de thématique. Donc, on a toujours une double thématique, une thématique qui met en avant un pays ou une région du monde invité.
4: On se souvient l'année dernière, So British, consacré aux artistes britanniques.
6: L'Australie avant ça, nous avons eu l'Italie, le Japon, etc. Et donc, une deuxième thématique qui vient nourrir le Festival Photo depuis ses origines sur les enjeux environnementaux, parce que ça fait vraiment partie de l'ADN du festival, hein, d'émouvoir, de sensibiliser, de partager notre espoir d'un monde plus responsable à travers le regard de ces photographes. Et donc pour cette 23e édition, qui a lieu du 1er juin au 4 octobre 2026, la thématique porte sur la photographie, une aventure française, 1826-2026, puisque la photographie a été créée par Nicéphore Niépce en France, à côté de Chalon-sur-Saône, en 1826. Et donc c'est pour ça que nous mettons à l'honneur ces 200 ans d'histoire de la photographie. On ne peut pas être exhaustif, hein, parce que 200 ans, c'est quand même...
4: C'est un peu compliqué.
6: Voilà, exactement. Mais on reprend plusieurs pans de l'histoire de la photographie. Et donc, sur cette place, Sebastião Salgado, nous avons les grands visuels de Willy Ronis, qui est un grand maître de la photographie. Et on a pris un petit peu aussi le contre-pied, c'est-à-dire que Willy Ronis est extrêmement connu pour ses photos en noir et blanc. Et nous avons aujourd'hui des photos en couleur. Les photos qui sont exposées de Willy Ronis sont toutes en couleur, donc, et portent sur Paris. Donc Paris en couleur, prend des couleurs, c'est comme ça que nous l'avons nommé. Et ces photos reprennent un petit peu effectivement l'ambiance très française et dans l'idée de pouvoir montrer un petit peu ben oui, les guinguettes françaises, l'art à la française. Donc c'est pour ça que nous avons ces grands visuels qui viennent habiller les deux espaces centrales du festival.
4: Et devant la maison Yves Rocher, on peut aussi retrouver cet artiste avec une photo qui saute aux yeux puisqu'elle est assez rouge et cette devanture de cordonnerie qui est en couleur. C'est là aussi une super manière de découvrir, redécouvrir ce photographe.
6: Exactement. Il faut vraiment le voir pour le comprendre, hein, parce que ce sont des photos qui font, pour certaines, presque 40 mètres carrés. Et ces grands visuels...
4: Ça habille les façades.
6: Bien sûr, habille les façades, mais surtout accueille les 350 000 festivaliers qui viennent découvrir le festival, puisqu'elle plonge vraiment dans la thématique de l'édition du Festival Photo. Elle porte cette thématique, l'aventure française.
4: Alors, notre balade, à présent, va nous amener... au bord de l'Afe, puisque plusieurs expositions sont présentées le long de la rivière, qui d'ailleurs fait la frontière entre le Morbihan et l'Ille-et-Vilaine. On peut aller voir, jeter un petit coup d'œil ?
6: Bien sûr, avec plaisir.
4: Alors ici, on passe devant la passerelle, c'est un lieu aussi, un beau panorama.
6: Bien sûr, quand vous traversez la passerelle, vous avez la vue sur la rivière l'Afe, et puis... vous avez aussi cette vue sur les visuels de Willy Ronis qui donc vous plonge dans cette thématique de la photographie, une aventure française.
4: C'est une vingtaine d'artistes qui sont présents cette année. Certains sont toujours vivants, d'autres sont décédés. À l'image du photographe Nadar, est-ce que vous pouvez nous en dire un mot ?
6: Quand on parle de l'histoire de la photographie, c'est un nom qui est obligatoire.
4: C'était un pionnier de la photographie.
6: Voilà, Nadar, effectivement, c'est un surnom. Derrière Nadar se cache Félix Tournachon et puis son frère et par ailleurs son fils, qui ont donc le fameux studio Nadar, qui ont créé et qui ont surtout été les pionniers sur l'art photographique et particulièrement l'art du portrait. Donc on a vraiment une galerie assez exceptionnelle où on retrouve les portraits de Victor Hugo, Guy de Maupassant, Georges Sand, voilà. À l'époque, la photographie prenait vraiment très longtemps. Il fallait rester plusieurs heures immobile pour que la photo soit nette. Et donc, il y a plein de petites techniques pour que les modèles ne bougent pas. Et c'est vrai qu'aujourd'hui, se replonger dans cette histoire de la photographie à l'Agassiz en extérieur, c'est vraiment quelque chose d'assez exceptionnel. Ce sont des photographies de patrimoine. Et donc, avec Nadar, on commence sur les balbutiements de la photographie, le tout début, avec vraiment ces photos en noir et blanc absolument incroyables quand on y pense aujourd'hui.
4: Alors nos pas viennent de nous conduire devant une autre exposition de Lee Schulman.
6: Ça s'appelle The Anonymous Project. En fait, ce sont des photos d'inconnus qu'il a récoltées au fil des années. Et ici, à l'Agassiz, a été conçue spécialement deux séries. Une série donc, qui s'appelle toutes les deux Horizons. Une série avec l'horizon plutôt maritime et une série sur l'horizon plutôt terrestre.
4: À notre droite, ça fait presque référence au Grand Canyon ouais. Des États-Unis.
6: Exactement, les photos viennent un petit peu partout dans le monde. Et l'objectif pour Lee comme pour nous, c'est vrai qu'à l'Agassiz, on a à cœur de pouvoir magnifier le travail des photographes. Et donc, on est toujours à la recherche de mettre en valeur ces expositions photos et de les mettre à l'honneur du mieux possible. Lee avait vraiment envie que lorsque l'on découvre son exposition, le visiteur soit plongé dans cet horizon Et donc, cette structure que vous voyez, qui est en arc de cercle, cette structure, elle est très immersive et elle est unique. C'est la première fois que l'on crée une structure telle que celle-ci pour que lorsque l'on arrive dans l'exposition de Lee, eh bien, on se retrouve finalement face à cet horizon de la mer.
4: Presque à un 180 degrés qui nous entoure.
6: Voilà, exactement. Et puis, en changeant et en se déplaçant un petit peu sur la droite, eh bien, nous sommes face à cet horizon terrestre avec des vallées, des canyons, des montagnes, des plages, etc.
5: Près de chez vous en Bretagne, Alix Berthelot.
4: Nous voici toujours partis à la découverte du festival de photos de la Gacille en compagnie de la directrice et l'on vient d'arriver dans un nouvel espace avec un artiste allemand.
6: Oui, exactement. Nous sommes dans la galerie de Ingmar Bjørnolting. Donc c'est une galerie qui montre ici les paradoxes climatiques. Ingmar a gagné le prix photo de la Fondation Yves Rocher en partenariat avec Visa pour l'image Perpignan. Et donc, il a, à travers son travail, montré les paradoxes de ce pays qui souhaite atteindre une neutralité carbone dans un futur très proche, mais qui a encore aujourd'hui, au sein de sa population, des contradictions, des paradoxes. C'est un travail plutôt documentaire qui est installé ici dans cette galerie. Et donc la Fondation Yves Rocher a récompensé le travail d'Ingmar avec une bourse qui lui a permis donc de poursuivre son travail et donc qui est exposé dans son entièreté pour la première fois ici à la Gacille.
4: Et ça nous permet de voir ces images de la mise en route d'une mine à ciel ouvert, de panneaux photovoltaïques. En tout cas, ça nous permet de voir son travail sur la question climatique derrière nous. Éric Garot est exposé.
6: Donc là, on est dans le jardin qui reprend les deux expositions justement de la Fondation Yves Rocher, qui est le partenaire du Festival Photo Legacy. Et donc, à travers les différents programmes de la Fondation, il y a un axe photo avec le prix dont je viens de parler, que Ingmar a gagné donc en 2025. Et il y a également un autre pan qui est une commande photographique que la Fondation passe à un photographe. Cette année, c'était Éric Garot qui a pu aller photographier les différents gardiens du vivant, comme nous les appelons, dans quatre zones du monde. Donc on est au Togo, aux Pays-Bas, en Amérique latine, en France, voilà. Il vient montrer, Eric, non pas seulement ces personnes qui plantent des arbres, mais tout leur écosystème, leur environnement, pourquoi ils le font, comment ils le font. Et donc il y a une véritable histoire qui est racontée, avec une patte artistique sur les photos qui est vraiment très propre à Eric et qui magnifie vraiment ce documentaire.
4: On imagine pour faire une exposition en plein air sur 4 mois, il faut que ça résiste aux éléments, à la météo. On a eu des canicules, on peut avoir des pluies. C'est un gros travail également.
6: C'est un gros travail et c'est surtout une aventure collective. C'est-à-dire que le festival Photo Legacy est accompagné de laboratoires qui viennent faire les impressions sur nos différents supports. Et effectivement, il y a une vraie réflexion tant de la part du scénographe directeur technique que de l'équipe production au sein du festival photo. Le commissaire des expositions réfléchit aussi, bien sûr, à toute l'histoire qui va être racontée. Et puis nous, notre rôle, c'est de faire en sorte que ces artistes puissent montrer leurs expositions dans les meilleures conditions. Donc effectivement, il y a un travail d'attention tant sur la mise en scène que sur la qualité de monstration, donc la qualité d'impression des tirages, et bien sûr leur durée dans le temps, puisqu'on est un festival qui dure 4 mois, de début juin à fin septembre. Donc c'est important de pouvoir garder cette même qualité à l'ouverture au 1er juin comme à la clôture de l'édition au 4 octobre. Et ça, c'est un travail quotidien entre les équipes et puis les bénévoles qui nous accompagnent, d'aller vérifier la bonne tenue de monstration de ces œuvres.
4: Mélina Leblé, on pourrait y passer la journée hein, ici, il faut le dire. Est-ce qu'on a encore le temps ?
6: Je vous emmène voir une dernière exposition.
7: On a un petit travail ici.
4: C'est le propre du festival, c'est qu'on peut démarrer la visite n'importe où et s'y balader librement. Vous nous conseillez quand même de venir pour au moins une demi-journée ou une journée entière ?
6: Honnêtement, si vous voulez prendre le temps de voir toutes les photos, de les apprécier, parce que à l'Agassi, vous savez, l'art photo, enfin la photo aujourd'hui, elle fait partie du quotidien. Tout le monde y a accès à la photo. Et c'est ça qui est assez incroyable et c'est ça qu'on célèbre cette année justement, ce bicentenaire de cet art qui a traversé les époques, les innovations, qui est aujourd'hui accessible à toutes et à tous et pour autant qui a quand même une place très particulière dans nos vies parce que la photo immortalise, on va dire, tous les moments importants de nos vies. Et les photographes ici, eux, documentent le monde. Et donc ça, c'est important d'aujourd'hui garder, conserver ces regards. Et donc, la façon dont on découvre le Festival Photo Legacy, eh bien, c'est justement en accès libre et gratuit. Donc, soit vous connaissez les lieux et donc vous allez retrouver assez facilement les galeries, on va dire. Vous trouverez toujours une photo qui va vous émouvoir parce que c'est le propre du festival. Vous ne les verrez jamais sous le même regard non plus puisque au moment où vous viendrez découvrir le festival, peut-être qu'à ce moment-là, il y aura une ombre, un rayon de soleil, un bruit d'oiseau et donc qui vous déclenchera une émotion que vous n'aurez peut-être pas la prochaine fois que vous reviendrez voir cette exposition. Donc, c'est vraiment des moments uniques à chaque fois. Et effectivement, le festival se visite de façon libre et gratuite, mais vous pouvez aussi le découvrir avec nos médiatrices.
4: Est-ce que des visites sont organisées également ?
6: Bien sûr. On a une équipe de médiatrices qui justement propose de faire découvrir les galeries du Festival Photo. Et ça permet d'entrer un petit peu dans les coulisses. Donc il y a 3 parcours de visite différents pour permettre à ceux qui le souhaitent de découvrir la totalité du Festival Photo en visite guidée.
4: Et nos pas viennent de nous mener sur un nouvel espace, toujours au bord de l'Af. Donc Broadbeck et de Barboite, devant lesquels on vient d'arriver. Qu'est-ce qu'on voit devant nous ici ?
6: Alors, effectivement, le travail de Simon Broadbeck et Lucie de Barbua, qui c'est un couple de photographes, et qui nous montre 2 séries donc qu'on a intitulées « Illusions photographiques ». On a une première série que l'on voit ici qui se nomme « Silent World »,« Memories of a Silent World ». Et donc, c'est une série photographique qui, en fait, a été inspirée d'un des pionniers de la photographie qui s'appelle Daguerre. Parce qu'à l'époque, vous savez, je vous le disais tout à l'heure, il y avait besoin de poses longues. Et donc, cette série, en fait, elle est inspirée de Daguerre parce que quand on voit les photos, on a l'impression que ces photos, elles datent du Covid. Ce sont des photos où on a des grands espaces que l'on connaît parfaitement, Paris, New York, des visuels qu'on a l'habitude de voir, mais avec une foule.
4: Et là, elles sont vides.
6: Voilà, le Madison Square Garden à New York est rarement vide. Et donc, c'est vrai, tout comme les Champs-Élysées. Donc, c'est vrai que ce sont des espaces qui sont habituellement très fréquentés. Et là, ce sont des photos où on voit les espaces vides. Ce ne sont pas des photos qui ont été prises pendant le Covid. Même si ça y fait penser, elles ont été prises bien avant. Et c'est justement des photos qui montrent la pose longue. Et il y a un petit clin d'œil à Daguerre, puisque Lucie et Simon ont gardé dans certaines des photos un personnage, une personne que l'on voit. Et ce qui fait écho justement au travail de Daguerre, puis qui lui faisait des poses longues aussi. Et donc, vous savez, à cette époque, les gens venaient, partaient, bougeaient. Et donc, on ne les voit pas sur ces photos, sauf le cireur de chaussures qui, lui, ne bougeait pas.
4: Et là, si on prête attention, on peut voir, par exemple, au milieu de Madison Square Garden, quelqu'un au premier plan sur la dalle, dans les rues de Paris, quelqu'un sur la route, en train de traverser au milieu.
6: Voilà,
4: faut prêter l'œil, c'est un petit peu un « Où est Charlie ?». Mélina Leblé, je me permets de vous poser la question sur toute cette 23e édition. Allez, est-ce qu'il y a un artiste, un peu coup de cœur, une photo qui vous a plus marqué qu'une autre ?
6: C'est une question difficile. Je dirais que la découverte pour moi cette année, c'est le travail de Pierre Le Gall, qui est un travail qui se trouve dans la rue Saint-Vincent et qui reprend une culture bretonne qui est très typique et étant bretonne moi-même, j'ai une petite fierté à chaque fois que je vois cette exposition et je la trouve absolument incroyable. Il a un trait d'humour très fin, très délicat et qui vraiment donne un côté social, sociétal à cette exposition que j'apprécie vraiment. C'est un petit coup de cœur parce que cette exposition, elle s'appelle Humain, très humain. et je trouve qu'elle porte très bien son titre.
4: Mélina Leblé, merci beaucoup pour cette découverte du Festival Photo de la Gacie.
6: Merci à vous. J'invite à venir vraiment découvrir cette incroyable exposition qui sera là jusqu'au 4 octobre.
4: Et qui célèbre le bicentenaire de la photographie. Vous pouvez réserver votre visite en ligne ou venir comme nous acheter votre plan pour soutenir ce festival au point d'information, un festival totalement gratuit.

0: News sur RCF en Bretagne. Bon, désolé, je n'ai pas de date à vous annoncer pour le groupe dans la région. Par contre, j'ai d'autres idées sorties pour vous.
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0: À Erquy, pour commencer, la saison estivale est marquée notamment par le son et lumière du château de Bien-Assy pour 4 soirées exceptionnelles que nous présente Benjamin Routier. Il gère la promotion et la médiation des manifestations culturelles du domaine.
2: Le son et lumière au château de Bien-Assy, c'est quand même l'animation incontournable du château qui revient tous les 2 ans. Cette année, donc, c'est la dernière. Donc, les bénévoles sont au taquet pour proposer le meilleur de ce qu'ils ont pu faire parmi ces 12 dernières années quand même de son et lumière, du 15 au 18 août sur réservation uniquement, sur le site internet et aux offices de tourisme de Erquy, Pléneuve-Val-André et des Sables d'Or. Cette année, le spectacle est consacré à Anne de Bretagne, donc c'est un des 2 spectacles qui est proposé à Ce son et lumière, qui n'avait pas été joué depuis 2019. Le début du spectacle commence vers 22h, à la tombée de la nuit. Donc on a 80 figurants, si vous voulez, pendant ce spectacle, avec en parallèle une diffusion, un vidéomapping, si vous voulez, sur la façade du château, avec un bouquet final qui est censé être un feu d'artifice, mais par solidarité pour ce qui se passe en France cette année, notamment ces dernières semaines. On ne va pas faire de feu d'artifice, mais une autre surprise attend, bien sûr, nos spectateurs.
0: Et rendez-vous dès ce samedi 15 août et jusqu'à mardi au château de Bien-Assy à Erquy pour la dernière année du son et lumière qui ouvre ses portes chaque soir à 21h30 pour un spectacle qui commence à 22h. Je rappelle que les places se réservent

Les amateurs de musique bretonne se rassemblent sur l'esplanade du mini-golf. La soirée sera animée par deux groupes de musique celtique. Arzal, le Festival Arz lance aujourd'hui sa 26e édition. La culture bretonne est à l'honneur pendant deux jours. Au programme Fest-Noz, chant, dégustation de spécialités locales. La soirée débutera à 19h30 avec Enéad avant de laisser place au Fest-Noz de Triskill à 21h. À 23h, le duo Plouz et Fawen apportera une touche plus hip-hop à cette première soirée. Et puis je vous rappelle qu'à Vannes, la 5e édition du Festival d'Armor est également lancée jusqu'à dimanche. Après la maritimité en 2025, l'héritage apporté par les femmes est le fil rouge de cette année au programme concert, fest-noz, art de rue, initiation, conférence, sans oublier bien sûr l'élection de la reine d'Arvor. Et parmi les artistes à l'affiche de cette 5e édition du Festival d'Arvor à Vannes, eh bien, il y a Marthe Vassallo qu'on écoute rapidement.

0: La chanteuse Marthe Vassallo qui est donc à l'affiche de cette 5e édition du Festival d'Arvor qui débute aujourd'hui à Vannes et qui se prolonge jusqu'à dimanche. Et je vous rappelle son thème, l'héritage apporté par les femmes.
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1: Un dernier point sur la météo en Bretagne avant de se quitter. Si le Morbihan reste en alerte orange pour canicule, l'Ille-et-Vilaine est repassée en jaune, les Côtes-d'Armor et le Finistère en vert. En soirée, Météo France nous annonce des températures allant de 21 à 27 degrés, de 19 à 20 degrés dans la nuit. Et c'est dans le Morbihan qu'il fera le plus chaud ce soir. Pour demain, il fait chaud toujours, mais dans une moindre mesure quand même, hein, comptez une moyenne selon Météo France, hein, toujours, je le précise, de 20 à 24 degrés en matinée, de 22 à 30 degrés dans l'après-midi, 22 à Ouessant, 23 à Brest et Saint-Brieuc, 24 à Lannion et Saint-Malo, 27 à Pontivy et Merdrignac, 28 à Lorient, 29 à Rennes, 30 degrés à Vannes, Redon et Fougères. Le ciel bleu qui pourrait se couvrir par endroits demain. Le vent sera également de la partie avec des rafales pouvant atteindre les 40 km/h. Voilà, l'été en Bretagne, c'est fini pour aujourd'hui et pour cette semaine. J'étais ravie de vous accompagner. Lundi, dès 17h, vous retrouverez Alix Berthelot. La semaine prochaine, je peux déjà vous le dire, pêle-mêle, hein, nous irons en balade à la maison natale de Jeanne Jugan, à Quiberon, par exemple, le long de la Rance, en Côte d'Armor. Sans oublier, bien sûr, nos idées sorties. Nous parlerons notamment des festivals jazz de Malguenac ou des Galettes du Monde, des Fanfarlus, de la fête de la Saint-Loup. Tout un programme décliné tout au long de la semaine. Et puis je vous rappelle aussi, mercredi, vous l'avez entendu tout à l'heure, nous serons en émission spéciale depuis le festival du film insulaire de Groix, festival qui fête cette année ses 25 ans. D'ici là, je vous souhaite à toutes et à tous une très bonne fin de journée, un bon week-end par avance tout de suite. C'est le 18-19 de l'été. À très bientôt.
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4: Bonsoir à toutes et à tous, c'est un plaisir de vous retrouver dans ce 18-19 de l'été. Pendant une heure, on fait le tour ensemble de l'actualité avec ce soir à la une. Les sages du Conseil constitutionnel valident la loi créant un droit à l'aide à mourir en France. Ils émettent néanmoins trois réserves, notamment une qui permet aux établissements privés de refuser de pratiquer l'aide à mourir et une clause de conscience pour les soignants mais aussi pour les pharmaciens qui doivent préparer le produit létal. Le Conseil constitutionnel qui, en revanche, censure le texte de loi portant sur l'interdiction des réseaux sociaux pour les moins de 15 ans, estimant qu'il s'agit là d'une restriction de la liberté d'expression pour les mineurs. Il avait été enlevé en octobre dernier en plein centre de Niamey, la capitale du Niger. Le missionnaire américain Kevin Raudhout est libéré. Apprend-on ce vendredi, il est sain et sauf. Et puis enfin, la météo, l'épisode caniculaire se poursuit en France, mais nous allons assister progressivement à une baisse des températures sur une moitié ouest du pays. Ce soir et demain encore, 83 départements en vigilance orange canicule. Comptez au maximum demain 25 à Londres à Biarritz, 30 à Lille, 38 à Lyon. Et des pics de 40 degrés sont tout de même attendus en région parisienne et dans l'est de la France. 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Merci d'être avec nous. On commence cette tranche avec l'actualité chrétienne. Cela ne vous aura pas échappé. Demain, c'est la fête de l'Assomption. Et plus de 7000 personnes sont déjà arrivées à Lourdes pour le pèlerinage national du 15 août. La moitié d'entre elles sont des bénévoles pour s'occuper des pèlerins malades. Le reste, Mélanie Niemietz nous le raconte.
5: Si certains sont déjà arrivés, mais au total, 25 000 personnes sont attendues pour la messe de l'Assomption demain. Ce jour-là, l'Église honore la Sainte Vierge Marie et son entrée glorieuse au ciel. C'est ce que nous explique le cardinal Jean-Paul Vesco, l'archevêque d'Alger, qui préside ce pèlerinage.
6: C'est pour nous, catholiques, une montée à la suite de son fils, d'une certaine manière, appelée par son fils. Pour les orthodoxes, c'est un endormissement. Mais en tout cas, ce qui est certain, c'est que voilà, il n'y a pas un tombeau de Marie sur lequel on peut que l'on peut vénérer. Il n'y a pas un lieu de vénération.
5: Monseigneur Vesco se dit heureux de présider ce pèlerinage pour la première fois. Il veut le vivre comme un pèlerin parmi les pèlerins.
6: À vrai dire, je m'y prépare depuis longtemps et j'ai la même attente, la même impatience peut-être que beaucoup de malades pour qui c'est un sommet de l'année.
5: Pour Hortense Léger, c'est aussi une première expérience. Elle a choisi de vivre ce pèlerinage en tant qu'hospitalière.
7: On doit tous se retrouver à 6h15 et on commence par une prière et ensuite on monte dans les étages en chantant des « Je vous salue Marie, c'est très beau » et puis on réveille les malades et on leur fait leurs soins du matin, donc une douche, on leur fait prendre leurs médicaments avec les infirmiers, on voit avec eux pour les habiller, ils vont prendre leur petit déjeuner et après on organise leur sac pour la journée.
5: Monseigneur Vesco rappelle que vivre ce pèlerinage en présence de ceux qui sont malades est indispensable.
6: Quand on est à la hauteur d'un malade qui est alité ou qui est assis, et quand on se met à sa hauteur, en fait, on est grandi. Tout d'un coup, on est tous à égalité, un peu comme on sera à égalité au ciel.
5: Et justement, Hortense a été marquée par sa première interaction avec Marie-Christine qu'elle a rencontrée à son arrivée.
7: Une personne qui est malentendante, muette et aveugle, donc qui a un lourd handicap. Par un concours de circonstances, j'étais la première à arriver dans ma chambre, donc j'étais un peu seule avec elle. Et en fait, je lui ai tenu la main pendant un très long moment. En fait, il n'y a pas trop d'autres moyens de communication parce que je ne sais pas parler le langage des signes. J'ai essayé de lui écrire mon prénom dans la paume de sa main, de me faire comprendre, de me faire un peu aider. Et finalement, voilà, j'ai l'impression d'avoir déjà créé un lien avec elle.
5: Hortense n'était pas venue à Lourdes depuis 10 ans et elle découvre l'effervescence du sanctuaire.
7: La grouille de monde, donc ça fait une ambiance... joyeuse, comme un peu un village où tout le monde sait pourquoi il est là. Il y a beaucoup à la fois de joie et de douceur, je dirais, qui émane du pèlerinage.
5: Et la messe du 15 août aura lieu sur la grande prairie près de la grotte, là où le pape Léon XIV se rendra dans quelques semaines.
4: Oui. Mélanie Niemiette, c'est à noter que demain, en direct de Lourdes, la messe de l'Assomption sera retransmise sur les ondes de RCF Notre-Dame. Et ainsi, c'est déjà l'heure d'une première pause musicale.

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0: Allez, reste un titre de Boulevard Désert et de Vianney. Ouais, ça nous ramène en 2019.
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0: 18h08, merci d'être avec nous sur RCF Notre-Dame. Nous sommes ensemble jusqu'à 19h. Et tout de suite, c'est l'heure de la bonne info préparée par Clara Bévilacqua et Pierre-Hugues Dubois.
2: Nous allons parler d'une association qui a mis en place depuis la fin de l'année 2025 une carte de paiement sans contact pour les personnes sans abri. De quoi faciliter les dons, car nous sommes nombreux souvent à ne pas avoir de monnaie sur nous. Tim Deguette, bonjour.
3: Bonjour.
2: Vous êtes le fondateur et président de l'association Soli. Alors, elle ressemble à quoi cette carte? C'est comme une carte bancaire?
3: Alors, c'est une carte de paiement classique qu'on peut retrouver dans notre portefeuille. Sauf qu'elle a une différenciation, c'est qu'elle a un QR code. Et donc, via ce QR code, si on le flash, on peut donner entre 2 et 100 euros.
4: Alors, racontez-nous comment concrètement ça fonctionne. Comment la carte Soli permet à des personnes de bénéficier d'un versement d'argent?
3: Alors, nous, on a dans une dizaine de villes en France, on a des associations partenaires de Maraude qui distribuent gratuitement la carte à nos bénéficiaires. Une fois que la carte est distribuée, donc on n'a pas besoin de pièce d'identité, etc. pour l'avoir, c'est assez simple, ça prend 5 minutes. Les passants peuvent scanner soit un tour de cou, soit un pins, soit le QR code qui est présent sur la carte. Et pour le donateur, comment ça se passe? Tout se passe sur son téléphone. C'est sur un lien web, il peut donner entre 2 et 100 euros, mettre ses coordonnées parce que le don est déductible d'impôt.
4: D'accord.
3: Et ensuite choisir son moyen de paiement. Et la carte est créditée dans la journée à hauteur de 91% du don.
2: Et donc, une fois qu'on a fait ce don, comment ensuite le bénéficiaire peut utiliser sa carte? Comment il fait?
3: Et donc, la carte, elle marche pour les biens de première nécessité, donc de l'alimentaire, de l'hébergement, pour des soins, de l'hygiène, du transport, de la téléphonie, des vêtements, tout ça.
4: Vous précisez biens de première nécessité, pourquoi?
3: Pourquoi? Pourquoi on a créé le projet? C'est que deux tiers des citoyens n'ont plus de monnaie sur eux, mais c'est surtout que 70% ont une crainte sur l'utilisation de leurs dons. Et donc c'est important de leur remettre de la confiance sur cette utilisation. Et donc tout n'est pas achetable avec cette carte.
2: C'est-à-dire une crainte de l'utilisation?
3: Au niveau, donc il y a quatre grands piliers de l'addiction: alcool, drogue, tabac, jeu d'argent. Et donc la carte ne permet pas de retirer d'argent liquide au distributeur, ne permet pas d'acheter sur Internet et ne permet pas d'acheter chez certains commerçants.
4: Alors ça s'appelle Soli, S-O-2-L-Y aujourd'hui. Quels sont les montants que vous arrivez à lever au profit justement des personnes en situation de précarité?
3: Donc aujourd'hui, en France, sur nos dizaines de villes, nous avons 175 bénéficiaires. Nous avons dépassé les 2500 dons en un mois. Et le don moyen est d'environ 2,50 €.
2: Et donc, il est possible de faire un don directement auprès de la personne? Est-ce qu'on peut faire un don peut-être aussi à distance, via un site?
3: Alors, il y a deux manières de donner. Soit via le QR code pour la personne que nous avons rencontrée dans la rue. Soit faire un don à distance sur un formulaire Helloasso. Et donc, typiquement, vous pouvez faire un don sur ce formulaire et nous, on répartit équitablement ce don sur les bénéficiaires de votre ville. Donc, après avoir sélectionné le montant et vos coordonnées, vous pouvez affecter cet argent sur une ville.
4: Tim Deguette, racontez-nous comment est née cette idée. Peut-être que vous-même, vous faisiez des maraudes ou vous avez été sensibilisé à ce type de démarche.
3: Alors, l'histoire est longue.
4: Alors, en quelques mots.
3: L'histoire, je l'ai eue il y a plus de 7 ans lorsque j'étais au lycée. J'ai rencontré des sans-abri quotidiennement et je me suis vite rendu compte que notre nouvelle génération n'allait jamais avoir de monnaie fiduciaire sur soi.
4: Ouais.
3: Le Covid est passé par là, il n'y a plus de titres restaurants. Et quand moi je parlais avec ces sans-abri, ils me disaient que c'était la majeure partie de leur collecte. Et donc ils avaient disparu pour des cartes tickets restaurants. Et ensuite en 2023, j'ai fait la rencontre d'un jeune de 20 ans qui faisait la manche. Et c'est là où ça m'a un peu impacté, et même beaucoup impacté, puisque aujourd'hui j'ai lancé cette association, et donc je me suis lancé après ça.
2: Et donc vous nous avez parlé d'une dizaine de villes actuellement, et ça va bientôt arriver en région parisienne?
3: Alors potentiellement dans un arrondissement de Paris, on attend encore la validation finale, mais l'association souhaite lancer cette expérimentation, et nous on attend l'accord de conformité de notre prestataire de paiement.
4: Est-ce que justement vous avez quelques histoires à nous raconter parmi les 175 bénéficiaires aujourd'hui? Comment ont-elles reçu cette carte?
3: Moi, j'aime bien raconter cette histoire puisque ça montre le changement d'échelle assez rapide. Mmh. Pour une personne, c'est un bénéficiaire à Clermont-Ferrand. Il a reçu sa carte, ouais. Si je ne dis pas de bêtises, le jour de Noël. Le 30 au soir, il avait déjà plus de 300 €, et donc il a pu passer un peu de temps à l'hôtel. Et ça, on se rend vite compte qu'on a pu changer quelques nuits, quelques journées.
4: Au moins la nuit du 31.
2: Ouais, de quoi faire un beau cadeau de Noël. En tout cas, merci beaucoup, Tim De Guet. Vous êtes le fondateur et le président de l'association Soli qui a mis en place cette carte solidaire pour les personnes en précarité.
0: Une bonne info préparée par Clara Bévillacois et Pierre-Hugues Dubois. À suivre à 18h31, notre invitée est psychologue clinicienne, également autrice, et nous allons parler de la santé mentale des personnes âgées. Car si l'été est souvent associé à la joie et aux vacances, il peut être aussi synonyme de solitude et d'anxiété. Et qu'en est-il quand une personne est en EHPAD ? Comment savoir si nos proches vont mal ? Pour que la dépression des personnes âgées ne soit plus tabou, on en parle avec notre invitée d'ici un petit quart d'heure. Il est 18h14 sur RCF Notre-Dame. Et que s'est-il passé un 14 août dans l'histoire ? La réponse avec Bruno Fuma.
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6: Aujourd'hui, nous sommes le 14 août 1941. Alors que l'Allemagne vient d'attaquer l'Union soviétique, l'Angleterre poursuit son combat contre le Reich. En août, le premier ministre britannique Winston Churchill rencontre en pleine mer le président américain Franklin Roosevelt.
7: Le 4 août, Winston Churchill embarqua sur le cuirassé Prince of Wales à la rencontre du président Roosevelt à Argenta Bay, à Terre-Neuve, pour évoquer la situation en Europe et dans le Pacifique. Le 9 août, les deux leaders se rencontrèrent pour la toute première fois et lors de cette rencontre, ils rédigèrent un brouillon de déclaration qui fixait quelques objectifs pour le monde d'après-guerre. La charte de l'Atlantique exigeait la liberté pour tous, et le désarmement des nations agressives ainsi qu'une coopération économique globale.
6: Une déclaration solennelle présentant les réflexions des deux dirigeants est faite le 14 août 1941. On l'appelle la Déclaration de l'Atlantique. Ce texte servira de base à la Déclaration des Nations Unies signée le 1er janvier 1942. Âgé de 16 ans, héritier du Royaume de France depuis 1276, le prince Philippe épouse le 14 août 1284 la reine Jeanne de Navarre. Un an plus tard, Philippe montera sur le trône de France. Il deviendra Philippe IV le Bel. Il sera également roi de Navarre. De cette union, on naîtra 7 enfants, dont 3 deviendront rois de France et une reine d'Angleterre. Jeanne de Navarre décédera en 1305 et chose rare à l'époque, Philippe le Bel ne se remariera pas. Il mourra en 1314. Italie, nous sommes le 14 août 2018, un tronçon du pont autoroutier Morandi de Gênes s'effondre.
8: Il est midi, une trentaine de véhicules empruntent cette partie du pont. Ils sont précipités 45 mètres plus bas. Au moins une trentaine de personnes sont tuées, plusieurs dizaines blessées. Amas de tôles, de béton, le pont est éventré sur plusieurs dizaines de mètres. 200 pompiers et des équipes cynophiles s'activent à la recherche de survivants. Balai d'hélicoptères qui évacuent les victimes. Aujourd'hui, l'émotion est nationale en Italie. Une enquête devra déterminer les causes de ce drame. Ce soir et toute la nuit, des opérations de secours vont se poursuivre.
6: Le bilan de la catastrophe, 43 morts, 16 blessés et 650 personnes qui seront déplacées. Le pont sera reconstruit et inauguré le 3 août 2020.
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6: Allez, place à présent la culture, avec la naissance le 14 août 1927 de Roger Carrel. Acteur, il est l'une des personnalités majeures du doublage en France, surnommé l'homme aux mille voix. Il apparaît également dans de nombreux films. Roger Carrel prend sa retraite en 2013 et disparaît en 2020. Et puis naissait à Los Angeles le 14 août 1953, James Horner, compositeur de musique de films. On lui doit les musiques des longs métrages Apollo 13, Le Masque de Zorro et Stalingrad. Il signe surtout la bande originale de Titanic de James Cameron, qui lui valut de nombreuses récompenses, dont 2 Oscars. Il meurt dans un accident en 2015.

0: Et vous aurez reconnu la bande originale de Titanic, interprétée par Céline Dion. Cela nous ramène en 1997. Dans Changer le monde, ça commence ici. On va prendre un peu de fraîcheur dans les vallées du Jura, plus précisément à Lons-le-Saunier. La ville a signé la première charte ville commerçante de France. Le but, lutter contre les rideaux fermés dans nos centres-villes et favoriser le retour du commerce de proximité. C'est un reportage de Guillaume Rochon.
1: Serge Papin a d'abord déambulé dans les rues du centre-ville, visitant quelques commerces et échangeant avec les propriétaires de boutiques. Il a pu déguster un petit morceau de comté, acheter une bouteille d'huile de lin et parcourir les rayons d'un commerce de vêtements et produits jurassiens. Le ministre a aussi pu constater les rideaux en fer de commerces fermés sous les arcades près de la place centrale de la Liberté. Le taux de vacances commerciales de Lons-le-Saunier était l'an dernier de 13% contre 9% en 2017. Il reste inférieur à la moyenne nationale qui s'établit à 16%. Direction le carrefour de la communication pour signer cette charte nationale ville commerçante dont le nouveau maire fraîchement élu, Cyril Breureau, a rappelé les enjeux.
2: C'est toutes les actions qu'on va mettre en place. C'est pas seulement juste signer une charte, c'est aussi penser sécurité, penser aménagement, penser propreté, penser stationnement. Voilà. Après, il y a deux façons de faire. C'est soit on le fait tout seul de notre côté entre élus, ou soit on travaille en concertation, en coopération sur ces questions qui sont cruciales, parce que qui porte les risques ? C'est les commerçants qui portent leurs investissements. C'est les commerçants. Voilà, on ne peut pas avoir une vision d'en haut et puis la réalité d'en bas. Et aujourd'hui, on va se rejoindre à travers ces actions-là et on sera comptable de nos résultats.
1: Cette charte comprend 7 axes de développement comme la création d'un office de commerce, le développement du foncier avec un budget de la Banque des Territoires de 100 millions d'euros pour cette année. Serge Papin a aussi adressé un appel depuis Lons-le-Saunier à destination des collectivités locales, communautés de communes, métropoles, conseils départementaux, à prendre leur part dans le retour du commerce de proximité.
3: Je dirais qu'il faut faire du sur-mesure et il faut co-financer. Parce que ça ne peut pas être que la banque. Il peut y avoir du financement, bien sûr, à la Banque des Territoires, de la commune, de la communauté de communes. Puis il peut y avoir aussi le commerçant. Parce qu'après, qui a vocation, si le commerçant, il peut après redevenir propriétaire, pourquoi pas ? C'est du portage hein, aussi.
1: Si Lons-le-Saunier a été choisi par le ministre du Commerce pour être la première signataire de cette charte, c'est aussi à cause d'Anne-Sylvie Paulin. Depuis un an, elle occupe le poste de manageuse de centre-ville, un nouveau métier qui permettrait de diviser par deux la vacance commerciale dans certaines communes. Anne-Sylvie Paulin a été auparavant, pendant 19 ans, propriétaire d'une boutique de prêt-à-porter.
4: On sent qu'il y a quand même un mouvement, qu'il y a déjà une volonté au niveau de notre ville, qu'on a envie de se structurer, d'avancer dans la même direction, hein, parce que le but c'est qu'on ait une ville vivante, où on a envie de rentrer, de revenir aussi, parce qu'on a beaucoup aussi, de publics qui ne viennent plus à Lons pour X raisons, donc il faut les convaincre de dire...
5: On est stationnement...
4: On appelle ça ce micro-stress. Ce micro-stress que les grandes surfaces savent bien gérer, c'est-à-dire que vous allez dans une grande surface, vous ne vous posez pas la question si vous avez trouvé de la place ou pas. Vous allez dans un centre-ville, on va dire, est-ce que je vais trouver de la place ? Est-ce qu'il n'y a pas trop de monde ? Est-ce que voilà, je vais être en sécurité ? Tout ça, ce sont du micro-stress qui ne devrait pas exister si on l'explique aux personnes.
0: Voilà un reportage de Guillaume Rochon de RCF Jura.
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0: Nous sommes enfin vendredi, on sent arriver le week-end et avec un peu de chance, un peu de temps libre pour se livrer à la lecture. Mais encore, faut-il savoir à quel livre s'adonner ? Eh bien, on a une rubrique pour cela, c'est notre rubrique Libraire à l'air libre. Et la recommandation de ce soir est signée Alexis-Claude Retz de RCF Reims-Ardennes.
7: Bonjour à toutes et à tous. Aujourd'hui, c'est de nouveau au cœur de la procure Largeron de Reims. Une librairie, bien évidemment, vous l'avez compris, que nous accueille Joachim Boitel. Dans Libraire à l'air libre, libraire depuis 20 ans dans ces lieux. Il se définit comme un lecteur pour tous. On en parlait d'ailleurs au mois de juillet lorsque vous étiez déjà avec nous. Joachim Boitel, bonjour.
8: Bonjour à tous.
7: Vous êtes un fidèle aux ondes de RCF, il faut le dire, un habitué de notre chronique estivale. Et donc cette année, c'est déjà la deuxième fois que vous êtes avec nous. Pour ce mois d'août, vous nous proposez de lire « Les morts manquent de correction » de Pauline Toulet chez Finitude. Pourquoi ce choix, Joachim ?
8: Parce que c'est le livre typique qu'on peut découvrir en vacances, avec un côté polar et un côté très drôle. L'histoire, le héros s'appelle Félix, il est correcteur pour des magazines, donc il est très pointilleux pour tout ce qui est orthographe et grammaire, et il est un peu gaffeur, il n'est pas très sociable, il aime bien vivre dans son coin. Et puis un jour, il rentre de la Bourboule où il a fait une petite cure et il avait loué son appartement en Airbnb. Et quand il rentre chez lui, il découvre son locataire allongé sur son lit, raide mort. Alors bon, il appelle la police, mais ça le traumatise pas plus que ça. Il va dans son bureau et il va faire une petite correction. La police arrive, on s'occupe de tout, on s'occupe du corps, on va enquêter. Mais le petit Félix, lui, il a repéré un petit indice, il a l'impression que la police l'a pas vu. Il se dit, donc, c'est des incapables, je vais m'en occuper. Et ce qui est drôle dans ce livre, c'est qu'effectivement, on a un vrai polar, on a une vraie enquête, mais ce petit gars qui est complètement asocial, qui est plus fort pour trouver des fautes d'orthographe que d'avoir une vie un peu normale, va endosser un costume de détective privé. Et là, on va aller de situations cocasses en rebondissements loufoques et avec des personnages qui sont vraiment hauts en couleur.
7: Le registre du polar associé au comique que vous évoquiez dès le début de la présentation de ce livre, Les morts manquent de correction, Joachim Boitrel, ça fonctionne bien ?
8: C'est ça qui est vraiment très très fort, c'est-à-dire qu'on a une vraie enquête avec des vrais méchants, une enquête menée par un gars qui est complètement dépassé par la situation, mais il s'en rend pas compte. Et donc quand c'est sublimé par l'humour, la délicatesse, et puis alors en plus les gens qui vont découvrir le roman vont même apprendre quelques éléments sur la langue française qui sont absolument croustillants.
7: Un mot peut-être de l'autrice, Pauline Toulet, est-ce qu'on a l'habitude de la retrouver dans ce registre ?
8: Alors, elle est assez forte. Moi, j'avais lu son précédent qui s'appelait « Anatole Bernolu a disparu ». C'était déjà quelque chose d'un peu décalé. Il n'y avait pas le côté polar, mais c'était déjà très drôle et très, très fin.
7: « Les morts manquent de correction » de Pauline Toulet chez Finitude. Joachim Boitrel, vous venez de nous présenter ce livre que vous nous conseillez. On a envie de vous demander sur le côté un peu plus personnel en tant que libraire, pourquoi vous vous êtes intéressé à cette lecture et pourquoi vous la conseillez aux auditeurs de RCF cet été ?
8: Parce que j'avais été marqué par son précédent roman. Je l'avais trouvé tellement à part, tellement unique, que lorsque j'ai vu arriver celui-ci, en plus c'est un petit éditeur, les éditions Finitude, qui feront un travail exceptionnel, et donc j'aime bien aussi mettre en avant les petits éditeurs.
7: Eh bien, en tout cas, un grand merci Joachim Boitrel de nous avoir présenté dans Libraire à l'air libre aujourd'hui Les morts manquent de correction de Pauline Toulet chez Finitude. On vous dit à très bientôt, sûrement l'année prochaine si Libraire à l'air libre est reconduit. À bientôt.
8: Eh bien, l'année prochaine et bel été, belle fin d'été.
0: Voilà, donc si vous êtes amateur de polar décalé, je rappelle le conseil lecture de ce vendredi, Les morts manquent de correction de Pauline Toulet. 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À suivre à 18h30 le retour de l'info, puis notre invité, mais tout de suite vous l'entendez, un peu de musique.
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0: Tous pareils, du chanteur français Florent Marchais. Restez avec nous à suivre le rappel des titres. Et puis à 18h31, nous parlerons santé mentale des personnes âgées.
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0: RCF Notre-Dame, il est 18h30. Merci d'être avec nous. Tout de suite, les titres de l'actualité. C'est un oui, mais avec certaines conditions. Le Conseil constitutionnel valide la loi créant un droit à l'aide à mourir en France. Il émet néanmoins trois réserves, notamment une qui permet aux établissements privés de refuser de pratiquer l'aide à mourir et une clause de conscience pour les soignants, mais aussi pour les pharmaciens qui doivent préparer le produit létal. Les carabiniers italiens remettent la main sur un pactole de 9 millions d'euros. Trois tableaux volés en mars dernier dans un musée de Parme ont été retrouvés, dont Tasse et plat de Paul Cézanne, estimé à 6 millions d'euros, et les poissons de Pierre-Auguste Renoir, 3 millions d'euros. L'actualité, c'est aussi la vague de chaleur en Europe et les incendies qu'elle colporte. En France, un nouveau feu dans les Landes a déjà ravagé plus de 1000 hectares depuis ce matin. En Croatie, près de 2000 personnes ont dû être évacuées après qu'un incendie s'est déclenché sur les côtes. Et puis dans le nord-est de l'Espagne, le feu déclaré lundi continue sa course folle. Plus de 10 000 hectares brûlés et 16 villages évacués. 18h31, c'est l'heure de notre invité en direct dans notre studio ce soir. Nous sommes avec Aurane Dupont, psychologue clinicienne, autrice. Et alors que nous sommes dans le creux de l'été et que certains peuvent ressentir de la solitude, nous avons décidé de parler de la santé mentale des personnes âgées. Aurane Dupont, bonsoir.
4: Bonsoir.
0: Alors on l'a dit, vous êtes psychologue, vous avez notamment travaillé en EHPAD, vous avez donc été confronté à la dépression des seniors, tant et si bien que vous en avez fait l'objet d'un roman à paraître. Pourquoi ce sujet, il vous tient tant à cœur ?
4: Il me tient à cœur parce que je trouve que les personnes âgées sont assez invisibilisées. On ne parle que très peu finalement des personnes âgées, que ce soit dans la culture ou de manière générale. Et c'est vrai que j'avais un lien particulier avec notamment mes grands-mères. C'est pour ça aussi que ce sujet-là me tient particulièrement à cœur.
0: Alors ce livre, on va quand même donner son titre, hein, Le parfum des frangipaniers en fleurs, apparaître tout dans très exactement une semaine aux éditions Bellefeuille. La santé mentale est reconnue grande cause nationale 2026, donc c'est l'occasion de faire de la sensibilisation. Pour qu'on comprenne bien, parce que c'est vrai qu'on n'y est pas tous confrontés, qu'est-ce que c'est qu'une dépression et qu'est-ce que c'est qu'une dépression des seniors? Est-ce qu'il y a des caractéristiques?
4: La dépression, de manière générale, c'est un trouble de l'humeur. C'est quelque chose qui est assez connu, surtout pour nous, les psychologues. Mais c'est vrai que c'est encore quelque chose qui n'est pas mis en lumière, surtout chez les personnes âgées. Pourtant, on la connaît bien, hein, la dépression. Pour la caractériser, ce n'est pas une tristesse passagère, hein. C'est vraiment quelque chose qui s'installe, c'est un mal-être, hein, qui s'installe depuis un certain temps, avec notamment une perte d'envie et une tristesse spécifique. Après, on a des niveaux hein, de dépression légère, modérée, sévère, mais en tout cas, il y a toujours une profonde tristesse, une forme d'apathie, c'est-à-dire une difficulté à ressentir du plaisir dans les choses. Et puis après, on peut avoir des symptômes tels que des difficultés d'endormissement ou à l'inverse, des personnes qui vont avoir besoin de plus dormir que d'habitude. Enfin, à partir du moment où on constate que le quotidien change chez une personne, il faut effectivement se poser des questions.
5: Et alors, on sait que 20% des jeunes déclarent avoir déjà eu des pensées suicidaires. On parle moins des personnes âgées, pourtant elles constituent elles aussi une population vulnérable.
4: Oui, bien sûr, et les chiffres sont même sans appel. Il y a une étude de 2018 qui a montré que 47% des personnes âgées avaient eu une ordonnance pour des antidépresseurs. Donc c'est même encore plus fort hein, que les jeunes. Et malgré tout, on en parle peu parce que je crois qu'on ne sait pas trop quoi faire de tout ça. Les antidépresseurs, c'est bien sûr quelque chose qui peut être nécessaire, mais ça doit quand même nous interroger. Pourquoi est-ce que les personnes âgées ont autant besoin d'antidépresseurs ?
5: Et alors justement, en tant que psychologue, quel lien faites-vous entre institutionnalisation des seniors, c'est-à-dire un placement dans un établissement, et une dépression ?
4: En fait, l'institutionnalisation, c'est pas facile à dire, peut mener effectivement à une dépression ou pas. Mais dans tous les cas, c'est important de repérer les signaux. Tout dépend si le résident était partie prenante ou non de cette entrée en EHPAD. Quand on est en EHPAD, on fait toujours attention à ce que le résident soit d'accord. Hein, c'est pas une prison. Mais malgré tout, des moments, en fait, on n'a pas bien de solution. On ne sait pas trop quoi faire parce qu'un maintien à domicile est impossible et dangereux. Mais malgré tout, l'institutionnalisation, c'est compliqué parce que derrière, on laisse son quotidien, on laisse sa maison, on laisse aussi possiblement ses animaux. Et ça peut mener effectivement à un grand mal-être.
5: Je rappelle que nous sommes en direct avec Aurane Dupont, psychologue. Alors justement, en fait, quand on est un senior ou pas, en fait, comment on sait qu'on va mal ?
4: Eh bien, en fait, déjà, pour cela, il faut s'écouter, je crois. Ne pas mettre de drap sur ses ressentis, sur ses émotions, ne pas les banaliser ou les normaliser. Donc, pour ça, c'est important de s'écouter et de s'entre-écouter. C'est-à-dire que si on constate que son proche, son ami, n'importe qui, réagit de manière différente ou n'a plus les mêmes centres d'intérêt ou ressent cette tristesse, eh bien, je crois que c'est de notre devoir en tant que proche, qu'amis, etc., de déjà se poser la question et puis d'en parler.
5: Vous l'avez dit, effectivement, il y a des signaux, mais peut-être que des fois, il y a une certaine pudeur, notamment vers les personnes âgées. Ça peut être dur de dire tiens, mamie, j'ai peur que tu n'ailles pas bien. C'est dur de franchir cette barrière.
4: Oui, complètement. Et surtout que. Alors. C'est vrai que chez les personnes âgées, la psychologie, c'est un truc un petit peu, presque un peu ésotérique encore. Hein. La psychologie, c'est quand même une discipline qui est assez récente encore. Et dans la culture, c'est vrai qu'il y a encore quelques générations, parler de soi, parler de ses ressentis, de ses émotions, bah, ça ne se faisait pas trop. Donc c'est vrai qu'en tant que psychologue, je le vois, ça, les personnes âgées ont encore du mal à se livrer et à s'ouvrir.
5: Et pourtant, c'est vrai qu'on n'y pense pas trop quand on est jeune, je le dis entre guillemets, je me mets dans la catégorie, mais c'est vrai que quand on atteint un certain âge, nos repères changent, nos proches vieillissent, certains disparaissent, on peut avoir aussi peur d'être un poids pour ses proches. Enfin, il y a beaucoup de problèmes concrets qui s'accumulent.
4: Oui, tout à fait.
5: On entend aussi souvent des personnes âgées qui nous disent « En vieillissant, j'ai peur de tout. » Comment on peut faire face à ce genre de discours ?
4: Eh bien, je crois que c'est vraiment important de les accompagner, justement, dans leurs craintes, dans ces ressentis d'anxiété qu'il peut y avoir. Et c'est sûr, on peut tous être anxieux à certains moments. Oui, je pense qu'on peut dire qu'on est jeune, vous et moi, j'espère. Mais on peut tous être confrontés, en fait, au mal-être, à la dépression ou non, à l'anxiété aussi. Mais pour ça, encore une fois, il faut s'écouter les uns les autres.
5: Et alors, il y a aussi donc évidemment des outils cliniques, vous l'avez un peu dit en début d'interview, pour calculer l'anxiété. C'est notamment une échelle pour calculer l'anxiété. Qu'est-ce que c'est et comment ça fonctionne? J'avoue, moi, j'ai découvert ça en préparant notre entretien.
4: En fait, il y a plein d'outils, il y a plein d'échelles pour calculer la dépression, l'anxiété et plein d'autres choses. Nous, les psychologues, on n'est souvent pas hyper fan de ces outils parce qu'on trouve que on perd l'aspect humain et l'aspect clinique. Donc ça, c'est plutôt parfois c'est les médecins traitants qui utilisent ces outils-là. Nous, ça va être surtout en entretien clinique. En fait, on va poser les questions parce qu'on connaît bien souvent les sujets de santé mentale. Hein. Donc c'est pour ça que c'est surtout des entretiens cliniques, nous, qu'on utilise pour dépister la dépression ou que sais-je.
5: Est-ce que vous sentez que les seniors auxquels vous avez été confrontés, je pense notamment en EHPAD, est-ce que selon vous c'est un sujet qui devient de moins en moins tabou ou il y a encore beaucoup de travail à faire à ce niveau-là?
4: Je trouve que c'est un sujet moins tabou, malgré tout. Comme vous disiez au début, la santé mentale, c'est une cause nationale.
5: Mais est-ce qu'on sent l'effet tout de même de cette grande cause nationale?
4: Oui, on commence à sentir les effets. Il y a des choses qui commencent à être mises en place. Au moins, on se pose des questions. Avant, on ne s'en posait pas trop. Donc, c'est déjà une première chose. Malgré tout, je trouve que les EHPAD sont encore très démunis. Parce que je ne suis vraiment pas là pour jeter la pierre à qui que ce soit. Mais c'est vrai que dans les EHPAD, les soignants sont démunis. On manque encore, enfin je vous apprends rien, on manque encore cruellement de moyens. Les EHPAD pourraient être des lieux de vie sains, sereins, mais aujourd'hui on tend vers ça, mais on a encore du progrès à faire. Et pour ça, il faut qu'on en parle plus de cette cause-là.
5: Et alors justement, si on veut aussi se familiariser avec ce sujet en passant par la fiction, je l'ai dit, il y a votre roman qui paraît la semaine prochaine, Le parfum des frangipanis en fleurs. Est-ce que en une minute, vous pouvez nous dire un peu précisément de quoi ça parle?
4: Oui, bien sûr. Ce roman, en fait, il va parler de deux femmes. On a d'abord Constance, c'est une jeune femme qui n'est pas très bien dans sa vie. Elle a un travail qui la malmène, un compagnon colérique. Elle va pas très bien, Constance. Et on suit aussi Françoise. Et Françoise, c'est la grand-mère de Constance qui a perdu son mari récemment et qui est entrée en EHPAD. Derrière elle, elle a laissé notamment son chien, Caramel. Et tout ça, c'est difficile pour Françoise, et elle a même des idées noires. Et le jour où elle parle de ses idées noires à sa petite fille, eh bien, c'est le déclic. Elle se rend compte que tous les deux, elles sont très malheureuses. Donc, pour essayer de changer les choses, elles vont s'en aller direction le Laos. Et peut-être qu'au bout du monde, elles vont apprendre à se réparer toutes les deux.
5: Et j'ai cru comprendre que c'était un peu autobiographique.
4: Très légèrement. Dans le lien, effectivement, petite fille, grand-mère, il y a effectivement de cette relation que j'ai eue avec ma grand-mère Aline. Ça reste de la fiction, mais effectivement, il y a des petits clins d'œil.
5: Très bien. Merci, Aurane Dupont, d'avoir été avec nous en direct ce soir.
4: Merci.
5: Je rappelle que vous êtes psychologue, clinicienne. On l'a dit, votre cinquième roman paraît le 21 août aux éditions Les Belles Feuilles, Le parfum des frangipaniers en fleurs. Merci d'avoir été avec nous. Et tout de suite, c'est l'heure d'un peu de musique avec Vanessa Paradis.

0: connu Divine Idylle de Vanessa Paradis. C'était le 22e single de la chanteuse, sorti en 2007.
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0: RCF Notre-Dame, 18h45, nous sommes en effet en direct jusqu'à 19h. Et maintenant, nous allons chercher à savoir comment l'histoire peut-elle éclairer notre présent. C'est l'heure de la leçon d'histoire et elle est signée Louis Dauphresne.
2: Oui, les leçons que l'on tire du passé, même du passé récent, la Russie d'avant la guerre, la Russie d'avant 2022, d'avant les armes, une terre magique pour Antoine Percet. Avec les symphonies, les épopées et tous les mythes. La nostalgie, évidemment, c'est ce qu'il exprime dans ce récit autobiographique, un journal de voyage, un témoignage artistique, une réflexion intime. Il est réalisateur et producteur et il publie « Ma campagne de Russie » aux éditions du CERF. Bonjour Antoine Percet.
3: Bonjour.
2: Vous avez été en Russie, en fait, sur une période qui vous a amené de 2008 à 2021, ce qui nous permet encore de réaliser que votre expérience est récente. Et maintenant, c'était avant que le monde ne bascule.
3: Tout à fait. C'était bien avant, malheureusement. Et j'ai passé un peu plus de 10 ans en compagnie pour travailler pour le théâtre Mariinsky à travers toute la Russie, puisque quand je suis arrivé, il y avait le théâtre historique, le Mariinsky 1, et puis après, j'ai assisté à la construction du Mariinsky 2, et puis après, les constructions des différents Mariinsky à travers toute la Russie.
2: Que représente le théâtre Mariinsky ?
3: C'est le théâtre Mariinsky, c'est le temple de la musique, c'est l'Académie Vaganova, c'est une des plus belles académies de danse avec l'Opéra de Paris. En tous les cas, c'est deux académies qui se font une compétition depuis très très longtemps et où il y a les meilleurs danseurs. En tous les cas, dans le ballet, les grands ballets classiques, c'est les meilleurs danseurs. Et c'est surtout là où a été créé. Tous les ballets, les grands ballets classiques de Marius Petipa ont été créés au théâtre Mariinsky. Donc c'est vraiment le foyer, le cœur de la danse classique.
2: Qu'est-ce que cela vous a appris sur la Russie, Antoine Percet ?
3: Ah, écoutez, la Russie était un pays imaginaire, un pays rêvé par l'éducation que j'ai pu avoir par mes parents. Mais j'ai surtout l'opéra russe, c'est pas seulement un divertissement musical, c'est un genre profondément politique et philosophique. Contrairement à l'opéra italien, qui est souvent plus centré sur l'individu, sur les relations amoureuses. Là, on est dans les grandes œuvres de Moussorgski ou Rimsky ou Borodine. On est vraiment ça place le peuple et le pouvoir comme scène centrale, quoi. Et on a ces grands opéras, que ce soit la Kovenchina ou Boris Godounov, qui racontent vraiment
2: l'âme russe, en fait, hein, ce qu'on appelle un peu l'âme russe, c'est le peuple russe que vous avez fréquenté.
3: Oui, tout à fait.
2: Que vous avez fréquenté de Saint-Pétersbourg au lac Baïkal, parce que ça, c'est important. Oui, vous êtes allé dans la Russie profonde.
3: J'ai fait jusqu'à Vladivostok, puisque maintenant il y a à Vladivostok un Mariinsky. Donc j'ai traversé de haut en bas toute la Russie. Ouais. Et la Russie profonde, ouais, en train, en voiture.
2: Quelle est la leçon pour nous, Antoine Percet, de ces pérégrinations russes, alors que nous vivons une guerre effroyable aujourd'hui ?
3: La leçon... c'est une... Si vous voulez, cette guerre terrible, elle s'inscrit quand même dans un cycle qui s'est ouvert en 2014, hein, et sur un territoire, un territoire qui n'a pas de frontières. Et c'est le grand problème des Russes, c'est que ça n'a pas vraiment de frontières géographiques. Voilà, c'est tout est plat. Mmh. Et cette paranoïa qu'ils ont d'un risque d'invasion étrangère, il ne date pas d'aujourd'hui. Ça fait très très longtemps. On le voit depuis Catherine II, depuis Pierre le Grand. Et donc finalement, c'est une résonance historique, quoi. Ça n'a pas. Moi, je trouve que les choses n'ont pas. Enfin, elles ont évidemment profondément bougé. Elles sont absolument monstrueuses aujourd'hui. Mais finalement, quand on regarde l'histoire russe, c'est toujours la même angoisse et la même paranoïa.
2: Et c'est ça que vous avez vécu. Juste un mot très rapide, parce que notre émission est très courte. Dans les liens entre la France et la Russie, qu'est-ce que vous espérez ?
3: Les liens entre la France et la Russie sont profonds, historiques, depuis plusieurs siècles. Et donc, et moi, je trouve qu'il y a une... Vous savez, dans la langue russe, il y a, je ne sais pas combien, mais énormément de mots français. Hein, et donc, on est des peuples assez similaires. C'est-à-dire ce goût quand même pour une légère folie, une légère brutalité quand même que nous pouvons avoir, que nous avons eu malheureusement, et que nous pourrions avoir, enfin je ne le souhaite pas, mais... Ça nous rapproche, oui.
2: Merci Antoine Percet. Je renvoie à ce récit autobiographique, hein, cette haute approche de la Russie que vous avez à travers « Ma campagne de Russie », titre que l'on aura compris sous toutes ses formes. Merci beaucoup d'avoir été avec nous.
0: Une leçon d'histoire signée Louis Dauphren à retrouver sur notre site internet rcfnotredame.fr. Et si vous êtes du côté de la Vendée ce week-end, cela pourrait être l'occasion de visiter le Marais breton vendéen. Entre paysages, patrimoine, histoire et gastronomie, Angelina Richard nous propose une immersion totale dans le Marais.
4: Donc c'est une balade qui se passe en deux temps. Il y a une partie qui se fait avec le cheval dans la calèche. Et une partie qui se fait avec les jeunes gens sur des bateaux traditionnels qu'on appelle des yoles. C'est des bateaux qu'on utilise dans le marais. Alors, on va sortir le cheval de sous le préau s'il veut bien sortir. Il s'appelle Félix.
5: Et pour continuer cette visite du marais breton vendéen, on troque la calèche contre une yole, une barque que nous allons prendre pour continuer le trajet, mais cette fois-ci sur l'eau.
6: Voilà, il suffit de pousser sur ma nangle et ça avance tout seul. L'avantage d'avoir un bateau plat. Alors les yoles, c'était vraiment le moyen de transport quotidien qu'on utilisait plutôt en hiver, mais toute l'année pour se transporter, puisqu'on vivait un peu comme sur des îles.
7: Bonjour.
8: Bonjour.
7: Angelina.
8: Demi,
7: enchantée.
9: Là, aujourd'hui, nous sommes à Culmino. Du coup, c'est la grande tour que vous voyez juste là. Cette grande tour, c'est un château d'eau.
7: Nous voilà arrivés en haut du château d'eau. Magnifique vue.
9: Oui. Bah, comme je vous disais tout à l'heure, la vue imprenable sur tout le marais breton, mais pas que. Parce qu'en fait, du coup, c'est une plateforme qui est à 360 degrés. Donc, on peut tourner tout autour et voir chaque partie du paysage. Sur la plateforme, vous voyez, on a des flèches qui indiquent les points cardinaux. Du coup, on peut se repérer par rapport à ça.
7: Bonjour. Est-ce que je peux vous demander qu'est-ce que vous pensez de la vue ?
10: Elle est magnifique cette vue.
7: Vous êtes venu en famille ?
10: Oui, on est tous là. Les enfants, vous en pensez quoi vous ?
11: Elle est très belle, c'est beau à voir.
0: Ouais, ça nous donne envie d'aller se rafraîchir auprès du marais. C'était un reportage signé Angelina Richard de RCF Vendée. Et vous retrouvez Radio Guidage en grand format tous les jours de la semaine. Rendez-vous à 10h.
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0: Demain dans l'info, le chassé croisé du 15 août.

0: Même son de cloche dans les campings, on est tout proche des excellents chiffres de l'été dernier. Nicolas Daillot est président de la Fédération nationale de l'hôtellerie de plein air.
1: Par contre, on s'aperçoit que c'est plus compliqué du côté des Français, qui ont été perturbés par l'augmentation du coût du carburant notamment, qui plus que jamais regardent évidemment aux dépenses et à la préservation de leur pouvoir d'achat. On le voit notamment parce que c'est plus difficile de louer les hébergements les plus chers.
0: Et tous les deux confirment des baisses de fréquentation sensibles en Gironde et dans les Landes, moins 40, moins 50%, d'où la campagne de communication pour faire revenir les touristes. Pendant ce temps, ce sont d'autres territoires qui en profitent.
1: Mais pas forcément comme on l'entend. Les littoraux de la moitié nord de la France étaient déjà plutôt bien réservés, mais ont réussi à capter beaucoup de fréquentations supplémentaires pour certains d'entre eux. Sans surprise également, la moyenne montagne s'en tire plutôt bien pour des questions de fraîcheur, évidemment. Mais on constate aussi que dans la moitié sud de la France, les clientèles se sont laissées séduire par les derniers stocks disponibles en hébergement climatisé.
0: Alors, dans les zones sinistrées, c'est trop tôt pour chiffrer les pertes. Elles vont dépendre des remboursements et de la possible solidarité des clients. Michel Laure, des Gîtes de France.
2: Le problème aussi, c'est que les assurances annulations ne remboursent pas les préjudices collectifs, les causes collectives. Et c'est pour ça qu'il faudra un fonds d'indemnisation qui se crée, hein, comme il en avait été créé un il y a plus de 20 ans pour les marées noires et notamment le fonds qui est assez connu en la matière, qui est celui du FIPOL.
0: Pour se faire une idée des pertes financières, prenons un exemple précédent avec Jane Stacy, chef analyste du tourisme à l'OCDE.
3: Par exemple, à Jasper, au Canada, des feux de forêt, comme on a vu en France récemment, qui ont entraîné des pertes estimées de 4,5 millions de dollars canadiens par jour. Pendant la haute saison, après les feux de forêt à Jasper en juillet en 2024.
0: Et la demande revient parfois plus vite que la reconstruction. Le tourisme est donc en première ligne face au réchauffement climatique. Les risques, on l'a vu, influencent de plus en plus les décisions des voyageurs, mais le secteur participe aussi à détruire l'environnement.
3: Le secteur a fait pas mal de progrès. Il y a un vrai focus sur la durabilité et aussi pour la décarbonisation du secteur du tourisme. Mais il y a encore du chemin, il y a un grand chemin à faire.
0: Comble du paradoxe, le trafic aérien a battu son record mondial le 23 juillet dernier, plus de 153 000 vols commerciaux en une journée. On pouvait voir les méga-feux à travers le hublot.
4: Un reportage signé Mathias.

Et c'est sur ces notes de Vladimir Cosma pour la gloire de mon père que s'achève notre 18-19 de l'été. J'avoue, personnellement, ça me donne un peu envie d'aller me balader dans la garrigue et de fuir la canicule parisienne. À suivre sur votre antenne l'émission Visage. Ce soir, Thierry Lyonnais reçoit le docteur et chercheur en psychologie spécialiste des émotions, Ilios Kotsou, ça sera à 19h. Et puis lundi matin, un petit air de rentrée sur RCF. Vous retrouverez Pierre-Hugues Dubois dans la matinale. Et moi, je serai encore là une semaine en plus pour vous accompagner de 18 à 19h. Je vous souhaite à toutes et à tous un très bon week-end. Prenez soin de vous.

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0: Jos Kotsou, vous êtes docteur-chercheur en psychologie, maître de conférences à l'Université libre de Bruxelles. Vous êtes également chercheur associé au sein de la chaire Mindfulness, Bien-être au travail et paix économique de Grenoble École de Management. Vos travaux ont fait de vous l'un des spécialistes des émotions. Mais ce qui vous motive par-dessus tout, c'est le bien-être et l'épanouissement de chaque être humain. Et pour cela, vous n'hésitez pas à faire se rencontrer science, méditation, psychologie et solidarité. Les titres de vos ouvrages sont d'ailleurs explicites. Éloge de la lucidité, se changer, changer le monde, ou psychologie positive, le bonheur dans tous ses états. Alors si votre prénom grec, Ilios, renvoie au soleil, il y a effectivement quelque chose de solaire, de lumineux dans le visage que j'ai en face de moi. Mais pourtant, nous allons le voir, et merci d'accepter de nous le partager. Votre vie n'a pas été qu'un long fleuve tranquille. Comment pourriez-vous nous aider à comprendre ce qui vous a conduit dans votre propre histoire à vous consacrer avec un tel engagement à l'étude des émotions?
1: Certainement un mélange entre mon histoire de vie et donc les émotions que j'ai vécues, les difficultés, au fond, comme beaucoup d'entre nous que j'ai vécues, les accidents de parcours de mon existence, et aussi le fait d'avoir été témoin de personnes qui ont été importantes pour moi, mais qui m'ont démontré à quel point le fait d'être mal avec ses émotions pouvait pourrir une existence. Je me souviens de quelqu'un qui était proche, qui était un ancien commissaire de police, et qui emmenait des jeunes sauter en parachute au-dessus du désert, qui les emmenait plonger en apnée, quelqu'un qui avait un cœur immense, qui avait des connaissances immenses, mais qui avait une vie intérieure tellement dévastée qu'il en est arrivé à mettre fin à ses jours. Et donc, et c'est pas la seule personne, j'ai vu ma mère aussi souffrir de ses émotions sans qu'elle ne m'en parle, et donc j'ai vu tellement autour de moi de personnes qui en fait étaient victimes de leur vie intérieure, que c'est une des choses, je pense, en plus de ma vie à moi, qui m'a certainement donné envie après d'aller explorer ce versant-là. Qu'est-ce qu'on fait en fait pour être en paix? Qu'est-ce qu'on fait pour ne pas être détruit lorsqu'on a peut-être traversé des moments difficiles? Mais comment on fait? Et puis, il y a eu aussi, bien sûr, heureusement, des gens qui m'ont inspiré. Des gens qui m'ont montré qu'on pouvait traverser ces énormes difficultés de l'existence. Et pourtant, en sortir transformé, pas indemne, j'y crois pas trop, j'y crois de moins en moins d'ailleurs, mais en sortir transformé, et transformé de manière belle.
0: Alors, Ilios Kotsou, en préparant cette rencontre, j'ai fait des recherches, bien sûr, sur Internet. Alors, on vous entend souvent parler des émotions, de mindfulness aussi. Mais on sait peu de choses sur votre propre vie, sur votre propre parcours. Alors, moi, j'aimerais aujourd'hui faire connaissance avec vous et en savoir un petit peu plus sur l'histoire de l'homme que vous êtes aujourd'hui, qui parle avec beaucoup de sérénité de la vie, des émotions. Vous êtes né en 1973 d'un père grec et d'une mère allemande. Vous sentez que vous portez en vous cette double culture, bien que vous soyez belge aujourd'hui, alors peut-être triple culture.
1: Alors j'aurais du mal à dire, justement, peut-être à cause de ma vie, j'ai pas de sentiment d'appartenance à nationalité. Je crois que, d'une part, je me sens faire partie de cette grande famille humaine, et j'espère de plus en plus de la famille des terriens et des terriennes. Ça, je le sens profondément. Alors évidemment, lorsque je vais en Grèce, ou même en Inde, je me sens chez moi. Donc ce qui est étonnant. Donc peut-être un côté plutôt méridional me parle plus que le côté allemand. Après, toutes les formes de repli identitaire, moi, elles ne me parlent pas beaucoup. Et peut-être du fait d'avoir grandi dans un environnement communautaire, mais qui était dirigé par quelqu'un tout à fait sectaire, c'était aussi une forme de repli.
0: Vous avez grandi dans une communauté.
1: Dans une communauté, mm-hmm, bouddhiste, mais dirigée par quelqu'un qui abusait des personnes, qui était vraiment un personnage pas très recommandable. Mm-hmm. Beaucoup de choses n'ont été découvertes que très longtemps après.
0: Qui avait été choisi par vos parents?
1: Par ma mère, oui. Vous avez à l'âge de 3 ans, en fait, elle a découvert le bouddhisme, mais cette communauté-là en Grèce. Et puis, la personne qui dirigeait ça l'a envoyée dans le sud de la France. Mon père n'a pas suivi. Et puis, j'ai passé une grande partie de ma vie, en fait, mon enfance et mon adolescence, dans les Gorges du Verdon. Un endroit, d'ailleurs, où il y a beaucoup d'autres communautés, quelque part complètement coupées du monde. D'ailleurs, jusqu'à mes 17 ans, je crois, j'avais vu qu'une seule émission télévisée, Hubert Reeves, pour le citer, et j'avais vu 2 films, je crois. Donc, le jour où je suis arrivé en Belgique, j'étais un drôle d'animal pour les gens qui m'ont rencontré.
0: C'est intéressant, vous avez grandi dans une secte, et aujourd'hui, vous êtes un homme très tourné aussi vers la quête spirituelle, vers les maîtres spirituels. Vous auriez pu complètement rejeter. Il y a des gens qui ont grandi dans des sectes et qui ont envoyer balader tout ce qui pouvait être lien avec une quelconque quête spirituelle. Vous, vous avez pu vous sortir de cette manipulation de secte et quand même continuer à creuser dans une quête spirituelle ?
1: Oui, alors j'ai eu un moment où j'étais assez dans le rejet, en fait, de toute forme de pas de philosophie, mais en tout cas de religion. Je rentrais dans une église, et en fait, je ne rentrais pas dans une église, je rentrais dans l'endroit où on avait brûlé les sorcières, et ainsi de suite. C'était vraiment plein de stéréotypes, mais c'est mes blessures d'enfance qui m'avaient amené dans un rejet de toute forme, en tout cas de spiritualité organisée. Et je me souviens d'ailleurs d'un jour où, après avoir être revenu sur mes blessures, avoir essayé de comprendre ce que j'avais vécu et fait une forme de paix avec ça. Bon, toujours tout ce qui est trop organisé dans les groupements, j'ai un peu de sensibilité. Mais un jour, je suis à Bruxelles dans la rue Neuve, qui est la rue commerçante, et il y avait énormément de bruit, d'agitation. Et moi, j'aime pas trop ce côté. Je crois que c'était le jour des soldes ou quoi. Et puis j'étais là, je m'assieds sur un banc en face de l'église. Je savais même pas qu'il y avait une église qui était là. Et puis j'ai fermé mes yeux. Et puis j'ai commencé à écouter sans jugement le bruit du monde, le bruit de la vie. Et l'église a sonné et je suis rentré dans l'église. Et c'est la première fois de ma vie où je rentrais vraiment dans une église, en fait. Rentrais avec mon âme, sans jugement, sans rien. Il y avait un prêtre, je me souviens juste qu'il était africain, je ne sais pas très bien ce qu'il a dit, mais il y avait une paix incroyable. Et voilà, et en tout cas pour moi, c'est le jour où je me souviens de ma réconciliation, en fait, avec le monde dans ce côté-là, en fait, du côté plus spirituel, organisé, on va dire, où j'ai cessé peut-être d'être uniquement mu par mes blessures, et donc j'ai pu m'ouvrir. Et aujourd'hui, j'adore tous les endroits spirituels, ou même religieux, qui portent souvent quelque chose, qui portent une histoire, qui portent une ambiance, qui portent une possibilité de tranquillité, avec l'autre face, parfois aussi, de l'intolérance, du dogmatisme.
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0: Jusque-dessous, vous avez eu une histoire personnelle quand même très dure, notamment au moment de l'adolescence, puisque votre maman est morte d'un cancer, alors que vous aviez, quel âge ?
1: 16 ans.
0: 16 ans, 16 ans. Et votre père s'est suicidé 6 mois après la mort de votre maman. Comment on vit ça quand on est un jeune adolescent qui a grandi, comme vous avez grandi, dans une communauté sectaire ?
1: Je pense qu'il y a des millions de manières de vivre, comme nous sommes toutes différentes et différents. Moi, dans mon cas, je crois que en même temps, le choc était tellement fort et tellement grand que ma seule solution, ça a été de faire comme si rien ne m'était arrivé. Donc c'est ce que j'ai fait, d'une certaine manière. Au fond, les gens me trouvaient très résilient. Il y avait certainement une partie de ma personnalité, d'ailleurs ma mère qui était une personne très optimiste, qui était là, véridique, authentique. Et puis toute une partie qui était, il m'était impossible, en fait, de faire face à une douleur, à des fantômes aussi importants. Et donc je les ai laissés loin, enfoui à l'intérieur de moi. Et en même temps, il y avait un prix à payer. Et le prix, je crois, la personne qui en a payé le prix, c'est ma sœur. J'ai une sœur qui est née le même jour, mais un an avant moi, et qui aurait eu tellement besoin d'avoir près d'elle quelqu'un d'ouvert, quelqu'un qui puisse écouter ses peines, quelqu'un qui puisse être vraiment là.
0: Ce moment-là, ces moments-là dont vous nous parlez, avec encore beaucoup d'émotions, plus de 30 ans après, ils ont été fondateurs dans ce travail de docteur en psychologie qui s'est spécialisé dans les émotions.
1: Certainement, et juste pour terminer sur ma sœur, évidemment, moi, j'étais tellement incapable de prendre soin de ma propre peine, d'y être ouvert. Comment aurais-je pu comprendre celle de quelqu'un d'autre? Et je crois, c'est pour répondre à votre question, c'est là aussi un apprentissage, de me rendre compte, au fond, que prendre soin de sa vie intérieure, ce n'est pas du luxe. Si je ne peux pas prendre soin de la mienne, comment vais-je être, en fait, un espace ouvert pour accueillir l'autre? Ça me semble impossible. Parce que même d'être positif par la suite, j'étais parfois un dictateur de la bonne humeur. Au fond, le fait de ne pas être ouvert aux blessures intérieures me rendait intolérant, peut-être, en partie, à celle des autres.
0: C'est intéressant ce que vous dites là, Ilios Kotsou, parce que votre manière de réagir presque froidement à la mort de vos deux parents, pour certains, ça a été pris comme une grande force intérieure, une forme de résilience, alors que ce n'était pas du tout vrai. Au contraire, c'était trop violent pour que vous puissiez exprimer vos émotions.
1: Complètement. Et alors, aujourd'hui, il m'est davantage facile d'ailleurs de j'ai beaucoup plus de larmes aujourd'hui dans cette partie de ma vie que j'en ai jamais eu avant, mais elles ne me dérangent pas au fond. Je pense que ça fait partie de l'humanité et que ces larmes connectent davantage que tout le reste. Au fond, je crois que c'est davantage par nos fêlures que nous nous connectons à la beauté de la vie et aux autres. Il y a cette phrase de Leonard Cohen qui est tellement belle, qui dit « En chaque chose, il y a une fêlure, en chacun d'entre nous, chacune d'entre nous. » Et c'est par là qu'entre la lumière. Cette lumière qui nous connecte à la beauté de l'existence, mais qui nous connecte, au fait, à ce qu'il y a de plus fondamental en nous et dans les autres. C'est le lien.
3: Qu'est-ce qui a aidé le jeune adolescent de 16 ans qui se retrouve orphelin, qui perd son père, sa mère, dans des conditions aussi douloureuses? Qu'est-ce qui vous a aidé à ce moment-là? Qui vous a aidé?
1: Alors, une partie de ce qui m'a aidé, c'est la conviction. Je crois que je l'ai reçue de ma mère, de l'environnement, malgré les difficultés, la conviction que dans la vie, il y a quelque chose de bon, fondamentalement. Alors, aujourd'hui, j'aime bien cette distinction que j'ai entendue chez Henri Gougou entre la vie et le monde. Pour moi, le monde, il est plein d'imperfections. Les discours que j'appellerais, c'est peut-être un peu de jugement, pseudo-spirituels qui disent « tout est parfait », moi, je n'y adhère pas vraiment. Il y a dans nos rues des femmes avec des enfants, des gens qui n'ont pas à manger, ainsi de suite. Comment peut-on dire pour moi que c'est parfait? Ça me semble insupportable. C'est le monde pour lequel, heureusement, il y a tant de femmes et d'hommes qui luttent pour le changer de toutes leurs forces. Mais à côté de ça, il y a la vie. Et la vie, c'est ce fait d'exister, de pouvoir d'entendre le chant de l'oiseau, d'entendre aujourd'hui le tapotement de la pluie sur le toit, et ça, c'est extraordinaire. Et donc, cette conviction profonde que j'avais que la vie, quelque chose de bon, de fondamentalement bon, c'est quelque chose sur lequel j'ai pu m'appuyer.
3: Vous l'aviez en vous, ou quelqu'un vous l'a transmis?
1: Je ne saurais pas vraiment le dire. Je pense que je l'avais en moi. Comment, c'est une reconstruction. Je pense que, en tout cas, je lis ça aussi à ma mère. Voilà, à côté de tout ce que j'ai hérité comme blessure, j'ai aussi, reçu ça, qui est quelque chose qui n'a pas de prix, en fait. Je crois que, à côté de tout le reste, ça n'a pas de prix, ce socle fondamental. Et puis, dans le côté plus concret, il y a un médecin que j'ai retrouvé en Belgique, en arrivant en Belgique, adolescent, et qui, lui, je le rencontrais tous les mois. Il prenait un livre dans sa bibliothèque, un livre sur Milton Erickson, sur d'autres. Il me donnait le livre, puis je revenais le voir. Il ouvrait une bouteille de vin rouge. Pour ça, je bois uniquement du vin, très très très rarement, en souvenir de cette amitié profonde.
3: Et puis on parlait association, livre et vin.
1: Ça fait penser à certaines choses. Et puis on en parlait, et ce qu'il y avait d'extraordinaire, c'est qu'il me parlait comme à un égal. Et donc il n'avait rien besoin de dire de particulier, mais il avait cru en moi, bien avant que j'y croie moi. Et donc ça m'avait, cette amitié, cette ouverture, cette confiance en fait. Il m'avait fait confiance en fait. Et donc en me faisant tout à fait confiance, il m'avait donné confiance. Et c'est quelqu'un de fondamental, je lui dois beaucoup.
3: Vous êtes parti voyager, c'est à cette époque, c'est après la mort de vos parents que vous avez beaucoup voyagé?
1: Alors, j'ai voyagé à différents moments, pour différentes raisons. J'avais été marqué par ce qu'on appelle l'école de Palo Alto, qui est un mouvement conceptuel dont on connaît certaines personnes comme Paul Watzlawick et d'autres. Et là-dedans, il y avait un médecin, un psychiatre américain, qui s'appelle Milton Erickson, et qui a fondé l'hypnose ericksonienne, et quelqu'un qui m'a marqué profondément. Je ne l'ai jamais rencontré, il est mort dans les années 80. Mais c'était quelqu'un qui avait, la plus grande partie de sa vie, était en chaise roulante à cause de la polio, qui était amusique, qui était daltonien, et qui pourtant avait mis sa vie au service des autres de manière joyeuse, ce que j'en avais perçu. Et il soignait en racontant des histoires. Et c'était un peu mon mentor intérieur, en fait. J'étais guidé par cette personnalité bienveillante, chaleureuse, et qui avait pu faire de ses handicaps, d'une certaine manière, des forces, mais non pas dans une forme d'idéologie très américaine. Malgré son handicap, il a grimpé l'Himalaya à la force de ses dents. Mmh. C'était pas ça. C'était avec tout ce qu'il avait, avec toutes ses fêlures. Il a pu transmettre beaucoup de lumière autour de lui. C'était ça l'image d'Erickson.
3: Et donc, vous l'avez découvert à travers les livres?
1: À travers les livres et à travers ce médecin. Mm-hmm. Et c'est pour ça, par exemple, que j'ai été en Californie faire un voyage à Palo Alto en essayant de retrouver ce centre de recherche. C'était pas du tout comme dans les bouquins. Mais c'était. Chaque fois, les voyages ont été transformateurs, de rencontres, en fait. Je pense que vraiment, le fil de la vie, ce sont des rencontres. Et moi qui, à un moment, j'ai cru. Et j'en avais besoin que tout le monde peut s'en sortir grâce à sa force intérieure et à l'américaine, vraiment. Et voilà, on sort d'une situation difficile et grâce à ce potentiel qu'on peut développer, tout à coup, on s'en sort.
3: Ce qu'on entend beaucoup dans le développement personnel aujourd'hui.
1: Honnêtement, ça m'a servi, mais moi, je n'y crois plus trop. Ce à quoi je crois, c'est que sans toutes les mains tendues, je n'aurais été nulle part, en fait, évidemment. Et en même temps, il fallait bien que je tende ma main aussi Pour être accueilli dans les bras de quelqu'un, il faut bien...
3: Oser tendre la main.
1: Oser tendre la main, oser se montrer vulnérable, oser demander, parfois oser accepter. Donc oui, il y a cette forme de co-responsabilité, mais je n'ai pas d'illusion là-dessus. Sans les bras, sans les mains tendues, rien n'est possible pour moi. Et donc cette idée du dévoiement personnel très individualiste, où on pourrait, à sa seule force intérieure, traverser toutes les difficultés, en tout cas personnellement, elle ne me parle pas du tout, plus du tout.

0: Ilias Kotsou, vous êtes devenu docteur en psychologie, donc vous avez fait des études à Louvain-la-Neuve en psychologie. Vous êtes orienté très vite vers l'étude des émotions. Ça s'est fait peu à peu, vous l'avez découvert au cours de vos études.
1: À nouveau, par plein d'accidents, ça s'est fait il y a beaucoup plus longtemps. Donc d'abord, j'étais autodidacte en fait. Et donc je me suis intéressé à un tas de méthodes qui existaient, comme la PNL, l'hypnose ericksonienne et beaucoup d'autres. Et en allant suivre des stages et des cours, et à mes débuts, en faisant les adresses, en collant des enveloppes pour les personnes qui animaient les stages, j'avais pas de moyens et donc je faisais des échanges. Puis j'ai voyagé, j'ai suivi d'autres cours et je me suis intéressé au stress d'étudiants que j'ai conseillé. Puis j'ai conseillé des sportifs. Certains d'un très bon niveau, comme un boxeur pour lequel j'étais dans un championnat du monde avec 60 000 personnes dans un stade en Afrique. Ça reste un souvenir très chaleureux et un très beau souvenir. Et après avoir bourlingué, notamment pour Médecins Sans Frontières, où j'étais au Sierra Leone, j'étais aux Philippines.
0: Vous aidiez à la gestion des conflits et des émotions au sein de Médecins
1: Exactement.
0: Sans Frontières.
1: Ouais. Mais je n'avais toujours aucun diplôme, je n'avais même pas le bac. Donc, pourtant, et je ne le prétendais pas, mais j'avais un certain nombre de compétences. Et je pense que j'ai eu de la chance aussi. Les personnes de Médecins Sans Frontières, elles, ce qu'elles attendaient, c'était des compétences opérationnelles. Personnes qui vivent dans des situations très difficiles. Et donc, ce n'était pas mes diplômes qui les intéressaient. Et donc voilà, encore des mains qui se sont tendues. Et donc après avoir fait tout ça, j'avais au fond de moi toujours un intérêt pour comprendre l'humain et ce qui se passe à l'intérieur aussi. Qu'est-ce qui fait que nos émotions, on peut mieux les apprivoiser ou pas? Qu'est-ce qui fait que telle personne traverse les difficultés de la vie ou pas? Quels sont les processus en nous? Et donc je lisais beaucoup. Et ma compagne m'a encouragé à passer un examen qui m'a permis d'entrer à l'université. Donc je suis rentré à l'université avec cet examen-là. Et puis voilà, j'ai fait un master et après un doctorat que j'ai défendu à l'Université libre de Bruxelles. Et donc,
0: C'est intéressant dans votre parcours, et Ilias Kotsou, c'est que finalement, vous avez cherché à vous construire, à vous reconstruire après les drames que vous avez connus. Et en même temps, c'est à travers ce travail personnel de reconstruction que vous avez décidé de vous tourner vers les autres pour les aider à se reconstruire.
1: Complètement. Et je crois, avec le regard d'aujourd'hui, qu'une partie de mon élan à construire les autres, à mes débuts, avec les étudiants stressés, était certainement due aussi à une manière de me sauver moi-même. Mmh. Et je pense qu'aujourd'hui, ma manière d'être aux autres est plus équilibrée qu'elle ne l'était avant. Elle est certainement encore teintée de mon passé, avec ce qu'il y a de beau et de difficile, mais elle est plus équilibrée. Parce que je ne le fais peut-être plus tant que pour me sauver seulement moi, mais aussi de me rendre compte, de toute façon, je crois que c'est une réalité, c'est que les autres et moi, nous sommes liés. Mmh.
0: Il y a un prêtre spécialiste de Rembrandt qui avait eu cette phrase magnifique, il faut misère pour avoir cœur. Il faut misère pour avoir cœur. Pensez qu'il faut peut-être passer par des grandes souffrances comme ça pour être plus sensible et peut-être pouvoir mieux aider les autres.
1: Je crois, si je sais répondre honnêtement ce que je pense, en tout cas, je ne pense pas qu'il faut, et je n'aimerais pas trop cette idée qu'il le faudrait, parce que ça serait un peu doloriste. Par contre, force est de constater que, pour la plupart d'entre nous, c'est comme ça que ça se passe. Je ne sais pas s'il faut, mais c'est en traversant les tempêtes qu'on ouvre son cœur, et c'est en ouvrant son cœur qu'on peut l'ouvrir aux autres. Et puis les études scientifiques disent la même chose. Je pense à une étude qui avait comparé plusieurs milliers de personnes en fonction des difficultés vécues. Donc il y avait trois catégories. C'est les personnes qui n'avaient vécu aucune difficulté, qui en avaient vécu un certain nombre, et celles qui en avaient vécu beaucoup, et donc trop. Et on voyait que les personnes qui avaient vécu trop de difficultés avaient été cassées par la vie, avaient un niveau de mal-être important et peu de joie. Par contre, le grand étonnement était de constater que celles qui n'avaient vécu aucune difficulté allait aussi mal. Et donc le fait d'avoir vécu certaines choses, je pense, nous ouvre, nous nourrit, change le regard, nous permet de nous connecter différemment à la vie. Et peut-être aussi d'avoir un cœur avec davantage de gratitude, possiblement. De nous rendre compte des bienfaits, des privilèges, des bienfaits, et donc de savourer la vie avec davantage de joie et d'intensité.
0: Quand vous avez voyagé et travaillé pour Médecins Sans Frontières, pour aider des personnes à gérer les traumatismes, qu'est-ce que vous avez appris d'essentiel dans ce contact avec des personnes africaines, des personnes asiatiques, qui étaient passées par des grandes souffrances?
1: Alors déjà, quelque chose que notre humanité est vraiment commune, c'est que je pouvais retrouver très bizarrement quelque chose de... un lien de cœur, je pourrais dire, ça paraît peut-être naïf, mais avec un Africain, un Philippin, et ainsi de suite, sans même bien parler la même langue. J'ai trouvé aussi quelque chose d'extraordinaire, c'est la joie, et une joie véritable, qui n'enlève pas les douleurs, mais dans un camp de réfugiés à Mani, les enfants à Mindanao, pardon, qui était une île aux Philippines, et les
0: Sud
1: enfants
0: des Philippines, oui.
1: Les enfants qui courent et qui s'amusent et une joie incroyable qui était là en fait, malgré les difficultés, de voir aussi dans les équipes locales et internationales de gens ce souci de l'autre. Il y a une petite expression italienne que j'adore qui dit ti voglio bene, je te veux du bien. Moi, il n'y a rien qui m'émeut plus que de voir ça dans la simplicité, en fait, de tous ces petits actes et grands actes parfois. Et donc, il y avait quelque chose là. Mais après aussi, la douleur du monde. Je me souviens à Mani, justement, un projet de Médecins Sans Frontières, c'était un cimetière où vivaient des enfants, ados et plus petits, avec énormément de violence et ces enfants qui, à 7 ans, sniffaient des pots de colle pour pouvoir survivre. C'est terrible, en fait, terrible de me dire que dans nos sociétés tellement riches, nous-mêmes, chez nous, on ne prend pas encore soin de nos réfugiés, des réfugiés qui sont dans nos rues, des femmes et des hommes humains comme moi, et de voir un enfant. Aujourd'hui, on a une fille qui a 7 ans, et à chaque fois, je pense à ça. Et pour moi, il n'y a pas de... c'est positif pour moi de penser à ça. Ça m'ouvre le cœur de me rappeler continuellement que nous sommes une humanité. Et donc, ça a été quand même très marquant, voilà. En même temps, de voir la douleur, en même temps, de voir la joie, en même temps, de voir ce qu'il était possible de faire.
0: Sans tomber dans la caricature, ils sont pauvres, mais ils sont heureux. Nous sommes riches et nous sommes tristes. Je suis quand même très questionné par le fait que beaucoup de personnes en Occident qui vivent dans des conditions assez extraordinaire comparé à celle d'Africains ou d'Asiatiques, sont mal, ont un vrai mal-être intérieur. Mmh. Et vous en côtoyez beaucoup dans les personnes que vous rencontrez, dans les formations que vous donnez. Comment expliquer cela? Que vous pouvez rencontrer dans des pays pauvres des gens qui ont une forme de joie, pour prendre ce mot-là, hein, qui s'exprime par le rire, par la danse, par l'accueil, l'hospitalité, et que dans nos sociétés riches, matérielles, il y a autant de souffrance et de mal-être?
1: Si je le savais, je le dirais. Alors, ce qui me vient juste, c'est un des éléments là, et la science va dans ce sens-là, ce sont les liens. C'est dans beaucoup de sociétés, quand on voit la déconnexion entre la joie et le bien-être matériel, on voit que ce qui explique bien souvent ça, c'est qu'il reste des liens sociaux très forts. Et donc, lorsque nous sommes en lien avec les autres, la joie peut surgir aussi. Donc, je pense que c'est un premier élément. Et je crois que c'est lié aussi au sens de l'existence. Peut-être que dans nos sociétés à nous, nous vivons une forme de vide existentiel où quand le monde paraît n'avoir plus aucun sens, comment peut-on se connecter à la joie? J'allais dire, la joie, elle est toujours là, potentiellement. Ça me fait penser à Viktor Frankl, cet extraordinaire personnage, ce psychiatre juif autrichien qui est passé par les camps et qui a vu aussi quelqu'un qui m'a beaucoup influencé, sans l'avoir connu, qui a appris que ses parents avaient été assassinés, sa femme aussi, qui en sortant de là, arrive à mettre sa vie au service des autres, et l'impression que ça m'a donné, en tout cas, d'avoir lu ses livres de manière joyeuse, malgré ça. Et donc, il parlait de ça, de cette possibilité que nous avons à trouver du sens. Et il disait, dans les trois grandes options, en tout cas que j'ai retenues, l'une, c'était évidemment l'amour, les liens. Comment, dans nos liens avec les autres, on trouve le sens? Une autre, c'était comment, dans notre vie au quotidien, nous pouvons œuvrer, quelle que soit notre fonction, entre guillemets, dans la société. Puis la troisième, c'est comment nous faisons face avec dignité à quelque chose auquel on ne peut pas échapper, que ce soit la mort d'un proche, que ce soit une situation difficile. Et donc, voilà. C'est une des explications, en tout cas, pour moi, le sens et les liens de cette joie que l'on voit incroyable, mais qui ne doit pas masquer des conditions de vie terribles et nos responsabilités dans les endroits où nous avons tellement de moyens de contribuer à ces personnes qui sont, en fait, nos frères et nos sœurs. Moi, je suis toujours frappé que ça paraisse naïf de dire ça, mais comment peut-on justifier? Là, je pensais aux réfugiés dans les parcs à Bruxelles, et heureusement à ce mouvement incroyable en Belgique où des citoyens les hébergent chez eux. Donc c'est merveilleux, il y a, ça existe. Mais comment peut-on ne pas se rendre compte que cette femme, cet enfant, cet homme, dans la réalité, c'est un accident de la vie qui fait que ce n'est pas mon frère de sang. C'est un accident de la vie qui fait... il n'a pas le bon papier, mais... Et donc, ce n'est pas une question morale pour moi, dans le sens, tu devrais faire quelque chose. Si c'est mon frère et ma sœur, comment est-ce que je peux le laisser là ?

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1: Yoskotsu, dans vos conférences, on sent que vous tenez toujours étroitement la dimension scientifique, les recherches qui sont faites aujourd'hui, notamment en neurosciences et sur le cerveau. Et puis, il y a une dimension spirituelle, déconnectée de toute tradition religieuse, mais une vraie quête spirituelle. C'est important pour vous de tenir les deux, c'est-à-dire à la fois les travaux scientifiques et puis une ouverture à une transcendance.
2: Oui, et à nouveau, certainement à cause de mon histoire, d'avoir vécu ce que j'ai vécu, le fait d'avoir la science par rapport à la méditation me dit, tiens, je peux réexplorer quelque chose, c'est comme une permission, sans tomber dans le dogmatisme et ainsi de suite. Il y avait certainement de ça. Et puis dans un monde du développement personnel où on trouve de tout, des allumés dans le sens beau du terme, mais aussi dans les sens un peu moins reluisants, des gens qui manipulent et ainsi de suite. Donc la science, ce n'est pas la vérité, bien sûr, mais elle permet peut-être de déblayer un peu, de pouvoir mettre les choses en perspective.
1: C'est pour ça que vous entendez bien avec Mathieu Ricard, qui lui aussi pratique la méditation et travaille avec des neuroscientifiques.
2: Et Mathieu Ricard adore avoir des conversations scientifiques, il a énormément de connaissances, il lit beaucoup de sciences. Et en même temps, dans la méditation, ce qu'il y a d'intéressant, c'est qu'il y a là une forme de science à la première personne. Et donc, dans le sens noble de la science, qui est quoi ? On va s'arrêter, on va observer l'expérience, mais ce qu'il y a d'extraordinaire, c'est qu'il y a une invitation à être en même temps le laboratoire, c'est nous le laboratoire de notre vie intérieure. L'expérience se passe dans ce laboratoire, nous sommes en même temps l'expérimentatrice et l'expérimentateur, et nous pouvons être le creuset de la découverte. Et donc, lorsqu'on pense à cette science à la première personne, en nous, il n'y a plus d'opposition alors, et je pense que nous avons tant besoin d'une science à la troisième personne objective que de se rendre compte qu'on ne pourrons jamais réduire, j'ai l'impression, l'expérience d'une vie, d'un homme, d'une femme, un scanner, ça n'a aucun sens en fait. Et les deux sont importants, coexistent, mais ne peuvent être réduits l'un à l'autre. Et avec le temps, les mystiques me parlent beaucoup aussi, parce que c'est ce que mes amis avaient parfois du mal à comprendre. Comment peux-tu être aussi, parfois, carré sur la science et aimer les mystiques? Mais pour moi, un mystique, c'est quelqu'un qui fait part de son expérience, qui n'essaie pas de convaincre, qui n'est pas dogmatique, mais qui a fait une expérience profonde et qui le partage.
1: Comme les scientifiques. Leurs connaissances sont basées sur les expériences.
2: Exactement. À part que là, elle est intérieure. Mmh. Et ce qui m'a toujours touché profondément, c'est que je sois en Inde, ou en Afrique, ou ici, en France, les mystiques de traditions différentes, au fond, me parlaient de la même chose. En tout cas, moi, j'entendais la même chose, avec des mots différents, mais j'y retrouvais un goût commun. Et je trouvais ça tellement beau de me dire, tiens, il y a un goût commun dans cette expérience culturellement habillée tellement différemment.
1: C'est intéressant que vous ayez encore ce regard bienveillant sur les traditions mystiques alors que vous et vos parents ont été manipulés par un faux gourou, un faux maître spirituel. Je trouve ça très beau et très fort que vous soyez capable d'avoir pris de la distance par rapport à ce qui peut être complètement faux et mortifère dans des enseignements spirituels manipulés et faire la distinction avec la mystique des grandes traditions.
2: Et ça m'a pointé l'importance, j'ai l'impression, de l'expérience réelle. J'ai vu tellement de personnes dans ces groupements-là qui, en fait, avaient une croyance, mais la croyance juste croyaient aveuglément ce qu'on leur disait, étaient capables, pour finir, d'avoir des comportements complètement contradictoires avec les valeurs qui étaient promues là, qui ont fait souffrir leurs enfants, souffrir d'autres, et ces pauvres personnes, parce qu'elles ont été manipulées. Donc j'ai vraiment, ça me touche même en pensant à elles. Alors que si je crois, on peut vraiment se centrer sur l'expérience de manière honnête. Bien sûr, je peux aussi me tromper, mais c'est tellement différent. Mais pour moi, une expérience spirituelle, c'est aussi tout simplement être ému du chant de l'oiseau en face de chez moi, du vent dans les branches, du sourire d'une personne qui traverse la rue. Il y a vraiment quelque chose qui parfois me donne les larmes aux yeux. Je sais que c'est très naïf, mais je suis touché par la beauté du monde très régulièrement, la beauté de la vie, sans qu'il y ait besoin d'un cadre particulier pour la théoriser.
1: Yoskotsu, je suis heureux d'avoir en face de moi un spécialiste des émotions, un docteur en psychologie spécialiste des émotions, parce que j'aimerais que vous nous aidiez à comprendre un petit peu ces émotions, parce que nous sommes tous traversés par des émotions positives, comme vous venez de nous dire, en regardant un oiseau, en écoutant le chant d'un oiseau, en regardant une montagne, en écoutant une musique de Bach, on peut avoir des émotions merveilleuses, et puis on est aussi traversé par beaucoup d'émotions négatives, qui nous font souffrir, qui peuvent nous faire terriblement souffrir, mais ils peuvent même conduire jusqu'au suicide, on en a parlé. d'où viennent ces émotions? La question est énorme. D'où viennent-elles?
2: Et je devrais y répondre. Alors, ça dépend toujours d'où on se place. Si on se place du côté scientifique, on dirait nous sommes équipés d'un système très, très perfectionné de détection des dangers de l'environnement et qui prépare nos comportements. Et donc, la peur peut préparer la fuite ou préparer une attaque, ainsi de suite. En même temps, ce système, si on peut l'appeler comme ça, qui va changer tout le reste d'ailleurs, va changer notre attention, va changer tout, nous permet aussi d'entrer en relation avec les autres. C'est-à-dire que je peux ressentir ce que quelqu'un en face de moi ressent. Et donc, je peux rentrer dans un lien d'intimité réel avec quelqu'un. Ce système va marquer l'importance. Et donc, qu'est-ce que j'ai retenu de ma vie, sinon ce que j'ai vécu profondément dans ma chair et donc mes émotions? Et je pense que c'est Maya Angelou qui disait, à notre mort, nos proches ne se souviendront pas de ce qu'on a dit, même pas de ce qu'on a fait. Ils se souviendront de ce qu'ils auront vécu avec nous. Et donc c'est ça les émotions. Si je vous demandais à vous, à quelqu'un, de nos enseignantes et enseignants, de qui nous rappelons-nous? N'est-ce pas des personnes avec lesquelles nous avons vécu quelque chose au niveau émotionnel? Et donc, les émotions sont des facteurs d'apprentissage, pour le meilleur et pour le pire. Et qu'est-ce que le stress post-traumatique, pour prendre un exemple de douleur dont vous parlez, qu'un apprentissage très difficile duquel on ne peut pas se débarrasser? C'est le système d'alarme qui devient fou et qui s'allume encore et encore à n'importe quel moment.
1: Mais si je vous pose cette question, Ilios Kotsou, c'est que je me demande s'il y a un parallèle entre les émotions et la pensée. Quand on fait des expériences de méditation, on se rend vite compte que ce que l'on croit être nos pensées, ces pensées-là viennent d'elles-mêmes. Ça pense, comme disent beaucoup de maîtres spirituels. Nous croyons que nous pensons, mais si nous voulons arrêter de penser, nous nous rendons compte que nous sommes incapables d'arrêter de penser, que ça pense. Est-ce qu'il n'y a pas un parallèle entre les pensées et les émotions?
2: Si, c'est que nos émotions, elles arrivent, nous n'avons pas de contrôle dessus. Nous pouvons choisir la relation que nous avons avec elles, apaisée ou compliquée. Nous pouvons choisir de les ignorer, ce qui ne marche pas très bien, parce que c'est Van Gogh qui disait « N'oubliez pas que ces petites émotions sont les grands capitaines de nos vies et qu'à celles-là, nous obéissons sans le savoir. » Et donc, il était bien placé pour en parler. Alors, ce qu'il y a que les émotions, je pense qu'elles sont... C'est important de dire qu'elles sont utiles. Elles sont un peu comme, d'une part, une boussole, puisqu'elles nous renseignent. Est-ce que tu es sur le bon chemin? Est-ce que tu marches en cohérence, c'est important pour toi? Est-ce que tu prends soin de l'essentiel? Donc, c'est important de les écouter.
1: Donc, vous dites qu'il faut prendre soin de nos émotions, y compris les émotions négatives. Qu'est-ce que c'est que prendre soin de nos émotions?
2: Je pense qu'on prend l'exemple de la boussole, c'est essentiel. Si l'émotion négative, elle est comme un indicateur qui nous dit tu n'es pas sur la bonne voie ou tu ne prends pas soin de l'essentiel. Si je prends mon marteau pour écraser l'indicateur, ça ne change pas la situation. C'est un peu comme si au moment où à l'époque, on disait que dans la Grèce antique, on mettait à mort le porteur de mauvaises nouvelles. C'est pas vraiment utile. La seule chose qui arrive, c'est qu'on n'apporte plus les mauvaises nouvelles. Mais l'armée des Perses est quand même aux portes d'Athènes. Ça ne sert à rien. Et donc, mais nous sommes habitués à ça, à vouloir tout contrôler dans le monde extérieur et aussi contrôler le monde intérieur. Alors que l'idée d'apprivoiser, c'est de se dire, bien sûr que nos émotions, comme l'anxiété, la tristesse, nous font souffrir, elles sont désagréables, mais elles nous parlent quand même de quelque chose, elles font partie de notre humanité. Et donc, l'invitation, ça serait de se réconcilier avec sa vie intérieure et être capable, en tout cas, c'est le chemin que j'essaie d'emprunter, de faire ma vie avec mes émotions et cesser de rêver qu'elle va commencer quand je me serai enfin débarrassé de quelque chose.
1: Et là, il y a des méthodes. Qu'est-ce qu'il faut faire pour pouvoir apprivoiser nos émotions et surtout pas les plus bénéfiques, parce que celles-ci, on n'a pas de problème, au contraire, on les accueille. Mais celles qui sont la peur, la colère, la jalousie.
2: Alors, il est important de se rendre compte que ce n'est pas lorsque l'océan est en tempête que l'on apprend à nager. Et certaines et certains parmi nous, il est important d'aller voir un médecin, d'aller voir un psychologue, d'aller voir quelqu'un qui peut nous aider lorsque on est vraiment dépassé. Donc, il n'y a pas de honte à ça. Lorsque j'ai une jambe cassée, je n'ai pas honte d'aller voir un médecin qui va m'aider et qui va mettre un plâtre. Donc, même chose pour les blessures à l'âme. Ceci dit, ceux d'entre nous, celles d'entre nous qui ne vont pas trop mal, ça vaut la peine dans ces moments-là de prendre le temps d'apprivoiser notre vie intérieure. Il n'y a pas une seule méthode, évidemment. La méditation est une des manières. Je me dépose dans ma vie intérieure, je commence à regarder ce qui se passe. Je fais le lien entre mes sentiments, entre mes pensées, entre mes comportements. Et je commence à comprendre un peu comment tout ça fonctionne.
1: Donc observer ses émotions déjà. Prendre une distance par rapport à ses émotions en les observant.
2: Et contrairement peut-être aux pensées, où je pense que c'est intéressant de se dire, tiens, à distance, elles apparaissent, ce ne sont que des pensées. Je dirais les émotions à prendre soin. Un peu comme s'ils étaient nos propres enfants blessés, que nous avions abandonnés, et pouvoir prendre soin de nos tristesses. C'est-à-dire, ça paraît un peu paradoxal, c'est plutôt que d'avoir une relation... Vous savez, nos émotions, c'est déjà l'indicateur de quelque chose qui ne va pas souvent dans le monde extérieur. Je suis triste à cause de la perte. Et donc si en plus de ça, je me mets en colère contre ma propre tristesse, ça va rajouter une couche de difficulté. Donc, voilà, la tristesse est là, est-ce que je peux la regarder? Et est-ce que je peux bercer mes propres douleurs ? J'aime beaucoup cette expression. C'est identifier ce qu'il y a de douloureux en moi et d'en prendre soin, de bercer cela sans imaginer que ça le fera disparaître. Mais ça me demande d'oublier mes illusions d'une vie qui serait exempte de douleurs, de tristesse, d'anxiété.
1: Qu'est-ce qui a fait que l'adolescent de 16 ans que vous étiez, Ilios Koutsou, qui perd son père, qui perd sa mère, et qui, vous nous l'avez dit tout à l'heure, ne laisse jaillir aucune émotion, a pu, plus tard, à l'âge adulte, accueillir ses émotions et vivre avec. Puisqu'elles sont encore là. On l'a vu tout à l'heure, l'émotion était encore là.
2: Pour toute ma vie, elles seront là. À nouveau, je crois, les rencontres, les bras tendus, les permissions que m'ont donné d'autres personnes, parce que quand quelqu'un d'autre accueille ce qui est présent chez moi, que moi je ne peux pas accueillir, c'est tout à coup comme l'autorisation qui m'est donnée.
1: Tu donc, peux pleurer, voilà, tu peux être triste.
2: La rencontre de ma compagne il y a 16-17 ans, c'était en 2004, donc je ne suis pas très bon pour les dates. Ça a encore été quelque chose d'important, avec sa grande générosité, tournée vers l'extérieur aussi, hein, parce que c'est elle qui m'a ouvert aussi beaucoup à l'engagement, mais aussi sa grande générosité envers moi. Et donc ça a été un grand facteur de stabilisation, on va dire, pour moi. Là, beaucoup plus récemment, la naissance de notre fille, il y a 7 ans encore, une ouverture. Et donc,
1: Les autres, toujours.
2: Oui. Je trouve que c'est très paradoxal. Je ris en pensant à moi, plus jeune, qui pensait que je m'en étais sorti grâce à moi. Et puis quand je regarde aujourd'hui, c'est toujours par ces rencontres, les autres, l'inspiration, le lien, que tout se fait.
1: Aujourd'hui, il y a vraiment un courant de développement personnel, une mode du développement personnel, et on a l'impression qu'il y a le meilleur et le pire. Et d'ailleurs, il y a beaucoup de gens qui sont soit fascinés par ce développement personnel, et puis d'autres qui rejettent globalement ce développement personnel en disant c'est encore une grande fumisterie, c'est une forme de manipulation, il y a un business derrière et tout. Quel est votre regard, vous, sur ce phénomène du développement personnel, que vous connaissez bien, vous y participez, vous participez à des sessions avec beaucoup de gens très connus dans ce domaine-là.
2: Je dirais les deux côtés que vous pointez existent. J'ai l'impression, je me demande comment on peut remettre en question toute la connaissance de soi. D'ailleurs, je vois mal pour moi comment vivre sans connaissance de soi. Et même si on ne s'intéresse pas à ça, mais si on s'intéresse à la philosophie, comment pourrait-on savoir que notre pensée est libre ? Et pas juste croire mes propres croyances, à les prendre pour des vérités, si je n'ai pas un chemin, quel qu'il soit bien sûr, de connaissance de soi. Et donc je pense que le développement personnel, en tant que chemin de connaissance de soi et d'ouverture aux autres, me paraît essentiel. Et même pour des choses toutes simples. Comment mieux apprendre à rentrer en lien avec moi-même et mes émotions pour mieux rentrer en relation avec les autres ? N'est-ce pas essentiel ? Je peux penser à la communication non violente, à d'autres choses. Ce sont des choses belles et simples et tellement utiles.
1: C'est pour ça que vous faites une distinction entre la psychologie positive et la pensée positive.
2: Oui, bien évidemment.
1: Ça.
2: Alors, et à nouveau, sans mettre tout dans le même sac, ce que j'appelle psychologie positive, comme mes amis Rebecca Shankland, Christophe, André, ainsi de suite, c'est un courant scientifique, même s'il se base aussi sur la philosophie. Déjà, au temps d'Aristote, on disait que le bonheur est le souverain bien, donc on ne l'a pas inventé, mais qui vise à quoi ? À identifier chez nous quelles sont nos qualités, nos forces, et ainsi de suite, mais l'identifier aussi dans nos groupes et dans nos sociétés, et comment nous pouvons construire un monde meilleur en se basant sur ce qu'il y a déjà de beau, de bon et de juste. Voilà. C'est très concret et basé sur de la science. Ce que j'appelle pensée positive du côté plus négatif, c'est une forme d'idéologie qui consisterait à nous faire croire que nous pouvons tout contrôler, que tout ce qui nous arrive, nous en sommes coupables parce qu'on a pensé trop négativement et donc on aurait attiré magiquement à nous tous nos malheurs, et qu'on pourrait comme ça, d'un coup de baguette magique, non seulement tout transformer et attirer à nous, dans le monde, tout ce que nous désirons, mais voilà, comme si le monde était un grand supermarché.
1: Il y a une forme de dictature du bonheur, hein, je le mets entre guillemets, mais aujourd'hui il y a tout un courant qui dit, mais si vous n'êtes pas heureux, c'est que vous êtes passé complètement à côté de votre vie, toute personne réalisée doit être sereine et dans le bonheur absolu. Vous n'y croyez pas?
2: Non.
1: Et vous enseignez l'inverse.
2: Mais je n'y crois pas du tout, même si on m'a appelé Monsieur Bonheur, j'y crois pas, puisque bien sûr, la joie, cette joie intérieure, on peut y avoir accès. Mais on vit dans un monde qui est plein d'accidents, de douleurs et de souffrances. Et donc, un espèce de bonheur stable tout le temps, en toutes circonstances, en tout cas, lié à l'extérieur, ça n'existe pas. Et puis, notre société consumériste, c'est logique, elle s'empare de tout, mais il n'y a pas à critiquer plus la question du développement personnel que le reste. Notre monde consumériste s'empare de tout ce qui fonctionne, en fait un produit, va le vendre et il y a toutes ces déviances. À côté de ça, il y a bien sûr des personnes qui vont l'utiliser pour en manipuler d'autres, pour gagner de l'argent aux dépens d'autres. Mais pour moi, ce n'est pas spécifique au développement personnel, en fait. Ça n'en fait pas une particularité. C'est spécifique à notre culture de consommation. Et voilà, c'est comment ne pas tomber dans ces pièges, ces miroirs aux alouettes qui nous servent des solutions toutes faites en 50 recettes, tu seras définitivement heureuse et heureux. Ça ne marche pas. Et quand bien ça marcherait, ça fonctionne très bien pour les gens qui n'en ont pas besoin.
1: Mais en quoi elle est dangereuse, cette théorie du bonheur absolu? En quoi elle peut, quelque part, manipuler les gens qui y rentrent dans cette voie-là?
2: Alors, elle peut être dangereuse, même si ce n'est pas si grave, parce qu'elle nous vend des fausses solutions. Et donc, elle ne pourrait nous faire croire. Donc, on s'engage sur un mauvais chemin et on perd son temps, quelque part. Et puis, en plus, en s'engageant sur un mauvais chemin, on ne va pas prendre soin de ce qui nous rendrait authentiquement heureux. On oubliera de prendre soin des liens, de prendre soin des autres, de prendre soin du sens de son existence, qui sont des chemins plus authentiques, qui sont importants pour nous, dans ce sens-là. Et puis, c'est au risque d'être manipulé aussi, et de la culpabilisation. Je crois que quand on rend quelqu'un totalement coupable, responsable mais coupable de ce qui lui arrive, vous imaginez, je pense aux amis qui souffrent, qui sont décédés du cancer. De faire croire à quelqu'un qui vit une maladie, qu'il ou elle en est coupable parce qu'elle aurait pensé trop négativement, c'est terrible en fait. Quel poids est-ce qu'on rajoute sur quelqu'un? Moi je crois personnellement que, et c'est personnel, que les malheurs arrive en fait. C'est comme ça, et que si vous vous sentez triste, bien, est-ce qu'il faut absolument tout psychologiser ou y trouver des raisons, ou simplement pouvoir constater que vous êtes triste, et puis après, est-ce que ça peut être accueilli, puis est-ce qu'on peut en faire quelque chose, est-ce qu'il y a des choses à changer dans la vie, bien sûr.

0: Josko Tsu, en vous lisant, en vous écoutant dans vos conférences, j'ai toujours été très frappé par le fait que vous invitez ceux qui vous écoutent à une vraie transformation personnelle grâce à la pratique de la pleine conscience, grâce à la gestion des émotions. Mais en même temps, vous insistez toujours sur le fait de ne pas être nombriliste, mais d'aller vous engager vers la solidarité, l'altruisme, c'est ce que vous faites notamment avec votre association Émergence. Alors, j'aimerais que vous développiez cette pensée. Pourquoi il vous semble fondamental d'associer les deux, travail personnel et altruisme ?
1: J'ai l'impression que ça réconcilie ces grandes figures de la méditante et de la militante, c'est important. Mais ça réconcilie aussi science et spiritualité. Ça montre que ces deux dimensions ne sont vraiment pas opposées. Déjà, je fais partie du monde, et donc prendre soin de moi, me connaître, c'est connaître la partie du monde que je suis. Et puis, c'est aussi le seul endroit à partir duquel je peux agir pour aller ailleurs. Et donc, si je ne prends pas soin de ça, comment vais-je prendre soin d'ailleurs ? Ça rejoint science et spiritualité, puisque les études scientifiques disent toutes que les gens les plus heureux sont plus généreux, mais les gens les plus généreux sont aussi plus heureux. Donc, il y a aussi cette réconciliation. La science dit la même chose.
0: Donc, si je vous entends bien, l'égoïsme rend triste et la générosité, l'altruisme rend heureux.
1: Complètement.
0: Ça a été prouvé scientifiquement.
1: Ah oui, ça a été prouvé scientifiquement et de nombreuses études l'ont montré. Alors, est-ce pour ça qu'on va agir pour faire le bien des autres ? Peut-être pas, mais c'est déjà au moins un bon argument. Prenez soin des autres, ça vous rendra plus heureuse et plus heureux. Donc, si vous êtes une égoïste intelligente, commencez par prendre soin des autres. Donc, ça me semble être quelque chose d'essentiel. Et puis, il y a un des endroits qui amène à prendre soin des autres, de la planète et du monde, pour moi, c'est cette prise de conscience de la non-séparation. Mais vraiment, une vraie prise de conscience. Si on prend conscience qu'on est tous et toutes liés, on habite sur la même planète, c'est pas théorique, là, c'est notre maison commune. Bien sûr qu'on peut se dire, j'habite aux étages supérieurs, là où ça va mieux. Si ça brûle en bas, chez mes frères et sœurs, d'autre côté de la planète, c'est pas grave. Mais un jour, ça brûlera aussi chez moi. C'est mes fesses qui vont rôtir. Et donc, lorsque je prends conscience que tout est lié, que mon sort, celui des autres, sont liés, que le mien, celui des autres qu'humains, des animaux, des végétaux, sont liés aussi.
0: On le voit avec l'écologie aujourd'hui. Voilà.
1: Quelque part, ça peut peut-être amener une forme de transformation où je considère le monde davantage comme des êtres, donc des entités vivantes, le monde entier, que comme des choses. Et donc, en le faisant, on prend soin naturellement. Alors, ma relation aux autres et à la planète, c'est une relation de voisinage. Comment j'entre en relation ? Alors, le voisinage est parfois compliqué, c'est vrai. Donc, tout n'est pas rose dans des voisinages. Mais c'est très différent que d'être dans un monde à exploiter. Et en ça, je crois qu'aller visiter le jardin intérieur est essentiel. Si je ne sais pas, si je veux nourrir mon voisin, ma voisine, eh bien, et que j'ai un potager, il faudrait savoir que le potager existe. C'est l'invitation de toutes les traditions à l'explorer cet endroit intérieur. Il faut que j'aille semer quelque chose, que je sache ce que j'ai envie de voir pousser, grandir. Et puis, il faudrait que j'y aille tous les jours. Si je vais dans mon jardin, que je vais y jeter une poignée de graines un jour, et j'y reviens 6 mois après en me disant « mais c'est pas juste, chez moi, il n'y a rien », ça n'a pas beaucoup de sens. Et je crois qu'il faut, pour la plupart d'entre nous, beaucoup plus d'énergie pour aller d'abord rencontrer une première fois ce jardin, aller comprendre comment la terre fonctionne, aller cultiver. Une fois que je le connais bien, je crois que si j'y vais tous les jours un petit peu, ça suffit. Mais ce qui est compliqué parfois, c'est simplement de le découvrir et puis d'aller voir l'état dans lequel il est. Tout le monde n'a pas une terre dans le même état. Certains ont reçu beaucoup de cailloux comme moi. Puis il faut du temps pour dépierrer. Mais un jour, il y a toujours quelque chose qui fleurit.
0: Jusqu'au dessus, j'aimerais qu'on parle un instant de ce nouveau livre, Les folles histoires du sage Nasreddin, que vous venez de publier avec Mathieu Ricard aux éditions de l'Iconoclaste. Vous nous disiez à quel point les histoires, en fait, dans votre propre histoire personnelle, vous avez aidé. C'est pour ça que vous choisissez de partager ces petites histoires.

0: et qui traverse les lieux aussi. Une sagesse incroyable. Et je crois que cette sagesse, elle est intemporelle et universelle, parce que dans ces histoires, on pose des questions que les femmes et les hommes se sont posées depuis toujours. Et surtout, on n'y donne pas une réponse. On ne dit pas aux personnes comment faire et quoi faire, mais on ouvre le champ de la question. Et c'est ce que j'aime vraiment beaucoup. C'est l'anti-dogmatisme. C'est l'anti-mauvais manuel de développement personnel qui donne une petite recette pour chaque situation. Bon, il n'y a pas de recette là-dedans.
1: Mais en quoi est-il universel? Parce qu'on peut se demander en quoi un moine bouddhiste et un docteur en psychologie peuvent s'intéresser à ces histoires musulmanes, vu de l'extérieur.
0: Alors, le mode de sagesse de Nasreddin, il est incroyable. C'est une sagesse vraiment très populaire. C'est une sagesse du bon sens. C'est une sagesse où lui-même est souvent l'objet de ses propres... Il se moque des petits et grands travers des humains, mais souvent il est lui-même l'objet de ses propres farces.
1: Il se moque de lui-même
0: voilà,
1: aussi.
0: Il est souvent de mauvaise foi, et ainsi de suite. Et donc, en cela, et une sagesse, une vraie sagesse, une sagesse qui s'adapte aux conditions changeantes de l'existence. Le monde change tout le temps. Lorsque nous sommes dogmatiques, à un moment, nous serons en porte-à-faux. Ici, la sagesse de Nasreddin, c'est vraiment nous amener toujours à un questionnement un peu étonnant, un paradoxe et un rire assez libérateur. Et les questions qu'il se posait au XIIIe siècle, par exemple, peut-on vivre sous le regard des autres? Ou quel est le prix à payer pour le matérialisme? Est-il important d'avoir une justice sociale? Ce sont les mêmes questions que les femmes et les hommes se posent en France aujourd'hui.
1: Une toute petite, si vous permettez, Ilyus Kotsou. La petite et la grande fin du monde. Quelqu'un vient voir Nasreddin et lui pose cette question. Nasreddin, sais-tu quand viendra la fin du monde? Laquelle? Que veux-tu dire? Combien y en a-t-il? 2. La grande et la petite. Si toi ou un de mes amis venait à mourir, ce serait la petite fin du monde. Mais si c'est moi qui meurs, alors c'est la grande fin du monde. L'humour de Nasreddin.
0: Et Nasreddin peut pointer un piège comme l'égocentrisme sans devoir nous faire beaucoup de leçons. Et on dit qu'une image vaut 1000 mots, mais un conte de Nasreddin, il vaut 1000 discours dogmatiques. Et c'est surtout, je crois aussi, une invitation à changer de regard et à nous dire que nos points de vue qu'on prend souvent pour vérité, c'est uniquement la vue qu'on a à partir d'un certain point très réduit. Et heureusement, dès que l'on bouge, la vue change. Cette invitation-là a changé. Une des histoires que j'aime beaucoup, toute simple et très courte, Nasreddin rentre dans la grande rue du village. Il est sur son âne et tourné vers l'arrière de l'animal. Et alors, tout le monde rigole, on se moque de lui, les enfants le suivent. Et à un moment, quelqu'un l'interpelle et lui dit « Mais Nasreddin, ne vois-tu pas que tu chevauches ton âne à l'envers ?» Nasreddin lui répond « Mais qu'est-ce qui te dit que c'est moi et pas mon âne qui est à l'envers ?»
1: Humour et spiritualité vont de pair, pas seulement avec Nasreddin. Il faut savoir rire, et rire de la vie aussi.
0: Rire de soi, rire de la vie. Et puis, dans cette forme de grand rire libérateur, trouver un peu de distance, c'est un peu une manière de se désembuer le cerveau. Et quand on se désembue de nos croyances, de nos dogmes, de nos histoires, de notre passé parfois, on peut voir le monde de manière un peu plus claire. Et un esprit plus clair répond peut-être de manière plus juste aux défis de l'existence. Et puis il savoure peut-être un peu mieux aussi les joies de l'existence.
1: Ilyus Kotsou, pour terminer, qu'est-ce qui donne le plus de sens à votre vie aujourd'hui?
0: Les liens. Je pense à la vie avec notre fille, qui est pour moi un enseignement incroyable. Et avec ma compagne, parce que ce que la relation avec ma fille m'enseigne, c'est à quel point encore je suis un être humain handicapé dans ce que je pourrais apporter au monde. Puisqu'avec elle, je suis sans barrière, en fait. Donc je ne prends pas les choses personnellement, je peux accepter tout et avoir des comportements justes. Et je me rends compte à quel point, avec les grandes personnes souvent, c'est quelque chose encore que je ne fais pas. Et donc ça me montre le potentiel qu'il y a de joie, de générosité, et que j'ai encore beaucoup à travailler.
1: Merci beaucoup. J'ai été vraiment ravi de vous rencontrer, Ilyus Kotsou. Je renvoie à ce livre que vous publiez avec Mathieu Ricard, Les folles histoires du sage Nasreddin. Et puis, sur votre site internet, on trouvera beaucoup d'informations sur ce que vous faites, vos travaux, vos conférences. Merci.
0: Merci.
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1: Cette émission que vous venez d'écouter provient des archives de RCF Notre-Dame. Des années se sont écoulées depuis les

0: les enregistrements. Ne soyez pas étonnés que certains aspects de la vie de nos invités ne soient pas abordés et même d'entendre des voix de personnalités qui nous ont quittés. Vous êtes bien sur RCF Notre-Dame. Dans un instant, nous vous proposerons de rencontrer un nouveau témoin de la foi.
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3: Bonjour à tous. Cette semaine dans Témoin, je reçois le père Jérémy Rigaud. C'est le curé de la paroisse Notre-Dame des Foyers dans le 19e arrondissement de Paris. Sa paroisse se situe dans un quartier populaire en face de la mosquée Adawa. Le père Jérémy est un prêtre engagé. C'est aussi le témoin d'une soif spirituelle renouvelée, notamment chez les catéchumènes. Le père Jérémy se confie sur son enfance marquée par la foi et l'épreuve, son appel au sacerdoce lors des JMJ de Rome en 2000, sa passion du rugby, un itinéraire incarné et profondément missionnaire.
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3: Père Jérémy Rigaud, bonjour.
4: Bonjour.
3: Alors c'est un phénomène dont les prêtres sont les témoins de plus en plus, cet afflux de jeunes, d'adultes dans les églises en quête de sens, en quête spirituelle. Vous êtes le témoin de cela. Et comment expliquez-vous ce phénomène, Père Jérémy ?
4: Oui, bien sûr. Il y a une part mystérieuse. C'est plutôt une bonne nouvelle. On en parle aussi entre confrères quand on réfléchit à ce phénomène, parce que parfois ça nous submerge quand il y a une dizaine de catéchumènes qui arrivent d'un coup. Il faut qu'on mette en place des équipes, des formations. Donc, on est déjà bien occupé, et c'est une occupation en plus qui nous réjouit, mais il faut qu'on réagisse. Et on se dit qu'il y a une part d'inexplicable. L'Esprit Saint, l'appel du Seigneur dans les cœurs, des jeunes qui arrivent, qui ont déjà lu le Nouveau Testament, qui ont déjà vu des vidéos sur Internet. Enfin, c'est très intéressant. Ne venant pas forcément de familles chrétiennes ou même religieuses, tout simplement. Et puis, alors je viens un peu le dire en évoquant les vidéos, pour moi, il y a, je pense vraiment le phénomène des réseaux sociaux, avec une hype, on peut dire, d'être catholique, d'aller aux cendres, de faire des selfies avec les cendres sur le front. Des influenceurs en parlent, quelques stars se montrent ainsi aussi. Alors, j'espère que ce ne sera pas un feu de paille. Bon, c'est pour ça que je suis plutôt content de voir que ces cendres 2026 confirment en tout cas ce qu'on a vécu l'année dernière. Donc voilà, je dirais 50% Esprit Saint, 50% réseaux sociaux, pour avoir un peu une formule, mais il y a une part d'inexplicable en tout cas. Et ça ne me gêne pas du tout, c'est même plutôt réjouissant, je trouve.
3: Oui. Et donc, il y a ce côté décomplexé qui est aussi un peu déstabilisant, non ?
4: Oui. Enfin, moi, ça ne me déstabilise pas, ça m'interroge. Moi, je me dis qu'au même âge quand j'avais 18-20 ans, j'allais à la messe des cendres, mais c'est sûr que peut-être même en revenant à mon banc dans l'église, j'effaçais les cendres sur mon front. En tout cas, c'est sûr qu'en sortant de l'église, je les effaçais pour retourner au lycée ou en classe prépa ou dans mon école ou que sais-je. Donc moi, ça ne me déstabilise pas, ça m'interroge, c'est plutôt positif. Il y a quelque chose de très simple pour ces jeunes que je rencontre en tout cas dans ma paroisse, d'avoir les cendres sur le front, de sortir dans la rue ainsi, de s'afficher ainsi sur les réseaux sociaux. C'est assumé assez paisiblement, Il y a sans doute la force du groupe. C'est sans doute un moment fort. Hein. On sent. J'ai pas en tête les dernières statistiques du nombre de catholiques dans le monde en ce moment, mais en tout cas, plus d'un milliard de personnes qui se mettent en chemin, c'est fort.
3: Alors on le voit, Père Jérémy Rigaud, il y a ce côté décomplexé, il y a ces églises qui se remplissent de ces personnes qui sont en quête de sens. Est-ce que les crises qui frappent notre monde expliquent cette quête de sens? Est-ce qu'il y a une recherche qui serait liée à un monde qui est quand même un peu fragile aujourd'hui?
4: Oui, je le pense. J'essaie de lire des choses sur le sujet ou bien sûr de discuter simplement avec des personnes que je rencontre. Je vois en effet qu'avec un monde violent, un monde où notamment les jeunes sont isolés, on a pas mal d'étudiants dans mon quartier, loin de leur famille, eh bien il y a la soif d'avoir un lieu de paix, la soif d'être ensemble. Et de manière assez paisible, sans jugement, de manière bienveillante. Et je pense que ça attire, mais plus globalement, bien sûr, pas que les jeunes, hein, mais ça nous aide à nous rassembler, à vouloir vivre de belles célébrations. J'ai la chance d'avoir une église, c'est une église moderne, mais qui est extrêmement paisible dans un quartier qui est assez bruyant, un quartier un peu chaud de Paris. Et il y a beaucoup de personnes qui viennent dans l'église parce que c'est un lieu paisible. Voilà, donc ça répond à une attente, c'est sûr. Ça répond à une attente sans aucun doute.
3: Et votre église se trouve en face d'une mosquée, c'est aussi important
4: Oui.
3: de le dire.
4: Oui, alors ça, c'est passionnant. Moi, je suis arrivé ici il y a 3 ans et demi. Et la première personne que j'ai rencontrée pour préparer mon arrivée, c'est justement le responsable de la mosquée. Parce que c'est quand même assez massif. Notre rue n'est pas très large. La rue de Tanger à Paris, pas loin de la place Stalingrad. Il y a ce vis-à-vis religieux, fraternel, entre une église et une mosquée, vis-à-vis assez déséquilibré en termes d'effectifs, parce que nous, on est une communauté de 300, 400 personnes, eux, c'est plutôt 2000, 3000. Mais il y a des liens très fraternels, de voisinage, de respect, ça, vraiment, vraiment. En cette période-là, on se souhaite bon ramadan, bon carême, réciproquement. Et c'est très intéressant. Les liens sont vraiment très respectueux. Il y a quelque chose dans notre quartier aussi, hein, où il y a aussi une forte présence du judaïsme. Mais ça, c'est un aspect très marquant de mon ministère au jour le jour. Et oui, c'est très paisible et fraternel, oui.
3: Comment a évolué le nombre de catéchumènes dans votre paroisse? Ça fait 3 ans, je crois, que vous êtes dans la paroisse, mais voilà, est-ce que vous avez vraiment une progression
4: Oui,
3: assez
4: oui.
3: impressionnante?
4: Oui, vraiment, on est passé. Presque de 1 à 10, dans le sens où quand je suis arrivé, il y avait un ou deux catéchumènes. Et là, il y a une bonne dizaine par année. Et pour le dire autrement, parce que le phénomène des jeunes qui arrivent dans ma paroisse ne se cantonne pas seulement aux catéchumènes. Il y a aussi du bouche à oreille ou des jeunes qui sont déjà chrétiens, mais qui cherchent un lieu pour approfondir leur foi. Donc voilà, j'ai une communauté de 300, 400, on peut dire 500 personnes. Si on compte un peu tout le monde qui gravite autour de ma paroisse, et la jeunesse qui arrive depuis 2-3 ans représente 50 personnes. Donc j'ai 10% de ma communauté aujourd'hui, ce qui est beaucoup, impactant pour une petite communauté comme nous, 10% de ma communauté qui est nouvelle et jeune. Donc c'est impactant. Ouais.
3: Et qui sont ces catéchumènes que vous accompagnez? Quel est leur profil?
4: Alors c'est très vaste. Dans les catéchumènes que je reçois, je vois beaucoup de jeunes, qu'on appelle de la génération Z, voilà, 18-20 ans, 18-25 ans. Peut-être la moitié venant de familles religieuses, islam ou évangélisme, et l'autre moitié venant de familles pas du tout croyantes, sans aucun socle religieux. Et pour ma part, dans ma communauté, mais il y a un biais, parce que nous avons ici l'association Porta Fidei, qui attire ces jeunes. Mais donc quasiment tous les jeunes qui dans ma paroisse et qui sont nouveaux viennent grâce aux réseaux sociaux. Et donc ça, c'est quasiment un point commun de tous les jeunes. Voilà.
3: Vous venez d'évoquer le Porta Fidei. Expliquez-nous un petit peu plus précisément ce que c'est. C'est une multiplateforme numérique, c'est ça, pour évangéliser les jeunes avec des jeunes, c'est ça?
4: Oui, tout à fait. Porta Fidei existe depuis 2 ans et demi, 3 ans. C'est une association, ils sont autonomes, mais nous les hébergeons ici à la paroisse. J'ai accompagné la création. J'accompagne, on peut dire spirituellement, fraternellement, ces jeunes de ce collectif. Ils sont une bonne vingtaine. Et bénévolement, activement, ils évangélisent sur les réseaux sociaux, avec un site internet, avec beaucoup d'articles de théologie, avec des vidéos d'apologétique sur TikTok, Instagram, YouTube, avec des messes des jeunes qu'on a commencé à organiser ensemble, qui rassemblent plusieurs centaines de jeunes, en présentiel du coup. Et moi je suis admiratif de cette génération extrêmement présente sur les réseaux sociaux, extrêmement douée pour communiquer, extrêmement formée. Ils lisent beaucoup de théologie, ils viennent dans ma bibliothèque de livres de théologie, et ils piochent des livres, ils les lisent en une semaine, 2 semaines, des livres que moi-même j'ai découverts seulement au séminaire, pas du tout à leur âge. Je suis émerveillé de cette génération, je bénis le ciel d'être à leur service et d'être témoin de ça. 2 tiers des catéchumènes qui sont arrivés à ma paroisse sont venus grâce à Porta Fidei. Des jeunes intéressés par la foi, découvrant les vidéos, découvrant les articles sur le site internet, disant, tiens, quel est le pas de plus que je peux faire pour devenir chrétien, catholique? Et voilà, après, il y a une rencontre en présentiel et pour ceux qui le souhaitent, un chemin ici à Notre-Dame-des-Foyers, même s'ils habitent loin. Même s'ils habitent dans d'autres arrondissements ou en banlieue. On a même une jeune fille qui vient de Chartres quasiment tous les dimanches. Bon, on les accompagne ici parce qu'ils se sentent bien ici. Ils trouvent ici un foyer, voilà, Notre-Dame-des-Foyers. Ils trouvent une famille, ils trouvent des amis. Et les paroissiens sont très accueillants, très enthousiastes aussi de voir ces jeunes. Et ils se bougent. Hein. L'équipe de catéchuménat a doublé aussi pour avoir des accompagnateurs, des formateurs. Ouais.
1: Témoin présenté par Pauline de Torsiac.
3: Père Jérémy Rigaud, vous êtes le curé de la paroisse Notre-Dame des Foyers, vous êtes aussi enseignant au Collège des Bernardins, mais vous avez d'autres cordes à votre arc, puisque vous êtes un passionné de rugby. Vous avez commencé le rugby à 36 ans,
4: ah oui.
3: alors même que vous pratiquiez le kung-fu depuis 20 ans. Comment est-ce qu'on peut tomber amoureux du ballon ovale alors qu'on n'a jamais pratiqué, en tout cas on a fait une autre discipline qui n'a absolument rien à voir?
4: Oui, c'est une belle histoire. Je suis content de vous partager ça parce que moi, ça a changé ma vie positivement. Bien sûr, Jésus a changé ma vie et beaucoup d'autres expériences, mais si je suis l'homme et le prêtre heureux que je suis aujourd'hui, c'est vraiment grâce à mes années de rugby. J'ai pu en faire 7 ans. Alors moi, je viens d'une famille du Sud-Ouest et même si j'ai grandi à Paris, mais j'ai beaucoup de cousins dans le Sud-Ouest qui ont fait du rugby, qui m'en parlaient. Alors bon, je suis plutôt costaud, donc... Les cousins souvent me disaient, hey, Jérém, faut que tu fasses du rugby, t'es gaillard, voilà. Et moi, ça m'a jamais, jamais attiré. Moi, je suis plutôt fils unique. J'ai jamais aimé les sports collectifs. J'ai jamais rien compris au rugby. Donc, c'était un univers complètement étranger pour moi. Et j'étais très bien avec les arts martiaux que j'ai découverts dans ma jeunesse et qui m'ont structuré pendant très longtemps. Mais dans ma deuxième paroisse comme prêtre à Saint-Ferdinand-des-Ternes, à Paris 17e, j'avais beaucoup de jeunes qui faisaient du rugby. Et donc, dès qu'on partait en colo, dès qu'on partait en retraite, de confirmation, que sais-je, il fallait prendre un ballon ovale. Peu à peu, voilà, les jeunes m'ont fait découvrir le rugby, j'ai trouvé ça intéressant. Mais disons que je m'y intéressais pour des raisons pastorales, quoi, parce que ça leur plaisait, donc je voulais m'y intéresser.
3: Et qu'est-ce qui était le
4: Et
3: déclic
4: alors, le
3: pour
4: déclic,
3: justement en
4: c'est
3: faire?
4: que. C'est ça. Donc, un des jeunes était en sport-études. J'étais très impressionné par la discipline. Par l'engagement qu'il avait pour le rugby. Donc, il m'en parlait souvent, ses parents aussi. Et un jour, j'ai eu l'opportunité d'aller voir un match, pour la première fois de ma vie, un vrai match de ce jeune en compétition. Et là, coup de foudre immédiat pour ce sport, où je comprends que c'est un sport de combat collectif, et que c'est pour moi, en fait. Et que je garde l'aspect art martial, sport de combat, mais peut-être...
3: En équipe.
4: En équipe, mais aussi avec ma vie de prêtre, ou peut-être le collectif compte davantage, je ne sais pas trop. Je n'ai pas trop fait d'introspection là-dessus, mais en tout cas, coup de foudre immédiat. Et en une semaine, à ma grande surprise, j'ai arrêté le kung-fu et j'ai commencé le rugby.
3: Et alors, comment vous entrez dans un club de rugby à 36 ans?
4: Alors, c'était une phase de recherche, figurez-vous, parce que j'ai écrit une bonne vingtaine de mails à des clubs que je trouvais sur Internet, un peu au hasard. J'ai dévoré le rugby pour les nuls en 2 jours. J'ai regardé des tutos sur YouTube. Il y a quelques clubs qui m'ont répondu que ce n'était pas trop approprié de commencer à 36 ans. Et puis il y en a un, Clignancourt Rugby Club, qui m'a tout de suite dit, écoute, achète-toi des crampons, viens lundi prochain et on va voir ce qu'on va faire de toi. Et c'était le début d'une aventure de 7 ans de rugby dans ce club. Ouais.
3: Et alors, comment vous avez été accueilli? Comment on accueille un prêtre voilà, qui démarre le rugby à 36 ans? Vos coéquipiers étaient surpris. Comment ça s'est passé? Qu'est-ce que vous avez trouvé là-bas?
4: Alors, c'est rigolo parce que en fait, je voulais arriver d'abord comme Jérémy. Je ne voulais pas arriver comme Père Jérémy. Je voulais avoir un lieu dans ma vie où je sois d'abord avec les autres, le même maillot, une équipe, sans avoir ce que je peux vivre dans ma vie de paroisse. Et il y a des raisons pour cela, sans doute. Mais un prêtre, on est un petit peu à l'écart parfois, ou un petit peu dans un autre univers. Et donc, figurez-vous que je n'ai pas dit aux autres que j'étais prêtre au début. Parce que voilà, on ne se posait pas forcément de questions dans les premiers entraînements.
3: Vous étiez là pour jouer au rugby.
4: J'étais là pour jouer au rugby, on sympathisait, voilà, mais il n'y avait pas eu de questions trop personnelles pour le début. Mais alors, ce que je ne savais pas, c'est que le président du club était journaliste, et donc en une demi-heure, il avait tout mon CV, dont tout le monde était au courant, et personne n'a trop dit, sauf au bout d'un mois, où là, on m'a donné mon surnom, parce qu'on a tous des surnoms, et mon surnom, c'était Padré. Et donc là, j'ai découvert que tout le monde savait que j'étais prêtre. J'ai été très bien accueilli, vraiment, vraiment. Et même quand on avait d'autres rencontres en compétition, des rencontres amicales, un peu tout le monde disait à l'autre équipe, bah, ça c'est notre prêtre. Voilà. Alors que les trois quarts ne sont pas du tout chrétiens, même pas croyants, même pas d'une religion. Enfin, c'était un peu la mascotte, c'était très agréable. Et en plus, il y a eu beaucoup de très beaux moments que moi j'ai pas cherché ou provoqué, mais qui ont été un peu des cadeaux, des troisième mi-temps qui se transforment un peu en confession, des baptêmes, des mariages, des enterrements aussi, des éléments de la vie intime de mes collègues du rugby et qui m'ont sollicité. J'ai encore quelques mariages à venir, même si j'ai arrêté malheureusement il y a un an. J'ai encore des liens très forts et des liens, voilà, avec ma fonction de prêtre, c'est ce qui me touche beaucoup, ce qui me touche beaucoup.
3: Donc vous avez arrêté pour des raisons d'âge, hein, c'est ça?
4: Et oui, c'est ça. Beaucoup, beaucoup des gars ont arrêté à 40 ans. Moi, j'ai tiré jusqu'à 43. Mais voilà, il y a un moment où même un entraînement, je mettais 2 jours à m'en remettre. Et donc, les matchs, c'est devenu impossible. Et à mon grand regret, voilà, j'ai arrêté le rugby. Mais
3: En tout
4: ouais.
3: cas, on voit tout le bonheur et la joie que vous avez éprouvé en pratiquant le rugby avec voilà tous vos coéquipiers. C'est presque une famille. En quoi
4: Oui.
3: cela contribue à votre équilibre dans votre mission de prêtre?
4: Alors, c'est une excellente question. Ça m'a. J'ai envie de dire, alors le mot peut paraître très fort, mais ça m'a transformé en fait. Là, il y a un dépassement de soi dans ce sport. Il y a la puissance du collectif. Et il y a beaucoup de choses qui m'ont aidé dans ma vie d'homme, pour l'équilibre de vie, ça c'est sûr. Faire enfin, du sport, c'est toujours très bon. Avoir des amitiés, être juste Jérémy et pas Père Jérémy, c'est très équilibrant aussi quand on est prêtre. Mais aussi même dans ma vie de prêtre, les paroissiens de l'époque, quand j'ai commencé le rugby, me disaient que quand je prêchais, je m'engageais davantage, j'étais plus audacieux, je sentais que j'allais plus vers les gens, que je me livrais davantage, que je me sentais plus courageux. J'ai jamais beaucoup aimé le conflit, mais j'ai appris à gérer sereinement la confrontation et que c'est une richesse aussi. Enfin, j'ai changé beaucoup ma manière d'être, en fait. Ça m'a changé, c'est incroyable. Et c'est intéressant parce que ma famille très proche, d'un côté, était surprise que je me mette au rugby parce que on associait facilement Jérémy aux arts martiaux. Et en même temps, ils m'ont vu m'épanouir, ils sont venus à des matchs. Il y a une partie de ma famille qui possède un hôtel à Paris. Ils ont sponsorisé mon équipe. Il y a eu des cérémonies pour les remercier. Enfin, il y a eu des choses qui sont passées aussi avec mes tout proches. Ça m'a touché. Et puis eux, ils m'ont vu être transformé, quoi.
3: Est-ce que vous avez eu des dilemmes? Parce que il y a sans doute eu des jours où il y a eu des matchs de l'équipe de France et peut-être que ce jour-là, vous deviez célébrer une messe. Comment ça se passe dans ces cas-là?
4: Oui, je rigole parce que ça me fait sourire parce que ça me rappelle une anecdote. Pendant effectivement le tournoi des Six Nations, il y avait un match très important, hein, France-Angleterre, comme souvent les France-Angleterre sont importants. Et donc c'était un samedi soir et je célébrais la messe à ce moment-là. Et pendant la messe, à chaque essai, il y a un paroissien qui m'apportait un papier discrètement pour me donner le score pendant la messe. Donc voilà, donc et j'ai rien demandé, donc les paroissiens sont très délicats. Mais oui, effectivement, j'avoue quand même, même si le rugby est une passion, je reste quand même prêtre. Mais bon, si quelqu'un veut m'inviter au France-Angleterre, je profite de la tribune qui m'est donnée. Si quelqu'un veut m'inviter au France-Angleterre du tournoi Destination, je trouverai un prêtre pour me remplacer à la paroisse sans problème.
3: Demandez et vous recevrez. Allez, si vous avez une place pour le crunch pour le père Jérémy Rigaud, n'hésitez pas à nous contacter. Vous ferez un heureux.
1: Témoin, Pauline de Torsiac.
3: Et cette semaine, je reçois le père Jérémy Rigaud, c'est le curé de la paroisse Notre-Dame des Foyers dans le 19e arrondissement de Paris. Vous êtes aussi enseignant au collège des Bernardins. La mission, c'est une passion, mais le rugby également. Le rugby, un pilier tout comme votre famille. On va justement revenir sur votre enfance. Vous avez perdu votre papa, vous aviez 6 ans, vous étiez jeune. En quoi cette épreuve a-t-elle marqué votre parcours, père Jérémy?
4: Bah, écoutez, c'est sûr que comme toute personne qui vit un deuil très jeune, de manière consciente et inconsciente, la perte de mon papa a eu un impact énorme sur qui je suis, c'est évident. Cependant, quand je repense à mon enfance, même à cette période, quand j'avais 6 ans, quand on m'a annoncé la mort de mon papa, quand j'ai des images des obsèques, etc. Je sens beaucoup d'amour. J'ai la chance, même s'il y a ce deuil qui marque profondément mon enfance, j'ai la chance d'avoir une famille où il y a beaucoup d'amour qui est exprimé. Et peut-être parce qu'on vient du Sud, hein, mais voilà, on s'exprime, on se dit je t'aime, on se fait des câlins, on se fait des cadeaux, on passe du temps ensemble et je me sens très privilégié, même dans cette difficulté, dans ce deuil. Quand je rencontre des confrères, prêtres aussi, qui parfois ont des rapports difficiles avec leur famille, qui comprennent peut-être moins bien que la mienne le choix de donner sa vie à Dieu. Quand je vois aussi dans mes paroissiens des personnes qui malheureusement ont des familles divisées, dans mes amis aussi, mes amis d'enfance, ou dans des fratries. Ben voilà, il y a ce deuil qui marque évidemment profondément ma vie, mais j'ai une famille où il y a beaucoup d'amour, donc c'est ça qui m'a structuré aussi beaucoup, hein. C'est une structure aussi, voilà, on a parlé du rugby dans ma vie d'homme, dans ma vie de prêtre. Je sais qu'un pilier, et là il n'y a pas d'âge pour arrêter, contrairement au rugby ou au sport de combat, ma famille est un lieu extrêmement structurant. On se parle beaucoup, on se respecte beaucoup. J'ai la chance d'avoir de la famille très proche, notamment un oncle, une tante et des cousins qui m'accueillent dans le Val d'Oise. Très souvent, je vais passer mon lundi de repos, mes vacances. On se balade ensemble, on cuisine ensemble, on rigole ensemble. C'est un lieu où je suis aussi Jérémy. Bien sûr, je suis père Jérémy. On a eu un deuil il n'y a pas longtemps d'une grande tante. Et bien sûr, j'étais là comme prêtre pour donner de l'espérance. Mais je suis d'abord Jérémy. Ils m'ont vu grandir et c'est très important pour moi comme prêtre.
3: Jérémy, vous grandissez dans une famille voilà, qui vous donne beaucoup d'amour, avec une éducation chrétienne que vous définissez comme simple et pratiquante. Vous avez été marqué par des pèlerinages à Lourdes, à Rome. C'est un peu ça qui a nourri petit à petit votre vocation?
4: Oui, alors moi j'ai beaucoup de chance aussi parce que j'ai beaucoup reçu de l'enseignement catholique. De la maternelle à la classe prépa comprise, j'étais dans des établissements catholiques à Paris et j'ai beaucoup reçu, ça m'a beaucoup structuré dans ma foi, des expériences pardon, que j'ai pu vivre. Et grâce à mon lycée, j'ai pu partir au FRAT, le FRAT de Lourdes, et vivre avec 10 000 autres lycéens, l'expérience notamment de la miséricorde. Toute ma vie, comme si c'était hier, je me rappellerai de cette confession. J'avais 16 ans, donc c'était il y a presque 30 ans, pas tout à fait, un peu moins. Et cette confession qui m'a bouleversé, où j'ai perçu que Dieu m'aimait moi, personnellement, Jérémy, 16 ans, malgré mes péchés. Expérience transformante. Et dans ce sanctuaire de Lourdes, auquel je suis très attaché, notamment parce que j'ai de la famille qui vit à côté, donc j'y vais quasiment chaque année.
3: Et puis il y a
4: Très forte.
3: les JMJ de Rome en 2000.
4: Exactement. Les JMJ de Rome en 2000, j'étais un jeune étudiant en prépa. Et grâce à une amie de collège que je retrouve dans la rue, on s'est croisés dans notre quartier et elle me dit: Ah, mais tiens, il y a des JMJ, est-ce que tu veux venir avec nous? On a déjà un groupe. Et bah, j'ai dit oui. Et donc, grâce à cette amie Isabelle, j'ai pu participer au JMJ à Rome en l'an 2000. Et ce qui m'a bouleversé, c'est un moment très précis, c'est le pape Jean-Paul II qui, à un moment, nous raconte sa vocation. Je ne sais plus exactement quel jour c'était dans la semaine à Rome, je crois peut-être au tout début, enfin le jeudi, mercredi ou jeudi. Et lorsqu'il a raconté cet appel, j'étais transpercé et je me suis dit, mais c'est pour moi. Cet appel, c'est aussi pour moi. Et donc j'ai commencé un chemin avec mon curé de paroisse, tout simplement, là où j'ai grandi, la paroisse Saint-Médard en bas de la rue Mouffetard à Paris, qui m'a accompagné pendant ces années d'étudiant pour discerner ma vocation. Ouais. Mais je me rappelle aussi très précisément ce déclic à 20 ans, 20 ans à Rome, en écoutant Jean-Paul II.
3: Ce déclic à 20 ans lors des JMJ de Rome avec ces paroles de Jean-Paul II sur la vocation, pour vous c'est un déclic. Pourtant vous êtes en classe prépa à Stan, vous aviez un projet pour Stanford, votre vie semblait en quelque sorte tracée. Comment est-ce que vous discernez justement cette vocation? Est-ce qu'il y a eu un combat intérieur entre peut-être votre vie affective et cet appel au sacerdoce?
4: Oui, c'était une période assez passionnante, j'avoue. C'est intéressant de se remémorer ces années, parce que pour moi, c'était aussi les années de découverte de la foi active. Mon père spirituel de l'époque, donc le curé de ma paroisse, m'a appris à lire la Bible, à prier, à essayer d'entendre la voix de Dieu. J'ai fait des premières retraites en monastère. Je me suis impliqué dans ma paroisse pour découvrir la joie du don de soi. J'étais responsable des enfants de cœur, je faisais du catéchisme, j'étais chef scout. Et en même temps, oui, j'étais passionné par mes études, absolument passionné. J'ai fait une école qui s'appelle l'ENSAE, et donc École nationale de la statistique et de l'administration économique. Pour la première fois, j'étais dans un monde qui n'était pas que catholique, puisque de la maternelle à l'intégration de l'école, j'étais dans un milieu catholique. Donc je découvrais le monde, oui, je suis tombé amoureux aussi. Les perspectives professionnelles étaient absolument passionnantes. J'avais un projet pour, en effet, poursuivre mes études dans une université américaine. Donc j'étais tiraillé par plein de choses. Mais, il y avait quelque chose d'extrêmement profond qui s'est comme déposé en moi, de manière sereine, un appel. Et j'avais le sentiment que même si j'étais passionné par mes études et des perspectives professionnelles, même si j'étais amoureux, bon, ça a duré juste quelques temps, il y avait quelque chose qui était une promesse de joie pour toujours. Et donc ça a remporté le... ça a remporté le... Ça a pesé dans la balance, disons. Et puis, c'était sur le long terme tout de même, parce que vous voyez, avec cette expérience assez fondamentale que j'ai décrite au JMJ en 2000, et mon entrée au séminaire en 2005, voilà, ça fait quand même pas mal d'années pour approfondir le discernement.
3: Encore une question, Père Jérémie, après ce discernement. Vous faites le séminaire, vous êtes ordonné prêtre en 2012. Depuis 2023, vous êtes le curé de Notre-Dame-des-Foyers dans le 19e arrondissement de Paris. Vous êtes témoin justement de cette progression du nombre de catéchumènes depuis 3 ans. Pour vous, quel rôle l'Église doit-elle jouer justement pour accompagner ces catéchumènes?
4: Oui, ça. Alors, je vois deux choses spontanément pour vous répondre. Premièrement, il y a des jeunes qui s'investissent tout de suite, même parfois quand ils sont catéchumènes. Alors, on les accompagne, on essaie de freiner aussi les ardeurs pour qu'ils puissent bien se préparer au sacrement, mais qui s'investissent dans la paroisse. J'ai un jeune qui, ici, donc qui est néophyte, nouveau baptisé, qui a créé des maraudes. Enfin, ce sont les jeunes qui s'investissent et qui, une fois par mois, vont dans la rue, dans notre quartier, qui est un quartier assez pauvre, pour distribuer des repas, des repas qu'ils font eux-mêmes d'ailleurs. J'ai une autre jeune qui s'est investie dans l'équipe de quête, une autre dans l'équipe des lecteurs. Je crois que ça pérennise leur présence dans les communautés et puis leur formation continue aussi dans la charité, dans le lien à l'autre, d'une part. Et puis d'autre part, moi je suis très heureux qu'il y ait pour notre province apostolique de la d'Île-de-France, un concile provincial qui réfléchit sur les catéchumènes, les néophytes. On a commencé les temps de discussion, nous ici, à Notre-Dame-des-Foyers, puis dans le Doyenné. Et à la fois les catéchumènes, les néophytes, les accompagnateurs et les paroissiens ont des choses à dire. Et notamment sur le sujet de l'accueil à leur arrivée, et puis même une fois baptisés dans nos communautés. Donc là, j'ai hâte qu'on continue tout ce travail du conseil provincial. Ça, je suis très enthousiaste.
3: Père Jérémy Rigaud, merci de votre témoignage. Vous pouvez évidemment retrouver cette émission sur rcf.fr et sur toutes les plateformes.
4: Merci beaucoup, à bientôt.

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Frères, puisque vous avez été choisis par Dieu, que vous êtes ses fidèles et ses bien-aimés, revêtez votre cœur de tendresse et de bonté, d'humilité, de douceur, de patience. Supportez-vous mutuellement et pardonnez si vous avez des reproches à vous faire. Agissez comme le Seigneur. Il vous a pardonné. Faites de même. Par-dessus tout cela, qu'il y ait l'amour. C'est lui qui fait l'unité dans la perfection. Et que dans vos cœurs règne la paix du Christ à laquelle vous avez été appelés pour former en lui un seul corps. Vivez dans l'action de grâce. Que la parole du Christ habite en vous dans toute sa richesse. Instruisez-vous et reprenez-vous les uns les autres avec une vraie sagesse. Par des psaumes, des hymnes et de libres louanges, chantez à Dieu dans vos cœurs votre reconnaissance. Et tout ce que vous dites, tout ce que vous faites, que ce soit toujours au nom du Seigneur Jésus-Christ, en offrant par lui votre action de grâce à Dieu le Père.

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1: Être sans concession tout en aimant le monde, c'est peut-être la liberté, et même la liberté intérieure à laquelle nous invite l'écrivain Georges Bernanos. Dans quelques instants, en compagnie de Mgr Chauvet, nous entrerons dans la spiritualité de cet écrivain catholique en quête toute sa vie de l'esprit d'enfance. À tout de suite.

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1: Le pape, les cardinaux, les évêques, les prêtres, les groupes de laïcs, parfois un peu trop actifs. Bernanos vient nous dire que l'Église, ce n'est pas ça. L'Église, ce sont ceux qui désirent l'amour de Dieu, des pécheurs qui font avec leurs défauts, avec leurs misères, mais qui, selon Bernanos, se sont jetés en avant. Bref, des aventuriers. Et ce portrait de l'Église, vous semblez le rejoindre dans votre livre intitulé « Bernanos sans concession », que vous publiez chez Fayard. Monseigneur Patrick Chauvet, bonjour.
2: Bonjour.
1: Vous êtes aussi recteur archiprêtre de la cathédrale Notre-Dame de Paris. Et avec vous, nous écoutons cet extrait du livre « Jeanne, relapse et sainte » écrit par Georges Bernanos en 1934. Et il est lu par Frédéric Folcher.
2: « Qui s'approche de l'Église avec méfiance ne croit voir que des portes closes, des barrières et des guichets, une espèce de gendarmerie spirituelle. Mais notre Église est l'Église des saints. » Pour être un saint, quel évêque ne donnerait son anneau, sa mitre, sa crosse, quel cardinal, sa pourpre, quel pontife, sa robe blanche, ses camériers, ses suisses et tout son temporel? Qui ne voudrait avoir la force de courir cette admirable aventure? Car la sainteté est une aventure, elle est même la seule aventure. Qui l'a une fois compris, est entré au cœur de la foi catholique. A senti tressaillir dans sa chair mortelle une autre terreur que celle de la mort, une espérance surhumaine. Notre Église est l'Église des saints. Tout ce grand appareil de sagesse, de force, de souple discipline, de magnificence et de majesté n'est rien de lui-même, si la charité ne l'anime. Mais la médiocrité n'y cherche qu'une assurance solide contre les risques du divin. Qu'importe? Le moindre petit garçon de nos catéchismes sait que la bénédiction de tous les hommes d'Église ensemble n'apportera jamais la paix qu'aux âmes déjà prêtes à la recevoir, aux âmes de bonne volonté. Aucun rite ne dispense d'aimer. Notre Église est l'Église des saints.
1: Monseigneur Chauvet, alors que vient vous dire ce texte? Comment est-ce que vous comprenez cette expression de Georges Bernanos, notre Église est l'Église des saints?
3: Des saints. Je pourrais faire un lien avec un texte du pape François qui est sur la sainteté ordinaire. Voilà. On a les grands saints, des grandes figures de sainteté. Et puis, il y a la grand-mère, voilà, qui est une sainte. C'est la sainteté ordinaire. Il n'y a rien d'exceptionnel, d'extraordinaire. Il n'empêche que, dans l'ordinaire de sa vie, elle a essayé de vivre cette fidélité à l'amour. Et donc je crois que, mais ça c'est Bernanos, hein, tout ce qui était institutionnel et tout, il aimait pas beaucoup. Toutes ces démonstrations du Vatican, il n'aimait pas beaucoup. Et donc pour lui, ce qui l'intéresse, c'est se dire, c'est pas la peine de changer, de faire des réformes, non. C'est la sainteté qui transformera l'Église. Je dis souvent, moi, vous savez, dans mes prédications, hein, je dis, nous avons la grâce d'être des saints. Je m'arrête un peu, pécheurs. Voilà, on est des saints pécheurs. C'est-à-dire qu'on a déjà la grâce de sainteté en nous par le baptême.
1: Mais vous, Monseigneur Chauvet, comment est-ce que vous composez personnellement avec cette Église dans laquelle vous êtes et dans laquelle vous avez sûrement reconnu dans cette description le côté un peu majestueux ou un peu de trop parfois? Comment est-ce que vous composez vous-même avec ça? Est-ce que c'est quelque chose que vous aimez, que vous fuyez, avec lequel vous faites la magnificence et la majesté, disait Bernanos.
3: Moi, j'ai connu les cardinaux avec une capa magna de 8 mètres de long. J'ai connu le cardinal Veuillot. Je le vois encore arriver dans mon collège à Sainte-Croix de Neuilly. La voiture officielle, il sortait avec... Je me dis, mais voilà, c'était... Mais on était heureux de voir la pompe. Puis il y a un moment, quand vous êtes jeune, la pompe, ça, on est ébahi, on ne sait pas très bien d'ailleurs qui c'est, ça n'a aucune importance. Mais il n'empêche que aujourd'hui, je rends grâce qu'il n'y ait plus cette pompe, parce que c'est vrai que c'était un peu lourd. Je ne voudrais pas non plus qu'il n'y ait plus aussi le respect. C'est-à-dire que je suis allé au Vatican il n'y a pas longtemps, à Sainte-Marthe, là où habite le pape. Ben, qu'est-ce que vous voulez, vous êtes en train de manger vos pâtes, Hein. Et qu'est-ce qu'on voit arriver à 20h, 19h30, 20h, la porte s'ouvre et c'est le pape qui arrive. Bon. Et on m'avait dit, surtout, te lève pas. Alors, je ne me suis pas levé, moi. Pourtant, mon éducation me disait, mais lève-toi, c'est le pape. Hein? Surtout, te lève pas. Alors, le pape est là, il s'assoit, il dit, bonasera, très bien. Il prend sa pasta, il va se faire réchauffer sa pasta au micro-ondes. Bon, et moi, j'étais là, un peu ébahi. Je dis, mais attends, je suis à 3 mètres du pape. Voilà. Et donc, alors, je me suis resservi exprès pour lui dire un petit mot, quoi. Et je me suis dit, voilà, ça c'était quand même un grand changement. Entre des, même Benoît XVI, quand même, qui était encore. Et je me dis, alors là, on est tombé, pas bas, mais c'est une autre forme. Et je ne sais pas ce que fera le successeur, d'ailleurs. Mais je me suis dit, après tout, c'est une proximité. C'est ce qui caractérise ce pape. C'est la proximité. Eh bien, la sainteté, c'est sûrement dans cette proximité. Vous savez, ce qui a touché dans les premiers siècles et que le christianisme s'est répandu, c'est la proximité. Les dieux païens, ils sont au 7e ciel et ils se moquaient parfaitement de ce qui se passait sur terre. Le dieu des chrétiens, lui, il est descendu sur terre et il s'occupe de chacun d'entre nous. La sainteté, ça doit être effectivement d'une proximité avec l'autre. Par la charité, par exemple, par l'amour. Mais c'est la proximité pour dire une parole d'espérance. Je pense que là, il faut inventer ou réinventer un peu cette sainteté. On est des saints pécheurs, mais je vous dis, hein, qu'importe, le Seigneur le sait. Hein. Mmh. Il a pris ses risques. Moi, je lui dis, et moi, il m'a choisi hein, pour être prêtre. J'ai dit, tu prends tes risques. Hein. Ah, ben, il les a pris, hein. Ben, regardez, hein. Ça fait 44 ans que je suis prêtre, hein, ça pourrait être pire. Ça pourrait sûrement être mieux aussi. Hein.

0: Vous comprenez aussi l'exigence de vérité qui guide Bernanos dans ses critiques de l'institution?
1: Oui, je pense que, et c'est ça qui gêne un peu, Bernanos est gênant parce que lui, il veut la vérité. Il veut qu'on fasse la vérité.
0: Et qu'il est profondément catholique et qu'il aime profondément l'Église.
1: Ah, mais il aime son Église. Il aime son Église et jamais il va trahir. Il donne des descriptions de l'Église extraordinaires. Voilà, c'est une maison, c'est une maison de famille. Bon, ben, tout est un peu cassé, il y a une table cassée, il y a les pots de confiture qui sont vides. Il dit, mais je connais ça. Voilà, ou alors la sacristine. La sacristine qui se tue et qui meurt finalement parce qu'elle nettoie le sol, elle nettoie les parquets, les machins, et il termine, c'est le curé qui termine hein, en disant, ben voilà, son erreur c'est de croire que l'église devait être un reliquaire. Mais non, c'est pas un reliquaire, c'est une maison où, voilà, c'est un peu le foutoir. Donc, c'est vrai qu'il demande la vérité. Il y a un endroit où il dit, ce qui est terrible pour l'église, c'est parfois on cache la misère de l'Église. Et c'est vrai qu'on l'a fait, hein, dans le drame de la pédophilie, c'est vrai qu'on a caché.

0: Mbappé, lui qui était un littéraire, de vache, prendre une ferme avec des chevaux et tout, mais il ne savait pas du tout faire. Bon, puis après il est revenu, voilà, il travaillait. Vous savez, le journal d'un curé de campagne, j'ai eu la grâce de voir le manuscrit. C'est étrange, le manuscrit. Et ce manuscrit, on voyait qu'il travaillait sur la table d'un bistrot, à un bar, enfin dans un coin, et puis de temps en temps sur une page, il y a des chiffres, sans doute qu'il devait faire ses comptes, soit il y a un petit dessin, et puis il y a de l'autre côté, il y a le texte, il rature et tout. Donc c'est quelqu'un qui vivait aussi dans un peu d'une pauvreté, hein, c'est clair. Et donc il voyait bien aussi hein, sa médiocrité, mais je pense pas qu'il aurait eu une très grande carrière, que ça lui aurait plu. Parce que lui, il cherchait sa liberté. Donc, il voulait sa liberté. Donc, devenir monsieur Bernanos, ça devait le rendre malade. Oui, Bernanos voulait garder sa liberté.
1: À quoi Bernanos vous a encouragé, vous, personnellement, père Patrick Chauvet?
0: Ah, voilà. Peut-être qu'au moment du drame que j'ai vécu à Notre-Dame, au moment de l'incendie. Ça a été un moment qui était très dur pour moi. J'étais recteur de la cathédrale à ce moment-là. Et donc, c'est vrai que c'était irréalisable. Je vais vous donner un exemple. Le lendemain de l'incendie, mes frères me disent « Bon, qui dit la messe ce matin ?» Je leur dis « Mais attendez, mes pauvres amis, il n'y a plus de messe. On ne peut plus rentrer dans la cathédrale. C'est fini, tout est brûlé. » Et donc là, j'ai entendu un peu comme un Bernanos me dire « Voilà, surtout désespère pas. L'espérance, elle va être là. C'est ça qui va te mener. » Et c'est vrai que Bernanos m'a aidé dans ces 4 années de vivre vraiment cette espérance en disant « Dieu ne peut pas nous abandonner. » Et de ce drame sortira un bien.
1: Merci, Monseigneur Patrick Chauvet. Vous êtes curé de l'église de la Madeleine dans le diocèse de Paris, ancien recteur, vous le disiez à l'instant, archiprêtre de la cathédrale de Paris. Et puis vous venez de publier cet ouvrage Bernanos sans concession aux éditions Fayard. Merci à vous.
0: Merci beaucoup.

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2: Bonjour et bienvenue dans Génération Laudato Si. Cette semaine, je vous parle depuis l'ermitage franciscain de La Cordelle, dans le département de l'Yonne. Les frères se sont installés ici, à Vézelay, il y a plus de 800 ans, et ont construit un petit couvent tout simple, posé à flanc de colline, avec une chapelle, un cloître, des cellules et un potager. Et aujourd'hui, seulement 3 franciscains vivent dans ce petit ermitage. Pourtant, c'est un lieu qui attire près de 25 000 visiteurs chaque année. Quel est le secret de La Cordelle ? Sans doute, l'accueil inconditionnel de chaque visiteur, chaque pèlerin, qu'il soit croyant ou non, en recherche spirituelle, en colère, en rupture ou simplement curieux. Cette fraternité est incarnée non seulement par 3 frères franciscains, mais aussi par des amis de La Cordelle installés près de l'ermitage. Et bien justement, on va en parler avec Agnès von Kirschbach, l'une de ses fidèles de l'ermitage. Elle est pasteur de l'Église protestante unie de France et aujourd'hui à la retraite. C'est parti.
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1: Bonjour Agnès.
2: Bonjour Claire.
1: Merci beaucoup d'être avec nous pour cet épisode. Alors, vous nous avez donné rendez-vous devant l'entrée de la chapelle de l'Ermitage, où on se trouve ensemble. On est tout en haut de l'Ermitage, près de la route. On vient de passer quelques marches pour arriver au niveau de la porte. Qu'est-ce qu'il représente pour vous, ce lieu ?
2: C'est un lieu qui parle de la continuité dans l'histoire et dans l'histoire de l'espoir de l'humanité, parce que l'histoire, elle est marquée par les hauts et par les bas, et un lieu qui a été diversement détruit, reconstruit, où il y a des plantes qui disent que finalement le meilleur peut l'emporter, ça me parle beaucoup.
1: Alors, on entend qu'il y a des travaux derrière nous parce que l'Ermitage de la Cordelle est en travaux. On va pouvoir en parler juste après. Alors, vous, Agnès, vous êtes pasteur à la retraite. Vous êtes d'origine allemande, mais vous vivez en France depuis plus de 50 ans. Et depuis bientôt 10 ans, vous avez choisi de vous investir ici. Racontez-nous un peu comment vous avez découvert l'Ermitage de la Cordelle.
2: Alors, ça, c'était plutôt drôle parce que j'arrivais en été 2017 et c'était le grand moment où on faisait mémoire du côté protestant de Martin Luther et sa publication des thèses théologiques et spirituelles. Et en même temps, c'était les 800 ans ici de la Cordelle, 800 ans depuis que François d'Assise avait choisi d'envoyer des frères en dehors de l'Italie pour fonder une communauté. Et donc, j'avais vu une affiche et je dis, mais c'est qui ces gens qui mettent sur une même affiche et François d'Assise et Martin Luther? Ça, c'est vraiment des originaux, je vais aller voir. Et c'était en fait pour annoncer un colloque qui avait eu lieu pour honorer ces deux démarches de réforme dans l'Église. L'Église avec un grand E, comprenant évidemment les différentes confessions chrétiennes. Et ça, ça m'a intriguée, je dis, je vais y aller. Et en y allant, je me suis rendu compte qu'ils avaient besoin de traducteurs ou traductrices, parce qu'il y avait un groupe allemand et un groupe néerlandais, et ils avaient besoin de traductions vers l'anglais et vers l'allemand. Et ça, c'est pas un problème pour moi. Donc, du coup, j'ai passé toute la session à traduire. Et là, du coup, les gens étaient intrigués. C'est qui cette personne qui arrive là et elle parle les trois langues couramment? Et pas seulement elle... Elle traduit, mais elle interprète aussi. On entend bien qu'elle rajoute des choses un peu spirituelles là où elle pense qu'il en faut. Et donc, du coup, on est rentré en contact. Et ça a donné cette belle possibilité de continuer un chemin ensemble.
1: Vous avez été, je crois, saisie par l'audace spirituelle des frères et vous avez vous-même une certaine audace spirituelle, on peut le dire comme ça.
2: Je pense qu'en spiritualité, si on n'a pas l'audace, on devient musée.
1: Alors, juste derrière cette grande façade qui est en plein soleil à cette saison, c'est magnifique. On voit des ouvriers qui travaillent, puisqu'on l'a dit, la Cordelle est en travaux. Des travaux de construction et de rénovation pour mieux accueillir les visiteurs. Ce chantier est porté par la province franciscaine et aussi par l'Association des Amis de la Cordelle, dont vous faites partie. En quoi consiste concrètement votre engagement à l'Ermitage ?
2: Justement, c'est d'abord un lieu où on ose arrêter les activités de la vie quotidienne pour dire je suis pas seulement frère ou moins sœur en humanité, mais je suis aussi devant Dieu et à partir de Dieu. Et ça, c'est quelque chose qu'on peut faire ensemble, indépendamment de la manière qu'on peut avoir de vivre de la spiritualité, de la tradition chrétienne, que ce soit dans telle ou telle expression. Et donc, se donner des temps réguliers pour prier ensemble avec la vieille tradition du Premier Testament, des psaumes, des chants. Ça, c'est mon premier engagement, de dire dès que je peux, je viens ici. Et à partir de là, il y a aussi le côté plus concret dans l'Association des Amis de la Cordelle, le suivi des travaux, réflexion, comment accueillir les uns et les autres. Donc, le reste... est une conséquence de cet engagement spirituel d'abord.
1: Et Agnès, une pasteur protestante qui s'engage auprès des franciscains, c'est quand même pas banal. Qu'est-ce que vous recevez selon vous ici à la Cordelle ?
2: Donc joie, simplicité, miséricorde, je dirais ces trois mots-là disent beaucoup d'une tradition commune Et cette tradition franciscaine trouve une belle manière de continuer, de se continuer dans une tradition protestante aussi. Donc dans la tradition protestante dans laquelle j'ai grandi, j'ai toujours eu accès, on m'a parlé de François d'Assise. Donc du coup, c'est pas du tout un étranger. Et ici, on continue à vivre avec les frères au quotidien. Cette même connivence presque.
1: Et bien justement, accueillir, et notamment accueillir sans condition, c'est le thème de notre épisode aujourd'hui avec vous. On va continuer d'en parler ensemble dans la salle à manger des frères. On va s'installer ?
2: Merci beaucoup, très volontiers.
1: C'est parti.
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1: Agnès von Kirchbach, ici à la Cordelle, ce sont plus de 25 000 visiteurs qui sont reçus chaque année. Alors dites-nous un peu, qui sont ces visiteurs et qu'est-ce qu'ils cherchent en venant à l'Ermitage ?
2: Je ne sais pas très bien ce qu'ils cherchent parce qu'ils sont nombreux sur la colline de Vézelay. 1 million de personnes, dont 25 000 arrivent jusqu'ici. Et donc pour moi, peut-être même le verbe « recevoir » est un peu trop fort. C'est plutôt 25 000 personnes qui passent ici. Et quand on habite par ici et qu'on passe du temps, on a la chance de pouvoir en rencontrer un bon nombre. Si ces personnes décident, par exemple, de vouloir participer à la liturgie des heures, à tel ou tel événement, mais qui ne seront pas si nombreux que ça. Donc, ces personnes viennent et il me semble que le fait de pouvoir arriver seulement quand on est en chemin dit beaucoup de qui sont les personnes. Chacun, chacune est sur un bout de chemin et respecter que chacun, à tel moment, peut avoir plutôt telle question ou telle autre question est une manière d'accueillir. Je ne sais pas si vous êtes déjà parti en montagne sans trop de GPS et autres indicateurs par une application. Du coup, il faut avec ses pieds tester si le caillou va glisser ou va me porter. Mmh. Et c'est la même chose dans la vie spirituelle. On ne peut pas savoir exactement qu'est-ce qui me permet d'avancer et qu'est-ce qui éventuellement me fait perdre mon équilibre. Mmh. Et cette réalité-là vaut pour ceux qui habitent ici et vaut pour ceux et celles qui viennent. Et donc, il y a une rencontre nécessairement dans la temporalité. Donc aujourd'hui, c'est ces personnes-là qui passent, moi qui suis ici aussi, et il y a la chance de pouvoir échanger un regard, partager un psaume, chanter quelque chose ensemble. Voilà, donc c'est d'une très, très grande simplicité dans laquelle la relation humaine est au diapason de la bienveillance, je dirais, d'une ouverture et d'un infini respect.
1: J'ai l'impression que vous nous dites en fait qu'il n'y a pas de catégorisation à faire de ceux et celles qui viennent vous voir, qu'il n'y a pas de place réservée pour les uns et les autres. Vous accueillez en fait chacune des personnes ici telle qu'elle est. Comment on fait ? Parce que ça semble simple quand vous en parlez, mais concrètement, comment on fait ?
2: C'est quand quelqu'un rentre et on ne connaît pas le visage, on essaye de voir si la personne sait où sont les livres dont on se sert pendant la prière. Ou à la sortie, quand on est éventuellement devant la chapelle et on discute un peu, de lancer un bonjour qui permettrait à l'autre de s'arrêter ou de repartir. Parce qu'on ne sait pas quel type de parole est disponible chez l'un et que l'autre. On voit très bien que certaines personnes sont extrêmement chargées de quelque chose, mais n'ont pas les mots pour le dire, et préfèrent répondre par un regard, mais reprendre la route, et d'avoir senti qu'il n'y a aucun jugement sur repartir ou rester, comme si l'une des choses était meilleure que l'autre. Mmh. Donc de rendre à l'autre son autonomie humaine et spirituel. Et ça, c'est quelque chose qui est une posture de vie. Mmh. C'est quelque chose qui passe par la manière dont je me tiens, dont je regarde, éventuellement lance une parole, mais tout en respectant que l'autre éventuellement choisisse le silence. Mmh. pour continuer sa route. Donc du coup, c'est un peu un non-savoir chaque fois.
1: Certaines de ces personnes sont en quête de liberté ou en quête de sens, peut-être la majorité. Qu'est-ce que ça veut dire pour vous ?
2: Ça veut dire que chaque personne qui est adulte a nécessairement un sac à dos avec pas mal de cailloux dedans. Et des choses qui, en fait, alourdissent notre manière d'être, notre manière de nous concevoir, de nous recevoir nous-mêmes comme créatures destinées à la liberté. Et comment faire pour que ce qui nous a blessés, ce qui nous a diminués, ce qui pèse sur nous, et ça peuvent être des regards, des condamnations de la société, hein, dans le milieu professionnel, dans les familles, dans l'interculturel, dans l'interreligieux, ça peuvent aussi être des sortes de maltraitance de moi à moi. Je trouve que je devrais être parfait, je ne le suis pas, et ça me devient un fardeau. Tout cela a besoin de pouvoir être laissé derrière pour retrouver une nouvelle dynamique plus souple, plus agréable, plus libre, et je dirais presque, quand on voit comment il fait beau, on a envie de danser, non ? On a envie de chanter. Et donc, de retrouver cette place-là dans la société, pour soi-même, indépendamment des réalités de la politique au sens large et au sens restreint. Il y a des choses qu'on ne peut pas changer, mais on peut toujours changer le regard qu'on porte sur les choses. Est-ce que Dieu est premier ou pas ?
1: On l'entend avec ce que vous nous dites, Agnès. Peut-être que ce qui caractérise l'accueil de l'autre ici à la Cordelle, c'est une certaine liberté dans la rencontre. Et l'accueil de la Cordelle peut même changer une vie. Et c'est en tout cas le cas de Marion Thomas. Il y a 7 ans, alors qu'elle était en quête de calme et de silence, elle se rend à la Cordelle un peu par hasard. Et l'accueil qu'elle y reçoit va changer sa vie. C'est un témoignage recueilli par Laurent Sarraoui. C'est nos scouts de ce matin ?
3: Bonjour.
1: Bonjour. Ah non, c'est d'autres. Bonjour.
3: Moi, l'accueil des frères, ça a été un non-jugement. Ils m'ont dit, bah ok, en tant que Marion, t'es Marion, tu viens, quoi. Voilà, ils m'ont pas jugé. La première fois que j'ai mis les pieds à la Cordelle, j'y suis allée vraiment les deux pieds dedans. Il y avait un seul frère et qui m'a accueillie, très simplement. Et moi, c'était la première fois que j'avais conscience de rencontrer un religieux. Autrement que par peut-être un prêtre que j'avais croisé une fois lors d'un mariage, quoi. Disons que je voulais vivre avec les frères. Je l'ai vécu comme une expérience où je me mets un peu à leur service. Je prends le rythme et je suis les liturgies avec eux, en fait. Je prends des claques, hein, je découvre des trucs complètement. J'avais des idées un peu préconçues de plein de choses. J'avais le sentiment qu'ils étaient heureux de me rencontrer telle que j'étais, quoi. J'ai jamais caché que j'étais non-croyante, jamais. Je crois que je l'avais même écrit dans le mail de départ. J'avais dû dire oui en tant que... en tant que non-baptisée, non-croyante, puis-je venir faire une retraite chez vous ? Je crois que j'avais dû dire un truc comme ça. Et on m'avait dit, oui, d'accord, très bien, mais venez. En fait, c'était presque un non-sujet, quoi. Avec eux, je me sentais plus dans une forme de vérité. Ils m'ont laissé la possibilité d'être moi, quoi.
1: Tu me mets du caillou dans le visage ?
3: Le lien avec les frères, avec le lieu et avec les personnes que j'ai rencontrées ici, il n'a fait que s'accroître. La place que j'y ai trouvée, elle s'est constituée de façon très naturelle. On m'a toujours ouvert la porte, on m'a toujours dit « viens quand tu veux », voilà. Assez simplement, il s'est passé un déclic à un moment. J'ai rencontré des tailleurs de pierre durant l'année 2019. Sous l'impulsion de ma découverte de la Cordelle, de mon changement de vie, je tente un CAP de taille de pierre, quoi.
4: C'est un gap énorme, quoi. On passe d'un métier vraiment, vraiment intellectuel à une mise en mouvement. Et ça, moi, je me souviens d'un des frères
3: qui me dit « passe par le corps ». S'il y a 7 ans, on m'avait dit que j'aurais vécu ça, que je serais là en tant que tailleuse de pierre, en tant que maçonne, à travailler sur des murs qui vont rester des années, des j'espère le plus longtemps possible, La corde, elle m'a tellement donné, j'ai l'occasion de rendre ça, mais allons-y quoi. Enfin, c'est vraiment... C'est maintenant ou jamais quoi.
1: Agnès, pourquoi selon vous l'accueil qu'a reçu Marion à ce moment-là l'a autant touchée ? Comment vous l'expliquez ?
2: Comme elle dit, c'est la première fois de sa vie qu'elle rencontre des personnes qui n'ont pas un a priori, une attente ou une motivation pour aller à sa rencontre précise. Mais il suffit qu'elle soit elle-même, qu'elle mette elle-même des mots sur ce qui la fait vivre, sur ce qu'elle découvre. Et c'est, la relation se construit à partir de là. Et c'est cette retenue aussi, de laisser à l'autre le temps qu'il désire et qu'il lui faut pour dire « voilà où j'en suis aujourd'hui » sans jamais enfermer quelqu'un dans les mots qui ont été dits hier ou avant-hier. Aujourd'hui, ça peut être différent. Et ben c'est magnifique.
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1: Agnès von Kirchpark, nous sommes ensemble aujourd'hui à l'ermitage franciscain de la Cordelle, à Vézelay, en Bourgogne. Vous êtes pasteur de l'église protestante unie à la retraite, mais très engagé aujourd'hui auprès des frères franciscains de la Cordelle, avec lesquels vous partagez le souci de l'accueil inconditionnel. On en a parlé juste avant. J'aimerais maintenant qu'on développe ensemble, si vous le voulez bien, le sens spirituel et chrétien de cet accueil de l'autre. Depuis le début de cette émission, on a utilisé plusieurs fois le terme d'inconditionnel, accueillir sans condition. Alors c'est très fort, c'est exigeant et on sait que c'est pas toujours facile dans la vie quotidienne. Alors dites-nous un peu, dans nos attitudes, qu'est-ce qui peut parfois empêcher ou entraver l'accueil ?
2: Il me semble que toutes les peurs qu'on peut avoir soi-même peuvent devenir après une barrière envers l'autre. J'ai peur que l'autre, du coup, il ne va pas me laisser libre, moi, alors que je viens de trouver mon indépendance. La peur que l'autre fasse des choix écologiques différents des miens et je ne suis pas d'accord. Et donc, une confusion entre ce qu'est l'autre provisoirement dans son devenir et ce qu'il fait. Et il me semble que c'est cet apprentissage-là qui est le plus stimulant, à la fois ici à la Cordelle, avec nous qui vivons plutôt sur la colline de Vézelay et les personnes qui passent, que pour n'importe qui des auditeurs, des auditrices qui sont chacun chez soi. Est-ce qu'il est possible de se laisser cet espace d'un advenir autrement que ce que l'on est déjà. Donc, je ne suis pas obligée de rester sans changement. Donc, si je m'arrête, il y a l'aliénation qui devient un grand danger, une aliénation qui fait de moi un perroquet. Je répète ce que j'ai déjà entendu ou ce que j'ai déjà dit. Et il n'y a plus de dialogue. Les dialogues et cette capacité de lancer une parole qui dit à l'autre « Je me réjouis que tu sois là, je ne te connais pas. J'aimerais bien qu'un petit lien puisse se nouer, si tu veux bien. » Et après, chacun reprend librement sa continuité et demain, ça sera quelqu'un d'autre et encore quelqu'un d'autre. Et nos tissus des liens vont devenir... un trésor.
1: Mais cet accueil inconditionnel et du coup à travers lui le dialogue, ça demande bien sûr une grande disponibilité, un élan du cœur, une curiosité. Mais on sent que finalement une forme d'altruisme, ça suffit pas. Il y a une question de, il y a une démarche spirituelle derrière. Vous êtes d'accord ?
2: Ah ben tout à fait. Donc altruisme, c'est de dire moi je suis très bien et je donnerai un peu à l'autre aussi. Alors, donc c'est un peu méchant de le dire comme ça, mais le provisoire de la rencontre dit, ou du dialogue, dit que j'ai quelque chose à partager si tu en as envie, peut-être toi aussi. On le partage comme un morceau de pain, on s'en nourrit, et après on reprend. Et est-ce que le soir on va manger encore à la même table ? On n'en sait rien, c'est pas important. Mais il y a cette qualité de la rencontre qui permet que je me laisse toucher par l'autre au point que ma nourriture du chemin soit faite aussi par lui.
1: Alors ici à la Cordelle, vous accueillez des gens qui vous ressemblent, mais aussi des gens très différents, des personnes qui sont peut-être indifférentes ou hostiles à votre présence, des personnes sûrement aussi en colère et blessées. Est-ce que, Agnès, les accueillir, c'est accueillir le Christ, comme on entend souvent cette expression dans l'Église ?
2: Oui, on entend assez souvent cette expression et je l'aime pas du tout parce que qui est-ce que je suis pour confondre le Christ et la personne qui est là? Moi, je m'intéresse au Christ quand je lis les Écritures, quand je prie, quand je suis à l'intérieur de la création en balade où je travaille la terre. Mais l'autre, il est tellement unique que je ne veux pas le mettre sous le portrait du Christ. Ce que la Bible nous dit, que le Christ, à un certain moment, dit à des gens qui ne le connaissent pas, est-ce que vous vous rendez compte, c'est moi qui vous avez accueilli. Mais c'est le Christ qui le dit, c'est pas moi qui cherche à projeter sur l'autre quelque chose de... qui dans ma spiritualité ferait bien, ferait altruiste ou je sais pas quoi. Mais non, c'est une parole qui ne m'appartient absolument pas. L'autre, il est aimé par le Christ, ça c'est sûr. Et c'est ce regard-là qu'il me faut pour l'autre, alors que peut-être la personne peut me sembler bizarre. Et chacun de nous a une certaine manière de considérer ce qui est bizarre. Certains trouvent que...
1: C'est très personnel, oui.
2: Oh, oui, c'est ça. Est-ce que c'est trop de conviction, pas assez de conviction, un gap important entre conviction et ce que je fais ou ce que je ne fais pas. Voilà, donc tout ça, ça fait partie de notre patte humaine, mais ne détermine en rien l'attitude du Christ, du Créateur à notre égard. Et c'est cet émerveillement-là qui donne finalement la lumière de fond des rencontres qu'on peut vivre.
1: Dans les évangiles, Saint Jean-Baptiste dit aussi du Christ et de lui-même, il faut que je diminue pour qu'il croisse. Est-ce que ça ne nous dit pas quelque chose de notre manière de rencontrer aussi les autres? Si on est trop encombré de soi-même, on ne peut pas être disponible à la rencontre?
2: Ah ben, je suis très touchée, Claire, que vous citiez cette phrase-là. Elle m'a marquée depuis que j'ai 4 ans. Parce que c'était un texte biblique qui a été utilisé pour le baptême d'un de mes petits frères. Mmh. Et je m'en rappelle, à 4 ans, je me dis, c'est ça ma vie.
1: C'est fou. Dites-nous en plus.
2: Merci beaucoup d'avoir trouvé ça.
1: Qu'est-ce que vous vous êtes dit à ce moment-là?
2: Je pense qu'à 4 ans, après coup, quand je pense que j'avais pas vraiment des concepts ou des mots pour le dire, mais reste en moi une brûlure de joie, immense joie, devant une parole que je comprends pas. Et donc, du coup, elle est devenue, elle m'a illuminée, si je peux dire, éclairée tout au long de ma vie parce que je la comprenais pas. J'habite ce monde, mais l'autre habite ce monde-là aussi, et chacun à sa manière. Et il n'y a pas à dire telle manière, elle est meilleure que telle autre, je le disais déjà tout à l'heure. L'inconditionnel est dans le regard que je porte sur moi-même et sur les autres. Et les autres, incluant l'ensemble de la création.
1: Je me dis que l'Église, par nature, est une communauté d'accueil. Et c'est peut-être pas un hasard si les abbayes, les tiers-lieux, aujourd'hui, et plein de mouvements accueillent des personnes en quête spirituelle. L'Église, c'est aussi un lieu où se vit et se vivent nos divisions, nos conflits parfois. Est-ce que c'est important pour vous que ce lieu de la Cordelle ait une dimension œcuménique que vous représentez aussi?
2: Évidemment. Puisque j'ai raconté de là tout à l'heure, c'est sur cette dimension-là que j'ai compris qu'ici, il était possible de ne pas rester chacun avec sa propre tradition, mais d'entrecroiser les réalités spirituelles des uns et des autres et de laisser, de prendre sans que ça fasse des nœuds. Le mot œcuménique veut dire au sens du monde habité, au sens large. Donc,
1: Pour conclure notre émission, est-ce que vous pourriez partager à celles et ceux qui nous écoutent un passage biblique pour nous aider peut-être à mieux accueillir inconditionnellement, c'est comme le thème de notre émission. On sait que les expériences d'accueil traversent toute la Bible. Est-ce qu'il y a un passage qui vous touche, vous, particulièrement ?
2: Oui, il y a un passage qui est normalement connu comme celui de Jésus qui se trouve sur une montagne et il voit plein de gens, mais vraiment les plus diverses possibles. Et à la fois, le narrateur nous dit, c'est des gens qui sont comme s'il n'y avait pas de structuration interne, comme des brebis perdues, on les dit à l'époque. Et Jésus les regarde lui aussi et dit, est-ce que vous vous rendez compte qu'ils sont heureux ? Ils sont pauvres de cœur, d'accord. Mais leur richesse vient de ce que Dieu les a adoptés. D'accord, ils pleurent aujourd'hui, parce que la justice les a laissés sur le bord du chemin. Mais ils trouveront, il leur sera fait justice, parce que Dieu aura le dernier mot. Voilà, donc ce qu'on appelle les béatitudes, c'est non pas un constat, mais c'est un regard qui met ensemble ce que j'entends à la source, Dieu, et les personnes qui sont avec moi. Et donc de vouloir dire aussi perdu que les uns les autres puissent paraître, je veux suivre ce regard de Jésus et dire, d'accord, il m'embête un peu, hein, mais quand même, ils sont regardés parce qu'il y a un avenir dans lequel déjà Dieu, aujourd'hui, s'emploie à prendre en charge ce qui manque pour pouvoir guérir.
1: Merci beaucoup Agnès von Kirschbach de nous avoir accompagnés dans cet épisode.
2: Merci beaucoup Claire, ça m'a fait très plaisir.
1: Merci de nous avoir parlé de l'accueil fraternel et sans condition qui se vit ici à l'Ermitage de la Cordelle. Merci beaucoup à Stéphanie Tesson et à Laurent Sarraoui pour la préparation de cette émission. Merci à Raphaël Ferreira pour les moyens techniques. Et moi, je vous dis à la semaine prochaine pour un nouvel épisode de Génération Laudato Si'.

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3: Alors que ce week-end a été agité par le Salon du Livre, une foire littéraire ou une foire d'empoigne selon, on peut s'interroger sur les médias littéraires et particulièrement sur les revues. Il y en a un certain nombre en France. On parle souvent et toujours de la NRF, la Nouvelle Revue Française. Vous savez, c'est une revue littéraire et de critique, à l'origine mensuelle et aujourd'hui bimestrielle, fondée en novembre 1908 sous l'initiative de Charles-Louis Philippe avec une poignée de jeunes gens passionnés, parmi lesquels Jean Schlumberger, Marcel Drouin, Jacques Copeau, André Ruyters, Henri Guéon et André Gide. Ces directeurs furent de prestigieuses personnalités au service de la littérature comme Jacques Rivière ou Jean-Paul Lang. Quelle idée aujourd'hui d'aller dans cette aventure-là, d'aller peut-être autant que la NRF, sinon plus loin que la NRF. Bonjour Joseph Vébray.
4: Bonjour.
3: Vous avez fondé Littérature et compagnie, une nouvelle revue littéraire. On arrive au numéro 2.
4: Littérature, etc.
3: Littérature, etc. Alors ça, c'est très
4: Littérature
3: important.
4: Littérature et compagnie, c'était la version d'il y a 3 ans.
3: Et alors pourquoi, etc.
4: Parce que la littérature ne se limite pas au livre et à l'écrit. Il y a de la littérature partout. C'est pas à vous que j'apprendrai qu'il y a de la littérature dans le théâtre, dans la bande dessinée, dans le cinéma, dans la musique.
3: Mais alors d'Internet et des écrans, quelle drôle d'idée.
4: Justement, le pari est audacieux, mais le pari est excitant.
3: C'est le contre-pied que vous voulez prendre absolument ?
4: Absolument. Moi, je suis un amoureux du papier, je suis un amoureux de l'odeur du papier.
3: Oui.
4: Je suis un amoureux des livres, j'en ai plus de 6000 chez moi, j'en ai eu beaucoup plus. Ils m'ont mis à la porte plusieurs fois, j'ai dû déménager plusieurs fois à cause des livres. Et pour moi, une revue, c'est du papier, ça... le format d'un livre et il y a de la matière, il y a de quoi lire.
3: Alors, ça ne se lit pas, il faut donner le mode d'emploi à nos auditeurs. Une revue, ça ne se lit pas de A à Z.
4: Non.
3: Ça se pioche, ça se picore.
4: Je cherchais le mot, ça se picore. Ça se lit en fonction de son humeur.
3: Oui.
4: Dans littérature, etc., il y a deux parties qui sont un petit peu mélangées, c'est-à-dire qu'il y a de très longues interviews d'auteurs contemporains.
3: Oui.
4: Parce que je me souviens, moi, de l'émission Apostrophe, où Pivot posait une question et l'auteur avait du temps pour répondre. Aujourd'hui, dans les émissions radio ou les émissions télé, à part la vôtre, entre autres... on a plus tendance à chercher le buzz, la petite phrase où on a un auteur et on l'interroge pendant 3 minutes. Alors que là, dans le prochain numéro, par exemple, il y a une interview de Pia Petersen qui fait près de 50 000 signes. 50 000 signes, c'est le tiers d'un livre.
3: Oui.
4: Donc il y a cette partie avec les interviews, c'est la littérature d'aujourd'hui. Et puis il y a la littérature d'hier avec tous ces auteurs qu'on a oubliés. Si je vous dis Ernest Feydeau, Vous me direz, ah oui, non, Georges, Ernest,
3: tout.
4: Le père.
3: Oui, qui a écrit Fanny.
4: Qui a écrit Fanny, et je republie Fanny dans les jours qui viennent.
3: Ça, c'est formidable. Vous savez que Fanny a eu plus d'impact que Madame Bovary.
4: Oui,
3: et que les deux...
4: c'est l'anti-Madame Bovary.
3: Et oui, parce que c'est l'amant qui est jaloux du mari.
4: Exactement.
3: Et là, ça fait un trio amoureux qui est tout à fait nouveau. Or, il va y avoir 71 lettres entre Ernest Feydeau et Flaubert.
4: Oui.
3: Ils se connaissaient très bien.
4: Oui.
3: Ils vont avoir les mêmes problèmes de syphilis parce qu'ils vont être dans les mêmes bouges. Mmh. Et lui, Feydeau, il avait une petite valise avec dedans des fouets, des martinets pour quand il allait se déplacer chez les dames. Mais ce qui est très beau chez Ernest Feydeau, c'est que vous savez qu'il a été paraplégique. Il a fini sa vie dans des... Vraiment, ça a été catastrophique. Et il a écrit un livre pour son fils qui avait 9 ans, qui était beau comme
4: son
3: un cœur.
4: Son fils, Georges
3: Feydeau.
4: Qui n'était pas son fils.
3: Mais si...
4: Qui était celui de Napoléon III.
3: Non. Bon, on en reparle après l'émission, parce que sinon, je peux vous faire toute l'émission sur Georges Feydeau et sur son père. Mais il dit, le père, et ça c'est très important ici sur RCF Notre-Dame, finalement, après la mort, nous n'aurons plus de douleur, nous n'aurons plus peur de la mort, puisqu'elle sera passée. Donc finalement, ce que nous vivons aujourd'hui, c'est l'enfer. Nous sommes en enfer. Et parce qu'il est, malade, et puis vraiment, il va être alité pendant 2 ans, il va écrire son enfer, qu'il va transmettre à son fils en disant « Ne t'inquiète pas, l'au-delà, ça sera forcément bien. » Mais c'est merveilleux que vous puissiez rééditer Fanny. Ça,
4: alors, on réédite Fanny, et puis il y a un grand article dans le numéro 2 de la revue sur, justement, Ernest Feydeau, mais il y a également Emmanuel Berle, et puis il y en a d'autres. Et on fait des va-et-vient en permanence entre la littérature contemporaine et la littérature d'hier, notamment oubliée, plus un dossier. Et dans le numéro 1 de la revue, le dossier, c'était sur le roman historique.
3: Oui,
4: et là, le
3: si à la mode aujourd'hui.
4: Et voilà. Et là, le dossier dans ce numéro, c'est sur le curiosa, sur l'érotisme dans la littérature et la littérature érotique. Et il y a 6 interviews de femmes écrivains, auteurs,
3: autrices. On dit acteur, on dit actrice. Donc voilà. On dit auteur, on dit autrice.
4: Autrice de littérature érotique. Et ces femmes ont révolutionné l'écriture érotique.
3: Alors vous dites quelque part qu'il faut lire et relire.
4: Oui.
3: Que relisons-nous?
4: Il faut
3: c'est
4: relire,
3: très intéressant.
4: Il faut relire en permanence ces classiques.
3: Vous qui êtes un auteur, un écrivain, moi, j'ai envie de vous dire, parce que vous voulez dire aux gens, il faut lire et relire. Moi, je vous pose la question. Joseph Vébret, écrivain, que relisez-vous?
4: Flaubert.
3: Ah ouais.
4: Correspondance de Flaubert, Flaubert. D'ailleurs, mon prochain roman, qui doit paraître fin juin, si tout va bien, est l'histoire d'un écrivain qui n'arrive plus à écrire, et qui s'installe à Trouville, et qui part à la recherche de Flaubert. À Trouville, Flaubert de l'adolescence, Elsa, etc. Et qui, par un détail, un soir, retrouve le goût d'écrire. Et avec constamment Flaubert penché sur son épaule. Non, je relis Flaubert, je relis Gide en permanence. C'est toujours les mêmes. Mais si vous prenez le journal de Gide, ce journal est inépuisable.
3: Oh bah c'est notre bréviaire à tous.
4: Inépuisable, la correspondance de Flaubert. Là, j'ai commis un livre sur Flaubert et Louis Collet.
3: La correspondance superbe
4: de Flaubert à Louis Collet, on assiste, elle lui parle d'amour, et lui, il lui répond écriture. Mmh. Et on assiste à la genèse de Madame Bovary.
3: Absolument. Alors, la lecture aujourd'hui, il y a une vraie désaffection alors qu'on n'a jamais autant publié. C'est un manque de temps, c'est une lassitude, c'est quoi, à votre avis?
4: Alors, je pense que chez les adolescents, je pense qu'il y a 2 choses. La première, je vais me faire taper sur les doigts, notamment par ma fille.
3: Si elle vous écoute.
4: Si elle m'écoute. Je pense que dans l'enseignement, dans l'éducation nationale, on ne donne pas assez le goût de la lecture et les choix des livres que l'on impose aux jeunes ne sont pas toujours très judicieux. Et puis, il y a la concurrence des réseaux sociaux, des vidéos en ligne,
3: oui, etc. Vous venez de parler d'éducation nationale. Effectivement, quand on leur donne un devoir de lecture, on ne leur donne pas la gourmandise de lire.
4: C'est l'impression que j'ai.
3: Or, c'est l'un de vos livres qui s'intitulait « Les petites gourmandises ».

0: Ben oui, dans les caves de Saint-Germain-des-Prés avec Boris Vian.
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0: Je suis avec l'écrivain et éditeur Joseph Vébret, fondateur de la revue Littérature, etc. Une revue littéraire semestrielle au prix de 17,50 euros. Pour combien de pages ?
2: Alors, c'est 20 euros.
0: 20 euros, d'accord.
2: Et le numéro 2 fait 360 pages.
0: Ben c'est donné, c'est cadeau.
2: Et le numéro 1 faisait 320 pages.
0: Le numéro 2 de la revue sort en ce moment. Oui. On a parlé des différents sujets, donc ça va être autour de la littérature érotique.
2: Oui.
0: Et écrit par des femmes.
2: Alors, il y a beaucoup cinq ou six interviews d'auteurs, d'autrices de la Musardine, notamment, qui ont révolutionné l'écriture, l'écriture érotique. On disait, quand j'étais adolescent, on faisait une distinction. On disait que la littérature érotique suggère et que la pornographie dévoile. Et cette frontière n'existe plus aujourd'hui. Mmh. Ces autrices écrivent comme elles raconteraient une soirée à une de leurs copines. Mmh. C'est-à-dire que les mots sont des mots justes, on tourne pas autour du pot, on utilise le mot qu'il faut utiliser.
0: Comment on bâtit l'ossature d'un numéro ? Vous avez un comité de lecture ? Comment travaillez-vous, Joseph Vébret ?
2: Alors, nous sommes trois, puisqu'à la base, il y a une maison d'édition qui s'appelle Amanuensis. Mm-hmm. J'ai amené cette revue à cette structure. Moi, j'ai l'habitude de travailler seul, et j'ai tout un réseau d'auteurs qui me suivent, soit comme éditeur, soit comme directeur de revue, depuis 20 ans. Mmh. Et ils m'écrivent régulièrement me disant « Je suis en train de travailler sur Ernest Feydeau, est-ce que ça t'intéresse ?»« Oui, fais-moi 20 000 signes, oui, fais-moi 30 000 signes. » Et la revue se construit petit à petit, de numéro en numéro. Le prochain numéro, c'est Musique et littérature,
0: oui.
2: Que j'ai confié à une amie qui s'appelle Pascale Saint-André, qui est une musicologue reconnue, spécialiste de Purcell, et qui a travaillé très longtemps à la Philharmonie de Paris. Donc, elle monte son dossier, la carte blanche.
0: La musique est du bruit qui pense, disait Victor Hugo. Mais il n'a jamais été très bon en musique.
2: Oui.
0: c'est son seul talon d'Achille.
2: Voilà, le numéro se fait de proche en proche. Ce que je veux, c'est qu'il y ait une liberté de ton chez les contributeurs, la liberté de proposer des sujets, et que le lecteur en ait pour son argent et qu'il ait le temps de lire.
0: Alors, il y a une grande tentation de l'écrivain français qui est d'entrer en politique ou de flirter avec la politique. On l'a vu avec Hugo, avec Zola, Lamartine, Sartre, Camus. On a envie de leur dire « restez des artistes », mais cette pulsion politique est plus forte que tout et c'est très « made in France hein. ». C'est vraiment l'écrivain français est comme ça. Vous ne craignez pas, vous, que la revue devienne une sorte de tribune, par exemple, au printemps 2027 ?
2: Non, pas du tout, parce que d'abord, je veille au grain.
0: Oui.
2: Même si ce sont des amis, je peux leur dire non, ça je ne prends pas.
0: Ouais.
2: Ou je peux leur demander de retravailler le texte si ça me choque. Non, non, non.
0: Vous voulez être vraiment apolitique.
2: Je veux être vraiment apolitique. Moi-même, j'ai goûté à la politique. J'ai été conseiller technique il y a très longtemps auprès de Catherine Tasca, Georges Kietschmann. J'ai été élu municipal pendant 6 ans. Non, non, non. Je veux pas mélanger littérature et politique. Écoutez, il suffit de voir. Hein, Lamartine, il a fait plus d'étincelles en qualité de poète qu'en qualité d'homme politique.
0: Oui. On a l'impression que le temps de l'écriture est plus lent que celui de l'actualité. Comment écrire sur le monde d'aujourd'hui ?
2: C'est très, très difficile. C'est très difficile, oui. Parce que le monde change à une vitesse vertigineuse. Je ne dirais pas qu'il change aussi vite que les prises de position de Donald Trump, qui peuvent changer 6 fois dans une même journée. Mais avec le recul, parce que je ne suis plus tout jeune, entre la fin de la Seconde Guerre mondiale et la chute du mur de Berlin, il se passe quand même une 50aine d'années. Mais depuis la chute du mur de Berlin, les grands événements du monde s'accélèrent.
0: Oui. Et j'ai l'impression que les écrivains ont de plus en plus de mal de parler de notre époque, de leur époque.
2: Oui.
0: D'où, aujourd'hui, une multiplication du roman historique, où on va écrire sur une époque passée, qu'on va écrire au présent de l'indicatif pour que ça aille plus vite, et pour être dans le rythme contemporain, mais sur une histoire ancienne. En revanche, l'auteur, l'écrivain, qui comprend qu'il y a un message du temps qui peut être transmettre, l'auteur qui est un voyant, comme disait Rimbaud, ou qui comprend qu'il y a une prédestination ou une prémonition. L'auteur a une prémonition. Est-ce que ça existe encore, ça? Est-ce que c'est encore faisable?
2: Je
0: me pose la question tout le temps.
2: C'est très très difficile parce que ça va beaucoup trop vite. Moi, je me souviens avoir lu chez Céline. Céline disait un truc. Il disait, moi, à mon époque, il n'y avait pas la radio, il n'y avait pas la télévision. On apprenait le monde en lisant Balzac, en lisant Zola, en lisant ces grands écrivains que j'ai lus moi aussi quand j'étais adolescent. Et pour moi, c'était la norme, c'était ça, le monde. Et après, quand on a 18, 20 ans, 25 ans, on se coltine à la réalité. Mais aujourd'hui, il y a une distorsion du temps.
0: Mais est-ce que c'est
2: donc
0: pas...
2: si demain je commence une trilogie, je commence à écrire une trilogie avec un prétexte narratif pour raconter le monde, le temps que j'ai fini ma trilogie d'ici 4 ans, allez 3 ans si j'écris vite, le monde aura changé et le livre sera obsolète.
0: Est-ce que c'est pas la fin de la littérature alors?
2: C'est la fin d'une certaine forme de littérature, mais il y a encore, je vais être très midinette, il y a encore le roman d'amour, il y a encore le roman policier, il y a encore le roman de soi. Et le roman de soi, c'est très très important, parce que à travers soi, on peut aussi aider les autres, où ils peuvent se reconnaître. Quand je dis le roman de soi, c'est pas... le livre de bien-être. Et
0: non, bien sûr.
2: Et je ne parle pas d'autofiction.
0: Oui, et avec ce que dit Victor Hugo, insensé qui croit que tu n'es pas moi.
2: Voilà, hein, exactement.
0: Dans la préface des
2: Contemplations. C'est comme Flaubert quand il dit que l'auteur ne doit absolument pas se trouver dans son œuvre. Flaubert est partout dans son œuvre.
0: Alors, à la question surréaliste de pourquoi écrivez-vous, qu'on trouve dans Palud notamment, vous posez à juste titre la question comment écrivez-vous? Et vos différentes interviews souvent reviennent sur ce comment écrivez-vous. C'est très important pour vous.
2: Alors c'est très important parce que moi je me pose une question depuis que j'ai tout abandonné en 2002 pour ne faire qu'écrire. Et je suis d'abord écrivain puis éditeur. Et depuis cette date, et depuis que je suis adolescent, j'ai envie d'écrire. Aujourd'hui, je vis ma meilleure vie parce que c'est ce que j'ai toujours eu envie de faire. Mais outre le sentiment d'imposture que je peux avoir parfois, comme tous les écrivains, je me demande toujours, et je n'ai toujours pas la réponse, pourquoi est-ce que j'écris? Qu'est-ce qui me pousse à écrire? Alors que, vu mon parcours universitaire...
0: On n'aura pas la réponse. On n'aura pas la réponse.
2: Mais je n'ai pas la réponse.
0: Mais comment écrivez-vous, Joseph Debray?
2: Alors, comment j'écris? J'écris beaucoup. Je me lève très tôt le matin. Je me couche très tard le soir. Je suis tout le temps en train de travailler, en train d'écrire.
0: Carnet, cahier, écran, comment ça se passe?
2: Alors, ça se passe sur des feuilles lignées jaunes.
0: Oui.
2: Et vous savez pourquoi?
0: Non.
2: Parce que quand j'étale ma documentation devant moi, tout ce que j'ai photocopié, je retrouve mes notes.
0: Ah ben oui.
2: Au milieu de ce désordre. Donc j'écris à la main des mots, et après c'est comme une enquête policière. Après je relis les mots avec des couleurs et je fais en sorte de ne jamais avoir la fin du livre. Je fais en sorte de découvrir le livre au fur et à mesure qu'il s'écrit.
0: Oui.
2: J'ai une idée, mais... Et puis j'aime bien écrire un livre sur un sujet que je connais, mais avec des parts d'ombre que je découvre au fur et à mesure de l'écriture. J'ai écrit un livre sur Léo Taxil, le plus grand mystificateur littéraire du 19e siècle. Et j'avais des milliers de pages de documentation. J'avais photocopié tous les journaux d'époque. Et j'étais sûr de moi quand j'ai commencé. Et puis, il y avait certains chapitres où je me rendais compte que ça m'entraînait dans d'autres directions. L'éditeur s'arrachait les cheveux parce qu'il m'avait commandé 300 000 signes et j'en ai rendu 750 000. Mm-hmm. Ils ont publié quand même.
0: Invendable.
2: Ouais. Ben oui, mais bon.
0: Bon, enfin, c'est fait.
2: C'est fait.
0: Oui, non, mais cette question de comment écrivez-vous, je vous la pose, mais parce que je sais que vous la posez aussi dans les interviews et dans le large panel d'auteurs que vous interviewez.
2: Mais
0: et
2: je cherche une réponse à ma propre question.
0: Et dont vous publiez dans littérature, oui. Etc. On sent qu'il y a cette quête permanente
2: voilà,
0: que vous avez.
2: Pourquoi ? Et pourquoi est-ce qu'on se met en danger ? C'est une mise en danger d'écrire. C'est une mise à nu d'écrire. C'est très impudique. Moi, je me rêvais romancier, je suis devenu écrivain. Je n'ai écrit que 4-5 romans qui tournent tous autour de la question de l'écriture, qui mettent systématiquement en scène des écrivains qui ont du mal à écrire ou des écrivains qui ont tout sacrifié pour l'écriture. Parce que je me pose la question, pourquoi est-ce qu'on quitte le confort d'une vie salariée pour devenir des saltimbanques, un stylo à la main? Parce que moi, je vois dans les salons littéraires des gens qui viennent me voir ou des copains qui sont persuadés que je suis milliardaire parce que j'ai publié 60 livres, j'ai écrit 60 livres.
0: Et non, vous n'êtes pas milliardaire.
2: Non, oh. des gens qui vivent correctement de leur plume, il y en a 20 en France. Mmh. 25 qui vivent très très bien. Mmh. Après, vous en avez une centaine, 200, 300 qui vivent correctement. Et puis, vous avez des gens qui ont un autre métier à côté. Sinon, ils n'y arriveraient pas. Et c'est pas pour autant qu'ils ont moins de talent.
0: Je reviens sur votre formidable aventure de la revue littérature, etc. Le numéro 2 sort en ce moment. On le trouvera dans les librairies.
2: Alors, on le trouve dans les librairies qui veulent bien le...

0: prochaine.
1: Il y aura des nouvelles qui peuvent soit avoir un lien avec le dossier, c'est-à-dire qu'ils mettent en scène de la musique ou autre, ou aucun lien. Donc on trouve la revue en librairie, on peut la commander sur Internet. Il y a un site qui s'appelle littérature-etc.fr où on peut le commander. Et puis, on essaye de développer l'entrée de la revue dans les bibliothèques et les médiathèques.
0: C'est très important.
1: Parce que je pense que c'est là que les gens ont le plus envie de la rencontrer.
0: Dans 10 ans, vous aurez publié... dans 5 ans, vous aurez publié 10 revues, puisqu'elle est semestrielle. Est-ce que vous avez une vision, un cap? Vous voyez où vous allez aller ou...
1: Moi, je veux mourir sur scène. Moi.
0: Oui.
1: Je veux mourir devant mon écran.
0: Oui.
1: Je ne suis plus très jeune. Enfin, je ne suis pas vieux non plus.
0: Non, mais ce que je veux dire, c'est que...
1: 68 ans.
0: Mais ce que je veux dire, c'est que vous avez déjà...
1: J'écris 3 livres par an, en plus de la revue.
0: Vous avez déjà en tête 3-4 numéros suivants.
1: Oui, on va faire un numéro sur le modernisme en littérature, revenir sur le nouveau roman et tout ça. Je voudrais faire un numéro sur littérature et nature.
0: Oui.
1: Autour de l'écologie. J'ai pas encore l'architecture, mais je vois en gros ce que je veux faire. Je veux faire un numéro sur la littérature policière. Mmh. Pour moi, un des plus grands écrivains contemporains, c'est Simenon.
0: Mais oui, évidemment.
1: Évidemment.
0: Évidemment.
1: Voilà.
0: C'est notre père à tous.
1: Moi, quelqu'un qui n'a jamais lu... Si vous me posez la question quel livre donner à quelqu'un qui n'a jamais rien lu et pour lui donner envie de lire, je vous répondrai L'étranger de Camus et un Simenon n'importe lequel.
0: Et ben voilà. Mais plutôt côté Maigret ou les romans?
1: Ah, les romans.
0: On est d'accord.
1: Le chat.
0: Formidable. Ou La vérité sur Bébé Donge.
1: Exactement.
0: Ça, Alors, vous parliez d'un roman que vous aviez écrit en 750 000 signes, mais regardez Simenon ou Mauriac, ça dépassait jamais 130 pages.
1: Jamais.
0: Et c'est ça qui est formidable.
1: Oui.
0: Parce qu'il y a une espèce d'élégance de transmettre, et à un jeune, vous transmettez 7000 pages. Il va dire non, ça va être compliqué. Alors, vous transmettez 120 pages, ça peut lui donner encore plus envie.
1: Vous avez prononcé le mot le plus important en littérature à mes yeux, le mot élégance.
0: Et c'est bien ce qui transparaît dans votre revue, Joseph Vébret, merci, votre revue littérature, etc., qu'on trouve dans les librairies ou sur votre site littérature-etc.fr. Nous nous retrouvons demain pour parler des films à voir ou pas en ce moment. D'ici là, prenons soin des uns et des autres et puis soyons heureux, ça reste une urgence. Je vous embrasse.

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2: Bonjour à tous, au micro Frédéric Mounier. Nous sommes très heureux de vous accueillir sur RCF Notre-Dame pour cette troisième et dernière édition de notre émission Où va la vie, consacrée aux états généraux de la bioéthique. Comme chaque semaine, nous sommes en partenariat avec les facultés Loyola Paris. Alors, dans les deux éditions précédentes, nous avons commencé à défricher ces états généraux de la bioéthique qui sont proposés par le Comité consultatif national d'éthique, qui sont ouverts à tous les citoyens à travers toute la France, et ce pour nous aider, pour aider nos élus à construire la prochaine version des lois de bioéthique. On a vu à quel point le progrès technique peut être vertigineux, à quel point tout cela appelle une réflexion de nature éthique. Alors, avec nos invités, nous avons tenté déjà de dégager des pistes qui seront utiles à tous, et nous allons poursuivre dans cette dernière édition. Nous sommes en compagnie du père Bruno Sainteau. Bonjour.
3: Bonjour.
2: Merci d'être avec nous. Vous êtes théologien jésuite, co-responsable du domaine d'éthique biomédicale aux facultés Loyola Paris. À vos côtés, Isabelle de Gaumin. Bonjour.
4: Bonjour.
2: Vous êtes journaliste, vous avez été rédactrice en chef à La Croix, vous êtes membre du Comité national d'éthique et vous présidez les Semaines sociales de France. Et puis également avec nous, Michel Badré, qui est ingénieur, qui a été vice-président du Conseil économique, social et environnemental, qui a présidé le comité d'éthique de plusieurs organismes de recherche et qui est lui-même membre du Comité consultatif national d'éthique. Voilà, avec nos trois invités, dernier volet de cette série de trois éditions de Où va la vie, consacrée aux états généraux de la bioéthique.
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2: Alors, nous avons vu dans les deux éditions précédentes à quel point les progrès techniques peuvent être vertigineux, à quel point ils nous obligent à une réflexion profonde. Nous avons évoqué la sobriété du soin, nous avons évoqué l'état de délabrement du système de santé, nous avons évoqué l'écart et les difficultés de la solidarité entre les générations aujourd'hui. Alors, pour cette dernière édition, nous allons aborder donc deux points tout à fait précis. Pour commencer, la question des tests génétiques. Alors, Père Bruno Sainteau, vous vous êtes exprimé récemment devant l'Académie de médecine. Vous allez nous expliquer avec des mots simples, pour les gens simples que nous sommes, en quoi consistent ces tests génétiques et quelles sont les questions qui sont posées. Puis ensuite, on demandera à Isabelle de Gaumin et Michel Badré de nous expliquer comment ça se passe au sein du comité d'éthique. On vous écoute, Père Bruno Sainteau.
3: Alors, dans les tests génétiques, il faut distinguer les tests génétiques diagnostiques, qui peuvent dire au terme d'un diagnostic, vous avez telle ou telle maladie génétique. C'est très important, par exemple, pour limiter l'errance diagnostique. Un certain nombre de personnes atteintes de maladies rares, en fait, vont errer parce qu'elles vont aller de consultation en consultation. On ne va rien trouver. On va dire que c'est dans leur tête.
2: Et puis, en fait, c'est dans leur gène.
3: Et en fait, c'est dans leur gène.
2: Voilà. Bon.
3: Donc ça peut limiter l'errance diagnostique. Donc dire la personne est atteinte d'une maladie génétique. Le diagnostic, par contre, il peut avoir lieu aussi dans le domaine du prénatal. Est-ce que l'embryon est atteint de telle ou telle maladie ? Ou l'embryon que l'on va implanter, le diagnostic pré-implantatoire, est-il atteint de telle ou telle maladie ? Et en fonction de cette maladie,
2: et qu'est-ce qu'on en fait ?
3: Normalement, dans le droit français, on a le droit de procéder à une interruption médicale de grossesse pour les embryons atteints d'une maladie d'une particulière gravité. Donc ça pose des tas de questions. Qu'est-ce que c'est qu'une maladie d'une particulière gravité ? Et puis il y a aussi le dépistage. Alors le dépistage, il donne une probabilité. Donc il y a une grande différence entre un diagnostic et un dépistage. Alors le dépistage, il donne une probabilité d'être atteint par telle ou telle maladie. Et ce sur quoi, notamment, l'Académie de médecine s'interroge en ce moment, il y aura un rapport qui paraîtra je ne sais pas quand, c'est la possibilité de faire un dépistage génétique préconceptionnelle en population générale. En fait, il y a des dépistages génétiques préconceptionnels qui sont faits pour des couples qui sont, on sait, ils sont atteints ou ils sont à risque. Ils appartiennent à telle catégorie de population qui ont vraiment des risques. Alors, avant de concevoir un nouvel enfant, par exemple, ils vont faire un dépistage génétique préconceptionnel. Préconceptionnel. La grande question qui se pose, compte tenu de la diminution du tarif du financement, le coût, pardon, d'un test d'un dépistage sur le génome entier, ne vaudrait-il pas mieux, finalement, étendre le diagnostic préconceptionnel en population générale?
2: Vous voulez dire à tout le monde?
3: Des personnes qui voudraient, oui. Comme toujours en droit français, enfin comme toujours en droit français, on n'impose pas, n'est-ce pas? Mais le proposer. Alors, chaque couple pourrait décider, en fait, avant de concevoir, de faire un dépistage génétique s'il était proposé en dépistage préconceptionnel en population générale remboursé.
2: Donc l'idée, voilà les questions posées aujourd'hui.
3: L'idée étant d'avoir des prévisions, prédictions, attention, c'est pas une certitude, hein, c'est des probabilités d'avoir telle ou telle maladie et de pouvoir agir en conséquence. Toutes les zones d'incertitude qui sont liées à une prédiction ou une prédiction. Qu'est-ce qu'on fait avec une probabilité de déclencher telle maladie génétique à partir de tel âge, sachant que la médecine va évoluer, sachant qu'en fait la manière dont une maladie génétique peut s'exprimer varie selon les personnes, varie selon leur qualité de vie, selon leur alimentation, ce qu'on appelle la pénétrance. Voilà. On peut varier certaines maladies.
2: On voit l'ampleur des questions posées. Comment ces questions sont-elles évoquées, traitées au sein du Comité national d'éthique, Isabelle de Gaumain? Est-ce qu'on va trier les embryons? Est-ce que certains prononcent le mot d'eugénisme?
4: Non,
2: est-ce
4: alors, que nous sommes au bord de ça? Il y a deux choses. Il y a d'abord, du point de vue des médecins du CCNE, on a eu un certain nombre de présentations et on sent effectivement tous ceux qui sont dans la génétique sont sur un courant où, de fait, ils peuvent aller de plus en plus vite, de moins en moins cher, et savoir de plus en plus de choses.
2: Voilà.
4: Et là, moi, ce qui m'a frappé comme membre un peu, justement, non médical, c'est qu'on voit bien qu'un certain nombre de questions ne sont pas posées. Par exemple, quel est l'intérêt des gens de tout savoir? Faut-il tout savoir? Comment est-ce qu'on vit quand on sait que peut-être on a un risque? Prenez par exemple l'exemple de la maladie de Charcot, qui dans un certain nombre de cas est une maladie génétique. Bon, on peut dire que
2: est-ce que j'ai besoin de le savoir?
4: Est-ce que vous avez besoin de savoir que peut-être à 60 ans vous aurez la maladie de Charcot? Bon, ça donne quand même une vie un peu compliquée. Et puis aussi peut-être cette prétention plus philosophique de vouloir ne plus avoir de risque. En fait, vivre, c'est prendre des risques. On peut avoir des maladies génétiques et puis mourir d'un accident de voiture. Voilà, il y a là quelque chose, une demande très sociétale de savoir beaucoup, mais qu'est-ce que ça veut dire? Et c'est un peu ce côté toute puissance et tout savoir. Et c'est vrai que dans un pays voisin qui est la Belgique, moi je connais des gens qui veulent avoir des enfants, qui ont un projet parental. Et c'est très compliqué parce qu'alors eux, les tests génétiques sont beaucoup plus ouverts que nous. Et ça fait après des grossesses, mais complètement angoissantes. Donc là, on médicalise beaucoup la vie, quoi. Voilà, à force de vouloir tout verrouiller, bah finalement, on vit dans une espèce de bulle de « Ah ben, il pourrait y avoir ça, il pourrait y avoir ça, il pourrait y avoir ça. »
2: Donc on ne vit plus, au fond.
4: Donc on ne vit plus.
2: Mais on peut imaginer que les compagnies d'assurance sont satisfaites de connaître tout ça.
4: Bah, c'est ça le problème.
2: Voilà.
4: Qu'est-ce qu'on va en faire?
2: Oui, qu'est-ce qu'on va en faire?
4: Qu'est-ce qu'on va en faire sur les embryons? Qu'est-ce qu'on va faire sur les gens? Comment les gens vont vivre avec ça? Et qui va le savoir? Et qu'est-ce qu'on dit? Parce qu'il y a des généticiens qui peuvent avoir des informations qui ne donnent pas aux malades. Qu'est-ce qu'on dit aux gens?
2: Nous sommes à nouveau saisis du vertige qui nous touche au fil de ces trois éditions de Où va la vie consacrées aux états généraux de la bioéthique. Michel Badré.
5: Oui, moi, par rapport à ce que vient de dire Isabelle, moi j'ai été frappé à l'occasion d'une audition que je suivais avec d'autres collègues du CCNE récemment qui portait exactement là-dessus. Donc il y avait deux représentantes d'une association qui parlait de cette question des tests génétiques. Et après leur intervention, il y a eu un débat entre les membres du CCNE, comme on fait à chaque fois, pour dire, tiens, mais qu'est-ce qu'on a retenu?
2: Alors...
5: Et c'était extrêmement intéressant. Oui. Alors, sachant que le CCNE lui-même, il se prononcera le moment venu, comme on dit, c'est-à-dire il sera amené à faire un avis après toutes les auditions et à publier son avis sur toutes les questions évoquées, une période qui est fixée à l'automne prochain. Donc, on n'en était pas là, on en était juste à échanger des idées. Mais c'était frappant parce qu'il y avait dans le groupe de membres du CCNE qui étaient là, il y avait deux généticiennes très pointues sur le sujet, ce qui n'est pas du tout mon cas, mais j'ai écouté ce qu'elles disaient.
2: Alors
5: et elles avaient une attitude que je trouvais tout à fait intéressante, qui était de dire d'abord, au plan scientifique, les choses ne sont pas si claires que ça. Est-ce qu'il s'agit de tester des maladies, ou est-ce qu'il y a une liste de maladies, ou est-ce qu'il s'agit de tester le génome, ou est-ce qu'il s'agit de tester des panels de gènes? Moi, je ne suis pas généticien, je ne suis pas capable de dire quels étaient les avantages et les inconvénients de chaque méthode, mais donc il y avait un sujet technique qui n'est pas un sujet éthique, qui est à l'amont, mais qu'il fallait régler. Mais ensuite, la suite du débat était exactement sur ce que vient de dire Isabelle, mais pourquoi on teste? Est-ce qu'on teste des maladies? À quoi ça sert de tester des maladies si on n'a pas de traitement derrière? On va dire aux gens qu'ils ont une maladie, voilà. Et puis voilà.
2: Vous allez mourir dans 40 ans de telle maladie.
5: C'est pas très satisfaisant. Mm-hmm. Donc comment on fait le lien entre la possibilité d'associer au test quelque chose de constructif, un moyen de soigner, une réponse à apporter à quelqu'un qui se pose des questions pour sortir de l'errance diagnostique qu'évoquait le père Bono Santo et qui avait été évoqué comme étant effectivement un problème majeur. Donc je crois que ces questions, elles sont bien présentes dans l'esprit des spécialistes du sujet. Ils ne sont pas purement sur une démarche.
2: On a le sentiment, en vous écoutant, que les débats sont modérés au sens propre du terme, c'est ça?
5: Sur ce sujet-là, oui. En tout cas, je ne sais pas s'il faut dire qu'ils sont modérés, mais en tout cas, ils posent bien à peu près toutes les questions. Ensuite, chacun, en fonction de sa
2: Isabelle
5: sensibilité...
2: Isabelle de Gaumont.
4: Oui, moi, j'ai senti quand même... Alors, ce n'est pas au moment des auditions maintenant, mais un peu avant, quand quelqu'un est venu nous présenter tous ces tests génétiques et tout ce qu'on pouvait faire, une discussion assez rude au sein du monde médical par rapport à la grande prudence d'une ancienne ministre de la Santé qui était Agnès Buzyn, qui avait adopté une vision extrêmement prudente sur les tests génétiques, en disant qu'effectivement c'était la porte ouverte à l'eugénique, y compris pour le test, le diagnostic préimplantatoire. Et là, les mots pour la qualifier étaient tout sauf diplomatiques. Donc là, j'ai senti que pour certains
2: médecins... Donc les chercheurs s'énervent.
4: Il y en a qui n'ont pas admis qu'on puisse arrêter leur soif
2: Michel Badret.
5: Le père Bono Santo l'a dit tout à l'heure, il y a deux questions différentes. Il y en a une sur les tests génétiques pour des patients existants sur lesquels on est en train de chercher l'origine d'une maladie. Et puis l'autre qui est le test préconceptionnel ou prénatal qui peut conduire effectivement aux dérives qu'Isabelle vient de rappeler, mais c'est pas le même sujet. Alors, comment tout ça peut se traduire ensuite par des dispositions qui seront compréhensibles, applicables et tout, c'est une autre question, mais je pense qu'il faut faire cette distinction.
2: Bruno Santo.
3: Oui, les distinctions à faire sont très importantes, et il est très important aussi de prendre en compte l'état de la science. Qui avance très vite, mais avec beaucoup d'incertitudes.
2: Oui.
3: Donc, ce qui était dit tout à l'heure, c'est quand on cherche quelque chose, par exemple, une maladie que l'on pense d'une particulière gravité, on peut trouver autre chose. Ça s'appelle les données incidentes.
4: C'est comme en justice.
3: Celui qui fait l'examen biologique, il dit au médecin, voilà ce que j'ai trouvé. Mais le médecin dit, moi j'ai commandé l'examen uniquement pour telle pathologie. Est-ce que je dois moralement dire qu'il y a autre chose? Compte tenu de cette
2: question éthique.
3: Voilà, donc on peut... En cherchant quelque chose, on peut trouver autre chose, mais on peut trouver autre chose ou des variants qu'on appelle de signification inconnue, c'est-à-dire qu'on ne sait pas interpréter. Donc il y a une honnêteté scientifique à redire aux citoyens. Voilà. Donc je pense que pour un certain nombre, génétique égale détermination. Donc il y a des maladies, on sait qu'elles vont se déclarer. Voilà, ou bien probabilité 50-50, quand on a des enfants. Voilà. Mais puis il y a des maladies, on ne sait pas, ça va dépendre de l'évolution, ça va dépendre de comment va réagir l'organisme. Donc ma grande question, j'ai deux questions, une question d'ordre scientifique, la question de l'honnêteté scientifique. La question de l'information, à partir d'une information juste, à partir de l'honnêteté scientifique. Qu'est-ce qu'on sait, qu'est-ce qu'on ne sait pas? Qu'est-ce qu'on sait prédire, qu'est-ce qu'on ne sait pas prédire? Et puis, le vécu psychique de la prédiction. Qu'est-ce que ça signifie vivre avec un horizon que nous allons déclencher telle maladie. Et actuellement, pour des maladies graves, par exemple la chorée de Huntington, maladie neurodégénérative, il y a des gens qui veulent savoir et des gens qui ne veulent pas savoir. Et ces personnes-là ont toutes leurs raisons. Mm-hmm. Mais qu'est-ce que ça signifie vivre avec une prédiction ? Est-ce que c'est une fatalité, un destin ? Est-ce que ça va me permettre d'aménager mon existence pour mieux vivre ? Ou au contraire, ça va me paralyser ? Parce que je serai en permanence sous l'horizon d'une maladie qui va arriver que je ne connais pas, qu'on ne saura pas traiter, et ça va en fait m'empêcher de vivre plutôt que m'adapter. Donc il y a des questions d'accompagnement, donc des questions d'information, d'accompagnement, le conseil génétique, il va falloir des gens qui prennent du temps pour conseiller génétique, et qui prendra en compte le vécu psychique de la prédiction, de l'information.
2: Isabelle de Gaumin, c'est ces questions-là qui sont évoquées au sein du comité
4: d'éthique. Oui, c'est évoqué, et effectivement, le problème de l'accompagnement, parce que la personne qui apprend qu'elle a une maladie génétique, souvent, il faut qu'elle elle informe l'ensemble de sa famille. Et elle est la porteuse
2: qui
4: de
2: sont
4: la
2: tous
4: mauvaise
2: concernés.
4: Nouvelle, en disant, peut-être que vous l'avez, il faut que vous fassiez un test. Et ça, c'est pas rien non plus d'être là-dessus. Donc effectivement, c'est compliqué. Et du coup, je pense qu'on ne peut pas balancer comme ça des données génétiques aux gens sans vraiment prendre des précautions, voir à quoi ça correspond, voir quelles vont être les conséquences. Puis on a vu, alors c'est peut-être plus anecdotique, mais c'était assez drôle, au CCNE, on a eu une audition d'associations de notaires. Et de fait, pour l'acte notarial, il peut y avoir un problème de généalogie et de savoir qui est le fils d'eux et de qui est votre père.
2: Naturellement, oui.
4: Et est-ce que ça ouvre droit à héritage ou pas ? Et là, on peut avoir des bons scénarios
2: des conflits patrimoniaux.
4: De séries ou de films.
2: Oui, absolument. Michel Badré, un mot ?
5: Juste un mot, je peux confirmer tout ce que disait le père Bono Santo. Toutes ces questions ont été évoquées après l'audition que j'évoquais sur les tests génétiques, à la fois la question des variants de signification inconnue, donc le fait que le paysage scientifique n'est pas clair, enfin qu'il y a encore des points qu'il faut creuser, et ça c'est une donnée qu'il faut avoir en tête, et puis les effets psychologiques sur lesquels les patients peuvent attendre une chose ou son contraire selon la situation dans laquelle ils se trouvent. Donc tout ça, on ne peut pas dire que les gens n'en sont pas conscients. Enfin, c'est sorti dans la discussion très vite et dans la discussion qu'on avait entre nous après avoir écouté l'intervention externe.
2: Donc pour toutes ces raisons, il est juste et bon de participer aux états généraux de la bioéthique pour justement peut-être partager les témoignages.
3: Peut-être de se préparer. Est-ce que nous avons... La volonté de savoir, elle est très ambiguë, en fait. Nous voudrions savoir et ne pas savoir, parce que nous savons que si nous savons, eh bien, ça peut être paralysant. Donc, en fait, notre volonté de savoir, elle est très ambiguë. Donc, une des craintes, c'est que la possibilité technique elle-même, en fait, ne nous rende pas libres dans notre propre volonté de savoir. En fait, qu'elle soit un poids pour tout le monde. Vous devez savoir ce qui va vous arriver, avec peut-être des problèmes d'assurance, si on n'arrive pas à réguler les choses, etc.
2: Évidemment.
3: Et donc, il ne faut pas négliger ce point.
2: Alors, il nous reste encore un bon petit moment dans cette dernière édition de Où va la vie, consacrée aux états généraux de la bioéthique. Je voudrais aborder avec vous une nouvelle ère qui s'ouvre à nous. Nous sommes tous plus ou moins utilisateurs de l'intelligence artificielle. Cette intelligence artificielle, on l'a déjà dit dans plusieurs éditions de Où va la vie, progresse à grands pas, y compris dans le domaine médical, y compris auprès des simples particuliers que nous sommes. Comment se posent aujourd'hui ces enjeux de l'introduction de l'intelligence artificielle ? On nous dit que grâce à ces super machines, les diagnostics peuvent se faire de plus en plus précisément, de plus en plus rapidement. On nous dit que les médecins se sentent de plus en plus concurrencés par l'intelligence artificielle qui est utilisée allègrement par les patients et que les patients arrivent avec des diagnostics, voire des pronostics déjà tout faits. Où en sommes-nous, Père Bruno Santo, sur cette grande question de l'intelligence artificielle ?
3: En fait, une des questions, c'est la validité de ce qui est donné. Et puis aussi, en médecine, jusqu'à présent, c'est toujours un médecin qui prescrit. C'est toujours quelqu'un
2: qui
3: prend...
2: Un homme vrai, c'est ça, une personne humaine.
3: Mais c'est toujours un médecin qui endosse la responsabilité d'eux.
2: Oui.
3: Donc, encore une fois, ça peut être une aide, vraiment une grande aide. Hein, une grande aide au diagnostic, comment faire la synthèse d'un dossier, comment, avec beaucoup d'informations, en fait, étant donné la base de données, avoir finalement l'idée d'un diagnostic ou l'idée d'une thérapeutique que l'on n'avait pas eu précédemment. Donc ça peut ouvrir des pistes, donc je crois que c'est un outil extrêmement précieux. Il y a la question, me semble-t-il, de la responsabilité médicale, et puis encore une fois, comme précédemment, l'accompagnement. C'est-à-dire, un malade, même si c'est beaucoup de malades posent des questions à leur intelligence artificielle maintenant, n'est-ce pas ? Mais les adolescents, j'ai appris ça ce matin, dialoguent beaucoup avec leur intelligence artificielle, posent des tas de questions qu'ils n'oseraient pas poser aux adultes. Mmh. La question de la relation médicale...
2: Oui, c'est un nouveau tiers de confiance, en quelque sorte.
3: Oui, mais c'est pas un humain.
2: Voilà.
3: Et faire confiance à une machine qui procède statistiquement, ça pose des questions.
2: Mais c'est une machine qui a toutes les apparences de l'humain, qui est construite pour cela.
3: Avec la grande question de l'empathie qu'on peut avoir envers une machine. Hein, donc on est impliqué affectivement par rapport à une machine.
2: Et qui s'exprime affectivement.
3: Mais en fait, le soin, c'est pas uniquement de la thérapeutique, des techniques, c'est aussi l'accompagnement. Je crois que c'est ça aujourd'hui dans notre société.
2: Et donc de l'humain.
3: De l'humain, parce que c'est de l'humain qui nous aidera à porter des situations qui portent atteinte à notre qualité de vie, notre qualité relationnelle. Et on n'a pas trouvé mieux pour l'instant qu'une solidarité humaine pour porter le poids de la maladie, avec des médecins qui mettent en œuvre les techniques les plus compétentes en s'aidant éventuellement de l'intelligence artificielle. Mais il me semble que l'accompagnement est un point central que l'on ne pourra pas négliger. Et aussi ce que j'ai dit précédemment, la responsabilité.
2: C'est ce que rappelle à temps et à contre-temps le pape Léon XIV qui a fait de la question de l'intelligence artificielle.
3: Oui, parce qu'il insiste sur la rencontre humaine.
2: Oui, c'est ça.
3: La rencontre humaine.
2: Voilà.
3: Le spécifique de la rencontre humaine.
2: Isabelle de Gouman, on en parle de tout ça au sein du comité d'éthique ?
4: Oui, on en parle. Moi, ce qui me frappe beaucoup, c'est quand on écoute les médecins, les chercheurs, les scientifiques, etc., c'est la rapidité.
2: Oui.
4: C'est-à-dire, eux, c'est ce dont ils témoignent. Alors, en même temps, de ce qu'apporte l'IA au niveau du diagnostic, c'est phénoménal. Donc, effectivement, pour voir sur une radio, pour diagnostiquer tel ou tel problème par rapport à des analyses de sang, etc., effectivement, ça, c'est très important. Mais l'autre jour, il y en a un qui me disait « Oui, là, pour l'instant, c'est une aide formidable. Le problème, c'est que ça va bientôt se renverser. C'est-à-dire qu'il va être meilleur que moi. » Et c'est là où c'est un peu compliqué.
2: C'est le spécialiste qui dit ça.
4: Voilà, c'est là où c'est un peu compliqué. C'est-à-dire qu'il y a un moment, en fait, il va être meilleur. Et est-ce qu'on ne va pas m'obliger, finalement, à suivre le diagnostic de l'IA et pas ce que moi je pense ? Et parce que, finalement, c'est plus sécurisant pour tout le monde.
2: Quel dilemme !
4: Donc, c'est vrai que pour le médecin, c'est un vrai choix.
2: Michel Badré, vous qui êtes ingénieur.
5: Je pense qu'on est sur un sujet qui correspond à beaucoup d'autres progrès techniques spectaculaires qui ont eu lieu à certaines périodes, sauf que celui-là, il est très rapide et très puissant. Mais là aussi, pour rester sur des expériences CCNE, moi j'avais été très frappé il y a 2 ou 3 mois maintenant... On a eu une présentation par le patron de l'Institut Curie de ce qu'avait apporté l'intelligence artificielle en matière de diagnostic des cancers, explication, j'utilise sans doute pas tout à fait les bons termes, explication plurifactorielle, en disant on a des cancers dont on ne sait pas très bien d'où ils viennent. Jusqu'à présent, on ne savait pas faire et on les traitait quand c'était trop tard parce que c'était déjà métastasé de partout. Alors que maintenant, on a des moyens de les traiter beaucoup plus tôt et c'est grâce à l'intelligence artificielle par des moyens qu'il nous a décrits qui étaient assez impressionnants effectivement. Donc ça c'est le côté positif. Le côté négatif, moi je pense en remontant quelques années en arrière avant le développement de l'intelligence artificielle, les réponses à la situation des déserts médicaux. Moi j'ai vécu ça dans une région que je connais bien, le fait de dire qu'il n'y a plus de médecins et qu'on va faire de la télémédecine. Rassurez-vous, vous allez avoir le médecin sur votre écran et vous expliquera ce que vous avez. Justement, comment on va arriver à garder un contact personnel, humain, parce qu'il me semble que dans la médecine, cette question de contact humain, elle est fondamentale, et que si ça devient purement un outil technique, moi qui suis un technicien, ça ne me satisfera pas.
2: Voilà, même le technicien n'est pas satisfait, Isabelle de Gaumain.
4: Oui, il y a un autre sujet aussi, qui est le problème de la protection des données. C'est-à-dire qu'on sait bien que l'IA, elle ne marche que si on lui donne des données pour la nourrir.
2: Voilà.
4: Donc, qu'est-ce qu'on fait de ces données ?
2: Que deviennent nos données, qui sont intimes ?
4: C'est vrai que c'est compliqué. Et sur on parlait des tests génétiques, c'est vrai que c'est pareil. On fait beaucoup de tests génétiques aujourd'hui en France qui sont interdits. On les fait faire aux États-Unis, etc. Et du coup, toutes nos données vont aux États-Unis pour nourrir ensuite des IA qui vont revenir en Europe. Enfin, voilà. De fait, il y a quand même le problème des données a toujours été en médecine. Hein. Mais là, c'est vrai que ça augmente le soin qu'il faut porter à la protection des données et qu'est-ce que deviennent nos données.
2: Oui, et puis on a quand même des responsables de ces sociétés digitales et numériques qui qui conçoivent l'intelligence artificielle, qui, pour certains d'entre eux, manifeste une véritable vision d'augmentation de l'humanité à partir du trésor de données qu'ils sont en train d'accumuler.
4: Oui, c'est pour ça qu'il faut faire vraiment attention. Les hôpitaux, maintenant, sont quand même très verrouillés. Il y a toutes sortes de choses.
2: Ils sont souvent hackés, il faut le rappeler aussi.
4: Oui, mais peut-être le plus dangereux, c'est souvent cette explication qu'on vous vend en disant vous allez devenir plus intelligent, mettez tous vos trucs, etc. Et puis... Et puis ensuite, on ne sait pas où ça va. Donc c'est peut-être aussi au consommateur à faire attention là où est-ce qu'il va.
2: Renaud Saint-Aul.
3: Plus on aura de données, plus on sera capable aussi d'avoir des diagnostics pertinents, ou plus on aura de prévisions, plus la question des assurances va se poser. Je pense que notre solidarité sociale, elle est mise à mal avec tout ce qui a été dit précédemment, d'abord dans le corps médical lui-même et aussi au niveau des finances. Et que la grande tentation des années qui viennent, ça sera de privatiser beaucoup de choses. Or, si on privatise, les sociétés d'assurance, elles sont très claires. On va chercher à diminuer pour
2: le risque.
3: On va chercher à diminuer le risque. Donc, vous aurez des clauses en fonction de votre profil.
2: On ne paiera pas pour tout.
3: Pour l'instant, ce n'est pas le cas.
2: Oui.
3: Mais on y va. Mais ça sera difficilement évitable à partir du moment d'une privatisation. Quand il y a une privatisation, on choisit les personnes.
2: Mais peut-être que les finances publiques qui sont exsangues vont devoir elles-mêmes choisir.
3: Oui. Alors la question, c'est la part de collectif et peut-être la part de privé pour un certain nombre de prestations. Mais je pense que notre défi, c'est d'assurer la part, j'allais dire, essentielle de commun. C'est-à-dire, parce qu'il y aura toujours des gens qui n'auront pas les moyens. En fait, les gens qui n'ont pas les moyens sont les gens qui mangent le moins bien, c'est les gens les plus mal logés, c'est les gens qui ont le plus de maladies. Donc il y a quelque chose aussi.
2: Et c'est ceux-là qui ne seront plus assurés.
3: Il y a quelque chose d'une inégalité fondamentale là. Donc si on veut avoir un véritable projet démocratique, pour l'instant, c'est encore le cas, il va falloir partir des situations des plus faibles et que la véritable égalité de soins, elle soit posée aussi là.
2: Eh bien, ça sera le point final de cette série de 3 éditions d'Où va la vie consacrée aux états généraux de la bioéthique. Depuis 3 semaines, nous avons abordé avec nos invités, nous avons abordé un certain nombre de points essentiels qui nous concernent tous, on l'a bien compris, qui concerneront tout de suite notre façon d'être soigné, notre façon de vivre ensemble. Un grand merci au père Bruno Saint-Aul qui était avec nous, théologien jésuite, co-responsable du domaine d'éthique biomédicale des facultés Loyola. Un grand merci également pour sa disponibilité à Isabelle de Gaumin, journaliste, ancienne rédactrice en chef à La Croix, membre du Comité national d'éthique et présidente des Semaines sociales de France. Et puis également à Michel Badret, ingénieur, ancien vice-président du Conseil économique et social et membre également du Comité consultatif national d'éthique. Avec vous trois, depuis 3 semaines, au fil de 3 éditions, nous avons essayé de comprendre pourquoi et comment participer aux états généraux de la bioéthique. Je voudrais rappeler que au fil des semaines, nous sommes en partenariat avec les facultés Loyola Paris et que celle-ci organise avec l'Institut catholique de Paris un parcours de formation diplômant. C'est le diplôme universitaire d'éthique soins et santé dans une société pluraliste, accompagné, discerné, décidé. Il permet aux médecins, soignants, aidants, bénévoles, travailleurs sociaux, cadres d'établissements médico-sociaux, aux acteurs politiques, en fait à tous ceux qui nous écoutent, de gérer des situations éthiques problématiques et de savoir décider. Et on a vu à quel point c'est compliqué de décider sur... dans le cadre du monde qui se dessine aujourd'hui. Si vous souhaitez aller plus loin, nous vous invitons à visiter le site des facultés Loyola Paris, loyolaparis.fr. Un grand merci à tous ceux qui nous écoutent pour leur fidélité. Vous pouvez nous écouter et nous réécouter comme vous le souhaitez à partir des applications de Radio Notre-Dame, de RCF, de RCF Notre-Dame et de toutes les applications de podcast, de balado-diffusion. À la semaine prochaine pour aborder d'autres thèmes concernant donc nos débats éthiques aujourd'hui. Merci à vous tous.

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frères, puisque vous avez été choisis par Dieu, que vous êtes ses fidèles et ses bien-aimés, revêtez votre cœur de tendresse et de bonté, d'humilité, de douceur, de patience. Supportez-vous mutuellement et pardonnez si vous avez des reproches à vous faire. Agissez comme le Seigneur. Il vous a pardonné. Faites de même. Par-dessus tout cela, qu'il y ait l'amour. C'est lui qui fait l'unité dans la perfection. Et que dans vos cœurs règne la paix du Christ à laquelle vous avez été appelés pour former en lui un seul corps. Vivez dans l'action de grâce. Que la parole du Christ habite en vous dans toute sa richesse. Instruisez-vous et reprenez-vous les uns les autres avec une vraie sagesse. Par des psaumes, des hymnes et de libres louanges, chantez à Dieu dans vos cœurs votre reconnaissance. Et tout ce que vous dites, tout ce que vous faites, que ce soit toujours au nom du Seigneur Jésus-Christ, en offrant par lui votre action de grâce à Dieu le Père.

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1: Bonjour à tous, bienvenue dans le béaba du christianisme sur RCF Notre-Dame, l'émission qui vous aide à comprendre simplement les fondamentaux de la foi chrétienne. Et aujourd'hui, eh bien, nous allons nous intéresser à une étape importante dans la vie de nombreux chrétiens, c'est la première communion. Derrière ce moment, souvent associé à une célébration familiale, une tenue blanche, des photos souvenirs, eh bien en fait, il y a surtout une réalité spirituelle profonde. Mais que signifie vraiment faire sa première communion ? Pourquoi est-elle si importante dans le chemin de foi ? Est-ce simplement une tradition ou un véritable engagement personnel ? En quoi reçoit-on, que reçoit-on exactement à travers ce sacrement ? Eh bien, on en parle avec Frédéric Poulet, docteur en théologie, professeur au Collège des Bernardins. Frédéric Poulet, bonjour.
2: Bonjour Pauline.
1: Alors on peut peut-être rappeler en deux mots ce que c'est qu'un sacrement dans l'Église catholique.
2: Alors un sacrement en catholicisme, c'est le signe visible d'une réalité invisible. Par exemple, le signe visible, ça va être l'eau pour le baptême. D'une réalité invisible, c'est le fait de devenir enfant de Dieu et d'être transformé à l'image et à la ressemblance de Dieu. Et ça donne aussi une force qu'on appelle la grâce pour pouvoir vivre sa vie chrétienne.
1: Alors justement, concrètement, que signifie faire sa première communion ? C'est un sacrement important, la première communion,
2: alors,
1: l'Eucharistie.
2: L'Eucharistie est un des trois sacrements qu'on appelle les sacrements de l'initiation chrétienne, à savoir baptême, confirmation, Eucharistie. On peut dire que le baptême et la confirmation, ce sont les deux sommets d'une même réalité, c'est-à-dire qu'on reçoit l'identité d'enfant de Dieu et l'Esprit Saint qui vient nous donner l'aptitude à être témoin et à assurer la mission dans l'Église. Et l'Eucharistie vient couronner cette initiation chrétienne en nous donnant de pouvoir participer de manière adulte, il faut le dire, à la vie de l'Église, à la vie chrétienne. Et donc, pour un enfant, faire sa première communion, c'est clore normalement son initiation chrétienne s'il a été confirmé avant. En général, la confirmation devrait avoir lieu avant, quelquefois elle a lieu après. Mais on peut dire qu'une fois qu'on est baptisé, confirmé, eucharistié, on fait pleinement partie de la communauté chrétienne et qu'on est à même, quel que soit son âge, de prendre toute sa place au sein de la communauté chrétienne.
1: Alors je m'arrête une seconde parce que vous avez dit que c'était finalement un sacrement de maturité. Voilà, il faut qu'on soit adulte, pourtant on l'a fait jeune, souvent.
2: Voilà, tout à fait. Alors qu'est-ce que ça veut dire ?
1: À l'âge de raison.
2: Voilà. Qu'est-ce que ça veut dire adulte ? Aux origines du christianisme, on n'avait pas de première communion, puisque en gros jusqu'au XVIe, XVIIe siècle, on eucharistiait, c'est-à-dire que les bébés, après le baptême, on leur donnait tout simplement un peu de précieux sang sur le bout du doigt. Et donc, le baptême conduisait à la première Eucharistie. Il n'y avait pas de distinction au niveau des deux sacrements. On eucharistiait très vite. Et puis après, on a pris conscience qu'il y avait une différence entre un tout petit et puis quelqu'un qui est apte à réfléchir, etc. Donc, on a repoussé. C'était surtout en lien avec la réforme qui remettait en cause les sacrements. On a repoussé la première communion en la repoussant carrément très tard, on avait une première communion aux environs de 14, 15, 16 ans, ce qu'on appelait, on en a encore les vestiges, avec ce qu'on appelle la communion solennelle. Et on s'est dit que l'enfant devait être capable d'avoir un début de catéchisme, connaître la foi, une certaine liberté, pour pouvoir recevoir la première communion. C'est comme ça qu'on est arrivé à la différer du baptême et à la rendre beaucoup plus tardive. Le pape Pie X, avec le décret Quem Singulari, qui en 1910 a permis la communion précoce des enfants, c'est-à-dire à l'âge de raison. Ce qui fait qu'aujourd'hui, on a la première communion et puis un vestige de la communion solennelle qui est la profession de foi, qui est une particularité française et qu'on a gardée. Voilà. Alors, qu'est-ce qu'on reçoit lorsque l'on communie ? On communie d'abord au corps et au sang du Christ mort et ressuscité. C'est-à-dire qu'on entre vraiment dans cette pleine communion avec le Christ. On le reçoit dans sa résurrection, dans sa gloire. C'est-à-dire qu'il y a une force de résurrection qui vient rencontrer la vie quotidienne de l'enfant et qui va lui permettre de se laisser transformer par le Christ, de devenir de plus en plus à l'image et à la ressemblance du Christ, et d'entrer dans un chemin de sainteté, quel que soit l'âge, qu'on communie tout bébé, ou qu'on communie à 7 ans, ou qu'on communie à 80 ans, j'irais la même, c'est exactement la même chose, on communie au corps et au sang du Christ.
1: On communie au corps et au sang du Christ, et évidemment il y a la notion de nourriture.
2: Nourriture spirituelle, et en même temps, ça passe par le corps. On mange et on boit. Et donc, il y a une rencontre aussi de notre incarnation. Le sacrement, il est fait pour les vivants. On communie parce qu'on est vivant, et on communie, on reçoit le corps et le sang du Christ, ce qu'on appelle sous les espèces du pain et du vin. Alors, on a des pères de l'Église qui disent, tu vois du pain, tes yeux voient du pain, mais dans la foi, tu réponds Amen quand on te dit le corps du Christ. D'où l'importance de dire Amen quand on reçoit la communion. On nous présente du pain, on regarde le pain et on dit le corps du Christ. Et dans la foi, on voit du pain et on répond Amen. Voilà, sous la substance du pain et du vin, on communie vraiment au corps et au sang du Christ mort et ressuscité. Donc on le reçoit et on entre dans son mouvement de don de soi, dans le mouvement de l'amour. Et c'est toute une transformation de la personne à chaque fois qu'on communie.
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1: Cette nourriture, elle est là aussi pour avancer avec Dieu.
2: Avancer avec Dieu.
1: D'approfondir sa foi.
2: Tout à fait, avancer avec Dieu et avancer avec les frères. Si on regarde la première lettre aux Corinthiens au chapitre 10, on va dire « parce qu'il y a un seul pain, nous formons un seul corps ». Il faudrait souhaiter n'être qu'un. C'est-à-dire, non pas « il y avait beaucoup de monde, mais voyez comme ils s'aiment ». Et en fait, c'est ça l'Eucharistie, c'est parce qu'il y a un seul pain, je reçois chacun de ceux qui va communier comme frère ou comme sœur. Et c'est l'unité de notre amour qui va témoigner aux yeux du monde de la présence du Christ ressuscité. Et c'est ça qui est important. Et donc c'est dans ce sens-là qu'on va se laisser transformer. Et c'est vrai pour le tout petit, comme c'est vrai pour le grand vieillard.
1: Qu'est-ce que ça implique, Frédéric Poulet? Ça veut dire quoi? Ça veut dire qu'il faut qu'on communie tous les jours, tous les dimanches à la messe? Est-ce qu'il y a
2: la fréquence? On n'a jamais autant communié qu'aujourd'hui. C'est vrai qu'autrefois, on communiait beaucoup moins. On a même des textes du Moyen-Âge où on cite les moines du XIIe, par exemple, qui communiaient 8 fois par an. Alors aujourd'hui, on a vraiment du mal à s'imaginer ça. Je crois que c'est une grâce qu'on a de recevoir l'Eucharistie, tout en n'en faisant pas n'importe quoi. Voilà, c'est vraiment, on sait ce que, enfin, c'est une démarche spirituelle. On s'y prépare, on le vit, on écoute la parole de Dieu, on se laisse transformer par la parole de Dieu, et ensuite, on communie à ce qu'on vient d'entendre. Et donc, il est important de se laisser transformer par la parole aussi, qui est le pain, qui nous nourrit avec les frères et sœurs. Donc la fréquence, je dirais, la seule obligation qu'on ait, c'est d'aller à la messe dominicale, c'est parce qu'on y est convoqué au nom de notre baptême. Voilà. Après, si les personnes veulent communier davantage en semaine, c'est ce qu'on appelle des communions de dévotion, qui ont toute leur valeur et qui viennent prolonger la communion déjà du dimanche, parce que le dimanche, c'est le jour de la résurrection.
1: Frédéric Poulet, vous êtes l'invité cette semaine de RCF Notre-Dame dans le béaba du christianisme. Vous êtes docteur en théologie, professeur au Collège des Bernardins. On peut continuer à grandir dans la foi après la première communion, c'est même l'objectif?
2: Alors, c'est le seul des sacrements de l'initiation qu'on répète. C'est ce qu'on va appeler un sacrement réitérable. Donc c'est le sacrement pour la route aussi. On dit, dans le christianisme antique, on va dire les choses saintes pour les saints. Et en fait, on reçoit la sainteté de Dieu qui petit à petit va nous transformer à son image et nous allons grandir dans la foi. Donc c'est vraiment le pain pour la route. C'est le chemin qui se fait et le Christ nous donne d'avancer de plus en plus dans la charité, de plus en plus dans la foi, de plus en plus dans la communauté, à chaque fois que nous recevons son corps et son sang et que nous communions avec nos frères et sœurs.
1: C'est important de se le rappeler parce qu'on peut avoir tendance à aller communier aussi un peu par automatisme.
2: Alors quelquefois, je crois qu'il faut aussi se prendre avec miséricorde. Quelquefois, on se surprend soi-même. Même si on est docteur en théologie, à communier, je dirais, par automatisme, je dirais Dieu est plus grand que notre cœur, et surtout Dieu est plus grand que notre conscience Et quelquefois, on peut, évidemment, il est tout à fait souhaitable de bien se préparer, voilà. Mais il faut aussi quelquefois se prendre avec miséricorde. Quelquefois, on peut aussi traverser des périodes de doute et de se dire, bah, finalement, avec la communauté, je reçois.

0: circonstance, Frédéric Boulet ?
1: Alors, je dirais la première circonstance qui fait qu'on se coupe de la communion, c'est de manquer gravement à son baptême. Et on manque gravement son baptême en reniant sa foi ou en abîmant la vie du frère, voilà, ou de la sœur, ou en n'étant pas fidèle aux engagements que l'on a pris. C'est un chemin qui se fait, voilà, et c'est vrai qu'on pense spontanément aux personnes divorcées, remariées, qui vont avoir cette difficulté par rapport à la communion, mais il n'y a pas que ça, hein, y a aussi quelqu'un qui va renier sa foi, qui va se couper de la communion fraternelle. C'est une souffrance, et la communauté a aussi apporté cela, mais il faut toujours se rappeler qu'il n'y a pas que le fait de recevoir le pain et le vin. Il y a dans l'Eucharistie ce qu'on appelle les rites de communion. Dire le Notre Père, c'est déjà un rite de communion parce qu'on prie avec les autres. La fraction du pain, c'est aussi un rite de communion. Dire l'agneau de Dieu, c'est aussi un rite de communion. Et l'échange du geste de paix est aussi un rite de communion. Donc ça veut dire qu'on n'est jamais totalement exclu des rites de communion.
0: Frédéric Boulet, merci beaucoup d'être venu nous éclairer sur la première communion, le sacrement de l'Eucharistie. Je rappelle que vous êtes docteur en théologie, professeur au Collège des Bernardins. Vous pouvez évidemment retrouver cet épisode sur RCF Notre-Dame et sur toutes les plateformes. Merci.
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3: Bonjour, Cap plein sud, dans quelques instants sur RCF. Rendez-vous en bord d'océan Indien, à la pirogue, à Flic en Flac, hôtel bien connu, quinquagénaire en 2026, à l'île Maurice. Nous évoquerons également l'emblème mauricien, le dodo, mais d'autres activités sont aussi au programme. Nous parlerons plongée. La crème solaire est vivement recommandée. À tout de suite sur l'île aux mille couleurs.

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1: Mesdames et messieurs, nous sommes arrivés à l'aéroport international Sosius à Grand-Poulam. Nous avons été heureux de vous avoir accueillis à bord des Mauritius et nous vous disons à très bientôt. À vous qui rentrez au pays.
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2: Bienvenue dans l'île Maurice.

0: Bienvenue à l'île Maurice.
1: Nous sommes à 9500 km au sud de Paris, dans l'ouest de l'océan Indien, au cœur de l'archipel des Mascareignes, non pas en, mais sur l'île de France, le nom qu'elle porta au XVIIIe siècle. L'île Maurice est située à 2000 km au large de la côte sud-est de l'Afrique, 865 de Madagascar et 200 seulement de la Réunion. D'une superficie de 2000 km², le quart de la Corse, l'île est entourée de plus de 150 km de plages de sable blanc bordées de cocotiers. En 1598, le néerlandais Van der Neck prend possession de l'île, qu'il appelle Maurice, en l'honneur de Maurice de Nassau, prince d'Orange. Les Mauriciens sont 1,2 million d'habitants en 2024. Si la photo carte postale est d'abord celle des plages, Suivez le Guide souhaite aussi vous faire découvrir le centre de l'île, son histoire et son patrimoine. Même si pour ce troisième rendez-vous, nous sommes effectivement à la plage, à Flic en Flac et accueillis à la Pirogue, l'hôtel mauricien le plus réservé par les Français, qui fête en 2026 son 50e anniversaire et qui affiche l'un des meilleurs taux de remplissage de l'île, 90% toute l'année. De nombreuses rencontres au programme, le directeur Clancy Romeo, Gérald Rambert le plongeur, James Casquette le bar supervisor, Pamela Panchamea pour le dodo, Vijay le marsan confit, Désiré Nombro pour célébrer le coucher du soleil et Marilyn de Cube de Bon Matin.
2: Bienvenue dans Flic en Flac, bienvenue à la pirogue.
1: Débutons cette découverte de la pirogue. Ici à Maurice, Flic en Flac.
3: Flic en Flac, c'est dramatique.
1: Ah, dramatique, mais dans le bon sens. Hein. Effectivement, c'est 248 chambres et bungalows qui s'étalent sur une quinzaine d'hectares. Donc ça, il faut de la place. Hein.
3: Effectivement, on est sur un peu 14 plus hectares, avec un hôtel, comme je disais, assez connu. Et la force de cet hôtel, c'est les employés. On a beaucoup d'employés qui ont travaillé ici, plus de 30, 35, 40 ans. Et c'est ça qui fait la force de cet hôtel. On a un taux de régulier énorme. Les clients n'arrêtent pas de retourner. Et j'ai même vu, moi, dans ma carrière à la pirogue, 4 générations de clients. Les clients reviennent ici parce qu'ils se sentent vraiment à la maison. Ils sont reconnus quand ils arrivent ici. Ben, c'est ça qui fait cette passion. D'abord, pour commencer par moi-même, et les employés d'hôtel, on travaille en famille. Non seulement les employés et les clients.
1: Et les employés connaissent les clients par leur nom, par leur prénom, et vice-versa. Mais les clients, quand ils partent, parfois ils pleurent. Les clients pleurent en quittant la pirogue. Et il est même arrivé qu'un client ait fait demi-tour. Il devait partir et puis il est revenu, il en a repris pour une semaine.
3: Ça arrive souvent. Déjà, je dirais que pour ajouter les clients, ils pleurent aussi à l'arrivée. Parce qu'ils retrouvent leur famille.
1: Ah, ils pleurent aussi.
3: Ils se sentent à la maison, ils pleurent à l'arrivée. Et c'est vrai que des fois, les vacances d'une semaine, 10 jours ne suffit pas. Et ils nous demandent de pouvoir prolonger le séjour. Mais c'est ça la force, c'est ça l'authenticité à la mauricienne de cet hôtel.

0: la bonté.
1: L'idée, c'est vraiment de faire de la pirogue un village comme les villages de pêcheurs mauriciens.
2: Absolument. Comme le nom l'indique, la pirogue, c'est une barque pêcheur. Mais nous, on est tout simplement dans un village pêcheur. Et si vous regardez de près nos bungalows, c'est une pirogue renversée, tout simplement.
1: Quand nos amis qui nous écoutent se représentent, même s'ils n'ont pas vu les photos, bon, c'est facile à trouver hein, sur Internet, on trouve facilement des photos de la pirogue, et d'une pirogue et de l'hôtel la pirogue. Même sans aller regarder, quand on imagine une plage, même si on n'est jamais venu à l'île Maurice, qu'on rêve dans sa tête une plage de l'île Maurice, eh ben, la plage réelle est vraiment la plage de rêve qu'on peut sortir de son imagination.
2: Ben oui, il n'y a pas photo, hein, la plage de l'Ouest, la plage de la pirogue. Vous allez sur les sites internet aujourd'hui, sur Google Earth, vous allez voir en réalité la plage non trafiquée, non travaillée. C'est pure vérité. Hein. Le soleil, la mer turquoise, les cocotiers de la pirogue et la pirogue même.
1: Pendant son séjour, d'autant que certains restent assez longtemps, ils partent à la découverte de l'île aussi. Puis d'autres, peut-être, qui ne sortent pas parce qu'ils trouvent tout ce qu'ils souhaitent ici dans les activités qui sont proposées. Et il y a notamment la partie wellness, le bien-être. Je crois que c'est la personne qui s'occupe du massage qui a dit cette phrase « Se faire masser n'est plus un luxe, c'est une nécessité ». Et moi qui suis passé par là hier, et je ne suis pas un habitué des massages, ben, je pense que la masseuse a eu beaucoup de boulot avec moi parce qu'il y avait des nœuds partout. Hein, et donc, il a fallu dénouer tout ça. C'est vrai que le bien-être aussi s'est beaucoup développé. Alors, ce n'est pas d'hier, hein, mais depuis pas mal d'années maintenant. Mais c'est aujourd'hui indispensable.
2: Hein. Ben, définitivement, dans ce jardin de la pirogue, authenticité n'est pas nécessaire de se faire masser dans une cabine. Quand vous êtes entouré des arbres, des cocotiers, vous pouvez aussi vous faire masser à l'extérieur, dans le jardin, en face de la mer. Ça, c'est une autre spécificité. Mais j'ajouterai à tout ça, non seulement le massage, il y a tellement d'activités à l'hôtel, que ce soit nautique, que ce soit les animations. À la pirogue, les vendredis, c'est notre soirée mauricienne, où on fait un barbecue à la plage, pied dans le sable. Le Sega typique.
1: Alors c'est quoi, pour nos amis, le Sega, c'est quoi? Le typique ou pas typique, mais c'est quoi?
2: Le Sega, c'est la danse traditionnelle de l'île Maurice que pratiquaient nos ancêtres, qu'aujourd'hui on a typique et moderne. Mais c'est quelque chose qui est très apprécié. Le client vient ici pour vous découvrir.
1: Ça ressemble à quoi alors, le Sega?
2: Une danse très rythmée. On utilise une ravane.
1: C'est quoi une ravane?
2: Un tambour.
1: Ah d'accord.
2: C'est un tambour fabriqué à la mauricienne. Autour d'un feu de camp sur la plage, où au son de ce tambour, les gens se déhanchent.
1: Donc il faut se déhancher.
2: Voilà, c'est dans l'ADN un peu oui. Mauricienne. Et très apprécié.
1: Après, on est plus ou moins doué pour se déhancher. Oui. Vous êtes doué, Fancy?
2: Oui, on peut dire ça, oui. ça peut arriver de temps en temps.
1: Un mot de la restauration aussi.
2: Outre le restaurant principal, on a deux restaurants de plage. Un restaurant fruits de mer, la langouste, les gambas, les calamars, et surtout les poissons frais. Mais aussi, il y a d'autres mets. Qui est très apprécié par les clients. En plus de ce restaurant fruits de mer, nous avons aussi, parce qu'on est à la pirogue quand même, l'authenticité encore une fois revient, on a un restaurant qui s'appelle le Coconut Café, où la concentration est sur les mets mauriciennes, les plats typiques mauriciens, les currys, les rougailles, tout ça. Et il n'y a pas un seul client qui vient à la pirogue qui ne passe pas par ce restaurant.
1: La durée de séjour moyen des clients?
2: 2 semaines.
1: Ah, 2 semaines.
2: Comme c'est principalement européen, c'est 2 semaines.
1: Ils passent 2 semaines ici et ils reviennent.
2: Ah oui, ils reviennent.
1: Merci, Clancy. Donc, on retient quand même la pirogue à son Roméo. Hein, et c'est le patron de l'hôtel, le directeur général de l'hôtel.
2: Ah ben merci beaucoup. C'est moi qui vous remercie.
1: Et puis, alors, des Juliettes, ben, parmi les personnes en vacances, il y en a plein. Hein.
2: Il y en a beaucoup, vous avez raison. Mais la principale est à la maison.

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1: Suivez le guide à Ficonflac, suivez le guide à la pirogue.
2: Allez, on découvre les activités ici à la pirogue et on continue avec Gérald Rambert. Je te rejoins au club de plongée, sachant que tu es mauricien, tu m'as dit depuis toujours en tout cas, depuis plusieurs générations c'est certain.
3: On est de souche française mais installé en Maurice depuis plusieurs générations.
2: Tu sais, alors plusieurs, tu sais combien quelqu'un dans la famille s'est plongé dans l'histoire familiale
3: il y a quelqu'un qui s'est plongé dans l'histoire familiale.
2: Justement, le terme n'est pas anodin, plongé, hein, tu as remarqué.
3: Voilà, exactement. Ma grand-mère est une Fayolle et dans l'armée française, il y avait un général Fayolle qui est un de nos arrières. Donc une partie de la famille est venue s'installer en Maurice il y a plusieurs générations maintenant. Nous, on est devenus entièrement mauriciens.
2: Géographiquement en France, ça part d'où, tu sais?
3: C'était les Bretons.
2: Ouais, c'est souvent le cas ici à Maurice. Voilà, c'est plutôt exactement. Des Bretons que des Alsaciens.
3: Hein. Exactement, voilà. On est de la Bretagne.
2: Donc quand on est à Maurice, quand on est NAIT à Maurice et quand on est en vacances ou on passe des vacances à Maurice, je suppose quand on est natif de l'île Maurice, alors les Savoyards font du ski, mais les Mauriciens font du ski, peut-être du ski nautique, je ne sais pas, mais vont voir aussi ce qu'il y a sous l'eau.
3: Voilà, exactement. Nous sommes dans la plongée sous-marine. On offre l'activité de plongée sous-marine sur la côte ouest de l'île, à Ficonflac, qui est assez intéressante parce que le long de la côte, on a un tombant de quelques kilomètres de long, super sympa, qui propose pas mal de sites de plongée, entre autres un site de plongée assez connu qui s'appelle la Cathédrale. Ici.
2: La Cathédrale.
3: Exactement. Ouais. Donc c'est un beau tombant avec une
2: grande... Donc alors, pour nos amis, bon, on peut deviner ce qu'est un tombant, mais on se dit que ça tombe. Hein,
3: voilà, ça tombe. Donc on va dire c'est volcanique parce que l'île est volcanique. Donc c'était une coulée de lave à l'époque qui a été submergée ensuite. Donc c'est un tombant qui commence dans les environs de 15-16 mètres et qui descend à pic jusqu'à à peu près 30, voire dans quelques endroits 35 mètres. Donc sur ce tombant, on a pas mal de poissons qui habitent. Il y a les courants aussi qui passent sur le tombant, donc qui emmènent pas mal de nourriture. Il y a des augmentations de vitesse du courant dans certains endroits de par l'architecture sous-marine, ce qui fait qu'on a pas mal de poissons dans certaines zones et qui ont créé quelques sites de plongée sous l'eau où on retrouve les mêmes poissons régulièrement, tous les jours, et on va les voir régulièrement sous l'eau.
2: Donc les poissons te connaissent?
3: Les poissons me connaissent.
2: On dit « Ah tiens, c'est Gérald !»
3: C'est vrai, probablement, ouais. Non, les poissons nous connaissent, on connaît les poissons.
2: Et donc ils n'ont pas peur, ils sont habitués à voir les plongeurs.
3: Ils sont habitués.
2: Mais ils savent que les plongeurs ne leur font pas de mal.
3: Exactement.
2: Donc, que des plongeurs ne les pêchent pas.
3: Voilà, exactement. On est plongeur, pas pêcheur, on essaye de préserver autant que possible. Et ouais, effectivement, donc il y a des bancs de poissons qui nous connaissent et ils n'ont pas peur. Et donc ça offre un spectacle.
2: Multicoloré, j'imagine.
3: Ouais, on a pas mal de couleurs. Mais c'est surtout l'architecture qui est assez féerique.
2: Le cadre lui-même.
3: Exactement. Le cadre lui-même est féerique. Donc, en plus de ça, on a une référence. Donc, on a vraiment l'impression de voler à côté des tombants. C'est comme si on était en train de faire du parachute, du parapente à côté d'une montagne. Ah. Ça ressemble un peu à ça, mais sous l'eau, en immersion et en apesanteur.
2: Et ce sont des plongées bouteilles.
3: Nous, on est ouvert toute l'année, ce qui est sympa à Maurice, parce qu'on a les conditions qu'il faut. Sauf en été, parfois, on peut avoir quelques cyclones parce qu'on est dans une certaine zone cyclonique. Mais sinon, on plonge toute l'année. La température minimum en hiver, c'est du 23 degrés. Donc, ça le fait très bien.
2: Plus que la Bretagne en été.
3: Exactement. Donc, nous, on plonge tranquillement. Toute l'année, on a des conditions assez correctes.

0: Tu te souviens de tes premières plongées gamin?
1: Ouais, je me souviens de mes premières plongées gamin. Alors moi, depuis toujours, je suis un fanatique de poissons à la base. J'adore les poissons.
0: Tu les manges aussi ou...
1: Je les mange aussi, ouais. Je ne vais pas cacher. Il n'y a, ouais, y a pas de raison non plus.
0: C'est pas les mêmes que tu vois que tu manges.
1: J'aime. Non, voilà.
0: Tu ne reconnais pas après en mangeant. Voilà. Tu dis ah mince.
1: C'est... Ouais, ouais. Non. Je mange pas
0: Nemo.
1: De poissons. Je mangerai sûr, tu pas Nemo. À la base, je suis un fanatique de poissons. J'adore les poissons. J'adore l'eau. Donc, j'ai commencé à plonger et à faire de l'apnée très tôt.
0: Ah oui, tu tiens longtemps en apnée?
1: Plus maintenant, parce que j'ai perdu l'habitude avec les bouteilles. Je m'entraîne plus autant qu'avant.
0: Mais bon, avant?
1: Quand j'étais jeune, oui, je tenais un peu, ouais.
0: Combien?
1: C'était pas mal. 4 minutes.
0: Ah ouais. Quand même. Tu pouvais plonger là sans bouteille.
1: Sans bouteille, et
0: vivre vraiment quelque chose.
1: Exactement. Ouais. Donc, le fait d'être né à l'île Maurice et d'être entouré d'eau depuis mon enfance, j'étais souvent... à la mer, souvent dans l'eau, donc évidemment...
0: C'est un milieu naturel pour toi. Ça se développe
1: un peu naturellement.
0: Donc, on peut le dire comme un poisson dans l'eau. Est-ce que les expériences de plongée sont très différentes à l'île Maurice, selon qu'on est à l'est, à l'ouest, au nord, au sud?
1: Alors oui, effectivement. Donc chaque partie de l'île a un peu sa spécificité, on va dire. Donc dans l'ouest, ici, on a pas mal de tombants, ce qui rend la plongée assez sympa. Dans le nord, on a un peu plus de corail, dans le nord, parce qu'ils ont moins de rivières qui se déversent dans l'eau. Dans l'est, c'est des plongées un peu plus dérivantes, il y a beaucoup plus de courant.
0: Ah oui.
1: Voilà. Chaque endroit est un petit peu différent, et même dans certains endroits, on retrouve des poissons qu'on ne trouve pas ailleurs. Il y a de quoi faire à l'île Maurice en tous les cas.

0: Est-ce que tu constates, puisque tu es sous l'eau, la dégradation de l'état des coraux du corail ?
1: Oui, tout à fait, tout à fait. Ça, c'est inévitable. D'après toutes les dernières études scientifiques, le réchauffement climatique ne joue vraiment pas en notre faveur et en la faveur des coraux. Que ce soit ici ou ailleurs, parce que ça fait plus de 20 ans que je plonge et je voyage beaucoup, je fais pas mal de voyages plongés à travers le monde, c'est partout. C'est partout, mais effectivement, il y a une grosse dégradation au niveau du corail et c'est dû principalement à la température, avec le blanchissement. L'eau des lagons devient...
0: C'est comme vraiment... si on lessivait le corail.
1: Exactement, ça plus devient blanc. Vraiment trop chaud. C'est comme si on faisait bouillir
0: c'est
1: l'eau
0: ça,
1: pour
0: ouais.
1: eux.
0: Donc c'est très inquiétant. Est-ce qu'on mesure le drame qui est en train de se jouer ? Est-ce que tu penses
1: Je crois que les gens ne réalisent pas ce qui est en train de se passer, mais s'il fallait comparer, dans certains endroits, c'est comme si on avait lâché une bombe atomique sous l'eau. C'est la comparaison que je peux trouver.
0: C'est un état de désolation.
1: On passe de 100% de couverture de corail à 0%. Carrément, il n'y a plus rien. Il n'y a plus de poissons dans certains endroits. Pas seulement ici, mais un peu partout dans le monde. C'est vraiment alarmant. Mais vu que c'est sous la surface, personne ne
0: voit pas.
1: On ne voit pas. Personne ne s'inquiète plus que ça. Mais je suis sûr que si ça arrivait
0: c'était
1: sur terre,
0: le sol,
1: si toutes les plantes et toute la végétation se mettaient à mourir et à disparaître en l'espace d'une semaine, je crois que le monde entier serait alarmé. Mais vu que c'est sous la surface et qu'on ne voit pas plus que ça, la majorité des gens ne savent pas ce qui se passe et c'est vraiment, vraiment, vraiment alarmant. Et c'est mondial.
0: Alors, bien sûr, s'il n'y a plus de coraux, bah, c'est la survie des poissons elle-même qui est très fortement menacée.
1: Non seulement la survie des poissons, mais il faut savoir que les océans jouent un rôle important dans tout ce qui est la régulation d'oxygène, etc. sur la planète. Donc, si on n'a plus de plancton, on n'a plus de corail, il y aura des répercussions sur ce qui va se passer en surface.
0: C'est ça, donc, et pour l'humain.
1: Exactement.
0: Et les animaux, etc.
1: Exactement. Ouais.
0: Donc je lisais que les coraux, par exemple, qu'on avait à moins 15 mètres, aujourd'hui, on les trouve à moins 30, par exemple.
1: Oui, mais il faut que le corail ait le temps de pouvoir migrer et de descendre et de s'adapter.
0: Oui, c'est ça.
1: Et si l'évolution est trop rapide pour le corail.
0: Si le corail ne peut pas suivre l'évolution.
1: Exactement, ouais. Ça va trop vite. Ouais. Ça va trop vite. Et bien sûr, on a eu des migrations dans le monde partout. Il y a eu des migrations massives pour toutes les espèces. Il y a des plantes qui ont bougé l'endroit, qui ont été transportées par le vent, les animaux, etc., qui se sont réadaptés. Mais pour le corail, ça va trop vite. Ça va trop vite. Les coraux n'ont pas le temps de se reproduire, de bouger d'endroit, de se renforcer, d'être modifiés génétiquement. Ça meurt, tout simplement.
0: Et on voit bien que les accords de Paris et autres, on voit bien que les objectifs pour limiter le réchauffement climatique ne sont pas atteints.
1: Non, ils ne sont pas atteints, on ne les atteindra pas non plus. C'est se leurrer un peu. Moi, on me dit souvent, ah, t'es pessimiste.
0: Mais tu es juste réaliste.
1: Mais voilà, je suis juste réaliste. Quand on suit toutes les études scientifiques qui sont publiées en ce moment, théoriquement, il resterait environ 30 ans de corail sur la Terre. Donc, s'il faut plonger maintenant, parce qu'il ne restera plus rien dans 30 ans.

0: Est-ce un objectif de plonger à l'île Maurice? Parce qu'il y a eu aussi, dans toute la vie de l'île Maurice, mais tous ces bateaux qui ont pris la mer, peut-être de Bretagne ou d'ailleurs, pour rejoindre l'île Maurice et qui ne sont pas arrivés jusqu'à l'île Maurice et qui ont coulé. Est-ce que ce sont des objectifs de plonger, de plonger sur les épaves?
1: Oui, on a quelques épaves, mais ces épaves-là...
0: Il y a Saint-Gérand, c'est ça?
1: Oui, c'était des épaves en bois. Donc le bois pourri, il reste quelques boulets de canon, il reste quelques canons. D'ailleurs, nous, on a un site ici qui s'appelle le Rempart Canon, où il y a un canon qui appartenait à un vaisseau qui s'appelait le Banda, qui a coulé il y a très longtemps maintenant. Donc on peut voir encore quelques restes de ces épaves.
0: Et le Saint, c'est le Saint-Gérand, c'est ça?
1: Le Saint-Gérand dans l'Est, oui.
0: Dans l'Est,
1: mais il n'y a plus grand-chose.
0: Ça, c'est lié à Paulie Virginie, enfin
1: ouais,
0: c'est ça.
1: On ne voit plus l'épave.
0: L'héroïne qui a inspiré Paulie Virginie, plutôt.
1: On ne voit plus l'épave. Non, on voit que les pièces en métal qui étaient sur l'épave qui ont traversé le temps. Bien rouillées, mais encore présentes.
0: Est-ce que ça te faisait rêver, gamin, la plongée vers les épaves?
1: Les épaves, oui, ça me faisait rêver, mais on a découvert au fil du temps qu'il ne restait rien de ces épaves-là. Donc ce qu'on a fait, c'est que...
0: Il fallait des nouvelles épaves.
1: Voilà,
0: alors.
1: Exactement. Donc avec l'aide de la MMCS, la Fédération, le Mauritius Marine Conservation Society, ils ont récupéré quelques vieilles épaves dans le port, des vieux bateaux de pêche qui ne pouvaient plus naviguer parce qu'elles n'étaient plus en forme. Elles ont été nettoyées, l'huile lourde a été enlevée,
0: toute la pollution.
1: Tous les câbles électriques, etc. Donc ce sont des épaves qui ont été nettoyées, coulées à 30 mètres.
0: On a recoulé des épaves.
1: On a recoulé intentionnellement des épaves pour recréer des récifs artificiels et ça marche. Ça marche, des épaves qu'on a autour de la côte aujourd'hui sont remplies de poissons.
0: C'est dommage que le Titanic n'ait pas coulé autour de l'île Maurice et pas profond.
1: Exactement, c'est sûr, ça aurait fait une belle épave en tous les cas, ça c'est sûr.
0: Ta passion, Gérald, passion plongée, intacte. Hein. On pourrait dire que ta passion pour la plongée n'a pas coulé.
1: Non, ça n'a pas coulé. Même avec la désolation qui arrive à l'activité, non, la passion est encore là.
0: Et toi, tu es un lanceur d'alerte aussi par rapport à ça?
1: Oui, on sonne la cloche et voilà.
0: Mais les cloches humaines ne l'entendent pas forcément.
1: Non, ouais, malheureusement. Au niveau du global warming, le réchauffement climatique, je crois qu'on est arrivé à un point où ça va être vraiment difficile de faire marche arrière. Ce sera pratiquement impossible, je pense.
0: Et ben voilà, on va se quitter sur ce message d'espoir.
1: Ouais.
0: Il n'y en a pas. Mais non, s'il n'y en a pas, il n'y en a pas. Même si on est dans un cadre paradisiaque, il faut être réaliste.
1: Il faut être réaliste et profitez-en, hein, les plongeurs, ceux qui aiment la plongée, l'apnée, profitez-en maintenant, faites des voyages, visitez les derniers jours qui reste sur cette terre, parce que malheureusement je crois pas qu'il en restera beaucoup dans une vingtaine, trentaine d'années.

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1: Suivez le guide est à l'île Maurice pour un séjour à la pirogue qui fête ses 50 ans en 2026. L'un des hôtels romantiques de l'île à Flic en Flac, dérivé de l'expression néerlandaise ancienne Friedland Flak, qui signifie terre libre et plate, au sud-ouest de l'île. Après la plongée, vous prendrez bien un verre au bar.
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1: Une rencontre au bar, l'un des bars de la pirogue. Ici, c'est le Médine Bar. Et je retrouve le bar manager, le directeur alors, du bar des bars de la pirogue, James Casquette. Première surprise de James, mais tu ne portes pas de casquette.
3: Non.
1: Alors que le barman, oui, je l'ai vu tout à l'heure avec une casquette, l'autre barman.
3: Non, tu sais comment c'est arrivé. À l'époque de l'esclavage, si tu avais une casquette sur ta tête ou dans ta main, on te nomme casquette. Parce qu'à l'époque où les Africains étaient venus, on ne savait pas leur nom. Mais alors, si tu avais une casquette dans ta main, c'est casquette ton nom.
1: C'était plus simple, comme
3: c'était
1: ça.
3: C'était plus simple. Si tu avais, je ne sais pas, une cuillère dans ta main, cuillère, c'était ton nom.
1: Si ça avait été un béret comme les Français, à James Béret.
3: James Béret, oui, ça passe.
1: Mais c'est James Casquette.
3: Mais c'est toujours là, c'est James Casquette.
1: Et ta casquette à toi, finalement, ici à l'hôtel, effectivement, c'est responsable du bar, des bars.
3: Je suis responsable des bars, oui. Ouais.
1: Et on vient déguster notamment au bar des cocktails aussi. Hein.
3: Bien sûr. Les mixologistes qui viennent, ils créent les cocktails pour faire savourer la saveur mauricienne, quoi.
1: En intégrant des produits locaux non alcoolisés, bah, y a les fruits, les jus, les sirops. Et puis en alcoolisé, bah, le premier ici à Maurice, c'est le rhum.
3: C'est le rhum, oui. Le rhum agricole pour les cocktails, c'est très très bon.
1: Et on déguste bien sûr les cocktails avec modération, même si en général on ne reprend pas la voiture après, mais quand même, l'ambiance, c'est l'ambiance d'un village ici. Est-ce que les villageois de la pirogue dégustent avec modération?
3: Ça dépend. Il y a certaines qui aiment, même exagérer, j'ai pu dire, mais certaines avec modération, quoi.
1: Qu'est-ce qui t'a amené à t'intéresser à la mixologie, au bar? Enfin, c'est tout un art, hein, de savoir mixer, créer des cocktails. Hein.
3: Bien sûr. C'est une passion, comme les médecins. Tu veux mélanger telle chose avec telle chose. Tu dois avoir cette appréhension déjà dans ta tête. Quel sera le goût final? Il faut que toi, tu aimes d'abord.
1: Tu dois aimer ce que tu prépares.
3: Bien sûr.
1: Ça veut dire qu'il faut que tu goûtes tout ce que tu prépares.
3: Tu goûtes, c'est comme un cuisinier aussi.
1: C'est ça. Puis tu recraches.
3: Tu recraches et tu dis sinon, c'est pas bon, mais on va refaire jusqu'à que toi-même, dans ta tête, tu dis là, c'est bon.
1: Quelle est ta plus grande fierté en matière de création de cocktails à toi, James?
3: Ben, ma plus grande fierté, c'est que je suis pas seul, j'ai une équipe.
1: Non, bien sûr, bien sûr.
3: J'ai une équipe.
1: Il y a combien de barmen ici?
3: 17.
1: Souvent, c'est une brigade de barmen.
3: Il n'y a pas que mon idée qui compte. J'aime apprécier les idées des autres, tu vois. Lorsque nous réalisons le cocktail, ensemble, waouh, c'est un waouh pour les clients.
1: Il y en a un qui te vient en mémoire comme étant un peu ton cocktail signature à toi.
3: Oui, auparavant, je sais, on avait quelque chose qu'on appelle le rompanga. C'est fait avec du sucre du moulin qui arrive du moulin directement. C'est comme un caramel comme ça. On mélangeait ça avec du rhum et du jus de citron. C'était vraiment formidable et c'était notre signature. Et depuis, j'aime ce cocktail-là parce que ça va rester jusqu'à peut-être... Je pars demain.

0: Si nous échangeons, James, c'est parce que tu as quelques années de vécu ici à la pirogue. Tu es arrivé dans les années 80.
1: Je suis arrivé en 1988, le 12 septembre 1988.
0: Très précis, hein?
1: Ouais. Quand je suis arrivé, j'avais un barman et Dieu. Lui, il sortait de l'armée directement. Et c'était quelqu'un de très, très discipliné. Il était vraiment carré chez tout. Hein. Tu arrives, bien rasé, l'uniforme est bien dressé et tout, les chaussures, tout bien,
0: bien ciré.
1: Et tout. Avant de faire les cocktails même, tu dois passer par ce principe de servir les clients avant. Et puis tu deviens barman, et puis tu deviens bar superviseur, et puis tu deviens bar manager. C'est bien de commencer de la racine. Mais notre directeur même est une source d'inspiration pour moi. Regarde où il était, où il est aujourd'hui. C'est-à-dire pour moi, ton engagement dans ton travail, ta passion, ton amour, peut t'emmener des fois au-delà même de ta pensée. Tu dois adopter des principes, des bonnes habitudes, pour pouvoir faire ce que tu veux dans ta vie. C'est possible pour tout le monde, alors.
0: L'ascenseur professionnel, c'est ça.
1: Bien sûr.
0: Si on bavarde aussi, James, c'est pour parler un peu de cette ambiance ici, cette ambiance de village. L'idée, c'est que la pirogue, c'est un grand village. D'ailleurs, un village qui s'étale sur une quinzaine d'hectares, donc il y a de l'espace. On dit village, hein, parce que en France, on dit qu'à partir de 2000 habitants, c'est une ville. Mais on est à moins de 2000 ici pour la pirogue. Mais ce sont quand même plusieurs centaines d'habitants entre ceux qui travaillent, qui logent ici, quand même. Hein. À peu près un millier entre les clients et les salariés. On est à peu près au millier de personnes. Donc c'est un vrai gros village déjà. Et avec une ambiance de village et avec les habitants du village qui sont les clients, dont certains reviennent sur plusieurs générations. Il y a un attachement à la pirogue, peut-être plus que pour d'autres établissements ici à Maurice.
1: Incroyable de dire qu'il y a des clients, dès que je suis arrivé en 1988, ils étaient là, ils continuent à revenir, parce que pour eux, nous sommes leur famille, et nous aussi, quand nous les voyons, ce n'est plus monsieur ou madame.
0: Donc vous prenez dans les bras.
1: Dans les bras, carrément. Quand nous faisons la bise aux clients, mais c'est comme si la famille qui arrive. Elles font partie de notre village, comme tu dis. Il y a même des clients, quand ils viennent, ils veulent le même serveur, la même chambre, le même valet, le même cocktail. L'autre fois, un jeune, on a quelque chose qu'on appelle le tuna pokeball sur la plage, une salade. Et le client, lorsqu'il est arrivé, avant, il avait ça avec du thon en boîte. Ben, le client dit, je ne veux pas ça, moi, je veux ce que je
0: veux. Pas le thon frais.
1: Non, mais c'est fou. Mais lui, il veut revivre cette expérience. James est là, le barman est là, il veut que tout soit pareil. Et nous, nous sommes là pour accomplir leurs vœux parce que nous savons comment ils sont, leurs goûts. Des fois, avant même d'arriver sur la table, on a déjà mis les trucs.
0: C'est déjà servi.
1: Déjà servi parce qu'on sait qu'est-ce qu'ils vont commander. 61.

0: On a envie de retrouver l'ambiance telle qu'on était ici X années auparavant et de le faire découvrir aussi à sa famille. Et c'est sur plusieurs générations. Et ce que tu me disais quand on a échangé hier, même quand certains venaient avec leurs parents, si les parents sont décédés, les enfants reviennent un peu comme en pèlerinage.
1: Ouais, c'est ce qui est incroyable. Ces enfants, quand ils étaient petits, nous étions jeunes. Mais là, maintenant, ils se sont mariés. Ils nous présentent à leur mari ou à leur femme. Ça, c'est mon ami. Je le connais, mon parent m'a emmené ici. Tous tes problèmes que tu as, ben, il va régler ton problème ou elle. C'est comme ça. Des fois, nous sommes une sorte de solution aux problèmes de ceux qui sont déjà venus parce que nous leur connaissons. Et c'est eux qui font la pub pour nous. Et c'est eux qui font de bouche à l'oreille, qui font revenir les autres. Et incroyable, vous dire, Monsieur X m'a recommandé, toi, tu travailles au Beach Bar, James, ton ami tel ou tel, m'a recommandé de venir te voir. Et là, lui, il commence à former partie de cette famille villageoise. Et là, tu ne dois pas rater à ça. Tu dois surveiller que les clients soient contents. Et quand il part, il va dire à son ami, « Waouh, tu m'as donné une bonne adresse. »
0: Et une adresse depuis bientôt. Alors, je suppose que l'hôtel va fêter bientôt. Bientôt un demi-siècle. Hein.
1: Le 7 juin 1976, c'était l'inauguration de l'hôtel.
0: Est-ce que c'est ton premier domicile ou ton deuxième domicile, la pirogue?
1: Quand il y a le cyclone, James est toujours là. Et il y a le beau temps, James est là. Et il y a le mauvais temps aussi, James est là. C'est-à-dire, pour moi, c'est ma maison. Et les clients, c'est notre famille. C'est une intimité qu'on ne peut pas décrire, qu'on ne peut pas expliquer. C'est moi.

0: Je disais, il n'y a jamais de hasard finalement. Avec ton prénom, James, ça me fait penser en... à Saint-James. C'est du rhum, non?
1: Saint-James, pour moi, c'est quelque chose de très biblique. Saint-Jacques. Et je suis inspiré avec les trucs spirituels aussi, parce que je suis très, très croyant. Et je crois que tout ce que tu plantes, tu récoltes. Tu veux devenir quelqu'un, c'est toi qui décides. Et si tu veux devenir prisonnier, c'est toi-même qui décides.
0: Finalement, Saint-James, ça te prédestinait à être au bar. Hein.
1: Rien n'arrive au hasard.
0: Tu aurais été malheureux dans un travail enfermé dans un bureau. Hein.
1: Bureau, c'est, je serais comme un prisonnier.
0: Ouais. Pour reconnaître qu'ici, à la Perroque, c'est un bel espace de liberté.
1: Bien sûr, nous avons le leader du management de l'hôtel, M. Clancy Romeo, qui est quelqu'un de très ouvert. C'est ça qui fait un peu encore plus la beauté de cet hôtel, l'expérience que nous avons et l'espoir qui est devant nous. Autrement, sur une place blanche, on a tendance à voir seulement que le point noir. Mais c'est pas ça la pirogue. Toute une place blanche, petit point noir.
0: Alors James, j'ai rencontré à Chamarelle Rico l'Intelligent, qui tient ce restaurant Palais de Barbizon, et qui m'a dit qu'il était très fier d'avoir serré la main à un ancien Premier ministre de François Mitterrand, Pierre Mauroy. Mais toi aussi, tu as serré la main à un homme politique français.
1: Quand j'étais en France, en stage, il y avait un Français qui était chez nous, à La Baule, en stage. Et là-bas, j'ai eu l'occasion de servir même M. Nicolas Sarkozy. À l'époque, je crois qu'il était ministre de la Défense, et sa femme Cécilia. C'était vraiment extraordinaire, parce que je ne pouvais pas comprendre où ma passion m'emmènera un jour.
0: Est-ce qu'il avait été sympa avec toi, Nicolas Sarkozy?
1: Il était très sympa, lui, sa femme, et je sais qu'il venait souvent à vélo aussi là-bas, il faisait du sport.
0: C'est un cycliste, hein, Sarkozy.
1: Ouais, il venait à vélo souvent, il faisait du sport, mais c'est un homme extraordinaire. Et sa femme aussi, très très gentille.
0: Il y a des célébrités, cela dit, qui viennent, des gens connus, qui viennent à la Pirogue?
1: Oui, nous avons eu, il y avait Yannick Noah, Jean Tigana, Alain Giresse, nous avons l'occasion de...
0: Ils sont venus ici, tous?
1: Bien sûr, ils étaient chez cette table.
0: Yannick Noah.
1: Oui, Yannick Noah, Alain Giresse, Jean Tigana, Michel Platini.
0: Michel Platini, un Lorrain, oui. Comme moi.
1: Ben oui.
0: Donc c'est une équipe de footballeurs, c'est ça?
1: Je pense que c'était l'équipe de variété de France.
0: Ah, le Variety Club.
1: Voilà.
0: Le Variety Club.
1: Voilà, c'était ça. Ils venaient ici souvent.
0: Ils jouaient au foot ici?
1: Non.
0: Ou à la pétanque?
1: Non. Ils venaient ici pour se reposer.
0: Merci beaucoup, James. Saint James.
1: Merci.

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1: Suivez le guide à la pirogue nous permet d'évoquer un animal endémique de Maurice, un oiseau qui a disparu depuis la fin du XVIIe siècle. Qui en est responsable? L'homme. Les navigateurs, marins, premiers colons portugais, néerlandais, français et anglais qui en ont fait leur repas, en dépit, paraît-il, de l'odeur nauséabonde de sa viande.

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1: C'est assez curieux de dire à 11h30 du matin, ici à la pirogue, je vais au dodo. Même toute la journée, on peut aller au dodo. Même quand on a libéré la chambre, on n'a plus de chambre, on dit on va au dodo. Je peux dire aussi, je suis au dodo avec Pamela.
2: Oui, on peut dire ça comme
1: ça. Et c'est la première fois qu'on se rencontre. C'est assez direct finalement.
2: J'espère que mon époux, il n'entend pas ce message.
1: Donc directement, rendez-vous au dodo.
2: Voilà.
1: En plus, en pleine nature à l'extérieur. Où sommes-nous, Pamela?
2: On est devant le dodo. Donc le dodo, c'est l'oiseau emblématique de l'île Maurice. Disparu. Ça n'existe plus maintenant, juste l'emblème qui existe. Donc je raconte l'histoire?
1: Mais ce serait tellement bien.
2: Ok. Malheureusement, les Hollandais les ont tous mangés.
1: Pas sympa. Hein?
2: Pas sympa.
1: Ils ont mangé en plus.
2: Ils ont tous mangé. Donc comme le dodo, il est super lourd, vous allez voir, nous on a essayé de reproduire un oiseau taille nature.
1: Taille réelle?
2: Taille réelle. C'était cette taille.
1: C'est énorme. Moi, je pensais que c'était de la taille un peu d'une grosse poule ou d'un coq.
2: Taille réelle.
1: Donc là, il fait bien un mètre de haut.
2: Taille
1: sans la tête, le corps plus la tête.
2: Voilà. Comme il était super lourd, il n'arrivait pas à s'envoler et à s'enfuir.
1: C'est un oiseau cloué au sol.
2: Voilà. Les Hollandais les ont tous mangés, malheureusement.
1: Alors, ce n'est pas récent. Ce n'est pas les touristes hollandais qui viennent aujourd'hui.
2: Non. Les Hollandais aussi avaient besoin de manger, donc j'imagine.
1: Il y avait à manger. Alors, on peut même dire que c'était donc un gros dodo.
2: Justement, au fil des années, c'est venu l'emblème de l'île Maurice. Mais nous, ici, à la pirogue, pourquoi le dodo? Comme c'est un oiseau emblématique de l'île Maurice, nous, comme on est un hôtel très sustainable maintenant, le message derrière notre dodo à nous, c'est que qu'est-ce qu'on va faire pour que, justement, on ne paie pas les trucs qu'on a déjà.
1: Et les plantes, et les animaux, et les espèces endémiques.
2: Voilà, pour nos enfants à venir. Donc, l'histoire du dodo, nous, on a mis des petits papiers ici, là, que chaque personne écrive, moi, qu'est-ce que je veux faire pour que, justement, on ne paie pas les trucs précieux qu'on a maintenant, que nos enfants, nos petits-enfants peuvent profiter de ce qu'on a maintenant. Les clients ont écrit, moi, je vais arrêter de manger de la viande, que moi, je vais essayer de planter les plantes pour préserver ce qu'on a maintenant, l'histoire du dodo. Maintenant, l'histoire de cette dodo qu'on a sculpté ici, là.
1: Donc, en bois.
2: En bois. C'est un arbre qui commençait à s'affaiblir.
1: Il était malade.
2: Et en même temps que les feuilles tombaient sur un toit qui affectait le toit aussi. Donc, on devait malheureusement abattre cet arbre. Et on avait pensé abattre l'arbre, mais qu'est-ce qu'on va aller faire avec? Et un sculpteur de l'hôtel qui travaille à l'hôtel a dit, moi, je vois un dodo dans cet arbre. Et il a sculpté ça, entièrement sculpté en main à l'hôtel ici.
1: Il y a longtemps qu'il l'a sculpté?
2: C'est récent.
1: Ah oui, donc c'est un dodo récent.
2: Et on écrit aussi qu'il a pris 3 mois à le faire.
1: Effectivement, je vois que l'île Maurice, découverte par les marins portugais, et l'extinction à la fin du XVIIe siècle, donc dans les années 1600 et quelques, il y a quand même plusieurs siècles. Mais alors, on avait des dessins, si on peut reproduire
2: justement,
1: le dodo.
2: On avait les dessins.
1: Quelqu'un avait dessiné le dodo à l'époque.
2: Quelqu'un avait dessiné, donc nous, on a reproduit. Ah, maintenant, vous allez voir dans les magasins touristiques. C'est très touristique maintenant.
1: Ouais. Mais il n'y en avait qu'ici, à l'île Maurice, le dodo, pas ailleurs.
2: À l'île Maurice, pas ailleurs. Très dommage.
1: Donc, si on voit des dodos vivants aujourd'hui, c'est peut-être qu'on a passé trop de temps au bar. Peut-être. En tout cas, de taille, il avait un bec. Enfin, son bec, pour le dodo, je ne sais pas si c'était pratique, mais sacré bec.
2: Oui.
1: L'histoire du dodo à l'île Maurice et le dodo de la pirogue. Et je cherchais une inscription en français. Mon vœu est de préserver et sauver encore le plus longtemps que possible la biodiversité qui nous entoure.
2: Notre sculpteur à l'hôtel, il s'appelle Daniel. Il travaille aussi à l'hôtel depuis plus d'une trentaine d'années. Donc, c'est lui qui a sculpté ça entièrement fait main ici à l'hôtel.
1: Le dodo, on retient, très populaire. Il est sur les timbres, il est sur quoi?
2: Ah oui, surtout, les timbres, les potes clés, les trucs que les touristes ramènent chez eux en souvenir de l'île Maurice.
1: Donc, on ne peut pas rentrer de l'île Maurice sans dodo.
2: Exact.
1: Et alors ici, on est au calme, on fait très bon dodo aussi.
2: Bon dodo à vous aussi.
3: Les dodos ne céderont pas. 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
1: Autre rendez-vous sur la plage de la pirogue avec Vijay, et je lis Marsan confirme. Je me suis demandé, Marsan, c'est pas votre prénom?
5: Donc Marsan, c'est bien comme si c'est le mot marchand. Ici, on prononce
1: c'est en créole.
5: Ouais, c'est créole. Donc Marsan, c'est marchand. Confit, c'est des fruits qu'on met.
1: Alors,
5: confit.
1: Oui, je regarde, je vois devant moi des bocaux. Une douzaine de bocaux,
5: 12 variétés.
1: Et vous avez votre petite carriole. Enfin, ah non, c'est un vélo, c'est un vélo.
5: C'est un tricycle.
1: Un tricycle, le tricycle de Marsan confit. Mais qu'y a-t-il dans ces bocaux?
5: Ces bocaux concernent des fruits exotiques, des fruits saisonniers d'ici. Donc des fruits comme l'ananas, fruits citaires, bilimbi, carambole. Ça, c'est des fruits peut-être que vous n'avez pas connus, vous n'avez pas même goûté. La mangue verte, chez vous, vous mangez la mangue mûre. Ici, on a la mangue verte qu'on fait confit dans l'eau, sucre, sel, vinaigre pendant 3 jours.
1: Et donc, ils sont salés?
5: Salés, sucrés et vinaigrés.
1: Parce que quand on pense fruits confits, comme nous, on imagine les fruits confits avec le sucre autour, etc.
5: Ouais,
1: c'est pas ça du tout.
5: C'est pas ça du tout.
1: Et c'est un peu comme les cornichons, finalement?
5: Oui, c'est plus ou moins comme les cornichons. Mais le cornichon peut vous préserver plus longtemps.
1: Mais ces fruits-là, normalement, on les déguste comment?
5: C'est comme une salade.
1: Ah oui, c'est ça, comme
5: ça. C'est comme une salade, on est entré toute heure, surtout le matin, pour une gueule de bois. Hein.
1: Et c'est pour ça que vous êtes toujours à côté du bar. D'abord au bar, on passe à voir, et hop, après on termine avec les fruits confits.
5: Ouais.
1: Alors qu'est-ce que je pourrais goûter, par exemple, que j'ai jamais goûté?
5: J'ai goûté le fruit citer, bilimbi, carambole, chouchou. Et patate chinoise.
1: Ah, la patate chinoise.
5: Ouais, patate chinoise.
1: Donc le fruit, c'est citer.
2: Fruit citer, mais je sais pas en français.
5: C'est la taille d'un citron, mais complètement vert.
1: D'accord, et au goût, on va découvrir.
5: Le noyau, beaucoup de fibres à l'intérieur.
2: Il faut mettre aussi la sauce tamarin.
5: Complet, avec la sauce.
1: Il faut mettre la sauce tamarin.
2: Avec la totale.
5: Les bilimbi ronds.
1: De loin, on pourrait se dire, on dirait des petits oignons blancs, mais ce n'est pas ça du tout. Le bilimbi.
5: Bilimbi rond.
1: Rond.
2: Ça, vous connaissez, vous.
1: La carambole, je connais, mais comme dessert.
2: Oui.
1: Avec cette forme d'étoile. Hein. Alors après.
5: Patate chinoise.
1: Ah oui, patate chinoise, je ne connais pas. Les fruits que je ne connais pas, je ne sais même pas comment ils sont quand ils sont entiers.
5: Avec une bonne sauce de tamarin.
1: Alors, la sauce de tamarin qui va être salée aussi ou sucrée?
5: Sucrée.
1: Ah, sucrée.
5: Oui, fait douce avec la fenouille.
1: Couleur marron. Hein.
5: La fenouille.
1: Donc, la compote de tamarin qui est faite avec le fruit du tamarinier.
5: Du tamarinier, ouais. Le fruit, un tamarinier peut aller d'une hauteur de 10 mètres de haut.
1: Il n'y en a pas loin d'ici. Hein.
5: Sur la grande route, vous pouvez trouver ça. Ça pousse sauvagement. C'est pas besoin de cultiver.
1: Ah oui, on cueille.
5: Ouais. Un peu de piment à côté, attention, ça va...
1: Avec modération.
5: Modération.
1: Parce que sinon, les Mauriciens, ils sont moins modérés sur le piment.
5: Très modérés, non. Les Mauriciens, ils aiment le piment de toutes les
1: cuissons.
5: Piment vert, piment confit.
1: Merci.
5: Voilà, c'est servi.
2: Allez, mange toute celle-là.
1: C'est un côté un peu vinaigré. C'est un côté un peu sucré.
5: Là, vous avez essayé le bilimbi.
1: Alors, le
5: bilimbi rond.
1: Non, sinon... mais c'est très bon. On pourrait dire que c'est un peu un sucré salé. Hein.
2: Oui.
1: Et croquant. Parce que le fruit garde son sucre. Les fruits sont dans quoi, là?
5: C'est dans l'eau, sucré, sel, vinaigre.
1: Voilà, c'est ça. Donc il y a bien du vinaigre, mais c'est pas survinaigré. C'est très très bon. Hein. Le fruit citer, on dirait un peu un quartier de pomme ou de poire, mais au goût c'est différent. Citer, on le mange comme ça aussi comme fruit?
5: Oui, même en achar.
1: Achar, c'est quoi?
5: Des fruits qu'on mélange avec la moutarde, le safran, piment, ail.
1: Populaire. Hein. Chouchou Christophine, très croquant, sucré. Et pour finir, le bilimbi. À Maurice, tout le monde fait ça chez soi?
2: Nous, à l'île Maurice, on mange ça à toute heure.
5: Oui.
2: À toute heure de la journée. Vous allez voir, c'est très courant sur la plage. Il y a des marchands comme ça, avec plein de fruits et tout. Oui. Donc oui, oui.
1: Mais à l'île Maurice, on mange de toute façon à toute heure de la journée,
2: exact,
1: non?
2: Exact, oui, oui, ça c'est vrai.
1: Merci beaucoup, Vijay, vraiment.
5: Hein. Ouais. Ouais. Le Marsan confit de la pirogue.
1: Le Marsan confit donc lui-même. C'est très, très bon.
5: C'est un plaisir.
1: Donc
5: c'est
1: on retient qu'il faut venir goûter ces fruits confits, mais pas comme on les imagine.
5: C'est un plaisir pour moi de vous partager la culture avec vous.

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1: Terminons ce Suivez le guide mauricien avec deux moments à vivre sur la plage, le coucher du soleil et le petit déjeuner à bord d'une pirogue à la pirogue.
2: 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Suivez le guide à l'île Maurice.
1: Désirée, je te retrouve sur la plage de la pirogue. Alors bon, il faut dire que cette plage est magnifique. Toute la baie ici est magnifique. Avec les sommets, parce qu'il y a des sommets quelques centaines de mètres. Ouais, ce sont des sommets quand même, puis ils sont assez abrupts. On pense qu'ils sont plus hauts qu'ils ne sont, dans la mesure où les pentes sont assez raides quand même. Quels sont les sommets que l'on aperçoit d'ici?
3: Droit devant nous là, on a le Mont Brabant.
1: Le Morne, oui.
3: Le Mont Brabant. Et puis là-bas, c'est la Petite Rivière Noire,
1: Piton la Petite Rivière Noire.
3: Et puis ici, c'est la Tourelle du Tamarin.
1: Et quand on remonte finalement la côte, un petit peu, hein, de quelques kilomètres, on arrive ici, on est à...
3: Flic en Flac. Veulemort. Ouais.
1: Et il y a un rituel en fin de journée ici à la pirogue.
3: On indique le coucher du soleil, l'heure du coucher du soleil. Et bien sûr, là... Tous les soirs, à partir de 17h, ils viennent au Monde Beach Bar et notre barman mixologiste, il va préparer un cocktail spécial pour célébrer cet événement.
1: Ah, on célèbre le coucher du soleil, tous les soirs.
3: Tous les soirs, oui. Par exemple, aujourd'hui, le coucher est à 18h55.
1: C'est vrai que les journées ici, les journées à Maurice sont assez longues. Hein. Le soleil se lève tôt, se couche relativement tard. On est quand même bien au sud de l'équateur.
3: Hein. On est à 20 degrés sud des tropiques des Capricornes.
1: Un petit mot sur toi, Désiré. Alors, Désiré, c'est par exemple c'est le nom d'une pièce écrite par Sacha Guitry. Il y a le personnage principal, il s'appelle Désiré. C'est peut-être pas un prénom si courant ou c'est un prénom courant à Maurice?
3: Normalement, ceux qui sont nés en septembre, ils s'appellent Désiré.
1: Ah, homme ou femme? Parce que ça existe au féminin aussi. Hein.
3: Au féminin aussi. Comme Jacques Désiré Laval, l'apôtre des pauvres.
1: L'apôtre des pauvres?
3: Oui.
1: Qui était ce Jacques Désiré Laval?
3: Donc, c'était un médecin qui vivait en Normandie et qui avait fait une chute de cheval. Et après cette chute-là, il s'est reconverti en prêtre. Et là où il a décidé de tout laisser derrière lui et venir à l'île Maurice pour aider les esclaves à l'époque.
1: En Normandie, il n'était pas prêtre.
3: Non.
1: Il a changé complètement, il est devenu prêtre et il est venu aider les esclaves. On est bien sûr encore avant l'abolition de l'esclavage. On se rencontre, nous, on enregistre Désiré au lendemain de la date anniversaire des commémorations de l'abolition de l'esclavage en 1835. Hein.
3: 1835, oui.
1: On approche tout doucement des deux siècles. Hein.
3: Et ça s'est fait là-bas, le 1er février, au pied du Mont Brabant. C'est là où on commémore l'abolition de l'esclavage. Parce que quand les soldats anglais sont montés sur la montagne pour avertir les esclaves que voilà, vous êtes libres maintenant de faire ce que vous voulez, on n'a plus d'esclavage à l'île Maurice. Certains se sont jetés du haut de la montagne parce qu'ils ne voulaient pas se faire capturer.
1: Alors qu'en fait, ils ne venaient pas les capturer?
3: Non, non,
1: mince.
3: Non.
1: Enfin, ils les avaient quand même longtemps traqués aussi. Hein.
3: Oui,
1: donc, quand ils voyaient des uniformes rouges, ils pensaient plutôt que c'était pour les persécuter et pas pour les libérer.
3: Donc, du coup, ils ne voulaient pas et se sont jetés. Et depuis le 1er février 1835, on commémore l'abolition de l'esclavage et c'est un jour férié.

0: Pour revenir au Père Laval, donc comme il était médecin et qu'il était venu à Maurice pour évangéliser les esclaves, et en même temps, il aidait les esclaves quand ils avaient des blessures, quand ils avaient quelque chose qui n'allait pas. Il aidait les esclaves pour obtenir la guérison. Et du coup, tout le monde a commencé à prier le Père Laval, tout comme ceux qui portent à Lourdes en France, pour obtenir la guérison. Et chaque année, il y a son pèlerinage pour commémorer sa mort, parce qu'il est mort le 9 septembre. Depuis ce jour, chaque année en septembre, il y a son pèlerinage.
1: Et on va où alors pour le pèlerinage?
0: C'est un faubourg de la capitale qui s'appelle Sainte-Croix.
1: Donc près de Port-Louis.
0: Près de Port-Louis, à la sortie de Port-Louis. Mmh. Oui, et on a beaucoup de personnes qui viennent de France,
1: ah oui,
0: de la Réunion.
1: Rappelle-nous son nom.
0: Jacques Désiré Laval.
1: Et si je rencontre ici à l'île Maurice une personne, donc homme ou femme, prénommée Désiré, je pourrais essayer de faire croire que j'ai des dons de voyance et je lui dis « Mais toi, tu es né en septembre. »
0: Exactement. Où tu es né parce que tes parents priaient le Père Laval et du coup, ils t'ont nommé comme Père Laval. Il y a beaucoup, beaucoup de personnes qui s'appellent Désiré ou Jacques ou même Laval à cause du Père Laval.
1: Et qui sont nés en septembre.
0: Ils sont nés en septembre. Et dans certaines maisons, on retrouve jusqu'à présent, il y a la figurine de Père Laval qui est bien présente dans le quotidien des Mauriciens.
1: Ça, c'est une belle histoire. Tu es fier de ton prénom?
0: Très fier de mon prénom. Parce que Jacques Désiré Laval, lui, il aidait les gens qui étaient en souffrance. Moi, je suis là au service des clients pour essayer de rendre leurs vacances plus gaies possible et mémorables.
1: Et toi, tu rends service aux clients en leur servant avec modération, par exemple, un cocktail.
0: Un cocktail mojito à base de tamarin. C'est typique et Maurice. Et bien sûr, comme on parle de tamarin, tourelle de tamarin, et le village est à côté, donc il y a des arbres un peu partout sur la côte. Les gens sont là pour célébrer le coucher du soleil, pour annoncer la nuit, et bien sûr, on sert aussi des petits canapés pour égayer ce moment. Le DJ est là pour mettre de l'ambiance. Et voilà, après une belle journée, peut-être sur la plage ou en excursion, on est là, l'apéro, avec le coucher de soleil.
1: On regarde le coucher de soleil, l'océan, tout calme.
0: Avant d'aller prendre le dîner.
1: Ouais, c'est pas mal, hein.
0: Voilà.
1: Et on se dit, mince, qu'est-ce que c'est beau. Eh ben, merci Désiré.
0: Plaisir.

0: Dernier petit déjeuner à la pirogue et Marilyn, je vous retrouve sur la plage. L'originalité, c'est que je vais prendre le petit déjeuner à bord d'une pirogue. Alors, à la pirogue, dans une pirogue.
1: Bonjour Thierry, bienvenue au Brian Breakfast, c'est comme ça qu'on l'appelle. Donc c'est un petit déjeuner sur une pirogue, un bateau mauricien qui s'appelle La Pirogue, non motorisé, pour rester dans l'authenticité mauricienne. Donc c'est une belle expérience, on peut être à deux ou accompagné d'un enfant.
0: Et guère plus, hein.
1: Pas trop plus, peut-être jusqu'à quatre avec deux enfants. Ça vous permet en fait de vous évader un peu, de profiter de la mer, du soleil, de la plage et de la vue aussi de Rivière Noire que vous pouvez voir de ce côté.
0: Magnifique, hein.
1: Qui est magnifique, effectivement.
0: Avec la pirogue, je vais

0: romantisme ici.
1: Là, c'était un mariage hier soir et ce soir, c'est une proposition de mariage, une surprise qui va
0: proposal.
1: Être faite. Proposal.
0: Ah, donc là, et elle n'est pas au courant.
1: Elle n'est pas du tout au courant.
0: Elle, oui, hein, mais elle n'est pas au courant.
1: Bon, là, c'était elle qui n'est pas au courant et lui, il a organisé quelque chose de magnifique. Des roses rouges, une arche, vraiment... La future mariée va être vraiment ravie de ce qui va se faire cet après-midi. Et ensuite, il y a aussi un dîner plage qui est prévu. Composition de mariage, c'est nouveau. Enfin, c'est toujours les mariages qui ont lieu avec des dîners sur la plage. Mais là, les propositions de mariage commencent à être une forte demande, à se développer. Oui.
0: Personne n'a jamais dit non au moment de la proposition de mariage. C'est pas arrivé.
1: Jusqu'à présent, non. C'est impossible de dire non, Thierry. Impossible. Dans un cadre comme celui-ci.
0: C'est l'assurance d'un oui, en fait. Si on fait la proposition ici, vous faites des contrats oui garantis.
1: C'est ça.
0: Merci beaucoup, Marilyn.
1: Un grand plaisir et enjoy, comme on dit chez nous.
0: C'est du créole, enjoy?
1: Enjoy, bah, vous savez, nous, c'est l'anglais, le français. Dans une phrase, on peut avoir des mots anglais, des mots créoles, des mots français. Là où il y a plus d'impact, ça sort.
2: Enjoyons alors. Fin de ce troisième Suivez le Guide à l'île Maurice, à l'hôtel La Pirogue. Grand merci Clancy Roméo, Gérald Rambert, James Casquette, Pamela Panchamea, Vijay, Désiré Nombrou et Marilyn Decube. Un immense merci Jocelyn Quoc et Ron Johan Boyrou, auquel cette série mauricienne doit tout. Merci Christelle, Janila et Sharon pour le prêt de vos voix.
3: Mais de rien, avec plaisir.
2: Jennifer Petré, Prisca Nern, le groupe Sun Life et ses Sun Life Resorts Mauritius, ainsi que tout le personnel de la pirogue. Réalisation Roman Feocchio, le site yoursunlife.com.
3: Nous rejoignons bientôt à l'île Maurice.
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5: Avez-vous déjà entendu parler du Jésus Festival ? 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
4: 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Écoutons le cantique 12. Seigneur, tu reviens de ta fureur et tu me consoles.
6: Voici le Dieu qui me sauve. J'ai confiance. Je n'ai plus de crainte. Ma force et mon chant, c'est le Seigneur. Il est pour moi le salut. Rendez grâce au Seigneur, proclamez son nom, annoncez parmi les peuples ses hauts faits. Redites-le, sublimez son nom. Jouez pour le Seigneur. Il montre sa magnificence et toute la terre le sait. Jubilez, criez de joie, habitants de Sion, car il est grand au milieu de toi, le Saint d'Israël. »

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Jean-Daniel Toureil au micro. Partons ensemble pour le Jésus Festival qui se déroulera du 21 au 23 août à Paris le Monial. Nous retrouvons Louis-Étienne Delabarthe, le directeur du festival, qui nous présente ce festival. 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

0: Bonjour Louis-Étienne, merci de nous accueillir pour présenter ce festival à l'antenne de RCF Notre-Dame.
1: Enfin, moi, ce qui me touche avec RCF, c'est que c'est une radio qui touche quand même pas mal de gens non chrétiens, en fait. Ou peu chrétiens, ou enfin, en tous les cas...
0: Des personnes en recherche, notamment.
1: Des personnes en recherche, et on a vraiment à cœur au festival de pouvoir les accueillir, et on en a tous les ans. Qui débarque complètement et qui se sent très très à l'aise au festival, et on trouve que c'est un beau lieu pour des personnes en recherche, en fait.
0: Le morceau Sanctuaire de l'église Momentum de Bordeaux, qui gravite autour du pasteur Dan Lutten, connu pour être un conducteur de louanges.

0: Effectivement, puisqu'on parle du public, là, le public premier du festival, ce sont des chrétiens engagés dans différentes églises, d'après ce que j'ai compris.
1: Oui, c'est des chrétiens engagés ou pas engagés, hein, c'est des chrétiens de toute confession. C'est le public principal. Mais on a 10% des personnes qui n'appartiennent à aucune église.
0: D'accord. Et donc, un des objectifs du festival, c'est de toucher aussi ces personnes-là d'une manière différente qu'elles pourraient l'être dans les églises de manière plus traditionnelle, en fait, au niveau des célébrations et autres.
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0: Nous sommes avec Louis-Étienne Delabarthe, directeur du Jésus Festival qui aura lieu du 21 au 23 août à Paray-le-Monial.
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0: Nous écoutons en ce moment le morceau « Je veux m'envoler » de Jessie Elsa Palma. 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

0: Cette année, le festival aura lieu du 21 au 23 août à Paray-le-Monial. Pourquoi le choix de ce lieu, Paray-le-Monial ?
1: Alors, il se trouve qu'à Paray-le-Monial, il y avait au sein des membres de l'équipe, il y avait des membres de l'Emmanuel, et donc ils ont pensé que Paray-le-Monial pouvait être un bon lieu. C'est un lieu très central en France. Il y a toute une infrastructure d'accueil, de sessions et de festivals qui est déjà présente en fait. Donc c'est assez simple de pouvoir démarrer quelque chose. Pour la plupart des gens, c'est simplement ça. Pour les catholiques, c'est un lieu qui est connu comme un lieu où le Christ est particulièrement aimé, puisque c'est un lieu où il nous a dit son amour avec une apparition à Sainte Marguerite Marie. Cet amour du Christ qui est donné, qui est révélé, en fait, il est pour tous et c'est un message qui peut rejoindre absolument tout le monde, qu'on soit chrétien, quelle que soit notre confession chrétienne, mais aussi qu'on soit même non chrétien ou simplement en recherche, on peut se laisser toucher par ce message.

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1: Prince Khmer danse comme David devant l'arche.

0: même les jours fériés.
1: Le Jésus Festival aura lieu du 21 au 23 août à Paray-le-Monial. Nous sommes avec son directeur, Louis-Étienne Delabarthe, pour découvrir le festival 2026. Alors, je vous ai posé la question parce que quand j'ai visité Paray-le-Monial, j'ai été un peu surpris de découvrir un œcuménisme qui ne date pas d'hier à Paray-le-Monial, puisqu'il y a un quartier qui est identifié comme le quartier des protestants. Et quand on lit l'inscription sur ce quartier-là, on voit que il y a eu une manière de vivre, de cohabiter ensemble, qui semblait assez étonnante à cette époque-là. Alors,
2: alors je ne connais pas très bien cette histoire, parce que moi-même, je suis pas habitant de Paray-le-Monial, mais j'en ai entendu effectivement parler, et de fait, si c'est un lieu où il y a eu effectivement une cohabitation, une fraternité qui pouvait exister entre différentes confessions chrétiennes, en tous les cas, je pense que ce message-là, c'est un message d'avenir. Enfin, d'abord, c'est la volonté du Christ lui-même qui dit que tous soient un pour que le monde croit, qui dit aussi c'est à l'amour que vous aurez les uns pour les autres. C'est vraiment le cœur de sa prière au moment de nous quitter, jusque peu de temps avant le sacrifice de la croix. Il a prié pour que ses disciples restent unis. Et donc je pense que le monde a vraiment besoin de ça, dans un monde qui se fracture pas mal, où on s'écoute peu, où on se côtoie plus qu'on on est vraiment proches les uns des autres, on se tolère. Ben, je pense que créer des ponts, avoir un lieu de fraternité, c'est très très important. Et donc ce lieu le permet, et puis le festival a vraiment ça dans le cœur. La musique, c'est un vecteur incroyable de fraternité, c'est un vecteur incroyable de communion. Et alors, en plus, quand on le fait autour de la personne du Christ, qui est le moyen celui qui peut faire la communion entre nous, il y a quelque chose de magique qui se passe, quoi, quelque chose d'assez extraordinaire.
1: On ne présente plus Samuel Olivier, qui chante La Maison du Vin, un titre un peu étonnant.

0: Le Jésus Festival, un festival pas comme les autres. C'est ce que nous fait découvrir Louis-Étienne Delabarthe, qui en est directeur. À 7 000 festivaliers qui arrivent sur une cité comme Paris-le-Monial, c'est pas anodin. Comment ça se prépare en amont avec la municipalité, avec les commerces?
1: Alors c'est une ville qui a quand même l'habitude d'accueillir les chrétiens qui viennent prier, qui viennent en pèlerinage. Donc ils ont l'habitude un peu d'accueillir. Donc voilà, il y a tout un travail qui est fait en amont pour bien accueillir et pour que ça se passe bien avec les habitants de la ville. Et globalement, les habitants de la ville et la mairie sont très favorables parce que ça donne aussi de l'activité économique à la ville et au bassin de Paray-le-Monial. Voilà, et on essaie d'être en bonne intelligence. Ce qui est sûr, c'est que le public qui vient est en général un public très bon enfant et très bienveillant. Enfin, je veux dire, il n'y a jamais d'incident, d'incivilité, etc. Très, très rarement. Donc, la cohabitation se passe globalement très bien. Enfin, voilà. Quand il y a des policiers qui surveillent le festival, ils disent on n'a rien à faire. Donc, voilà.
0: Ah,
1: donc,
0: ils peuvent écouter la musique et profiter des activités.
1: Exactement. Et ce qui arrive assez souvent.
0: Worship Noise avec le morceau Brille.

0: Oui, alors le Jésus Festival, c'est un lien à travers la musique, mais aussi entre d'autres activités qui sont proposées pendant ce festival, et pour toutes sortes de publics. Je crois que vous insistez sur la spécificité intergénérationnelle de ce festival.
1: Tout à fait. C'est un festival familial. Les anciens disent qu'il y a beaucoup de jeunes, et les jeunes disent qu'il y a beaucoup d'anciens. Et en fait, c'est particulièrement joyeux et festif, ce côté-là. Parce que mine de rien, les générations ne se côtoient pas forcément tant que ça dans notre société. Et là, voilà, il y a des familles qui viennent avec des enfants, il y a des jeunes qui viennent seuls, il y a des étudiants, il y a des jeunes professionnels, il y a des grands-parents qui viennent aussi. Voilà, et tout le monde se sent à l'aise. Il y a des concerts et des styles de musique qui conviennent un peu à différentes sensibilités. Il y a de la musique plus urbaine, il y a de la musique plus sacrée, il y a de la musique plus de louanges. Et puis il y a des activités plus... et puis il y a tout type d'activités aussi, en particulier pas mal d'activités pour les enfants, pour qu'ils puissent passer un bon moment pendant ce week-end-là. Je ne t'entends.

0: Alors ce week-end-là se situe à la fin de l'été. Depuis 2 ans, il y a eu un changement de date. Le festival traditionnel avait lieu plus tôt. Est-ce que vous pouvez nous parler de ce changement et puis des atouts de se retrouver à la fin de l'été, par exemple?
1: Alors ce changement, il est intervenu pour 2 raisons. D'abord, pour des raisons très pratiques. C'était plus facile à organiser parce qu'il est organisé que par des bénévoles essentiellement. Et donc, et c'est une grosse organisation, c'était plus facile de le faire en fin d'été que juste à la fin de l'année où tout le monde est, tout le monde bosse. Et donc, on arrivait un peu insuffisamment préparé. Là, l'organisation est beaucoup plus sereine à la fin de l'été. La deuxième raison, c'est que il y a d'autres festivals qui existent en France, mais particulièrement en Europe, qui se développent. Il en existe un en Angleterre, et puis il va y en avoir bientôt des grands festivals aux Pays-Bas, en Allemagne et dans d'autres pays. Et ils se sont positionnés au même moment que nous, à la fin août aussi. Et donc le fait qu'on soit aux mêmes dates nous permet de mutualiser des artistes et de faire en sorte que des artistes viennent en Europe et tournent sur plusieurs festivals. Donc c'est plus intéressant de ce point de vue-là. Voilà.

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1: 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Louis-Étienne Delabarthe, son directeur, nous partage son enthousiasme vis-à-vis de ce qui se vit durant ces trois jours.
2: Avec sensibilité, Nikita Huguebert interprète le morceau « Septembre ».

0: Alors là, vous nous mettez l'eau à la bouche. Qui est attendu cette année au Jésus Festival?
1: Alors cette année, on va avoir le cœur du festival, ce sont des artistes chrétiens français, francophones, de Suisse ou de Belgique, mais qui viennent vraiment de... Voilà, c'est un festival francophone. Mais on est heureux d'accueillir, comme tête d'affiche cette année, on aura le groupe Glorious, on aura aussi Dan Lutten, on aura Souffle Nouveau et tant d'autres, Prince Kammer, et on aura aussi les plus moins connus, comme par exemple Tagra, qui a gagné le tremplin de l'année dernière, et qui revient cette année et qui fera l'ouverture du festival. Et puis, on aura deux têtes d'affiche internationales. Un groupe américain qui s'appelle For King and Country, qui est un groupe extrêmement connu aux États-Unis, qui remplit des stades très souvent, qui est un groupe qui a eu plusieurs Grammy Awards, et qui est vraiment un groupe comme on en voit peu, comme on ne connaît pas très bien en fait dans nos pays européens, mais vraiment ça va être quelque chose d'assez extraordinaire, ça vaut le coup, ça vaut le déplacement, c'est la première fois qu'ils viennent en France. Et puis on aura un jeune chanteur sud-africain, Bushel G, qui fera une deuxième tournée en Europe. Il est déjà venu l'an dernier en Angleterre et il fera une nouvelle tournée cette année en Europe, et il sera aussi en Angleterre dans un festival peu de temps après, voilà, et qui est dans un style très, très différent. Voilà un petit peu la programmation qu'on va avoir cet été. Et puis on a aussi quelque chose d'assez assez chouette qu'on a développé l'année dernière, qui est 24 heures de louanges non-stop dans la basilique de Paray-le-Monial, et qui est un temps très fort, qui est très apprécié par tous les festivaliers, quelle que soit leur confession. Vraiment, ça a été très, très marquant pour les festivaliers l'an dernier, parce que c'est quelque chose de très, très recueilli, très intense, et puis sur un temps plus gratuit. Et en fait, c'est un temps où il n'y a pas de programmation annoncée. Donc, les festivaliers se déplacent, vont dans la basilique et ne savent pas exactement qui ils vont trouver. Donc, ils y viennent et il y a un côté surprise qui fonctionne très, très bien.
0: Chaque jour, c'est le chant de louange du groupe Souffle Nouveau.

0: Là, on parlait de Festival de l'Église et vous, en tout cas, l'équipe du Jésus Festival a choisi le nom Jésus Festival, ce qui peut quand même interroger. Comment est venu le titre de ce festival ?
1: En fait, on a eu l'idée de faire un festival ensemble, et puis ensuite on s'est retrouvés pour prier, échanger, réfléchir, et le nom est venu assez naturellement. On avait des amis communs qui nous avaient proposé le nom de Christ Festival, et puis on a assez vite convergé sur le nom de Jésus, alors qu'on prononce souvent à l'anglaise, on prononce Jesus Festival, mais peu importe, il y en a qui disent Jésus Festival et ça fonctionne bien. Effectivement, à Paray-le-Monial, pour les catholiques, c'est vraiment, on l'appelle cette ville la cité du cœur de Jésus. Donc c'est vraiment, de donner le nom de Jésus, ça a énormément de sens en fait. En fait, on a peu de lieux où les chrétiens de différentes confessions se côtoient. Parfois, des responsables se croisent, se saluent dans des rencontres dites œcuméniques, etc. Mais c'est assez rare que des chrétiens se rencontrent ensemble et se côtoient. Et pour cela, il faut. Et qu'est-ce qui nous unit si ce n'est Jésus ? C'est plus Jésus qui nous unit aujourd'hui que l'Église. Enfin, ensemble, on est l'Église. Mais celui qui est l'Église, celui qui est c'est vraiment Jésus, c'est lui, c'est sa famille. Donc on a voulu être très clair, on trouvait ça plus fort.
0: On ne présente plus Glorious, mais le morceau « Tout sera grand » est un peu particulier dans le répertoire.

0: Ce qui m'a frappé en lisant les informations sur le festival, c'est le temps du mûrissement du projet. 2017, la création du groupe qui réfléchit au projet, la première édition en 2022.
1: Oui. En fait, d'abord, il nous a fallu du temps parce que, comme je le disais, on était des chrétiens de différentes confessions. On n'a pas forcément l'habitude de faire des choses ensemble. Et donc, il y a beaucoup d'idées, de préjugés les uns sur les autres qui méritent d'être évoqués, d'être dépassés. Et donc, il faut prendre du temps. Il y a encore beaucoup de catholiques qui pensent que on n'a pas besoin des évangéliques et beaucoup d'évangéliques qui pensent que des catholiques sont des hérétiques qu'il ne faut absolument pas suivre et avec lesquels il ne faut surtout pas collaborer. Ça existe encore et il faut accueillir ça. Ça fait partie de notre histoire et parfois c'est issu de mauvaises expériences, parfois c'est issu de questions qui sont légitimes et qu'il faut prendre le temps de creuser. Et puis parfois c'est issu simplement de notre péché, et le jugement hâtif qu'on a les uns sur les autres et qu'il faut vraiment dépasser. Donc ça prend du temps, de toute façon ça prend du temps. Et donc on a pris le temps de se parler, de trouver le bon format aussi, qu'est-ce qui pourrait plaire et fonctionner pour tous les publics, c'est quoi notre projet. Et en fait notre projet c'est de louer et de chanter ensemble le Seigneur et de pouvoir accueillir ensemble aussi des personnes non chrétienne, qu'elle se sente à l'aise dans un cadre chrétien, festif, joyeux, avec de la bonne musique et une prière authentique et intense qui soit proposée.

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1: Et puis ensuite, juste avant de lancer, il y a eu le Covid, et le Covid nous a décalé de 2 ans. Mais ça, c'était... C'est ce report, en fait, en tous les cas, pour le coup, l'impact que ça a eu sur le festival était plutôt positif. Ça nous a permis de mieux nous préparer et de mieux nous lancer. On n'était pas complètement prêts quand on a voulu se lancer au tout début en 2020.
2: Un morceau de Neri qui questionne. Arrivé.

0: Ah, y a toujours des choses imprévues, comme cette année, si j'ai bien compris aussi. Déjà, on a plus d'inscrits qu'il n'y en avait au mois d'août l'an dernier. Je sais qu'il y a des attentes aussi par rapport à l'évolution du festival en termes de personnes accueillies, en termes d'activité aussi. Est-ce que vous pouvez nous parler de la spécificité de ce festival en 2026 ?
1: Effectivement, le festival gagne un petit peu, j'allais dire, en notoriété d'année en année. Et puis, c'est vrai qu'on est, on y croit et on a raison d'y croire. Cette année, il y avait 70 000 personnes à la Marche pour Jésus à Paris. Il y a vraiment quelque chose qui se passe dans notre pays. Il y a une attente, il y a une envie de se retrouver et de vivre des choses ensemble. Il y a le succès du festival en Angleterre qui rassemble plus de 35 000 personnes, qui nous dit qu'en fait, voilà, il y a aussi une source d'inspiration, en tous les cas pour nous. Et puis, l'année dernière, on était un peu plus de 5 000, et cette année, on est déjà quasiment 5 000 inscrits. Et donc, on sera probablement 6 000 ou 7 000, peut-être même 7 000 au festival cet été. Alors, les nouveautés, c'est les groupes qu'on accueille. On essaye de pouvoir aussi avoir un accueil plus qualitatif des personnes handicapées ou en situation de handicap. On travaille aussi, cette année, on sera heureux de pouvoir accueillir un groupe de Lazare qui va venir avec des personnes de l'association Lazare, avec des personnes de la rue et des colocs qui vont les accompagner. Qu'est-ce que je peux dire comme nouveauté ?
0: Oh, il faut garder peut-être un peu de suspense quand même.
1: On aura un peu de suspense, oui, exactement.

0: il faut venir, venez avec une personne non chrétienne. Venez avec une personne de votre entourage que vous n'inviteriez peut-être pas à un culte ou à la messe, mais que vous vous dites, en fait, cette personne-là, on peut échanger, elle est en recherche. Ben voilà, un neveu, un filleul, un cousin, un ami, un prochain voisin, emmenez-la. C'est vraiment un service que vous lui rendez parce qu'en fait, le taux de satisfaction est énorme. D'abord de tous les participants chrétiens, mais aussi de ceux qui ne sont pas chrétiens. Voilà. Et si vous n'êtes pas chrétien et que vous vous dites « mais ce n'est pas pour moi », en fait, osez. Le mode de festival fait qu'on se sent très, très libre. On se balade où on veut, on se situe à l'endroit où on veut par rapport à la scène. Et donc, c'est vraiment un programme que vous construisez à la carte. Il y a une grande liberté, il y a un esprit de joie, il y a une joie et une fraternité qui est assez, assez géniale. Et je pense que vous ne le regrettez pas.
1: Merci beaucoup Louis-Étienne pour ce témoignage. Et donc nous vous donnons rendez-vous avec RCF Notre-Dame au Jésus Festival du 21 au 23 août à Paray-le-Monial. Pour tout renseignement et pour s'y inscrire, une seule adresse internet, Jésus Festival en minuscule en un seul mot, .fr. Jésusfestival.fr. Vous retrouverez sur ce site la programmation, les activités intergénérationnelles et une présentation des artistes présents.
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1: Et nous terminons avec Tagra, l'artiste qui a gagné le tremplin du Jésus.

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2: Bienvenue dans ce studio de RCF Notre-Dame pour cette nouvelle édition des Racines du Présent. S'il vous arrive un jour de croiser un archéologue, vous aurez peut-être en tête l'image flamboyante d'Indiana Jones, comme au cinéma, ou au contraire l'image de ces adolescents qui ont découvert par hasard la grotte de Lascaux. Aujourd'hui, loin de tout cela, nous vous proposons de rencontrer dans cette édition des Racines du Présent sur RCF Notre-Dame un véritable archéologue, un professionnel. Avec lui, nous allons partir à la découverte de ses passions, de ses émotions, mais surtout, nous allons réfléchir avec lui sur le sens de sa mission, les vraies raisons d'être de cette science méconnue, l'archéologie. Pourquoi donc fouiller au sens propre le passé ? Et qu'est-ce que ce passé enfoui peut-il nous dire du présent ? Dominique Garcia, bonjour.
3: Bonjour.
2: Merci beaucoup d'être avec nous. Vous présidez l'INRAP, l'Institut National de la Recherche Archéologique Préventive, et vous publiez aux éditions de l'Observatoire un petit livre très vivant, très charnel, devrais-je dire, intitulé « Le jour où je suis devenu archéologue » et au long de ces 175 pages, eh bien, vous nous faites part des raisons d'être de votre vocation d'archéologue. Voilà notre thème aujourd'hui, comment l'archéologie révèle le passé et interroge le présent.

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1: Toujours sur RCF Notre-Dame, Dominique Garcia, vous présidez donc l'INRAP, l'Institut National de la Recherche Archéologique Préventive. Et dans ce petit livre intitulé « Le jour où je suis devenu archéologue », vous écrivez, et on a le sentiment que ce sont ces mots qui vous gouvernent, « Grâce à la lecture d'anciennes traces, je voudrais contribuer à réparer le monde et éclairer une histoire en devenir ». Vous avez les yeux dans le sous-sol, mais vous regardez très très loin, Dominique Garcia.
2: Effectivement, je pense que l'archéologie est une matière à rêver, à éveiller les consciences, et puis pour peu qu'on observe qui soit tout autour de nous, bien présent, enfin, qui actuellement, en nous écoutant de sa fenêtre, ne voit pas le clocher d'une église, les murs d'un château, un boulevard qui marque l'emplacement d'un ancien rempart.
1: Et tout cela nous parle.
2: Et tout cela devrait nous parler, oui. Et dont mon travail à moi d'archéologue est presque de traduire ces traces pour que chacun puisse trouver des repères dans les paysages qui l'entourent, qui l'occupent depuis toujours, ou depuis quelques semaines, ou quelques mois.
1: Vous êtes en quelque sorte un traducteur.
2: Oui, il y a un peu de ça. L'archéologue essaie de trouver des indices. Alors ça peut être des objets, l'image classique, des monnaies, des vases. Ça peut être de l'architecture, sous terre, mais également en élévation. Les murs d'une chapelle, d'un château, d'un hôtel particulier, les ruines d'une villa romaine. Ça peut être aussi aujourd'hui des traces de l'action de l'homme sur le milieu. On arrive à trouver des charbons de bois qui nous montrent les phases de déforestation. Mmh. On arrive à retrouver également aujourd'hui les éléments d'ADN dans les ossements qui nous rencontrent comment les gens ont vécu et sont morts. Mmh. Voire on part sur les traces des épidémies. Donc des choses pour lesquelles on peut interroger le présent à partir de ces éléments passés. Mais en tout cas, voilà, l'archéologie, si j'ose dire, est partout pour peu qu'on arrive un petit peu à cligner des yeux, à regarder un peu précisément.
1: Alors, en France, elle est vraiment partout, cette archéologie, Dominique Garcia ?
2: Oui. Oui, très, très sincèrement, on l'a sur terre et sous mer, dans la mer.
1: Tout a été peuplé en France.
2: Quasiment. Oui. Et au contraire, même, il y a des endroits aujourd'hui où on n'allait pas et où les changements climatiques permettent de retrouver
1: des glaciers, par exemple.
2: Comme les glaciers, par exemple, qui aujourd'hui fondent de manière très importante, posent un problème écologique et environnemental, mais posent aussi un élément patrimonial, puisque ces glaciers, en fondant, révèle des vestiges du néolithique, de l'âge du bronze, de période médiévale, donc au moment où ils se sont formés et où ils ont piégé comme ça dans la glace ces vestiges. Et donc on peut retrouver des traces de l'archéologie gauloise, romaine, médiévale, sous les pas, sous le goudron de nos villes ou sous le pavé de nos villages, mais on peut les retrouver aussi dans les champs, dans les montagnes. Donc effectivement, il y a peu d'espace naturel.
1: Ouais. Et qu'il soit véritablement désertique ou vierge.
2: Désertique et vierge, ou qu'il l'ait été. Voilà.
1: Alors on va remonter, si vous le voulez bien, Dominique Garcia, on va suivre le principe de votre livre, dont je rappelle le titre, « Le jour où je suis devenu archéologue », c'est aux éditions de l'Observatoire. Votre passion, peut-être, enfin, vous nous racontez une histoire qui est très très touchante, qui se passe en Languedoc chez vous. Vous êtes un languedocien, et vous ne cessez de le rappeler dans ce livre, on en reparlera tout au long de ce dialogue, de cette conversation. Dans la grotte d'Alden, en Languedoc, chez vous, sur le sol, vous découvrez 400 empreintes de pas qui datent d'il y a 8000 ans. Et ces empreintes de pas, vous avez souhaité les faire parler. Et pour cela, vous avez fait appel à des pisteurs namibiens. Alors la Namibie, je rappelle pour nos auditeurs, c'est en bas à gauche de l'Afrique, c'est le sud-ouest africain. Pourquoi donc faire appel à des pisteurs namibiens pour décoder, pour comprendre, pour faire parler des empreintes de pas d'il y a 8000 ans, Dominique Garcia ?
2: Alors, c'est une image, effectivement, qui peut surprendre. C'est une expérience qui peut surprendre, mais qui a du sens. On a tous en tête, et je l'évoque, et je cite en l'occurrence Michel Serres, on a tous en tête le chasseur qui arrive à trouver une trace d'un gibier en disant, tiens, là, le lapin est passé, là, le sanglier doit être gros. On a tous en tête, presque dans des films du Far West, l'Indien qui arrive à voir le cow-boy qui est passé il y a peu de temps. Passons là-dessous. En tout cas, l'homme a des capacités à lire les traces. qui l'a perdu ces derniers millénaires au profit d'une autre mode de lecture, qui est lecture des signes écrits, donc de l'alphabet. Et ça, ça a été démontré de manière scientifique, notamment par Stanislas Dehaene, qui est professeur au Collège de France, et qui a montré qu'effectivement, nos capacités à lire et écrire étaient inscrites au sein de nous-mêmes, dans notre cerveau, bien avant qu'apparaisse l'écriture en tant que telle. Et que donc ces capacités que nous avions à lire et écrire étaient des capacités proprement humaines qui avaient été données à nos ancêtres, entre guillemets, chasseurs cueilleurs. Et que donc les gens qui n'ont pas aujourd'hui les capacités à écrire avec des alphabets ont des capacités à lire. Et donc en l'occurrence,
1: donc les pisteurs namibiens,
2: les pisteurs Bushman étaient capables, eux, de lire les textes. Alors, bien entendu, ces lectures sont générales, comme on pourrait en trouver un ouvrage aujourd'hui écrit en alphabet classique et le lire de manière rapide. Mais ils arrivent à voir le nombre de personnes, voir les hommes des femmes,
1: la direction de la marche.
2: Voir qu'effectivement les personnes sont revenues plus chargées qu'elles étaient au départ. Et donc cette enquête qui avait été menée par la DRAC Occitanie a permis de faire une micro-histoire, une sorte de capsule temporelle. Il y a un moment donné, des gens vont dans la grotte, explorent la grotte il y a 8000 ans, laissent des traces, et aujourd'hui, 8000 ans après, avec les mêmes éléments cognitifs, on arrive à retrouver ces traces et à mettre dedans. Et donc je mets un coup de projecteur sur cette expérience menée sous la direction de mon collègue Philippe Galland, parce qu'en fin de compte, ça montre que l'archéologue n'est là, en fin de compte, que pour lire des traces et traduire les traces. Comme on lit un texte en alphabet, l'archéologue, lui, va trouver des traces d'objets, des traces de pas, de l'usure, des données paléo-environnementales, et va essayer de le traduire pour le partager.
1: Et pour le partager, c'est très important. Pour
2: le partager, bien entendu, ça a deux sens. L'histoire, ce n'est pas de l'érudition pure, ça a deux sens que si on peut le partager avec le plus grand nombre, effectivement, ça me semble important. Et si j'ose ce terme, presque faire justice, parce que dans notre formation académique, on a séparé les populations anciennes en deux types, celles qui sont historiques, donc qui sont capables d'écrire,
1: qui sont un peu comme nous, en
2: quelque sorte, et ceux qui sont préhistoriques, c'est-à-dire qui ne possèdent pas l'écriture. Et elles, par définition, n'ont pas droit à une histoire qui est déroulée, qui est raconté, qui est transmis.
1: Et là, vous n'êtes pas d'accord.
2: Et là, l'archéologue, lui, essaie de dire, mais non, l'histoire est bien plus longue. L'histoire, elle naît avec l'humanité. En revanche, il y a des modes d'écriture qui ont été changés. Nous, archéologues, on est là pour traduire ces traces et lier ensuite l'histoire de ces populations.
1: Alors, on sent la passion qui vous habite en vous écoutant, Dominique Garcia, mais au fil de votre livre, Le jour où je suis devenu archéologue, aux éditions de l'Observatoire, vous nous faites part de vos émotions. Et parmi vos émotions, il y en a plusieurs. Je voudrais citer le port de Délos. Pourquoi le port de Délos vous émeut-il, Dominique Garcia ?
2: Alors là, même quand vous évoquez ce terme, j'en ai un petit peu de rougeur sur qui me vient, parce qu'en fin de compte, dans mon université à Montpellier, mon professeur Christian Linas était le grand spécialiste Délos. Et comme en tant qu'archéologue de la vieille école, très savant, très érudit, de la première année à la dernière année, il vous parlait de Délos. Et du coup, c'est un petit peu le pendant de ce que je vous disais tout à l'heure dans cette découverte de la nature près de chez moi. Dans le cas de Délos, moi j'ai tout su de Délos avant d'y mettre les pieds.
1: Alors c'est où Délos ?
2: Alors Délos, c'est la plus petite et la plus centrale des îles des Cyclades. C'est aujourd'hui un sanctuaire pour les antiques, mais c'est aujourd'hui un sanctuaire pour les archéologues, puisque personne ne vit sur l'île, sauf les archéologues qui y travaillent, et sauf les touristes.
1: C'est un privilège pour
2: vous. Un privilège, effectivement. Et on arrive sur cette île, on a étudié pendant plusieurs années l'histoire de Délos en tant que telle, et moi j'ai eu ce premier émerveillement en tant qu'étudiant d'arriver sur un endroit dans lequel je connaissais presque tout, et où du coup mon regard se posait sur des détails. Il me manquait l'odeur, il me manquait les parfums, il me manquait manquer des points de vue et que j'ai pu, pendant quelques semaines, lorsque j'ai pratiqué des fouilles à la pointe des Pilastres à Délos, voir et apprécier l'île. Et ça, c'est un élément important. Je reviens dans ce texte à plusieurs reprises sur la notion de repère. L'archéologie est là pour vous donner des repères. Et cette rencontre avec cette civilisation méditerranéenne que j'avais, avec une connaissance acquise
1: intellectuelle,
2: livresque sur des plans, sur des photos. Là, je voyais les objets, je voyais les espaces, je circulais dans les rues, je montais sur le Mont Sainte qui domine Délos. Et là, effectivement, j'écris de manière peut-être un peu rapide. Je me sentais méditerranéen.
1: Voilà.
2: Du coup, je sentais l'attachement que j'avais à ces sociétés anciennes. Et c'est important, je crois, ce rôle de l'archéologie est capable de dire à tous, tiens, vous appartenez à cet espace-là.
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1: Au micro, Frédéric Mounier, vous êtes bien sur RCF Notre-Dame et vous avez bien raison. Nous sommes en conversation aujourd'hui dans les racines du présent avec Dominique Garcia qui préside l'Institut National de la Recherche Archéologique Préventive, l'INRAP, et qui publie aux éditions de l'Observatoire un petit livre passionnant intitulé « Le jour où je suis devenu archéologue » et nous retraçons avec lui ses passions et peut-être l'objectif, l'horizon de cette passion d'archéologue. Nous avons cité la grotte d'Alden en Languedoc chez vous. On reparlera du Languedoc dans un instant. Nous avons cité le port de Délos dans les Cyclades. Il y a aussi la tombe de Lavaux. Vous en parlez aussi avec beaucoup d'émotion. Alors, on n'est pas du tout à la même époque. C'est beaucoup plus proche de nous. Que peut-on voir ?
2: Alors, Lavaux se trouve dans la banlieue de Troyes.
1: C'est en Champagne.
2: En Champagne, dans le secteur des magasins de Marc Avenue, etc., ouais. Que l'on connaît, les magasins de soldes.
1: On appelle ça des zones commerciales.
2: Voilà, c'est ça, des zones commerciales de la région de Troyes. Et lors de l'agrandissement de cette zone commerciale, des fouilles ont été réalisées par l'INRAP et ont permis de découvrir une tombe d'un prince celte du 5e siècle avant Jésus-Christ. Et là, cette tombe est extraordinaire. On peut encore, jusqu'à la fin du mois de juin, voir très belle exposition au musée d'art de Troyes où sont présentés les résultats de cette belle fouille de Lavaux, avec des comparaisons avec le monde grec, avec le monde étrusque et le monde celtique continental. Donc, vraiment une très belle exposition dans ce musée. Et cette tombe de Troyes, donc dite tombe de Lavaux, révèle celle d'un prince celte qui, au 5e siècle avant Jésus-Christ, a été enterré dans une grande sépulture, marquée au sol dans un emplacement très large, presque 4 hectares, donc
1: un mausolée
2: extrêmement porté. Au centre, un caveau dans lequel il a été enterré avec son char, avec un grand chaudron d'origine méditerranéenne rempli de vin, probablement de la région de Marseille, avec une nocoé, une cruche à verser d'origine attique, avec un grand torque, un collier autour du cou, un or massif de près de 800 grammes. Donc,
1: c'est tout un monde que vous décrivez
2: monde,
1: là.
2: Oui. Alors, un monde extraordinaire qui, au 5e siècle avant Jésus-Christ, relie la Méditerranée avec l'Europe septentrionale. Et donc, ce prince de Lavaux régnait sur un espace, un territoire qui permettait de relier le bassin méditerranéen avec le nord de l'Europe dans lequel on retrouvait de la matière première, de l'ambre, de l'étain, des esclaves, du blé, et le monde méditerranéen, 5e siècle avant Jésus-Christ, qui à cette période-là consommait ces produits de première nécessité qui alimentaient l'économie des grandes villes étrusques et grecques. Et le point d'équilibre entre la Méditerranée qui consomme, celle des cités étrusques et grecques, et du monde celtique continental qui produit, c'est cette région de Troyes et de Lavaux, et avec un homme qui en tirait toutes les plus-values de ce commerce, un courtier entre le monde méditerranéen et le monde nordique. Et pour donner un élément intéressant pour montrer que l'archéologie permet de relier des éléments, que des pièces éparses du dossier, On connaît tous la bonne ville de Troyes. On sait que au début de l'histoire, elle s'appelait la cité Tricasse, dont elle attire aujourd'hui ce nom de Troyes. Et pendant longtemps, le terme de Tricasse n'était pas compris. Mm-hmm. C'était terme gaulois. Tri, ça veut dire qui fait traverser. Mm-hmm. Et Casse, c'est l'autre nom de l'étain, la cassitérite. C'est-à-dire que les gens de Troyes, aujourd'hui, le secteur Tricasse porte en lui l'activité principale de ce courtier, de ce prince de Lavaux, celui de transmettre, de faire transiter l'étain. Or, l'étain était produit dans le nord-ouest de l'Europe et était consommé en Méditerranée, vu que l'étain est le métal nécessaire pour la fabrication du bronze et qu'on retrouve dans les statues, dans les monnaies, dans les armes. Quand aujourd'hui vous allez visiter un musée en Grèce ou en Italie, que vous avez un objet en bronze, il y a un petit peu d'Europe du Nord, et ce peu d'Europe du Nord, c'est cet étain qui est passé par la région de Lavaux et donc a été transporté par les populations de ce secteur.
1: C'est ce que vous écrivez, Dominique Garcia, dans votre livre « Le jour où je suis devenu archéologue ». Les peuples ne sont pas des entités immuables, des divisions stables de l'humanité, mais le produit de contingences historiques et économiques. La nature ne trace pas de frontières, elle offre des passages. C'est ça qui se passe à Troyes.
2: Oui, exactement. On voit comment une société arrive à se développer, une culture, de l'art, un certain pouvoir, une activité économique entre le Nord et le Sud, et ensuite très probablement parce que dans le courant du 4e siècle, les navigateurs méditerranéens vont franchir le détroit de Gibraltar et vont directement aller aux ressources en étain sur les côtes atlantiques sans passer par l'Europe celtique. À ce moment-là, la société du prince de Lavaux va s'effondrer. Donc l'archéologie permet de voir comment les sociétés se développent, comment elles le structurent, ce qu'elles produisent et ensuite éventuellement comment elles peuvent s'effondrer.
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1: Vous êtes toujours sur RCF Notre-Dame, vous avez toujours raison de nous écouter. Dans cette édition des Racines du Présent, je reçois aujourd'hui Dominique Garcia qui préside l'INRAP, l'Institut National de la Recherche Archéologique Préventive et qui publie aux éditions de l'Observatoire un petit livre très vivant, très incarné, intitulé « Le jour où je suis devenu archéologue ». Alors, vous avez eu un maître, Dominique Garcia, que vous évoquez dans votre livre, René Ginouvès, qui est né dans le même village que vous, à Clermont-l'Hérault. Et voici ce qu'écrivait votre maître. « Travailler sur un site, ce n'est pas seulement reconstruire la vie de jadis, celle des puissants, mais aussi de l'ensemble de la communauté dans son existence journalière. C'est aussi entrer en sympathie avec un paysage, avec les hommes qui continuent à y vivre et qui en portent l'empreinte. Et le petit garçon du Languedoc qui, dans les vignes humides de l'automne, voit luire entre les souches les tessons rouges de la gros fraisinque. Vous allez nous dire ce que c'est. Ce sont le descendant d'une très longue tradition. » Et reconnaît son appartenance à un terroir dans lequel il est appelé à trouver un jour sa place. On retrouve dans ces propos de votre maître, Dominique Garcia, ce lien entre le passé et le présent qui est vital dans votre vocation d'archéologue.
2: Alors, il y a à la fois ma propre démarche, ma propre histoire, où j'ai fait de l'archéologie d'abord pour me situer dans l'espace. Mmh. Voilà, dans mon village, effectivement, j'avais un professeur de lettres classiques qui nous a initiés à l'archéologie, et nous a initiés à l'archéologie en nous parlant du grec, en nous parlant du latin, mais en disant, mais écoutez, votre village aussi a une histoire, et puis regardez à côté Agde, et puis à côté Béziers, et puis Maguelone, etc., la cathédrale. Donc, il nous racontait l'histoire de notre terroir en nous disant, voilà votre patrimoine de proximité, mais il est inclus dans un patrimoine plus large, méditerranéen, européen. Et le texte que vous avez cité de René Ginouvès me semble essentiel parce que c'est le moment où il y a eu une bascule entre des archéologues qui étaient essentiellement tournés sur les civilisations classiques, le monde égyptien, le monde grec, le monde romain, valorisant pour un chercheur un monde d'érudition, de savants, et puis des archéologues qui ont commencé à s'intéresser à l'espace qu'il y avait autour d'eux et à essayer de le relier. Et donc de faire une archéologie qui soit là pour créer, pour faire une société, pour raconter une histoire, comme on a un récit national, on peut avoir un récit régional, voilà. Et on peut tout ça essayer de le lier.
1: Mais ce récit régional, tel que vous le décrivez, puisque vous dites, Dominique Garcia, je me sens méditerranéen, j'ai un tropisme scientifique méditerranéen, et vous êtes véritablement languedocien, on l'a compris en vous écoutant, ce récit historique, il n'est pas figé, il n'est pas limité. Vous insistez beaucoup sur les imbrications, sur la marqueterie, sur le camailleux, en quelque sorte, entre ce fleuve méditerranéen, la colonie grecque, les trois cités romaines. Vous écrivez, Dominique Garcia, les Romains peuvent arriver, ils trouveront des barbares, mais aussi des cités riches qui, depuis trois siècles, ont respiré comme eux un air venu d'Athènes. C'est tout un monde que vous faites ressusciter là, mais ça n'est pas un monde figé.
2: Je crois que c'est un élément essentiel aujourd'hui. Il faut voir l'archéologie un petit peu comme un grand puzzle. Comprendre une pièce, en rassembler quelques-unes, commencer à dessiner un paysage et ensuite l'intégrer dans un passage plus large. Et ensuite, plus tard, on comprend qu'effectivement, la première humanité vient d'Afrique. Je me suis rendu en Afrique du Sud, j'ai vu les premiers lieux de l'origine des populations humaines. Et donc, c'est chaque fois essayer de comprendre ce qu'on a au plus près, mais pas pour s'enfermer, justement pour avoir les clés de lire un monde plus large. Et c'est en ce sens-là où je crois que l'archéologie peut être une clé utile aujourd'hui à nos sociétés, que l'on soit né à Paris. Mmh. Je parle et on reparlera sans doute au Notre-Dame de Paris.
1: Oui, naturellement.
2: C'est un symbole qui est universel et on a droit tous qu'on habite à proximité de Notre-Dame ou très très loin de pouvoir insérer l'histoire de ce bâtiment et tout ce que ça représente dans un discours beaucoup plus large.
1: Mais vous insistez sur la largeur, la largesse de ce discours, sur le fait que en aucun cas nous ne pouvons dire que nous sommes issus d'un peuple unique, que nous sommes issus de croisements, nous sommes issus d'enrichissements mutuel, et c'est ça qui compte pour vous, Dominique Garcia.
2: Oui, on a toute une histoire de l'humanité, effectivement, de continent en continent, d'espace en espace, des communautés qui ont été créées, qui se sont développées, et donc une histoire d'émigration qui peuvent être racontées, mais là aussi sans donner des leçons, quoi.
1: Oui, oui.
2: Tout ce qui est ancien n'était pas forcément bon, mais l'archéologie permet de reconnaître un petit peu, voilà, toutes ces expériences passées. Toutes les productions, j'ai souvent l'impression que quand on parle de notre humanité, on a l'impression de la présenter très étriquée dans les périodes anciennes et aujourd'hui extrêmement développée, oui. Diverse, paritaire. Mon point de vue d'archéologue est presque l'inverse, qu'on arrive aujourd'hui à une société mondialisée, presque unitaire, avec
1: très homogène,
2: et qu'en revanche, toutes les sociétés passées sont autant d'exemples ou de contre-exemples que l'on peut étudier et analyser.
1: Alors, je cite encore un exemple de vos émotions. Vous étiez en Syrie, les fouilles des termes sud de Bosra, dans une équipe de fouilles dirigée par Jean-Marie Denzer, un savant doux et généreux, dites-vous. Et vous dites, nul était besoin d'un procédé de réalité virtuelle pour imaginer la vie comme il y a 2000 ans. La lumière, les sons, les parfums, les animaux et leurs propriétaires dans les rues et ruelles. Et puis aussi ce soir d'orage où de jeunes enfants ont lestement grimpé sur les toits-terrasses des maisons afin de profiter de la première averse pour lisser les enduits de terre craquelés après des mois de sécheresse. Et vous les avez retrouvés, ces enduits ?
2: Oui, on les a retrouvés, et puis on les étudiait dans la journée, et puis le soir, on voyait comment ça fonctionnait. Donc, il y a cette approche de ces différentes sociétés anciennes. Où l'archéologue fait de l'anthropologie, fait de la sociologie, fait de l'économie. Tout ça, bien entendu, sans les outils forcément des grands savants, chacun dans leur domaine. Mais il me semble que l'archéologie n'a de sens que si, justement, on la lit au présent. Et effectivement, aujourd'hui, la Syrie, à l'heure où je vous parle, a besoin de repères, et que les archéologues arrivent à révéler ces expériences passées me semble avoir du sens.
1: La Syrie a été dévastée par la guerre civile, le site de Palmyre en a souffert.
2: Oui, c'est sans doute bien plus que tous les outrages du temps, ces dernières années, des destructions, des pillages importants, à l'échelle justement de la mondialisation, avec des temps temples qui sont démontés, des musées qui sont pillés et des objets qui sont vendus partout dans le monde.
1: Et aussi des archéologues qui ont été martyrisés.
2: Et bien entendu.
1: Il faut le rappeler.
2: Et bien entendu.
1: Aussi.
2: Et bien
1: aussi.
2: Entendu. C'est-à-dire en que... En défendant cette histoire.
1: Oui, et vos collègues et vos confrères ont payé de leur vie ce que vous nous décrivez là.
2: Exactement. Mm-hmm. Exactement.
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1: Au micro, Frédéric Mounier, toujours sur RCF Notre-Dame. Nous sommes en conversation avec Dominique Garcia, président de l'Institut National de la Recherche Archéologique Préventive, l'INRAP, autour de son livre publié à l'Observatoire, « Le jour où je suis devenu archéologue », et nous partageons avec lui cette passion de l'archéologie. Alors, qui dit archéologie préventive dit archéologie en quelque sorte provisoire. Vous évoquiez tout à l'heure la magnifique tombe de Lavaux sur une zone commerciale en banlieue de Troyes. Vous nous disiez qu'il y avait une exposition magnifique qu'on pouvait voir à Troyes, que cette exposition serait temporaire. Et puis, les fouilles sont toujours recouvertes.
2: Oui.
1: Est-ce que ce n'est pas un crève-cœur pour vous, Dominique Garcia ?
2: Oui, mais surtout ne le répétez pas, vu que mon travail est de faire à peu près l'inverse. La France a choisi en 2001 de mettre en œuvre une pratique qui s'appelle l'archéologie préventive.
1: C'est très récent.
2: Oui, c'est tout récent. Ça a 24 ans, 25 ans. Et qui consiste à concilier deux actions fortes de l'État. Aménager, produire du patrimoine pour demain, des routes, des prisons, des écoles dont on a besoin, tout en conservant la mémoire des vestiges qui sont enfouis. Et donc les archéologues, en fin de compte, fouillent en préalable aux travaux d'aménagement. Les archéologues démontent le site, donc on essaie de le comprendre, et ensuite, dans la quasi-totalité des cas, ensuite le terrain est laissé libre à l'aménagement. Donc la France est dans un dispositif qui consomme du patrimoine, si je peux parler ainsi, mais qui par contre produit de la connaissance. Mmh. Et ça, si c'est bien réalisé, et on essaie, mes collègues sur le terrain essaient de le réaliser au mieux, est une richesse. Parce qu'un patrimoine enfoui est un patrimoine qu'on ne connaît pas. C'est un livre fermé que l'on n'a pas pu lire encore. Le fouiller, c'est retranscrire les données, diffuser les données et donc produire de la connaissance qui, elle, pourra être transmise.
1: Mais que deviennent les vestiges et les artefacts que vous exhumez ?
2: Alors, ils viennent enrichir nos musées qui, régionaux. Et donc, aujourd'hui, si vous allez à Rennes, au musée des Champs Libres, vous avez des vestiges trouvés en Bretagne. Si vous allez au musée des Pernets, vous avez des richesses qui viennent de Champagne, à Lyon, à Marseille. Donc, cette loi a permis aussi d'enrichir des musées régionaux, de faire des musées non plus des conservatoires d'objets, comme un muséum avec des collections d'objets, mais des endroits où on déroulait un récit, où les objets étaient présentés en contexte, parce que si vous allez voir l'exposition de Lavaux ou bien d'autres expositions en France, vous n'aurez pas que des objets, vous aurez aussi l'histoire de la tombe, l'histoire de l'évolution des populations tricasses. Donc cette archéologie préventive permet de révéler des objets, d'enrichir gratuitement les collections publiques, mais également de raconter une histoire. Et ça, c'est quelque chose qui peut être transmis assez rapidement.
1: Et Dieu sait s'il y a des histoires à raconter. Alors, vous rappelez, Dominique Garcia, dans votre livre, que pendant longtemps, la France s'est désintéressée de son territoire, de son sous-sol. Il a fallu attendre 1941 et la loi dite Carcopino, du nom de Jérôme Carcopino, qui était ministre de l'Instruction publique, je crois, sous Vichy, pour attirer l'attention sur la préservation du patrimoine. Et puis ensuite, l'archéologie de sauvetage, dites-vous, est née dans les années 70. Tout ça est très récent.
2: Alors tout ça est très récent pour différentes raisons. Un, parce que souvent, pour la société occidentale, les grands savoirs classiques étaient le monde grec, le monde romain, et c'est bien entendu aux sources de ces sociétés-là que l'on allait chercher des informations. D'où les fouilles à Délos, d'où les fouilles à Delphes, d'où les fouilles à Rome. Ensuite, effectivement, avant-guerre, les sociétés locales, les historiens français se sont interrogés sur ce patrimoine-là, qui risquait d'être détruit. détruit et d'une histoire qui allait être ignorée. Vous avez rappelé la loi de 41 qui a été validée en 45 parce qu'elle avait été travaillée avant et qu'elle correspondait à une...
1: Bel exemple de continuité à travers les troubles franco-français.
2: Exactement, et donc la loi était considérée, les termes de la loi comme étant républicains et publiés et mis en œuvre. Et les choses ont été bousculées pendant les 30 Glorieuses, quand nos villes, nos villages ont été transformés. Alors on a presque un peu oublié aujourd'hui, mais il y a eu la révolution automobile avec la construction des parkings souterrains un peu partout en France, la création des HLM, des ZAC,
1: des autoroutes.
2: Oui. Et donc là, on s'est aperçu qu'on détruisait du patrimoine, et lorsque, de bonne foi, on prêtait attention aux vestiges qui surgissaient au moment des travaux, ça freinait l'aménagement et ça coûtait. D'où ensuite cette logique de mise en œuvre de l'archéologie préventive, où l'archéologue n'intervient pas au moment où les vestiges sont détruits, mais lui-même intervient avant le projet d'aménagement. Et donc cette loi de 2001. Ouais.
1: Vous décrivez, Dominique Garcia, les affrontements entre André Malraux et Gaston Defer à Marseille autour des fouilles. Racontez-nous.
2: Ah oui, alors c'était une 1967. Defer légitime, puissant, qui veut rénover la ville de Marseille, qui dans le secteur du centre-bourg se veut créer des immeubles, des espaces commerciaux. Et puis surgissent les vestiges de Marseille romaine et grecque.
1: Et Dieu sait s'il y en a.
2: Et Dieu sait s'il y en a, mais sur une ville dont Prosper Mérimée avait dit qu'elle était une ville antique sans antiquité. Ah, oui. Et là, les antiquités ressurgissaient. Et là, on voit les notables, les érudits, les bourgeois marseillais qui s'émeuvent de ces découvertes. Malraux, Defer qui va aller jusqu'au bout de son projet, et puis Malraux qui va se mettre du côté des érudits et des notables marseillais pour freiner la construction du centre bourse et à ce moment-là pratiquer des fouilles archéologiques. Et c'est de ces frottements qui ont lieu à Marseille, à Lyon, à Paris, qu'ensuite est né ce compromis qui aujourd'hui permet de pratiquer l'archéologie préventive.
1: On peut peut-être rappeler pour la petite histoire que André Malraux lui-même est soupçonné d'avoir dans sa jeunesse subtilisé des vestiges archéologiques.
2: Alors il avait une passion pour l'archéologie voilà. Et pour le patrimoine qui à certains moments n'était pas effectivement
1: totalement désintéressé. Voilà. Cette histoire de l'archéologie est absolument, absolument passionnante. Alors, vous l'avez évoqué rapidement tout à l'heure, Dominique Garcia, parmi les différents chocs que vous évoquez dans votre livre, le jour où je suis devenu archéologue à l'Observatoire, Notre-Dame de Paris, le 15 avril 2019, nous avons tous vécu ce choc-là, mais vous l'avez vécu un peu comme un drame concernant ce que vous appelez ce palimpseste monumental. Alors, on va d'abord rappeler ce qu'est un palimpseste, Dominique Garcia.
2: Non, c'est effectivement un récit Notre-Dame. Quand il y a eu effectivement l'incendie, comme tout le monde, il y a eu
1: un choc
2: de l'émotion. On n'y croyait pas. Et seconde après seconde, de minute à minute, le drame devenait terrible. On a eu tous, comme moi, je pense, des réminiscences, des images qui sont revenues. Voilà, un petit peu pour
1: Victor Hugo, allons-y.
2: Pour nous soigner. Mmh. Et puis, effectivement, moi, pendant la nuit, dès le 15 août, j'ai envoyé un message à mes deux ministères de tutelle, le ministère de l'Enseignement supérieur et de la Culture, en disant votre établissement est au service d'eux. Mais très sincèrement, sans savoir ce que nous pourrions faire par la suite. Dès le lendemain, les deux ministres m'ont répondu en disant on aura besoin de vous, mais ne le répétez pas, j'ai l'impression qu'ils étaient dans la même attitude que moi, en disant il faut faire quelque chose, mais sans trop savoir. Et puis les choses se sont enclenchées très rapidement quand le président de la République a dit le chantier va durer pendant 5 ans. Ça, c'est le premier point.
1: Ce qui était très court.
2: Donc, il fallait que tout le monde se mobilise très rapidement. Deuxièmement, quand il a fait le choix de reconstruire à l'identique. Or, c'est un élément essentiel parce que reconstruire à l'identique votre maison, ma maison, on doit bien retrouver un plan, on doit bien retrouver un devis d'architecte ou de maçon, c'est possible. Mais à l'identique, Notre-Dame, qui était avant tout un lieu de culte, éventuellement un lieu touristique, il n'y avait pas d'étude des fondations, il n'y avait pas d'étude des vestiges anciens, on n'avait même pas un plan précis de la charpente, etc. Donc reconstruire à l'identique était impossible sans l'aide des archéologues, c'est-à-dire sans prendre en compte tout ce qui s'était effondré, pour pouvoir établir le cahier des charges, pour pouvoir dire la voûte qui s'est effondrée avait telle épaisseur, les pierres venaient de tel endroit, le bois vert avait été utilisé de telle manière, les fondations étaient bâties. Donc, pendant 5 ans, sous l'autorité de l'établissement pour la reconstruction de Notre-Dame, l'INRAP a œuvré pour à la fois sauver les vestiges qui s'étaient effondrés, les restituer au maître d'ouvrage, au maître d'œuvre, pour qu'ils puissent
1: pour reconstruire.
2: Oui. Et puis, comme on était obligé, bien entendu, parfois de renforcer les fondations, de mettre en place une grue et donc là aussi de faire un trou dans le sous-sol, les archéologues, à chaque endroit où les vestiges pouvaient être détruits, sont intervenus.
1: Et là, et donc, vous avez découvert plein de choses.
2: Alors là, ça a été une aventure.
1: Parce que c'était le cœur de Lutèce, le cœur battant.
2: Alors, c'était le cœur battant de Lutèce. C'était un livre d'architecture, d'histoire, d'archéologie qui n'avait jamais été ouvert. Or, ce n'était pas le moindre des
1: Quel privilège vous avez eu.
2: Alors, les équipes ont été motivées dans un cadre qui était extrêmement difficile.
1: Contraint.
2: Très contraint. Il y a eu des moyens importants et il faut remercier tous les donateurs.
1: Rapidement dégagés.
2: Et qui, du coup, ont rendu tout possible. Il ne faut pas se leurrer, s'il n'y avait pas eu ces moyens, rien n'aurait été possible. Donc, c'est grâce à la générosité de tous que le travail a pu être fait. Mais du coup, une responsabilité, parce que les gens se sentaient responsables de tous les euros, de tous les deniers. Ensuite, le travail a été quotidien dans des conditions qui n'étaient pas simples, parce qu'au départ, on ne savait pas ce qui allait tenir et ce qui était encore solide, des problèmes de pollution, etc. Mais, en revanche, je pense témoigner, il n'y a eu que des volontaires, il n'y a eu que de l'émulation patrimoniale, scientifique, mais tout le monde se sentait concerné.
1: Une belle histoire.
2: Une belle histoire et qui d'ailleurs allait au-delà, a permis un dialogue entre l'ensemble des compagnons qui étaient sur le terrain, autant les gens qui ont taillé la pierre que les maçons, que les architectes, que les gens qui passaient, donc une belle entreprise. Et aujourd'hui, Notre-Dame est sans doute la cathédrale européenne la mieux connue en surface.
1: La mieux documentée.
2: La mieux documentée. Oui. Et donc, il est normal ensuite qu'on puisse restituer ses connaissances aux citoyens.
1: Puis, vous avez trouvé des vestiges peut-être inattendus ou attendus, je ne sais pas. Vous avez trouvé de très nombreux morceaux issus du jubé de Notre-Dame. Vous allez nous expliquer de quoi il s'agit. Et peut-être la tombe du poète Joachim du Bellay.
2: Oui, il y a eu... alors, les découvertes sont très vastes, vous l'avez dit, de Lutèce romaine qu'on a retrouvée dans les parties les plus profondes, à des traces probables de la cathédrale romane. Et donc là, quand on va finir les études, on aura des éléments essentiels pour l'histoire de l'art, pour l'archéologie et pour la connaissance de notre patrimoine. Il y a eu effectivement ce jubé, donc jusqu'au XVIIIe siècle, il y avait un mur ajouré qui fermait le cœur de Notre-Dame. On en avait quelques représentation sur un tableau, une gravure, on en avait quelques fragments.
1: Il en reste un aujourd'hui à Saint-Étienne-du-Mont, à
2: exactement,
1: Paris.
2: Ou à Albi, ou à Warins. On a des éléments qui ont été retrouvés de ce type-là. Et là, on a retrouvé 1000 fragments de ce jubé avec les traces de polychromie. Et là aussi, l'émotion était immense parce que ce jubé a été démonté pour des raisons liturgiques, mais c'est blocs n'ont pas été jetés dans des gravats. Ils ont été enfouis de manière assez précieuse, assez précise, devant le cœur de Notre-Dame. Et là aussi, l'émotion était forte, parce que archéologue, c'est faire les poubelles de l'histoire, et on a l'habitude de trouver des objets, et même les plus beaux, sont généralement jetés en vrac. Tandis que là, tous les 1000 fragments du jubé de Notre-Dame avaient été cassés, mais placés de manière précise dans cette...
1: Comme pour vous faire signe quelques siècles plus tard.
2: En tout cas, voilà. Les pierres faisaient encore signe et ça avait été placé de manière rigoureuse et attentive. Donc on a retrouvé ces fragments, les traces de polychromie, on a pu les prélever. Il y a eu une première exposition à Cluny et là les études vont permettre de fixer la polychromie, ensuite de faire profiter de cette découverte. Et puis on a pu retrouver une petite centaine de tombes, là aussi pas dans le but de...
1: Sous la nef,
2: parce que
1: c'était le lieu d'inhumation
2: exactement
1: traditionnel. on l'a vu dans une émission précédente, les églises étaient des cimetières.
2: Exactement. Et donc, dans le cas de Notre-Dame, ces tombes auraient été mises à mal par l'aménagement. Ce n'est pas l'archéologue qui veut déterrer des morts, c'est l'archéologue qui sauve des sépultures qui ont été détruites par les travaux de restauration et de réaménagement de Notre-Dame. Et parmi ces sépultures, une semble être celle de Joachim du Bellay, par l'âge, par les traces liées aux pathologies de du Bellay, par la chronologie. Alors, on savait que du Bellay était enterré à Notre-Dame, on connaissait l'âge de sa mort, on connaissait son œuvre. Tout ça
1: on
2: ne
1: connaissait
2: change...
1: son dossier médical
2: on
1: aussi,
2: On connaissait
1: je crois.
2: Son dossier médical. Ouais. Donc tout ça, à la limite, les archéologues apportent peu. Ce qui est intéressant, c'est que ça a permis d'étudier un petit peu la stratégie du chapitre Notre-Dame quant à l'emplacement des tombes, le poids que pouvaient avoir certaines familles ou certaines personnalités. Donc une sorte de géopolitique des sépultures à l'échelle de Notre-Dame. Et ça, c'est un dossier relativement neuf pour le commun des mortels. Mmh. Et donc là aussi, on a eu plaisir de le partager.
1: Alors, vous évoquez la question des sépultures. Dominique Garcia, vous y revenez à plusieurs reprises dans votre livre. Le jour où je suis devenu archéologue à l'Observatoire, c'est la question des restes humains. Et vous dites que cette question-là est une préoccupation nouvelle. Vous racontez l'histoire des conteneurs à poubelles. Racontez-nous, Dominique Garcia.
2: Oui, alors là, c'est quelque chose qui me fâche. Je vais essayer de le dire doucement.
1: Allez-y.
2: Non, non. L'archéologue, quand il étudie Lucie, quand il fouille une nécropole romaine, le fait toujours de manière respectueuse. Je n'ai pas vu un archéologue qui n'ait pas été ému devant des vestiges humains, qu'ils soient de la préhistoire, de l'Antiquité ou du Moyen-Âge. Mais quand il fouille, tout en étant extrêmement respectueux vis-à-vis des restes humains, dans la méthode de fouille, dans la manière dont ils vont être recueillis, dans la manière dont ensuite ils vont être collectés et placés dans des espaces particuliers par la suite, il a quand même l'impression de faire son travail en disant, en démontant cette nécropole romaine, je vais en savoir plus sur les pratiques religieuses, sur les pratiques funéraires. Or, depuis quelques années, moins de 10 ans, il me semble que nos décideurs, notamment les élus, ont perdu la connaissance de la topographie urbaine et qui pour eux, dans un village, le parc Saint-Odile à côté de l'église, c'est un espace vide. Et cet espace vide, ma foi, peut être et pourquoi pas, être transformé pour mettre des poubelles enterrées, pour construire un nouveau parking, pour planter des arbres parce que effectivement les villes doivent être arborées, comme si ces espaces n'avaient pas eux-mêmes d'histoire. Or, la plupart de ces espaces marquent des cimetières qui ont été déconsacrés à partir du 19e siècle, de la Révolution et la plupart du 19e siècle.
1: Dont c'était l'époque où on a éloigné les cimetières des centres-villes pour des raisons sanitaires.
2: Exactement. Voilà. Mais ces espaces ont été sanctuarisés et respectés. Et aujourd'hui, on a tendance à reconquérir ces espaces en centre-ville pour les aménager. On fait intervenir les archéologues un petit peu pour se donner bonne conscience en disant, tiens, il y a une nécropole du 18e siècle, on va mettre en place des poubelles enterrées. Les archéologues vont intervenir, comme ça, ça va être fait proprement, puis je vais mettre mes poubelles.
1: Et
2: nous,
1: alors ?
2: Nous, on est capable de faire.
1: Oui.
2: Personnellement, je pense que l'intérêt scientifique est limité. Il peut exister, mais il est limité. Et en revanche, je pense qu'on devrait se poser la question, soit de faire bouger le code civil qui dit que ces espaces doivent être respectés parce que le corps humain...
1: Et donc préservé, c'est ça que vous dites.
2: Soit on préserve, oui. Soit on fait changer la loi et on assume nos sociétés contemporaines qu'on n'a pas assez de place et ma foi on fait intervenir les pompes funèbres ou on broie, enfin des choses terribles mais qui doivent être discutées, mais on ne peut pas laisser porter la responsabilité aux archéologues de déplacer ces sépultures quand l'intérêt scientifique est limité. Tout ça pour faire des aménagements qui peuvent se discuter.
1: Alors, on a bien entendu votre colère, Dominique Garcia. Il y a une autre colère qui apparaît très peu dans votre livre, mais je crois qu'il faut en parler quand même parce que c'est un véritable phénomène de société. C'est ce qu'on peut appeler aujourd'hui l'archéologie sauvage. C'est-à-dire que aujourd'hui, vous et moi pouvons acquérir pour une somme modique un détecteur de métaux, nous promener dans la campagne, trouver, parce qu'il y en a beaucoup, dites-vous, un vestige métallique et revendre tout cela à l'autre bout du monde, arrondir ses fins de mois et ainsi, en quelque sorte, spolier la communauté nationale de ses trésors. Quelle est l'ampleur de ce phénomène, Dominique Garcia ?
2: Il est immense parce que vous avez tous compris que le travail de l'archéologue, c'est de transmettre les informations dont un porté à connaissance et que ce porté à connaissance fait que les sites aujourd'hui sont cartographiés, qui sont connus, qu'on a plaisir à y amener les enfants des écoles, à les localiser sur, sur des cartes, sur des plans. Or, ces détecteurs de métaux permettent de manière brutale d'extraire de ces sites des objets qui ont du sens d'un point de vue patrimonial, qui ont du sens d'un point de vue scientifique, parce qu'ils permettent de dater souvent les vestiges archéologiques, et notre patrimoine est en train d'être mité. C'est un petit peu... parce que c'est un peu comme un livre dans lequel on arracherait les pages dans lesquelles il y aurait des illustrations. Les gens vont à l'aveugle sur un site archéologique, utilisent leur détecteur de métal, extraient des monnaies en argent, en bronze, dont l'archéologue n'aura plus les éléments de datation, on n'aura plus les éléments de contexte, et ces monnaies, les images du livre dans, telles que je l'ai figuré il y a quelques minutes, il va les mettre en vente sur des sites d'enchères, sur Internet, etc. Ça va partir un peu partout dans le monde, donc notre patrimoine commun est spolié par ces activités de piratage, ça échappe à tout impôt, etc. Donc c'est extrêmement grave, c'est une technologie qui est mal utilisé et pour lequel aujourd'hui il faudrait effectivement stopper cette vente. À mon avis, une des solutions consisterait à interdire la vente d'objets archéologiques.
1: Rappelez-nous, Dominique Garcia, quels sont les termes de la loi aujourd'hui? Si au fond de mon jardin, je trouve une monnaie romaine et si je n'ai pas d'intention mercantile ou malveillante, que dois-je faire au terme de la loi, Dominique Garcia?
2: Alors, si au fond de votre jardin, vous trouvez une monnaie, vous la déclarez à la DRAC et la loi est claire, vous avez découvert la monnaie, vous êtes qualifié d'inventeur, dont vous avez droit à 50% du prix de cette monnaie. Et si vous êtes propriétaire de la maison, vous avez trouvé la monnaie, c'est le propriétaire qui lui reçoit 50%. Donc, si vous êtes l'inventeur et le propriétaire, la monnaie vous appartient. Personne ne vous la volera. En revanche, elle sera peut-être photographiée, peut-être un musée vous fera une offre là-dessus. Mais si votre démarche est une démarche fortuite, vous avez découvert la monnaie en plantant un arbre. En revanche, si vous voulez pratiquer des fouilles archéologiques, à ce moment-là, il faut avoir deux autorisations, celle du propriétaire du terrain et celle de la préfecture qui vous autorise à réaliser des fouilles archéologiques si vous avez les compétences pour réaliser des fouilles. Voilà. Donc
1: C'est sérieux.
2: Oui, c'est sérieux parce que
1: c'est notre patrimoine commun.
2: Alors, c'est notre patrimoine commun, c'est une ressource non renouvelable. On parle souvent des ressources non renouvelables. Le patrimoine gaulois, on n'en fabriquera plus. Du patrimoine romain, on n'en fabriquera plus. Le jubé de Notre-Dame, on n'en fabriquera plus. Donc, effectivement, quand on le trouve, il faut le traiter avec attention.
1: Alors, vous êtes toujours sur RCF Notre-Dame, vous avez toujours raison de nous écouter. Nous arrivons bientôt au terme de cette conversation tout à fait édifiante, oserais-je dire, avec Dominique Garcia, qui préside l'INRAP, l'Institut National de la Recherche Archéologique Préventive, autour de son petit livre publié à l'Observatoire, « Le jour où je suis devenu archéologue ». Dominique Garcia, vous nous emmenez aussi, non seulement dans les sous-sols de la France et du monde, mais vous nous emmenez aussi sur mer. Vous évoquez ces vestiges, ces déchets dont on parle peu, mais qui pourtant marquent notre société aujourd'hui. Par exemple, le continent de plastique du Pacifique Nord. Pourquoi l'évoquez-vous? D'abord, de quoi s'agit-il? Et ensuite, pourquoi l'évoquez-vous dans ce petit livre, vous, Dominique Garcia, qui êtes archéologue?
2: Alors, je l'évoque parce qu'effectivement, l'archéologie, et je l'ai beaucoup pointé, c'est de l'émotion, c'est de la joie, c'est de la connaissance, mais c'est aussi des alertes par rapport à l'avenir de notre planète. Et comme on étudie des morceaux de silex, des tessons gallo-romains. L'archéologue peut s'intéresser aussi à la Deuxième Guerre mondiale. On a fouillé des camps de prisonniers, on a réalisé des fouilles sur des camps de harkis.
1: Oui, vous évoquez les camps de harkis, le camp Joffre à Rivesaltes.
2: Exactement. Donc, ouais, on est intervenu sur des terrains très différents. L'archéologue est là pour revenir à nos éléments d'introduction, pour retrouver des traces qui permettent d'écrire une histoire un peu plus large. Or, aujourd'hui, effectivement, les pollutions produites par l'homme, et notamment ces continents de plastique qui sont liés à tous les déchets, disent des choses sur notre société.
1: Et donc, sur notre consommation,
2: etc. Oui. Et donc, ça peut être des éléments demain pour lesquels les archéologues pourront mesurer l'ampleur de ces déchets, leur évolution dans l'espace et dans le temps, et peut-être, là aussi, nous permettre de poser les bonnes questions quant à nos rapports avec l'environnement.
1: Donc c'est un domaine futur de l'archéologie.
2: C'est un domaine futur, mais voilà, tout proche. J'évoque aussi l'archéologie spatiale.
1: Oui, alors j'allais en parler. Vous parlez des déchets spatiaux. Alors on sait qu'ils sont très très nombreux autour de notre Terre, plusieurs dizaines de milliers, avec tous les risques que ça signifie. Il faudra aller voir là-haut pour les étudier.
2: Oui, ou regarder là aussi les archives, ouais, voir les plans ou les photos satellitaires que l'on peut étudier, parce que effectivement, l'histoire de la conquête spatiale ne pourra pas s'écrire qu'avec les comptes rendus de presse de la NASA ou autre. Mmh. Il faudra aussi voir les expériences ratées, statuer aussi sur le patrimoine de ces objets, des espaces, avec ce petit clin d'œil, l'homme qui est parti du continent africain, qui est la seule espèce vivante à être présente sur tous les continents, aujourd'hui essaie de s'extraire du sous-sol. Et juste un dernier petit clin d'œil, l'INRAP, dont mon institut, a fouillé sous le pas de tir d'Ariane 6 à Kourou, où on a découvert des vestiges précolombiens et amérindiens, et on les a sauvés. Donc une meilleure histoire, une meilleure connaissance du plateau des Guyanes pour pouvoir implanter un pas de tir pour aller explorer l'espace.
1: Quelle belle histoire. Vous avez utilisé le mot alerte, Dominique Garcia, et on comprend au fil de cette conversation que nous allons terminer dans quelques instants, on comprend à quel point vous faites le lien entre le passé et le présent. En tant qu'archéologue passionné, quels sont vos points d'alerte, quelles sont les inquiétudes que vous avez envie de partager avec nous sur l'évolution de notre Terre, dans tous les sens du terme, cette Terre que vous fouillez déjà depuis plusieurs dizaines d'années, Dominique Garcia?
2: Peut-être c'est sur la ville. Qui aujourd'hui, dans l'actualité, dans les débats, nous sommes quelques semaines après les élections municipales, paraît un objet immuable. Or, rappeler que, voilà, sur un million d'années d'histoire d'occupation de notre territoire, la ville n'a que 2600 ans et qu'il n'y a moins d'une décennie que la moitié de notre population habite en ville, et que peut-être la ville est encore un objet expérimental. Et donc, que la ville correspondait à des fonctions durant l'Antiquité, le Moyen-Âge, mais je ne suis pas sûr que la ville soit le meilleur espace de vie pour le 21e ou le 22e siècle. Voilà, tout à l'heure on évoquait planter des arbres ou mettre en place des poubelles enterrées ne peut pas être la réponse au mode de vie et aux manières de rendre les sociétés plus fortes et plus cohérentes.
1: On comprend votre interrogation. Je renvoie à la page 181 de votre livre où vous évoquez la ville portuaire proto-historique de Latara, c'est-à-dire Latte dans l'Hérault. Dans ce sud qui vous est cher, Dominique Garcia, et vous écrivez « Cet ensemble urbain fortifié présentait une orientation caractéristique avec des rues principales orientées selon l'axe est-ouest afin de la protéger contre les vents de direction nord-ouest, la Tramontane, et nord, le Mistral, majoritaire dans la région. La ville tournait donc le dos aux vents dominants, ce qui permettait également de maximiser les précieux apports solaires à l'intérieur des constructions, ce qui était indispensable compte tenu de la rareté du bois de chauffage. » On comprend là la notion d'écosystème.
2: Exactement.
1: Totalement intégré.
2: et qui correspondait à des réalités du moment. Et je ne suis pas certain que toutes les villes aujourd'hui correspondent à des réalités ou à des attentes du moment.
1: Mais rassurez-nous, il y a des urbanistes qui travaillent aujourd'hui sur ces questions-là, qui sont attentifs au respect de l'environnement, qui sont attentifs à...
2: Je l'espère, mais oui. je crois que depuis qu'on a abandonné la notion de ville neuve, qui permettrait justement de construire avec des matériaux répondant aux attentes du moment, voilà, on bricole ou on place des rustines plus qu'on imagine la ville de demain.
1: On ne pense pas suffisamment.
2: Je pense.
1: Puisqu'on parle de penser, que dites-vous aujourd'hui, ça sera votre dernier mot, Dominique Garcia, que dites-vous à un jeune homme ou une jeune femme qui a découvert, peut-être en visitant l'une de vos expositions, qui s'est découvert une passion pour l'archéologie? Comment on rentre dans ce métier aujourd'hui? Est-ce qu'il y a de la place? Est-ce qu'il y a des filières de formation?
2: Oui.
1: Est-ce qu'il faut encourager les vocations de
2: l'université? Alors, il y a 30 ans, il y avait 300 archéologues en France. Aujourd'hui, il y en a 4000. Et dans cette archéologie préventive qui suit l'aménagement, tant qu'il y aura de l'aménagement, on aura besoin d'archéologues. Ça, c'est le premier point. Le deuxième où il faut être attentif, où je dirais cette jeune dame ou ce jeune garçon, c'est que l'archéologue d'hier n'est pas l'archéologue d'aujourd'hui, l'archéologue de demain ne sera pas tout à fait le même. Voilà, moi, aujourd'hui, l'ADN, je lis les résultats, mais je suis incapable de faire des analyses. On a besoin d'anthropologues, on a besoin de chimistes, on a besoin des gens qui travaillent sur les matériaux. Donc, peut-être, l'archéologue n'est pas un couteau suisse, c'est une équipe qui sans cesse se recompose avec des spécialistes différents.
1: Donc, on aura... De véritables spécialistes de plus en plus pointus.
2: Exactement. Dans tous les domaines. Donc on aura besoin, voilà, les qualités de chacun peuvent être utiles demain sur un chantier, nos fouilles étant des laboratoires à ciel ouvert où se réunissent des compétences.
1: Donc on est bien loin, Dominique Garcia, des anciennes générations d'archéologues que vous évoquez dans votre livre, les ecclésiastiques.

J'ai un grand merci à vous, Dominique Garcia, pour nous avoir fait partager votre passion. Un grand merci également à Cédric Coba, notre réalisateur. Vous pouvez retrouver cette émission ainsi que les références des livres de Dominique Garcia et plus globalement les publications de l'INRAP sur les sites de RCF Notre-Dame. Merci à vous tous pour votre fidélité. Vous pouvez nous écouter, nous réécouter sur toutes les applications de RCF Notre-Dame, sur les plateformes de balado-diffusion, de podcast. Et il vous suffit de taper les racines du présent et vous pourrez réécouter toutes nos conversations passionnantes au fil. Un grand merci à vous et à la semaine prochaine.

0: À suivre, un nouveau portrait présenté par Simon Tatro. 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
0: 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Tout de suite, portrait présenté par Simon Tatro.
2: Bonjour à tous. Pour ce nouveau portrait sur RCF Notre-Dame, mon invité publie un roman de résilience, de réconciliation qui mêle fiction et introspection.
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2: Bonjour Olivier Delacroix.
4: Bonjour. Vous comment allez-vous ?
2: Je suis très heureux de vous recevoir dans Portrait à l'occasion de cet ouvrage que vous publiez, un ouvrage très personnel. Le syndrome de l'imposteur, c'est aux éditions Fayard. Un personnage principal, c'est Théo. Mais finalement, c'est presque vous. En tout cas, il y a énormément de vous dedans.
4: Je pense, vous savez que je suis un amoureux de toutes les séries et de tout le cinéma. Le cinéma d'Audiard, les séries d'HBO, certaines séries aussi de Canal, où finalement la fiction rejoint la réalité. C'est-à-dire que j'aime me retrouver devant un écran et me dire que l'histoire que je regarde pourrait vraiment exister dans la vraie vie. Et finalement, quand je me suis mis à l'écriture d'abord de scénarios pour le cinéma. D'ailleurs, je développe un scénario, un film maintenant avec François-Xavier de Maison, qui sera réalisé par Olivier Marchal. J'ai écrit vraiment dans cette discipline de toujours rester dans la réalité et dans la fiction, parce que mon travail de journaliste, c'est aussi de ramener, vous savez, l'information. Donc la fiction vous permet bien évidemment de synthétiser, comme dans mon roman et mon héros Théo, plusieurs personnages, plusieurs histoires, mais il me permet aussi de raconter à travers ces différentes histoires ce syndrome de l'imposteur que vit Théo. Donc du coup, oui, il y a beaucoup de moi dans ce héros, mais il y a aussi d'autres personnes qui sont venues s'imbriquer dans son histoire.
2: Alors je vais vous citer le syndrome.